0: couple, on se raconte nos journées de travail le soir. Et le métier de Françoise consiste à accompagner les personnes qui souffrent de la maladie d'Alzheimer. Et ce qu'elle me racontait depuis des années, je lui disais, ça serait pas mal un jour d'en faire un livre pour partager cette expérience-là, qui est une expérience troublante, un peu traumatisante, un peu inquiétante, émouvante, parfois drôle. Enfin, il y a beaucoup de choses à raconter. Et voilà, elle a accepté que je raconte ses journées de travail.
1: Elle a accepté, mais pas forcément partante au départ sur ce projet de...
0: Non, ça a pris longtemps. Je crois que j'ai négocié une bonne quinzaine d'années avant qu'elle accepte.
1: Mais une mission quand même auprès des malades, sensibles, intimes. Comment vous l'avez convaincue finalement, Françoise?
0: Un des arguments qu'elle m'opposait, c'était de me dire c'est difficile de leur demander l'autorisation de raconter ce qui leur arrive, puisque par définition, ils ne se souviendront peut-être pas qu'ils ont donné cette autorisation. Et donc moi je lui ai proposé justement de faire quelque chose que la bande dessinée permet, c'est-à-dire de raconter au plus près ce qui leur arrive, mais simplement de changer leur nom, changer leur physionomie, changer leur maison, l'aspect visuel de leur maison, de façon à être à la fois très près de ce qui leur arrive et en même temps de garantir leur anonymat et leur tranquillité. Et c'est comme ça que j'ai procédé pour la réalisation de Là où tu vas.
1: Oui, elle avait peur que vous immisciez dans son quotidien avec les malades. Elle, personne de confiance, il faut le dire, et que ça les perturbe, que ça brise peut-être un lien, quelque chose. Et finalement, vous êtes restée donc à votre table de dessin, Françoise, devenant vos oreilles, puisque là où tu vas, c'est là où va Françoise, finalement.
0: C'est là où elle va chaque matin. C'est son travail. Elle accompagne ces personnes. Et c'est vrai que sa façon de travailler, c'est souvent d'établir une relation personnelle et précise avec ces personnes. Et c'est compliqué, parce que leur mémoire étant ce qu'elle est, c'est compliqué de le faire. Et elle m'a dit, si tu viens avec moi, tu vas être un élément perturbateur qui va parasiter tout ça. Donc elle m'a dit que je ne pouvais pas l'accompagner. Et donc effectivement, là, pour cette fois, j'ai fait ce livre sans sortir de mon atelier, mais en me fiant absolument à ce que Françoise me racontait de ses journées là-bas. Et je crois que c'est un livre qu'on ne peut faire qu'avec quelqu'un dont on est très très proche. Et c'est comme ça qu'on a travaillé.
1: Elle vous livrait un carnet de bord,
0: une sorte de carnet de bord du quotidien. Alors évidemment, elle travaille avec beaucoup de personnes. Donc on a choisi ensemble les situations les plus emblématiques, les plus parlantes. Et c'est comme ça qu'on a procédé, effectivement.
1: Donc dans cet album, on voit Françoise accompagner des personnes avec une maladie, alors selon les personnes plus ou moins avancées. Je parlais d'intime tout à l'heure. Ces personnes dont vous parlez dans la bande dessinée en perte de repères, de liens, eh bien ils arrivent à nouer un lien finalement très intime avec Françoise. C'est une présence qui les réconforte, qui les apaise. Ils se confient d'ailleurs presque.
0: Oui, c'est ça. Alors tout ça prend beaucoup de temps. Tout ça prend beaucoup de temps, ça ne peut pas être fait en quelques heures, ce sont des jours et des jours d'accompagnement, ce sont parfois des gens qui ont perdu la parole, et donc il faut trouver une façon de rentrer en contact. Et c'est ça qui m'intéressait beaucoup, c'est-à-dire que quand la parole n'est plus là, quand la mémoire n'est plus là, la difficulté c'est de trouver ce point de contact avec la personne en se focalisant non pas sur la maladie d'Alzheimer, mais sur les capacités qui sont encore là. C'est vraiment la façon que Françoise a de travailler. Et c'est ce qui me semblait, moi, très racontable en bande dessinée. Par exemple, quand une personne a perdu la parole, ça peut être avec un contact tactile, par les mains. Et quand elle me raconte ça, moi, évidemment, je tente de dessiner ce qu'elle me raconte. Et par le dessin, je montre ce contact qui est repris en absence de parole.
1: C'est très émouvant, c'est bouleversant, même parfois il y a la maladie qui ronge, mais Florence, elle dit, en parlant de sa mission, là,
0: Françoise.
1: Françoise dit, en parlant de sa mission, dire des Alzheimer, c'est enclencher inconsciemment la chosification des personnes. On doit les nourrir, les laver, les porter, les coucher. Comme des choses, ça réduit la personne à sa pathologie. Moi, je veux faire l'inverse. Il ne s'agit pas de nier la maladie, mais d'explorer les capacités de la personne qui sont préservées. On sent que Françoise est habitée par l'humain dans sa mission.
0: Mais c'est ça qui est fascinant. En fait, il faut bien voir que malheureusement, au moment où on se parle, là, tous les deux, la maladie d'Alzheimer ne se soigne pas. Non. Il y a beaucoup de recherches un peu partout dans le monde. Il y a des pistes qui sont plus ou moins prometteuses. Peut-être qu'un jour, on y arrivera. Mais pour l'instant, en tout cas, il n'y a pas de traitement de la maladie. Et donc, la seule chose qui reste, c'est la qualité de l'accompagnement des malades. Et dans la qualité de l'accompagnement, il y a la façon dont on parle. C'est évident. Et malgré nous, souvent, on emploie des raccourcis. On dit, j'ai même entendu des gens dire, cette personne est Alzheimer. Ce qui est évidemment très réducteur. Donc la façon dont on parle des gens, la façon dont on parle aux gens qui sont touchés par cette maladie, elle est déterminante. Et ça fait partie d'un chapitre que j'ai voulu établir avec Françoise, c'est-à-dire faisons gaffe aux mots qu'on emploie.
1: Ça s'appelle les mots, le chapitre d'ailleurs.
0: Il s'appelle les mots parce que les mots ont une puissance effective. C'est-à-dire que les mots ne sont pas seulement là pour décrire, elles fabriquent aussi l'image qu'on a d'une situation ou d'une personne. Et donc voilà, c'est des choses qu'on fait sans s'en rendre compte et sur lesquelles on voulait mettre un petit coup d'éclairage.
1: Et face à tout ce que vous a partagé Françoise, quel regard vous avez porté? Qu'avez-vous ressenti?
0: Ben moi, j'ai appris beaucoup de choses. Parce que moi-même, même si je suis forcément un peu sensibilisé à ça, parce que je vis avec quelqu'un qui travaille dans ce domaine, le fait de faire le livre, le fait d'aller au plus près de son expérience, m'a permis de comprendre des tonnes de choses sur ce que permet, ce que préserve la maladie. C'est-à-dire que même si quelqu'un est à un stade assez avancé de la maladie, il y a toujours, il y a souvent, une porte d'entrée, un point de contact vers lequel on peut aller et établir un contact avec cette personne qui reste intégralement et totalement une personne comme vous et moi. C'est pas parce qu'elle a cette maladie qui l'empêche qu'elle est moins une personne, qu'elle est moins digne d'intérêt. Et c'est quelque chose que Françoise m'a appris. C'est-à-dire que ces personnes-là sont des personnes qui sont tout à fait captivantes à côtoyer aussi.
1: Une forme de regard qui a changé, en tout cas qui a évolué.
0: Absolument.
1: Au fil de ces
0: Quand
1: années.
0: On parlait des mots tout à l'heure, les mots conditionnent notre regard. Et une fois qu'on fait gaffe aux mots qu'on emploie, à la façon dont on se comporte, notre regard et du coup nos relations avec ces personnes changent fondamentalement. Et il ne faut pas perdre de vue qu'en France, il y a 1 million de personnes qui sont concernées par cette maladie. Et quand on compte aussi leurs proches qui sont directement impactés, ça fait une part très importante de la population française. Et rien ne nous dit qu'un jour, vous et moi, évidemment, ne le souhaitons pas, nous soyons concernés par ça. Donc, il ne s'agit pas de faire simplement preuve d'altruisme et d'attention aux autres. Il s'agit aussi de considérer ce que nous serons peut-être. C'est peut-être aussi là où nous allons.
1: Dans cette démarche documentaire, Étienne Davodeau, vous étiez habité par quelle mission? C'était quoi? Partager l'expérience de votre femme avec une forme, on peut le dire, d'admiration, sensibiliser aussi, aider les malades et les familles via ces témoignages?
0: C'est ça. Alors évidemment, oui, j'ai une sorte d'admiration pour son travail et pour sa façon de procéder et pour ce qu'elle fait avec ces gens-là. Il se trouve que moi, mon métier, c'est de raconter des histoires en bande dessinée, c'est de donner à lire des expériences humaines aux gens qui lisent mes livres. Et j'avais là, sous les yeux, au quotidien, quelque chose qui me semblait digne d'être raconté, notamment pour ce que vous dites, c'est-à-dire qu'on est tous un peu effrayés et démunis face à cette maladie. Et ce que propose Françoise dans ce livre, c'est des clés. Ce sont des méthodes, ce sont des comportements qu'on peut adapter pour vivre au mieux avec ces personnes qui sont touchées par cette maladie.
1: Vous avez dit, oui, on est effrayé et traiter un sujet pareil pourrait être anxiogène. On parle de maladie, la maladie fait peur après tout.
0: Ouais,
1: et au contraire, dans cet album, on voit beaucoup de douceur, de tendresse aussi. Hein.
0: Oui, en fait, l'empathie est une qualité déterminante dans ce domaine-là. C'est-à-dire que la façon dont on se comporte vis-à-vis de ces gens qui sont un peu démunis, qui sont fragilisés, ça dit beaucoup de nous. Ça dit aussi beaucoup de notre société. C'est-à-dire que si, avec la population française qui va vieillir, on se retrouve avec de plus en plus de gens concernés par cette maladie, il faut bien qu'on se pose la question de l'organisation de la société autour de ça. Est-ce qu'on a assez de personnes capables de les accompagner, tant qu'on ne peut pas les soigner? Est-ce qu'on a assez de structures pour permettre ça? Et c'est aussi une question politique, dans un certain sens, c'est-à-dire que tout ça concerne notre façon de vivre ensemble, notre façon d'organiser notre société pour les années à venir.
1: Il y a beaucoup d'humanité dans ce parcours et ces témoignages au fil de l'album, mais on imagine aussi Françoise évidemment secouée par ces drames humains qu'elle vit au quotidien. Et on va pas dévoiler la fin de l'album, mais il y a un dénouement assez sensible.
0: Oui, je vous le confirme. Oui, c'est vrai que ça, c'est forcément des situations, des journées qui ne nous laissent pas intacts. C'est forcément quelque chose qui à la fois peut être dur à vivre, mais en même temps, comme vous l'avez dit, il y a aussi une chaleur humaine. C'est-à-dire que je crois avoir fait un livre qui n'est pas triste.
1: Non.
0: Ce sont des situations angoissantes, on est tous d'accord là-dessus. Ce sont des situations qui nous font tous un peu flipper. Mais par ailleurs, si on arrive à reconnecter à cette qualité de rapport humain, ça peut être aussi des moments très chaleureux. Et je crois que dans le livre, ce que je raconte des journées de Françoise, c'est aussi des journées qui sont chaleureuses.
1: Elle s'est livrée comme jamais dans cet album, Françoise. Quel regard vous portez sur elle, sur ce qu'elle a accompli? Je pense que cet album, vous n'auriez pas pu le faire avec quelqu'un d'autre que Florence, d'ailleurs. Françoise, décidément.
0: Incontestablement, je ne pouvais pas le faire avec quelqu'un d'autre. Ça parle aussi de notre intimité, d'une certaine façon, parce que c'est aussi un livre qui naît au sein d'un couple, ce qui est assez original comme démarche. Mais c'est parce qu'elle me parle beaucoup de son métier et de son travail que j'ai pu faire ce livre avec cette proximité-là. Nous vivons ensemble, on se connaît évidemment très bien, et donc ce livre-là bénéficie, j'espère, de cette proximité entre elle, mon personnage principal, si j'ose dire, et moi qui ai fait le livre.
1: Au final, qu'est-ce que vous voudriez que les lecteurs retiennent? Ces lecteurs qui sont peut-être pour certains confrontés plus ou moins directement à Alzheimer et ses autres maladies liées.
0: Oui. Alors c'est vrai qu'on dit Alzheimer, mais c'est vrai qu'il y a des maladies apparentées.
1: Il y a d'autres pathologies.
0: Il y a d'autres pathologies qui ont un peu les mêmes conséquences, terribles conséquences. Si mon livre permet de précisément changer un peu le regard qu'on a sur ces personnes malades dont parfois on pense qu'elles sont loin de nous, parce que la maladie les isole, si le livre permet justement de se focaliser sur les capacités restantes, les capacités que la maladie laisse intactes pour pouvoir recréer un lien, un réel lien avec ces personnes, je ne l'aurais peut-être pas fait pour rien.
1: Merci Étienne Davodeau. Là où tu vas, voyage au pays de la mémoire qui flanche, c'est à découvrir aux éditions Futuropolis dès le 8 octobre. Et on salue Françoise, je l'appelais un peu Florence, je présente toutes mes excuses, non, c'est bien Françoise, notre chère étante qui accompagne ces malades et qui a une mission ô combien importante. Merci Étienne Davodeau.
0: Merci à vous.
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de la première lettre de Pierre. Résistez à l'esprit du mal, ferme dans la foi, sachant que c'est le même genre de souffrance que la communauté des croyants répandue dans le monde supporte. Et après de courtes souffrances, le Dieu de toute grâce, qui vous a appelé à sa gloire éternelle dans le Christ, vous rétablira lui-même, vous affermira, vous fortifiera et vous rendra inébranlable. »

et celles qui se préparent à devenir prêtres ou pasteurs. Pour ceux qui se voient confier la responsabilité d'accompagner une communauté chrétienne. Pour Luc Yuskafreza du diocèse de Gironde.

Bénis-nous, Christ ressuscité. Tu nous invites à rebâtir avec toi un monde de communion, un monde de bienveillance.

Évangile de Jésus-Christ selon saint Luc. Le premier jour de la semaine, à la pointe de l'aurore, les femmes se rendirent au tombeau, portant les aromates qu'elles avaient préparés. Elles trouvèrent la pierre roulée sur le côté du tombeau. Elles entrèrent, mais ne trouvèrent pas le corps du Seigneur Jésus. Alors qu'elles étaient désemparées, voici que deux hommes se tinrent devant elles, en habits éblouissants. Saisies de crainte, elles gardaient leur visage incliné vers le sol. Ils leur dirent : « Pourquoi cherchez-vous le vivant parmi les morts ? Il n'est pas ici, il est ressuscité. Rappelez-vous ce qu'il vous a dit quand il était encore en Galilée. »

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1: Vanité des vanités, tout est vanité. Vous connaissez cette phrase, elle vient d'un livre de l'Ancien Testament. Ces écrits sont vieux, de plusieurs siècles, et pourtant ils viennent nous interpeller. Alors que faire si, comme le dit l'auteur Coëlette, si vraiment rien de nouveau sous le soleil? À tout de suite, restez avec nous.

0: Des vanités, tout est vanité. Il y a des jours où les soupirs de nos contemporains ressemblent à ces versets du poème de l'Ecclésiaste. Dans ce très vieux livre de l'Ancien Testament, nous allons découvrir une sagesse qui est bien utile quand tout va trop vite ou quand on commence à croire que les jours se ressemblent. Et ce poème de Coëlette vous a interpellé, Sylvain Gasser, bonjour.
1: Bonjour Madeleine.
0: Vous êtes religieux assomptionniste, éditeur à Prions en Église, vous êtes aussi musicologue et critique musicale. Frère Sylvain Gasser, avant d'écouter un extrait de ce texte, dites-nous, est-ce qu'on peut vraiment échapper à la vanité et même aux vanités ?
1: On ne peut pas y échapper parce qu'on y contribue, ne serait-ce que par mes propres paroles, que de parler devant vous. C'est peut-être aussi un sursaut de vanité. Je pense que j'ai quelque chose d'important à vous dire et que mes paroles vont rester gravées pour l'éternité. Il y a très certainement cela qui doit exister dans mes paroles. On n'échappe pas à la vanité. Il faudra voir un peu le sens qu'on donne très précisément à ce mot dans ce livre. Et la formule que l'on connaît, vanité des vanités, apparaît 20 fois quand même dans ce récit.
0: Vanité des vanités. Alors justement, c'est vrai que c'est un peu ce qu'on a gardé de ce texte aujourd'hui. Est-ce que vous diriez que c'est un texte sur l'art de vivre ?
1: On pourrait le prendre pour tel. Pourquoi ? Parce que ce texte a été écrit il y a 23 siècles. C'est-à-dire que le peuple hébreu est déjà dans un univers grec, où la philosophie grecque a ses lettres de noblesse, et elle va aussi interpeller les sages, les penseurs hébreux, qui finalement sont très séduits par cette manière de parler. Les premiers textes de l'Ancien Testament écrits en grec apparaissent au même moment. Mais il est vrai que le livre de Coëlette est écrit en hébreu. Et donc on a cette philosophie de la vie, stoïcienne très certainement, à

0: Côté de cela, on a aussi la philosophie épicurienne, un peu avec les plaisirs de la vie, mais ce n'est pas cela que Coëlette retient. Eh bien, tout cela va marquer profondément le contexte culturel de ce livre.
1: Alors, vous dites, à la fois, ça s'inscrit dans son temps. Est-ce que ça a été une surprise pour les lecteurs du moment ?
0: Il faut savoir déjà à qui s'adressait Coëlette. Ouais. Il ne s'adressait pas à tout le monde. Coëlette, c'est un vieillard. C'est un vieil homme, sage, intelligent, érudit, qui s'adresse à la jeunesse érudite. Il ne s'adresse pas au peuple. Parce qu'à ce moment-là, on a une certaine élite qui existe aussi. Et à ces jeunes qui sont en train d'apprendre le sens de la vie, lui, l'ancien, va leur donner la sagesse qu'il faut pour donner un sens à sa vie. Mais en même temps, quand on lit le texte, on se dit mais que ce vieillard est plutôt désabusé. Il est presque désenchanté. Il y a une certaine mélancolie d'un monde qui n'est plus. Il y a une fuite du temps qui semble complètement le mettre à plat. Et on se demande, mais comment va-t-il créer un sursaut de sagesse chez les jeunes ? Les jeunes, ils ont l'éternité moins un jour devant eux. Donc, il faut quand même leur donner une dynamique, un espoir, une espérance forte. Ce n'est pas tout à fait cela qu'on lit dans ce livre.
1: Et alors, est-ce qu'on a identifié l'auteur ?
0: C'était un homme important du peuple hébreu en ce temps-là. C'est vrai, c'était quelqu'un qui représentait une grande sagesse. On n'en sait pas plus. On sait simplement que le mot « Coëlette », c'est le nom qu'on donne actuellement à ce livre-là, veut dire le sermonneur, celui qui parle à l'assemblée. Donc c'est quand même un orateur, c'est quelqu'un qui avait quand même une capacité d'art oratoire très forte, qui avait une capacité de mettre de la rhétorique dans son discours, et donc il devait fasciner forcément l'assemblée qu'il écoutait et qui puisait les jeunes qui cherchaient auprès de lui des conseils de sagesse.
1: Mais en quoi est-ce qu'il va vraiment se distinguer de la sagesse grecque ? Parce qu'après tout, il y avait déjà d'autres philosophes, d'autres grandes personnalités qui prenaient la parole. En quoi est-ce que lui, il est nouveau ?
0: Il est nouveau et en même temps, il s'inscrit dans la tradition. C'est un hébreu, c'est un juif qui pétrit des écritures, qui les commente, qui les lit, qui les comprend et qui tente d'en traquer le sens. Et en même temps, c'est quelqu'un qui entend ce que des philosophes de ce temps-là apportent. La richesse de ces textes, c'est justement ce qu'on appellerait l'intertextualité. Les textes ne sont jamais purs, ils ne tombent pas du ciel en tant que tels. On essaie de prendre tous les bénéfices d'une culture environnante. Et les Juifs ont toujours su faire ça. Quand en 587, ils sont déportés à Babylone, ils vont découvrir et même être fascinés par la culture perse. Ils vont en prendre le meilleur pour écrire les grands livres de sagesse, notamment le livre de Job. Mais ici, Coëlette, ils sont fascinés par cette nouvelle manière, cette culture très polissée de parler, de comprendre et de mettre de la logique un peu dans les termes. Donc il y a effectivement chez cet homme une volonté non pas d'être philosophe comme l'aurait été Aristote ou Socrate ou Platon, mais simplement d'être toujours un sage dans la tradition hébraïque, d'évoquer Dieu, on en parle assez peu de Dieu, mais plutôt d'évoquer la place de l'homme dans cet univers. Oui. Et il tente une fois de plus de comprendre quel est le sens de notre vie.
1: Alors on va justement écouter un extrait de ce texte, chapitre 1 du livre de l'Ecclésiaste.
2: Et il est lu par Christophe Morag.
3: Parole de Coëlette, fils de David, roi de Jérusalem. Vanité des vanités, disait Coëlette. Vanité des vanités, tout est vanité. Quel profit l'homme retire-t-il de toute la peine qu'il se donne sous le soleil ? Une génération s'en va, une génération s'en vient, et la terre subsiste toujours. Le soleil se lève, le soleil se couche. Il se hâte de retourner à sa place, et de nouveau il se lèvera. Le vent part vers le sud, il tourne vers le nord, il tourne et recommence à tournoyer. Tous les fleuves vont à la mer et la mer n'est pas remplie. Dans le sens où vont les fleuves continuent de couler. Tout discours est fatigant, on ne peut jamais tout dire. L'œil n'a jamais fini de voir, ni l'oreille d'entendre. Ce qui a existé, c'est cela qui existera. Ce qui s'est fait, c'est cela qui se fera. Rien de nouveau sous le soleil. Y a-t-il une seule chose dont on dise « voilà, enfin du nouveau » ? Non, cela existait déjà dans les siècles passés. Mais il ne reste pas de souvenirs d'autrefois. De même, les événements futurs ne laisseront pas de souvenirs après eux. Moi, Coëlette, j'étais roi d'Israël à Jérusalem. J'ai pris à cœur de rechercher et d'explorer, grâce à la sagesse, tout ce qui se fait sous le ciel. C'est là une rude besogne que Dieu donne aux fils d'Adam pour les tenir en haleine. J'ai vu tout ce qui se fait et se refait sous le soleil. Eh bien, tout cela n'est que vanité et poursuite du vent. Ce qui est courbé ne se redresse pas. Ce qui manque ne peut être compté. J'y réfléchis et je me disais, c'est moi qui ai fait grandir et progresser la sagesse plus que tous mes prédécesseurs à Jérusalem. J'ai approfondi la sagesse et le savoir. J'avais à cœur de connaître la sagesse, de connaître aussi la sottise et la folie. Et j'ai su que cela, encore, était tourment de l'esprit. Beaucoup de sagesse, c'est beaucoup de chagrin. Qui augmente son savoir, augmente sa douleur. »

0: Alors ce livre
1: qui s'appelle aussi le livre de Coëlette, vous nous expliquez, hein, le sermonneur. On va revenir à ce premier verset, en tout cas qui restait un peu dans les mémoires. « Vanité des vanités », disait Coëlette. « Vanité des vanités, tout est vanité ». Est-ce que ça veut dire que rien n'a de sens ?
2: Alors, c'est tout un problème de traduction. En hébreu, c'est « evel avilim evel ». Ça veut dire, mot à mot, « buée ». Des buées, tout est buée. C'est un terme très concret. La vanité, c'est déjà, il y a un support moral, il y a presque un jugement qu'on donne déjà à ce qui serait évanescent, à ce qui serait vide de sens. Là, on dit buée, c'est un peu la buée que vous laissez sur une vitre. Elle s'efface très vite. Et il est en train de dire que toutes les choses de ce temps, toutes les choses de notre vie, c'est comme de la buée, ça apparaît et ça disparaît aussitôt que c'est apparu. Et donc, ça redonne des choses beaucoup plus concrètes. On enlève le poids moral et pesant un peu qu'aurait cette traduction de vanité des vanités. Mais cela veut surtout dire que dans les propos de cet homme, nous pouvons poursuivre de grandes choses dans notre vie, nous pouvons avoir de grands projets, et nous en avons, et il est bien d'en avoir, très certainement. Mais tout cela, à bien réfléchir, nous ne l'emporterons pas au paradis, comme le dit un peu la sagesse populaire. Tout cela ne donnera pas plus de sens à notre vie. Je n'y vois pas forcément ici un caractère désabusé. J'y vois la prégnance d'un grand vide, ou plutôt la profusion du manque. Nous cherchons à bâtir de belles choses dans notre vie. Nous cherchons à laisser une trace de notre passage dans ce monde. Ce serait notre valeur patrimoniale que nous avons érigée et que nous voulons transmettre. Et de la même manière, nous pensons que là, nous sommes accomplis par ce que nous avons fait. Et Coëlette dit non. Il dit non, mais tout cela, c'est du vent, c'est de la buée. Donc, nous sommes revenus à notre première étape où il n'y a rien. On serait presque du néant. Et c'est tout cela l'enjeu de ce texte. Si ma vie n'est que néant, et finalement, à quoi cela sert de vivre ? D'ailleurs, Coëlette le dira.
1: Mais oui, c'est vertigineux. Ça veut dire qu'au fond, à quoi attacher de l'importance ? Qu'est-ce qu'on doit prendre au sérieux si ce qu'on bâtit avec effort et avec attention part à la poursuite du vent, d'ailleurs, le dit le verset.
2: Alors, pâture de vent, d'ailleurs, c'est très bon, c'est une traduction, pâture de vent.
1: Pâture de vent. Oui. Qu'est-ce qui est digne d'être vécu, Sylvain Gasser ?
2: Je pense qu'il va éviter cette question de digne d'être vécu, parce que ça voudrait dire qu'il y aurait des choses qui, elles, valaient la peine d'être vécues et d'autres qui ne le seraient pas. Il y a une expression que j'entends souvent, il y a des vies qui ne sont pas dignes d'être vécues. Mais en fait, qui suis-je moi pour dire ça ? En quoi je pourrais m'ériger censeur d'une vie et pas d'une autre ? Et je sais que je vois bien autour de moi des gens qui vivent bien plus malheureux que moi-même, des gens qui pourraient extérieurement avoir une vie cabossée. Mais ça ne veut pas dire que cette vie est gâchée et qu'elle n'a pas son sens plaigné pour la personne qui le vit. Et donc, il va complètement enlever ce substrat moral qu'on met vite sur le jugement qu'on porte sur nos contemporains, sur les gens qu'on voit autour de nous, et qui plus est, dans une société qui manipule l'image à l'envi, où on voit effectivement à travers l'image des choses très belles et des choses très moches. Mais ce n'est pas là-dessus que les choses se situent. Il dit simplement, attention, que nous pouvons... Il nous laisse la possibilité de poursuivre de grands projets. Il ne dit pas que ce n'est pas bien, mais il dit que l'essentiel ne sera pas là. Ce qui est étonnant, c'est que j'ai dit avant que cet homme était un homme réputé, un homme sage, et il le dit dans ce premier chapitre, il dit qu'il était roi de Jérusalem, de la lignée de David. Donc c'était un homme qui avait une puissance, qui avait un pouvoir réel. Ce n'était pas un petit du peuple, ce n'était pas quelqu'un qui a connu le malheur dans la vie, comme a pu le connaître par exemple Job. Il a connu une vie enrichi, une vie de relation, une vie de privilège, une vie de caste. Il a connu ça. Et c'est cet homme-là qui nous parle comme ça. En fait, tout cela, c'est que du vent. Imaginons un instant que notre président de la République parle ainsi. Ben, ça changerait complètement les perspectives. Mais finalement, la vie n'a pas de sens. J'ai couru après des chimères et tout ce que j'ai voulu bâtir n'a pas plus de sens que ça en avait avant. Ça nous ferait peut-être du bien. Je ne veux pas aller plus loin dans mon commentaire. Mais je veux simplement dire par là qu'il nous parle de nos vies ordinaires. Les vies de chacun, quelle que soit notre éducation, quelle que soit notre classe sociale, on est tous réduits à notre humanité première qui n'est pas soumise à un jugement d'être digne ou pas, mais une humanité qu'il nous faut respecter, quelle que soit l'histoire de cette humanité.
1: Mais on comprend aussi, en lisant tout le livre, cette fois-ci de l'Ecclésiaste, donc du Coëlète, qu'il fait lui-même une progression, en fin de compte. Il y a ce qu'il déclare au début du chapitre, du premier chapitre, et puis il y a ce qu'il va conclure. Donc lui-même est en cheminement. Alors, on ne va pas vous demander la fin et sa conclusion, on y reviendra plus tard. Mais si on reste toujours sur ce premier chapitre, parce qu'il est très très riche, on arrive à ce verset 3, « Quel profit l'homme retire-t-il de toute la peine qu'il se donne sous le soleil ?» Et ça, on va le revoir tout au long du texte, c'est la question de l'effort et de ce qu'on peut en retirer. Est-ce que là aussi, vous y voyez un sens moral du travail, de l'effort, ou est-ce que là aussi, tout semble s'effriter et le sol s'effondre sous nos pas ?
2: Eh bien, notre vie, elle est marquée par le travail que nous avons. C'est pour ça que quand on n'a pas de travail, c'est terrible, parce que nous n'avons plus d'identité. J'ose pas parler de dignité cette fois-ci, mais d'identité. Je n'existe pas puisque je n'ai pas de travail. Si je n'ai pas d'argent, je ne suis pas. Je n'ai aucune existence. Donc, il dit bien que c'est important de travailler. Il va beaucoup parler du travail. Oui. C'est important d'avoir des relations amoureuses. C'est important d'avoir des relations d'amitié. C'est important même d'avoir de l'argent. Mais ce n'est pas une fin en soi. Mmh. Ce n'est pas cela qu'il faut chercher pour ces choses-là. Je ne dois pas courir après l'argent pour l'argent. Je ne dois pas courir après le pouvoir pour le pouvoir lui-même, parce que cela n'a pas de sens. Donc c'est un homme qui parle très concrètement du quotidien de notre vie. Il parle du travail, il parle des femmes, il parle de l'amour, il parle de la jeunesse, il parle de tout ce qui fait une vie, je dirais pas banale, mais simplement une vie. Donc il remet les choses à leur niveau très concret du quotidien, et il va dire que même quand nous vivons une vie très heureuse, avec les honneurs du monde, à bien réfléchir, nous n'en tirons pas plus de bénéfices qu'une vie qui n'aurait pas connu les honneurs, le pouvoir et les privilèges de cette caste.
1: Oui, il parle de profit. Est-ce que c'est gênant, cette question de profit et d'avoir... En fin de compte, c'est la question de la gratuité de la vie.
2: Oui, et alors il ne se situe pas tout à fait au niveau de cette gratuité. C'est un juif. C'est-à-dire que pour les juifs, les deux sources de la bénédiction divine, ce sont les enfants et l'argent. Si j'ai des enfants, Dieu m'honore de sa bénédiction. Si j'ai de l'argent, je reconnais que c'est Dieu qui me donne cet argent. Et donc, je rends grâce à Dieu. Donc, la grande déchéance, le grand malheur dans la vie d'un homme ou d'une femme, c'est de ne pas avoir d'enfants. Et les récits de femmes stériles sont abondants dans la Bible. Et de ne pas avoir d'argent, c'est-à-dire d'être réduit à la mendicité. D'où l'importance de ne toujours honorer les pauvres au bord du chemin. Ça, jusque dans les évangiles, on le voit. Soutenir la veuve et l'orphelin, par exemple. Et donc, l'argent, les honneurs, il n'y a pas de jugement à avoir là-dessus. Si j'ai de l'argent, ce n'est pas un problème. Oui. En revanche, il faut reconnaître les droits, devoirs et responsabilités que l'argent oblige. Et à ce moment-là, on remet l'argent à son juste niveau. Et déjà, Coëlète le dit bien. Il dit « Je peux bâtir de grandes choses, mais ce n'est pas une fin en soi. Oui. Je ne dois pas oublier la source. La source de cet argent, c'est que Dieu ne m'a pas oublié. » Et que Dieu a été bien présent dans ma vie. Le problème de nous, chrétiens, c'est que très vite, nous allons, là je dirais dans le mauvais sens du terme, émettre un jugement moral sur l'argent, c'est pas bien, ou sur les honneurs, c'est pas bien. Mais si, c'est bien, parce que nous courons après l'argent et nous courons après les honneurs. Nous en avons besoin. Simplement, n'en faisons pas une fin en soi. C'est peut-être cette alerte-là que moi, j'entends et je lis dans Coëlète.
1: Dans ce livre de l'Ecclésiaste que nous lisons avec vous, Sylvain Gasser. Alors, il est question ensuite aussi de s'inscrire dans un héritage, dans une histoire aussi, une génération. Une génération s'en va, une génération s'en vient et la terre subsiste toujours. On est au verset 4, ça se poursuit par le soleil se lève, le soleil se couche. Et puis on a le vent qui va vers le sud, qui va vers le nord, les fleuves. En quelque sorte, le discours des cycles de la création, comme si ça s'annulait de génération en génération. Rien ne reste, rien ne subsiste à part la terre.
2: On a une vision assez cyclique du temps. Ou de manière très étonnante, et c'est étonnant de lire ça dans la Bible à première vue, c'est de se dire, mais à quoi bon avoir des enfants qui vont détruire ce que j'ai fait? À quoi bon monter une entreprise parce que mes héritiers en feront n'importe quoi? Donc on voit des propos désabusés, comme si finalement tout revenait à la case départ, je construis et je détruis, et tout cela pourrait disparaître. Et donc il y a là quelque chose, je trouve, de très moderne, parce que la première nuance musicale de ce texte-là serait une part de désenchantement qui convient bien à notre temps, il faut le reconnaître. Donc c'est pour ça que Coëlète a une grande modernité. Mais Coëlète ne nous laisse pas dans une ambiance noire ou grise, il ne dit pas ça. Il dit simplement, mais finalement, quelles que soient les choses que nous ferons, nous ne contrôlerons pas trop, et ne pas oublier qu'un jour, je retomberai dans la poussière. Ça, c'est pour le coup très biblique. Rappelle-toi que tu es poussière et que tu reviendras poussière. Dans la liturgie chrétienne, on le rappelle au moment d'entrer dans le temps de carême, mais on sent bien que nous sommes issus de la terre poussière, et nous y retournerons. Et Qohelet s'inscrit au moins dans ce cycle-là.
1: Dans ce cycle-là, oui.
2: De la vie, de la mort, de la vie, de la mort, etc. Et il y a ce petit... presque ce petit coup de patte qu'il semble adresser notamment aux générations des jeunes. C'est pour ça que c'est le propos d'un vieillard un peu qui finalement n'était pas très dans son bon jour ce jour-là, quand il dit, mais finalement, les enfants, mes enfants, tout bien qu'ils soient, ils vont de toute façon mettre à bas tout ce que j'ai produit, tout ce que j'ai construit. Et finalement, quand j'essaie de comprendre le sens de tout ça, construire pour voir les choses détruites, est-ce que ça a encore du sens ? Alors, on laisse la question ouverte.
1: On laisse la question ouverte parce que on y reviendra dans une prochaine émission. En tout cas, déjà, si on s'arrête à une autre expression, parce qu'on a cité en début de texte « Vanité des vanités, tout est vanité », on arrive au verset 9 où se trouve une autre citation « Rien de nouveau sous le soleil ». Alors avant, on pouvait lire « Ce qui a existé, c'est cela qui existera. Ce qui s'est fait, c'est cela qui se fera. Rien de nouveau sous le soleil ». Vous nous avez bien dit qu'il n'était pas question d'être défaitiste. Rien de nouveau sous le soleil, malgré tout, ça vient dire, est-ce que l'homme ne s'est pas inventé ? Est-ce qu'on refait toujours la même chose ? Et c'est encore une fois peut-être un peu triste.
2: Alors là, on peut s'éloigner un instant de Qohelet. On pourrait imaginer qu'en prenant du recul, est-ce qu'il y a des progrès dans notre humanité ? Que finalement, ce que j'ai compris au soir de ma vie, mais ça servira à qui ? Puisqu'il faudra bien laisser la nouvelle génération faire aussi son expérience. C'est un principe très éducatif. Je peux très bien dire ce qui est bon, ce qui n'est pas bon. Mais si de moi-même, je ne l'ai pas compris, si je ne l'ai pas activé, si je ne l'ai pas mis en route, je ne comprendrai jamais par moi-même. La leçon est une bonne chose. Je l'entends. Elle est quelque part dans un coin de ma tête. Il faut bien que je fasse aussi mes erreurs pour avancer et comprendre. Donc, est-ce que notre humanité progresserait ou pas ? C'est une vision qu'on pourrait avoir de l'histoire. Il y a une sorte de l'homme suprême de Hegel, du philosophe Hegel, au XIXe siècle, on le voit bien. Quand on voit une vision, quand on a une vision du monde dans le progrès, on pense que notre humanité aussi progresserait. Je pense qu'il y a des progrès dans notre humanité, notamment dans notre vie sociale. Mais tout cela peut vite retomber. Nous vivons librement en France, dans une démocratie qui semble tout nous donner. Tout peut disparaître. Et je le dis non pas comme quelqu'un d'un coup de désabusé, comme quelqu'un qui dit « Mais mon Dieu, c'est la fin du monde », je ne dis pas ça. Je dis « Toutes ces choses-là sont fragiles. » Et rien de nouveau sous le soleil, j'y vois à la fois une sorte de reconnaissance de notre fragile humanité, que tout peut s'effondrer, tout peut disparaître, mais pourtant, et c'est ça, je pense, la puissance de ma liberté d'homme, pourtant je continuerai de bâtir, je continuerai de construire, parce que je crois aussi à ce qui fait le socle commun de mon humanité, qui est déjà le vivre ensemble. Le progrès, c'est de trouver les moyens, les lois, les comportements qui me permettent de vivre dans une société vivable. Parce que nous n'avons pas d'autre monde que celui-ci, c'est le meilleur des mondes possibles. Ça, c'est Voltaire qui le dit, un autre philosophe, beaucoup plus tard, évidemment.

0: Alors Sylvain Gasser, on est avec vous pour lire ce texte de l'Ecclésiaste. Il y a dans ce texte aussi cette idée que la recherche est sans fin. Alors vous le disiez, on peut construire, mais on peut aussi chercher, explorer. C'est peut-être là qu'est le nouveau en quelque sorte. J'ai pris à cœur de rechercher et d'explorer grâce à la sagesse tout ce qui se fait sous le ciel. C'est là une rude besogne que Dieu donne aux fils d'Adam pour les tenir en haleine. Je trouve que ça, c'est peut-être ici que se trouve le cœur passionnant et du texte et de nos vies.
1: Alors il est vrai que Qohelet s'inscrit dans la génération des grands écrivains bibliques du temps de la sagesse. La sagesse, c'est Dieu lui-même. La sagesse, elle est incarnée par Dieu lui-même. Rien ne se fait sans la sagesse, rien ne se fait sans Dieu. On va donner à Dieu l'attribut de la sagesse. La sagesse qui est parole de vie, qui donne un sens à ma vie, c'est Dieu lui-même. Et les livres de sagesse, c'est des livres de Dieu comme sagesse. Et une sagesse qui nous est acquise, qui nous est transmissible, qui me permet de goûter à cette part divine en moi. Dieu me donne sa profonde et puissante sagesse. Et c'est cette sagesse qui me permet de tenter de donner sens à ma vie, de tenter de parcourir les grandes énigmes du temps et de la vie pour simplement ne pas m'effondrer et ne pas désespérer. Parce qu'il y a toujours ce danger d'entrer dans une désespérance noire qui est pour moi le retour au chaos des origines. Mmh. Et Dieu ne cesse de dire depuis le récit des origines, ne cesse de combattre cette tentation qu'aurait le monde et l'homme de retomber dans le chaos. Et prenons aujourd'hui la question environnementale et écologique, il ne faut pas grand-chose pour que notre toute petite planète, ce petit point bleu perdu dans l'immensité de l'infini, s'effondre. Pas grand-chose. Et donc je lis au moins comme une assurance, donc rien de nouveau sous le soleil, au moins on me dit que le soleil est bien là, donc c'est quand même un peu cet astre lumineux qui donne cette puissance de vie. Mais rien de nouveau sous le soleil, et pourtant je continuerai malgré tout à produire de la richesse, à produire de grandes œuvres, parce que je ne peux pas faire autrement et que c'est aussi une manière de répondre à l'énigme de l'humanité que je suis pour moi-même.
0: Cette fameuse énigme que la sagesse ne résout pas forcément. D'ailleurs, je voudrais vous entendre, Sylvain Gasser, sur ce dernier verset quasiment du chapitre 1, verset 18. « Qui augmente son savoir, augmente sa douleur. » Ça, c'est une intrigue dans ce livre de l'Ecclésiaste. Qu'est-ce qu'on peut en dire?
1: Moi, je dirais que l'accumulation d'un savoir, l'adoption d'une sagesse peut, au départ, me construire, me faire grandir et me rassurer. Et en même temps, peut créer en moi une grande angoisse. Les psychologues aujourd'hui le savent, nous sommes abreuvés de connaissances comme jamais l'humanité n'a pu en avoir. Aujourd'hui, je sais à peu près tout ce qui peut se passer dans le moindre recoin de l'univers, mais ce sont des informations qui entrent dans mon petit cerveau et que j'essaie d'assimiler tant bien que mal. Et cette accumulation de savoir, de science, crée en moi aussi un abîme d'angoisse. Parce que d'un coup, je me rends compte que tout cela peut m'entraîner dans des abysses, finalement, qui pourraient me faire effondrer complètement. Donc, il est vrai que cette sagesse, elle m'instruit, elle me grandit, et en même temps, elle crée en moi une très grande fragilité. Donc, comment répondre à cela? Eh bien, comment faire de cette fragilité, d'une accumulation de savoir, une force? Ou sinon, en tout cas, une manière de conduire ma propre vie en ne me berçant pas en tout cas d'illusions, et en avançant plus sûrement sur ce que je reçois profondément et qui me fait grandir, à savoir cette sagesse profonde. La sagesse est une vertu profondément pédagogique quand Dieu nous parle.
0: Alors quelle différence vous faites entre savoir les informations et posséder cette sagesse?
1: Alors le savoir, c'est pourrait être l'accumulation comme d'objets. J'essaie de trouver une image qui n'est peut-être pas forcément bonne, mais j'accumule des connaissances que je juxtapose les unes après les autres sans que cette juxtaposition ait le moindre sens. Donc tout ça pourrait disparaître, il suffit que je le mélange et cela disparaît. En revanche, la sagesse, c'est aussi le fruit d'une expérience. Mon expérience personnelle, j'essaie de comprendre, de tâtonner, de chercher à tâtons parfois dans le noir. J'essaie de comprendre comment j'affronte les grandes énigmes du temps et de la vie. Parmi ces énigmes, il y a le mal, il y a le malheur, il y a la souffrance, il y a la mort, il y a l'amour, parce qu'il en parlera aussi de cela. Mais comment, finalement, j'essaie de comprendre ce qui m'arrive, comme par enchantement, pour l'amour en tout cas, mais aussi ou comme par grand drame, quand la mort s'affronte à moi, quand la souffrance frappe à ma porte, qu'est-ce que je deviens? Donc Qohelet examine nos comportements humains. Il pourrait dire, mais finalement, à bien réfléchir, mais tout cela, il n'est pas sûr que vous en tiriez une grande leçon au soir d'une vie qu'est-ce que j'ai fait de ma vie alors que tout... Moi, je pars un jour. Alors, moi, j'ai pas envie de partir. Je pense que j'ai encore devant moi une grande éternité. Je sais pas encore ce que c'est que la mort. J'ai pas du tout envie de le savoir. Mais je sais que la mort des autres m'affecte. Et que ceux que je pensais éternels, mes parents, mes amis, d'un coup ne sont plus. Et il y a ce travail du deuil. Et quel sens donner à tout cela ? Alors, j'éviterai de répondre trop vite à cette question, parce que quand Coëlette dit « quel sens cela a ?»« Rien de nouveau sous le soleil, tout ce qui se fait se refera, et puis on recommencera les mêmes erreurs », ça me permet d'être peut-être plus modeste dans ma propre réflexion et dans les réponses que je tente d'échafauder.
0: Oui, justement, Sylvain Gasser, est-ce que, au fond, la poésie telle qu'elle est écrite, d'ailleurs, dans ce livre de l'Ecclésiaste, peut être une réponse à cette quête ?
1: Profondément. Moi, je pense que le langage poétique, c'est d'arriver à poser des mots étonnants sur des réalités encore plus étonnantes parce que je ne les maîtrise pas. Et au moment où le mot rencontre une expérience particulière, il y a comme une explosion de sens et ça me fait du bien. Prenons le récit des origines, le récit de la création dans la Genèse. C'est un poème. On le dit, on parle du poème de la création. Ce sont des mots qu'on met ensemble et qui d'un coup, dans leur articulation, par le génie d'un écrivain, inspiré très certainement, évidemment, et ben, va donner un contenu de sens à la question primordiale, comment tout cela a commencé. Et comme il n'y avait pas de témoins, et qu'il n'y en aura jamais, comme il n'y aura certainement jamais de témoins de la fin qui seront là pour raconter la fin, c'est abyssal ce que je suis en train de dire là, eh bien, on va, par les mots de la poésie, par les mots du poème, juxtaposer des mots, donner du sens, et surtout nous faire très vite décoller de la matérialité, de ce qui, finalement, nous pèse dans notre humanité et nous fait coller nos basques trop au sol. Il faut parfois avoir aussi des mots qui nous élèvent. Et les poètes, comme les artistes, comme les musiciens, enfin, là, je me situe bien dans le 21e siècle, sont là pour nous aider un peu, non pas à quitter ce monde et l'oublier, mais à le voir d'un peu plus haut. Et quand vous avez une vision aérienne des choses, vous vous sentez un peu puissant, c'est vrai aussi, mais en même temps, vous avez une plus grande vue du problème qui se pose à vous, de la question qui se pose à vous. Vous n'en avez pas une réponse, mais vous commencez à tenter de comprendre ce qui vous arrive et vous continuerez de chercher. Ce qui est important, et c'est très juif, très biblique ça, ce n'est pas la réponse que vous apporterez, c'est la question que vous saurez reposer à nouveau frais.
0: Le texte passionnant dont vous nous parlez, Sylvain Gasser, aujourd'hui, c'est ce poème de Coëlette. Ça s'appelle aussi l'Ecclésiaste, pour ceux qui voudraient le lire. C'est dans votre Bible, dans l'Ancien Testament. Et c'est un texte assez court. Nous avons lu seulement le premier aujourd'hui.
1: Court mais dense, oui.
0: On vous retrouvera pour à nouveau approfondir cette sagesse. Merci beaucoup, Sylvain Gasser. Je rappelle que vous êtes religieux, assomptionniste, éditeur à Prions en Église, musicologue et critique musicale. Un grand merci. À la prochaine.

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1: L'émission Visage que vous allez entendre provient des archives de RCF Notre-Dame. Des années sont passées, certains invités sont décédés. La magie de la radio est de nous restituer leur voix. Nous voici aujourd'hui sur les hauteurs de Lausanne, en Suisse, dans ce grand hôpital qui est le CHUV, le Centre Hospitalier Universitaire Vaudois. C'est ici, et à Genève, que vous opérez, professeur René Prêtre. Vous êtes considéré comme l'un des plus grands chirurgiens cardiaques pédiatriques, pas seulement en Suisse, mais aussi au niveau mondial. Votre quotidien est de réparer ou de greffer cet organe extraordinaire et vital qui est le cœur. Alors avant de découvrir votre parcours depuis votre enfance, de petit paysan jurassien jusqu'au grand professeur, élu Suisse de l'année en 2009, un parcours que vous avez raconté d'ailleurs dans un livre intitulé « Et au centre bat le cœur » chez Artaud, mais j'aimerais savoir ce que vous avez fait, là, juste avant que j'arrive, vous interviewer dans votre bureau.
4: Ah ben, j'ai opéré un enfant de 6 mois qui avait ce qu'on appelle la maladie bleue. En gros, il y a eu un trou, une communication entre les deux ventricules et puis un passage trop étroit entre le cœur et les poumons. Donc il faut fermer la communication puis élargir ce passage. Là où il y a une valve, de temps en temps, il faut réactiver cette valve, la recycler. Ça, c'est le plus difficile de l'opération.
1: Un enfant de quel âge ?
4: 6 mois. Donc, mais ça s'est très bien passé, quoi.
1: Opération qui a duré combien de temps ?
4: 3 heures quand même. 3 heures et demie.
1: Et vous sortez juste du bloc ?
4: Ah oui, je suis sorti, mais on a commencé aussi un peu plus tard.
1: Bon, bah merci. Merci de m'accueillir, de prendre du temps, parce que je sais que vous revenez en plus du Mozambique, où vous êtes très engagé avec votre fondation, Le Petit Cœur, dont on aura l'occasion de parler. Donc merci de prendre le temps pour nous accueillir. Dans notre culture, le cœur n'est pas un organe comme les autres. Ça n'a rien à voir ni avec le foie, ni avec les reins. On associe le cœur à la vie, on associe le cœur à l'amour aussi. Pour vous, professeur René Prêtre, c'est un organe comme les autres, le cœur ?
4: Bah, il a ses deux dimensions, bien entendu. Il y a le côté poétique, c'est le cœur sentimental. On est tous aussi très tributaires de cela. Là-dessus, je suis moins spécialiste, je dois bien l'avouer. Puis on a le cœur, je dirais, du scientifique, qui est une pompe extraordinaire, qui va nous donner la circulation sanguine durant toute une vie, et même, on pourrait presque dire, avant la vie, parce que le cœur commence ses premiers mouvements vers le 30e jour, les premiers battements sont quelques jours après, et très très vite, le fœtus, l'embryon, va dépendre de cette circulation sanguine, et c'est déjà le cœur, quand on vient au monde, qui a soutenu la vie pendant 6 à 7 mois.
1: Et quand on dit qu'il est le siège de la vie, puisqu'on l'associe au siège de la vie, ce cœur.
4: Bien sûr, mais très longtemps, la notion de mort, c'était l'arrêt cardiaque. On regardait s'il y avait cet arrêt cardiaque, on palpait les carotides, par exemple, et on sait très bien que la vie va partir avec l'arrêt du cœur. Cela dit, c'est de nouveau les scientifiques qui ont changé cette notion. On parle maintenant de mort cérébrale. C'est en fait la transplantation des organes qui a poussé à chercher une autre définition de la mort. Et justement, la transplantation démontre bien que quelqu'un est mort d'un point de vue cérébral, d'un point de vue de sa personnalité, mais son cœur bat toujours, on arrive à le prendre et à tenir la vie de quelqu'un d'autre. Donc c'est véritablement, il est extrêmement lié à la vie, mais finalement, d'un point de vue scientifique, c'est pas tout à fait la vie lui-même. Vous pouvez aussi mettre une pompe qui fait ce travail, de temps en temps, on enlève le cœur, on met une pompe qui va faire cette circulation, et le patient va se réveiller, aura les mêmes sentiments, sera toujours amoureux de son épouse, même s'il n'a plus le cœur initial, d'origine. Et voilà, donc le scientifique peut nous dire « ouais, c'est pas tout à fait la vie », il peut nous le dire, mais nous, on n'y croit pas.
1: Alors, quand je vous écoute, je me dis « mais qu'est-ce qui fait qu'un être est vivant et un autre est mort ?»
4: Oh, ça, c'est évidemment, on entre un peu dans la philosophie, comme ça, mais d'un point de vue scientifique.
1: Non, mais pour le scientifique.
4: Pour le scientifique, ben, il faut qu'il y ait une circulation sanguine avec du sang oxygéné. Et ça, tous les organes, plus que ça, il y a aussi du glucose, des tas de protéines qui vont faire que les organes peuvent vivre. Mais disons, l'oxygène, c'est un petit peu le foyer, si vous voulez, qui tient le feu dans la maison qui s'appelle cellule, que ce soit une cellule cérébrale, rénale ou hépatique, et on a toujours besoin d'avoir ce feu attisé, et ça c'est l'oxygène. Donc on a besoin d'avoir une circulation sanguine avec du sang oxygéné à tout moment. Si on l'arrête, c'est le cerveau qui va souffrir le premier après déjà 4 minutes. Les autres organes tiennent plus longtemps, une demi-heure, voire une heure. Mais tant que vous avez ça, à la limite, vous pouvez vous dire, ça va fonctionner. Après, il y a d'autres choses qui doivent encore fonctionner, justement, puisqu'on sait que de temps en temps, on a une mort cérébrale, même s'il y a toujours du sang qui circule.
1: Alors, professeur René Prête, je vais être franc, si je suis venu vous voir, ce n'est pas simplement pour parler du cœur, mais aussi beaucoup pour parler de votre parcours. Parce que votre vie, que j'ai découvert en lisant ce livre, et au centre, bat le cœur, que vous avez publié chez Artaud, j'ai découvert un personnage qui n'était pas du tout prédisposé à devenir le grand chirurgien que vous êtes devenu. Vous êtes né en 1957, à Boncourt, dans le Jura suisse. Et aujourd'hui, j'aurais peut-être pu venir vous voir dans votre ferme familiale, ouais. Et vous m'auriez accueilli à côté des vaches de la ferme.
4: Ça aurait été fort possible, exactement. Ouais. Quand j'ai 16 ans, moi, je suis l'aîné des garçons, ouais, on était une grande famille.
1: Sept enfants, hein.
4: Ouais. J'adorais les animaux et j'adorais la culture. Et franchement, j'aurais volontiers repris cette exploitation, mais en fait, elle n'appartenait pas à mon père. Il a essayé de la prendre, ça a pris à peu près 3 ans. Et puis, du coup, je suis resté dans cette filière pour la maturité. Et puis, un autre frère qui était plus jeune que moi était aussi intéressé. Et finalement, c'est lui qui l'a reprise. Puis moi, je me suis retrouvé comme ça, à 3 mois de ce qu'on appelle la maturité, donc le baccalauréat, en n'ayant pas trop idée de ce que j'allais faire.
1: Vous ne saviez pas ce que vous voulez faire?
4: Bah, je n'avais pas beaucoup pensé. J'étais assez, comment dire, pas oisif, mais disons, comme ça, je ne me posais pas tellement de problèmes. Je faisais beaucoup de football. Et ça, c'était ma grande passion à l'époque.
1: De devenir footballeur professionnel.
4: Ah, j'aurais bien aimé, mais quel gamin n'aimerait pas être footballeur professionnel? Après, il faut quand même avoir des qualités et du talent. Et c'est
1: pas toujours
4: facile.
1: D'après ce que disent vos amis, vous auriez pu être un professionnel.
4: Mais encore une fois, c'est un écrémage. Mon père ne voulait pas. Pour lui, c'était un jeu, c'était pas un métier. Donc, il partait de ce principe-là. On le faisait pour s'amuser, mais on le faisait pas pour vivre, en fait. Et puis, voilà, un copain, tout d'un coup, je le croise, il s'était inscrit en faculté de médecine dentaire et je sais pas, ce mot de médecine a commencé à tourner dans ma tête. J'avais 3 mois pour, je me suis inscrit à 3 facultés différentes et au dernier moment, je me suis dit, mais c'est la médecine qu'il faut essayer.
1: Alors, ça, c'est incroyable, professeur René Prête. Enfant ou adolescent, vous n'avez pas eu le modèle d'un médecin qui vous a attiré?
4: Il y avait personne chez nous comme médecin dans ma famille et tout. Alors, le seul accès qu'on avait à la médecine, on avait quand même un médecin de famille qui venait de temps en temps, mais il me semble que notre vétérinaire était plus souvent chez nous que lui. Puis alors, il faisait des exploits extraordinaires. Moi, je me souviens de césariennes sur des vaches qui restaient debout, hein, en anesthésie locale. C'était impressionnant. Hein. Je devais avoir une dizaine d'années, mais je regardais avec des yeux mais écarquillés, véritablement. Je me souviens une autre fois, une vache avait avalé une pomme à toute vitesse et était restée bloquée dans la glotte. Puis on a l'impression qu'elle gonflait comme ça, comme une baudruche. Et ils avaient mis un trocard dans la panse pour faire sortir cette espèce d'air qui avait fermenté. C'était finalement ce qu'elle avait brouté dans l'après-midi. C'était sorti avec un espèce de bruit comme ça et on avait l'impression que cette vache rétrécissait. Puis je sais pas, un jour après, la pomme était devenue blette puis elle l'avait poussée à travers l'œsophage dans la panse.
1: Attendez, si je vous entends bien, c'est le modèle d'un vétérinaire qui vous a donné envie de devenir chirurgien.
4: Il avait ce côté cow-boy, je veux dire. Il était là, c'était le grand sorcier. Il arrivait avec ses instruments. l'animal allait mal, puis crac, il repartait, et l'animal était de nouveau debout, fringant, et je trouvais que ce coup de baguette magique était extraordinaire. Et ça, je l'ai retrouvé en chirurgie après, parce que je ne connaissais pas les spécialités. La médecine, elle est importante, bien entendu, mais moi, on m'avait fait faire un stage un petit peu en gériatrie, puis je voyais bien qu'on ne guérissait plus les gens, on les soignait, on les améliorait, mais on ne guérissait plus. Par contre, j'avais fait un passage en chirurgie, c'était une appendicite, je me souviens toujours, mais ça, de la même chose. C'était un jeune homme, il avait beaucoup de fièvre, il vomissait et autres. Le chirurgien l'avait opéré, 3 jours après, il était guéri. Et ça, je trouvais que c'était extraordinaire.
1: Et c'est ça qui vous a donné envie de vous orienter plus vers donc, la chirurgie que vers la médecine, médecine de famille, par exemple.
4: Ah, mais il y avait ce côté quand même grand sourcier. Il y avait ce côté aussi...
1: Grand sourcier.
4: Oui, ben oui. Il y avait le côté aussi, le travail des mains. Le chirurgien, bien sûr, il doit réfléchir à ce qu'il va faire, mais c'est ses mains qui vont être effectrices, beaucoup plus que l'interniste. Et puis, c'était ce côté-là aussi de réparation, reconstruction, travail manuel qui me fascinait.
1: Qu'est-ce que le travail de la ferme vous a enseigné et qui vous sert encore aujourd'hui, vous, chirurgien ?
4: Je pense beaucoup de choses. D'abord, on était très débrouillards. On réparait nous-mêmes nos machines, on apprenait même à souder, on apprenait à utiliser tous les instruments. Je me souviens, les clés de 14, tous ces trucs-là sur nos botteleuses, sur toutes nos machines, on savait les utiliser. Puis on voyait un peu comment la mécanique aussi fonctionnait, on comprenait tout ça. Mais disons, l'apport principal, je dirais, c'est peut-être un peu ce respect de la nature qu'on avait à ce moment-là. On n'avait pas des prévisions météorologiques aussi précises qu'aujourd'hui. Et finalement, les bonnes, les mauvaises années étaient tributaires de la météo. Si vos récoltes étaient bonnes, ben vous étiez content, mais elles pouvaient tomber comme ça sous un orage. Et on avait toujours cette espèce d'élément un petit peu de fatalité en se disant « oui, non, c'est bien, il fait beau, mais ça pourrait ne pas durer comme ça ». Et on avait cet élément où on sentait que la nature est un allié extraordinaire, mais c'est toujours elle qui avait le dernier mot. C'est elle qui, en fin de compte, va décider des choses. Et quand elle se fâche, on a bien peu de choses face à elle.
1: Et en médecine, c'est pareil.
4: Et en médecine, moi, j'ai toujours trouvé que c'était la même chose. Si vous allez dans les principes de la nature qu'on a découvert grâce à nos recherches et tout, et que vous la mettez en allié avec vous, que vous influencez, par exemple, une façon de cicatriser dans une certaine direction, elle va le faire. Mais si vous allez à l'encontre de ces principes-là, vous n'avez aucune chance de réussir, vraiment. Elle est plus forte que tout le monde. Et ce respect comme ça des choses, ne pas vouloir se sentir trop fort non plus, ne pas vouloir se sentir tout puissant, mais vraiment chercher à l'avoir chaque fois de son côté, permet à mon avis d'avoir les meilleurs résultats.
1: J'ai remarqué que dans votre livre, vous parlez souvent de la nature, et vous mettez même une majuscule, la nature.
4: Oui, parce que...
1: Et vous écrivez ceci, page 80 de votre livre. « À l'époque de mon enfance, nous la sentions très proche de nous, cette nature. » Si proche qu'elle semblait régir nos vies. Nous gardions alors envers elle, au-delà d'une énorme reconnaissance, une crainte certaine de l'ordre du religieux, pour savoir qu'à tout moment, elle pouvait se rebeller et nous rappeler notre relative insignifiance. Ça, vous l'avez observé, petit enfant paysan, adolescent paysan. Aujourd'hui, grand professeur de chirurgie, vous diriez la même chose ?
4: Je dirais exactement la même chose. Ce que je trouve des fois fascinant pour moi, c'est qu'à cette époque-là, on était toujours dehors. Ça, j'aimais ça aussi. Hein. Il pouvait pleuvoir, je me souviens, on avait des tracteurs sans cabine, on était toujours dehors, donc on était au contact physique direct avec la nature. Aujourd'hui, je ne suis plus.
1: Vous êtes enfermé dans un bloc.
4: Voilà. Je suis dans des univers avec de l'air conditionné, avec des néons qui me donnent la lumière. J'ai même plus la lumière de l'extérieur. De temps en temps, quand on commence tard, en hiver, on commence le matin, on sort, on n'a vu que la nuit, hein, en quelque sorte, que l'obscurité. Je suis sorti, si vous voulez, de cette nature qu'on avait, des forêts ou des pâturages. Mais en revanche, je suis avec la nature de la vie véritablement. Comme vous le disiez, le cœur est quand même tellement lié à la vie. Et cette espèce de respect, cette espèce de... Comment dire elle est sacro-sainte dans cette fonction-là. Ça, il me semble que je ne l'ai jamais perdu de vue. Et c'est aussi grâce à ça que je pense avoir été un bon chirurgien, si j'ose ce mot.
1: Et quand vous dites une certaine crainte... De l'ordre du religieux, qu'est-ce que vous voulez dire par là ?
4: Pour moi, c'était justement, je me souviens, de blé magnifique qui était comme ça. On attendait encore un petit peu, parce que s'il est encore humide, le grain, il peut germer, ou il est aussi pris moins cher par les autres. Et de temps en temps, on attendait une journée de plus, et tac, l'orage arrivait, et il était là. Tout ce blé qui est bien mûr comme ça, c'est des tiges très fragiles, il versait, comme on dit, c'est-à-dire il tombait par terre. Et puis après, vous pouvez aller avec une maçonneuse batteuse, on n'arrivait pas à relever les épis comme ça, vous perdiez d'emblée 30-40% de votre récolte. Et c'était sur un coup de dé, en quelque sorte, alors que le ciel était bleu le matin, et tout d'un coup, pof, quelque chose arrivait, tout s'assombrissait.
1: Et je transpose, vous êtes face à un petit cœur d'enfant que vous êtes en train d'opérer.
4: Alors, j'ai vécu ça quelques fois. Sur mes erreurs, hein, je vais être franc, la nature a toujours été fidèle à ce qu'elle sait faire et ce qu'elle a prédit. Mais de temps en temps, vous faites une erreur et là, le ciel passe du bleu au noir profond, les orages sont là et vous voyez que vous allez perdre la bagarre. Et tout d'un coup, vous vous sentez très très humble et très très pauvre dans votre esprit.
3: Visage, l'expression de l'être.
1: Professeur René Prête, on aura l'occasion, dans un instant, je pense, de parler de ces bagarres que vous menez parfois face à la vie, face à la mort, en tant que chirurgien cardiaque. J'ai découvert que vous aviez passé presque 3 années d'apprentissage à New York, aux urgences du Bellevue Hospital. Et là, ça a été un lieu de formation de chirurgien, mais aussi humaine, qui a beaucoup compté dans votre vie. Pouvez-vous nous dire en quoi ces 2 années et 9 mois ont vraiment compté pour vous?
4: Alors, j'étais en formation dans un hôpital universitaire à Genève, et puis on aime bien envoyer des jeunes assistants, souvent prometteurs, comme on dit, faire un petit peu un pèlerinage ailleurs, parce qu'on apprend beaucoup de choses quand même. On voit des méthodes différentes, des façons de faire différentes, puis ça ouvre effectivement l'esprit. Et moi, on m'avait proposé New York et j'étais allé là justement à ce qu'on appelle NYU, et c'était 3 hôpitaux dont le Bellevue, qui était l'hôpital, le City Hospital comme on disait, pour les gens qui n'avaient pas d'assurance particulière, mais qui était aussi le centre de traumatologie. Alors j'étais dans ce qu'on appelle la chirurgie générale, où vous travaillez dans plusieurs secteurs, hein, la chirurgie abdominale, le poumon, des choses comme ça, mais il y avait aussi la rotation de la trauma justement, où vous étiez de garde pour tout ce qui arrivait via les urgences.
1: Et donc on essaye d'imaginer dans New York la nuit.
4: Et c'était le New York d'avant Giuliani. C'était un New York extrêmement dangereux, la criminalité était au sommet, on parlait de records à la fin de l'année, parce qu'il y avait encore eu plus d'homicides que l'année d'avant. C'est d'ailleurs pour ça que les New Yorkais ont choisi Giuliani. C'était devenu intenable. Mais nous, dans ces hôpitaux d'urgence, si vous voulez, c'est le fond de l'entonnoir. Je veux dire, tout ce qui s'est passé en surface convergeait sur les urgences et ils arrivaient vers nous. Alors, classiquement, toute la criminalité, ben, ça se fait le soir, la nuit, quand les grands patrons sont chez eux, ont envie de dormir. Donc, ils nous laissaient une liberté beaucoup plus grande. Et nous, on était friands de tout ça. On aimait bien. Et c'est clair que quand quelqu'un reçoit un coup de couteau dans l'abdomen, il y a fatalement un vaisseau qui est touché ou un coup de pistolet. Et bien entendu, ben, vous perdez du sang. On a 4 litres et demi. C'est vite parti, hein, ces 4 litres. Donc, il fallait être rapide, ouvrir tout de suite, chercher l'endroit, clamper, réparer. Enfin, et c'était, il y avait un côté comme ça, un peu western à chaque fois.
1: Donc, vous avez beaucoup appris à ce moment-là.
4: Bien entendu, vous apprenez à être efficace, à être rapide, à faire des courts-circuits aussi. Vous ne prenez plus des règles absolues. De temps en temps, on descendait sans avoir fait la radio de thorax, par exemple, qui normalement est une nécessité. Enfin, parce que vous n'aviez plus le temps de le faire. Ça coulait trop vite. En gros, il fallait fermer ses robinets. Et puis, bien entendu, au début, moi, je me souviens, j'avais cette analogie. Je me disais, mais j'ai appris la brasse en dehors de la piscine. Puis d'un coup, on me fait sauter dans l'eau froide et je dois me débrouiller, quoi. Alors, au début, vous gigotez beaucoup, vous avancez peu. Mais très, très vite, par nécessité, je dirais, vous devenez efficace et après, mais qu'est-ce que vous gagnez en vitesse, en aisance et finalement aussi, l'esprit devient clair, vous savez exactement ce que vous devez faire. Et là, c'était un apprentissage, en tout cas sur la technique pour moi, extraordinaire.
1: Et alors, est-ce que c'est là, René Prête, que vous avez choisi de travailler plus en cardio?
4: Oui, c'est là. Mais encore une fois, moi, je suis un accidental hero, parfois, je me dis, parce que j'ai pas touché.
1: J'ai pas pensé
4: comment un héros accidentel, quoi. Ouais, cardiaque. Bien sûr qu'à 25 ans, quand j'ai mon diplôme, j'aurais rêvé d'être chirurgien cardiaque. Qui ne rêve pas de ça? Je veux dire, c'est quand même une des, comment dire, spécialités les plus prestigieuses. Mais on se dit, mais il y a tellement de monde qu'on n'a aucune chance, en gros. Pourquoi moi, je serais meilleur qu'un autre et autre? Mais par contre, quand j'étais à New York, le big boss, le chairman, comme on dit, de la chirurgie, de tout le département, était un cardiaque. Et il voyait comment je travaillais, les choses comme ça. Et c'est lui qui m'a appris.
1: C'est Spencer?
4: Oui, Frank Spencer. Mm-hmm. Et il m'a dit, René, il donne tous les jours, you got good hands, t'as des bonnes mains, tu devrais venir dans le cardiaque. Alors, il n'a pas fallu me le dire 3 fois, ça.
1: Mais il vous a aussi dit, attention, le cœur est addictif. Ne laissez pas n'importe qui s'en approcher, car celui qui le touche en devient accro.
4: Ouais, ça, il m'avait dit ça.
1: Et vous êtes devenu accro?
4: Ah mais là j'étais déjà dans la formation, j'avais déjà fait, il voyait bien que je mordais à l'hameçon à fond, puis avant que je reparte, il m'avait dit voilà, si un jour t'es chef et tout, choisis bien tes gens, parce que si tu fais toucher le cœur à quelqu'un, il ne voudra plus faire le reste.
5: Et pourquoi ça, pourquoi?
4: Mais il y a cette dimension extraordinaire, encore
5: du cœur,
4: une fois. Oui,
5: propre à l'organe.
4: Propre à l'organe, moi je dis de temps en temps, il a la quatrième dimension. D'abord, il a trois dimensions extraordinaires. Vous prenez le foie, ben, d'accord, il a une architecture, mais à l'intérieur, c'est une masse. Le cœur, vous l'ouvrez, mais vous avez des cordages, vous avez des piliers, des muscles. Enfin, vous avez l'impression d'avoir une cathédrale avec des voûtes, vous avez des valves qui bougent.
1: On a ça sur, sur votre bureau, on est dans votre bureau. Ouais. Et puis, j'ai à côté, à ma gauche, une reconstitution du cœur, un modèle.
4: C'est une architecture interne extraordinaire, il n'y a pas un autre organe qu'une architecture pareille. Donc il y a cette troisième dimension qui est fantastique, avec des couleurs d'ailleurs magnifiques, je trouve.
1: Pour ça qu'il y a des couleurs sur ce cœur, voilà. Ce faux cœur à côté.
4: Ah, mais vous avez le sang bleu, c'est le sang des veines qu'on a sur dans nos veines, sur nos mains, puis le sang rouge, c'est celui des lèvres. Et ces couleurs, on les voit bien, nous. Il y a un changement qui est très très clair.
1: Il n'y a pas que les aristocrates qui ont le sang bleu, alors. On a tous le sang bleu, si je comprends bien.
4: Ah ben dans les veines, regardez, c'est des veines sur vos mains. Et puis, comment dire, il a la quatrième dimension, c'est-à-dire qu'il bouge. Il a un mouvement comme ça, l'intestin aussi, il bouge. Vous tapez dessus, vous avez une reptation, mais c'est toutes les 30 secondes, donc c'est pas aussi prenant que le cœur. Et le cœur même, vous avez l'impression qu'il réagit, parce qu'il a un mouvement régulier, mais vous le touchez un peu, il va vous donner tac tac deux coups comme ça, comme pour vous dire laisse-moi tranquille. Donc il sort presque une certaine personnalité. Et ça, c'est absolument fantastique. L'autre part aussi, on l'arrête, ce cœur, mais bon, il est arrêté, vous faites votre travail. Pendant ce temps, c'est cette fameuse machine qui va tenir la circulation, comme on disait, elle doit être ininterrompue.
1: Elle remplace le cœur, en fait. Vous arrêtez elle remplace le cœur, la fonction du cœur, vous permettre de l'opérer, de travailler dedans.
4: Et on a deux tuyaux qui aspirent le sang veineux, il est oxygéné, puis un tuyau qui le remet sous pression pour que la circulation se fasse pendant que ce cœur est arrêté. Mais ce qui est extraordinaire, c'est que vous l'avez arrêté, quand vous avez fini, comme on dit, on enlève le clan, le sang chaud revient dans le cœur parce qu'il était arrêté par du froid, et voilà qu'il repart spontanément. Et quand il se remet à repartir, je peux vous assurer, en tout cas les premières fois, mais vous avez des frissons dans les chines, je veux dire, c'est quelque chose d'extraordinaire. Vous avez l'impression que la vie repart dans cet organe, et indirectement, comme c'est lui qui la sous-tend, cette vie, vous avez une dimension, même instinctivement, même subconsciemment, qui est supplémentaire à ce que vous donne le foie, à ce que vous donne les reins. En tout cas, moi, ces organes que j'avais opérés, une fois que j'ai touché un cœur, ils étaient devenus gris, ils avaient perdu leur couleur, ils n'avaient plus d'éclat.
1: Plus que le cœur qui comptait, quoi, c'est ça.
4: J'étais addicté, comme disait Spencer.
1: Attendez, professeur René Prêtre, vous avez fait combien d'opérations comme ça de cœur?
4: Ouh, mais beaucoup. J'étais longtemps, j'étais entre 300 et 350, j'ai une année presque.
1: Par an fait,
4: oui,
1: sur entre 300 année. Et 350 opérations du cœur par an.
4: Et disons, deux tiers de ces opérations sont pour des enfants, pour moi, de mon côté.
1: Donc vous opérez des enfants qui ont combien, qui viennent de naître?
4: Ça va des nouveaux-nés jusqu'à... après j'opère aussi jusqu'à une cinquantaine d'années, parce qu'on a des gens qui ont aussi des malformations cardiaques, pas très graves, qu'il faut opérer un peu plus tard, ou d'autres qui ont été opérés rapidement, puis après il faut encore faire un geste, remettre une valve ou des choses comme ça. Donc typiquement c'est un peu moi qui m'occupe d'eux. Habituellement, mes patients sont plus jeunes que moi, ce qui ne veut plus dire grand-chose aujourd'hui.
1: Oh, vous avez quoi, 61 ans, donc ça va.
4: Oui, ça va. Et la chirurgie cardiaque m'a toujours fasciné pour ça, c'est qu'on en a besoin aux extrêmes de la vie. Au début, justement, peu après la naissance, il y a des connexions qui ne sont pas tout à fait comme elles devraient être. Puis à la fin, simplement par l'usure. On n'oublie pas qu'un cœur, c'est 80 000 battements par jour. Donc les valves qui s'ouvrent, qui se ferment, vont faire ce mouvement 80 000 fois. Et on comprend qu'il peut y avoir de l'usure là-dessus et qu'il faille les changer une fois.
1: C'est une machine, c'est une pompe, quelque part, et elle s'use. Donc 300-350 opérations cardiaques par an. Donc vous avez opéré plus de...
4: J'avais fait une évaluation, j'étais là, il y a un an ou deux, entre 9 et 10 000. De ça, je pense entre 5 et 6 000. Je pense 6 000 maintenant, enfants.
1: Incroyable. Et alors, ce que j'aimerais, c'est que les auditeurs voient vos yeux. Parce que depuis le début, vous me parlez avec une passion. On a l'impression que vous venez presque de découvrir la beauté de tout ça. Et d'où vous vient cette passion? Est-ce que vous êtes habité par cette passion? C'est pas juste le fait d'être accro du cœur, comme vous venez de dire. Il y a quelque chose qui vous habite.
4: Ah non, mais c'est toutes ces dimensions dont on parle. Je veux dire, c'est ce mystère aussi quand même de la vie qui est véritablement concentré là. Bien sûr, la vie, c'est encore plus que simplement le cœur. Comme je disais, on peut même le changer, le mettre d'une personne à une autre. Et visiblement, mais vous l'avez sous les yeux, vous le voyez bien, il s'arrête, il repart. Le patient, tout d'un coup, quand le cœur est plus fort, est mieux réveillé, marche mieux, a plus de force. Vous avez l'impression que c'est véritablement le moteur. Enfin, c'est véritablement le moteur.
1: Mais ça vous fascine toujours autant. Vous êtes toujours émerveillé par ça.
4: Écoutez, moi, je crois que les mécaniciens sont fascinés, même après, quand ils ouvrent toujours le coffre d'une Ferrari et qu'ils voient les pistons aller à toute vitesse.
1: Oui, c'est pareil.

0: Professeur René Prêtre, après New York, vous avez aussi fait un passage par Paris,
1: oui,
0: à l'hôpital Necker, avec le docteur Pascal Vouet. Et ce qui m'a intéressé dans cette partie-là de votre expérience professionnelle, c'est que lorsque vous étiez à Paris, vous avez visité beaucoup de musées, et des musées de sculpteurs, Rodin, Bourrel, Zadkine. Ouais.
1: Bourrel.
0: Et vous dites dans votre livre, « J'ai toujours rendu hommage aux sculpteurs dont j'admire le talent, en particulier cette qualité que j'aimerais tant partager avec eux, la maîtrise de la troisième dimension. » Et en regardant le très beau documentaire qui vous est consacré dans Temps Présent sur la télévision suisse, à un moment, il y a une de vos consoeurs, médecin, qui dit « René, c'est un chirurgien sculpteur. Il voit en trois dimensions. » Alors je me dis, qu'est-ce que c'est qu'être un chirurgien sculpteur? Qu'est-ce que ça veut dire?
1: Mais si vous voulez, ça je pense c'est une qualité qui est importante quand vous faites justement la chirurgie des enfants, parce que souvent on a des problèmes de valves. Les valves, ce ne sont que des courbes. Ce sont comme les voiles d'un bateau, par exemple, avec des cordages qui vont les tenir. Et vous devez faire attention que ces valves s'ouvrent sans problème et se ferment complètement. Et là, vous devez absolument dominer la trois dimensions, dominer ces courbes. Vous devez faire cette reconstruction en vous imaginant même qu'est-ce que ça va devenir une fois que le cœur sera sous tension. Parce que le cœur est plutôt relâché, à ce moment-là, il est même vide, et vous devez même un petit peu corriger en vous disant, quand il sera déployé, est-ce que ma valve se touchera toujours les bords ?
0: Vous voulez dire qu'il se ratatine quelque part ? Il s'aplatit le cœur ?
1: Comme on sort tout le sang, bien entendu, il va... Oui, se ratatiner en quelque sorte, hein, c'est sûr. Quand on le remplit de nouveau, qu'on a fini l'opération, on voit bien qu'il prend une certaine dimension.
0: Ouais. Ouais.
1: Oh, il reprend sa dimension normale, je dirais. Mmh. Et c'est clair qu'après un certain âge, on a les problèmes valvulaires dont on parlait, on ne s'embête plus. On enlève les feuillets et on met une valve souvent animale à la place. Et c'est simplement une suture à faire. C'est pas si techniquement si difficile que ça. Par contre, de refaire une valve avec les tissus natifs que l'on a, en ajoutant un petit peu des choses comme ça, ça demande une compréhension de la troisième dimension extraordinaire, et c'est là que je pense que des dons de sculpteurs pourraient être importants, et c'est pour ça que j'ai toujours admiré ces personnes-là, que j'ai toujours été voir comment ils faisaient les choses. Aller voir un dos de Rodin, c'est incroyable, je veux dire, c'est des vallées dans tous les coins. Moi, j'ai toujours été fasciné par les dos de Rodin. Il met sa colonne, mais c'est carrément dans un trou à l'intérieur et autre, alors qu'on a l'impression qu'un dos est plat, mais c'est pas vrai. Quand vous voyez comme lui l'a disséqué en quelque sorte, et ça c'est extraordinaire, je trouve. Et c'est sûr que quand vous avez cette capacité

0: trémor qui apparaît. Je veux dire, j'échappe pas à la règle habituelle, mais non, j'ai des mains extrêmement stables, ça c'est vrai, des bons yeux, bien sûr, et puis une capacité de concentration importante. Donc, être techniquement très bon, ça c'est fait, c'est clair, dans tous les sens. Moi, je travaille aussi volontiers avec la main gauche, donc ça c'est aussi un avantage. Ensuite, il faut une bonne stratégie. C'est justement de savoir qu'est-ce que vous allez faire ici. Comment est-ce que vous avez utilisé les forces qui vous manquent d'un côté avec les forces que vous avez de l'autre côté? Où c'est que vous allez mettre le curseur? Comment vous allez récupérer ça et tout? Et ça, ça demande énormément de connaissances, ça demande énormément d'expérience aussi qui va avec la connaissance, mais c'est aussi des échanges avec des gens. Et justement, ces échanges que l'on fait dans des autres hôpitaux vous amènent énormément. Mon année à Paris, à Necker, a été pour moi mais magnifique aussi sur le plan professionnel. Pas seulement des musées, non, surtout sur le plan professionnel. Et avec le professeur Voué, Pascal Voué, qui est devenu un très très grand ami à moi, mais on a partagé énormément de choses ensemble. D'ailleurs, quand j'avais une opération, une première à Zurich ou autre, je l'invitais, il venait, et ça, c'est toujours été une collaboration très fructueuse.
1: Donc technique, stratégie.
0: Technique, stratégie. Et puis, bien entendu, moi, je pense quand même une dimension artistique si vous faites justement de la reconstruction.
1: On retrouve le sculpteur
0: voilà.
1: dont on
0: parlait. Le sculpteur, la maîtrise de la troisième dimension, les courbes.
1: Professeur René Prêtre, il y a quelque chose que vous faites toujours, autre que d'opérer, c'est l'entretien avec les parents avant les opérations. Ça, je me suis demandé pourquoi vous passez ce temps vous-même avec les parents, pourquoi est-ce que c'est pas un de vos assistants, une de vos assistantes qui accueille les parents pour leur expliquer ce qui va se passer quand leur enfant va être opéré du cœur? Pourquoi est-ce que c'est vous, personnellement, qui menez cet entretien?
0: Mais j'ai vu cette forme de faire et ça m'a toujours choqué. À mon avis, les parents ont envie de savoir qui c'est qui va s'occuper du cœur de leur enfant, indirectement, qui c'est qui va s'occuper de la vie de leur enfant. Et à mon avis, mais c'est légitime qu'ils aient vu la personne, qu'on ait discuté de ce qui peut se passer, que l'on ait aussi parlé des risques, parce qu'il y en a toujours, hein, même s'ils sont devenus extrêmement contrôlés.
1: Et ça, vous leur dites toujours la vérité.
0: Toujours, moi je
1: 2%,
0: peux vous montrer.
1: 5% de risque.
0: Ouais, toujours, et je l'écris même, parce que c'est pas que je cherche à me protéger, mais de temps en temps, vous savez, quand les émotions sont extrêmement fortes, on entend un peu ce qu'on a envie d'entendre et on oublie d'autres choses. Et si tout d'un coup quelque chose se passe et qu'on vous dit, mais on nous en a jamais parlé, moi je sais ce que je dis, et je parle des complications en leur disant bien, oui, c'est seulement 1 à 2%, donc, mais je dis 1 ou 2%, je dis pas, il y a 98 chances sur 100 que ça se passe bien. Je préfère dire très clairement, il y a 1 à 2% de chances.
1: Pourquoi ? C'est important.
0: Je préfère être comme ça. Après, c'est plus facile de dire, voilà,
1: vous,
0: tout s'est bien
1: eux.
0: Passé. Hein, pour les deux, mais pour eux aussi. Non, je sais, de temps en temps, je les ébranle. Je le vois bien. Et c'est souvent la maman plus que le papa. Encore que, il n'y a pas une règle là-dessus. Hein. L'un et l'autre, de temps en temps, on a l'alarme qui passe comme ça. Mais malgré tout, c'est un passage pour moi obligé. Je dois passer par ce fait de leur dire, voilà, on va tout faire. On va vraiment, et on a une grande expérience, une bonne habitude. On sait comment faire exactement, mais on ne peut pas exclure l'imprévu. On ne peut pas exclure ou une surprise impossible ou des choses comme ça.
1: Et qu'est-ce qui se passe durant cet entretien? Ici, là où nous sommes, hein, je suis assis là où se mettent des parents qui viennent vous confier la vie de leur enfant.
0: Alors pour moi, c'est devenu beaucoup plus facile. Non, mais parce que je suis devenu très connu dans le pays et tout le monde a une énorme confiance en moi. Et souvent, les parents viennent et puis on vous connaît, monsieur, on est très content que ce soit vous qui fassiez l'opération. Je n'ai même pas plus besoin, si vous voulez, un temps quand j'étais beaucoup plus jeune. En plus, je paraissais jeune et des fois, ils se demandaient, mais c'est vraiment lui qui va opérer.
1: Maintenant, ils sont heureux que ce soit vous.
0: Et
1: qui
0: je
1: opérez.
0: Devais aussi leur faire, obtenir leur confiance. Et pour moi, ça a toujours été important, qu'il y ait une confiance mutuelle, qu'ils croient ce que je leur dis, qu'ils aient confiance en moi, et moi, je sais que je vais remplir mon contrat vis-à-vis d'eux. Et les entretiens que j'ai sont généralement durent 45 minutes, hein, je sais, c'est à peu près comme ça, alors après on parle un peu, moi, bien entendu, alors j'ai la chance d'avoir un cœur qui est extraordinaire pour ça, c'est qu'on comprend très vite les problèmes et les solutions. Moi, je les dessine d'ailleurs. À chaque fois, j'ai un certain nombre de dessins en tête et je leur fais les choses, je leur explique tout. En plus, j'ai une génération Internet aujourd'hui. Les parents sont
1: bien
0: ont tous là-dessus et ils ont tous été voir ce qui se passe. De temps en temps, quand je parle d'une opération, ils me disent « Mais vous faites quelle variante ?» Alors, je suis là, bon, vous en savez quasi autant que moi. Mais malgré tout, ils aiment bien qu'on refasse les choses, qu'on leur présente tout ça. Et c'est extrêmement facile à expliquer les problèmes cardiaques et les solutions, et je le dessine, j'écris les choses, je mets mes risques, je mets mes chances que tout aille bien, et puis voilà.
1: Et j'imagine c'est vous aussi qui annonçait que l'opération s'est bien passée.
0: Oui. Alors ça, je le fais, j'ai leur numéro de téléphone dès que j'ouvre mon...

0: Sur le truc, je pressais le numéro sourd. Là, juste en venant, j'étais dans le couloir quand je devais vous accueillir. J'étais avec le papa et puis je
1: Pour
0: disais que
1: annoncer que
0: voilà,
1: l'opération
0: ouais, je
1: s'était bien
0: disais
1: passée.
0: voilà, attendez encore 3 quarts d'heure avant d'aller aux soins intensifs, mais ça s'est bien passé.
1: Et qu'est-ce que vous ressentez quand vous annoncez à des parents que l'opération s'est bien passée?
0: Ouais, bah, au tout début, j'étais fier comme Martaban, comme on dirait. J'avais vraiment l'impression d'avoir tout changé, le destin, comme on dit, un cours fluvial, hein, puisque finalement, on est au tout début, quoi. Et aujourd'hui, ça existe toujours, mais quand même, sans être blasé, j'en ai quand même fait tellement qu'aujourd'hui, en fait, c'est presque l'échec qui me surprend, qui m'étonnerait. À l'époque, j'en avais toujours peur de l'échec, parce que je sentais que, ouais, il pouvait être. Quelque chose pouvait être caché après un virage.
1: Et aujourd'hui, vous n'avez plus peur de
0: Mais
1: l'échec?
0: non, j'ai fait tellement ces parcours que, vous savez, c'est un peu comme des pistes de ski, les rouges, les bleus, les noirs, etc. Mais quand vous connaissez vraiment toutes les bosses, que vous avez déjà fait 30 fois, 50 fois, etc., je ne veux pas dire que la peur n'existe plus. Et d'ailleurs, ce serait dangereux de ne plus avoir peur. Moi, je crains ces chirurgiens qui n'ont plus peur, ça c'est clair.
1: La toute
0: Mais
1: puissance du
0: c'est
1: chirurgien.
0: plus du respect que de la peur que j'ai. Moi, je sais où il faut faire attention. Je sais qu'ici, il faut aller lentement pour ne pas glisser, parce que, voilà, on a droit à un seul passage. Il n'y en aura pas deux. Il n'y a pas de filet à cet endroit-là. Donc, il faut redoubler de prudence et de concentration. Mais ça, j'ai encore cette discipline. C'est peut-être comme vous disiez, le feu sacré qui est encore toujours là, de le faire. Et ouais, je suis toujours très méticuleux, un petit peu obsessionnel, comme me disait mon chef, c'est-à-dire je veux que tous les détails soient bien alignés, bien réglés. Et puis voilà, et aujourd'hui, je dois dire, alors c'est aussi plus confortable pour moi, hein, j'ai des nuits plus calmes, c'est plus l'échec qui me surprend que le succès.
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1: Professeur René Prêtre, justement, l'échec, vous osez en parler dans votre livre, où vous racontez votre parcours. J'ai vu les mots défaite, naufrage. Ouais. C'est comme ça que vous parlez de ces échecs. Il n'y en a pas souvent, il n'y en a pas beaucoup. Hein, je crois que vous dites, il y a, comme vous dites ensuite, 95% des interventions.
0: Excusez-moi, 98.
1: 98% des interventions se passent bien ou ont une légère complication. Mais il y a 2% quand même qui sont mortels. Ouais. Comment vous le vivez, ça? Aujourd'hui, quand
0: alors aujourd'hui, parce que
1: vous êtes face à l'échec et à la mort d'un enfant.
0: Bon, alors après, si vous voulez, c'est pas 1 à 2% pour toutes les interventions. Il y en a qui ont un risque à 5 à 10, il y en a qui ont un risque à même pas 1%, c'est sûr. Mais le plus risqué, c'est toujours ce qu'on appelle, nous, le néonatal, c'est-à-dire les enfants que vous opérez dans la première semaine de vie. Parce qu'évidemment, s'ils doivent être opérés si tôt, c'est que leur complication est grave. Ensuite, tout est petit, il faut faire attention. Même nos fameuses machines cœur-poumon qui vont faire cette circulation, votre marge de manœuvre est beaucoup plus faible, c'est beaucoup plus difficile à gérer, qu'il y ait toujours une bonne pression sanguine, une bonne oxygénation. Chez quelqu'un qui fait 80 kilos, c'est beaucoup plus facile que quand on en fait 2,5 kg, par exemple. Et donc, il y a des risques un peu plus grands là-dessus. Puis, vous avez des situations quasi désespérées. Vous voyez bien, le cœur, après, moi, je me d'une situation où le cœur est tellement de place qu'il n'y a pratiquement plus de poumons, le poumon n'avait pas pu se développer. L'enfant allait très très mal, on avait dit voilà, de toute façon il est mourant, et on voyait bien qu'on allait dans le mur en ne faisant rien ou en utilisant que des médicaments, on donne sa chance et tout. Je me souviens, cette fois-là, on avait même mis une machine pour oxygéner le sang pendant 2-3 jours en espérant que ce poumon se développe et tout. Il ne l'a pas fait, on a dû arrêter et on a dû avouer notre défaite. Mais là, si vous voulez, tout ce qu'on avait fait était bien fait. Tout ce qu'on avait fait, oui, avait été fait selon les règles de l'art. Et je suis persuadé qu'ailleurs, ça n'aurait pas été, les chances n'auraient pas été meilleures. Là, bien sûr, vous avez la peine des parents à gérer. Vous avez peut-être quelques enseignements vous-même à prendre, en se disant peut-être qu'on aurait pu faire un petit peu différent pour le suivant. Mais vous n'avez pas un sentiment de culpabilité. Je veux dire, vous avez vraiment tout engagé vos forces. Et de toute manière, sans nous, les chances n'existaient pas. C'est pas ces cas-là qui sont extrêmement difficiles à gérer. Il y a juste la douleur des parents à accompagner. Par contre, ce qui est difficile, c'est quand un enfant vient debout, comme je dis, c'est-à-dire qu'il a un problème cardiaque qui n'est pas aussi sévère que ça, qui n'est pas à l'article de la mort, qui ne le menace pas tout de suite, qu'on fait quand même pour qu'il ait une meilleure qualité de vie, voire une meilleure espérance de vie. Et là, vous faites une erreur.
1: Vous faites une opération alors qu'il aurait pu vivre sans cette opération.
0: Voilà. Ben moi,
1: c'est le cas de Robin.
0: C'est ce qui m'est arrivé.
1: C'est le cas de Robin, 11 voilà. ans, dont vous parlez dans le livre.
0: Et ce cas, bien entendu, j'étais plus jeune aussi, mais il m'a marqué énormément. Et puis, ben voilà, si je vais être honnête avec les gens qui lisent ce livre, bien sûr, je parle de mes exploits de temps en temps où on sauve un enfant qui est sous massage cardiaque. Alors, ce que je dis là, on se sent comme James Bond, quasiment incroyablement fort. Et là, on a un sentiment mais euphorique extraordinaire. Mais il n'y a pas eu que ça. Et ces défaites-là qui m'ont tenu, mais en nuit blanche pendant quelques temps et autres.
1: Vous vouliez tout arrêter suite à la mort de Robin.
0: Là, j'avais un mal fou, quoi. Je me disais, mais.
1: Pouvez, juste rapidement, pour que les auditeurs comprennent qui n'ont pas lu votre livre, qu'est-ce qui s'est passé avec Robin, très rapidement.
0: C'est un problème de valve qui n'était pas trop malade, mais qui quand même dilatait son cœur. Alors, on sait que ce n'est pas très bien, parce qu'à la longue, il va perdre sa force. Et voilà, on avait les critères en disant, cette fois, il faudrait faire quelque chose. J'avais fait ça, j'avais même réparé les valves, avaient été bien réparées. Moi, j'étais sûr que ça allait bien. En plus, j'avais dû convaincre sa maman qui, tout d'un coup, voulait plus l'opération.
1: Ouais,
0: c'était difficile. Et c'est une des premières fois que je disais, je ne le ferai plus. J'ai appris ça. Et puis, je me souviens...
1: J'avais fait pression quelque part, quoi.
0: Mais,
1: sur cette maman qui voulait plus vous l'opération.
0: Savez aussi,
1: pour le bien du garçon.
0: J'ose pas le dire à l'antenne, mais de temps en temps, vous avez un tel programme que si un jour avant l'opération, on vous dit on la veut plus, c'est difficile pour nous de gérer tout ça. Et je me souviens, pour moi, les indications étaient là, ça c'était clair. D'un point de vue médical, c'était incontestable. Mais après, on aurait pu très bien dire dans 2 mois, dans 3 mois. Mm-hmm. Ça, je le sais. Et puis finalement, j'avais poussé à ce qu'on le fasse. La maman s'était ralliée à cet avis-là. Au départ, ça se passe très bien. Moi, je me souviens très bien, il était aux soins intensifs, encore intubé, comme on dit, mais il ouvre les yeux, je lui dis à ce gamin, parce qu'il était déjà assez grand pour qu'on lui parle, il dit, ça s'est bien passé, il me fait signe oui. Je pars de l'autre côté, et tant qu'on me rappelle, il y avait une poussée d'hypertension, et il y a un fil sur la suture de l'aorte qui a lâché, et pof, ça, comme un vaisseau qui explose, ça a saigné d'une manière... Et le temps que l'on ait réouvré le problème, sa circulation s'était arrêtée au-delà des 4 minutes fatales, au-delà de... Et cet enfant ne s'est plus réveillé avec le cerveau qu'il devait avoir.
1: Alors,
0: et pour moi, c'est une défaite
1: incroyable
0: vis-à-vis de l'enfant, vis-à-vis de cette maman que j'avais un peu contredit dans l'histoire, et là, mais j'arrivais plus à soutenir ce stress.
1: Vous vouliez tout arrêter à ce moment-là. Qu'est-ce qui vous a fait continuer ?
0: Bah, c'est quand même les gens autour de moi.
1: L'équipe ?
0: Ouais.
1: Les proches ?
0: Ouais. Bah, les anesthésistes. Franchement, j'ai toujours eu des bons rapports avec eux. Ils venaient et me disaient, non mais René, arrête. Ne regarde pas l'arbre qui est tombé, regarde la forêt derrière.
1: Regarde tout ce que tu as sauvé, que tu soignes.
0: Puis ils me disaient, mais tu peux mettre quelqu'un d'autre. Tout le monde a ce qu'on appelle un peu une learning curve, où on est moins bon, on a un peu plus de complications. Bon sang, toi, tu l'as plus, donc c'est toi dont on a besoin. Alors, je le savais ça, mais ça fait quand même plaisir de l'entendre.
1: Qu'est-ce que vous avez appris face à cet échec, à cette défaite?
0: Bon, mais après, j'ai plus ce problème. Qu'est-ce qui s'est passé? Je ne sais pas vraiment. Je n'ai jamais su pourquoi ce fil avait lâché. Je sais qu'il y avait eu une crise hypertensive, sans maladie, mais je ne veux pas mettre la faute.
1: Mais vous, personnellement, qu'est-ce que vous avez appris en vivant cette épreuve-là?
0: C'est ce que je vous disais, le plus jamais. Quand tout d'un coup, des gens ont demandé un temps plus long de réflexion, même si c'était la veille ou autre, maintenant, je le laisse. J'ai pas envie de revivre ça. Et des fois, je me disais, mais alors, je ne suis pas fataliste, je ne suis pas... Mais est-ce que c'est quelqu'un qui a voulu me montrer que je devenais arrogant? Je ne pense pas que j'étais devenu. Mais là, c'est moi qui ai forcé ma décision par rapport à celle de cette maman.
1: Quand vous dites que c'est quelqu'un qui a voulu me montrer, vous pensez quoi?
0: Ah, j'en sais rien, mais des fois, vous savez, on fait quelque chose, puis on dit, voilà, on m'a puni, ou je ne sais pas quoi. On a quand même ces réflexes qui viennent. Hein, des fois.
1: Est-ce que le risque, ce n'est pas, pour un chirurgien comme vous, de se prendre un peu pour Dieu à un moment? C'est-à-dire, vous redonnez la vie, vous relancez des cœurs. Vous...
0: Alors, on me pose des fois la question. Moi, franchement, comme je vous disais, je me suis toujours senti un humble serviteur de la nature, comme je l'appelle.
1: C'est la nature est quand même majuscule.
0: Oui, mais c'est elle qui règle tout ça. Et non, je ne me sens pas comme Dieu, vraiment pas. Je veux dire, moi, je suis là pour aider des situations qui ont pris un mauvais départ, je dirais, mais qui ont quand même un grand potentiel. Et c'est redonner un meilleur départ. Et ça, heureusement, on arrive à le faire.
1: Alors, professeur René Prêtre, quand, comme vous, on observe la vie, la mort de si près en opérant des cœurs, quand on est sensible à cette nature, comme vous l'appelez, est-ce que Dieu a une place dans tout ça, selon vous?
0: Mais sûrement, mais moi, j'ai été éduqué où, justement, quand il y avait un problème, on faisait des prières avec une intercession. Là, je ne pense pas que ça se joue à ce temps.
1: Tradition, voilà. Quoi, protestante, catholique?
0: Non, plutôt catholique. Je ne pense pas que ça se joue là. Moi, franchement, je pense que les clés ou le destin est entre nos mains. Et c'est à nous vraiment de bien travailler. Alors, les prières sont importantes pour les parents, c'est sûr. Elles leur permettent peut-être de passer le cap, d'avoir plus confiance en tout ça et autres. Mais de mon côté, ce n'est pas ça qui va m'aider. Je sais que ma maman, quand il y a des choses, elle me dit « Oh, ben, je vais aller... »
1: Elle prie pour vous, votre maman,
0: ouais, voilà.
1: C'est ça.
0: Alors je dis, bon, ben d'accord, mais enfin, je ne vais pas, quand j'ai un cas difficile, lui demander de le faire, par exemple. Pour moi, les clés sont dans mes mains. C'est à moi de me préparer, d'être solide, d'être fort, confiant en moi-même, de régler, comme je disais, les choses, de respecter toutes ces règles et de le faire au mieux. C'est là que je vois mon intercession, si vous voulez.
1: D'accord. Mais quand vous êtes face à la beauté incroyable d'un cœur, à cette organisation extraordinaire de cette pompe, vous dites que ça, c'est le fruit de la nature et du hasard, ou vous pensez qu'il y a un ordonnancement voulu par un créateur?
0: Assez génial. Là, j'ai du mal à vous répondre. Non, je suis plutôt dans l'ordonnancement. Mais,
1: ordonnancement après, naturel.
0: Ouais, mais après, vous avez aussi l'autre côté. Pourquoi des enfants viennent-ils au monde avec un problème? Je veux dire, là, vous pouvez aussi vous poser des questions. Qu'est-ce qui a voulu qu'il y ait ça, quoi?
1: Mais c'est ça, il n'y a pas de la colère parfois en vous quand vous voyez ces enfants qui arrivent mal formés et qui meurent?
0: Oui, mais je veux dire, des fois, oui, bien entendu, on se dit, mais c'est pas mérité, qu'est-ce qui se passe là?
1: Et même vous n'avez pas de réponse?
0: Ah ben non. Non.

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1: Professeur René Prête, vous abordez quelques questions éthiques que vous vous posez en tant que chirurgien, chirurgien cardiaque, pédiatrique. J'aimerais qu'on en parle un tout petit peu. Quelles sont les questions éthiques face auxquelles vous vous trouvez de temps en temps, dans des cas extrêmes?
2: Ben, c'est cette situation que je n'ai pas vécue quand même très régulièrement, mais quand même elle est apparue quelques fois. Vous avez un enfant qui vient au monde avec une pathologie cardiaque mortelle. Dans les jours qui suivent, hein, vous savez, on sait qu'il y a un truc. C'est, généralement, c'est des vies de 5 ou 6 jours. Mais on a entendu ça, hein, nos arrière-grand-mères ou nos grand-mères nous disaient, il y a un petit garçon, il est venu, puis 4 jours après, il s'est arrêté de vivre, etc. Et aujourd'hui, moi, je sais ce qui se passe à ce moment-là. Tout ça, ça est devenu élucidé. Donc, quelqu'un qui vient avec au monde avec une pathologie cardiaque mortelle, mais qui, à côté de ça, à des gros problèmes associés et en particulier neurologiques. Parce que la qualité de vie, en fin de compte, c'est beaucoup le cerveau et le cœur. Si les deux vont bien, on va très loin, quoi. Et vous avez des enfants qui viennent avec justement des syndromes épouvantables, ne voient pas clair, n'entendent pas, enfin, il n'y a pas de communication véritable. Et là, vous, quand même, vous vous posez la question, est-ce qu'il faut se battre pour empêcher la nature de faire ce qu'elle a plus ou moins programmé, avec une qualité de vie aussi misérable.
1: Et c'est ce que vous faites en permanence, de lutter contre ce que la nature a programmé.
2: Sauf que la qualité de vie des enfants que j'opère, celui que j'opère aujourd'hui, il aura une qualité de vie quasiment normale par rapport à tous ces petits copains à l'école. Et là, ça vaut vraiment la peine de se battre. Mais alors après, vous mettez le curseur, ça c'est le plus dur. Mais il y a des formes caricaturales où là, vous vous dites, non mais attendez, on ne va pas corriger ce cœur avec tout ce qu'il y a là autour.
1: Et ça, c'est vous qui décidez? Alors, les parents qui décident.
2: Moi, j'avais décidé que c'était à nous de prendre cette décision. Parce que des parents, aujourd'hui, c'est plus facile. Vous faites les diagnostics prénataux et les parents ont eu le temps de réfléchir un petit peu à tout ça. Mais il y a quelques temps en arrière, vous savez, on se réjouissait d'une naissance et d'un coup, pof, on découvrait tout ce qui se passait là autour. Et le coup de poing à ses parents les mettait KO debout. Et c'est très difficile pour eux de savoir ce qu'il fallait faire. Et moi, je me souviens de vieux chirurgiens qui disaient, alors qu'est-ce qu'on fait? On opère ou on n'opère pas? Mais je me disais, mais attendez, mais comment des parents peuvent répondre à une question pareille? Et c'est pas à eux de mettre le pouce en haut ou le pouce en bas vis-à-vis de la vie d'un de ses enfants. Et ça, je trouvais que c'était à nous, les médecins, de prendre cette responsabilité. Et je me souviens, on faisait une commission d'éthique, comme on disait. J'étais pas tout seul, hein. Il y avait des infirmières, il y avait des gens de plusieurs tendances ou sensibilités. Et on décidait, et quand on décidait, non, mais ici, ça vaut vraiment pas la vie de se battre et tout. C'est moi, bien entendu, qui sont quand même toujours un peu le porte-parole de tout ça. Et les parents ont envie de parler avec le chirurgien. Ça reste une figure quand même prédominante. Et je leur disais, voilà, nous, on ne va rien faire. On va laisser la nature faire son cours. Il va s'arrêter, on fera attention qu'il ne souffre pas, qu'il n'y ait pas d'angoisse non plus. Mais on préfère ne rien faire à cause de tout ça. Et s'il m'avait contredit en me disant, non mais docteur, il faut faire le maximum, on l'aurait fait. Mais moi, j'ai quand même souvent vu des parents qui acceptaient notre décision, qui accompagnaient leur enfant. Et j'ai même reçu après des témoignages où ils me disaient, mais docteur, merci d'avoir fait ça.
1: Professeur René Prête, non seulement vous opérez en Suisse, ici à Lausanne, plus de 300 à 350 enfants chaque année, mais vous partez sur vos vacances, sur vos temps libres, faire des opérations au Mozambique, au Cambodge, à travers la fondation que vous avez créée, le Petit Cœur. Pourquoi vous avez décidé de faire ça?
2: Oh, mais là, c'est une longue histoire. Mais c'était mon travail à Necker.
1: Et c'est la rencontre à Necker à Paris.
2: Necker, parce que l'équipe de Necker travaille avec la chaîne de l'espoir et ils avaient un projet au Mozambique.
1: Fondé par le professeur Deloche.
2: Voilà, Alain Deloche. Et puis, c'était Pascal Vouet, Daniel Sidi, ils allaient là-bas régulièrement et ils voulaient que plusieurs équipes viennent pour qu'il y ait une continuité. Alors, comme j'avais travaillé avec eux, ils m'avaient dit, il faut absolument que tu viennes, on va tout te payer, enfin, etc. Et moi, j'étais pas convaincu à cette époque. Je me disais, mais est-ce que vraiment la chirurgie cardiaque a sa place dans ces pays-là? Et je m'étais dit, mais plutôt que d'être un peu dépendant de la chaîne de l'espoir, qui fait un travail magnifique, hein, c'est pas là que je veux, mais moi, j'étais pas sûr d'être d'emblée enthousiaste. Et je me disais, mais il faut que je puisse sortir si je suis pas d'accord. Donc, je veux faire ma propre fondation et comme ça, je n'ai des comptes qu'à moi à faire.
1: Vous l'évoquez très rapidement, c'est vrai que ça pose des questions. Vous partez au Mozambique, qui est l'un des pays les plus pauvres de l'Afrique. Vous allez faire des opérations coûteuse, très sophistiquée, dans un pays où les enfants meurent du palud, de dysenterie, enfin d'autres maladies beaucoup plus courantes, on va dire.
2: Ah, mais c'était
1: Donc, c'est une question. Est-ce que c'est nécessaire d'aller opérer du cœur en Afrique.
2: C'était exactement ça, mes interrogations. Mmh. Alors, sur le coup, je dois dire une chose, c'est un peu comme nos computers. Vous vous souvenez, il y a 20 ans, un computer, ça coûtait, c'était inabordable. Et aujourd'hui, on les a même sur nos montres ou dans nos iPhones. La chirurgie cardiaque, si on fait la chirurgie cardiaque simple, je dirais classique, mais qui englobe 50% de tout ce que l'on voit, finit par ne pas être aussi cher que ça. Je veux dire, il suffit d'acheter une fois une machine, mais après, les circuits, vous les avez. Ça nous revient, nous, à peu près à 5000 francs suisses pour une opération. Donc,
1: ce qui est énorme pour l'Afrique.
2: Pour eux, c'est beaucoup. Ils ont des salaires. Ouais, voilà.
1: C'est vous qui financez tout, en fait.
2: Oui, c'est nous qui finançons ça.
1: Et vous formez des chirurgiens au Mozambique et au Cambodge.
2: Ça, c'est le bon côté. On forme ces gens-là. Là, j'en reviens et je donne même du matériel via ma fondation pour qu'ils puissent travailler. Et ça, c'est important qu'ils aient un travail régulier. Sinon, on perd ce know-how, on perd cette habitude. Et il en a fait, par exemple, le chirurgien qu'on a formé au Mozambique, il a fait 105 opérations tout seul entre les missions. Et ça, je trouve c'est magnifique. D'ailleurs, je le vois moi-même, parce qu'au début qu'on allait là-bas, on avait des cas faciles à opérer. On pouvait en faire même 3 par jour. Aujourd'hui, c'est fini. Les cas faciles, il les a fait. Donc, on a des cas de difficultés moyennes. Oui, puis ceux qui lui font un peu peur. Et ça, c'est très bien, je veux dire. On n'en fait plus que 2 par jour. Et au Cambodge, c'est la même chose. Et on a commencé un peu plus tard au Cambodge, mais ça, c'est un projet qu'on a démarré, mais vraiment de rien. On a creusé les murs pour bâtir cette unité cardiaque. Et là, ça marche aussi très, très bien. Ils opèrent régulièrement aussi.
1: C'est un personnage suisse fantastique qui vous a fait
2: c'est
1: venir
2: lui qui
1: au
2: m'a,
1: Cambodge.
2: Qui m'avait contacté. Il est
1: comment
2: aussi de Zurich, Richner. On l'appelle le Beato Cello parce qu'il joue du cello, donc de la contrebasse.
1: C'est le violoncelle.
2: Moi, je ne suis pas un grand spécialiste. Mais voilà. Et puis, un jour, il vient m'aborder, parce que j'étais le chirurgien de Zurich, en me disant, voilà, on a réglé tous les problèmes de santé primaire, les infections, notre killer number one, comme il me dit, c'est devenu le cœur. Moi, j'aimerais que tu viennes et qu'on développe la chirurgie cardiaque là-bas. Alors, pour moi, je me disais, mais le gars qui est sur place, parce que lui était sur place là-bas, moi, je ne suis pas un vrai humanitaire. J'y suis 3 semaines par année ou 4, et le reste du temps, je suis ici. En Europe, lui, c'était l'inverse. Donc, si quelqu'un de sur place qui voit tout ça me dit, voilà, c'est ce qu'on a besoin, c'est devenu une de nos priorités, je m'étais dit, bon ben voilà, c'est justifié, il faut y aller, quoi.
1: Mm-hmm. Et comment vous définiriez l'esprit de cette fondation que vous avez créée ?
2: Oh ben écoutez, bon, elle est réglée pour justement tout le problème cardiaque, cardiologique, parce qu'on doit définir ça de manière très très précise pour ces fondations, puisque bien sûr, des gens vont nous donner de l'argent, il faut qu'ils sachent exactement où il va, il faut être extrêmement strict avec tout ça. Bien sûr, ça nous permet de continuer ces missions, de former des gens sur place. Et puis, j'ai quand même remarqué une chose, c'est qu'entre autres au Mozambique, mais aussi au Cambodge, la chirurgie cardiaque dans un hôpital, c'est toujours un moteur extraordinaire. Ça tire tout en avant. Les soins intensifs sont plus efficaces, donc vous pouvez faire des opérations abdominales plus dures. Quand vous réglez l'hémodynamique, vous réglez tout en quelque sorte. Les réflexes sont là, ça va beaucoup plus vite. Et quelque part, avec tout ça, et le fait qu'ils aient opéré, ça a créé des postes de travail. Et je sais qu'au Mozambique, l'hôpital est passé de 180 à 300 employés, quelque chose comme ça, parce que vous n'avez pas besoin... C'est pas que des médecins et des infirmières, il y a aussi des gens pour faire les lits, nettoyer les chambres, les laborants, et tout. Et moi, je trouve que c'est magnifique de savoir que des gens, maintenant, ont un salaire fixe à la fin de chaque mois dans ces pays-là. Si vous voulez, on a créé une sorte de cellule un peu d'excellence, mais qui crée aussi des emplois locaux. Et c'est cet esprit peut-être entrepreneurial qui me plaît autant que l'esprit, comme on dit, classiquement humanitaire.
1: Et est-ce que le fait d'avoir été élu Suisse de l'année en 2009, ça vous a beaucoup aidé au niveau de la fondation ?
2: Ça a tout changé. Ah non, mais attendez, avant ce moment-là, moi j'avais fait cette fondation, mais je n'avais pas le temps de travailler pour elle. À la fin de l'année, je devais équilibrer mes comptes et ce n'était pas rien. Au moment où je passe Suisse de l'année, en plus on était en Afrique, ça a touché énormément de monde à ce moment-là. À la fin de l'année, on est millionnaire. Extraordinaire, je veux dire. Et c'est là que je revois Beat Richner, parce qu'il fallait tout bâtir chez lui. Et je lui dis, Beat, on a regardé, on a 700 000 francs à disposition. On peut y aller.
1: On peut y aller. Qu'est-ce qui vous donne le plus de joie, René Prêtre ? Parce que depuis tout à l'heure, et je suis sincère, je vous regarde, mais il y a une joie qui émane de votre visage, de vos yeux. Qu'est-ce qui vous donne le plus de joie, vraiment, dans votre vie ?
2: Ah, mais c'est le travail que je fais, franchement. Mais j'ai des dimensions impossibles, moi. C'est vertigineuse, franchement. Moi, je pense avoir la sous-spécialité en médecine qui est la plus extraordinaire. Parce que souvent, on opère ses cœurs et les enfants n'ont que ce problème cardiaque. Donc, vous changez toute leur vie. quand on vous opère le cœur de quelqu'un qui a 70 ans, c'est bien si vous lui redonnez encore 15 ans et autres, mais si ça ne devait pas marcher, il regarde quand même la vie dans le rétroviseur, je veux dire, il a ses enfants, ses petits-enfants, voilà. Mais nous, c'est tout devant, c'est pas pour une décade, c'est pour 50, 60 ans qu'on gère ça, c'est pour quasiment un arbre généalogique. Enfin, je veux dire, les enjeux sont tellement grands. Comme vous dites, c'est vie-mort, mais c'est toute une vie, c'est pas la fin d'une vie que vous allez gérer. Et c'est carrément vertigineux, quoi.
1: Et sincèrement, vous imaginez arrêter un jour ?
2: Non, mais ça, je dois quand même. Je suis prudent
1: arrêter.
2: À ça. Je suis en train de former deux personnes. Une est très bien formée, l'autre avance bien. Moi, je vais commencer de me retirer. Alors, vous disiez 300, j'ai un petit peu diminué. Je suis maintenant 250 et 300. Mmh. Et ça, je vais
1: vous
2: le faire.
1: Vous allez passer la main, comme on dit.
2: Oui. Non, mais je dois. J'ai trop vu de chirurgiens qui essayaient de s'accrocher. Et quand les mains ne suivent plus, quand les yeux ne sont plus là, il faut avoir l'honnêteté de se dire d'autres sont meilleurs que moi. C'est eux qui doivent venir en avant.
1: Ça sera le critère, ça. Quand vos mains vont commencer à trembler un petit peu.
2: Ah, mais quand. Oui, bien sûr.
1: Ouais. Mais écoutez, en tous les cas, je vous souhaite de continuer avec le même enthousiasme. Merci beaucoup vraiment de m'avoir accueilli ici. Je sais que vous avez tellement de travail dans cet hôpital de Lausanne. Merci beaucoup pour votre accueil. Et puis je renvoie à votre livre et au centre Bas le cœur. Vous racontez votre parcours et puis votre passion pour la cardiologie. Un livre que vous avez publié aux éditions Artaud et il vient de sortir en livre de poche également.
2: Ouais.
1: Merci beaucoup, René Prêtre.
2: Ben, c'est moi qui vous remercie.
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0: Au cœur de cet été, où il fait particulièrement chaud partout dans l'Hexagone, aujourd'hui dans Radio Guidage, on vous emmène au frais, à la cathédrale Notre-Dame de Reims. Pour nous, locaux de l'étape, ici à RCF Reims-Ardennes, pas besoin de voiture, simplement d'utiliser nos jambes pour marcher une dizaine de minutes entre la station et l'édifice, à côté duquel est aussi construit le majestueux Palais du Thau.
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0: Avant de franchir les portes de ce joyau gothique dont la construction a débuté en 1211, admirons-le quelques instants. Ces tours qui pointent vers le ciel culminent à 82 mètres. La Grande Rosace, autrement appelée la baie 141 du portail central, est consacrée à Notre-Dame. Au centre figure la Dormition de la Vierge, entourée d'une première corolle des 12 apôtres et dans une seconde de 24 anges musiciens, désignés sous le nom générique d'anges musiciens. On peut aussi contempler les 2303 statues, dont la plus connue d'entre elles, à gauche du portail nord de la façade occidentale, sculptée en 1240, l'ange au sourire, aussi appelé sourire de Reims. La cathédrale Notre-Dame de Reims regorge d'histoire, ne serait-ce que pour les rois de France qui y ont été sacrés. Plusieurs décomptes existent, notamment parce que des princes sont morts avant de régner. Néanmoins, les historiens se sont mis d'accord pour dire que 31 rois de France ont été sacrés dans la cathédrale de Reims. Louis le Pieux a été le premier d'entre eux en 816. Un clin d'œil de l'histoire à Clovis, roi des Francs, baptisé en ces lieux en 496 ou 498, selon les dates retenues par certains historiens par l'évêque Rémy. Après ces observations et ce topo historique, franchissons maintenant les portes de la cathédrale de Reims pour y observer les nouveautés de cet été 2026. Par une journée ensoleillée, les vitraux laissent largement passer le soleil, de quoi admirer l'ensemble de l'édifice, mais aujourd'hui c'est plus spécifiquement à l'orgue que l'on va s'intéresser. Installé dans un des bras du transept, il ne résonnait plus depuis 2018, il s'est réveillé le 13 mai dernier.

0: 30 000 heures de travail sous la direction du maître d'œuvre Éric Brautier, 5 ans de travaux entre 2021 et 2026 et près de 2,5 millions d'euros hors taxes ont été nécessaires pour obtenir ce résultat. Quelques jours avant le réveil officiel de l'orgue, Mgr Éric de Moulin-Beaufort, l'archevêque du diocèse de Reims et des Ardennes, qui n'avait jamais entendu l'orgue résonner, découvrait avec joie le son de l'instrument.
1: Pour moi, en tout cas, c'est beaucoup d'émotion parce que, de fait, je n'ai jamais entendu l'orgue de la cathédrale de Reims et que la présentation qui nous a été faite nous permet de comprendre un peu l'histoire et l'enjeu de cette restauration. Et puis, le petit morceau qu'on a entendu est un beau prélude à ce qu'on va entendre la semaine prochaine, qui sera vraiment le réveil de l'orgue. L'orgue, je trouve, pour ma part, c'est la voix des pierres, c'est la voix des vitraux, c'est la voix de tous ceux qui ont construit, mais surtout qui ont habité cette cathédrale, qui, depuis des siècles, y ont prié, y ont célébré des événements, y ont espéré, s'y sont promenés, tout simplement. Et je suis heureux que la cathédrale on trouve sa voix en quelque sorte. Elle était muette, ses murs, ses piliers, tout ça était un peu muet, même si l'orgue de chœur faisait ce qu'il pouvait. Et là, on sent bien que tout cela va retrouver sa voix. Et sa voix, c'est celle des siècles, c'est celle des hommes, des femmes, de tous ceux qui vivent et qui vibrent.
0: Dans votre esprit, avec l'ensemble des prêtres du diocèse et aussi, on imagine, en collaboration avec Pierre Méa et d'autres, qu'est-ce que ça peut changer que la cathédrale retrouve sa voix pour les éventuelles célébrations, etc.
1: Cet orgue-là donnera beaucoup d'ampleur à notre pauvre prière, notre pauvre chant. Nous faisons ce que nous pouvons, même si nous avons la chance d'avoir une maîtrise formidable. Mais l'orgue donne encore plus d'ampleur à tout ce que nous pouvons essayer d'exprimer. C'est d'ailleurs pour ça que l'orgue a été introduit dans les églises. Au début, il y a eu beaucoup de réticence à avoir des instruments de musique. L'idée, c'était que dans les églises, il n'y ait que la voix humaine, parce que c'est la communauté des fidèles qui chante la gloire de Dieu. Mais l'orgue, comme un instrument qui part du souffle, a été considéré comme une sorte d'expression, de substitut de la voix humaine. Et il exprime ses voix beaucoup plus profondes et beaucoup plus amples que ce que nous réussissons à faire nous-mêmes.
0: Lorsqu'on évoque l'orgue, on pense tout de suite au son, mais ça aussi était un travail sur le buffet de l'orgue que l'on vient de voir. C'est un embellissement global de la cathédrale avec cette rénovation de l'orgue, Monseigneur.
1: Alors effectivement, la cathédrale retrouve une certaine splendeur, déjà grâce à l'éclairage qui a été refait par la DRAC. Et il faut remercier les services de l'État qui ont permis cela. Donc on y voit clair, ce qui est déjà beaucoup. C'est que ce buffet a été nettoyé, donc il est plus facile à voir puisqu'il n'est pas obscurci par la saleté des siècles, mais aussi parce qu'il est éclairé, donc on le voit mieux. Et ça permet de découvrir des statues très belles, les anges qui acclament le ressuscité qui s'élève vers les cieux. C'est une chance d'ailleurs que le réveil de l'orgue ait lieu pour l'ascension, parce que la statue qui est au sommet du buffet évoque justement l'ascension du Christ, donc ça tombe particulièrement bien.
0: Quelques jours plus tard, le mercredi 13 mai 2026, Mgr Éric de Moulin-Beaufort présidait la célébration du réveil de l'orgue et assurait la bénédiction de l'instrument extrait.
2: Éveille-toi, orgue, instrument sacré, entonne la louange de Dieu, notre Créateur et notre Père.

0: Le jour du réveil de l'orgue de la cathédrale de Reims, c'est Olivier Latry, organiste titulaire du grand orgue de la cathédrale Notre-Dame de Paris, formateur et ami de Pierre Méa, l'organiste titulaire de la cathédrale Notre-Dame de Reims, qui avait l'honneur de jouer les premières notes officielles sur l'instrument aux 6654 tuyaux, 87 jeux et 4 claviers, et donc de découvrir la spécificité de cet orgue où l'on peut jouer comme de coutume à la tribune, mais aussi sur une console mobile. Après le concert inaugural, Olivier Latry revenait sur ce temps fort au micro de notre stagiaire à la rédaction, Yanis Hirl.
1: C'est assez rare, mais bon, ça arrive quand même quelquefois, donc j'ai quand même une certaine habitude de ça. Et je veux dire que ça permet surtout de pouvoir entendre l'orgue de manière globale, parce que quand on est enfermé, c'est vraiment le cas, à la tribune, on n'entend rien du tout, en fait. On est dans une espèce de boîte, comme ça, et il y a des tuyaux qui sont à 10 ou 15 mètres au-dessus de vous, donc effectivement, on n'entend rien. Tandis que là, on a quand même ce confort acoustique qui permet réellement d'apprécier ce que les auditeurs apprécient également.
2: Est-ce que vous avez dû apprivoiser ce nouvel orgue ? On sait que vous avez l'habitude de jouer à celui de la cathédrale Notre-Dame de Paris. Est-ce que ça a été plus compliqué d'apprivoiser celui-ci de la cathédrale Notre-Dame de Reims ?
1: Il faut toujours apprivoiser un orgue. On ne peut pas arriver et jouer un concert comme ça en une heure. Donc j'y ai passé déjà, je ne sais pas, peut-être une quinzaine d'heures. Je suis venu une journée la semaine dernière déjà. Et puis je suis revenu hier, donc la veille du concert, passé 5 ou 6 heures, plus encore cet après-midi, pour vraiment m'imprégner de l'ensemble, si vous laissez pas seulement l'orgue, mais aussi le lieu, l'acoustique, etc.
0: Réentendre l'orgue de la cathédrale de Reims sonner après 6 ans de silence était une véritable émotion pour toute l'assemblée présente et en particulier pour Pierre Méa.
3: C'est surtout de l'émotion. Pour l'instant, j'étais surtout dans l'organisation, dans la préparation. Donc ce soir, tout cet aspect organisationnel a été mis de côté et c'est l'émotion pure qui était là. Mais je crois que c'était une grande émotion pour tout le monde de vivre ce moment qui était un moment assez magique quand même.
2: Olivier Latry, votre ancien professeur, qu'est-ce que ça vous a fait de le voir ici justement sur les touches de cette nouvelle console mobile ?
3: C'est quelqu'un qui est tellement extraordinaire que dès qu'il joue 3 notes, tout de suite il nous transporte. Il arrive à trouver dans cet orgue un nombre de couleurs incroyables. Et je pense qu'il l'a fait sonner d'une manière extrêmement colorée, variée. On a entendu les nuances les plus douces, les plus fortes. Et je pense qu'il n'y avait pas plus expert que lui ce soir pour faire sonner l'orgue.
0: Pierre Méa, que l'on retrouvera tout à l'heure. Quelques jours après qu'il ait assisté aux essais du réveil de l'orgue, l'archevêque du diocèse de Reims et des Ardennes, Mgr Éric de Moulin-Beaufort, était enchanté par ce concert inaugural.
4: Pendant le concert, je me suis un peu déplacé parce que, évidemment, pendant le réveil lui-même, j'étais à une place fixe. Mais pendant le concert, j'ai pu me déplacer, aller à différents endroits dans la nef et voir les pierres, les points de vue qu'on a sur les bas-côtés, la nef, les vitraux, voilà. Tout ça vibrait parce que cette grande voix de l'orgue, qui peut se faire tellement douce, eh bien, faisait parler tout cela.
2: C'est l'inauguration de l'orgue, ça fait 800 ans. En quoi ça dépasse l'événement musical ?
4: Eh bien, parce que l'orgue est ici depuis au moins 6 siècles. Donc, il porte la voix de tous ceux qui sont venus ici pour prier, pour écouter, pour se recueillir, pour clamer leur joie, leur peine, exprimer leur douleur, demander ce qu'ils avaient demandé, etc. Célébrer des événements d'importance nationale ou mondiale. Donc, l'orgue exprime quand même tout cela, qu'on le veuille ou non. Donc, il ne se contente pas de jouer des pièces, des morceaux écrits par avance. Mais en faisant vibrer la cathédrale, il reprend, il redonne vie à tout ce qui a été porté par ces pierres. Et pour moi, vraiment, ce qui m'a marqué, c'est que cet orgue a joué pour la messe de la réconciliation avec De Gaulle et Adenauer. Et ces hommes ont certainement vibré à ce que l'orgue pouvait exprimer, parce que c'était des croyants profonds, ils vivaient intensément ce qui se célébrait dans la messe. Et l'orgue a porté quelque chose de ce qui les animait pour conduire à cette réconciliation.
2: Quel rôle il joue cet orgue dans la vie spirituelle d'une cathédrale ? On sait qu'il est là pendant les messes, il accompagne de nombreux événements.
4: Ah ben, vous voyez, moi j'ai découvert ça quand j'étais curé de paroisse à Paris. On avait deux organistes formidables. Et j'ai découvert combien l'organiste et la couleur que l'organiste donnait à la messe pouvaient compter. Donc il faut bien travailler avec l'organiste pour qu'il comprenne bien dans quel moment liturgique on est et ce qu'on essaie de vivre. Mais quand les organistes y participent, eh bien, voilà, ils donnent une ampleur à notre pauvre petite prière, à notre pauvre petit chant. Ils donnent une ampleur considérable qui monte jusqu'aux cieux, mais qui descend aussi dans les profondeurs de notre chair. Et c'est ça qui est formidable avec l'orgue. C'est la voix puissante et la voix la plus douce possible aussi.
2: Et avec l'inauguration et le réveil de ce grand orgue aujourd'hui, est-ce qu'on peut parler d'une renaissance pour Notre-Dame de Reims ?
4: Ah bah oui, ça contribue, d'autant qu'il y a quelques mois, il y a eu la mise en état de l'éclairage grâce à la drague. Donc cette cathédrale que j'ai connue quand même comme un grand trou noir et muet en plus, alors quoi que fasse le petit orgue, et maintenant elle est éclairée, elle est lumineuse, on peut la voir et on y voit toutes sortes de détails. Et en plus elle parle et elle chante, donc c'est formidable.
0: Dans ce numéro de Radio Guidage, nous sommes au cœur de la cathédrale Notre-Dame de Reims et on s'intéresse plus particulièrement à son orgue rénové. Pour financer les travaux, la Société des Amis de la cathédrale de Reims s'est mobilisée pour récolter des fonds et a été épaulée dans cette mission par la Fondation du patrimoine en Champagne-Ardenne. 874 000 euros ont été récoltés grâce au mécénat, un chiffre qui témoigne de la générosité des Champardonnais envers leur patrimoine et dont Pierre Possémé, délégué régional de la Fondation du patrimoine en Champagne-Ardenne, n'est pas peu fier.
5: Je pense que notre rôle, nous, c'est d'être présent sur tout édifice de la région et l'orgue en fait partie. C'est un édifice extrêmement important qui va redonner une âme à la cathédrale puisque toute cette musique qui va s'échapper, les gens vont se sentir un peu transcendés au milieu de ces belles pierres. Donc on était tout à fait dans notre mission et on a vu une fois de plus que le mécénat fonctionnait. Dès qu'on a un dossier intéressant et un dossier qui passionne, les gens n'hésitent pas à donner et c'est ce qui permet de compléter ce que ne peut pas toujours compléter l'État. Les dons permettent de réaliser des choses qui ne se feraient pas forcément si nos généreux donateurs n'étaient pas là. Donc on a cette chance dans ce département et dans cette région d'avoir de bons donateurs.
6: Justement Pierre, je ne sais pas si vous avez les chiffres en tête, mais concrètement pour cet orgue, ça représente quoi pour la Fondation du patrimoine, sa part d'accompagnement?
5: L'ensemble des dons, c'est quasiment 900 000, dont 90 000 euros qui sont venus en direct sur la Fondation. Puisqu'entre les amis de la cathédrale et la Fondation, les gens ne savent pas toujours à qui ils versent. C'est essentiel, c'est que le message commun a marché et que les gens ont identifié leurs dons à l'un ou à l'autre. L'essentiel, c'est l'ensemble des dons qui ont quand même permis d'apporter quasiment 25% du financement de l'orgue.
6: La Fondation du patrimoine qui accompagne l'ensemble des chantiers, des gros chantiers comme des plus petits chantiers, mais qu'il faut accompagner pour sauver tous les patrimoines, Pierre Possémé. Simplement, quand on a des chantiers comme celui-ci, c'est un petit peu des chantiers qui restent emblématiques et qui marquent davantage les esprits, qui permettent aussi d'avoir une belle publicité pour la Fondation du patrimoine.
5: La Fondation, vous savez, n'a que 30 ans. C'est une jeune fondation. Mais par contre, ce qui est important, ce n'est pas la Fondation, c'est son rôle qu'elle mène pour amener des dons et qu'on sauve un maximum de patrimoine. Le patrimoine, il appartient à tout le monde. Il n'appartient pas à la Fondation, il n'appartient pas à l'État en particulier, il appartient aux contribuables, à l'ensemble des gens qui peuvent profiter de visiter ce patrimoine. Et quand on sait le monde de tourisme qu'apporte le patrimoine, c'est aussi une vraie économie autour. Nous, ce qui est intéressant, c'est de savoir que quand on met 1 euro pour le patrimoine, c'est 22 euros de retour économique sur le terrain. Et c'est ça qui est important, c'est que ça fait vivre des tas de gens autour. Et puis, je rappelle aussi, quand on voit la qualité des gens qui ont travaillé, c'est aussi important. C'est qu'on voit bien que quand on aide le patrimoine, on préserve des emplois, on préserve des savoir-faire. Et c'est tout à notre honneur de préserver les savoir-faire ancestraux et qui sont contemporains en même temps. Voilà, c'est ça qui est génial.
6: Vous parlez des savoir-faire, vous avez parlé de ouvrier, et ça c'est quelque chose que vous vouliez souligner.
5: Oui, parce qu'on a pris ce mot un peu péjoratif, ouvrier, alors qu'au départ, c'était de réaliser une œuvre. C'est donc de l'ouvrier qui est devenu ouvrier. On ne sait pas trop pourquoi, mais je préfère utiliser le mot ouvrier, parce que faire une œuvre, c'est bien plus qu'un ouvrage.
0: Et s'il y en a bien un qui sera d'accord pour parler d'œuvre lorsque l'on évoque l'orgue de la cathédrale de Reims, c'est sûrement Pierre Méat, l'organiste titulaire de l'orgue de la cathédrale depuis 1996. Chose promise, chose due, c'est la rencontre que l'on vous propose tout de suite dans ce Radio Guidage. Bonjour Pierre.
7: Bonjour.
6: Merci de nous accueillir ici. On est juste à côté pour l'instant de la console mobile. Déjà, peut-être expliquer, c'est quoi une console mobile?
7: Alors là, en fait, on est dans la chapelle du cardinal, dans la cathédrale de Reims, c'est-à-dire la chapelle qui est placée derrière le maître-autel, qui est utilisée régulièrement pour des offices. Et on est juste à côté de la console mobile. La console, c'est le poste de pilotage de l'organiste. Et ce que l'on appelle la console mobile, c'est une réplique, finalement, de la console qui est située à la tribune à l'intérieur de l'orgue et qui permet à l'organiste, maintenant, de jouer en bas, tandis que l'orgue sonne en haut à la tribune.
6: Et c'est une réplique identique entre en haut et en bas, il n'y a vraiment aucune différence. Pour vous, en tant qu'organiste, ça ne change absolument rien ?
7: Techniquement, il n'y a aucune différence. Alors, la couleur du bois est un petit peu différente. Sur le plan esthétique, il y a 2-3 petites nuances de différence, mais vraiment 3 fois rien. Donc, ça s'utilise, ça se joue exactement de la même manière. La seule différence, c'est que lorsque on joue l'orgue à la tribune même, on est à l'intérieur de l'orgue. Donc, en fait, le musicien n'a aucun recul sur ce qu'il entend. Certains tuyaux, quand on est à la tribune, sont placés à 50 cm de nos oreilles et d'autres tuyaux à plus de 10 mètres. Donc, en fait, on entend extrêmement mal le vrai résultat, le vrai rendu de l'orgue. Un petit peu comme un peintre qui aurait besoin de prendre du recul pour regarder l'équilibre des formes dans sa toile. Et la console mobile nous permet en bas d'avoir une audition de l'orgue telle que l'aura le spectateur ou l'auditeur pendant un concert ou une messe par exemple.
6: Et de fait, lors des célébrations, cette console mobile, elle va toujours être placée ici ou vous pouvez la bouger au fil des liturgies selon ce qui vous est demandé, selon comment ça sonne?
7: Alors l'idée pour l'instant, c'est d'utiliser la console de tribune, celle qui est cachée dans l'orgue pour tous les offices. Toute l'utilisation liturgique de l'orgue sera toujours faite depuis la tribune de l'orgue, parce qu'il ne s'agit pas de mettre le musicien en avant ou de le mettre en scène, pas du tout. Donc il sera plutôt caché, comme auparavant, dans la tribune de l'instrument. Et cette console mobile sera utilisée uniquement dans un but culturel ou pédagogique, et on pourra tout à fait la déplacer, par exemple, pour l'amener devant l'autel, dans le chœur, pour que le musicien ait un véritable contact avec le public qui sera placé dans les transepts, dans le chœur ou dans la nef.
6: Alors évidemment, vous l'avez précisé, il y a le son, il y a aussi le visuel, le fait parfois d'être dans l'orgue, de ne pas voir ce qu'il se passe, au-delà de ne pas pouvoir aussi entendre vraiment ce que l'instrument sort comme son. Est-ce que ça perturbe? Est-ce que ça a une approche différente aussi? On imagine que de jouer d'un instrument classique quand on peut entendre ce qui sort tout simplement et puis de voir ce qui se passe autour de nous.
7: Je pense que pour le public, ça va changer beaucoup de choses parce que l'orgue est un instrument à la fois très connu parce que tout le monde a déjà vu un orgue en visitant une cathédrale en France ou à l'étranger. Mais il y a beaucoup de gens qui ne savent pas exactement comment ça fonctionne, comment ça s'utilise, comment ça se joue. Et je pense que cette console mobile permettra de répondre à une certaine curiosité, et on a déjà envie d'organiser peut-être des séances scolaires et de faire venir dans la cathédrale des enfants, des jeunes, des adultes, des touristes qui n'y seraient pas venus. Donc ça peut permettre aussi de faire vivre la cathédrale d'une manière différente et complémentaire.
6: Pierre Méa, on en profite, on est avec vous justement devant cette console mobile. C'est peut-être l'occasion de nous expliquer le fonctionnement. C'est vrai que quand on arrive, quand on est néophyte, on est un peu perdu. On voit quatre claviers, des boutons partout, des pédales. Comment on s'y retrouve ?
7: Alors, on s'y retrouve assez facilement parce que le fonctionnement d'un orgue est toujours le même. Depuis le Moyen-Âge jusqu'à aujourd'hui, l'orgue a évolué, mais fondamentalement, le système est resté le même. Ça veut dire que si Jean-Sébastien Bach, qui était organiste lui-même, venait dans la cathédrale de Reims et découvrait aujourd'hui cette console mobile, il serait un peu surpris, évidemment, par l'électricité, l'informatique, etc. Mais par contre, il utiliserait l'orgue sans aucun problème au bout de quelques secondes. Donc, il y a beaucoup plus de différence entre une diligence et une Formule 1. Entre un orgue du 16e siècle et l'orgue de la cathédrale de Reims, qui est très très moderne, il y a moins de différence.
6: Alors si on le présente quand même, cet orgue, concrètement, qu'est-ce qu'il faut savoir? C'est quoi pour vous les points de repère quand on apprend l'orgue, Pierre Méa, justement? Qu'est-ce qu'on en apprend d'abord?
7: Alors déjà, je peux vous donner quelques chiffres qui vont caractériser un petit peu cet orgue. 4 claviers, un pédalier, 90 jeux, c'est-à-dire 90 sonorités différentes que l'on va mélanger, mixer entre elles, 6654 tuyaux pour un poids d'environ 40 tonnes. Et ce que l'on appelle un jeu, une sonorité, c'est tout simplement une rangée de tuyaux. Chaque note correspond à un tuyau. Etc. Sur cette sonorité, étant donné qu'il y a 61 touches sur le clavier, vous venez d'entendre 61 tuyaux. Si je prends une autre sonorité complètement différente, c'est encore une rangée de 61 tuyaux qui sont différents. Les grands tuyaux vont donner les sons les plus graves, les petits tuyaux vont donner des sons plus aigus, et la forme du tuyau va donner un timbre, une sonorité différente. Sachant qu'il y a des tuyaux en métal, des tuyaux en bois, des tuyaux en cuivre, et qui ont des formes et des aspects très différents. Donc l'art de l'organiste, ça va être de combiner les sons, ou bien de les utiliser seuls. Si je prends par exemple deux accords extrêmement simples, je peux utiliser cette sonorité, je peux utiliser ceci, ceci, ceci, plus grave. À chaque fois, mes doigts appuient sur les mêmes touches, mais je sélectionne des sonorités différentes et donc on a un résultat complètement différent. On pourrait faire une comparaison avec la cuisine, par exemple, où un cuisinier, pour faire une sauce, va rajouter telle ou telle épice, un petit peu d'acidité, un petit peu de curry, un petit peu de cumin, un petit peu plus de poivre. Il va utiliser tel ou tel poivre pour donner un aspect différent. L'orgue, c'est exactement la même chose. On va fabriquer une couleur sonore en rajoutant de l'éclat, de l'aigu, du grave, de la puissance, etc.
6: Et donc, finalement, on dit qu'il faut être bien coordonné, parce que c'est coordonner les mouvements des deux mains, c'est coordonner les mouvements des deux pieds. À un moment donné, il faut savoir où donner de la tête.
7: Alors c'est vrai que quand on joue de l'orgue, il faut savoir bouger les doigts sur un clavier, sur plusieurs claviers en même temps. Il faut jouer avec les pieds. Bon, on n'est pas les seuls à faire ça. Les batteurs, par exemple, jouent aussi avec les deux mains et avec les deux pieds. Donc jouer de la batterie, ça demande aussi une grande synchronisation. Mais c'est vrai que l'organiste doit aussi, en même temps, pendant qu'il joue, déplacer les jeux qu'il a à sa disposition à droite et à gauche, intervenir sur différents paramètres de l'instrument. Donc ça demande pas mal de concentration. Mais surtout, la grande difficulté, et c'est le grand intérêt de l'orgue, c'est qu'il n'y a pas deux orgues identiques. Donc, chaque organiste, même professionnel, qui donne un concert sur un orgue qu'il ne connaît pas, doit avoir un certain nombre d'heures de répétition, non pas pour apprendre ses morceaux, mais tout simplement pour s'adapter à l'orgue qu'il découvre.
6: On imagine que vous avez vu l'orgue évoluer. Comment sonnait cet orgue avant? Quelles étaient ses principales qualités et quelles sont aujourd'hui les différences?
7: Quand j'ai commencé à le jouer, c'est un orgue qui n'était pas en très bon état. Il avait pas mal de faiblesses, pas mal de points faibles. Il y avait souvent des notes qui coinçaient, des notes qui fonctionnaient pas. Et je l'ai vu s'écrouler, si je puis dire, année après année. Un orgue, c'est un petit peu comme une maison, comme une voiture. Ça demande de l'entretien. Si on ne l'entretient pas, au bout d'un moment, ça devient une ruine. C'est un petit peu ce qui est arrivé à cet orgue. C'est-à-dire que progressivement, son état s'est dégradé, dégradé, dégradé, jusqu'à ce qu'il devienne totalement injouable et muet. Donc malheureusement, c'est un orgue que j'ai vu disparaître progressivement, tellement les problèmes se rajoutaient les uns aux autres. Et puis, en 2018, on a décidé malheureusement d'arrêter de le jouer parce que c'était plus possible. Il n'y avait plus rien qui fonctionnait, etc. Et donc là, il y a eu une phase de réflexion pour définir le type de travaux qui allaient être effectués sur cet instrument. Et après, je l'ai vu renaître, sachant qu'aujourd'hui, ça n'est pas un nouvel orgue. Sur les 6654 tuyaux, il y en a 99,9 qui sont identiques. C'est-à-dire qu'on a gardé les mêmes tuyaux, il a gardé les mêmes sonorités. Simplement, on a amélioré toute la partie mécanique, c'est-à-dire tous les relais entre les touches du clavier et les tuyaux. C'est-à-dire que visuellement, on voit le même orgue qu'avant. Alors, toutes les boiseries ont été nettoyées, vernies, cirées, etc. Et tout l'intérieur a été complètement refait à neuf, mais en réutilisant au maximum le matériel sonore de l'orgue.
6: Si aujourd'hui, on a insisté sur son orgue récemment rénové, la cathédrale cache bien d'autres trésors. L'historien Patrick Demuy en dévoile une partie au micro de Jean-Pierre Benoît.
8: Pour le baptistère, nous le connaissons. C'est ce que nous connaissons le mieux, d'ailleurs, de l'église paléochrétienne. Celle-ci a été un peu sondée par Henri Deneux, l'architecte qui a rebâti la cathédrale après la guerre, mais nous n'avons pas tous les éléments pour redessiner le plan de la première cathédrale. Par contre, des fouilles qui ont été menées dans les années 1990 par Walter Berry, de cet archéologue franco-américain qui nous a beaucoup apporté et qui a mis au jour les vestiges du baptistère sous la nef de la cathédrale d'aujourd'hui. Cinquième travée, c'est-à-dire à peu près au niveau de la chaire à prêcher qui se trouve toujours là, car la cathédrale de l'époque était déjà dans le même axe que celle que nous connaissons. Nos églises se sont perpétuées au même endroit, ont été reconstruites toujours dans la même direction autour du maître-autel qui en était l'axe sacré. Et le baptistère se trouvait en façade de la basilique paléochrétienne. C'était un édifice d'une dizaine de mètres de côté, avec au centre la cuve baptismale, dont plusieurs éléments ont pu être retrouvés, nous rappelant bien l'organisation du baptistère à cette époque, c'est-à-dire une cuve dans laquelle le catéchumène descendait avec de l'eau au moins jusqu'aux genoux, et dont il ressortait par l'autre côté, après avoir été lavé par l'eau du baptême et revêtu d'un vêtement blanc. Alors, ce qui reste aujourd'hui, quelques initiés sont allés se promener sous la cathédrale, n'est pas très spectaculaire. C'est pourquoi, quand vous visitez la cathédrale aujourd'hui, vous voyez une dalle gravée, ici, Saint-Remy, baptisa Clovis, roi des Francs. Imaginez qu'il y a en dessous, à 2 mètres sous vos pieds, des vestiges, mais il faut bien le dire, assez peu visible pour un non-initié. Il faut les yeux de l'archéologue ou les yeux de la foi.
9: Mais vous les avez, vous, Patrick Demuy?
8: Oui, les deux.
9: Vous avez pu quand même
8: les
9: voir, ce fameux
8: baptistère.
9: Et
8: puis essayer de faire revivre ce petit tas de cailloux, parce qu'il faut bien dire les choses comme elles sont. Ça a été fortement dégradé au fil des temps, mais ça reste un lieu de mémoire extrêmement précieux. Il est là, le baptistère par lequel tous nos lointains ancêtres sont passés, puisqu'à l'époque, l'évêque était le seul ministre du baptême.
6: En définitive, quel que soit le motif pour lequel on y vient, la cathédrale de Reims est un lieu incontournable de la ville pour les Rémois comme pour les touristes.
10: La cathédrale de Reims, c'est quand même le symbole de la ville. Et c'est clair que quand il fait beau, avec le soleil, tout ça, c'est hyper sympa de se poser devant la cathédrale.
11: Nous, on habite ici, donc on passe souvent devant. Mais c'est vrai que c'est quand même un monument important et central de la ville. Il y a quand même beaucoup de touristes qui viennent, donc je pense que c'est quand même un élément clé dans la ville.
12: C'est le monument, on va dire, qui fait que Reims est connu. Donc même si on ne fait pas attention tous les jours, vu qu'on passe devant souvent.
13: C'est un symbole pour la ville de Reims. On est quand même à la ville des Sacres, donc qui porte bien son nom, je pense. On est sur une architecture gothique flamboyante, donc sans doute la plus belle cathédrale gothique d'Europe, parce qu'il n'y en a qu'en Europe. En tant que Rémois, on est fiers de l'avoir.
10: Enfin, moi, personnellement, j'habite dans une rue à côté. À chaque fois que je passe dans la rue pour aller en ville, je la regarde à chaque fois. Il n'y a pas un moment où je ne la regarde pas, quoi. Parce qu'elle est vraiment magnifique, je trouve, avec plein de détails. Et c'est ça qui change des autres cathédrales.
0: Alors peut-être que vous ferez partie en 2026 des près de 2 millions de visiteurs qui viennent chaque année dans la cité.

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3: Les agitateurs de neurones, bonjour! Pas plus tard que la semaine dernière, une personne qui voulait me faire faire quelque chose que j'avais refusé m'a dit, pour me décider, « Allez, hein, on ne vit qu'une fois !» Alors, voilà bien une expression qui m'énerve. Pourquoi ? « On ne vit qu'une fois » est une expression signifiant qu'il faut profiter de l'instant présent et ne pas trop se soucier des conséquences, car la vie est courte. Ok, un peu simpliste, non ? Alors on est d'accord, il faut profiter, mais qu'est-ce que c'est que profiter ? Sans se soucier des conséquences, sans se soucier des autres, car la vie est courte ? C'est un peu basique, non ? Le terme YOLO, qui est l'acronyme anglais, popularisé par le rappeur Drake en 2012, est l'équivalent de cette locution française et exprime sensiblement la même idée. Il faut profiter de l'instant présent. Autrement dit, l'expression souligne l'importance de savourer chaque moment de la vie. Ah mais ça, on est entièrement d'accord, mais sans se préoccuper des éventuelles répercussions ou des regrets ou du mal qu'on peut faire. Et là, je suis pas trop d'accord. Quand on dit on ne vit qu'une seule fois, en général, c'est pour décider l'autre à faire quelque chose qu'il ne voulait pas faire ou qui n'est pas bon pour lui. L'origine de l'acronyme YOLO, l'expression « on ne vit qu'une fois », a été popularisée par le rappeur Drake en 2012, comme je vous l'ai dit, avec la chanson « The Motto ». Bon, alors les paroles sont tellement intelligentes que je vous propose de ne pas l'écouter. Mais pourquoi ça m'énerve qu'on me dise « on ne vit qu'une fois » ? Pour moi, c'est du même niveau que « chiche hein, » ou « t'oseras pas ». Une façon de manipuler l'autre afin qu'il fasse ce qu'on lui demande. Si tu ne le fais pas, t'es nul. Allez, hein, on ne vit qu'une fois. Et c'est comme ça qu'on boit de trop et qu'on fait des rencontres qu'on ne voulait pas faire et qu'on fait des choses illicites ou pas, mais en tout cas qu'on n'avait pas choisi. On dit « on ne vit qu'une fois » car cette expression souligne la nature unique et éphémère.

mère de la vie. Elle invite à profiter de l'instant, à saisir les opportunités et à décider de ne pas avoir de regrets, puisque cette expérience, finalement, on se fiche des autres et elle se fait sans regrets. L'expression met en avant l'importance de savourer chaque moment. Et ça, on est bien d'accord. Il faut saisir les opportunités, elle encourage à oser. On est bien d'accord, à prendre des risques réfléchis et à vivre de belles expériences. On est d'accord. Vivre sans regrets, ça c'est un petit peu plus compliqué et c'est encore pire quand ce sont des remords. Alors c'est un thème universel. L'idée de vivre pleinement est un thème récurrent dans la littérature et la culture. Le rap a beaucoup joué à ce « vas-y, profite ». C'est une philosophie de vie. On ne vit qu'une fois, peut être vu comme une invitation à l'hédonisme et à la recherche du bonheur en encourageant la poursuite de ses rêves et de ses envies. Mais ça reste principalement une phrase qui, et c'est pour ça que ça me dérange, est utilisée pour nous faire faire ce qu'on n'a pas envie. Ou justifier la fainéantise. Je ne travaille pas, je ne fais rien à l'école, on ne vit qu'une fois. Dans les deux cas, ça m'énerve. Moi, je préfère le grand philosophe Snoopy. Vous connaissez ? Bah oui, le petit chien, la BD. Snoopy, c'est un personnage principal du comic strip Peanuts, de race Beagle, qui a fait sa première apparition le 4 octobre 1950. Lui et son jeune maître, Charlie Brown, sont les personnages principaux de la bande dessinée. Dans le comic, son comportement devient progressivement humain. Il se met à marcher sur deux pattes, à penser et à philosopher. Il passe aussi son temps à se relaxer sur le toit de sa niche, en se couchant sur le dos et en regardant les étoiles. Selon le site peanuts.com, Snoopy n'est pas un beagle ordinaire. Mais ça, on le savait, hein? Oui, il est un amoureux des livres et un aspirant écrivain. Il est également collectionneur de beaux-arts et un connaisseur de root beer, c'est-à-dire de racinettes. De plus, son imagination imparable aide à garder sa vie tout aussi extraordinaire. Elle est donc tout sauf ordinaire. Snoopy n'oublie jamais quand il est temps de manger et célèbre souvent l'occasion avec une danse joyeuse. En tant qu'auteur de renommée mondiale, Snoopy essaye toujours d'écrire le grand roman américain. Dans ses rêves, Snoopy se voit en astronaute, le premier à avoir marché sur la Lune. Snoopy est un aviateur de la Première Guerre mondiale perpétuellement aux prises avec l'as des airs allemand, alias le Baron Rouge. Dans ses rêves, il est le joueur de billard, comme dans le film L'Arnaqueur, ou le légionnaire, beau geste, ainsi qu'un célèbre écrivain, un grand joueur de hockey, un joueur de tennis. Bref, Snoopy, il veut tout faire, il rêve de tout. Il a de nombreux frères et sœurs, dont Belle, Spike, Andy. Son meilleur ami est Woodstock, un petit oiseau qui deviendra son ami et son confident. Alors, Snoopy, il dit ceci. Charlie lui dit un jour, « On ne vit qu'une seule fois, Snoopy. » Et alors, j'adore, Snoopy répond, « C'est faux. On ne meurt qu'une fois, mais on vit. » Tous les jours. Alors, puisqu'on ne vit qu'un long ou court laps de temps, autant faire en sorte qu'il soit positif pour nous-mêmes, en adéquation avec nos valeurs, pour tenter de donner un sens à nos vies, plutôt que faire n'importe quoi pour se croire vivant et justifier de choix qui sont stupides ou fainéants. C'était la petite pensée du jour. Faisons une pause avec un morceau musical. Je vous propose Sidoine. Le prénom Sidoine est d'origine arabe et latin. Il signifie « habitant de Sidon ».
On trouve parmi les prénoms dérivés de Sidoine, Sif Edine. De plus, leur fête a lieu le 14 novembre. Alors pourquoi ça m'intéresse? Ben, j'aime bien, parce que le 14 novembre, c'est le jour de mon anniversaire. Sidoine est solaire, sa voix est puissante, sensible et envoûtante. Voici la rencontre avec un enfant du roc aux yeux clairs et à la personnalité attachante. La première chose qu'on a envie de connaître est l'origine de cette voix incroyable. Il dit: J'ai grandi dans la musique avec des parents de la génération Woodstock qui écoutaient du pop-rock en continu à la maison. Très jeune, je voulais être écrivain. J'aimais Baudelaire et la poésie. L'écriture me permettait de faire passer des messages en jouant sur le paradoxe de la beauté et de la noirceur. C'est vers mes 18 ans que j'ai reçu ma première guitare à Noël. Je voulais séduire une fille et je me suis lancée. J'ai appris seule, en autodidacte, comme le chant. J'ai mis mes textes en musique et ma voix s'est posée simplement avec ce que j'avais dans les tripes. Alors on l'écoute, le voici avec une chanson de circonstance pour notre émission. On ne vit qu'une fois.

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1: Comme on n'a rien inventé, il est évident que la théorie du « on ne vit qu'une fois » pourrait être comparée au « fais ce que tu veux » de Rabelais au XVIe siècle. La devise « fais ce que voudra » de l'abbaye de Thélème chez Rabelais symbolise une philosophie humaniste fondée sur la liberté et le libre arbitre, où une bonne éducation permet aux individus de naturellement accomplir des actions vertueuses, éloignant le vice sans contrainte externe. Cette utopie valorise les désirs naturels et le corps, à l'opposé de l'émulation de l'être. Une philosophie de la liberté et du libre arbitre. L'abbaye de Thélème est le lieu où la liberté est totale, remplaçant toutes les règles et les contraintes. Les thélémistes vivent selon leurs désirs et leur libre arbitre, ne faisant qu'une chose quand elle leur semble bonne. L'éducation y est un fondement de la vertu. Rabelais soutient qu'une éducation humaniste est nécessaire pour que les individus libres puissent choisir en connaissance de cause. L'abbaye est une utopie qui s'oppose aux ordres monastiques de l'époque. Elle est fondée sur la liberté plutôt que sur les vœux. Rabelais met le corps au centre de l'existence, le considérant comme un instrument de vérité. L'abbaye est ainsi un lieu où le corps est célébré, sans tabou, en contrepoint à la dévalorisation du corps dans la société. « Fais ce que voudra » ne signifie pas une licence sans frein. Ça ne veut pas dire « fais ce que tu veux ». Mais c'est plutôt l'idée que les individus qui sont libres, grâce à leur honnêteté naturelle, s'efforceront de faire de bonnes actions. La liberté les conduit à une louable émulation où chacun s'efforce de faire le bien. Alors il écrit ceci. Toute leur vie était employée non par loi, statuts ou règles, mais selon leur vouloir et franc arbitre. Se levaient du lit quand bon leur semblait, buvaient, mangeaient, travaillaient, dormaient quand le désir leur venait. Nul ne les éveillait, nul ne les parforçait, ni à boire, ni à manger, ni à faire chose autre quelconque. Ainsi l'avait établi Gargantua, en leur règle n'était que cette clause. Parce que gens libérés, bien nés, bien instruits, conversant en compagnie honnête, ont par nature un instinct et aiguillon qui toujours les pousse à faire vertueux et retire les vices. Voilà ce qu'il dit. À vous de savoir si vous trouvez ça bien ou pas bien. Et oui, fais ce que tu veux. Ne veut pas dire pour Rabelais, ne fais rien, sois paresseux et énonce pour te justifier qu'on ne vit qu'une fois. Allez, si on se mettait un autre morceau musical, alors voici André Rimbourg, dit Bourvil, acteur, chanteur et humoriste français qui est né en 1917 et mort le 23 septembre 1970. Fils d'agriculteur normand, il admire Fernandel et tente, comme lui, de devenir artiste. À l'origine musicien, puis chanteur de musicals et d'opérettes, il connaît le succès à la Libération avec la chanson « Les crayons ». Il crée son personnage caricatural de paysan normand, naïf et benêt, puis interprète d'autres chansons sur deux décennies, parmi lesquelles « À bicyclette, salade de fruits, un clair de lune à Maubeuge, c'était bien » ou encore « La tendresse » que personnellement j'adore. Il est également tête d'affiche de spectacles et comédies populaires dont « La route fleurie »,« La bonne planque », super génial comme pièce de théâtre. En parallèle, dès la fin de la guerre, il se tourne vers le cinéma, où il transpose son personnage de comique paysan dans des comédies. Son personnage évolue peu à peu et sa carrière prend un réel tournant grâce à son rôle dramatique d'un chômeur faisant du marché noir sous l'occupation dans le film « La traversée de Paris » en 1956, ce qui lui vaut le prix d'interprétation de la Mostra de Venise aux grandes dames de Louis de Funès. Dès lors, il accède à un statut de vedette, au répertoire large, alternant les comédies et les drames, jusqu'à sa mort en 1970. Un grand nombre de ses films établissent un succès dès leur sortie ou deviennent des classiques du cinéma français. Mais le voici dans une chanson qui colle bien avec cette émission. Elle est absolument adorable et elle ne dit pas « fais ce que tu veux », non, elle dit « je fais ce que tu veux ». Allez, on l'écoute, Bourvil.

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1: C'est vrai que réfléchir à ce qui rend heureux, le sens de notre vie, vu qu'on n'en a qu'une, est une réflexion que mènent beaucoup d'entre nous et qui a été l'objet de nombreux ouvrages et depuis longtemps. Il y a 2000 ans, un certain Marc Aurèle a écrit « Penser pour moi-même ». De quoi s'agit-il ? Marc Aurèle est né le 26 avril 121 à Rome et est mort le 17 mars 180. C'est un empereur et philosophe romain. Les « Pensées pour moi-même », souvent intitulées « Pensées », est le titre d'une série de réflexions divisée en 12 livres qu'il a rédigés en grec entre 170 et 180. Elle s'est écrite au moins partiellement pendant ses campagnes militaires. Les pensées n'étaient au départ qu'un journal, ne devant ni être publié ni révélé au public, mais au contraire être détruit à la mort de l'auteur. Comme il n'est pas destiné à être lu par quiconque, sauf son auteur, le texte est adressé à lui-même, d'où le titre « Pensées pour moi-même ». L'empereur s'y adresse de nombreux reproches, réexpose périodiquement les mêmes idées et se donne des exercices afin d'une part de ne pas céder aux multiples tentations et facilités auxquelles il est exposé, d'autre part de persévérer dans la voie de la philosophie qu'il reconnaît comme la seule mesure de la valeur d'un homme. Rédigé dans un style simple et froid, les pensées sont une suite d'aphorismes et de courtes réflexions portant sur le devoir, la mort et la conduite du sage face aux erreurs et à la méchanceté des hommes. Marc Aurèle lui-même, philosophe stoïcien, développe la tradition d'Épictète selon laquelle tout homme a le profond devoir de ne pas s'inquiéter de ce qui ne dépend pas de lui, c'est-à-dire les biens matériels, les honneurs, l'opinion des autres, mais doit en contrepartie se rendre parfaitement maître de ses émotions, avis, opinions et jugements, seules choses dont il possède la maîtrise. Par rapport à celle de son prédécesseur, Épictète, la philosophie de Marc Aurèle est fortement orientée sur la notion de devoir et de responsabilité, notion importante pour un empereur régnant sur un empire à son apogée, mais souffrant de révoltes chroniques et de corruption. L'auteur se remémore sans cesse la nécessité de ne pas éprouver de colère et de haine à l'intention des mauvaises personnes et de ne pas laisser le mépris ou la honte l'atteindre, mais de se conformer à son devoir et à la justice pour être un exemple d'homme droit et ainsi tenter de corriger son entourage plutôt que de le punir. Oui, les pensées, c'est tout un programme. Hein. Elles contiennent également de nombreuses allusions à la corruption de la cour impériale et à la nécessité, malgré cet environnement, de ne pas se détourner de la philosophie. Voici ce qu'il dit dans le livre 2. « Dès l'aurore, dis-toi par avance, je rencontrerai un indiscret, un ingrat, un insolent, un fourbe, un envieux, un insociable. Tous ces défauts sont arrivés à ces hommes par leur ignorance des biens et des maux. Pour moi, ayant jugé que la nature du bien est le beau, que celle du mal est le laid, et que la nature du coupable lui-même est d'être mon parent, non par la communauté du sang ou d'une même semence, mais par celle de l'intelligence et d'une même parcelle de la divinité, je ne puis éprouver du dommage de la part d'aucun d'eux, car aucun d'eux ne peut me couvrir de laideur. Je ne puis pas non plus m'irriter contre un parent ni le prendre en haine, car nous sommes nés pour coopérer, comme les pieds, les mains, les paupières, les deux rangées de dents, celles d'en haut et celles d'en bas. Se comporter en adversaire les uns des autres est donc contre nature, et c'est agir en adversaire que de témoigner de l'animosité et de l'aversion. Oui, je vous l'ai dit, c'est tout un programme à penser pour moi-même. Mais si vous avez envie, franchement, lisez-le, ça vaut le détour. Alors, Snoopy, Marc Aurèle, Rabelais, Bourvil. Ainsi donc, il est vrai que nous vivons tous les jours et mourrons une fois. Qu'il est bon de faire plaisir à ceux qu'on aime, de ne pas se laisser berner par les mensonges des autres pour nous manipuler et de chercher à savoir le maximum de choses pour pouvoir faire nos choix intelligemment. On se quitte ? Eh ben oui ! Avec un de ceux qui est venu, qui a fait 3 tours de piste et qui est parti. Vivre est une chanson française de l'auteur, compositeur, interprète Michel Berger, enregistrée pour son album Beau Séjour de 1980. Elle n'a pas été retenue à l'époque pour l'album. Elle est donc sortie en inédit en 2022 pour l'album posthume de Michel Berger en hommage à son œuvre. Michel Berger écrit et compose ses hymnes poétique à l'humanité, à la nature, aux animaux, à l'écologie et à l'univers, sur le thème philosophique de sa vie et de la vie. Les fleurs et les animaux sont tous un peu de ma famille. On est tous partis de rien. Vivre, torrent, ruisseau, faites, faites, faites couler l'eau. Regardez comme on est beau. 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Dieu, écoutez-nous, nous relevons votre défi. Et nous lançons notre cri, vivre. Alors rien que pour ça, moi je dis, effectivement, on ne vit qu'une fois. Allez, prenez soin de vous et des autres. Smakinou.
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0: En direct du Festival des Solidarités, c'est avec un immense plaisir que l'on retrouve David Bartholomé, leader charismatique du projet Charcot. Alors que le rock belge a connu ses hauts et ses bas, ses moments de doute et ses moments de pause, et bien Charcot, lui, n'a jamais cessé d'illuminer le paysage musical noir-jaune-rouge avec sa pop-rock déjantée et décalée à l'énergie directement communicative. Aujourd'hui encore, Charcot a électrisé la scène des Solidarités en compagnie du meilleur du rock belge du nouveau millénaire pour une grande messe rock'n'roll aujourd'hui. David, bonjour.
1: Quelle introduction, merci beaucoup, c'est vraiment... Merci de faire cette intro.
0: Ah, mais l'idée, c'est de te mettre à l'aise, évidemment.
1: Ah oui. Alors, super, merci.
0: Avec plaisir. Le rock belge, donc, il revient en force, hein, avec une certaine vague de nostalgie, même un peu aujourd'hui, on peut le dire. C'est un peu la journée des quarantenaires aujourd'hui. Comment toi, tu te positionnes par rapport à cette, une scène rock qui est déjà un petit peu vintage et qui revient?
1: Alors moi, j'aurais pas dit qu'elle revenait, mais si tu le penses, c'est déjà super.
0: Tu veux dire qu'elle ne revient pas assez, ou bien qu'elle n'a jamais disparu?
1: Moi, je pense que le public est dans une autre mood, dans une autre atmosphère, et c'est bien aussi. Hein. Le rock a un peu disparu des radars, me semble-t-il, et donc. Et donc c'est pour ça que cette journée, elle est si... Je ne m'attendais pas à autant de public déjà. C'est une journée touchante.
0: Oui, surtout qu'en plus, on est en tout début de festival, on est en plein après-midi, on est vendredi quand même, donc il y a encore des gens qui bossent.
1: Absolument.
0: Mais les gens sont au rendez-vous, quoi.
1: Et oui, et tu parlais de nostalgie, mais c'est, on est en plein dedans. Quand tu vois les retours des groupes, pour ne en citer que le plus grand, en tout cas celui qui a le plus de succès actuellement, c'est Oasis. Quand tu vois l'émotion que ça génère, je ne compare pas du tout, hein, mais aujourd'hui c'était un peu ça. Il y avait beaucoup de monde et on sent qu'ils sont là pour se souvenir.
0: Et c'est que le début, évidemment, ouais, de la journée. Le bilan pour cette année 2025, parce que là, toi, tu as sorti un EP live à l'ancienne Belgique. C'est quoi un peu le bilan? Est-ce que la machine est relancée?
1: Oui et non. Je pense qu'on a beaucoup, on a beaucoup joué ces trois dernières années, entre 2022 et 2025. Donc là, il faut qu'on fasse une petite pause, sinon on sature l'espace. Et donc, ta question me surprend, parce que je pense vraiment qu'on est plus dans une réflexion de se poser.
0: Oui, ok.
1: Et de s'absenter plutôt que de taper sur le clou et d'aller plus fort, quoi.
0: Ça, c'est, on va dire que ça, c'est déjà fait. Maintenant, ça va être le moment d'un petit peu se poser, alors.
1: Je crois, oui. Après trois ans, j'ai vraiment l'impression qu'on a joué beaucoup.
0: Alors, c'est vrai qu'effectivement, hein, par exemple, on le disait, il y a ce côté nostalgique, mais contrairement à la majorité des groupes de rock belge, Charcot n'a jamais cessé d'exister, ou en tout cas est resté de manière assez régulière dans le temps, continue d'exister, sortir des albums, des singles, des EP. Comment est-ce que tu expliques, toi, cette ténacité ou cette force de jamais se décourager?
1: Je ne me l'explique pas, et à chaque fois je me fais avoir, et je me rends compte, plus je vieillis et plus à quel point cette énergie est une félicité. Mais je me fais avoir à chaque fois. Je me dis, j'ai envie de refaire des chansons, j'ai envie de sortir un album du sol, de le fabriquer, de le réaliser et de le mettre en vie et de le sortir, quoi. Et de le diligenter vers le public et de faire des concerts et de le défendre. Et à chaque fois, je me dis, mais c'est épuisant, quoi. Et à chaque fois, je me dis, stop, quoi. C'est épuisant. Et je me fais avoir à chaque fois. Je me dis, tiens, j'ai de nouveau un air sympathique qui me vient, ou un début de refrain. Ça peut être chouette, ça. Et puis, voilà, c'est parti, quoi.
0: C'est la réaction du public à chaque fois qui donne envie de continuer, ou pas spécialement, ou c'est toi-même, tu te fais prendre au piège de ta propre créativité.
1: Oui, c'est plutôt ça.
0: Ouais.
1: C'est très égoïste. La pensée, la première, elle est très égoïste. C'est de se faire plaisir et de sentir un peu d'enthousiasme à l'intérieur de soi. Et si après, on sent de l'enthousiasme à l'extérieur, c'est génial, hein, mais... C'est d'abord être enjoué et enchanté. Et une fois qu'on a senti ça, ce qui est pas toujours simple, parce qu'on parfois on fait des disques pour des mauvaises raisons, mais quand on sent qu'on est enthousiasmé et enchanté, c'est un bon baromètre. Mmh. Après, la réaction du public c'est très bien, hein. Je dis pas, hein. Mais la pensée, la première, elle est plutôt égoïste.
0: Mmh. Est-ce que toi-même, justement, t'as déjà fait des albums pour des mauvaises raisons, après coup, hein, je veux dire, tu te dis, ça j'aurais peut-être pas dû ou...
1: Je pense à un album qu'on a sorti en 2009, si mmh. ma mémoire est bonne, et on a été pressurisé pour le sortir parce que le précédent avait connu un gros succès et on s'est senti de battre le fer tant qu'il était chaud et j'étais pas prêt et les chansons n'étaient pas prêtes et donc ça c'est ce que j'appelle une mauvaise raison. Ou alors quand certains groupes peuvent aussi, ce n'est pas notre cas, on n'est pas à ce niveau-là, mais quand certains groupes peuvent remettre le couvert parce que financièrement ça fait des rentrées d'argent, donc on enregistre un album un peu mi-cui, mais mm-hmm. mais bon, ça, voilà.
0: C'est un peu comme arrêter de fumer juste parce que c'est trop cher, ça fonctionne pas.
1: Oui, exactement la bonne analogie.

0: si on revient 20 ans en arrière, hein, on est en 2004, enfin de 21 ans en arrière, vous aviez fait l'ancienne Belgique avec Ginzou et Girls in Hawaii. Aujourd'hui, eh bien, on célèbre un peu une espèce de grande messe pop-rock belge. C'est assez chouette d'ailleurs. Est-ce que les Girls ne sont pas justement les grands absents de cette journée?
1: Je pense aussi.
0: Oui.
1: Je pense que... Je ne sais pas ce qui a été tramé. Je suppose que l'organisation a quand même dû y penser. Mm-hmm. Mais je les aurais bien vus ce soir, oui.
0: Ouais. Est-ce que pour que cette journée soit parfaite dans le paysage pop-rock belge, qui est-ce que tu aurais rajouté dans l'affiche en plus des Girls?
1: C'est une bonne question. Peut-être un groupe flamand.
0: Il y a des housses quand même.
1: Oui, il y a des housses, mais non, les Girls, ça c'est sûr.
0: Ouais. Et des groupes plus récents, alors plus émergents?
1: Des groupes belges?
0: Ouais.
1: Je suis pas très au courant, malheureusement. Mm-hmm. J'ai entendu parler de Charles, de Benny, de... Mm-hmm. Mais au niveau du rock, je suis pas très au courant. Mm-hmm. Je ne sais pas ce qui se passe dans le rock belge actuellement.
0: Il faudrait...
1: S'il y a encore du rock, ouais, belge qui circule et qui fait des concerts et tout ça. S'il y a un public.
0: Ouais. Et il faudrait qu'il y ait une petite relève qui se mette en place, quoi. Quelque part.
1: Mais je suis sûr qu'elle est là, mais ouais. Est-ce qu'elle a les... Est-ce qu'elle est la plateforme pour se faire entendre et nous, on a eu la chance d'avoir des radios qui étaient là exclusivement pour souligner le rock et que le rock plaisait et que le public enchaînait et jouait le jeu d'aller nous voir en concert. Mais la radio jouait le jeu, le public jouait le jeu. Parfois, à la télévision, on avait l'opportunité aussi d'y passer. Je ne suis pas sûr qu'un groupe de rock maintenant qui commence ait cette même énergie autour de lui. Mmh. Je ne sais pas, je sais vraiment pas. Et en même temps, les niches sont de plus en plus petites.
0: Oui. Mmh.
1: Donc il y a quand même moyen de subsister. Mais d'aller vers du grand public, c'est plus compliqué aujourd'hui.
0: Oui. Charcot, ça a connu pas mal d'incarnations un peu différentes. Il y a eu une partie en solo, il y a eu du duo, il y a eu du power trio. Et puis plus récemment, comme aujourd'hui par exemple, il y a cette section de cuivre. Rappelle-moi, c'est Vent de Liège
1: Les Pistons Ardents.
0: Pistons Ardents, tu l'as inventé sur le moment même.
1: Presque.
0: Presque, les Pistons Ardents. Au final, Charcot, c'est quoi? Est-ce que c'est un projet solo qui est à géométrie variable ou c'est autre chose?
1: Je pense sincèrement que c'est une voix que j'entends et qui, avec une charte que j'ai eu du mal à verbaliser, mais c'est une charte de simplicité, de ne pas se prendre trop la tête et d'essayer de diligenter un univers. Un univers un peu enfantin, un peu candide et avec des chansons un peu pop, avec un rendu un peu énergétique, avec de l'énergie et qui flirte avec plein de références de rock, mais avec une candeur. Ça, c'est la charte.
0: Ouais. Récemment, donc, et là on l'a vu encore aujourd'hui, hein, il y a eu cette EP live qui est enregistrée à l'ancienne Belgique avec la participation des Cuivres. Comment elle est née cette idée de cette dernière formule? C'est quoi l'idée au départ?
1: Je voulais, je pense te l'avoir déjà dit, mais je voulais un 10e album qui soit présenté en fanfare.
0: Ouais.
1: Et il s'avère que je n'ai pas eu vraiment le budget pour faire fanfare, mais j'ai quand même eu 4 cuivres sur les enregistrements et j'ai rencontré une communauté liégeoise. Ils se connaissent tous, ils jouent tous les uns avec les autres. Et je suis tombé là-dessus et j'ai fait l'enregistrement avec eux. Mais à la base, c'était vraiment pour dire, pour signifier et pour symboliser le 10e album et les 25 ans du du projet.
0: Mmh. Alors là, ici, évidemment, ils sont toujours là. Ce n'était pas un one-shot à l'ancienne Belgique. Ils continuent à tourner avec. Si jamais, si tu passes par Jean Blou, alors il y a une fanfare qui s'appelle le Gustave Brass Band. Là, ils sont 11. 11 cuivres. Peut-être un projet à mettre en
1: place. C'est vraiment purement logistique. Après, il faut les déplacer. Il faut organiser des répétitions.
0: Yes.
1: Il y a plus seulement 3 agendas à négocier. Il y en a plus 11. Donc c'est un vrai casse-tête. Donc, mais bon.

0: C'est un EP hein, qui est sorti. Pourquoi pas avoir, ne pas avoir justement publié le concert en entier de l'ancienne
1: Belgique ? Parce que je pensais sincèrement que toutes les chansons, c'était mieux de préserver. Et, de toute façon, tout le live est en ligne sur YouTube. Mm-hmm. Mais je voulais pas. Je voulais vraiment rendre officiel une petite sortie, que ce ne soit pas tout l'album. Parce que tout l'album, je ne suis pas sûr que tout l'album méritait d'être sur un disque.
0: Mmh. On a gardé que le meilleur, quoi, alors, de oui. Cette prestation.
1: Ouais. Oui.
0: Ok, le best-of, quoi. Le rock en français s'assume peut-être un peu mieux qu'avant aujourd'hui. On voit un peu plus. Certains artistes, même s'ils essayent, je pense notamment à quelqu'un comme Antoine Wilmans des Girls in Hawaii qui a fait un album solo en français, sans parler évidemment de Tom Barman qui de temps en temps s'essaye à l'exercice. Est-ce que Charco pourrait emprunter cette voie-là aussi?
1: J'ai essayé.
0: D'autant qu'il y a bien, il y a bien le titre Une bien belle journée.
1: Oui, mais c'était pas, ouais. C'était pas très assumé. C'était un plus un gag qu'autre chose. Mais je n'ai pas encore la maturité. Enfin, je ne sais pas. J'ai du mal à le verbaliser, mais je n'ai pas encore le spectre mm-hmm. pour le faire en français et l'incarner. Parce qu'il y a une incarnation à faire. Plus en français, parce que Tu dis quelque chose. En anglais, tu peux rien dire et ça sonne bien. Mais en français, tu dois dire quelque chose. Et je n'ai pas encore ce spectre.
0: Est-ce que c'est une envie quand même ou bien pas spécialement?
1: Ça a été une envie. Mm-hmm. J'ai régulièrement creusé l'idée d'écrire en français, mais c'est vraiment pas facile. Mm-hmm. C'est vraiment pas facile parce qu'il faut trouver de quoi se véhiculer et naviguer entre la chanson française trop rude et trop personnelle et intime et la variété. Il faut trouver son... Il faut... J'ai eu des moments où quand j'essayais de chanter en français, je me suis dit, mais je sonne comme Patrick Bruel, c'est pas possible. et c'est vraiment troublant. Donc il faut naviguer avec vraiment se connaître parfaitement bien pour dire voilà ce que je veux dire et voilà ce que je veux pas dire et voilà ce que je veux faire et voilà ce que je veux pas faire. C'est pas aussi évident.
0: Mmh. La suite de l'aventure, Charco, c'est quoi?
1: Je ne sais pas. Pour le moment. Là,
0: dans l'immédiat, prendre une pause, si j'ai bien compris.
1: Oui, on a décidé. Reposer. Oui, il nous reste deux concerts à faire et on n'a rien de prévu derrière.
0: Mmh. C'est la première fois qu'il n'y a rien de prévu.
1: En tout cas, chez moi. Moi, je sais que quand je vais à la maison, je peux encore chercher. Je me dis, tiens, ça serait pas mal de faire un album comme ça. Mais là, pour le moment, j'ai rien. J'ai pas d'idée.
0: Mm-hmm. Mais ça viendra, on en est sûr.
1: Oui, ça
0: viendra, évidemment.
1: Bien sûr.
0: Ça fait 25 ans que ça vient.
1: Mais oui.
0: Il n'y a pas de raison que ça change.
1: Bien sûr.
0: Dernière petite question. Et puis après, évidemment, on va aller profiter du reste du festival. Qu'est-ce que ça représente pour toi, justement, de jouer aux Solidarités dans ce type de festival-ci?
1: Je ne sais pas expliquer, mais c'est un festival qui est familial et qui est cool.
0: Mmh.
1: Et cet amalgame n'est pas aussi courant. Et donc, c'est hyper chouette d'être à la fois reconnu dans la partie cool et d'être reconnu aussi dans la partie un peu plus familiale. Et donc, c'est un gros festival, quoi.
0: Ouais.
1: C'est un gros festival et le public est très répondant.
0: Eh bien,
1: je le trouvais très présent cet après-midi.
0: Oui, absolument. Et j'imagine que ça va continuer. Hein, ça va continuer tout l'après-midi. En tout cas, aujourd'hui...
1: Ils n'étaient pas là en touriste.
0: Ouais. Merci en tout cas.
1: Merci à toi, David. Beaucoup. Merci.
0: Et,
1: merci beaucoup.
0: À très bientôt et bonne suite de festival.
1: Ouais, merci.
0: Ciao.

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0: Et nous terminons cette émission avec la dernière partie des trois messes basses d'Alphonse Daudet, traduite en wallon par Pierre Olazard.
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3: Bonjour, on se retrouve aujourd'hui avec Marc Jailloux, auteur de dans la série Alix, parce que vous n'étiez pas évidemment tout seul. Alix, vous avez un peu repris le flambeau après évidemment Jacques Martin, qui est un peu derrière tout ça, avec aussi Roger Setter.
4: Le scénario et Florence Fantini à la couleur.
3: Ouais.
4: C'est une coloriste que j'avais rencontrée sur un tout autre projet. Et dans une toute autre veine, beaucoup plus réaliste. C'était un projet qui s'appelait notamment Saint-Pierre, en fait, l'histoire du premier pape.
3: Qu'il a chez Glénat, je crois.
4: Donc dans un autre style. Et c'est vrai que dans ce style-là, c'était plutôt beaucoup de matière, beaucoup de choses, beaucoup de peinture, en fait. Et effectivement, j'ai proposé de savoir si ça l'intéressait d'essayer de faire un petit peu de ligne claire, entre guillemets. Et effectivement, elle s'en est très, très, très, très bien sortie. J'ai pu un petit peu lui montrer un petit peu en quoi il fallait être vigilant par rapport au style Martin, les aplats sur les personnages, un petit peu d'effets de météorologiques, comment traiter les matériaux comme le bronze, tout ce qui était métal. Et elle s'en est très très bien sortie, et effectivement je pense que les lecteurs sont ravis.
3: Oui, je pense que c'est un album qui a bien fonctionné déjà et qui va continuer de bien fonctionner. Il y a aussi une expo qui commence à Bruxelles à partir du 3 octobre. Ça aussi, c'est un bel événement, quelque part, une belle concrétisation après l'album aussi.
4: Oui, je suis ravi. Alors là, effectivement, l'exposition, je connaissais en fait de nom la galerie Champaka. Je savais aussi que c'était historiquement l'éditeur d'Yves Chaland. Et donc, il y a une tradition ligne claire, pour en revenir à ce fameux style, qui fait que Alix avait tout à fait légitime dans cette galerie. Donc, c'est la première fois qu'il y a une exposition aussi importante à Bruxelles. On aura, je crois, de mémoire, il y a 77 originaux qui seront exposés. Donc voilà, je suis ravi.
3: On va revenir à Alix, qui part là vers on va dire l'extrême occident, les îles au-delà de la Lusitanie, au-delà, donc bien à l'ouest. Alors, on ne va pas dévoiler tout le scénario, mais on est évidemment dans le monde, on va dire, romain, après la République, l'extension, on va dire, de Rome quand même, tous les contacts. Comment vous en êtes arrivé justement à cette antiquité, quand même, dans une période qui a un peu tous ces codes aussi? Comment vous avez débarqué dans le projet Alix, et comment vous avez senti ce contact avec l'histoire, avec l'Antiquité?
4: Voilà, moi j'ai toujours été passionné par l'histoire. Après, bon, j'ai eu un parcours où j'ai eu une formation artistique. J'étais très très féru d'antiquité, d'histoire de l'art en général. Pas forcément d'antiquité d'ailleurs. Le 19e siècle me passionne aussi tout autant. La peinture m'intéresse beaucoup. Donc j'ai pas mal, j'ai beaucoup dans les musées.
3: L'histoire des papes aussi. Hein,
4: donc ça, c'est aussi, tout à fait. Ouais. Et je trouve que le style Martin est un style qui est tout à fait, pour moi, une passerelle idéale entre justement la peinture et la bande dessinée, un peu comme l'a été pour moi aussi Isler, par exemple, dans le même style, entre la peinture aussi romantique et la bande dessinée. Donc c'est des auteurs qui m'ont toujours beaucoup plu. Et c'est vrai que donc Jacques Martin, je lisais ses albums étant enfant. Maintenant, je n'imaginais pas du tout que j'allais un jour me retrouver à travailler sur Alix. Ça a été au fil des rencontres, j'ai pu bénéficier en fait de l'aide de Gilles Chaillet, qui cherchait quelqu'un pour il avait des problèmes à la main, il cherchait quelqu'un pour ancrer ses dessins. Donc Gilles Chaillet, Pour ceux qui ne le connaissent pas, c'est un auteur qui est très connu pour avoir fait un livre sur la Rome des Césars, édition Glénat, qui est un livre de reconstitution de la Rome des Césars, mais qui est aussi l'auteur d'une série qui a connu son succès, qui s'appelle Vasco, et qui aussi a repris Le Franc de Jacques Martin. Donc en fait, il a été formé par Jacques Martin, c'est peut-être sans nul doute un des meilleurs élèves de Jacques Martin, et donc Jacques Martin lui a appris à travailler sur un format, à travailler avec tels outils, une méthodologie de travail aussi, puisque ce sont des albums qui font appel à beaucoup de documentation. Donc c'est tout ce savoir qui m'a été transmis grâce à Gilles Chaillet. J'ai eu la chance de travailler pour lui pendant quelques années. Et puis ça a été un apprentissage un peu express, parce que je faisais ça à côté d'un autre travail. Et donc j'ai eu cette chance, cette opportunité de pouvoir apprendre un petit peu comme autrefois, à la Renaissance en fait, on transmettait un savoir. Donc ça a été vraiment une chance. Et suite à ça, j'ai proposé de reprendre la série Orion. J'avais été en Grèce, j'avais découvert un sanctuaire qui s'appelle le Nécromantéion. C'est l'oracle des morts, en fait, qui est un sanctuaire qui était très important dans l'Antiquité grecque. J'avais la possibilité de faire, je voulais faire un album à partir de cette histoire, de cette idée. Et je me suis dit, pourquoi pas, tant que je suis dans la filiation graphique avec Gilles Chaillet, pourquoi pas proposer de reprendre la série Orion qui était en berne depuis 10 ans. Donc j'ai fait un quatrième tome qui au scénario et au dessin, et j'ai essayé avec le scénario de faire en sorte que ce soit un album qui se lise individuellement des autres et qui en même temps était une synthèse un petit peu des trois, voilà, des trois premiers. Et le succès critique de l'accueil a été très très bon sur cet album des Oracles, tant et si bien que Casterman m'a proposé de reprendre Alix. Ce qui n'était pas du tout prévu à l'origine, puisque moi j'étais bien sur Orion, puisqu'il y avait beaucoup de choses à faire. J'avais prévu des scénarios, j'avais commencé à écrire, je commençais à prévoir des cycles, etc. Mais bon, quand on m'a proposé Alix, j'ai pas pu refuser, quoi. C'était vraiment une chouette opportunité. Entre-temps, il y avait deux équipes en place, et les équipes étaient parties pour faire autre chose, développer d'autres carrières. Donc je me suis retrouvé sur cette série comme ça, et très heureux de pouvoir faire partie de cette aventure.
3: Dans ce dernier album, Le Royaume Interdit, Alix et son compagnon Enak, fidèle ami dans les différents albums, rencontrent Iphis, donc, qui vient de l'Occident, et qui pourrait avoir des ancêtres du côté des civilisations minoennes en Crète. D'ailleurs, son île s'appelle Zakros, qui est aussi, je crois, un site en Crète, mais bon, peu importe. Mais comment vous avez construit cette histoire? Comment le scénario et le dessin se complètent? Comment ça prend forme, un album d'Alix, aujourd'hui?
4: Alors, généralement, depuis le début de ma reprise d'Alix, sauf pour le tome 1, puisque le tome 1 m'a proposé un scénario qui était déjà écrit. Mais à partir du tome 2, en fait, j'essaye d'orienter le récit, que ce soit dans la thématique, mais aussi il y a des envies graphiques, hein, forcément. Donc voilà, et puis d'essayer d'amener Alix dans des endroits où il n'est jamais allé, d'explorer des nouvelles thématiques. Donc effectivement, dès le deuxième album, j'ai voulu l'envoyer sur Britannia, parce qu'il n'était jamais allé. Quand on a fait le Serment du Gladiateur avec un autre scénariste, Mathieu Breda, on a voulu réactualiser l'histoire de la gladiature. Voilà, donc on voulait montrer aussi, l'idée c'est de continuer dans la forme et la narration en fait Alix, mais en même temps en tenant compte des nouveautés archéologiques, des nouvelles découvertes. Donc là pour le dernier album, il y avait l'envie de restituer la civilisation minoenne, et donc voilà, ensuite c'est aussi, j'avais envie de faire une histoire un petit peu à la Comte Zaroff, j'imaginais une île avec justement des exécutions comme ça, et puis après je soumets le projet à Roger Setter, qui lui est un scénariste aguerri, et qui donc lui, à partir de là, me propose une idée. on se met d'accord sur les personnages. Moi, je tiens depuis le début à accorder une grande place aux personnages féminins, puisque quand j'ai découvert la série Alix, c'est surtout avec Le Dernier Spartiate, où la reine Adria est très importante. Parce que souvent, on parle de série d'Alix comme si c'était une série où il n'y avait pas beaucoup de femmes, alors qu'en fait, c'est une série où les femmes ont toujours été très importantes. Donc, voilà. Donc, moi, pour moi, c'est une continuité. Je continue à prendre beaucoup de plaisir à animer les personnages féminins et masculins. Et donc, voilà. Donc, ensuite, c'est Roger qui nous propose. On fait un petit jeu de ping-pong qui s'installe. On arrive finalement à se mettre d'accord sur l'idée. Puis après, après Roger me soumet le scénario avec un découpage déjà très, très élaboré, hein, case par case, dialogué. Et là-dessus, j'ai quand même la possibilité de revenir un petit peu sur le découpage ou d'amener des intentions, d'accentuer certains traits. Par exemple, dans cet album, lorsqu'on descend dans une grotte, on va pas trop divulgâcher, en fait, le récit, mais j'avais envie que le lecteur ait aussi des sensations comme les odeurs. Ce n'est pas forcément apparent dans le scénario. Donc là, c'est moi qui vais, par le graphisme, trouver des astuces pour faire en sorte d'aller dans un sens, ouais, qui n'était pas forcément prévu par le scénariste à l'origine.
3: En l'occurrence, par exemple, les vêtements pour se couvrir la bouche, quoi, ou le nez. Ouais.
4: Tout à fait. Donc ça, c'est vraiment des choses que, voilà, j'essaye de vivre la scène au maximum. D'ailleurs, depuis, c'est le premier album où je dessine tous les crayonnés à la suite. Alors qu'avant, j'avais pour habitude de faire des séquences crayonnées, puis d'alterner avec de l'ancrage. Là, j'ai pris goût maintenant à faire tout le récit crayonné, de façon à pouvoir éventuellement revenir sur certaines choses s'il y a un petit problème, ou de pouvoir vraiment me concentrer sur le récit et suivre le découpage de Roger Setter. Et je me suis rendu compte que j'étais beaucoup plus en immersion et beaucoup plus vigilant sur des choses qui pourraient pu éventuellement échapper au scénariste.
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0: Vous parliez de la mise à jour de découvertes archéologiques pour le serment du gladiateur, ici pour la civilisation minoenne. Ça représente une partie importante de votre travail, justement, cette documentation?
1: Alors, je pense que je fais pas cette série par hasard. Pour moi, cette série, elle a quand même la raison principale de cette série. Pour moi, c'est pas une aventure, c'est pas juste l'aventure. C'est d'apprendre des choses sur une civilisation, sur l'Antiquité, et d'apprendre des choses sur nous, d'ailleurs, puisqu'on vient de là. Donc, savoir d'où on vient, c'est important.
0: La documentation, du coup, vous documentez
1: La
0: beaucoup. C'est pas une,
1: ah
0: c'est
1: oui,
0: pas
1: la
0: un, c'est pas un
1: documentation.
0: dur labeur,
1: Non,
0: mais.
1: c'est ce qui fait pour moi l'essence même de cette série, et je passe autant de temps à me documenter qu'à dessiner, si ce n'est plus.
0: Vous vous documentez comment alors? Parce que c'est
1: Alors,
0: technique, hein, à l'air de
1: tout,
0: rien.
1: c'est-à-dire tout, ça va être des documentaires, des ouvrages, des revues, ça va être, voilà, c'est tout, tout est bon à prendre. Voilà, j'avoue que Internet me sert peu finalement, puisque je trouve que sur Internet, il y a beaucoup de copier-coller, de choses relativement fausses. Donc, c'est plutôt dans des vieux ouvrages, des choses un petit peu sérieuses, avec des ouvrages sur l'Antiquité, des revues spécialisées. Et puis, j'ai cette chance depuis maintenant quelques temps, au fil des albums, j'ai pu tisser des liens avec les archéologues. Donc, il y en a un notamment, c'est Jean-Claude Golvin, qui est un archéologue archi connu, qui est la première personne au monde à avoir fait de la reconstitution dessinée. Constitution archéologique dessinée, aussi poussée. Donc je suis en contact avec lui. Alors ce qui est absolument génial avec lui, c'est que je peux l'appeler, il est très disponible et il partage énormément son savoir. Il va me donner des réponses graphiques, ce que ne va pas pouvoir me faire un archéologue. L'archéologue, il va dire ça, on ne sait pas, donc là, on ne sait pas. Donc à moi, avec cette réponse-là, je ne peux pas mettre en scène. Lui, Jean-Claude Golvin, va me donner justement des pistes très claires, en me disant, voilà, tu t'inspires de ça, on ne sait pas ce qu'il y avait là, donc tu t'inspires de tel endroit, de telle cité, tu prends tel rempart. Bon, par contre, tu ne fais pas les toitures, tu restes. Voilà, donc c'est des choses très concrètes. Et puis là, notamment sur le nouvel album qu'on est en train de développer avec Roger Setter, qui s'appelle Le Secret de César, on va avoir des passages par Arles, par Narbonne. Là, je suis en contact avec des archéologues comme Marc Azéma, où il y a l'équipe aussi de Arles, de gens qui ont travaillé notamment. On avait dans le scénario une maison sur la rive droite à Arles-du-Rhône, qui était en fait une maison très originale, puisque à l'époque d'Alix. Le problème, c'est qu'on est en pleine colonisation, donc la plupart voilà, on n'en est qu'au balbutiement en fait des constructions romaines notamment. Donc là, le hasard a voulu qu'il y ait vraiment un riche romain qui se soit installé là et qui ait créé une maison voilà, très très évoluée par rapport au reste de la cité. Et donc j'ai pu être en contact avec des archéologues qui ont travaillé sur les fouilles d'une partie de cette maison. Et donc, je suis en train de reconstituer cette maison dans le nouvel album. Donc, j'essaye vraiment d'enrichir au maximum le récit. Il faut que l'histoire soit passionnante. Mais si en plus elle peut être portée par quelque chose de documentaire et qui en même temps apprenne des choses en se divertissant, pour moi, c'est la clé de la reconnaissance du succès sur Alix.
0: Alix a quelques années déjà derrière lui, hein, quand on repart, ça remonte à très longtemps quand même, la création de la BD, c'est assez impressionnant. Je ne saurais pas dire la date de mémoire, mais c'est vraiment
1: Oui, c'est
0: ancien.
1: né enfin voilà, on va dire qu'il est né en 48, pour faire simple, ça va être 46 ou 48, mais parce qu'il est né dans le journal de Tintin, puis ensuite en album, mais voilà, ça c'est effectivement c'est un personnage qui, lui, ne vieillit pas.
0: C'est ça, dans les BD, il reste un adolescent du coup. Enfin, il y a les versions aussi Alix Senator et Alix aussi maintenant Origine. Mais on pourrait se dire, l'album va devenir démodé, l'histoire va faire son temps. Qu'est-ce qui explique selon vous que Alix aujourd'hui, on continue de le lire? Et peut-être, est-ce que du coup, vous avez dû faire des sortes de légères adaptations à l'époque d'aujourd'hui? Est-ce qu'il y a eu un. Voilà, qu'est-ce qui explique pour vous le succès d'Alix auprès de nos jeunes et peut-être même pas que de nos jeunes d'ailleurs aujourd'hui?
1: Je pense que Alix, de par la thématique de l'Antiquité, c'est une thématique intemporelle, parce qu'on se rend compte que l'Antiquité, finalement, nos préoccupations ne sont pas si éloignées que ça aujourd'hui par rapport au monde antique. Et puis, il y a beaucoup de choses qui me font dire que finalement, Alix reste peut-être la seule série qui traite de l'Antiquité en bande dessinée, mais qui s'adresse au large public. Voilà, c'est pas sur une période. C'est quand même la période avec qu'il y a la conquête de César en Gaule. C'est vraiment un moment clé de l'histoire de l'Antiquité. Et puis ne serait-ce que même par rapport aux couleurs, on redécouvre grâce à Alix, parce que il y a eu toute une mode effectivement de dessiner l'Antiquité dans un mode plus sépia ou qu'on voulait plus réaliste. Alors, au final, on se rend compte que dans l'Antiquité, les temples étaient de couleurs très flashy, c'était très pop. Donc je trouve que ça colle complètement à l'image d'Alix. Donc il y a beaucoup de choses comme ça, et puis les thématiques des humains sont un peu toujours les mêmes. On a toujours ces conflits, on a toujours cette idée de conquête, qui est vraiment quelque chose d'intemporel.
0: Oui, conquête et pris dans l'autre sens, la rencontre de l'autre quelque part. Alix, et on le voit encore dans ce dernier album avec Iphis et Nak, ça forme déjà un trio symptomatique, symbolique, très représentatif de la rencontre d'autrui au niveau culturel, au niveau même de la spiritualité, hein, celle d'Enak et celle d'Alix, c'est tout différent. Enak avec sa sensibilité égyptienne, Alix avec une sensibilité de Gaule.
1: Il y a effectivement ce qui est très intéressant, c'est qu'effectivement Alix est un Gaulois adopté par les Romains, donc c'est quelque chose d'incroyable, parce que bon, un Romain aussi blond que lui, je pense qu'il faut aller à Venise pour trouver ça, mais c'est quelque chose de très particulier. Effectivement, son meilleur ami est égyptien. Donc il y a autant de bases sur cette série qui la rendent vraiment temporelle. Quoi.
0: Et alors, quand vous construisez l'histoire, justement, il y a tous des rebondissements aussi. Il faut qu'il y ait un début, qu'il y ait une fin, et que je veux dire qu'il y ait quand même un petit peu de suspense, parce que c'est pas toujours le cas dans les BD. On peut avoir des BD qui misent complètement sur l'humour, on peut avoir des BD qui misent sur autre chose, sur une suite aussi très ouverte. Ici, avec Alix, ça doit pas être si facile de construire ce scénario où il faut quand même maintenir un peu de suspense, que les péripéties soient pas trop attendues, et en même temps qu'on s'y retrouve, quoi, qu'on retrouve le Alix qu'on connaît.
1: En termes de rythme, on a essayé de conserver en fait ce qui était la contrainte de Jacques Martin pour le journal Tintin, c'est-à-dire que la page de droite en fait renvoie. On a envie de tourner la page. Ouais. Donc ça, c'est quelque chose qu'on a quand même conservé, puisque ça donne un certain rythme au récit. Donc effectivement, quand on a la pagination de droite, qui est la page impaire dans notre récit, il faut que idéalement, sans que ce soit trop gratuit, la personne ait envie de tourner la page. Donc ça donne déjà du rythme en fait dans le récit. Ensuite, c'est vrai que c'est des albums qui sont un peu tambour battant, à l'image du caractère de Jacques Martin. Jacques Martin était féru de vitesse, hein, lui, c'était avec l'automobile, ou il faisait du ski, c'était quelque chose. Donc, il faut garder une tension dramatique importante. Et puis, je dirais qu'Alix, c'est aussi un faux classicisme. C'est-à-dire que souvent, les gens qui vous parlent d'Alix aujourd'hui, c'est des gens qui en parlent en disant « oui, Alix, bon, bof ». Souvent, ce sont des gens qui n'ont pas lu, ou qui ont lu il y a très longtemps. Donc il y a une espèce de caricature aussi de la série. Donc nous, notre travail avec le scénariste et la coloriste, c'est d'arriver justement à montrer en quoi c'est une série qui est toujours aussi pertinente. Et l'Antiquité, ça ne vieillit pas. Et je pense que c'est le classicisme, c'est un faux classicisme. En même temps, il y a quand même cette idée de... Il n'y a pas de tricherie, quoi. C'est-à-dire qu'on essaye de donner un maximum de choses au lecteur. Donc il y a une densité effectivement du récit, il y a une densité de la documentation.

0: Donc je pense qu'aujourd'hui, il y a une époque où l'industrie fait que il faut que les choses aillent de plus en plus vite, pouvoir se permettre de prendre le temps de réaliser des bons albums dans des bonnes conditions. Je pense que c'est une façon de se démarquer, et puis d'essayer de donner quelque chose aux gens d'intelligent et d'intéressant.
1: Alors, deux petites dernières questions en une. Enfin, on va essayer de les coupler. Vous pouvez choisir aussi. Est-ce qu'il y a un personnage que vous aimez bien particulièrement dans Alix, vous, personnellement, vous dessinez? Et puis l'autre question, c'est plus peut-être un peu plus technique aussi, mais vous donnez une vision aussi de l'Antiquité romaine qui est très décentrée de Rome, parce que Alix voyage justement. Ça, je trouve que c'est quand même aussi quelque chose de très actuel dans la façon de voir peut-être les choses, même pour aujourd'hui, de nouveau, si on transpose l'Antiquité à la société d'aujourd'hui, d'avoir quelque chose qui n'est pas avec un seul centre et très centré sur une ville, sur une identité. On a quelque chose qui bouge quelque part, qui a une certaine, qui a une certaine, un certain côté multi, pluraliste, si je puis dire.
0: Alors, bon, moi, c'est vrai qu'a priori, j'aime tout dessiner. J'ai pas du tout de personnage que je préfère dessiner. J'aime tout dessiner. J'avoue que c'est un des grands plaisirs en dessin de pouvoir animer des personnages sympathiques, mais aussi des personnages qui sont beaucoup plus contrastés. Martin avait déjà situé la plupart de ses aventures en dehors de Rome, en fait. Je pense que ce qui est intéressant, c'est de toute façon, ce qu'on comprend bien, c'est que Rome a l'intelligence de coloniser, mais tout en... C'est-à-dire que le pouvoir romain s'étend, mais en adoptant aussi les coutumes locales. Et donc ce qui est intéressant avec Alix, c'est justement de voir comment cette cohabitation fonctionne. Et après, il y a une thématique chez Martin qui est toujours récurrente, c'est qu'il y a toujours justement... l'idée, c'est d'aller vers des... Il y a toujours... Dans cette colonisation, il y a des gens qui, justement, eux, refusent d'être assujettis à Rome. Et donc, il y a cette théâtralité avec ces personnages, ces espèces de... Ça peut être des sectes, ça peut être en tout cas, des gens qui refusent de se soumettre à Rome. On sait d'avance que c'est fichu, puisqu'on connaît la suite de l'histoire. Mais c'est ce qui rend, quelque part, cet acte désespéré. Ça, c'est, je trouve quelque chose de très fort là-dedans.
1: Et qu'on retrouve hein, clairement dans cette dernière parution, Le Royaume interdit. On recommande aussi l'expo, hein, donc ça, on peut y aller tout le mois d'octobre, c'est du côté de Bruxelles.
0: Vous voyez, dans le quartier du Sablon, voilà,
1: Ouais.
0: chez Champaka.
1: Voilà, à découvrir avec des planches
0: Ouais,
1: illustrées aussi.
0: il y aura 77 pièces exposées. Ça correspond au travail, une bonne partie du travail que j'ai réalisé depuis 10 ans.
1: Oui, pas que autour de la dernière BD, pas
0: Non,
1: que.
0: ça va vraiment reprendre le travail que j'ai fait pour des couvertures anniversaires. J'ai réalisé des illustrations spécifiques aussi pour l'exposition, mais ça va reprendre, voilà, diverses illustrations, travaux, couvertures alternatives, mais aussi des planches, effectivement, des 7 albums que j'ai dessinés.
1: Merci beaucoup Marie Jaillou. On ira voir ça évidemment aussi. On vous dit à bientôt, pourquoi pas.
0: À bientôt, merci beaucoup.

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1: Le credo, pour dire « je crois », prononcé à chaque messe, c'est une profession de foi qui nous aide à proclamer notre foi, à nous rassembler, à comprendre ce en quoi nous croyons. Mais pourquoi y a-t-il deux textes et quelle est leur importance dans la liturgie? Voilà des questions auxquelles nous allons essayer de répondre avec vous, sœur Moïsa, bonjour.
2: Bonjour Madeleine.
1: Vous êtes membre du comité de rédaction de la revue Vie consacrée, vous êtes aussi sœur des Fraternités de Jérusalem. Et justement, vous donnez un cours aux facultés Loyola Paris, un cours intitulé « Le credo ». Pourquoi faire? Alors, on va réécouter ces textes au cours de l'émission, ces textes dont nous allons parler toute la semaine. Mais avant, pour bien comprendre, il y a un ordre chronologique, il y a ce qu'on appelle le symbole des apôtres, et puis environ deux siècles après, il y a le concile de Nicée qui va établir un second credo. Je ne sais pas s'il faut le dire comme ça, mais pourquoi le second texte n'a pas pris la place du premier? Pourquoi est-ce qu'on a gardé les deux textes, sœur Moïsa?
2: Alors, on a deux credos à dire le dimanche. Eh bien, justement, je pense que c'est une richesse et ça dit quelque chose aussi de ce qu'est le credo. C'est-à-dire, ce n'est pas une formule magique que on pourrait maîtriser et une fois qu'elle serait dite, eh bien, c'est bon, on a coché toutes les cases de la foi, on est un bon chrétien avec la foi qui convient.
1: Mais ça, c'est le cas du Notre Père. Il n'y a qu'un seul Notre Père.
2: Il n'y a qu'un seul Notre Père. Donc, deux textes de symboles de foi. Et notre foi se situe pleinement dans l'un et pleinement dans l'autre. Il ne s'agit pas de dire « trouvez-vous un point médian entre les deux et ce sera bon ». Il s'agit d'habiter chacun de ces textes, de les découvrir pour ce qu'ils sont eux-mêmes. Il y a des choses qui sont dites dans chacun de manière unique, c'est-à-dire c'est pas il y en a un qui est plus court et l'autre qui est plus long, ce qui est vrai quand même dans la longueur, mais chacun a des accents propres qui correspondent à des traditions propres. Le credo, le symbole des apôtres est plus occidental et le symbole de Nicée-Constantinople vient d'une tradition plus orientale. On peut dire que le symbole des apôtres est plus ancien, en tous les cas il ne remonte pas aux apôtres, ça c'est une belle légende, qui a une vérité en elle-même, c'est-à-dire il s'agit de se rattacher à la foi des apôtres et à des vérités qu'ils partageaient.
1: Mais c'est quand même le plus ancien.
2: Il est plus ancien en ce qu'il s'appuie plus directement sur la liturgie pascale dans laquelle les catéchumènes qui sont en train d'être baptisés proclament leur foi. Mais en même temps, il a été transmis, élaboré après jusqu'au 7e siècle. Donc il y a aussi, au contraire, une dimension plus récente que le symbole de Nicée-Constantinople qui s'est fixé à un premier moment autour du concile de Nicée et à un deuxième moment, essentiellement pour le troisième article, oui, surtout sur l'Esprit-Saint, au moment du concile de Constantinople en 381.
1: Qui a suivi le concile de Nicée.
2: Alors une dernière chose sur le fait d'avoir deux textes comme ça, c'est un peu une constante dans la foi chrétienne. Nous avons quatre évangiles. Ces quatre évangiles ne racontent pas la même histoire. Ben, nous avons deux credos. Et notre foi habite ces écarts comme une occasion de liberté, comme une invitation à interpréter, à nous situer nous-mêmes personnellement à l'intérieur de quelque chose qui n'est pas un moule contraignant avec des paroles toutes faites qu'il suffirait de réciter, qu'on les comprenne ou pas. Mais il faut se tenir à l'intérieur de quelque chose qui est varié.
1: Parce que ces credos, en fait, ça on l'oublie un peu, mais ils ont fait l'objet d'échanges, de discussions, d'allers-retours. C'est des textes qui sont figés, mais ils ont été l'objet de discussions même assez fortes. 300 évêques qui cherchent à établir un texte, c'est des heures et des heures pour arriver à pouvoir dire quelque chose de l'au-delà.
2: Oui, oui, on sait en effet, hein, l'histoire raconte que les discussions étaient plutôt musclées, en tous les cas autour du concile de Nicée, avant, etc., avec les controverses avec les partisans d'Arius. Les discussions allaient bon train, il paraît même au café de la place du village. Quoi. Les gens parlaient théologie, se disputaient littéralement autour des questions théologiques qui faisaient l'objet des discussions du bar de commerce. Quoi.
1: Donc, un

0: chrétien peut avoir cette attitude, se dire, mais oui, mais vous dites qu'un seul père, est-ce que dans quelle mesure c'est un seul père et créateur, etc.
1: Dans quelle mesure le Fils est Dieu, dans quelle mesure peut-on dire ça de l'Esprit ? Enfin, toutes ces questions-là étaient extrêmement virulentes et ont donné lieu à des débats, et à des débats beaucoup sur les mots.
2: Mots aussi, c'est vrai,
1: mais ce n'est pas seulement les mots qui sont en cause, c'est ce qu'on cherche à dire à travers ces mots.
0: Alors, est-ce que ces deux textes, vous disiez, il ne s'agit pas uniquement de la longueur des textes, le symbole des apôtres est en effet plus court, mais est-ce que dans la structure, on trouve des points communs, ou au contraire, il y a quelque chose d'un peu nouveau dans chacun d'eux ?
1: Alors, sur des points précis, il y a des éléments qui sont propres à chacun des credos. Le développement est quand même sensiblement le même. Alors, ce que je trouve intéressant, c'est que quand on découvre le credo, ou quand on le proclame dans l'assemblée dominicale, on peut avoir l'impression que c'est une liste d'affirmations, une longue liste d'affirmations. On a toujours peur d'en oublier un morceau. Ça se succède comme ça. En réalité, le credo contient trois articles, pas davantage. Un article sur le Père, un article sur le Fils, et un article sur l'Esprit-Saint qui lui-même se déploie dans la vie de l'Église et jusque dans l'éternité, en fait. Donc ça, c'est déjà extrêmement intéressant de se rendre compte que notre foi est structurée, parce qu'il s'agit bien de montrer la structure de la foi, le credo donne ça, notre foi est structurée comme une foi trinitaire, et il n'y a pas d'autre structure à chercher.
0: Trinitaire, Père, Fils, Saint-Esprit.
1: Père, Fils et Saint-Esprit. Il n'y a pas d'autre structure à chercher. Et même l'article sur l'Église est en réalité compris à l'intérieur de celui sur l'Esprit-Saint. Et ça dit énormément de choses de la manière dont nous pourrons comprendre l'article sur l'Église, mais aussi de ce qu'est l'Esprit-Saint. Je trouve que ça repositionne un petit peu les choses.
0: Alors je vous propose qu'on écoute le credo, qui est dit le symbole des apôtres. Vous le disiez, qui serait le plus ancien, mais en fait qui est un des textes qui a connu une évolution.
3: Je crois en Dieu, le Père Tout-Puissant, Créateur du ciel et de la terre, et en Jésus-Christ, son Fils unique, notre Seigneur, qui a été conçu du Saint-Esprit, est né de la Vierge Marie, a souffert sous Ponce Pilate, a été crucifié, est mort et y a été enseveli et descendu aux enfers. Le troisième jour est ressuscité des morts, est monté aux cieux, est assis à la droite de Dieu, le Père Tout-Puissant, d'où il viendra juger les vivants et les morts. Je crois en l'Esprit Saint, à la Sainte Église catholique, à la communion des saints, à la rémission des péchés, à la résurrection de la chair, à la vie éternelle. Amen.

0: Sœur Moïsa, on est toujours avec vous pour évoquer le credo. On le disait, il y a deux credos, deux textes aujourd'hui dans l'Église catholique. Le premier, c'est le symbole des apôtres. Le deuxième, c'est le symbole de Nicée-Constantinople. Et on va l'écouter.
1: Je crois en un seul Dieu, le Père Tout-Puissant, Créateur du ciel et de la terre, de l'univers visible et invisible. Je crois en un seul Seigneur, Jésus-Christ, le Fils unique de Dieu, né du Père avant tous les siècles. Il est Dieu, né de Dieu, lumière, né de la lumière, vrai Dieu, né du vrai Dieu, engendré, non pas créé, consubstantiel au Père, et par lui tout a été fait. Pour nous les hommes et pour notre salut, il descendit du ciel. Par l'Esprit Saint, il a pris chair de la Vierge Marie et s'est fait homme. Crucifié pour nous sous Ponce Pilate, il souffrit sa passion et fut mis au tombeau. Il ressuscita le troisième jour, conformément aux Écritures, et il monta au ciel. Il est assis à la droite du Père. Il reviendra dans la gloire pour juger les vivants et les morts, et son règne n'aura pas de fin. Je crois en l'Esprit Saint, qui est Seigneur et qui donne la vie, il procède du Père et du Fils. Avec le Père et le Fils, il reçoit même adoration et même gloire. Il a parlé par les prophètes. Je crois en l'Église, une sainte, catholique et apostolique. Je reconnais un seul baptême pour le pardon des péchés. J'attends la résurrection des morts et la vie du monde à venir. Amen.
0: Sœur Moïsa, on a entendu les deux textes. Qu'est-ce qui vous marque, vous, encore aujourd'hui, en les écoutant ?
2: Alors moi, j'avoue que je redécouvre la portée, la force de ce texte, et en particulier de celui du symbole de Nicée-Constantinople, puisque c'est celui que nous travaillons dans le cours que je donne avec Geneviève. La formule en particulier, au milieu de l'article, du deuxième article sur le Fils, « Pour nous les hommes et pour notre salut ». Il descendit du ciel. Ça, c'est une formule qui n'est pas présente dans le symbole des apôtres, qui est propre au symbole de Nicée-Constantinople, et qui oriente vraiment la compréhension de qui est le Fils pour nous, et donc de qui est Dieu pour nous, puisque c'est poser le mystère de l'incarnation comme la base, le fondement, la pierre miliaire de notre foi. Dieu n'est pas un Dieu qui demeure insensible à ce que nous vivons, au sort de l'homme, à sa destinée, à son salut, mais qui nous rejoint dans l'épaisseur de notre histoire, de notre humanité, pour nous les hommes et pour notre salut. Je trouve que cette phrase-là, qui articule vraiment la première partie de l'article, c'est vraiment ce qu'on appelle la théologie, c'est-à-dire les liens qui existent entre le Père et le Fils, ça peut paraître extrêmement abstrait, avec des formules un peu impressionnantes, lumière née de la lumière, vrai Dieu né du vrai Dieu, engendré, non pas créé, qu'est-ce que c'est que cette distinction ? Bon, tout ça, on peut se sentir un petit peu dépassé peut-être par les formules, mais tout d'un coup, il y a comme une sorte de coup de gong qui arrive au milieu de l'article et qui dit, mais tout ça, tout ce qu'on vous dit là, du mystère de Dieu éternel, du lien du Père et du Fils, c'est pour nous les hommes et pour notre salut. Et à ce moment-là, on a le déploiement. Alors, pas le récit, c'est pas un nouvel évangile, c'est juste le mystère de la foi dans l'incarnation, la passion, la résurrection, c'est-à-dire ce qui fait que nous sommes sauvés, pour nous les hommes et pour notre salut.
0: Merci beaucoup, Sœur Moïsa, de nous avoir reçus ici, aux facultés Loyola Paris, pour évoquer justement ce que sont ces deux credos. Merci à vous, on vous retrouve demain.

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1: Bonjour, aujourd'hui nous fêtons un capucin italien et docteur de l'Église, saint Laurent de Brindisi. Né en 1559, il avait été confié une fois orphelin aux franciscains de sa ville natale. Entré dans l'ordre des capucins et ordonné prêtre en 1582, il apprit les langues mortes et les langues modernes, ce qui lui permit d'avoir un large apostolat. Il œuvra beaucoup pour la paix et fut aussi un prédicateur hors pair grâce à ses grandes connaissances bibliques et à sa culture rabbinique que même les rabbins saluaient. Il exposait la doctrine catholique avec une clarté qui, selon le pape Benoît XVI, touchait les humbles et également les chrétiens ayant adhéré à la Réforme, en Allemagne notamment. Nous fêtons aussi aujourd'hui les Victors. Victor, prénom d'origine latine qui veut dire « le victorieux ». Saint Victor vécut au IIIe siècle à Marseille. Pour certains, c'est un officier romain, mort martyr. Pour d'autres, c'était un évêque de Marseille. Il vécut à une époque où Eusèbe de Césarée raconte qu'on détruisait les églises jusqu'à leur fondation, qu'on jetait les écritures saintes au feu et qu'on jetait au fer les chefs de l'église. Ce dont nous sommes sûrs, c'est qu'un monastère portant le nom de Saint Victor fut édifié, vraisemblablement par Saint Cassien, en 415, à proximité des tombeaux des martyrs de Marseille. À l'époque, l'abbaye Saint Victor n'était pas dans la ville, mais face à elle. Au cœur du Moyen Âge, de 950 à 1150, l'abbaye rayonne dans toute la Provence. C'est l'âge d'or du monastère et des bénédictins s'y installent. La noblesse provençale donne beaucoup de biens à Saint-Victor pour que les moines prient pour leurs défunts. Alors peu à peu, toute la rive sud du Vieux-Port leur appartient. Et l'abbaye bénéficie aussi d'un avantage exceptionnel en relevant directement du Saint-Siège et non de l'évêque du lieu. Et ce n'est qu'au XIVe siècle que l'abbaye prendra un aspect défensif. Elle est aujourd'hui une église paroissiale très chère aux Marseillais. Et dans ses catacombes sont vénérés.

Saint-Lazare et Sainte-Marie-Madeleine, que nous fêterons demain. Alors un clin d'œil tout spécial à tous les auditeurs de cette si belle ville de Marseille, ainsi qu'aux Belges, dont c'est la fête nationale aujourd'hui.

En ce temps-là, comme Jésus parlait encore aux foules, voici que sa mère et ses frères, car celui qui fait la volonté de mon Père qui est aux cieux, celui-là est pour moi un frère, une sœur, une mère.

Bonjour, amis au-delà du micro. Dans le court passage que nous venons d'entendre, Jésus élargit sa famille charnelle à tous ceux qui font la volonté du Père, comme nous le disons chaque jour dans le Notre Père. Peut-être est-ce l'occasion de purifier en nous ce que nous entendons par « volonté du Père ». Il y a bien longtemps, on m'avait parlé de ceux qui, priant le Notre Père, omettent cette phrase. Ne me dites pas que nous ignorons quelle est la volonté du Père. La volonté du Père, dit Jésus en saint Jean, c'est que le monde soit sauvé par lui et pas condamné. La volonté du Père, c'est de sauver tous les hommes, comme l'écrit Paul à Timothée. La volonté du Père, c'est de faire de nous ses fils et ses filles adoptifs grâce à Jésus, le Fils unique. Nous connaissons la manière de mettre en pratique cette volonté. Tu aimeras le Seigneur ton Dieu de tout ton cœur et ton prochain comme toi-même. Aujourd'hui, quand nous allons nous mettre concrètement au service de cette volonté, c'est-à-dire quand nous regarderons tous ceux que nous croiserons, français ou non, pratiquants ou non, ennemis ou adversaires, quand nous les regarderons comme étant tous désirés par le Père, quand nous agirons en nous-mêmes comme de vrais fils et filles de Dieu, c'est-à-dire comme des frères universels, y compris envers ceux pour qui nous n'avons pas d'affection, alors, à ce moment-là, nous pourrons entendre le Christ nous dire personnellement « Tu es pour moi non seulement mon frère et ma sœur, mais tu es aussi pour moi ma mère. » Vous vous rendez compte? Être pour Jésus l'équivalent de Marie, si nous acceptons de faire la volonté du Père, ça laisse rêveur, non? À demain.

Notre Père, qui es aux cieux, que ton nom soit sanctifié, que ton règne vienne, que ta volonté soit faite sur la terre comme au ciel. Donne-nous aujourd'hui notre pain de ce jour. Pardonne-nous nos offenses, comme nous pardonnons aussi à ceux qui nous ont offensés. Et ne nous laisse pas entrer en tentation, mais délivre-nous du mal. Car c'est à toi qu'appartiennent le règne, la puissance et la gloire, pour les siècles des siècles. Amen.

0: L'ange du Seigneur apporta l'annonce à Marie.
1: Et elle conçut du Saint-Esprit. Je vous salue Marie, pleine de grâce. Le Seigneur est avec vous. Vous êtes bénie entre toutes les femmes, et Jésus, le fruit de vos entrailles, est béni. Sainte Marie, Mère de Dieu, priez pour nous pauvres pécheurs, maintenant et à l'heure de notre mort.
0: Voici la servante du Seigneur.
1: Qu'il me soit fait selon votre parole. Je vous salue Marie, pleine de grâce. Le Seigneur est avec vous. Vous êtes bénie entre toutes les femmes, et Jésus, le fruit de vos entrailles, est béni. Sainte Marie, Mère de Dieu, priez pour nous pauvres pécheurs, maintenant et à l'heure de notre mort.
0: Et le Verbe s'est fait chair.
1: Et il a habité parmi nous. Je vous salue Marie, pleine de grâce. Le Seigneur est avec vous. Vous êtes bénie entre toutes les femmes, et Jésus, le fruit de vos entrailles, est béni. Sainte Marie, Mère de Dieu, priez pour nous pauvres pécheurs, maintenant et à l'heure de notre mort.
0: Priez pour nous, Sainte Marie, Mère de Dieu,
1: afin que nous soyons rendus dignes des promesses du Christ.
0: Daignez, Seigneur, répandre votre grâce dans nos âmes, afin qu'ayant connu par la voix de l'ange l'incarnation de votre Fils Jésus-Christ, nous puissions parvenir par sa passion et par sa croix à la gloire de sa résurrection, par le même Jésus-Christ, votre Fils, notre Seigneur. Amen.

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2: Bonjour et bienvenue, je suis très heureux de vous retrouver comme chaque matin au cœur de l'été. Les températures deviennent plus clémentes, il fait presque frais au réveil, ça fait le plus grand bien du monde. Vous en profitez pour vous reposer, peut-être pour mettre la pédale douce sur le rythme effréné que vous vivez pendant l'année. Mais nous, fidèles au poste, on vous accompagne jusqu'à 9h pour la matinale et tout au long de la journée. Au programme ce matin, comme chaque jour, on vous propose des idées sorties des livres et on continue de vous informer sur l'actualité et l'actualité chrétienne en particulier. Soyez les bienvenus, on est ensemble jusqu'à 9h. Nous sommes aujourd'hui le mardi 21 juillet. Très bonne fête au Laurent, au Victor et au Daniel. RCF Notre-Dame, il est 7h. Et les informations avec vous, Mathias Trout. Bonjour Mathias.
3: Bonjour.
2: À la une ce matin, les réseaux sociaux seront-ils interdits aux moins de 15 ans?
3: Le Parlement devrait définitivement adopter cet après-midi un texte en ce sens. Ce serait une première en Europe. Emmanuel Macron souhaite une mise en application dès septembre. La loi d'urgence agricole, elle, a été adoptée. Cette nuit, les néonicotinoïdes obtiennent une dérogation pour leur retour. Les rebelles houthis du Yémen menacent d'ouvrir un nouveau front dans la guerre au Moyen-Orient. Ils annoncent un blocus contre les navires saoudiens qui tentent de contourner le détroit d'Ormuz, et puis un Tour de France qui reprend la route après un jour de repos et de polémique à cause du contrôle antidopage sur les deux leaders à 2h du matin dimanche. 16e étape autour du lac Léman pour lancer la dernière semaine aujourd'hui.
2: Une commission sur le parcours du père Jean-Marie Petitclerc, 8 mois après son suicide. Les détails dans 10 minutes avec Pauline de Torsiac, la suite de l'information sur RCF Notre-Dame. Une première en Europe, Mathias, pour protéger la santé des plus jeunes.
3: C'est le vœu d'Emmanuel Macron. Le président soutient la proposition de loi interdisant les réseaux sociaux aux moins de 15 ans. Le Sénat puis l'Assemblée nationale devraient voter en faveur du texte dans l'après-midi. Et tout ça pourrait aller très vite. Concrètement, si vous avez moins de 15 ans et que vous voulez créer un compte sur un réseau social, vous en serez privé dès le 1er septembre. Si vous avez déjà un compte, il sera fermé d'ici le 1er janvier. Cette session parlementaire estivale, elle se poursuit avec l'adoption définitive de la loi d'urgence agricole. À venir cet après-midi aussi, sans suspense, au Sénat. L'Assemblée a voté cette nuit en faveur du projet de loi. Dans une ambiance tendue, le bloc gouvernemental s'est déchiré sur la réintroduction de deux pesticides actuellement interdits en France mais autorisés dans l'Union européenne. La ministre de l'Agriculture, Annie Genevard, n'a pas laissé les députés voter sur des amendements pour supprimer cet aspect de la loi. Alors elle en a le droit à ce stade de la procédure, mais ce geste pourrait valoir la démission de la ministre de la Transition écologique, Monique Barbu.
2: Donald Trump prévient, l'Iran paiera le prix fort pour chaque soldat américain tué.
3: Déclaration du président américain hier avant de lancer une 10e nuit de frappe sur la République islamique. Les gardiens de la révolution ont à nouveau répliqué contre les cibles militaires américaines de la région et les rebelles houthis pro-iraniens au Yémen menacent d'ouvrir un nouveau front dans cette guerre. Ils annoncent un blocus maritime contre l'Arabie Saoudite et ses navires qui contournent le détroit d'Ormuz, toujours bloqué. Les houthis ne disent pas comment ils comptent faire ça, mais l'incertitude peut suffire à perturber le premier exportateur mondial de pétrole. En Iran, Jean-Noël Barrot dénonce une intimidation extrêmement grave contre deux diplomates français. Le chef de la diplomatie s'est ému hier de la détention pendant plusieurs heures de ces deux agents. L'un a été interrogé, l'autre molesté. Ils sont en sécurité et font leur retour en France ce mardi.
2: Moyen-Orient, toujours avec la visite aujourd'hui du président libanais à Washington.
3: Joseph Aoun rencontre Donald Trump à la Maison-Blanche. L'administration américaine fait pression sur Beyrouth pour désarmer le Hezbollah pro-iranien. C'est la condition d'Israël pour se retirer du sud du Liban. Israël qui, pendant ce temps, n'applique toujours pas le cessez-le-feu. Et puis, c'est une affaire extra-sportive qui secoue le Tour de France. Tadej Pogacar et Jonas Vingegaard, les deux leaders et favoris de la grande boucle, ont subi un contrôle antidopage à 2h du matin, dimanche. Des contrôles en dehors des plages horaires habituelles qui ont pu jouer un rôle dans la chute et l'abandon du Danois, selon certains. L'autorisation de ce contrôle est venue d'un juge des libertés, selon le journal L'Équipe. C'est la première fois que cette loi est appliquée depuis son introduction dans le droit français en 2015.
2: Allez, on regarde la météo avec vous, Mathias. C'est pas un nuage ne devrait perturber le ciel parisien aujourd'hui.
3: Oui, avec des températures entre 15 et 27 degrés, on se situe dans les normales de saison, des conditions similaires dans une bonne partie de la France. La moitié sud, à compter de La Rochelle, Vichy, Lyon, atteindra les 30 degrés cet après-midi. Il fera jusqu'à 37 à Montpellier, Perpignan et à Marseille, avec 6 départements en vigilance orange canicule, dont la Corse.
2: Merci beaucoup Mathias Troude pour les informations. On vous retrouve dans une demi-heure, Mathias, pour un nouveau point sur l'actualité. Il est 7h04 sur RCF Notre-Dame. Une commission sur le parcours du père Jean-Marie Petitclerc, 8 mois après son suicide. Les détails dans quelques minutes avec Pauline de Torsiac. Mais avant cela, je vous propose une rediffusion de la chronique « Une fois n'est pas coutume » au mois de décembre dernier. La loi de 1905 de séparation des églises et de l'État fêtait ses 120 ans. Une opportunité pour parler des relations entre les religions et la laïcité. Constance Grodner rappelle le contexte de l'adoption de la loi de 1905 et ses principes. Elle nous propose également sa lecture des enjeux actuels.
4: Bonjour. Savez-vous ce que nous fêterons ce mardi 9 décembre 2025 ? Je vous laisse 3 secondes. Oui, soit vous savez, soit vous séchez. 1, 2, 3. Les 120 ans de la loi de 1905, de la séparation des églises et de l'État. Moi aussi, à ma manière, j'avais envie de la célébrer. Transportons-nous en 1905. La France est sous la Troisième République depuis 1870 seulement, soit 35 ans. C'est peu, c'est jeune. Le chemin de la démocratie est long et complexe après un 19e siècle tumultueux. Des va-et-vient entre régime démocratique et autoritaire, les secousses de l'affaire Dreyfus et une société divisée entre les anticléricaux et les catholiques. L'enjeu était de savoir lequel des deux camps aurait l'autorité morale sur la société. La République ou la religion ? À l'époque, deux visions s'affrontent violemment. D'un côté, les partisans d'une laïcité stricte représentée par Émile Combes, séparer l'État et les religions, c'était avant tout protéger la République de l'influence jugée dangereuse de l'Église catholique. Ils rêvaient d'un espace public totalement débarrassé du religieux sous le contrôle de l'État. De l'autre, une vision de compromis portée par Aristide Briand avec la neutralité d'État qui garantit la liberté des cultes. Pas d'interdiction, mais une règle simple. L'État ne reconnaît, ni ne finance, ni ne salarie aucun culte, mais il protège leur exercice à condition qu'il ne trouble pas l'ordre public. Cette vision l'emporta et la République devint laïque en 1905. Concrètement, la laïcité est un principe, c'est-à-dire un cadre, et non une valeur de la République. C'est souvent confondu. Elle permet, selon l'article 1, la liberté de conscience, c'est-à-dire que vous pouvez croire en Dieu ou non, échanger de religion, et la liberté de l'exercer. Avec l'article 2, l'État se désintéresse des ministres des cultes, c'est-à-dire qu'ils sont indépendants. Leur rémunération et leur nomination ne le concernent plus. Les lieux de culte construits avant 1905 deviennent sa propriété, qui doit assurer leur entretien coûteux. Alors depuis l'adoption de la loi, les débats persistent. Parler du religieux dans l'espace public, signes religieux à l'école, au travail, financement des lieux de culte, influence des réseaux étrangers. Nous sommes confrontés régulièrement à une remise en cause de la laïcité parce qu'elle est soit sincèrement mal comprise ou instrumentalisée. Contrairement à ce que beaucoup pensent, la loi de 1905 ne cantonne pas la religion à la sphère privée. Par exemple, les signes religieux, les processions, les prières de rue sont autorisés tant qu'il n'y a pas de trouble à l'ordre public. Alors finalement, plus qu'un principe juridique répondant à des critères, la laïcité est aussi, selon moi, un concept culturel. Qu'est-ce que chacun met derrière cette notion et est-ce fidèle à l'esprit de la loi ? Comment faire société si ce principe de laïcité, un des ciments de la société française, est protéiforme en fonction des désirs et des lectures de chacun ? Ce qui était salvateur en 1905 l'est-il encore aujourd'hui ? Ou au contraire, faut-il faire évoluer la loi, sachant que le contexte actuel ne ressemble pas à la situation de l'époque ? Je vous laisse méditer.
2: Merci beaucoup Constance Grodner. Une fois n'est pas coutume, en partenariat avec la radio RCJ, je rappelle que c'était une rediffusion d'une chronique diffusée sur notre antenne en décembre dernier. On se retrouve dans une minute pour l'actualité chrétienne.
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2: h 10 sur RCF Notre-Dame, soyez les bienvenus. Merci de nous avoir rejoints pour écouter une bonne nouvelle, de l'information positive. On va partir dans le Haut-Rhin, découvrir une belle initiative dans quelques instants. Mais d'abord, c'est l'actualité chrétienne et une nouvelle présidente à la tête de la commission reconnaissance et réparation. Il s'agit de Brigitte de Barnardi, contrôleuse générale des armées. Et elle succède au magistrat Antoine Garapon, qui a été nommé par la ville de Paris à la tête d'une commission d'enquête sur les violences sexuelles dans le périscolaire. C'est lui aussi qui présidera une autre commission d'enquête, celle sur le parcours du père Jean-Marie Petitclerc. Commission qui vient d'être lancée, Pauline Torsiac, 8 mois après le suicide du prêtre salésien.
6: Oui, à l'origine de cette commission d'enquête indépendante, la congrégation des Salésiens de Don Bosco et la famille du prêtre, ses trois frères et sœurs. Son objectif, relire le parcours de Jean-Marie Petitclerc, condamné un mois avant sa mort pour voyeurisme, des faits qu'il contestait. Il avait fait appel de ce jugement les précisions du père Xavier Ernst, provincial des Salésiens de Don Bosco.
7: Nous sommes en contact étroit entre la famille salésienne, les Salésiens de Don Bosco, et la famille de Jean-Marie, donc en particulier ses deux frères et sa sœur, avec qui depuis le mois de janvier, nous réfléchissons à la mise en place d'une commission indépendante, un travail de justesse justement qui puisse nous aider à mettre en lumière à la fois les zones d'ombre et de lumière de la personnalité de Jean-Marie Petitclerc et à la fois de pouvoir mesurer la recevabilité de ses écrits. Nous avons été heureux que la CRR, la Commission Reconnaissance et Réparation, ait accepté cette mission-là et en l'occurrence que cette commission indépendante puisse être présidée aussi par Antoine Garapon, ancien magistrat, ancien président de la CRR, ce qui donne de la crédibilité évidemment et une assise certaine à ce travail.
6: La commission a prévu de recueillir les témoignages de ceux qui le souhaitent jusqu'au 30 septembre à l'adresse mail suivante commission.jmpetitclerc@crr.contact. Ces témoignages serviront exclusivement à nourrir la rédaction d'un rapport. Rapport qui devrait ensuite être remis en janvier 2027 aux Salésiens et à la famille de Jean-Marie Petitclerc.
7: C'est important pour cette commission indépendante de pouvoir recevoir un maximum de témoignages avec toutes les nuances nécessaires de toutes les personnes qui souhaitent dire un mot, exprimer quelque chose de ce qu'elles ont pu vivre ou percevoir de leur vécu avec le père Jean-Marie Petitclerc à différents niveaux, que ce soit au niveau professionnel, éducatif, que ce soit des anciens jeunes qui ont pu participer à certains camps, que ce soit la famille bien sûr, les confrères, les autres membres de la famille salésienne, des amis, des proches et moins proches. Il s'agit pour nous, c'est-à-dire les Salésiens de Bosco, comme pour la famille de Jean-Marie, de pouvoir en tirer les enseignements utiles dans tous les sens, notamment pour la poursuite de notre travail éducatif et pastoral auprès des jeunes qui nous sont confiés.
6: Polytechnicien devenu prêtre et éducateur spécialisé, le père Jean-Marie Petitclerc a consacré sa vie aux jeunes des quartiers populaires. Il a fondé en 1995 l'association Valdoco, association dans laquelle il tentait de prévenir la délinquance dans les banlieues de Paris et Lyon, formait des médiateurs sociaux et aider des jeunes en grande difficulté. Le Valdoco compte aujourd'hui 5 établissements à Argenteuil et Lyon.
8: Merci Pauline de Torsiac pour l'actualité chrétienne à retrouver en podcast sur rcfnotredame.fr. Il est 7h14 sur RCF Notre-Dame. À suivre, un conseil pour votre lecture d'été. Nous serons à la librairie La Procure de Bordeaux. Mais d'abord, la bonne info, comme chaque matin avec vous Mathias Troud, et vous nous emmenez dans l'Est.
3: C'est un centre social flambant neuf en Alsace, une première dans son département. Ça s'appelle La Forge. C'est un tiers-lieu qui répond à beaucoup de problématiques de la ruralité. Il fait centre social donc, mais aussi maison de santé, café associatif, bureau de poste, boutique de produits locaux, le tout en maintenant le lien social. Bonjour Hélène Jordan.
9: Bonjour.
3: Vous êtes la directrice de ce centre social La Forge. Est-ce que je l'ai bien décrit ? Peut-être que vous pourriez compléter mon énoncé pour les auditeurs les plus citadins d'entre nous.
9: Alors exactement, vous l'avez bien décrit. Donc notre centre social est le premier centre social rural du Haut-Rhin. Donc pour nous, il faut vraiment que ce soit un lieu de vie au maximum. Et c'est vraiment de faire du centre social un lieu de vie pour les habitants, par les habitants. Donc on a deux bâtiments, un bâtiment qu'on appelle lieu de vie et un bâtiment qui est vraiment une maison de santé pluriprofessionnelle. On a une douzaine de praticiens. C'est une véritable richesse pour notre territoire puisque comme tous les territoires ruraux, on est aussi un peu dans une situation de désertification médicale. Mmh. Et en parallèle, on a ce bâtiment qui est un réel lieu de vie avec notre café associatif, le magasin de producteurs locaux, le centre social qui rassemble toutes les générations et qui nous permet aussi d'avoir une grosse équipe de bénévoles qui gère le café, l'espace de lecture, des animations, une cuisine pédagogique et tout cela grâce à la CAF qui nous propose aussi un point relais où les personnes peuvent venir faire des démarches en ligne, s'intéresser à ce qui se passe pour accéder à leurs droits et rencontrer surtout des habitants, leurs voisins, qu'ils ne rencontrent plus forcément.
3: Et quel bilan vous tirez de ces premières semaines d'ouverture alors ?
9: Alors ça fait 3 semaines qu'on est ouvert au public, on est très contents, on pensait vraiment créer un engouement au début parce que forcément par curiosité, le bâtiment est en travaux depuis quelques années et vraiment on se rend compte que c'est déjà devenu un lieu de vie, un lieu de rencontre, les personnes se donnent rendez-vous, viennent prendre un café ensemble, viennent échanger des lectures, échanger des souvenirs et c'est vraiment pour nous l'objectif de ce lieu. Depuis le début des vacances, on a beaucoup de familles qui passent aussi du temps ici pour se retrouver, venir partager un jeu, venir faire quelques courses, voilà, c'est vraiment l'objectif de ce lieu. De redonner vie au centre du village.
3: Votre centre social, il s'appelle La Forge, car il reprend le bâtiment de l'ancienne forge de la famille Müller. Est-ce qu'il y avait un héritage à prolonger, justement ?
9: Alors, pour nous, c'est chouette de prolonger cet héritage, puisque la famille est encore présente juste à côté. Ils ont participé aux différents travaux. On a gardé historiquement de nombreuses pièces de la forge, le soufflet, on a recréé l'âtre de la forge qui nous servira de cheminée pendant les longues soirées d'hiver. On pourra réaliser des animations autour du feu. On a pu garder plusieurs outils aussi qui ont été mis en valeur pendant nos journées citoyennes, donc qui ont rassemblé 420 personnes cette année, une quarantaine de personnes sur le chantier de la forge. Et on a souhaité garder ce nom qui est aussi symbolique pour nous puisque c'est un lieu qui nous permettra de continuer à forger les énergies positives et les nouveaux projets des habitants.
3: Alors quelle est la part d'employés et de bénévoles que vous avez sur le site ? Comment on fait pour que le modèle économique soit pérenne avec tout ça ?
9: Alors notre centre social a été agréé depuis cette année, donc c'est une nouveauté pour nous aussi. Avant c'était une association uniquement gérée par des bénévoles, donc nous sommes 2 salariés pour l'instant au niveau de l'association et nous avons plus d'une vingtaine de bénévoles très engagés sur les différentes sections, que ce soit le café, l'espace bibliothèque. L'idée c'est que chacun vienne et y trouve son compte et puis participe à son niveau avec ce qu'il aime faire et dans le partage de ses compétences.
3: ces professionnels de santé, est-ce qu'ils sont originaires de la région ou est-ce qu'ils ont été difficiles peut-être à convaincre de venir je ne sais pas si c'est un désert médical.
9: Alors, les professionnels de santé sont à l'origine du projet avec la commune, puisque c'est eux qui ont contacté la commune il y a 4 ans au départ du projet pour s'installer tous ensemble, puisque ce sont des amis de la fac de médecine qui souhaitaient s'installer ensemble. Et le projet a grandi autour d'eux et aujourd'hui, ils ont réussi à convaincre d'autres professionnels de santé de venir s'installer. Et c'est vraiment une force pour le territoire. Ça apporte aussi une nouvelle dynamique. Et puis, les habitants se sont évidemment saisis assez rapidement de cette nouvelle offre de service qui rajoute encore une flèche à ce nouveau lieu.
3: Et combien tout ça a coûté? Comment ça a été financé?
9: Alors, c'est un gros projet pour un petit village, puisque c'est vrai que nous sommes un village de 1200 habitants. Donc, c'est un projet qui a coûté 6 millions d'euros. Et ça n'aurait pas pu être possible sans les différentes aides que nous avons eues. On a bénéficié du soutien de l'Europe, de l'État, de la région, du département, de l'agglomération, de la commune et de la caisse d'allocation familiale du Haut-Rhin, qui nous ont beaucoup soutenus dans ce projet.
3: D'accord. Merci beaucoup Hélène Jordan, directrice du Centre social La Forge dans le Bas-Rhin.
2: Et merci à vous Mathias Troud, on vous retrouve dans quelques minutes Mathias pour les informations.
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2: 7h19 sur RCF Notre-Dame, le conseil lecture. Même si on a tous beaucoup de livres en attente sur notre table de nuit, ça n'empêche, il faut renouveler le stock. Et pour notre coup de cœur, notre libraire à l'air libre du jour, nous partons à Bordeaux découvrir un roman policier qui se passe au Vatican. C'est dans La maison de mon père de Joseph O'Connor, présenté par Marie de Tournemire de la librairie La Procure à Bordeaux. Présentation de Clément Guerre.
10: Bonjour à tous, je vous emmène aujourd'hui à la librairie La Procure à Bordeaux, librairie diocésaine située à la maison Saint-Louis-Beaulieu. On y trouve des livres religieux, mais pas que, d'excellents romans aussi. Et pour en parler, la libraire, bonjour Marie de Tournemire.
11: Bonjour Clément.
10: Alors le roman que vous avez choisi de nous présenter cet été, votre coup de cœur, c'est le roman Dans la maison de mon père. Déjà, ça parle de quoi?
11: Dans la maison de mon père, donc c'est un thriller historique de Joseph O'Connor, qui est un auteur irlandais. Et il nous fait découvrir un fait historique méconnu. On est au Vatican et depuis le Vatican, il y a un réseau de résistance qui va se créer par un prêtre irlandais qui s'appelle Hugh O'Flaherty. Et Hugh O'Flaherty, en fait, il a des hautes fonctions au Vatican, donc ce qui va être un avantage parce que, si vous vous souvenez, en 1942, Rome a été envahie par les nazis et en fait, le Vatican, lui, est un terrain neutre. Donc, c'est un avantage pour ce prêtre qui va pouvoir imaginer un réseau de résistants. L'autre avantage, c'est qu'il connaît Rome comme sa poche. Donc, il va nous emmener dans ses petites rues, il va créer ce réseau. L'idée, c'est de sauver des milliers de vies, des prisonniers de guerre, des soldats alliés évadés, des résistants, des juifs. Ce roman est un best-seller. Il a eu un grand retentissement. Et après, ce qui est captivant, en fait, quand on le lit, c'est qu'à la fois... on a vraiment une grande qualité littéraire d'écriture, mais c'est aussi très captivant. Donc, on a vraiment les deux côtés.
10: On est dans un thriller, donc c'est le suspense qui va nous faire rester, c'est ça hein.
11: Bien sûr, parce qu'en fait, le rythme est haletant. On peut imaginer ce réseau qui grandit à partir donc, du Vatican, sous la houlette donc, de ce prêtre rebelle. Et à mesure que le réseau de résistance grandit, eh bien, l'étau se resserre parce que le chef de la Gestapo, là, dans le collimateur, et donc, petit à petit, voilà, le Vatican est encerclé comme dans un étau. Donc, il y a une véritable... chasse du chat et de la souris entre ces deux personnages, donc le prêtre Hugh O'Flaherty et Hauptmann, c'est pas son vrai nom parce que l'auteur expliquait qu'en fait il avait une telle aversion pour ce chef de la Gestapo qu'il ne pouvait même pas écrire son nom. Son vrai nom est Kepler, mais dans le livre c'est Hauptmann qui évidemment va tout faire pour pouvoir saboter ce réseau de résistance.
10: Et Marie de Tournemire, pourquoi ça va plaire à nos auditeurs? Pourquoi ce livre il vous a beaucoup plu?
11: Ce qui m'a plu, c'est son originalité. En fait, il y a une grande musicalité dans le livre qui est là et qui accompagne le récit, finalement, comme dans un film à suspense. C'est ça qui est extraordinaire. Et la musicalité, elle est partout. La musicalité, elle est déjà dans l'idée très originale du camouflage du réseau de résistance. En fait, on parle de Hugh O'Flaherty, mais c'est une tête qui est composée d'amis, des hommes et des femmes. C'est tout un noyau qui est à la tête de ce réseau de résistance. Et puis, ils vont avoir l'idée de créer une chorale de chants sacrés. Et c'est le camouflage. Donc, il faut les imaginer, cette tête de réseau, se retrouver dans le bâtiment qui jouxte la basilique Saint-Pierre de Rome. Ils répètent et pendant les répétitions, les voix s'élèvent et le prêtre, lui, au contraire, murmure à voix basse en passant de choriste en choriste pour à la fois leur délivrer leur mission et en même temps récolter un maximum d'informations.
10: Ben, je rappelle le nom du livre, ça donne bien envie. Dans la maison de mon père, hein, c'est votre roman coup de cœur. Merci beaucoup Marie de Tournemire. Je rappelle que vous êtes libraire donc à la Procure à Bordeaux, 145 rue de Saint-Genest. Très bon été à vous.
8: Et merci à vous Clément Guerre de RCF Bordeaux à suivre. On va partir dans l'Ain où nous emmène notre radio guidage du jour à Ambronay, une petite cité de caractère. Mais avant cela, je vous laisse avec le choix de Pierre-Henri Paget, notre réalisateur. C'est Voyou qui interprète deux oiseaux.

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0: Deux oiseaux, c'était le groupe Voyou ce matin pour accompagner notre réveil sur RCF Notre-Dame. Et ce qui accompagne aussi notre réveil, c'est nos balades, radio-guidage. Ce matin, je vous emmène dans l'Ain, où l'abbaye d'Ambronay est célèbre pour le festival de musique ancienne. Mais le centre culturel de rencontre fait vivre ce lieu toute l'année. Et quelle est cette abbaye? Quel patrimoine l'entoure? C'est ce que nous propose Xavier Jacquet aujourd'hui dans Radio-Guidage. Une visite de cette petite cité de caractère un jour d'été où se croisent enfants et leurs parents.
1: Bonjour, vous visitez?
2: Je suis d'Ambronay et là c'est les petits-enfants.
1: Il y a une petite visite à chaque fois à l'abbatiale d'Ambronay?
2: Disons, la prière du matin. Voilà. Puis il fait frais, on en profite, comme ça on va au parc et puis on fait la petite prière.
1: À quoi ça ressemble cette abbatiale, l'abbaye, le centre culturel de rencontre, le village d'Ambronay?
2: Ben, ça a un cachet rien que par l'abbatiale déjà, parce que l'abbatiale c'est un monument historique et puis surtout qui a toute une histoire. La prière des moines qui étaient là autrefois. Donc il y a quelque chose du passé qui est là et qui est toujours debout, justement, et qui aspire un peu pour les personnes qui passent au silence, je dirais, à la prière. Voilà, en gros. Et ça donne un petit peu ce côté touristique aussi au village.
1: Bonne journée à vous. Merci.
3: Alice, mets ton pied sur la tache rouge, là. Oh, il est rouge. Je pense que si maman se met là, son pantalon devient rouge.
2: Essaye.
3: Les enfants, la tache rouge qu'on a sur le sol, elle vient directement de la lumière du soleil. Le soleil passe à travers les vitraux et renvoie la couleur sur le sol. Et c'est comme ça qu'on décore à la fois les murs avec les vitraux et à la fois l'intérieur de l'église. Et ça, ça a beaucoup d'importance au Moyen-Âge. La lumière, c'est le Christ, c'est là où il est pour les croyants, et donc ça le renvoie à l'intérieur de l'église.
0: Voilà, vous écoutiez Xavier Jacquet dans Radio Guidage à retrouver en intégralité. Ce sera à 10h sur RCF Notre-Dame.
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0: C'est 7h29, la météo, Mathias, c'est le sud du pays, toujours en vigilance jaune et orange canicule.
8: 6 départements dont la Corse sont en orange de Perpignan à Nice. On atteindra localement les 37 degrés. Les deux tiers nord de la France sont eux plus conformes au normal de saison. Une quinzaine de degrés actuellement, autour de 25 dans l'après-midi.
0: À suivre les informations avec vous, Mathias.
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0: dérogation. La France pourrait devenir le premier pays d'Europe à interdire les réseaux sociaux aux moins de 15 ans. Vote aujourd'hui aussi du Parlement. Des incertitudes demeurent. Comment vérifier l'âge? Est-ce compatible au droit français, européen? Quid de l'anonymat sur Internet? À noter que la loi fait porter la responsabilité aux plateformes et ne prévoit aucune sanction pour les parents ou les enfants. L'opposition de gauche alerte sur des flous juridiques et des possibles effets de bord.
1: Centre de commandement militaire port, site de lancement de missiles, système de défense antiaérien.
0: Ce sont les cibles frappées par l'armée américaine dans une 10e nuit de bombardement contre l'Iran. Les gardiens de la Révolution affirment avoir répliqué sur plusieurs bases américaines et installations radars dans le Golfe. Ils disent aussi avoir arrêté 2 pétroliers. Journée particulièrement meurtrière dans les bombardements en Ukraine et en Russie. Cette fois, hier, au moins 14 personnes sont mortes. 6 dans la région russe de Belgorod, 8 dans plusieurs régions ukrainiennes. Autant de dossiers que devra reprendre le gouvernement d'Andy Burnham. Le nouveau Premier ministre britannique a pris ses fonctions hier. Il réunit son gouvernement ce mardi. Le roi du Nord, comme il est surnommé, a constitué un gouvernement sans grande surprise et sans proche du sortant Keir Starmer. Il a érigé un plan en 10 ans promettant de mettre fin au sans-abrisme tout en restant prudent sur l'économie.
1: Merci beaucoup Mathias Trout pour les informations. On vous retrouve dans une demi-heure à 8h pour un nouveau point sur l'information. L'information qui continue sur rcfnotredame.fr.
2: h 32, à suivre, on va faire de la musicothérapie. J'imagine que vous savez ce que c'est, soigner par la musique. Eh bien, Zoé Blutel nous apprendra que soigner des troubles neurocognitifs avec une harpe, c'est possible. On va partir en Touraine avec elle dans quelques minutes. Mais avant cela, c'est Louis Dauphren qui nous a rejoint. Bonjour Louis, pour les leçons d'histoire.
3: Oui, comment s'engager en politique à la lumière du général de Gaulle? 20 janvier 1946, de Gaulle démissionne de la présidence du gouvernement provisoire. Pourquoi? Que veut-il? Qui est-il? Que cherche-t-il? Et on va voir que les choses ne sont pas si simples. Bonjour Philippe Bornet.
4: Bonjour Louis, bonjour à tous.
3: Alors c'est un 20 janvier donc bien particulier pour la vie politique française.
4: Il y a 80 ans pile, le général de Gaulle quittait la présidence du gouvernement provisoire en espérant peut-être qu'on allait le rappeler, peut-être aussi pour provoquer un choc psychologique. Eh bien, ce sera un échec, car lui qui incarne la libération de Paris, qui a fait défiler la division Leclerc sur les Champs-Élysées, lui qui a dissous les derniers groupuscules de Maquisard, qui a mis au pas les milices patriotiques du Parti communiste, lui qui veut un exécutif fort au-dessus et indépendant des partis, n'a pas réussi à imposer sa volonté.
3: Comment ça se fait?
4: Eh bien, il y a plusieurs raisons à cela. La première, si vous voulez, c'est qu'il y a un dilemme qui est impossible à résoudre. Charles de Gaulle, qui est un officier catholique de la bourgeoisie lilloise, un Saint-Cyrien, promotion 1909, doté d'un joli brin de plume, ce qui lui vaudra de participer rapidement et d'écrire certains discours et certains textes du maréchal Pétain, Charles de Gaulle voudrait, en bon maurassien, on peut le dire, parce que comme toute sa génération, il a été très influencé par la pensée de Maurras, il veut un exécutif fort, une monarchie républicaine. Eh bien, cette monarchie républicaine, il a voulu la faire avaler après la libération et à l'Assemblée constituante. Eh bien, il n'y arrive pas. Il n'y arrive pas et ça doit lui rappeler de mauvais souvenirs, car quand il était à Londres, il a dû avaler pas mal de couleuvres. On lui a fait remarquer que finalement, il n'était pas le gouvernement provisoire, il en était simplement un des membres. On lui a fait remarquer qu'il était peut-être légitime historiquement, mais que finalement, il n'était qu'un petit général de brigade nommé à titre provisoire. Et donc, on lui dit, il faut faire entrer les partis dans le Conseil national de la résistance. Et là, si vous voulez, le dilemme est toujours le même. Où je fonde mon parti, moi qui veux être au-delà des partis, où je rentre et je milite dans un parti. Et finalement, cette logique politique, de Gaulle n'a pas pu la surmonter.
3: Finalement, ces partis qui l'ont gêné à Londres, que deviennent-ils à la Libération?
4: Eh bien, les compagnons de la Libération, immédiatement, ils se dispersent. Alors, vous serez peut-être étonné d'apprendre que Michel Debré retourne au Parti radical, avec d'ailleurs Jacques Chaban-Delmas. Ils seront tous les deux des premiers ministres de Gaulle. Maurice Schumann se retrouve au MRP, et un chrétien de gauche comme André Philippe, lui, il va aller à l'UDSR. L'UDSR qui va vivre une vingtaine d'années, qui finira par être le tremplin de François Mitterrand. Et puis, il y a les élections. Les élections, dans une république, c'est ce qui fonde la légitimité, ou au moins la légalité. Et aux élections d'octobre 1945, SFIO, c'est-à-dire les socialistes, plus le PC, la gauche, plus les MRP, le centre, font déjà les trois quarts du corps électoral. Eh bien, il ne reste plus beaucoup de place pour Charles de Gaulle.

0: Gaulle et ses idées. Et c'est là où de Gaulle dit, dans un fameux discours devant l'Assemblée constituante, « Voulez-vous un gouvernement qui gouverne ou une assemblée omnipotente ?»
1: Tiens, tiens, et... ça me rappelle quelque chose.
0: Oui.
1: Et quelles étaient les options, Philippe Bornet, pour le général de Gaulle en 1946?
0: Alors, les options, si... Il y avait l'option Jean Moulin. Jean Moulin voulait faire rentrer les partis dans le Conseil national de la Résistance, le CNR. Et puis, il y avait aussi une autre solution, c'était de fonder son propre parti. Ça, c'était l'option Pierre Brossolette, qui remonte déjà à 1942. Alors, qu'est-ce qu'on fait? Alors, on pouvait éventuellement réunir le Front National, c'est pas celui de Jean-Marie Le Pen, le Front National, c'est une émanation du Parti communiste, avec le Mouvement de Libération Nationale, qui est, je dirais, centre-droit. Et c'est d'ailleurs ce qui échouera, parce que tout simplement les communistes veulent s'attribuer la grosse part du gâteau.
1: Et De Gaulle en fait a buté un peu là-dessus. Mais finalement, est-ce que ça sera ma dernière question, est-ce que ça ne l'a pas servi finalement dans cette histoire, cette traversée du désert qui l'emmènera à reprendre le pouvoir en 58?
0: Mais ça l'a servi dans la mesure où il a gardé les mains propres, il n'est pas descendu dans l'arène des politicards. Mais ça va aussi l'amener à fomenter un coup d'État. Ne reculons pas devant les mots. Le fameux coup d'État de velours. Et je voudrais rappeler quand même que les parachutistes ont fait demi-tour au dernier moment. L'épée a été brandie, sinon assénée. Et donc, finalement, il est resté logique avec lui-même jusqu'à la fin. On peut dire à la limite qu'il n'est pas arrivé au pouvoir par des voies démocratiques.
1: On peut faire de la politique sans créer de parti, Philippe Bornet?
0: Je pense que non, personnellement. Peut-être avez-vous d'autres idées, chers auditeurs. Mais accepter de faire de la politique dans une démocratie, c'est accepter une certaine règle du jeu, qu'on peut réprouver, mais qu'il faut accepter, parce qu'on ne joue pas aux échecs au milieu d'une partie de dames. Et par conséquent, il faut avoir un parti politique ou militer dans un parti politique. Et qui dit parti politique dit division. Donc démocratie et division vont de pair.
1: Merci Philippe Bornet. Leçon d'histoire consacrée aujourd'hui au 20 janvier 46 et au départ du président Charles de Gaulle du gouvernement provisoire.
2: Merci cher Louis Dauphren et merci à vous pour votre fidélité à RCF Notre-Dame. Nous sommes heureux de vous savoir de plus en plus nombreux à nous écouter et pour faire des retours sur la matinale, c'est possible, à l'adresse direct@rcf.fr. On lit avec beaucoup d'attention et de plaisir tous vos retours. Et pour ne rien vous cacher, nous travaillons d'arrache-pied à vous proposer une très belle rentrée qui, j'en suis sûr, vous plaira. En tout cas, vous pouvez nous écrire direct@rcf.fr. Vous pouvez aussi nous envoyer une carte postale au 6 boulevard Edgar Quinet, 75 014. Paris. Moi, je suis toujours heureux de recevoir des cartes postales d'auditeurs. On est un peu une famille ici. 6 boulevard Edgar Quinet, 75 014 Paris.
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2: 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Apaiser les patients atteints de troubles neurocognitifs avec une harpe, c'est possible. C'est le rôle de l'harpe thérapeute, dont le diplôme n'existe pour l'instant qu'aux États-Unis, en Touraine pourtant. Il en existe un qui mène actuellement une recherche. C'est à la maison de retraite Villa Éléonore à Montlouis-sur-Loire. Et vous êtes allé le rencontrer, Zoé Blutel.
5: Renaud Kuhlmann a été formé au métier d'harpe-thérapeute aux États-Unis, comme c'est le cas pour la quinzaine d'entre eux qui existent en France aujourd'hui. La harpe aurait des vertus particulièrement apaisantes. Renaud en teste chaque semaine les fruits sur les patients atteints d'Alzheimer.
6: Donc moi je vais m'installer près d'eux, ils vont être un peu en arc de cercle. Voilà, ils circulent, ils vivent leur vie, ça y a pas de souci. Puis moi voilà, je vais essayer de créer une atmosphère sonore thérapeutique pour essayer voilà, de créer quelque chose de doux, d'apaisant. Il y en a certains qui vont rester sur place, qui vont être très à l'écoute. En général, il y a une forme d'apaisement qui apparaît à ce moment-là. Donc moi, je m'adapte, c'est-à-dire que si je sens que c'est un petit peu agité, je vais essayer de faire un mode un peu d'ancrage. Et si je vois que le mode d'ancrage fonctionne, après, on va partir sur quelque chose de plus, on va dire, relaxant, pour après finir sur quelque chose d'un peu très joyeux, quoi, très, très agréable à l'écoute. Voilà, le but, ça va être aussi de regarder un peu par rapport à leur réaction.
5: Sandrine Pointreau est la psychologue de la Villa Éléonore. Elle explique que l'établissement a tout de suite accepté cette thérapie, préférant favoriser les interventions non médicamenteuses sur les patients.
7: Au début, j'étais assez naïve, parce que voilà, je ne connaissais pas du tout autant la musicothérapie hein, au sens large. Là, c'est bon. La harpe, je n'avais pas trop de retour dessus. Et effectivement, ce qu'on a pu voir lors du stage, et c'est vraiment par l'expérimentation, on s'est rendu compte qu'il y avait un apaisement qui était présent, une détente. Renaud est intervenu sur les premiers temps en individuel auprès de personnes qui avaient des troubles cognitifs très avancés, où il n'y avait plus de communication, plus de contact. Enfin, vraiment, les personnes étaient dans leur monde, dans leur bulle. Et on a pu se rendre compte qu'il y avait des réactions de marquer le rythme ou d'intervenir. On a une dame qui parlait plus du tout et qui d'un coup a demandé à sa fille comment on allait payer le musicien. On voit des personnes qui sont moins anxieuses, qui vont moins errer ou déambuler. Renaud se calant à l'atmosphère générale, contrairement à un CD ou une musique qui passe là, il peut accélérer ses notes et son rythme en fonction de l'ambiance pour ensuite aller vers quelque chose d'apaisant. Et il est présent, la harpe est un instrument qui en impose aussi. Donc voilà, ça concourt à un mieux-être sur l'instant, au moins sur l'instant.
5: Si les bienfaits de la harpe sont déjà visibles dans cet EHPAD, la harpe thérapie, elle, n'est pas encore reconnue en France.
6: Elle est reconnue aux États-Unis depuis 2008, suite à diverses études scientifiques qui ont validé la formation et le protocole des cours et tout ce qui s'ensuit. Et donc c'est pour ça que pour l'instant, on essaye, nous, à notre niveau, d'être un peu les porte-parole de cette musicothérapie qui est une musicothérapie réceptive, qui n'est pas musicothérapie active, qui actuellement est reconnue en France. Psychothérapie active.
5: Au total, Renaud effectuera 12 semaines de recherche dans cet EHPAD pour détecter l'impact réel de ses interventions auprès des patients. Il intervient également auprès d'une unité de soins palliatifs à l'hôpital de Blois.
2: Merci beaucoup Zoé Blutel de RCF Touraine. Et avant la prière du matin, nous retrouvons Bruno Fuma. Vous connaissez le concept, il est simple, on prend la date du jour, mardi 21 juillet, et nous regardons ce qui s'est passé ce jour dans l'histoire.
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8: Aujourd'hui, nous sommes le 21 juillet. Débutée en 1946, la guerre d'Indochine oppose la France au Viet Minh dirigée par Ho Chi Minh. Après la chute du camp retranché français de Dien Bien Phu, les deux parties signent les accords de Genève mettant fin au conflit. Officiellement datés du 20 juillet 1954, ils sont en réalité signés le 21 vers 4h du matin.
9: Le chef du gouvernement français pouvait tenir sa promesse. Au jour de l'échéance, le cessez-le-feu en Indochine allait être proclamé. Cet accord, qui clôt sur un acte positif la conférence de Genève, est un éclatant succès personnel pour M. Mendès France, dont la ténacité a fait une profonde impression sur l'opinion mondiale. Certes, l'accord contraint la France à des sacrifices douloureux, mais pouvait-il l'être davantage que la perte des 92 000 combattants de l'Union française tombés dans cette guerre sans espoir.
8: À la suite de ces accords, la France perdra tous ses liens avec l'Indochine, laissant ce territoire sous influence des États-Unis, de la Chine et de l'Union soviétique. C'est l'une des aventures humaines les plus incroyables. Poser un homme sur la Lune. Après une décennie de compétition entre soviétiques et américains, le soir du 20 juillet 1969, le LEM d'Apollo 11 des Américains tente de se poser sur le sol lunaire. À son bord, Neil Armstrong, son commandant, et Buzz Aldrin, son pilote.
10: Vous êtes au sol, Igor.
11: Houston, ici la base de la tranquillité. L'Eagle s'est posé.
10: Compris, Hydra. Tranquillité. On confirme que vous êtes au sol. Il y a un tas de cas qui commençaient à devenir bleus ici. On recommence à respirer. Merci beaucoup.
12: Un atterrissage bien en douceur.
8: À 3h56 du matin, le 21 juillet, Neil Armstrong descend l'échelle du LEM.
13: Ok, Neil, on peut maintenant te voir descendre l'échelle. On est un peu loin de la surface, mais c'est adéquat pour remonter.
14: Compris.
13: Pour faire un bon petit saut. Je suis au bas de l'échelle. Les coupelles du module lunaire se sont seulement enfoncées d'à peu près un ou deux pouces. Je vais descendre du module maintenant. C'est un petit pas pour l'homme, mais un pas géant pour l'humanité.
8: Extrait du film First Man. Armstrong sera rejoint sur la surface lunaire par Aldrin. Au total, Armstrong passera 2h31 sur le sol lunaire. Les autres hommes se poseront sur la Lune dans le cadre des missions Apollo jusqu'en 1972.
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8: Côté culture, c'est le 21 juillet 1899 que voyait le jour Ernest Hemingway, écrivain, journaliste et correspondant de guerre américain. Il reçoit en 1953 le prix Pulitzer, puis le prix Nobel de littérature en 1954. Il meurt en 1961. Et puis la famille Berryer accueillait le 21 juillet 1926 un petit Simon, plus connu sous le nom de Sim. Il reste célèbre pour ses interprétations parodiques comme la baronne de la tranche en biais. Il participe également à de nombreuses émissions de télévision. Sim disparaît en 2009. Depuis

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1: Merci beaucoup Bruno Fuma, ce jour dans l'histoire avec nous chaque matin pour tout savoir ce qui s'est passé le 21 juillet dans l'histoire.
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1: En plus, Bruno Fuma nous a emmenés sur la Lune ce matin, c'est merveilleux, avec quelques notes de musique avant la prière du matin et l'évangile du jour qui sera commenté par le père Jean-Paul Caz. Merci pour votre fidélité à RCF Notre-Dame. Je vous laisse donc avec, pour de bon, Mathieu Delonchamp.

0: Mathieu Deslongchamps, pour de bon, le choix de Pierre-Henri Paget ce matin, la prière du matin à suivre.
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0: Il est précisément 7h50 sur RCF Notre-Dame. Très bon début de journée. Saint-Laurent de Brindisi à l'honneur aujourd'hui. Isabelle Delaunay va nous faire découvrir ce docteur de l'Église. Peut-être pas si connu que ça, en tout cas moins célèbre qu'une Hildegarde de Bingen, Irénée de Lyon, Thérèse de Lisieux ou Catherine de Sienne. Ce sera après notre prière du matin et je vous propose de prendre le temps d'écouter la parole de Dieu, l'évangile de Saint Matthieu au chapitre 12, les versets 46 à 50. « Qui est ma mère et qui sont mes frères ?» s'interroge Jésus devant la foule. Le père Jean-Paul Caz nous accompagne pour mieux comprendre l'évangile du jour.

En ce temps-là, comme Jésus parlait encore aux foules, voici que sa mère et ses frères se tenaient au dehors, cherchant à lui parler. Quelqu'un lui dit, « Ta mère et tes frères sont là, dehors, qui cherchent à te parler. » Jésus lui répondit, « Qui est ma mère et qui sont mes frères ?» Puis, étendant la main vers ses disciples, il dit, « Voici ma mère et mes frères. » Car celui qui fait la volonté de mon Père qui est aux cieux, celui-là est pour moi un frère, une sœur, une mère.

Bonjour, amis au-delà du micro. Dans le court passage que nous venons d'entendre, Jésus élargit sa famille charnelle à tous ceux qui font la volonté du Père, comme nous le disons chaque jour dans le Notre Père. Peut-être est-ce l'occasion de purifier en nous ce que nous entendons par « volonté du Père ». Il y a bien longtemps, on m'avait parlé de ceux qui, priant le Notre Père, omettent cette phrase. Ne me dites pas que nous ignorons quelle est la volonté du Père. La volonté du Père, dit Jésus en saint Jean, c'est que le monde soit sauvé par lui et pas condamné. La volonté du Père, c'est de sauver tous les hommes, comme l'écrit Paul à Timothée. La volonté du Père, c'est de faire de nous ses fils et ses filles adoptifs grâce à Jésus, le Fils unique. Nous connaissons la manière de mettre en pratique cette volonté. Tu aimeras le Seigneur ton Dieu de tout ton cœur et ton prochain comme toi-même. Aujourd'hui, quand nous allons nous mettre concrètement au service de cette volonté, c'est-à-dire quand nous regarderons tous ceux que nous croiserons, français ou non, pratiquants ou non, ennemis ou adversaires, quand nous les regarderons comme étant tous désirés par le Père, quand nous agirons en nous-mêmes comme de vrais fils et filles de Dieu, c'est-à-dire comme des frères universels, y compris envers ceux pour qui nous n'avons pas d'affection, alors, à ce moment-là, nous pourrons entendre le Christ nous dire personnellement « Tu es pour moi non seulement mon frère et ma sœur, mais tu es aussi pour moi ma mère. » Vous vous rendez compte? Être pour Jésus l'équivalent de Marie, si nous acceptons de faire la volonté du Père, ça laisse rêveur, non? À demain.

Notre Père, qui es aux cieux, que ton nom soit sanctifié, que ton règne vienne, que ta volonté soit faite sur la terre comme au ciel. Donne-nous aujourd'hui notre pain de ce jour. Pardonne-nous nos offenses, comme nous pardonnons aussi à ceux qui nous ont offensés. Et ne nous laisse pas entrer en tentation, mais délivre-nous du mal. Car c'est à toi qu'appartiennent le règne, la puissance et la gloire, pour les siècles des siècles. Amen.

0: Je suis ton enfant, le groupe Glorious. Ce matin, le père Jean-Paul Cazes, prêtre du diocèse de Nanterre, faisait le commentaire de l'évangile du jour. 7h56 sur RCF Notre-Dame et nous retrouvons Isabelle Delaunay pour le Saint du jour. Bonjour Isabelle.
1: Bonjour, aujourd'hui nous fêtons un capucin italien et docteur de l'Église, Saint Laurent de Brindisi. Né en 1559, il avait été confié une fois orphelin aux franciscains de sa ville natale. Entré dans l'ordre des Capucins et ordonné prêtre en 1582, il apprit les langues mortes et les langues modernes, ce qui lui permit d'avoir un large apostolat. Il œuvra beaucoup pour la paix et fut aussi un prédicateur hors pair grâce à ses grandes connaissances bibliques et à sa culture rabbinique, que même les rabbins saluaient. Il exposait la doctrine catholique avec une clarté qui, selon le pape Benoît XVI, touchait les humbles et également les chrétiens ayant adhéré à la Réforme, en Allemagne notamment. Nous fêtons aussi aujourd'hui les Victors. Victor, prénom d'origine latine qui veut dire « le victorieux ». Saint Victor vécut au IIIe siècle à Marseille. Pour certains, c'est un officier romain, mort martyr. Pour d'autres, c'était un évêque de Marseille. Il vécut à une époque où Eusèbe de Césarée raconte qu'on détruisait les églises jusqu'à leur fondation, qu'on jetait les écritures saintes au feu et qu'on jetait au fer les chefs de l'église. Ce dont nous sommes sûrs, c'est qu'un monastère portant le nom de Saint-Victor fut édifié vraisemblablement par Saint Cassien en 415 à proximité des tombeaux des martyrs de Marseille. À l'époque, l'abbaye Saint-Victor n'était pas dans la ville mais face à elle. Au cœur du Moyen-Âge, de 950 à 1150, l'abbaye rayonne dans toute la Provence. C'est l'âge d'or du monastère et des bénédictins s'y installent. La noblesse provençale donne beaucoup de biens à Saint-Victor pour que les moines prient pour leurs défunts. Alors peu à peu, toute la rive sud du Vieux-Port leur appartient. Et l'abbaye bénéficie aussi d'un avantage exceptionnel en relevant directement du Saint-Siège et non de l'évêque du lieu. Et ce n'est qu'au XIVe siècle que l'abbaye prendra un aspect défensif. Elle est aujourd'hui une église paroissiale très chère aux Marseillais. Et dans ses catacombes sont vénérés Saint Lazare et Sainte Marie-Madeleine, que nous fêterons demain. Alors un clin d'œil tout spécial à tous les auditeurs de cette si belle ville de Marseille, ainsi qu'aux Belges, dont c'est la fête nationale aujourd'hui.
0: Merci beaucoup Isabelle Delaunay. Dans 10 minutes, l'invité de la matinale avec Louis Dauphresne, nous parlerons intelligence artificielle. Louis Dauphresne qui reçoit ce matin Gilles Babinet.
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0: Mardi 21 juillet, nous fêtons aujourd'hui Saint Laurent de Brindisi. 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Et à la une, Mathias Roux, de la France peut devenir une pionnière en Europe.
4: Premier pays à interdire les réseaux sociaux au moins de 15 ans, l'Assemblée nationale et le Sénat votent sur le texte cet après-midi. Emmanuel Macron souhaite une mise en application dès septembre. La loi d'urgence agricole pourrait avoir raison de la ministre de la Transition écologique. Monique Barbu pourrait démissionner alors que le Parlement s'apprête à réintroduire deux pesticides controversés. Donald Trump prévient, l'Iran paiera le prix fort pour chaque soldat américain tué par l'Iran. ans. Menace suivie d'une dixième nuit de frappe entre la République islamique et les États-Unis. Et puis le Tour de France démarre son ultime semaine. La traversée des Alpes continue à l'ombre d'une polémique sur les contrôles antidopage de Tadej Pogacar et Jonas Vingegaard.
0: Dans 10 minutes, Gilles Babinet, l'invité de la matinale. À tout de suite. Et cette question que vous posiez en titre, Mathias, la ministre de la Transition écologique sera-t-elle toujours en poste ce soir ?
4: Monique Barbu pourrait bien remettre sa démission dans la balance en cas d'adoption définitive de la loi d'urgence agricole, ce qui fait peu de doutes. Et donc la réintroduction des néonicotinoïdes, ces pesticides interdits en France et dangereux pour la santé, le bloc gouvernemental s'est déchiré sur la question cette nuit à l'Assemblée nationale. Les enfants au cœur de la journée parlementaire, deux textes au programme aujourd'hui, l'un sur la protection de l'enfance. Initialement, il devait répondre à la crise de l'aide sociale à l'enfance. Il s'attaque désormais plutôt à la pédocriminalité, modifiée jusqu'au dernier moment au fil de l'actualité. L'autre texte pour interdire les réseaux sociaux aux moins de 15 ans. Et cette interdiction pourrait aller très vite. Si vous avez moins de 15 ans et que vous voulez créer un compte sur un réseau social, vous en serez privé dès le 1er septembre. Et si vous avez déjà un compte, il sera fermé d'ici le 1er janvier.
0: Les rebelles, outils pro-iraniens du Yémen, menacent d'ouvrir un nouveau front dans la guerre au Moyen-Orient.
4: Ils annoncent un blocus maritime contre l'Arabie Saoudite et ses navires qui contournent le détroit d'Ormuz, toujours bloqués par la guerre. Les Houthis ne disent pas comment ils comptent faire ça, mais l'incertitude peut suffire à perturber le premier exportateur mondial de pétrole. Et puis un contre-la-montre au lac Léman, le Tour de France reprend la route aujourd'hui après un jour de repos, après un jour de polémique aussi. Les deux leaders, Tadej Pogacar et Jonas Vingegaard, ont subi un contrôle antidopage à 2h du matin dimanche. Des contrôles inhabituels qui ont pu jouer dans la chute et l'abandon du Danois. Leur autorisation à ces contrôles est venue d'un juge des libertés, selon le journal L'Équipe, une première depuis 2015.
0: On regarde la météo avec vous, Mathias, avec très peu de nuages sur la carte de Météo France aujourd'hui.
4: Oui, avec des températures entre 15 et 27 degrés, on se situe dans les normales de saison sur une bonne partie de la France. La moitié sud, à compter de La Rochelle, Vichy, Lyon, atteindra les 30 degrés cet après-midi. On attend qu'à 37 à Montpellier, Perpignan et Marseille, avec 6 départements du Sud en vigilance orange, canicule, dont la Corse.
0: Il est 8h03 sur RCF Notre-Dame, l'heure de la bonne info avec vous, Mathias Trude.
4: Oui, une bonne info qui reconnecte avec la nature aujourd'hui, alors que nos forêts brûlent à cause du réchauffement climatique, de la sécheresse et de l'artificialisation des sols. Une association rennaise propose d'éduquer à la nature des jeunes issus des milieux défavorisés, et ce, au plus près des arbres, dans les arbres même. Bonjour Régis Morel.
5: Bonjour.
4: Vous êtes coordinateur de l'association LAO. Vous organisez donc ces séjours perchés. Est-ce que vous pouvez nous expliquer le concept ?
5: Le concept est assez simple. En fait, on mobilise un groupe d'une douzaine de jeunes ados. Alors, en partie issus des quartiers, mais pas que, aussi une mixité sociale. Et on leur propose de passer 4 jours en haut des arbres, sans toucher terre, en fait. En fait, on les accompagne et on fait toute notre vie quotidienne là-haut.
4: On parlait de cette actualité particulièrement lourde pour nos forêts. En tout, 40 000 hectares ont déjà brûlé cette année. C'est plus que toute l'année dernière. Ça vous motive encore plus, on imagine, à éduquer sur cette question ?
5: Oui, tout à fait. Oui, ça devient un sujet récurrent tous les ans, plus que important. Et justement, au lieu d'avoir des grands discours, on pense que l'idéal, c'est de vivre, de ressentir des choses par l'intermédiaire de ce type de projet.
4: Alors, qui sont ces jeunes que vous arrivez à emmener dans les arbres ? Est-ce que c'est plutôt des groupes scolaires, des jeunes qui viennent d'eux-mêmes ?
5: Alors, ce sont des jeunes, y a différentes stratégies. L'idée, c'est qu'ils aient déjà grimpé auparavant, au cours de l'année. C'est un projet, en fait, qu'on développe depuis plusieurs années au sein du quartier de Clenay à Rennes, mais aussi un peu plus largement. Et parce qu'il faut être surtout hyper volontaire et hyper motivé, en fait, par l'exercice. Et voilà, donc en fait, c'est un groupe qui est constitué spécialement pour le séjour.
4: Et quels sont les enseignements les plus importants à tirer d'un séjour comme ça dans les arbres ?
5: Eh bien, ils sont hyper nombreux. Je crois que le premier, c'est la coopération, l'importance du travail d'équipe. En fait, dans les arbres, les jeunes passent beaucoup de temps à s'entraider, à discuter, à apprendre à se connaître. On est sur des choses vraiment très simples. Et puis après, y a toute l'importance du vivant, effectivement. Donc, prendre soin de l'arbre, on passe beaucoup de temps à le regarder, l'observer, voir comment il se comporte. Donc ouais, je dirais solidarité, connexion au vivant, et puis oui, l'importance de faire des choses qui soient simples.
4: Et quel type d'atelier concrètement vous proposez en haut? Est-ce qu'on est plus sur du scientifique ou du ludique?
5: Alors nous, là-haut, c'est une association d'éducation populaire, donc on est plutôt sur des choses ludiques et assez simples. Ce que je disais, la vie quotidienne, aller aux toilettes, faire à manger, déjà ça prend beaucoup de temps. Et puis après, là, cette année, la particularité, c'est qu'on a travaillé autour du récit, c'est-à-dire qu'on a invité les ateliers du bourg, donc un intervenant artistique qui nous a facilité le récit en fait à travers le dessin et aussi les mots, de façon à produire un fanzine qui va sortir bientôt, le mois de septembre, pour raconter un peu la vie quotidienne de ces enfants là-haut.
4: Et ces enfants, avant de monter, c'est quoi un peu leur état d'esprit? Est-ce qu'ils ont plutôt hâte de se détendre et de passer des moments ensemble, ou ils se disent au contraire que ça va être un défi sans réseaux sociaux par exemple?
5: Alors ça dépend en fait. Il y a aussi beaucoup de peur en fait pour ceux qui c'était la première fois. Ben il y avait beaucoup de crainte en fait. Est-ce que je vais y arriver? Est-ce que je vais avoir peur? Puis après oui, très rapidement en fait il y a l'esprit de groupe qui se met en place, et l'idée c'est que tout le monde réussisse, et donc une vraie solidarité et une vraie excitation à l'idée de passer ces 4 jours là-haut quoi.
4: Et alors, je ne sais pas si vous avez du recul, peut-être avec d'autres associations, des études sur les bienfaits de ces séjours dans les arbres. Est-ce qu'on peut imaginer une génération moins portée sur la bétonisation, du coup?
5: Oui, tout à fait. Donc, il y a de plus en plus de recherches. On travaille aussi avec l'ARS, l'Agence régionale de santé, sur la santé mentale des jeunes. Et déjà, on voit bien qu'il y a une certaine détente qui se met en place, une sérénité, une confiance en soi qui se développe à travers ce type de projet. Et après, effectivement, le lien aux politiques. La nécessité, parce que là on avait fait un atelier pancarte par exemple où les jeunes étaient amenés à s'exprimer, et très largement en fait tous s'expriment pour remettre le vivant au cœur des enjeux et arrêter d'artificialiser les sols et d'avoir une approche qui soit vraiment tournée autour de l'humain quoi.
4: Très bien, merci beaucoup Régis Morel, coordinateur de l'association Là-haut, qui propose donc des séjours perchés dans les arbres.
0: Et merci à vous. Mathias Troud, on peut vous réécouter Mathias sur le site internet de la radio rcfnotredame.fr. À suivre l'invité de la matinale. On va parler intelligence artificielle ce matin avec Gilles Babinet au micro de Louis Dauphren. Et puis l'actualité chrétienne. Dans quelques minutes, on reviendra sur cette commission d'enquête sur le parcours du père Jean-Marie Petitclerc, commission qui vient d'être lancée 8 mois après le suicide du prêtre.
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0: RCF Notre-Dame, il est 8h10, une nouvelle présidente à la tête de la commission reconnaissance et réparation. Nous évoquerons aussi la commission d'enquête sur le parcours du père Jean-Marie Petitclerc dans quelques instants avec Pauline de Torsiac. Mais d'abord l'invité de la matinale avec vous, Louis Dauphren. Vous recevez ce matin Gilles Babinet, entrepreneur autodidacte, ancien président du Conseil national du numérique. Il publie Le péril IA, devenir des machines ou rester vivant, aux éditions Le Passeur.
6: Oui, vaste question. Alors quand il y a un feu de forêt, écoutez, on a chaud, ça fait des images. quand il y a la canicule, on l'éprouve, on transpire. Mais parler de l'IA, c'est beaucoup plus difficile parce qu'après tout, nos sens ne sont pas mis à l'épreuve. C'est difficile peut-être même d'en avoir peur parce que le caractère insidieux de l'IA, protéiforme, d'une certaine façon invisible, désarme la réflexion. Alors on a besoin de personnes justement qui connaissent parfaitement le sujet et qui nous permettent de prédire peut-être ce que sera l'avenir. Tenez, ce week-end se tenait à Shanghai la conférence mondiale sur l'intelligence artificielle où des entreprises chinoises ont présenté des téléphones dits agentiques, capables de réserver un taxi ou de commander un repas sans ouvrir une application. C'est aussi la guerre des modèles. Les Chinois, encore eux, venaient d'en lancer Kimi 3, modèle ouvert, téléchargeable, modifiable et gratuit, qui met la pression sur les acteurs américains tels que Anthropic et OpenAI. Quelle que soit la vitesse de sa propagation, donc, on sait que l'IA transforme et va de plus en plus transformer notre rapport à la vérité et au vivant. Le pape en a déjà parlé, Gilles Babinet aussi. Bonjour Gilles Babinet.
7: Bonjour.
6: Merci d'avoir accepté notre invitation avec donc ce titre qui représente peut-être une forme de conversion pour vous. Parce que quand vous écrivez « Le péril IA, devenir des machines ou rester vivant », c'est aux éditions du Passeur. Vous avez un peu changé de point de vue sur le sujet, non ?
7: Oui, j'ai changé de point de vue parce que je crois que, au travers des années, ce que j'ai surtout vu, c'est l'inconséquence des grands leaders de la Silicon Valley. Et me semble-t-il, je suis toujours optimiste sur le potentiel de la technologie et de l'intelligence artificielle. Mais il faut comprendre que les grandes technologies, dont l'intelligence artificielle, viennent aussi avec des risques et qu'il faut savoir les cerner pour éviter qu'ils deviennent trop importants.
6: Alors, est-ce qu'il y a besoin d'universités populaires sur le sujet? Je dis cela parce que vous avez créé la mission Café IA dédiée à la médiation populaire à l'égard de l'IA. Il y a besoin de l'expliquer?
7: Oui, il y a vraiment besoin de l'expliquer. C'est absolument fondamental que, comme c'est une technologie qui touche absolument tout, il faut que ce soit des choix démocratiques que l'on fasse ensemble. Il y a beaucoup de superstitions, beaucoup d'inquiétudes non fondées à l'égard de l'intelligence artificielle. Et on a monté ce mécanisme. On espère pouvoir faire 8000 cafés IA cette année dans toute la France. C'est beaucoup. Hein.
6: Sous quelle forme ?
7: Ce sont des petits, des rencontres de 25-30 personnes à chaque fois, où les gens peuvent poser toutes les questions qu'ils veulent sur le sujet. On le fait avec l'appui de beaucoup d'acteurs territoriaux, des associations, des institutions territoriales. C'est fantastique.
6: Alors, il y a un paradoxe à dire que ça va complètement modifier notre quotidien. Et puis de demander aux gens de poser des questions sur cette réalité dont on peut penser qu'ils la jugent impalpable.
7: Oui, c'est très palpable. Hein. Vous avez de l'IA partout déjà. J'avais compté jusqu'à midi, en mettant à part mon ordinateur de bureau, je crois que j'avais utilisé une vingtaine d'applications, de services avec de l'IA, pas seulement dans mon téléphone, hein, en seulement une matinée. Donc c'est très présent et il faut comprendre ce que ça fait en positif et les risques que ça induit.
6: Pourquoi un péril ?
7: Parce que c'est civilisationnel en réalité. Je pense que jamais l'humanité n'a été confrontée à quelque chose d'aussi soudain et qui peut finalement mettre fin à sa nature profonde. Dans la Silicon Valley, il y a tout un tas d'acteurs transhumanistes qui considèrent que le futur de l'humanité, c'est se transposer dans le silicone. Et je veux dire quelque chose qui est un peu étonnant, c'est que finalement, ça découle d'une culture, et pardon, c'est un clin d'œil, mais je pense très ancré dans le protestantisme, qui est l'idée que finalement, la transcendance de l'humanité, c'est de produire. Et c'est évidemment problématique, parce que je pense que l'encyclique du pape en parle notamment, c'est que, ben, en fait, les humains qui ne sont pas forcément les plus intelligents, les plus productifs, etc., ils ont une valeur, en tout cas, une valeur qui n'est pas appréciée de la même façon, suivant qu'on se place du point de vue de l'encyclique du pape ou du point de vue des productivistes transhumanistes de la Silicon Valley.
6: Et Gilles Babinet, il y a une sorte de noce aux États-Unis entre la culture californienne, hein, dont vous parlez, et puis les libertariens, par exemple. Hein. Ce sont deux cultures qui se rencontrent sur ce sujet.
7: Alors ça, effectivement, c'est le sujet qui m'a passionné. C'est vraiment comment une culture collectiviste et plutôt finalement spiritualiste de la Silicon Valley des années 60-70 est devenue individualiste et extrêmement matérialiste. Comment cette évolution s'est faite au travers de 60 ans? C'est l'objet de quelques chapitres dans ce livre. Mais aujourd'hui, c'est extrêmement brutal et c'est pas forcément bienveillant à l'égard du principe même d'exceptionnalisme de l'humanité.
6: Votre livre, Gilles Babinet, est sorti au moment de l'encyclique du pape. On vous a demandé de la commenter même.
7: Oui, ça a été assez drôle. C'est au bout d'une semaine, l'encyclique sort. Et tout d'un coup, j'ai plein de gens qui m'appellent en me disant « Tu peux m'expliquer parce que ça vient de tomber là et je voudrais comprendre un peu de quoi ça part. »
6: Qu'est-ce que vous avez dit ?
7: En fait, j'ai commencé par la lire et ça m'a fasciné parce que si vous voulez, le nombre de points de convergence entre cette encyclique et mon livre sont extrêmement importants. C'est-à-dire que, en ce qui concerne les enjeux de pouvoir, le rapport au travail, le rapport à la vérité, les enjeux militaires, là, comment le champ de combat va évoluer, les enjeux de dépendance aussi, comment c'est capable de capter notre attention, notre cognition, ce sont des enjeux qui sont évoqués très largement dans l'encyclique. Et donc, si vous voulez, c'était quelque part un peu un marchepied pour ces idées, avant même de parler de mon livre. J'étais très heureux qu'elle fasse autant de bruit. Et finalement, c'était assez étonnant parce que je pense que ça a été perçu dans le monde entier comme vraiment quelque chose qui démontrait la modernité de ce nouveau pape sur ces sujets d'avant-garde.
6: On mesure, Gilles Babinet, donc les dangers de l'IA. Si on cite par exemple la manipulation de l'opinion, la surveillance de masse, évidemment, l'automatisation de toutes les décisions, les discriminations algorithmiques, etc. D'ailleurs, vous expliquez que les biais algorithmiques, enfin, un algorithme, c'est forcément un biais puisqu'il est porteur d'une culture et il travaille sur des corpus qui sont des biais en soi. Tout cela, vous l'expliquez. Est-ce qu'on peut imaginer que l'IA, en fait, transcende tous les clivages politiques, finalement, que tout le monde soit d'accord ? Est-ce qu'il y a un constat commun ?
7: Non, je ne pense pas. Je pense que c'est l'occasion d'affrontement. Et je le souhaite d'ailleurs. C'est-à-dire que la pire des choses, c'est qu'il y a un consensus sur ce sujet. C'est un sujet, encore une fois, civilisationnel. Et il doit être l'objet de débat. Il doit nous pousser à être meilleur que ce que l'on est. Si vous voulez, moi je vois qu'il y a beaucoup d'ignorance sur ce sujet, à tous les niveaux d'ailleurs. Au niveau politique, au niveau des cafés IA. Et donc le vrai sujet, notamment pour les Européens, les Français, c'est d'en profiter pour se dire, finalement, c'est quoi notre utopie ? Maintenant qu'on a des technologies qui vont pouvoir faire plein de choses qui étaient compliquées à faire jusqu'à présent, mais qu'est-ce qu'on fait de ce surcroît de productivité ? À quoi on l'affecte ? Est-ce qu'on l'affecte au consumérisme, à la dépendance ? Ou est-ce que des enjeux comme justement le vieillissement de la population comme les enjeux d'environnement, les enjeux de sécurité, on en profite pour les traiter avec cette technologie.
6: Vous aviez remis, Gilles Babinet, un rapport IA, notre ambition pour la France.
7: Oui, j'ai participé de cette commission qui a remis son rapport il y a maintenant un an et demi. C'était un rapport très holistique sur qu'est-ce qu'il faut faire en France. Moi, j'étais assez fier de ce rapport parce que je pense qu'il contenait de très très bonnes recommandations. Je pense qu'aujourd'hui, pour moi, le principal enjeu, c'est de faire en sorte qu'il y ait une compréhension populaire. C'est-à-dire que vraiment, on comprenne qu'on a le choix. On n'est pas obligé de suivre ce qui se passe aux États-Unis et on peut faire quelque chose de puissant.
6: De quelle manière se démarquer ?
7: Moi, pour moi, c'est vraiment notre rapport à l'individu. C'est-à-dire que, est-ce qu'on considère que la société, ce qu'on pourrait appeler la démocratie libérale, est une fin en soi ? Démocratie libérale, elle comprend la notion d'individualisme comme fin en soi. C'est-à-dire le fait que j'ai ma liberté pleine et entière et que finalement le groupe et le collectif sont secondaires, ça pour moi c'est l'une des raisons pour lesquelles aux États-Unis 40% des gens au cours de leur vie vont prendre des antidépresseurs et c'est la démonstration que ce modèle est arrivé un petit peu à son aboutissement et qu'il faut passer à quelque chose d'autre. Je pense que...
6: Et c'est quoi le quelque chose d'autre si on quitte le rêve de l'autonomie ?
7: C'est de remettre le collectif quelque part. C'est-à-dire qu'on a besoin de collectif. Si on regarde, et c'est la première page de mon livre parle de ça, on vient d'un monde préhistorique. 98% du temps d'Homo sapiens, c'est un monde préhistorique où le collectif est central.
6: Le rituel, le symbolique.
7: Le rituel, le symbolique, exactement, est central au cœur de cette humanité. Et donc, il faut reconnaître ça. Si on considère que finalement, la pensée analytique et l'individu sont la quintessence de l'individu, c'est la fin de l'humanité. C'est pas autre chose. Et on a peu de temps, c'est-à-dire que, vu la vitesse d'évolution de ces technologies, il faut que ce débat apparaisse immédiatement. Avec la fin de l'URSS, le débat est devenu, moi, ce que j'appelle un peu fukuyamien, c'est-à-dire polarisé sur cette idée que...
6: La fin de l'histoire.
7: La fin de l'histoire et l'individu étaient l'objectif. Je pense que c'est une erreur absolument fondamentale. Démontrer aujourd'hui, mais finalement par le fait que la montée des populismes, des rancœurs, de gens malheureux, quelque chose d'extrêmement présent. Il faut prendre acte de ça, mais plutôt rapidement.
6: La question, c'est, et c'est l'une de mes dernières questions, la question c'est qui doit en prendre acte, qui peut, qui même a une prise sur le phénomène.
7: Si vous voulez, c'est aujourd'hui, ceux qui ont un prise sur le phénomène, c'est les réseaux sociaux. Les réseaux sociaux, c'est les tycoons de la Silicon Valley. Eh bien, il faut réussir à dépasser ça. L'encyclique du pape, finalement, c'est un credo politique extrêmement puissant. Il faut qu'il soit relayé. Il faut qu'on refasse de la politique avec un grand P. Moi, je ne suis qu'un modeste contributeur avec cet ouvrage. Mais encore une fois, je pense que c'est une conscience collective. Et Café IA, c'est ma contribution pour essayer de faire en sorte qu'on dépasse la situation actuelle.
6: Mais on va vous dire que c'est un point de vue religieux sur un phénomène démocratique d'émancipation. Vous voyez, la légitimité à pouvoir s'en emparer, et le pape lui-même, même s'il est un chef d'État, ne peut pas aller plus loin que son encyclique.
7: Oui, c'est déjà beaucoup. Et je pense que le pas d'après, c'est de comprendre que finalement, dans notre petite situation, à passer nos 5h15 sur notre smartphone, et le fait qu'on est plus que Robert Putnam appelle des conversations désagréables, c'est-à-dire 2 heures de temps où on était confronté avec des gens qu'on n'avait pas choisis dans la société avant l'écran, c'est-à-dire il y a 70 ans, eh bien, c'était aussi ça qui faisait le sens commun de la démocratie, et qui faisait du collectif, et qui faisait que finalement on n'était pas si malheureux. Ça a disparu, c'est en train de disparaître.
6: L'art de la conversation, c'est aussi un mode peut-être pour le Café IA, c'est le contact direct.
7: Exactement, c'est pour ça qu'on a tenu à ce que ce soit physique, c'est parce qu'on savait qu'on doit remettre de la confrontation pour faire en sorte que finalement on ait des points de vue complexes et élaborés.
6: Merci Gilles Babinet, autour du péril IA, devenir des machines ou rester vivant, avec un point d'interrogation quand même, aux éditions du Passeur. Je rappelle que vous êtes multi-entrepreneur, autodidacte, que vous avez présidé le Conseil national du numérique, et donc c'est Café IA dans toute la France. À bientôt.
7: Merci.
0: Et merci à vous, Louis Dauphresne. C'est à retrouver sur le site rcfnotredame.fr.
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0: 8h22, une nouvelle présidente à la tête de la commission reconnaissance et réparation, Brigitte de Barnardi, contrôleuse générale des armées. Elle succède au magistrat Antoine Garapon, qui présidera une commission d'enquête sur le parcours du père Jean-Marie Petitclerc, Pauline de Torsiac.
8: Oui, à l'origine de cette commission d'enquête indépendante, la congrégation des Salésiens de Don Bosco et la famille du prêtre, ses 3 frères et sœurs. Son objectif, relire le parcours de Jean-Marie Petitclerc, condamné un mois avant sa mort pour voyeurisme, des faits qu'il contestait. Il avait fait appel de ce jugement, les précisions du père Xavier Ernst, provincial des Salésiens de Don Bosco.
9: Nous sommes en contact étroit entre la famille salésienne, les Salésiens de Don Bosco, et la famille de Jean-Marie, donc en particulier ses 2 frères et sa sœur, avec qui depuis le mois de janvier, nous réfléchissons à la mise en place d'une commission indépendante, un travail de justesse justement qui puisse nous aider à mettre en lumière à la fois les zones d'ombre et de lumière de la personnalité de Jean-Marie Petitclerc, et à la fois de pouvoir mesurer la recevabilité de ses écrits. Nous avons été heureux que la CRR, la Commission Reconnaissance et Réparation, ait accepté cette mission-là, et en l'occurrence que cette commission indépendante puisse être présidée aussi par Antoine Garapon, ancien magistrat, ancien président de la CRR, ce qui donne de la crédibilité évidemment et une assise certaine à ce travail.
8: La commission a prévu de recueillir les témoignages de ceux qui le souhaitent jusqu'au 30 septembre à l'adresse mail suivante commission.jmpetitclerc@crr.contact. Ces témoignages serviront exclusivement à nourrir la rédaction d'un rapport. Rapport qui devrait ensuite être remis en janvier 2027 aux Salésiens et à la famille de Jean-Marie Petitclerc.
9: C'est important pour cette commission indépendante de pouvoir recevoir un maximum de témoignages avec toutes les nuances nécessaires de toutes les personnes qui souhaitent dire un mot, exprimer quelque chose de ce qu'elles ont pu vivre ou percevoir de leur vécu avec le père Jean-Marie Petitclerc à différents niveaux, que ce soit au niveau professionnel, éducatif, que ce soit des anciens jeunes qui ont pu participer à certains camps, que ce soit la famille bien sûr, les confrères, les autres membres de la famille salésienne, des amis, des proches et moins proches. Il s'agit pour nous, c'est-à-dire les Salésiens de Don Bosco, comme pour la famille de Jean-Marie, de pouvoir en tirer les enseignements utiles dans tous les sens, notamment pour la poursuite de notre travail éducatif et pastoral auprès des jeunes qui nous sont confiés.
8: Polytechnicien devenu prêtre et éducateur spécialisé, le père Jean-Marie Petitclerc a consacré sa vie aux jeunes des quartiers populaires. Il a fondé en 1995 l'association Valdoco, association dans laquelle il tentait de prévenir la délinquance dans les banlieues de Paris et Lyon, formait des médiateurs sociaux et aidait des jeunes en grande difficulté. Le Valdoco compte aujourd'hui 5 établissements à Argenteuil et Lyon.
0: Merci beaucoup Pauline de Torsiac. Dans quelques minutes, le journal de Radio Vatican avec un nouveau Premier ministre au Royaume-Uni, le programme du travailliste Andy Burnham à la une du journal de Xavier Sartre. Ce sera à 8h30. Mais d'abord, je vous emmène dans l'Ain où l'abbaye d'Ambronay est célèbre pour le festival de musique ancienne, mais le centre culturel de rencontre fait vivre ce lieu toute l'année. Xavier Jacquet dans Radio Guidage nous emmène dans cette petite cité de caractère.
10: Bonjour. Vous visitez ?
11: Je suis d'Ambronay et là, c'est les petits-enfants.
10: Il y a une petite visite à chaque fois à l'abbatiale d'Ambronay ?
11: Disons, la prière du matin. Voilà. Puis il fait frais, on en profite. Comme ça, on va au parc et puis on fait la petite prière.
10: À quoi ça ressemble, cette abbatiale, l'abbaye, le centre culturel de rencontre, le village d'Ambronay ?
11: Ben, ça a un cachet rien que par l'abbatiale déjà, parce que l'abbatiale, c'est un monument historique et puis surtout qui a toute une histoire. La prière des moines qui étaient là autrefois. Donc il y a quelque chose du passé qui est là et qui est toujours debout, justement, et qui aspire un peu pour les personnes qui passent au silence, je dirais, à la prière. Voilà, en gros. Et ça donne un petit peu ce côté touristique aussi au village.
10: Bonne journée à vous, merci.
12: Alice, mets ton pied sur la tache rouge, là. Oh, il est rouge. Je pense que si maman se met là, son pantalon devient rouge.
11: On essaye.
12: Les enfants, la tache rouge qu'on a sur le sol, elle vient directement de la lumière du soleil. Le soleil passe à travers les vitraux et renvoie la couleur sur le sol. Et c'est comme ça qu'on décore à la fois les murs avec les vitraux et à la fois l'intérieur de l'église. Et ça, ça a beaucoup d'importance au Moyen-Âge. La lumière, c'est le Christ, c'est là où il est pour les croyants, et donc ça le renvoie à l'intérieur de l'église.
0: Voilà, je vous donne rendez-vous à 10h pour cette balade de l'été, l'émission Radio Guidage.
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0: – 8h29, la météo avec vous Mathias et tout l'Hexagone profitera d'un beau ciel bleu aujourd'hui.
4: – Oui, seule la Corse risque quelques orages ce matin. Du reste, les rares nuages seront visibles vers l'île, dans le Grand Est, la vallée du Rhône et l'ouest des Pyrénées. Côté température, la moitié nord de la France se situe dans les normales de saison, une quinzaine de degrés actuellement, un peu plus de 25 dans l'après-midi. C'est la moitié sud qui chauffe un peu plus. Sous une ligne La Rochelle, Limoges, Lyon, on aura des pointes à 30 degrés et au-delà. À noter 6 départements en vigilance orange canicule au sud, dont la Corse, une petite dizaine en vigilance jaune. Les maximales sont pour le pourtour méditerranéen, 37 degrés de Perpignan à Marseille.
0: Et oui, il fait encore chaud, hein. On continue de bien s'hydrater, on garde les bons réflexes si vous avez dans votre région des températures élevées aujourd'hui. Dans un quart d'heure, le conseil lecture pour votre été, nous serons à la librairie La Procure de Bordeaux. Mais d'abord direction Rome pour le journal de Radio Vatican présenté par Xavier Sartre.
15: Entrée en fonction du nouveau Premier ministre britannique. Hier, le travail Sandy Burnham se projette sur le long terme et présente un plan sur 10 ans pour augmenter le pouvoir d'achat des ménages. Le Hamas choisit son nouveau chef, Khalil Al-Alaya, un Gazaoui. Il est connu pour être une des principales figures de la branche politique et diplomatique du mouvement islamiste palestinien.

0: a pris possession du 10 Downing Street. Le nouveau Premier ministre britannique se veut ambitieux. Devant la presse, devant sa nouvelle résidence, il a promis un plan sur 10 ans pour mener ses réformes, à commencer par aider les sans-abri et agir rapidement pour augmenter le pouvoir d'achat des ménages. Retour sur son programme avec à Londres Jean Jaffray.
1: Le nouveau Premier ministre promet de changer profondément le Royaume-Uni après plus de 40 ans de néolibéralisme économique. Andy Burnham n'est pas hostile aux nationalisations. Il envisage dans un premier temps de renforcer les pouvoirs des régulateurs pour faire baisser les coûts aux consommateurs. Dans les années 80, le secteur de l'eau a été privatisé. Les compagnies sont très endettées et accusées de polluer les rivières. Il veut réindustrialiser le pays, construire plus de logements sociaux dont le parc avait été privatisé sous Margaret Thatcher. Mais il ne pourra ignorer les contraintes fiscales et budgétaires. Les marchés ont déjà réagi, la livre s'est affaiblie et le coût du remboursement de la dette publique est en légère hausse. En politique étrangère, il s'engage à continuer d'aider l'Ukraine comme ses prédécesseurs. Par ailleurs, il a appelé Donald Trump et l'a invité à Manchester, dont il a été maire pendant 9 ans, lors du prochain sommet du G7 en 2027. Certes, il espère voir de son vivant le Royaume-Uni réadhérer à l'Union européenne, mais Bruxelles met en pause des discussions, attendant plus de clarté sur les intentions du Royaume-Uni. Enfin, il ne faut pas oublier que si Andy Burnham a rallié le soutien de 387 députés du Labour, entraînant la démission de Keir Starmer, le plus impopulaire des premiers ministres depuis 1977, c'est pour faire barrage à une possible accession au pouvoir du parti populiste anti-immigration Réforme UK. Sans Nigel Farage, il n'y aurait pas eu de Brexit. Londres, Jean Jaffray, Radio Vatican.
0: Les premières annonces concrètes du nouveau gouvernement britannique ce matin, la TVA sur l'électricité des ménages l'hiver prochain est supprimée. Poursuite de la guerre dans le golfe Persique avec d'un côté les bombardements américains contre l'Iran pour la 10e nuit consécutive et de l'autre les tirs de missiles et de drones iraniens sur des cibles américaines présentes dans les pays riverains, notamment le Koweït. La reprise des hostilités entre Washington et Téhéran a poussé les rebelles Houthis au Yémen à annoncer un blocus maritime de l'Arabie Saoudite. Mais ils n'ont pas précisé comment ils comptaient s'y prendre. Certes, ces rebelles ont déjà par le passé posé des problèmes au passage des navires marchands entre la mer Rouge et l'océan Indien, mais rien ne dit pour l'instant qu'ils en soient encore capables. Le Hamas a un nouveau chef 2 ans après la mort de Yahya Sinwar, tué par l'armée israélienne lors de la guerre dans la bande de Gaza. Le mouvement islamiste palestinien a élu, après un vote secret et serré, Khalil Alaya. Il est surtout connu comme une des principales figures de la branche politique et diplomatique du Hamas. À Jérusalem, les précisions de Valérie Ferron.
2: Né en 1960 dans la ville de Gaza d'une famille conservatrice, il est l'un des fondateurs du Hamas en 1987. Faisant partie d'un groupe palestinien déclaré terroriste par Israël, il passera plusieurs années dans les prisons israéliennes et sera la cible de plusieurs tentatives d'assassinat. Beaucoup de membres de sa famille, dont son épouse, 5 de ses fils et plusieurs de ses petits-enfants, ont été tués lors des différentes offensives israéliennes contre la bande de Gaza, dont un de ses fils en mai dernier. Ce Gazaoui est également connu pour sa participation à la vie politique palestinienne et a été élu député en 2006 lors des élections du Conseil législatif remportées par le Hamas, mais non reconnues par les Occidentaux, alliés de la puissance occupante israélienne. Khalil Al-Ahya est également le chef des négociateurs du Hamas pour mener à bien l'accord conclu en octobre l'an dernier sur un cessez-le-feu et la reconstruction de la bande de Gaza dans le cadre du plan Trump. Jérusalem, Valérie Ferron, Radio Vatican.
0: C'est aujourd'hui que Joseph Aoun, le président libanais, rencontre à Washington, à la Maison-Blanche, son homologue américain Donald Trump. La résolution du conflit entre Israël et le Hezbollah et la présence militaire israélienne dans le sud du Liban seront au cœur des discussions. C'est un revers pour les populations locales et pour l'environnement. Au Nigeria, le recours d'un roi coutumier du delta du fleuve Niger contre la compagnie pétrolière Shell a été rejeté hier par un tribunal nigérian. Le roi demandait le blocage de la cession des actifs pétroliers terrestres de Shell. Il exigeait aussi que le groupe britannique répare les graves dégâts environnementaux qu'il a causés avant de quitter la région. À Abuja, les explications d'Ishaka Degboye.
3: Boubaraï Dakolo, monarque du royaume d'Ipetiama dans l'état de Bayelsa, au sud du Nigeria, estime que le groupe doit d'abord réparer les dégâts causés par plusieurs décennies d'exploitation pétrolière dans l'état du Niger avant de quitter la région. Les marées noires et les torchages du gaz y ont provoqué

0: graves dégâts environnementaux, rendant malades les populations et détruisant les moyens de subsistance liés à la pêche et à l'agriculture dans plusieurs zones du delta du Niger qui concentrent l'essentiel de la production pétrolière du Nigeria. Mais un juge de la Haute Cour fédérale de l'État de Bayelsa a estimé que la plainte était prématurée. L'avocat de Bourabaï Dakolo a indiqué qu'il fera appel de la décision devant la Cour suprême du Nigeria. Une enquête de 4 ans menée par la Commission sur le pétrole et l'environnement de l'État de Bayelsa avait conclu en 2023 que le nettoyage de l'État nécessiterait 12 milliards de dollars américains, soit 10,5 milliards d'euros. Ishaka Deboye, Radio Vatican, Abuja.
1: Une dizaine de morts, près de 100 000 personnes coupées du monde, c'est le bilan d'une tempête qui sévit dans le nord du Chili depuis plusieurs jours, ce qui a poussé le président José Antonio Kast à décréter l'état de catastrophe dans la région. Les précisions à Santiago du Chili de Naïla de Rouané.
2: Selon les autorités chiliennes, il s'agit de la plus forte tempête enregistrée depuis 30 ans. Cela fait près d'une semaine que de fortes pluies et d'intenses rafales de vent s'abattent sur 10 des 16 régions du pays. De nombreuses routes ont été coupées, isolant ainsi près de 100 000 personnes. Les autorités comptent plus de 2 200 personnes sinistrées et des milliers d'habitations ont été endommagées. La maire de La Serena, une ville située à 600 km au nord de la capitale Santiago, décrit une situation dramatique. 2 personnes ont perdu la vie dans sa commune. La direction météorologique du Chili prévoit de nouvelles pluies pour les prochains jours. Et même si elles devraient être moins intenses, plusieurs experts s'inquiètent des risques importants de glissement de terrain à cause des sols gorgés d'eau. Le ministre des Travaux publics, des Transports et des Télécommunications a comparé à un tremblement de terre la situation que traverse en ce moment le nord du pays. Il évalue à plusieurs centaines de millions de dollars le coût des dégâts. À Santiago, Naïla de Rouané pour Radio Vatican.
1: En Espagne, ce sont les flammes qui préoccupent, celles d'incendies qui ont notamment ravagé 26 000 hectares à une centaine de kilomètres au nord de Madrid. Le parc naturel de la Sierra Norte en Castille-la-Manche est particulièrement touché. 28 hameaux ont été évacués par précaution. Un autre incendie près de Saragosse a déjà détruit, lui, 15 000 hectares. Au début du mois, 13 personnes avaient péri en Andalousie, dans le sud du pays, à cause d'un autre incendie. Une bonne nouvelle, en revanche, au Brésil concernant les incendies. En Amazonie, ils sont tombés en 2025 à leur plus bas niveau, après avoir atteint cependant leur sommet en 2024. Seuls, entre guillemets, 3,1 millions d'hectares sont partis en flammes l'année dernière. Ils étaient 15,8 un an avant. La sécheresse et les activités humaines avaient expliqué cette flambée. Avant de passer à notre dossier, ce petit rappel pour que vous nous écriviez, afin que nous en sachions plus sur vous, nos auditeurs. Pourquoi nous écoutez-vous? Que préférez-vous? Qu'est-ce que vous n'aimez pas? Eh bien, pour cela, vous pouvez donc nous écrire à cette adresse français@vaticannews.va, français@vaticannews.va. Et nous revenons dans notre dossier sur la situation dans la bande de Gaza. Le territoire palestinien est théoriquement protégé par un cessez-le-feu entré en vigueur le 10 octobre 2025. Théoriquement seulement, car au cours des 9 derniers mois, les raids israéliens se sont poursuivis. Au cours de cette période, loin des premières pages des journaux, loin des écrans de télévision, le drame de Gaza et de ses habitants reste aujourd'hui intact. Selon un décompte du ministère de la Santé palestinien, plus de 1000 personnes, dont 265 enfants, ont été tuées par l'armée israélienne. 3400 personnes ont été blessées. Ces bilans sont jugés fiables par les Nations Unies, qui les ont repris dans un rapport publié début juillet. Alors, quelle est la vie quotidienne des habitants de Gaza? Nous avons posé la question à Mgr William Chomali. Il est le vicaire général et vicaire patriarcal latin pour Jérusalem et la Palestine.
3: Les gens de Gaza habitent maintenant dans 47% de Gaza, parce que les Israéliens ont conquis les 53%. Donc, il y a une densité démographique très grande. 80% de l'infrastructure est toujours détruite, et cela concerne les bâtiments, mais aussi l'eau et l'électricité. Beaucoup d'écoles, d'universités n'existent plus. Beaucoup de gens, des milliers, habitent dans les tentes.
4: L'aide humanitaire n'arrive pas encore en quantité suffisante.
3: Quand on parle d'aide humanitaire, il faut parler de nourriture, aussi médicaments et tout ce qui est nécessaire pour survivre. Moi, je distingue entre nourriture et autre chose. Un peu de médicaments entre, mais pas tout ce qu'il faut. Maintenant, la nourriture entre à travers importations faites par les marchands. Il faut payer la nourriture et la rive d'Israël. Le patriarche est allé en juin et il a trouvé que le marché a plus de choses à manger que pendant sa dernière visite avant Noël, où j'étais avec lui. À ce moment-là, j'ai vu avec mes yeux qu'il y avait quelque chose, des magasins. Les magasins, ça veut dire une tente ou deux tentes l'une à côté de l'autre, c'est tout. Ce n'est pas un supermarché.
4: Il y a des marchands, il y a des tentes et cette nourriture est vendue. Mais il faut que les Gazaouis aient les moyens de l'acheter. Or, est-ce qu'ils travaillent? Est-ce qu'ils ont des revenus? Est-ce qu'ils arrivent à survivre? Est-ce qu'ils arrivent à payer cette nourriture?
3: Il y a beaucoup d'employés qui travaillaient et qui recevaient un salaire, surtout du gouvernement palestinien, parce qu'ils étaient enseignants dans les écoles ou employés dans diverses structures. Ils continuent à recevoir leur salaire. Nos enseignants qui enseignent dans notre école continuent à recevoir leur salaire. Donc beaucoup de gens, peut-être un peu plus que la moitié, ont un salaire, mais le reste, il faut les aider avec l'argent maintenant. Avant, on aidait en donnant de la nourriture. Maintenant, on peut aider en donnant de l'argent pour qu'ils puissent acheter de la nourriture, ce que nous faisons avec nos paroissiens qui se trouvent dans le complexe de la paroisse latine de Gaza.
4: On devrait être aujourd'hui dans la phase 2 du plan de paix américain qui prévoit la démilitarisation du Hamas et normalement le lancement aussi de la reconstruction, le déblocage de fonds pour la reconstruction. Où on en est de ce côté-là?
3: La reconstruction est liée à la démilitarisation. Mais pratiquement, il n'y a pas eu la première phase qui est la démilitarisation. Hamas existe encore dans le district. Ce sont eux qui contrôlent la sécurité dans la partie habitée par les Gazaouis. Donc la reconstruction ne recommence pas. Et il y a un petit détail, les enfants qui n'ont rien à faire, ils ne vont pas à l'école, ils vont ramasser le bois, les clous, tout ce qui est peut-être réutilisable pour le vendre. Mais l'année prochaine, nous avons pensé ouvrir notre école à la paroisse de la Sainte Famille pour arriver à un chiffre assez haut, 2000 enfants à scolariser. D'abord, ils ne restent pas inactifs, sans rien faire dans la rue. Ils apprennent quelque chose, c'est important. Ils peuvent oublier lentement le choc et le traumatisme de la guerre.
1: Interrogé par Jean-Charles Puzolu, Monseigneur William Chomali, vicaire général et vicaire patriarcal latin pour Jérusalem et la Palestine, était ce matin l'invité de Radio Vatican.
5: 8h44 sur RCF Notre-Dame, avant la prière du matin, le conseil lecture après le journal de Radio Vatican. Même si on a tous beaucoup de livres en attente sur notre table de nuit, vous souffrez sans doute du même mal que moi. Ça n'empêche, il faut renouveler le stock et pour notre coup de cœur, libraire à l'air libre du jour, nous partons à Bordeaux découvrir un roman policier qui se passe au Vatican. C'est dans La maison de mon père de Joseph O'Connor. Il est présenté par Marie de Tournemire de la librairie La Procure à Bordeaux. Présentation de Clément Guerre.
6: Bonjour à tous, je vous emmène aujourd'hui à la librairie La Procure à Bordeaux, librairie diocésaine située à la maison Saint-Louis-Beaulieu. On y trouve des livres religieux, mais pas que, d'excellents romans aussi. Et pour en parler, la libraire, bonjour Marie de Tournemire.
7: Bonjour Clément.
6: Alors le roman que vous avez choisi de nous présenter cet été, votre coup de cœur, c'est le roman Dans la maison de mon père. Déjà, ça parle de quoi?
7: Dans la maison de mon père, donc c'est un thriller historique de Joseph O'Connor, qui est un auteur irlandais. Et il nous fait découvrir un fait historique méconnu. On est au Vatican et depuis le Vatican, il y a un réseau de résistance qui va se créer par un prêtre irlandais qui s'appelle Hugh O'Flaherty. Et Hugh O'Flaherty, en fait, il a des hautes fonctions au Vatican, donc ce qui va être un avantage parce que, si vous vous souvenez, en 1942, Rome a été envahie par les nazis. Et en fait, le Vatican, lui, est un terrain neutre. Donc c'est un avantage pour ce prêtre qui va pouvoir imaginer un réseau de résistants. L'autre avantage, c'est qu'il connaît Rome comme sa poche. Donc il va nous emmener dans ses petites rues, il va créer ce réseau. L'idée, c'est de sauver des milliers de vies, des prisonniers de guerre, des soldats alliés évadés, des résistants, des juifs. Ce roman est un best-seller. Il a eu un grand retentissement. Et après, ce qui est captivant, en fait, quand on le lit, c'est qu'à la fois, on a vraiment une grande qualité littéraire d'écriture, mais c'est aussi très captivant. Donc, on a vraiment les deux côtés.
6: On est dans un thriller, donc c'est le suspense qui va nous faire rester, c'est ça, hein ?
7: Bien sûr, parce qu'en fait, le rythme est haletant. On peut imaginer ce réseau qui grandit à partir donc, du Vatican, sous la houlette donc, de ce prêtre rebelle. Et à mesure que le réseau de résistance grandit, eh bien, l'étau se resserre parce que le chef de la Gestapo, là, dans le collimateur, et donc, petit à petit, voilà, le Vatican est encerclé comme dans un étau. Donc, il y a une véritable chasse du chat et de la souris entre ces deux personnages, donc le prêtre, Hugh O'Flaherty, et Hauptmann. C'est pas son vrai nom, parce que l'auteur expliquait qu'en fait, il avait une telle aversion pour ce chef de la Gestapo qu'il ne pouvait même pas écrire son nom. Son vrai nom est Kepler. Mais dans le livre, c'est Hauptmann qui, évidemment, va tout faire pour pouvoir saboter ce réseau de résistance.
6: Et Marie Tournemire, pourquoi ça va plaire à nos auditeurs ? Pourquoi ce livre, il vous a beaucoup plu ?
7: Ce qui m'a plu, c'est son originalité. En fait, il y a une grande musicalité dans le livre qui est là et qui accompagne le récit. Finalement, comme dans un film à suspense. C'est ça qui est extraordinaire. Et la musicalité, elle est partout. La musicalité, elle est déjà dans l'idée très originale du camouflage du réseau de résistance. En fait, on parle de Hugh O'Flaherty, mais c'est une tête qui est composée d'amis, des hommes et des femmes. C'est tout un noyau qui est à la tête de ce réseau de résistance. Et puis, ils vont avoir l'idée de créer une chorale de chants sacrés. Et c'est le camouflage. Donc, il faut les imaginer, cette tête de réseau, se retrouver dans le bâtiment qui jouxte la basilique Saint-Pierre de Rome. Ils répètent, et pendant les répétitions, les voix s'élèvent, et le prêtre, lui, au contraire, murmure à voix basse, en passant de choriste en choriste, pour à la fois leur délivrer leur mission, et en même temps récolter un maximum d'informations.
6: Ben, je rappelle le nom du livre, ça donne bien envie, Dans la maison de mon père, hein, c'est votre roman, coup de cœur. Merci beaucoup Marie de Tournemire. Je rappelle que vous êtes libraire donc à la Procure à Bordeaux, 145 rue de Saint-Genès. Très bon été à vous.
5: Et très bon été à vous aussi, Clément Guerre. Merci beaucoup pour ce conseil lecture, Clément Guerre de RCF Bordeaux. À suivre la prière du matin et on écoutera l'évangile du jour. Et puis, on se retrouve avec le saint du jour, Isabelle Delaunay, dans 10 minutes. Restez bien sur RCF Notre-Dame.
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5: h 50 sur RCF Notre-Dame, très bon début de journée. Saint-Laurent de Brindisi à l'honneur aujourd'hui. Isabelle Delaunay va nous faire découvrir ce docteur de l'Église, peut-être pas si connu que ça, en tout cas moins célèbre qu'une Hildegarde de Bingen, Irénée de Lyon, Thérèse de Lisieux ou Catherine de Sienne. Ce sera après notre prière du matin. Je vous propose de prendre le temps d'écouter la parole de Dieu, l'évangile de Saint Matthieu au chapitre 12, les versets 46 à 50. « Qui est ma mère et qui sont mes frères ?» s'interroge Jésus devant la foule. Le père Jean-Paul Caz nous accompagne pour mieux comprendre l'Évangile.
10: En ce temps-là, comme Jésus parlait encore aux foules, voici que sa mère et ses frères se tenaient au dehors, cherchant à lui parler. Quelqu'un lui dit « Ta mère et tes frères sont là, dehors, qui cherchent à te parler. » Jésus lui répondit, « qui est ma mère et qui sont mes frères ?» Puis, étendant la main vers ses disciples, il dit « Voici ma mère et mes frères. Car celui qui fait la volonté de mon Père qui est aux cieux, celui-là est pour moi un frère, une sœur, une mère. »

Bonjour, amis au-delà du micro. Dans le court passage que nous venons d'entendre, Jésus élargit sa famille charnelle à tous ceux qui font la volonté du Père, comme nous le disons chaque jour dans le Notre Père. Peut-être est-ce l'occasion de purifier en nous ce que nous entendons par « volonté du Père ». Il y a bien longtemps, on m'avait parlé de ceux qui, priant le Notre Père, omettent cette phrase. Ne me dites pas que nous ignorons quelle est la volonté du Père. La volonté du Père, dit Jésus en saint Jean, c'est que le monde soit sauvé par lui et pas condamné. La volonté du Père, c'est de sauver tous les hommes, comme l'écrit Paul à Timothée. La volonté du Père, c'est de faire de nous ses fils et ses filles adoptifs grâce à Jésus, le Fils unique. Nous connaissons la manière de mettre en pratique cette volonté. Tu aimeras le Seigneur ton Dieu de tout ton cœur et ton prochain comme toi-même. Aujourd'hui, quand nous allons nous mettre concrètement au service de cette volonté, c'est-à-dire quand nous regarderons tous ceux que nous croiserons, français ou non, pratiquants ou non, ennemis ou adversaires, quand nous les regarderons comme étant tous désirés par le Père, quand nous agirons en nous-mêmes comme de vrais fils et filles de Dieu, c'est-à-dire comme des frères universels, y compris envers ceux pour qui nous n'avons pas d'affection, alors, à ce moment-là, nous pourrons entendre le Christ nous dire personnellement « Tu es pour moi non seulement mon frère et ma sœur, mais tu es aussi pour moi ma mère. » Vous vous rendez compte? Être pour Jésus l'équivalent de Marie, si nous acceptons de faire la volonté du Père, ça laisse rêveur, non? À demain.

Notre Père, qui es aux cieux, que ton nom soit sanctifié, que ton règne vienne, que ta volonté soit faite sur la terre comme au ciel. Donne-nous aujourd'hui notre pain de ce jour. Pardonne-nous nos offenses, comme nous pardonnons aussi à ceux qui nous ont offensés. Et ne nous laisse pas entrer en tentation, mais délivre-nous du mal. Car c'est à toi qu'appartiennent le règne, la puissance et la gloire, pour les siècles des siècles. Amen.

0: Je suis ton enfant, le groupe Glorious, c'est le père Jean-Paul Casse, prêtre du diocèse de Nanterre, qui faisait le commentaire de l'évangile du jour, l'évangile de Saint Matthieu. RCF Notre-Dame, il est 8h56. J'espère que votre début de journée se passe bien. Merci d'être à l'écoute de RCF Notre-Dame. Vous allez retrouver dans quelques minutes une passionnante interview dans l'émission Visage. Mais d'abord, c'est Isabelle Delaunay qui est avec nous, le Saint du jour.
1: Bonjour, aujourd'hui nous fêtons un capucin italien et docteur de l'Église, Saint Laurent de Brindisi. Né en 1559, il avait été confié une fois orphelin aux franciscains de sa ville natale. Entré dans l'ordre des Capucins et ordonné prêtre en 1582, il apprit les langues mortes et les langues modernes, ce qui lui permit d'avoir un large apostolat. Il œuvra beaucoup pour la paix et fut aussi un prédicateur hors pair grâce à ses grandes connaissances bibliques et à sa culture rabbinique, que même les rabbins saluaient. Il exposait la doctrine catholique avec une clarté qui, selon le pape Benoît XVI, touchait les humbles et également les chrétiens ayant adhéré à la Réforme, en Allemagne notamment. Nous fêtons aussi aujourd'hui les Victors. Victor, prénom d'origine latine qui veut dire « le victorieux ». Saint Victor vécut au IIIe siècle à Marseille. Pour certains, c'est un officier romain, mort martyr. Pour d'autres, c'était un évêque de Marseille. Il vécut à une époque où Eusèbe de Césarée raconte qu'on détruisait les églises jusqu'à leur fondation, qu'on jetait les écritures saintes au feu et qu'on jetait au fer les chefs de l'église. Ce dont nous sommes sûrs, c'est qu'un monastère portant le nom de Saint-Victor fut édifié vraisemblablement par Saint Cassien en 415 à proximité des tombeaux des martyrs de Marseille. À l'époque, l'abbaye Saint-Victor n'était pas dans la ville, mais face à elle. Au cœur du Moyen-Âge, de 950 à 1150, l'abbaye rayonne dans toute la Provence. C'est l'âge d'or du monastère et des bénédictins s'y installent. La noblesse provençale donne beaucoup de biens à Saint-Victor pour que les moines prient pour leurs défunts. Alors peu à peu, toute la rive sud du Vieux-Port leur appartient. Et l'abbaye bénéficie aussi d'un avantage exceptionnel en relevant directement du Saint-Siège et non de l'évêque du lieu. Et ce n'est qu'au XIVe siècle que l'abbaye prendra un aspect défensif. Elle est aujourd'hui une église paroissiale très chère aux Marseillais. Et dans ses catacombes sont vénérés Saint Lazare et Sainte Marie-Madeleine, que nous fêterons demain. Alors un clin d'œil tout spécial à tous les auditeurs de cette si belle ville de Marseille, ainsi qu'aux Belges, dont c'est la fête nationale aujourd'hui.
0: Eh bien, une grande pensée pour tous nos auditeurs belges une fois. Non, pardon, pardonnez-moi cet accent, j'avais pas le droit de le faire, je l'ai fait quand même. Merci beaucoup Isabelle Delaunay, merci à tous de nous avoir suivis. Je vous donne rendez-vous aujourd'hui à 18h avec Melchior Gormand pour le 18-19 de l'été. Moi, je vous retrouve demain matin à partir de 7h. Merci à Pierre-Henri Paget qui faisait la réalisation de cette matinale. Je vous laisse avec Thierry Lyonnais pour eux, un nouvel épisode de Visage.
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0: Denise Bombardier, bonjour. Depuis plus de 30 ans, vous êtes l'une des journalistes les plus célèbres du Québec. Vos interventions, aussi bien à Radio-Canada que dans le Grand Journal du Québec, percutent, font grincer des dents, mais personne ne reste indifférent. Alors je suis heureux de vous recevoir à l'occasion de la parution en France de votre Dictionnaire amoureux du Québec aux éditions Plomb, un livre qui nous permet à la fois de mieux vous connaître, vous l'enfant de la Révolution tranquille, mais aussi de mieux connaître votre belle province au-delà des clichés. Alors avant de parler du Québec, faisons un peu plus connaissance avec vous. Vous avez déclaré récemment dans une interview que vous veniez d'un milieu très démuni et que vous étiez une parvenue. Qu'est-ce que vous mettez sur ce mot de parvenue ?
1: Ah, je suis parvenue au sens littéral du terme. Là où je suis, j'y suis parvenue à force de travail, à force de curiosité intellectuelle et tout. Parce que moi, je viens d'un milieu où les gens n'étaient pas... Personne dans ma famille, sauf ma mère, qui était la dernière de 11 enfants, mais toutes mes autres tantes étaient à peu près analphabètes. Elles n'étaient pas analphabètes, mais elles avaient été à l'école un an, deux ans, trois ans. Maximum.
0: Donc, en vous entendant, on comprend tout de suite que vous n'êtes pas de la célèbre famille Bombardier, inventeur du motoneige, propriétaire d'une multinationale.
1: Je ne suis pas la branche de l'héritage, mais puisque vous en parlez, c'est le même ancêtre et que mon père était un cousin. Et le cousin de celui qui a inventé, au fond, qui a révolutionné tout le transport dans le Grand Nord, puisqu'il a inventé la chenille, et après la motoneige, et après tout ce qui est venu, quoi, des trains, les avions, les wagons de métro.
0: Et vous avez le même ancêtre, hein, André Bombardier. André Bombardier, arrivé en 1700.
1: Arrivé en 1679. Oui. Voilà. Donc, ça fait longtemps qu'on a les pieds en Nouvelle-France. C'était la Nouvelle-France.
0: Et ça, c'est important, je dirais,
1: Ce sont les racines.
0: C'est fondamental.
1: C'est plus que fondamental. C'est
0: votre identité.
1: Ça fait partie de l'ADN, culturel en tout cas.
0: En lisant ce dictionnaire amoureux du Québec, bien sûr, on apprend plein de choses sur le Québec, mais on en apprend aussi beaucoup sur vous. Vous racontez que vous avez eu une éducation à l'eau bénite.
1: Une enfance à l'eau bénite. Oui, parce que je suis de la génération s'exprimait dans toute sa gloire, dans toute sa puissance et sa flamboyance, l'éducation catholique telle que personne ne peut l'imaginer dans d'autres pays catholiques, parce que c'était une éducation très particulière, c'était une éducation faite par des gens, en tout cas pour ce qui est des filles. Parce que chez les garçons, évidemment, ils avaient des profs qui étaient des jésuites, donc qui avaient fait des études. Mais nous, les religieuses qui nous enseignaient quand j'étais toute petite, ces religieuses-là, elles avaient à peine plus... elles étaient à peine plus éduquées qu'on l'était, évidemment, en première année. Mais elles avaient fait, je sais pas combien d'années d'études. Donc, elles n'étaient pas savantes, elles n'étaient pas instruites. Et elles nous transmettaient... À travers, évidemment, les enseignements des clercs et de la hiérarchie, nous enseignaient une morale, une conception de la vie qui était complètement, mais alors rétrécie. Ce n'est pas une éducation, comment vous dire, ce n'est pas une éducation chrétienne qu'on a eue d'abord, c'est une éducation catholique bornée. Voilà.
0: Et ça, on a du mal à l'imaginer en France. Jusqu'à ce qu'on appelle la Révolution tranquille, dont nous allons parler, l'Église était omniprésente,
1: omniprésente
0: dans la vie des Québécois.
1: Oui. Mais elle était omniprésente, mais avec le recul, et c'est pour ça que je me distingue certainement d'une partie des intellectuels québécois, avec le recul, il faut bien admettre que sans l'Église, je ne serais pas là pour vous parler français. Sans les religieuses qui m'ont enseigné, je ne serais pas là pour vous parler français. Donc, c'est sûr qu'elle défendait la foi et la langue.
0: Hein ? Elle était intimement liée à l'identité québécoise.
1: Complètement. L'identité se définissait par la foi et la langue. C'est pour ça qu'un jour, quand j'ai rencontré un grand sociologue américain qui, en fait, est en Israël maintenant, c'est un juif new-yorkais, que j'avais étudié en sociologie. Moi, je croyais qu'il y avait 102 ans, parce qu'il écrivait des livres qui étaient des références pour tous les étudiants en sociologie de l'Amérique du Nord, et ici aussi, parce qu'il est traduit, Eliot Katz, et il m'a demandé de lui expliquer le Québec. Et je lui ai expliqué ce qui s'était passé. La Révolution tranquille, le rejet de l'Église. Il m'a dit, Alors comme ça, vous avez perdu la moitié de votre identité. Comment vous allez reconstruire cela ?
0: Vous l'écrivez dans votre livre, dans l'avant-propos d'ailleurs, vous dites « Le Québec, en se délestant de la religion avec une fulgurance jamais enregistrée dans l'histoire d'un peuple, a perdu la moitié de son identité ».
1: Oui, je crois ça profondément, et je crois que ça explique la perte des repères après.
0: Aujourd'hui, c'est ça, vous le sentez au Québec ?
1: Ah ben oui, parce que ça prend du temps avant de s'en rendre compte. Ça s'est fait tellement vite chez nous que cette espèce de frénésie de tout faire sauter en même temps, on n'a pas pensé aux conséquences, évidemment. Vous savez, à un moment donné, dans les années 60, à la fin des années 60 et au début des années 70, les prêtres sortaient, ça sortait à la pochetée, comme on dit chez nous.
0: Oui, vous le dites sur une classe, parfois même il y avait un tiers des garçons qui voulaient être prêtres, hein, qui voulaient rentrer au séminaire.
1: Traditionnellement, au baccalauréat, il y avait un tiers des garçons qui s'en allaient au grand séminaire.
0: Incroyable. C'est sûr. Et aujourd'hui ?
1: Ben je crois pas qu'il y en ait 5 à Montréal qui sont entrés au grand séminaire. Et en plus, je crois que c'est des étrangers. Et en plus, je sais que dans 2 cas, ce sont des gays. Donc, c'est des marginaux. Donc, ça a compliqué, évidemment, un peu les autorités. Mais enfin, ils ont réglé le problème, j'imagine.
0: Cette révolution tranquille, j'aimerais vraiment qu'on en parle. Vous consacrez toute une entrée dans votre dictionnaire amoureux, et c'est vrai que c'est fondamental. En France, on ne sait pas trop ce que c'est, on en a vaguement entendu parler si on s'intéresse.
1: Parce que vous ne savez pas ce que c'est qu'une révolution tranquille, c'est pour ça.
0: Nous, on connaît que des révolutions non tranquilles.
1: C'est ça. Vous pendez, vous.
0: Nous, on décapite.
1: Vous décapitez, oui. Vous décapitez, puis vous pendez, puis vous tuez.
0: Alors, vous, cette révolution tranquille, on va dire en gros dans les années 60, 70.
1: Dans les années 60, j'ai vécu mes 20 ans dans la révolution tranquille. Donc, c'est pour ça que parfois, au Québec, on me dit « mais vous êtes nostalgique ». Je ne suis pas nostalgique, je sais exactement ce qui s'est passé. C'était tellement euphorisant. On était dans une sorte... C'est comme si on avait été ivre. On vivait dans une sorte d'ivresse de changement tous les jours. Je veux dire... Bon, d'abord...
0: Et donnez-nous des exemples.
1: Ben, je vais vous donner des exemples. Il n'y avait pas de ministère d'éducation. C'était le département de l'instruction publique et ça relevait de l'Église. Hein, parce qu'il n'y avait pas de... l'Université de Montréal, par exemple, était une université pontificale. Donc, le recteur était nommé par Rome. Donc, du jour au lendemain, tout ça saute. Alors, donc, c'est évident. Alors, pas de ministère d'éducation. Le gouvernement qui se fait élire en 1960, le gouvernement libéral, en fait une promesse électorale. Alors, il est élu en juin 1960. Je crois que un an et demi après... voilà, un jour, je me lève le matin, j'ouvre le journal, paf, le ministère de l'Éducation est créé. Il y avait une commission de la censure pour le cinéma. Nous, on ne voyait pas vos films, parce que dans vos films français, vous mettiez toujours des hommes et des femmes couchés ensemble dans un lit. Mmh. Alors ça ne marchait pas, ça ne passait pas la censure au Québec.
0: Qui était tenue par l'Église également.
1: Voilà, exactement. Mmh. Et alors donc,
0: et tout comme ça, j'ai l'impression, la santé, l'éducation...
1: Tout. Les hôpitaux étaient... Oui, mais vous savez, quand on voit les hôpitaux aujourd'hui, je vous assure que c'était mené d'une main de maître, pour ne pas dire de maîtresse, parce qu'il y avait des religieuses qui dirigeaient les hôpitaux, et elles, c'était des maîtresses femmes aussi, parce que ceux qui étaient dans la hiérarchie, sauf les autorités, je dirais, la grande hiérarchie, il n'y avait que des hommes, ça, évidemment. Mais pour ce qui était des religieuses qui dirigeaient leur couvent, vous avez là le prototype de la femme québécoise, des femmes puissantes et fortes. Et moi, j'ai fait, il y a peut-être 20 ans, j'ai fait un documentaire qui s'appelle « Adieu, mes sœurs », pour justement, pour parler de ce phénomène, du non-renouvellement des vocations religieuses. Et il y a une des religieuses qui a été membre de la commission, justement, qui a tout réformé l'éducation au Québec. Après, on a tout réformé le contenu des programmes et tout. Et elle m'a dit, mais moi, je suis entrée chez les religieuses parce que, vous savez, nos intentions ne sont pas, je me souviens, elle a dit, nos intentions ne sont pas toujours pures, pures, pures. Elle dit, moi, je ne voulais pas avoir 14 enfants. Elle avait fait des études, elle venait d'un milieu bourgeois. Je ne voulais pas être une femme à la maison.
0: Ce qui était la réalité québécoises avant les années 60.
1: Hein.
0: Elles devaient se marier et avoir beaucoup d'enfants.
1: Oui.
0: Ça aussi, ça venait d'où, ce fait d'avoir beaucoup d'enfants ?
1: C'est ce qu'on appelle la revanche des berceaux. Ça vient de la conquête. Je dirais, on a perdu la guerre, mais on a gagné la démographie.
0: Donc face aux Anglais, il fallait que les francophones aient beaucoup plus d'enfants que les autres.
1: Mais bien sûr. Parce que les francophones, c'était des catholiques. N'oubliez pas qu'à l'époque, c'était catholique protestant. C'est comme ça que c'était vu.
0: Hein? Donc, il y avait, oui, c'est ça. Les Anglais protestants, Et les francophones.
1: Oui. Et, oui, exact. Catholique. On savait qu'il y avait des Irlandais, ça c'était spécial, ouais. qui étaient catholiques, mais eux aussi détestaient les Anglais, alors ça allait. Ça correspondait au schéma, si vous voulez. Alors donc, cette révolution, en l'espace de 10 ans, je vous dirais, à peu près toutes les institutions qui étaient dirigées par l'Église, ces institutions se sont totalement transformées, ce sont les laïcs qui ont pris la place. Mais qui étaient les laïcs qui étaient formés ? Et très formés, et qui avaient déjà géré et administré les institutions, c'était des clercs. Et bien, ce que je vous explique, c'est que ces clercs-là, ils sont sortis, puis ils se sont retrouvés à la tête, par exemple, le ministère d'Éducation. On a retrouvé énormément de grands pédagogues qui étaient d'anciens prêtres, qui sont allés travailler, qui ont tout de suite trouvé un...
0: Parce que cette révolution tranquille a été aussi la révolution de l'Église catholique à cette époque-là, durant le Concile de Vatican II, et beaucoup de prêtres ont quitté, et des religions ont quitté les ordres à ce moment-là.
1: Mais bien sûr, je raconte dans le dictionnaire amoureux, moi, que j'enseignais à un moment donné, au début, parce que j'étais mariée avec un étudiant qui lui étudiait. On avait fait une entente. Quand il finissait, moi, je commençais. C'est à ce moment-là qu'on s'est séparés. Mais peu importe, c'est l'anecdote. Mais la religieuse, le vendredi, elle est partie. Elle était habillée, non pas en religieuse, parce qu'il y avait eu Vatican II. Mais comme les sœurs s'habillent quand... On le sait que c'est des religieuses. Elles ont l'air des religieuses. Maquillent pas, un truc gris. Elle a quitté le vendredi. Elle a dû dire, bonne fin de semaine à tous ses étudiants. Le lundi matin, elle est entrée en classe. D'abord, elle s'appelait Sainte-Rose du Dégelé, ou je sais pas moi. Et alors donc, elle est arrivée en classe, habillée là, avec des vêtements, en plus,
0: des
1: vêtements...
0: Des couleurs bien flashy.
1: Mais oui, bien sûr, c'est, on le sait.
0: Et des talons, non
1: des talons cubains, comme on disait à l'époque, je me souviens. Et elle s'est achetée durant le week-end, enfin, elle avait dû l'acheter avant. Elle s'est achetée et... Elle arrive et elle stationne dans le stationnement de l'école une voiture, une Pontiac vert pomme. Et les enfants, qui avaient 13-14 ans, parce que c'était au secondaire, ils devaient faire comme si de rien n'était.
0: D'un seul coup, mais c'était un choc, ça, non ?
1: J'imagine,
0: ça a été un choc psychologique pour beaucoup de gens au Québec à ce moment-là. C'était violent, quelque part.
1: Mais ça a été très violent. Mais cette violence-là, elle, c'est une violence très, très contenue. Au début, tout le monde était dans l'euphorie. Tout le monde était dans l'excitation. On était comme des... Vous savez, des petits chiens fous, là. Mais c'était comme ça, parce qu'il y avait une sorte de liberté. Et quand il n'y en a pas eu assez, qu'on lève le couvercle, ça explose d'une certaine façon. Et c'est sûr qu'il y a eu des drames personnels très, très importants. Et c'est ce qui explique aussi que cette génération qui a connu cette révolution n'ont pas transmis à leurs enfants les valeurs, certaines des valeurs qui demeurent des valeurs universelles et fondamentales qui nous ont été transmises à travers la religion. Et c'est pourquoi, au Québec, les gens, je dirais les francophones de souche, ont un problème avec la... Vous dites le mot religion, chez nous, les gens, ils dégainent. Vous dites le mot pape, ils disent peut-être pas avec François, mais et encore. Vous dites le mot pape, ils disent pédophile. Vous voyez, il y a une sorte de... C'est resté parce qu'il y a des gens...
0: Et une agressivité.
1: Oui.
0: C'est-à-dire que ça n'a pas été réglé
1: encore. Non,
0: non.
1: Mais alors, ça, c'est ce que j'explique constamment.
0: C'est dans votre génération ou ceux qui ont, allez, 60-50 ans aujourd'hui...
1: Le problème, c'est que les jeunes d'aujourd'hui, c'est ce qu'ils disent aussi.
0: Ils répètent ce que leurs parents ont dit.
1: Mais évidemment, et ils ne connaissent pas. Le cardinal Ouellet, qui a failli être pape, c'est pas qu'il était candidat quand même, m'a raconté, parce que lui, il était parti en Amérique du Sud, il a été missionnaire, je crois, et puis après, il s'est en allé à Rome, il est devenu un prince de l'Église, et il est revenu à Québec, comme archevêque de Québec, cardinal archevêque de Québec. Il est allé visiter, quelques temps après son arrivée, donc ça fait longtemps qu'il n'avait pas vu le Québec. On l'a amené dans une école secondaire, on a réuni les enfants de 14, 13, 14 ans, 15 ans, pour faire une conférence. Ils l'ont vu arriver dans la cour de récréation ou devant, avec son chauffeur. Alors, les questions, c'était de cette nature. Ça a l'air que vous avez une bonne job, vous? Ça paye-tu votre job? Puis vous avez un chauffeur, en plus de ça, avec un beau char? Les enfants n'avaient... Vous vous rendez compte? Moi, ça me fait mal.
0: Ils n'avaient aucune question.
1: Ils ont aucune... Non.
0: Sur la religion, sur la spiritualité?
1: Absolument pas.
0: Rien.
1: Ils sont déculturés par rapport à l'histoire religieuse.
0: Et ça vous fait mal ?
1: Moi, ça me. C'est... Vous savez, être Québécois, les Québécois, on dit, ils sont de bonne humeur, j'en parle dans. Je dis, méfiez. Ne vous fiez pas aux apparences. Les Québécois sont très de bonne humeur, très joviaux.
0: Très joyeux.
1: Ils ont l'air joyeux. Mais en fait, il y a derrière ça des comment dire. Une perte des repères et une tentative de construire autre chose. Mais on ne construit pas ça en 10 ans, puis en 20 ans.
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0: Denise Bombardier, nous poursuivons sur RCF cette émission au visage en votre compagnie pour mieux connaître le Québec. Je rappelle que vous venez d'écrire le dictionnaire amoureux du Québec pour nous faire connaître cette belle province. J'aimerais qu'on parle des femmes. On vous connaît bien au Québec, Denise Bombardier, pour votre féminisme, votre engagement. Mais j'ai trouvé que c'est un féminisme modéré. Alors,
1: moi, je suis très modérée pour les Québécois. Moi, je me fais attaquer par les féministes radicales au Québec.
0: Ouais, c'est ce que j'ai
1: depuis
0: découvert.
1: Depuis le début.
0: Alors, parlons d'abord, on vient d'évoquer cette révolution tranquille. La place de la femme québécoise a beaucoup changé avec cette révolution tranquille. J'aimerais que vous nous aidiez à comprendre ce qui s'est passé donc, dans ces années 60-70 sur la place des femmes. Elles avaient quand même, on le voit en vous lisant, une place importante du temps de l'omniprésence de l'Église.
1: Bien sûr.
0: Puisque vous écrivez, c'est l'Église qui prend appui sur la femme jusqu'à la Révolution tranquille.
1: Bien sûr, c'est les femmes qui étaient les alliées de l'Église pour défendre la foi et la langue. La langue maternelle, ça prend un sens encore plus important chez nous. Parce que la langue a toujours été, a toujours été en danger. On se vit comme ça en Amérique.
0: Et c'est votre mère qui vous a fait aimer la langue française.
1: Ah, mais ma mère m'a fait prendre des cours de diction. Parce que ma mère disait, quand on s'exprime bien et qu'on sait des choses, ma mère m'a transmis le désir de connaître. Quand on s'exprime bien et on sait des choses, on est plus important que les autres. Elle ne voulait pas dire qu'on voulait écraser les autres. Ce qu'elle me disait, c'est qu'il fallait que je sorte de ce milieu, parce qu'elle aurait voulu en sortir, et elle n'en est pas sortie, finalement. Bien qu'elle ait fait 11 ans d'études, elle est obligée de se marier, et je crois qu'elle était enceinte de moi, mais elle n'a jamais voulu me le dire, même sur son lit de mort. Vous voyez un peu, ouais, quand même. Elle aurait pu me le dire. Je dis, arrête donc, maman, je le sais. Voyons, tu fais des calculs, je ne sais même pas à quel moment tu t'es mariée et tout. Bon, elle n'a jamais voulu. Bon. Et elle a quitté l'Église comme toutes mes tantes. Toutes ces femmes ont arrêté d'aller à l'Église dans les années 70. Vous voyez ça, des femmes de 60 ans qui arrêtent d'aller à l'Église et qui ont toujours été éduquées.
0: Mais elles ont rejeté, je dirais, l'institution religieuse, ou elles ont rejeté la foi? Elles ont gardé une dimension religieuse en elles, une dimension spirituelle en elles?
1: Ces tantes-là, pas beaucoup, je dois dire. Elles exprimaient pas beaucoup la foi.
0: Et votre mère?
1: Ma mère, à la fin de sa vie, je ne sais pas. Vous voyez? Je ne sais même pas.
0: On dit souvent qu'au Québec, vous avez jeté le bébé avec
1: l'eau
0: du bain.
1: Oui, mais c'est parce qu'elles n'étaient pas capables de distinguer. Probablement que c'était parce qu'elles n'étaient pas capables de faire la distinction entre l'institution et Dieu.
0: Comme beaucoup
1: parce
0: de gens.
1: Parce que ce qu'elles avaient. Vous savez, toutes ces femmes qui sont allées se confesser pour dire qu'elles contrôlaient les naissances, elles allaient se confesser. Et que les curés se mettaient à crier dans le confessionnal. Et c'était dans des églises de campagne où tout le monde entendait, quoi. Mmh. Et qui ne voulaient pas leur donner l'absolution. Des femmes qui ont vécu ça et qui retournaient à la maison. Ma mère, moi, s'est confessée, ça, elle me l'a dit. Elle s'est confessée parce que mon père, qui était totalement incroyant, mon père limitait les naissances. J'en ai déduit qu'il limitait les naissances. Donc, elle s'est confessée de ça. Et le prêtre l'a tellement engueulée, mais qu'elle n'est plus jamais allée se confesser après. Ah oui, et le médecin lui avait dit, si vous avez... c'était pour le deuxième enfant, c'était pour la naissance de mon petit frère. Il lui a dit, le médecin a dit, si vous avez d'autres enfants, vous risquez de mourir. Elle a dit ça, et le prêtre lui a dit, eh bien, vous faites votre devoir. Voilà, c'était comme ça. Alors donc, c'est pour ça aussi que les femmes avaient du ressentiment vis-à-vis... Mais que la femme québécoise... La façon dont elle parle des hommes, c'est assez, parfois c'est assez négatif, mais je crois que ça vient de là. Ça vient de ces fatwas, on pourrait appeler ça comme ça aujourd'hui, que les prêtres lançaient aux femmes qui n'entraient pas dans le dogme, qui n'appliquaient pas la doctrine.
0: Alors, pour revenir sur la place des femmes, très concrètement, dans la vie québécoise, alors c'est difficile, effectivement, d'écarter la dimension religieuse, mais vous dites que dans le système québécois, On est assez proche du matriarcat.
1: Ah, je crois, moi je crois que c'est un matriarcat psychologique.
0: Et que c'était le cas avant la Révolution tranquille et que c'est encore le cas aujourd'hui.
1: Oui, parce que...
0: Alors qu'est-ce que vous voulez dire par matriarcat ?
1: Mais je veux dire que c'est une des seules sociétés, parce que je ne sais pas dans quelle société sur la Terre ça existe, où les femmes, à un moment donné de notre histoire, les femmes étaient plus instruites que les hommes. Parce que la très grande majorité des hommes étaient c'était des paysans, c'était des on appelait ça des cultivateurs ou des bûcherons. Ils partaient faire la drave, ils partaient 6 mois par an pour aller travailler dans le Nord, bon, pour aller bûcher, et ou alors ils avaient des terres, ils étaient cultivateurs. Ils n'avaient pas été à l'école.
0: Donc les femmes en savaient plus que...
1: Donc les femmes avaient fait quelques années d'école. Moi, ma mère, elle enseignait à lire et à écrire à son propre père. C'est quand même très émouvant, hein?
0: Et au sein de la famille, elles avaient vraiment une place importante. Parce qu'on a quand même l'image du Québécois qui est un peu le père de famille.
1: Mais le père est absent. Si vous lisez la littérature québécoise jusqu'après les années 60, quand tout à coup il y a d'autres imaginaires qui se sont exprimés, l'homme, quand il n'est pas absent, il est lâche, il est saoul et il peut être violent.
0: Pas une belle image des hommes, quoi.
1: Et je vais vous dire une chose, il y a des téléromans, hein, des feuilletons télévisés jusque dans les années 80. Il y avait un feuilleton en particulier écrit par une femme qui a été ministre, Lise Payette, qui a été ministre dans le gouvernement de Monsieur Lévesque, du Parti québécois, et qui a écrit des feuilletons quand elle a quitté la politique. Et dans ces feuilletons, l'image des hommes était si terrible que les acteurs, les jeunes acteurs qui devaient jouer ces rôles-là, à un moment donné, ont rendu public une sorte de pétition en disant « on ne veut plus représenter des hommes lâches, faibles, débiles ». C'est à ce point-là. Ah ben oui.
0: Et alors, qu'est-ce que la Révolution tranquille a changé sur la place de la femme dans la société québécoise ?
1: Ben, d'abord, la Révolution tranquille est arrivée, la pilule est arrivée en même temps, c'est pas nous qui l'avons inventée, mais comme je dis parfois, nous, au lieu d'en prendre une pilule, on en prenait deux pour être sûr que ça marchait. Donc, il y a eu une chute de la natalité.
0: Ce qui est encore le cas aujourd'hui.
1: Ah ben là, aujourd'hui, si on n'a pas l'immigration, alors ça pose toutes sortes de problèmes.
0: On en reparlera tout à l'heure.
1: On en parlera, c'est sûr. Ça s'est arrêté.
0: Grosse baisse de la natalité.
1: Ma mère, ils étaient 11 enfants, moi j'ai eu un fils.
0: Et la plupart des Québécois aujourd'hui...
1: Et la plupart des Québécois, c'est comme ça. Je ne sais pas, mais c'est parce qu'il faut voir l'apport des femmes immigrantes dans le taux actuel, mais c'est pas comme ici. Ici, les jeunes filles, elles veulent deux enfants. Et ici, les jeunes femmes, même celles qui travaillent, j'en connais beaucoup des enfants de mes amis ici, elles veulent deux enfants. Chez nous, non. Et il y a beaucoup de femmes qui font l'éloge de la non-maternité. Ça, moi, je trouve ça très, très... Ça me dérange beaucoup, beaucoup, beaucoup.
0: Et alors, la relation entre hommes-femmes, moi, je vais prendre l'entrée dans les femmes québécoises. Vous avez dans votre dictionnaire amoureux les femmes québécoises. Et vous écrivez ceci. La tête enracinée dans le 21e siècle et le cœur dans le 19e siècle, avec les hommes, les femmes peuvent être tour à tour frondeuses, enjôleuses, dures, maternelles, injustes ou mentes religieuses. Leur relation avec le sexe fort se déroule souvent sur le mode frontal. Fini la soumission du temps de leurs ancêtres, ce qui évidemment ne les met pas à l'abri des déboires amoureux. Elles se consolent mutuellement, car l'amitié féminine, à tous âges, est devenue le ciment affectif qui les relie et les aide à vaincre la peur de la solitude, risque inhérent qui guette les femmes affranchies.
1: Voilà, c'est ça.
0: C'est dur comme tableau quand même.
1: Oui. Hein. Et les femmes, et c'est dur d'être une femme de 45 ans, par exemple, de nos jours, très scolarisée, avec une profession intéressante. Le nombre de femmes seules, il y a cette longue plainte des femmes seules.
0: Ou qui élèvent seules leurs enfants aussi.
1: Ah ça, il y en a beaucoup qui ont décidé d'en adopter seules, oui, effectivement.
0: On l'a vu récemment dans le film de Mummy, bon, qui est un film particulier,
1: oui.
0: Une femme
1: oui.
0: qui
1: mais
0: qui
1: ça, dit quel, ça, dit, ça dit quelque chose du Québec, le film Mummy, c'est sûr. Voilà, cette relation fusionnelle terrible là, c'est entre la mère et son fils, le fils gay. Mmh. C'est pour ça que, vous savez, un jour, j'ai des amis gays en France qui m'ont dit, quand on est au Québec, on est tellement bien, c'est formidable, on est très bien accueillis. Même Bertrand Delanoë, un jour, m'a dit, tu sais, Montréal, on adore aller à Montréal. Moi, je pense que c'est parce que c'est un matriarcat. Puis qu'au fond, les mères québécoises, parce que j'en ai vu en plus de ça, les mères québécoises préfèrent que leur fils devienne gay, c'est-à-dire se mettre avec un garçon, plutôt qu'à d'avoir la compétition d'une belle fille. Moi, je vais jusque-là. Mmh. Enfin, c'est pas prouvé, c'est pas prouvé scientifiquement, mais je vous assure.
0: Mais on se souvient tous du livre célèbre de Guy Corneau, Père manquant,
1: oui,
0: fils manqué.
1: Oui, oui, oui.
0: Ça a été un grand succès en France.
1: Même en France, oui,
0: et
1: je le sais.
0: Il a dépeint.
1: Oui, parce que la société française, c'est pas une société matriarcale. Hein.
0: On est encore patriarcale, nous.
1: Bien sûr, c'est sûr. Les Américains aussi. Je veux dire, je vois pas ça. Moi, je vis une partie de l'année aux États-Unis, je connais bien les Américains. La société américaine, c'est pas comme ça non plus.
0: Mais alors, ça veut dire quoi? Que ce système matriarcal met un peu la société en danger?
1: Ben, c'est-à-dire que... Mais venez pas au Québec pour dire que si les femmes avaient fait un peu plus leur devoir, on aurait moins de problèmes de natalité. Si vous faites ça, on vous remet dans l'avion le soir même. Hein. Je vous préviens, vous pouvez pas. C'est interdit de dire ça. Mais il faut dire que c'est parce que les femmes ont cessé d'être d'abord des mères. Voilà. Et qu'elles sont devenues instruites. Et qu'en plus, elles ont, par leur volonté, et je serais mal placée, pour m'exclure de cela. Mmh. Moi, j'ai pris la place des hommes, littéralement, quand j'ai commencé à la télévision. J'étais la première femme qui faisait des entrevues politiques, qui avait une émission politique, et c'est moi qui interviewais tous les politiques. Est-ce que vous pensez que mes camarades hommes aimaient ça? Ils m'ont dit, oh mon Dieu, très bien, attention, on va te mettre un petit tapis encore plus épais pour que tu t'assoies sur la chaise. Mmh. C'était pas comme ça. Donc, on les dérangeait et on les déstabilisait. Mmh. Et moi, j'ai un fils, qui est cinéaste d'ailleurs, et qui a fait un film qui est une adaptation libre de la nouvelle de Turgenev, Premier amour. Et j'ai vu tout à coup, parce que moi, je vois des choses que les gens ne voient pas. Je vois la mise en scène des sentiments, l'importance je veux dire, l'espèce de désir que l'amour dure. Parce qu'en plus, je me suis divorcée, donc il a subi ça. Moi, je ne fais pas l'éloge du divorce, bien que je me sois divorcée, mais moi, je ne fais pas l'éloge de ça. Mais ça venait...
0: Et lui, donc, il exprimait son rêve du couple uni.
1: C'est-à-dire qu'on le voit, il met toujours des enfants dans ses films. Il y a toujours des enfants. Et des enfants qui ont des chocs à cause des adultes.

0: Denise Bombardier, pour poursuivre cet entretien, on a parlé des femmes. Moi, j'aimerais qu'on parle des hommes québécois. Dans votre dictionnaire amoureux, il y a une entrée sur les hommes québécois. C'est pas facile pour un homme aujourd'hui de trouver sa place face aux femmes
1: c'est
0: au
1: vrai.
0: Québec et dans la société québécoise.
1: Oui, bien que on n'ait pas encore l'égalité salariale et tout, bien que les femmes soient minoritaires à l'Assemblée nationale, mais on peut quand même pas faire des lois. Moi, j'ai déjà écrit, on peut quand même pas obliger les femmes avec des lois, les obliger à faire de la politique, puis si elles veulent pas, on les fout en prison. Ouais. Je veux dire, c'est...
0: Non, mais on a l'impression qu'il faut protéger les hommes au Québec.
1: Moi, c'est mon sentiment. Moi, j'ai, en fait, sans me, au début, sans m'en rendre compte, je me suis rendu, j'ai bien constaté que ma position très très modérée sur la place de l'homme dans la société québécoise, c'était une façon de protéger les hommes, oui. Parce que j'ai un fils et que je l'aime et je vois bien sa fragilité. Et je vois bien comment les jeunes filles se comportent. Et je vois bien les conséquences de fragiliser les hommes. En fait, le combat féministe, c'est pas pour que les hommes deviennent, eux, écrasés. C'est pas pour ça. Mais c'est vrai que...
0: Excusez-moi, mais il n'y avait pas un côté revanche chez les féministes des années 60-70
1: bon,
0: et puis ce désir un peu d'écraser les hommes, non?
1: Pas des écraser, ça...
0: Ou de les soumettre.
1: Ouais, c'est seulement les femmes qui n'aiment pas les hommes. Mais de ne plus se laisser... d'être totalement libre et de ne plus se laisser imposer quoi que ce soit par un homme.
0: Vous écrivez que les hommes au Québec ont parfaitement intégré les valeurs d'égalité des sexes. Et vous écrivez les Québécois d'antan étaient soumis à leur mère l'Église, à leur propre mère, une fois mariée, à leur épouse. Cette trinité maternante a modelé le caractère masculin. Il serait imprudent d'affirmer que ce trait a disparu du seul fait de la perte du pouvoir de l'Église.
1: Oui.
0: Donc l'homme est toujours soumis quelque part à une image maternelle au Québec.
1: Enfin, il s'en défend dans sa façon de se défendre. Disons, le paroxysme de ça, c'est dans le film de ces momies. Mm-hmm. N'est-ce pas? C'est le paroxysme de ce que j'ai décrit.
0: Mais du coup, il y a de la violence.
1: Mais bien
0: sûr. Violence.
1: Mais la violence intérieure est terrible. Oui, terrible. C'est pour ça que c'est douloureux d'être québécois. Quand on est un peu lucide.

0: combattre, ce que vous venez de nous décrire.
1: Quelque part, parce que on est, parce que si on n'est pas apaisé par rapport à notre héritage passé, si on ne peut pas s'apaiser de ce qui nous a blessés, on n'a pas d'avenir. On est constamment dans le ressentiment.
0: Mais alors, le « je me souviens » qui est sur les plaques d'immatriculation des voitures, ouais. C'est « je me souviens de quoi ?» Si vous rejetez tout ça, tout se passe.
1: Mais voilà, mais ça, c'est la question qu'on pose. C'est la question que, j'ai posée, que je pose moi aussi. Moi, je me souviens qu'il y a des hommes québécois qui ont travaillé, qui ont sué pour faire vivre des familles de 12, 14 et 16 enfants. Moi, je pense qu'il y avait quelque chose d'admirable là-dedans. Hein? C'était des gens qui se sacrifiaient. Et ce qui est extraordinaire, il y a un phénomène extraordinaire au Québec, c'est dans ces familles pauvres. Parce que c'est pour ça qu'on a été pauvres. C'est qu'on était, il y avait bien trop d'enfants. Si vous avez deux enfants, vous pouvez vivre, et puis en plus, vous pouvez économiser, et puis vous pouvez... Mais si vous en avez 16, mais c'était comme ça, la grandeur du Québec. Et moi, je pense vraiment qu'on est exceptionnel dans la mesure où dans chaque famille, chaque grande famille, les pères ou les mères, ou les pères et mères, décidaient de choisir un enfant qui était doué et de l'envoyer s'instruire à l'intérieur de cette génération.
0: Et c'était à l'intérieur de l'Église, pour s'instruire, non, à l'époque?
1: Il y avait l'Église, mais il y avait aussi les notables de la place qui payaient. Il y avait les avocats, il y avait le médecin qui en prenait un petit, mais évidemment qui prenait que des garçons, ça c'est sûr. Bon. Et que les filles, ben, elles étaient faites pour se marier, être infirmière, elles n'étaient pas médecin, infirmière, hein? Bon, c'est clair. Maîtresse d'école, pas prof d'université, bon. Mais c'est certain que les hommes se sont battus et, vous êtes et entendu, ont fait vivre leurs enfants.
0: Vous êtes entendue, Denise Bombardier, quand vous dites ça au Québec?
1: Je suis...
0: On se dit, ça y est, c'est une nostalgique.
1: On ne dit pas tout à fait ça, parce que je dérange. Je dérange. Mm-hmm. Mais moi, j'ai pris cette position-là parce qu'intellectuellement, je trouve que c'est la position la plus, la plus risquée et la plus confortable pour moi.
0: Mm-hmm. Mais vous voilà. Êtes seule ou d'autres personnes beaucoup. Vous suivent?
1: On n'est pas beaucoup qui avons ce regard-là, je dois dire.
0: Parce que moi, j'ai trouvé qu'il y avait beaucoup de lucidité dans votre livre, à la fois sur tous les apports bénéfiques de l'Église dans le passé, et puis aussi toutes les perversions qu'il y a eu au sein de l'Église et la pression sur le peuple québécois. Même chose dans le féminisme, tous les apports positifs du féminisme,
1: absolument.
0: Et puis les excès, abus, et ce que vous venez nous décrire sur l'effet sur les hommes.
1: Moi, je dis
0: c'est
1: toujours,
0: assez équilibré, ouais. Hein, votre regard.
1: Moi, je dis toujours à mes compatriotes, mais vous voyez bien quand on est sorti de l'eau bénite, il fallait qu'ils nous donnent des instruments pour nous révolter quand même. Quand j'étais étudiante, moi, je me suis révoltée. On se révoltait. On voulait... Moi, j'ai écrit un éditorial parce qu'on avait un aumônier à l'Université de Montréal, encore, à cette époque. C'était avant que l'université perde son statut et devienne l'université laïque. Et j'avais écrit... L'aumônier était payé par l'association étudiante à l'université. Moi, j'étais à l'université à ce moment-là. J'ai écrit un éditorial dans le journal étudiant un mardi. Et on s'est dit, on avait fait des réunions, on s'est dit, dans 3, 4, 5 ans, mais il y a une réunion de l'association étudiante la semaine suivante, ils abolissent le salaire de l'aumônier. Je suis convoquée à l'archevêché par son éminence, le cardinal Léger. Je suis convoquée. Et j'arrive là, et j'étais gonflée quand même, mais avec un photographe pour être bien sûr que tout serait documenté. Et son secrétaire m'a introduit dans une pièce où il y avait son trône. Il est entré, il m'a tendu sa main
0: pour que vous lui baisiez la main.
1: Oui, et j'avais gagé que je ne le ferais pas. Donc on a pris la photo, moi j'ai tourné ma main. Mais très poliment. Enfin, on n'était pas. C'est pas comme maintenant. Maintenant, ils sont très très agressifs. Moi, j'étais d'une extrême politesse. J'étais très impressionnée en même temps. Il s'est assis sur son trône. Il a dit :« Ma chère enfant, vous faites pleurer mon cœur de père. » Vous savez que ça déstabilise. D'autant plus que moi, mon père, j'étais en conflit avec lui toute ma vie. Mais enfin, mon père, c'est mon fond de commerce de mes romans, quoi. Alors donc, et là, il m'a expliqué pourquoi. Et moi, je m'entends. Discuter, mais il discutait avec moi d'égal à égal. Il m'écoute et je m'entends essayer de le convaincre que l'Église doit tout lâcher et que maintenant c'est les laïcs qui doivent.

0: C'est quand même incroyable, vous voyez. Il y a pas. Nommez-moi un pays où ça peut arriver, où ça aurait pu arriver dans un contexte pareil. Il n'y en a aucun. Donc le Québec est exceptionnel.
1: Visage, Thierry Lyonnais.
2: Denise Bombardier, nous poursuivons avec vous sur RCF cette découverte du Québec, de votre histoire aussi personnelle à travers ce dictionnaire amoureux où vous nous partagez votre expérience, votre connaissance du Québec. Moi, j'aimerais que vous nous aidiez à faire tomber toutes ces fausses images qu'on a sur le Québec, tous ces stéréotypes qu'on a sur le Québec. Ce dictionnaire amoureux y participe beaucoup. D'abord, première affirmation qu'on a souvent, c'est « Ah, les Québécois sont nos cousins ». Alors, est-ce que vous acceptez cette idée? Est-ce que vous êtes nos cousins français du Québec?
0: Ma génération, oui, mais après, oubliez cela. Les nouvelles générations, ils ne vivent pas ça comme ça du tout. D'abord, eux, ils pensent qu'ils sont internationaux. Ils sont dans la mondialisation de la culture. Les racines... Ils disent, je suis Québécois, je veux rester Québécois, mais ça s'arrête là. Donc, et eux, ils sont connectés. Hein, virtuellement à la terre entière. Alors,
2: donc pas plus attaché à la France.
0: Ils ont pas l'affection que dans laquelle on a été. Moi, j'ai été éduqué dans l'affection de la France, quand même. D'abord, ne serait-ce que parce que dès que j'ai commencé à lire, je lisais des romans qui se passaient en France. Et pour moi, c'était la liberté parce que ça me sortait du climat de ma famille. Je veux dire, ce sont les romans français, des livres, La Comtesse de Ségur, des histoires qui se passaient dans des châteaux, qui me sortaient de ce que je vivais à la maison.
2: Et c'est beaucoup moins le cas aujourd'hui. Les jeunes Québécois sont plus tournés vers les États-Unis.
0: Ah oui, de toute façon, je vous dirais, les jeunes Français aussi, puisqu'ils chantent en anglais, encore plus que nous. Mais c'est certain.
2: Alors, beaucoup de Français qui arrivent au Québec pour la première fois s'attendent à trouver des Français avec un accent un peu différent, mais des Français en Amérique du Nord. Et puis, c'est le choc, ils se disent, mais non, ce sont des Nord-Américains.
0: Oui, ça, je sais. Mais maintenant, quand même, ça commence à se savoir, si vous voulez. Mais ils adorent ça, parce que moi, je le vois avec le dictionnaire amoureux, quand même, je fais les salons du livre. Et les gens qui viennent me trouver, ils sont allés au Québec. Plusieurs qui viennent acheter le livre sont allés au Québec, veulent aller au Québec, ont des enfants qui y vont, et qui partent et qui ne veulent plus revenir. Il y en a un, il y a 15 jours à Talloire, un monsieur qui s'est mis à pleurer devant moi, il m'a dit, mon petit-fils est au Québec. Puis il commence à pleurer. Moi, j'ai dit, mais vous savez, il va être bien accueilli. Mais il m'a dit, oui, mais il ne veut plus revenir en France. Vous voyez? Donc, c'est des gens qui connaissent un peu le Québec.
2: C'est vrai, c'est l'affirmation que vous êtes des Nord-Américains.
0: Oui, nous sommes des Nord-Américains. Ça, je m'en suis rendu compte en arrivant ici.
2: Au niveau des mentalités.
0: Je vais vous dire une chose. On vit dans un pays d'espace. Notre espace mental n'est pas le vôtre.
2: La vastitude.
0: Voilà. Et notre histoire est moins longue que la vôtre. On a plus de géographie que d'histoire, finalement.
2: Donc, comme les Américains, quoi.
0: Différemment, parce que nous ne sommes pas dans ce qu'on appelle aux États-Unis le melting pot. Ça, c'est sûr. Donc, mais c'est vrai qu'on a une approche. Et puis, on est une société jeune, quand même.
2: Attendez, il y a beaucoup de choses là. J'aimerais qu'on développe un peu l'aspect donc vastitude,
0: oui.
2: Ce grand territoire, espace. Qu'est-ce que ça crée dans les mentalités, ça?
0: Mais ça fait que notre façon de voir les choses est plus large. Vous pensez en fonction de corridors. Vous vous installez dans des corridors. Nous, il n'y a pas de corridors. On choisit où on veut s'installer. En ce sens-là, on est plus libre. Je veux dire, on a une liberté de penser qui est plus libre que la vôtre.
2: Je pense spontanément au fait que vous déménagez beaucoup, pas seulement le 1er juillet.
0: Est-ce
2: que c'est lié à ça? Vous êtes moins attaché à un lieu?
0: Mais moi, ça m'a toujours frappé en France que les gens y habitaient le même appartement depuis 50, 60 ans. Chez nous, c'est très rare que vous allez trouver des gens comme ça. Il faut que ça bouge. D'ailleurs, on dit « faut que ça déménage ». Ça devient une expression pour dire « faut que ça bouge ». Et à Montréal, ça, c'est un phénomène quand même. Les gens déménagent tous les ans. Les baux se terminent et puis il y a une journée où tout le monde déménage en même temps. C'est ahurissant.
2: Oui. Puis c'est vrai que la notion de distance n'est pas du tout
0: la notion de distance.
2: Vous prenez votre char, comme vous dites, votre voiture, et puis hop, vous faites facilement 200, 300 kilomètres.
0: Oh bah oui.
2: C'est pas grand-chose.
0: Non, 300 kilomètres, c'est pour aller dîner et puis pour revenir. Mais il y a des gens qui partent de l'Abitibi, ça fait à peu près 600, 700 kilomètres, qui viennent à Montréal voir une partie de hockey et qui retournent la nuit. Pendant la nuit.
2: Et ça fait combien de kilomètres, ça?
0: Mais ça doit faire de 1200 kilomètres.
2: Et alors, une autre dimension, Denise Bombardier, qui est importante chez les Québécois, c'est la place de l'hiver, la neige et l'hiver. Alors ça, j'aimerais aussi que vous nous aidiez à comprendre en quoi ça vous a constitué cet hiver. C'est qui? C'est Gilles Vigneault qui dit « Mon pays, ce n'est pas un pays, c'est l'hiver ».
0: Oui.
2: C'est vrai, ça?
0: Oui, c'est vrai, mais encore là, les gens n'en sont pas très conscients, sauf que l'hiver dernier... où il a fait, en janvier et en février à peu près, ça a donné à peu près 15 jours, 15 à 20 jours, moins 35 à Montréal, à part le facteur vent, parce que nous, quand on donne la température, il faut donner le facteur vent par-dessus. Là, moi qui suis maintenant en Floride, hein, parce que c'est ça qui se passe aussi, c'est qu'il y a 500 000 de Québécois qui s'installent 6 mois moins un jour en Floride. Le moins un jour, c'est parce qu'autrement, ils perdent leur assurance maladie. Et il y a un autre, presque un autre, un peu plus qu'un demi-million qui vient en Floride l'hiver. Cette fuite vers le...
2: pour fuir. Mais alors cet hiver, vous l'aimez ou vous l'aimez pas quand vous êtes Québécois?
0: On l'aime quand on est jeune, puis qu'il fait pas trop froid, puis qu'on fait du sport. Mais il arrive un moment où, de toute façon, même les jeunes maintenant, du moins 35, là, les jeunes, puis surtout sont plus douillets que les anciennes générations, ils supportent pas ça non plus. Je veux dire, c'est insupportable, c'est inhumain. L'hiver, c'est le moment... où on fait comme les ours, finalement. Hein? On hiberne. Vous ne verrez jamais, en hiver, le soir, il n'y a personne dans les rues. Et j'ai une amie parisienne qui est née en Algérie, en plus, ça ne l'aidait pas, pour ça, qui est venue, qui voulait aller l'après-midi, faisant un soleil radieux. Elle m'a dit, en plein mois de février, elle m'a dit, je vais aller me balader. J'ai dit, mais tu peux bien aller te balader, moi, je ne sors pas. Elle m'a dit, mais vous êtes fous, c'est très beau. Elle est sortie, elle m'a appelée en pleurs. Elle était à l'angle, elle était à l'intersection de ma rue. Elle dit, je suis gelée, je ne peux plus avancer, je ne peux plus reculer. Je suis allée chercher sur le... Elle était complètement sidérée, quoi. Hein? Eh bien, ce froid-là... ça a des conséquences, parce que l'hiver, on ne peut pas se révolter, on ne peut pas descendre dans la rue, ce que les Québécois aiment beaucoup faire.
2: Il n'y a pas de manifestation.
0: Essayez de convoquer des... Essayez de faire descendre 10 000 personnes quand il fait moins 25 pour manifester contre quelque chose, vous n'en trouverez pas. Donc, il y a une sorte de glaciation qui se fait, une espèce de lourdeur qui s'installe, et il y a toutes les... Alors, au mois de février, c'est le mois où il y a le plus de gens qui prennent des congés maladie. Mmh.
2: Oui,
0: les gens ne vont pas travailler.
2: On déprime,
0: ils sont... Ah, il y a une déprime terrible. Et ça se sent, d'ailleurs. Ça se sent. Et il y avait même un professeur de McGill... qui était contre, qui voulait parler de la langue parlée au Québec et qui n'était pas très très sympathique à notre cause, et qui avait expliqué que si les Québécois parlaient comme ça, que c'est parce qu'il y avait la bouche gelée à cause de l'hiver. Et lui, il avait défendu ça dans un colloque, il a fait rire de lui. Mais c'est sûr que l'hiver, on fait pas de causette dans la rue. Alors donc, on se voit pas. Parce qu'on est toujours enfermé. La seule chose qu'on veut... Et moi, quand je vois les gens qui vont au théâtre l'hiver, hein, qui s'en vont et qui sont obligés après de retourner dans leur auto, et puis en plus, l'auto part pas. Mais il faut être des héros ou des défenseurs exceptionnels de la culture pour s'en aller au théâtre.
2: Et ça joue sur le caractère, ça.
0: Ah oui, ça joue sur le caractère.
2: Et ça a développé, par exemple, je pense à une chose, la patience. Parce que quand l'hiver est long chez vous, ça dure vraiment longtemps. Est-ce qu'on devient plus patient ou pas spécialement quand
0: Les nouvelles générations sont absolument impatientes. Donc, ça devient encore un peu plus intolérable pour eux. C'est sûr. Parce que moi, je suis très, très étonnée de voir des gens de 20 ans qui disent « Moi, l'hiver, je ne veux plus rien savoir de l'hiver. » Nous, on adorait ça. Moi, je faisais du ski, on faisait de la traîne sauvage à Montréal, sur la montagne.
2: Mais c'est plus le cas aujourd'hui, les gens.
0: Ceux qui font ça, c'est des immigrants. Ce sont les immigrants qui vont descendre parce qu'ils ne savent pas ce qui les attend d'une certaine façon.
2: Alors, Denise Bombardier, justement, ces immigrants, on le disait, jusqu'à la Révolution tranquille, jusqu'aux années 60-70, dans chaque famille québécoise, il y avait 10, 11, 15 enfants. Terminé. Aujourd'hui, c'est un, maximum deux enfants par famille, sauf chez les migrants. Et du coup, vous recevez beaucoup de migrants. Comment se passe l'accueil de ces migrants dans cette identité forte des Québécois?
0: Je suis frappée à quel point ça se passe bien, sauf pour un type d'immigrants, ce sont les musulmans radicaux qui ont des exigences religieuses. Parce que, après tout ce qu'on s'est dit, nous, nous sommes débarrassés de la religion, de tous les aspects négatifs de la religion, des contraintes que ça supposait, le sentiment de la culpabilité, l'exclusion de ceux qui ne sont pas nous et tout. Et quand on a des gens qui viennent et qui viennent publiquement revendiquer, en s'appuyant sur la Charte des droits, des accommodements que l'on juge irraisonnables, n'est-ce pas?
2: Comme quoi, par exemple, quoi?
0: Ben, par exemple...
2: Le port du voile, c'est aussi un problème chez vous.
0: Oui, mais le gouvernement actuel, lui, ne veut pas interdire les signes ostentatoires religieux aux juges, aux policiers, en fait, à tous ceux qui sont en autorité, ils ne veulent pas le faire.
2: Donc ça veut dire qu'une policière québécoise voilée, c'est possible?
0: Mais ça va être possible parce qu'il y a un projet de loi qui est déposé là, qui va être déposé à l'automne. Donc, mais je sais que la majorité des Québécois n'est pas d'accord avec ça.
2: Et c'est une source de tension, cette présence des immigrés. Oui. Alors donc, spécifiquement, des musulmans, on va dire,
0: C'est ça qui est terrible, parce que la majorité des immigrants musulmans qui viennent, ils viennent justement, il y en a un nombre important, qui viennent parce qu'ils veulent quitter ça, ils veulent fuir ça. Et ils arrivent à Montréal et ils se retrouvent avec des revendications d'imams qui sont très tenitruants, qui lancent des fatwas, mais qui lancent des poursuites judiciaires pour diffamation au maire de Montréal, par exemple, qui a dit qu'on ne voulait pas de gens pour causer des désordres sociaux. Voyez, alors donc c'est très délicat et c'est difficile à gérer.
2: Et sur l'aspect de la langue, parce qu'on a vu que l'identité québécoise passait beaucoup par la langue, et quand on a des migrants qui arrivent des quatre coins du monde, ils ne parlent pas le français. Ils apprennent le français et ils deviennent québécois en apprenant le français.
0: Ils sont obligés d'envoyer leurs enfants à l'école française jusqu'à la fin du secondaire, mais pas pour le collège. Et une proportion importante d'entre eux, quand les enfants ont terminé le secondaire, ils s'en vont dans les écoles publiques, dans les collèges publics. Et là, ils passent à l'anglais. Mais ils ont appris le français. Mais vous savez, on ne peut pas, quand même pas...
2: Mais dans la rue, dans la vie quotidienne, vous parlez, 98% des gens parlent français au Québec.
0: Oui, mais Montréal est une ville où on a basculé sous le 50% de francophones. On est 49% et 51% ce sont à la fois des anglophones et des allophones. Mais c'est sûr que les enfants apprennent le français. Et à la maison, les enfants vont presque enseigner le parler français à leurs parents.
2: Un autre aspect que je ne comprends pas bien, Denise Bombardier, au Québec, c'est que quand on rencontre des Québécois, il y en a pas mal qui sont nationalistes, qui voudraient un Québec libre. On se souvient de ce célèbre discours. Nous en parlez d'ailleurs dans votre dictionnaire amoureux. Et deux fois, votre pays a refusé d'être indépendant.
0: Voilà.
2: En 1980, 1995. Pourquoi ça, on ne comprend pas bien. Vous voulez être indépendant et en même temps, vous ne voulez pas l'être?
0: Parce que les Québécois sont des gens qui appartiennent à l'Occident. Ils ont des choses à perdre. Parce que regardez la plupart des pays qui ont fait leur indépendance. Ce sont des pays, il y avait beaucoup de pays en Afrique. Bon, c'était un transfert de bourgeoisie, quoi. Et puis, les populations étaient pauvres. Mais quand on est nord-américain, on est plus prudent. Et les Québécois sont minoritaires. Alors ça, c'est un aspect très important. Je veux dire, ce qu'il y a aussi dans la culture québécoise, c'est une culture de minoritaire.
2: Et vous êtes minoritaire au sein du Canada.
0: Oui.
2: Si vous devenez indépendant, vous serez majoritaire.
0: Oui, mais on ne peut pas devenir indépendant comme ça en Amérique du Nord sans penser que ça va déstabiliser l'Amérique du Nord. D'abord que le Canada...
2: Évidemment, le petit Québec va déstabiliser l'Amérique du Nord.
0: Eh ben, est-ce que vous croyez que les Américains souhaitent que le Québec soit indépendant? Je ne suis pas sûre. D'ailleurs, les arguments, c'était de dire... aux États-Unis, ils disaient ça va être un nouveau Cuba. Quoi. Il y avait peur parce que les Québécois sont plus à gauche que le reste du Canada. Il faut dire ça aussi. En fait, les Québécois, ils ont... ils ressemblent aux Français. Sur le plan politique, ils ressemblent aux Français aussi. Ils sont plus idéologiques.
2: Mais sur le plan profond, on le disait, ils sont plutôt... nord-américain.
0: Oui.
2: Vous êtes quand même des consommateurs, vous êtes quand même...
0: Oui,
2: mais
0: c'est pour ça que ça n'a pas passé. Parce que ça n'a pas passé, parce que les gens avaient peur. Ils avaient peur à leur fonds de pension. Les fonctionnaires qui travaillaient au fédéral se disaient, est-ce qu'on va, on aura plus de travail? Et ils avaient peur à leur retraite. Je veux dire, ce sont ces réalités-là qui ont retenu une partie des gens.
2: J'entends derrière le sécuritaire.
0: Oui. Hein,
2: cette expression qu'on entend souvent au Québec, le sécuritaire.
0: Oui, absolument.
2: Vous avez
0: absolument.
2: Besoin de sécurité, en fait.
0: Et moi, j'ai voté deux fois oui, mais je ne voterai plus, je crois. Parce que je sais le traumatisme que ces deux noms-là a provoqué chez les Québécois, sans qu'il encore là, sans qu'il veuille l'admettre.
2: Ça veut dire que bientôt, vous allez être absorbé par les anglophones qui vous entourent?
0: Nous avons perdu, par rapport à notre survivance, nous avons perdu la bataille de la démographie. Ce sont les nouveaux arrivants qui seront les Québécois de demain qui décideront, avec des Québécois de souche qui, eux, sont divisés. Parce que ce qui arrive aussi, il faut que vous le sachiez, c'est quand s'il y avait un référendum, 99% des anglophones votent non, 98% des allophones votent non. Donc, vous avez déjà un bloc de 20%. Ce qui veut dire qu'il faudrait qu'il y ait 65% de Québécois francophones qui disent oui. Or, on est divisé entre nous. Et on est divisé depuis le début, depuis la Confédération. Alors, moi, je dis, on a perdu la bataille. C'est pour ça que je vous dis que c'est douloureux qu'un Québécois, c'est un être plus complexe qu'il n'en a l'air ou que ce qu'il affiche.
2: En tous les cas, vous nous aidez à mieux comprendre cette complexité des Québécois. Merci beaucoup. Comme on dit chez vous, je vais me coucher moins niaiseuse ce soir.
0: Vous connaissez l'expression.
2: Grâce à vous et grâce à ce dictionnaire amoureux du Québec que vous avez publié aux éditions Plomb. Puis bon séjour chez nous quand même, parce
0: merci.
2: Que vous êtes bienvenue en France.
0: Je suis chez moi.
2: Oui, on le sent.
0: N'oubliez pas, mon ancêtre est né à Lille en 1679.
2: Je me souviens. Merci Denise Bombardier.
0: Merci beaucoup de cet entretien.

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0: Madame.
1: Est-ce que je peux vous demander du coup votre nom? Vous aviez pris des places, c'est ça, pour la visite?
0: Oui.
1: Vous faites l'atelier ensuite, hein, c'est ça?
0: Oui.
2: C'est avec la même personne?
3: Non, c'est moi qui démarre et ensuite c'est mes collègues Alice et Mathilde pour la partie musicale.
1: Mais c'est toutes les trois des personnes très gentilles et qui savent bien s'y prendre avec les enfants.
4: Donc là, j'en ai un et sur la deuxième. Eh ben
2: alors, du coup, je me suis trompée parce que.
3: Alors, bonjour à toutes et à tous. Donc, je m'appelle Marie. Il y a Xavier avec moi, vous avez pu remarquer qu'il y a un drôle d'engin rouge là. C'est juste qu'il enregistre un petit peu pour un reportage sur RCF. Et donc vous vous appelez comment? Moi j'ai dit je m'appelle Marie.
5: C'est maman qui dit? Cali. Calypso, tu dis je m'appelle Calypso. Et moi, maman, je m'appelle Stéphanie.
6: Moi c'est Annick.
7: Et moi c'est Aurore.
3: Alors figurez-vous que la nuit dernière, Clément, un petit garçon, a l'habitude, quand il s'endort, après son histoire avec sa maman, de partir dans un pays merveilleux, pays des rêves. Et dans ce pays, il voyage loin, où il y a des bâtiments très jolis qu'on peut visiter. Et la nuit dernière, donc, il était là, à Ambronay. Et il s'est réveillé d'un coup, et il a perdu son doudou, Piccolo, perdu en plein milieu de la nuit. Qu'est-ce qu'on pourrait faire pour l'aider? C'est l'aider à le retrouver, non? Parce que comment il va faire la sieste, sinon?
8: Marie Rande, médiatrice du patrimoine au Centre culturel de rencontres d'Ambronay, est en train de débuter une visite dédiée parents-enfants, enfants âgés de 2 à 4 ans, devant l'entrée de l'abbatiale d'Ambronay, après avoir monté quelques marches.
3: Coucou, on m'a appelé? Eh oui, c'est moi. Qu'est-ce que vous voulez? Vous cherchez quelqu'un et vous cherchez quelque chose?
8: Marie Rande tient dans sa main droite une marionnette, frère Jacques.
3: Ben moi je l'ai vu l'année dernière. Oh, c'est un doudou farceur. Oh. Figurez-vous qu'il fait des blagues et il m'a laissé des photos de ses cachettes.
8: Pendant ce temps, nous entrons dans l'abbatiale, fondée en l'an 800 par Barnard de Roman, officier de Charlemagne, qui sera canonisé en 944. Ambronay, c'est à 45 minutes environ au nord de Lyon, à 25 minutes à l'est de Bourg-en-Bresse, dans l'Ain, adossé au contrefort de la chaîne du Massif du Jura, qui vient jusque dans l'Ain. Et dans ce reportage, nous allons accompagner cette visite Piccolo, également un atelier pour les enfants âgés de 0 à 4 ans, Bulle de son. À l'occasion de cette journée d'été, il y a aussi des musiciens professionnels qui sont en masterclass avec un directeur d'ensemble et un stage vocal. Bonjour, vous visitez?
9: Je suis d'Ambronay et là, c'est les petits-enfants.
8: Il y a une petite visite à chaque fois à l'abbatiale d'Ambronay?
9: Disons, la prière du matin. Voilà. Puis il fait frais, on en profite, comme ça on va au parc et puis on fait la petite prière.
8: À quoi ça ressemble cette abbatiale, l'abbaye, le centre culturel de rencontre, le village d'Ambronay?
9: Bah, ça a un cachet rien que par l'abbatiale déjà, parce que l'abbatiale c'est un monument historique et puis surtout qu'il y a toute une histoire. La prière des moines qui étaient là autrefois. Donc il y a quelque chose du passé qui est là et qui est toujours debout justement et qui aspire un peu pour les personnes qui passent au silence, je dirais, à la prière. Voilà, en gros. Et ça donne un petit peu ce côté touristique aussi au village.
8: Bonne journée à vous, merci.
3: Alice, mets ton pied sur la tache rouge là. Oh, il est rouge. Je pense que si maman se met là, son pantalon devient rouge.
10: On essaye?
3: Les enfants, la tache rouge qu'on a sur le sol, elle vient directement de la lumière du soleil. Le soleil passe à travers les vitraux et renvoie la couleur sur le sol. Et c'est comme ça qu'on décore à la fois les murs avec les vitraux et à la fois l'intérieur de l'église. Et ça, ça a beaucoup d'importance au Moyen-Âge. La lumière, c'est le Christ, c'est là où il est pour les croyants. Et donc, ça le renvoie à l'intérieur de l'église. On n'a toujours pas notre doudou. Hein. Alors, voilà. Qu'est-ce que je fais? Allez, voilà. Il était au pied de ces vitraux. Donc ça, c'est les fenêtres où il y a des morceaux de verre qui, du coup, vont pouvoir permettre à la lumière de rentrer dans l'église. Tu prends un morceau de quelle couleur, là?
10: Orange.
3: Ok, orange. Et le visage de maman, du coup, se retrouve transformé. Donc voilà, les fenêtres sont colorées dans les églises. Donc là, on a tout un ensemble de matériaux qui servent à construire les abbayes. On a vu qu'on avait des vitraux aux fenêtres. Là, on a beaucoup, beaucoup, beaucoup de pierres pour construire les murs. Et puis, on a vu qu'on pouvait retrouver à l'intérieur des meubles en bois avec du tissu. Et surtout, on a retrouvé
0: Piccolo.
3: Piccolo.
8: Vous êtes normandais ou pas du tout?
3: Du tout.
8: Vous êtes la maman d'Alice, c'est ça, qui a quel âge?
3: Presque 4 ans.
8: C'est fréquent de l'emmener dans des lieux à visiter, elle aime ça?
3: Là, c'est la première fois, mais oui, elle aime bien découvrir un peu tout.
8: C'était bien, Alice? C'était comment?
0: Bien.
8: Et vous, madame, c'est la première fois que vous venez en Brenais?
6: J'étais venue une fois écouter des contes.
8: Et le lieu, vous le trouvez comment?
6: Très beau.
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8: Comment tu t'appelles?
10: C'est Ethan.
8: Quel âge il a?
10: Il a 13 mois.
8: Qu'est-ce qui vous a poussé à emmener Ethan ici pour cet atelier Bulle de son qui va commencer, animé par le Centre culturel de rencontres d'Embrenais?
10: J'aime beaucoup la musique, je fais du piano et je remarque qu'il est très sensible à la musique aussi, qu'il a tendance à être très intéressé dès qu'il y a de la musique, que ce soit quelque chose qu'on joue, qu'on chante. Alors, il tape dans les mains, il fait des vocalises pour l'instant et il joue du piano sur la pointe des pieds à la maison.
8: Peut-être futur musicien ici pour le Festival d'Embrenais.
10: Je ne veux pas lui mettre la pression, mais...
11: On est ravis de vous accueillir aujourd'hui. Et là, on va vous emmener dans la salle d'activité. Alors, on va faire un petit peu de chemin. Alors, moi, je suis Mathilde Houdin. Je m'occupe de l'action culturelle.
8: Et vous êtes accompagnée de...
3: Alice de Villeblanche. Je suis attachée d'action culturelle et de médiation.
8: Tu as quel âge, toi?
3: T'as quel âge, Louise? Tu as 20 mois?
8: Et à peine plus âgée que Tan. Musicienne aussi, déjà?
3: Elle a des petits instruments qu'elle secoue et qu'elle jette. Mais je lui fais découvrir tout ce qu'on peut sur le territoire. On s'intéresse, on est curieuse.
11: Alors, on va rentrer dans la salle. Vous allez voir, il y a des petits coussins où on peut s'installer.

0: Voilà, on s'éloigne de cet atelier bulle de son qui commence avec les animatrices qui venaient d'ouvrir une sorte de valise magique contenant toutes sortes d'objets, de matériaux, avec, j'imagine, des bruits tout aussi variés pour aiguiser la curiosité de ces enfants. Et puis on vous retrouve, Marie Rande, et cette fois on va pas à la recherche du doudou piccolo, on va visiter ce lieu qu'est l'abbaye d'Ambrenay, avant de poursuivre sur les immédiats environs dans le village, dans Radio Guidage sur RCF Notre-Dame. Voilà, on est arrivé dans un long couloir. Marie Rande, vous êtes médiatrice du patrimoine pour le Centre culturel de rencontre d'Ambrenay. Et là, on est dans un long couloir au plafond, presque à la Chagall, avec plusieurs portes sur notre gauche, un sol d'allée. Nous sommes où aujourd'hui et nous aurions été où il y a 1200 ans, puisque l'abbatiale d'Ambrenay a été fondée en 800.
1: Ici, vous êtes dans un lieu où on a toujours dormi. Dans un premier temps, cette grande aile sud servait de dortoir. Ensuite, les mauristes, quand ils sont arrivés au XVIIe, en ont fait des cellules monastiques. Et puis après, le départ des moines en 1791, on va transformer les lieux en prison. Ça va être des logements privés, des logements sociaux par la suite. Et ce que vous avez sous les yeux, ça va finalement être de la restauration d'inspiration mauriste, telle que c'était donc à cette époque du XVIIe siècle. Donc on a retrouvé lors des restaurations des très jolies cheminées Louis XV, Louis XVI. Les portes ont été démultipliées par rapport à une porte historique. Et tout ce qui est moulure aussi, ça a été refait vraiment à l'identique. Et le plafond très coloré qui nous égaye les lieux. C'est une œuvre d'art qui fait 49 mètres de long par une artiste qui s'appelle Charlotte de Namur, qui se sert des monuments un peu comme d'un châssis. Elle fait des œuvres XXL. Et donc là, son œuvre, elle attrape un bout de ciel parce qu'on a vraiment des couleurs vives. Et la seule forme figurée, c'est le soleil. On voit des cercles oranges et c'est pour parler de l'évaporation de l'eau et sensibiliser autour du réchauffement climatique.
0: Puis en passant, on croise Marina Roche-Leca. Vous êtes directrice de tout ce qui est animation du territoire, c'est ça?
2: Du pôle territoire et participation, oui.
0: Parce qu'il se passe des choses aussi, le plus possible avec les communes autour.
2: Ah oui, c'est très important. Ben, on est un outil pour le territoire. On a une mission aussi de service public. Donc, autour des résidences d'artistes qu'on accueille, on développe un certain nombre de projets et des activités d'action culturelle et territoriale, d'éducation artistique, de formation aussi, autour de la formation interprofessionnelle notamment, et sur la valorisation des patrimoines.
0: Et le bruit que nous entendions, c'était la phase essorage de l'ensemble des machines à laver. Bien évidemment, comme il y a les chambres des artistes, ils lavent aussi leur linge, ou on leur lave le linge, voilà. On est ressorti et on va surplomber le cloître. Quels ont été les usages ici du site une fois que les moines sont partis en 1791?
1: De 91 à 98, ça a été une maison d'arrêt pour des détenus contre-révolutionnaires. Donc il faut s'imaginer le cloître, lieu de méditation, de prière pour les moines, qui devient un lieu de promenade pour les prisonniers. Et 1798, fin de l'usage en tant que maison d'arrêt. Et là, on va revendre tout ce patrimoine bâti. Ça va être loti. Il faut s'imaginer le cloître divisé en 2, 3, 4 propriétaires privés. Un escalier voit le jour pour desservir tous ces logements. Et c'est une commune agricole, donc on va se servir du cloître pour entreposer la charrette, faire sécher le bois.
0: Le cloître va devenir une grange. Il va y avoir une école de filles, il va y avoir un hospice, il va y avoir de l'habitat pour les soldats. Pendant la Deuxième Guerre mondiale, je crois aussi qu'il y a des aviateurs qui viennent.
1: C'est ça, on a trouvé un mur de graffiti datant de 1944 avec le nom du soldat, sa date d'arrivée, sa date de départ.
0: Et puis après, logements sociaux, fruitière à fromage dans la tour, c'est ça?
1: Oui, tout à fait. La tour a la particularité d'avoir un mur extrêmement épais à sa base, 4,50 m d'épaisseur, donc c'est parfait pour affiner le fromage.
0: Ça marche aussi pour avoir du frais pendant les canicules ou pas?
1: Mais on capte pas le wifi. Ça pourrait, mais... Ouais.
0: Et puis, on passe encore quelques années, 1980, le début du festival consacré à la musique ancienne, que tous les amateurs de cette musique connaissent, ce festival d'Ambrenay. Et puis, ce lieu qui appartient à qui aujourd'hui?
1: Eh bien, c'est partagé entre la commune, pour tout ce qui est affecté au culte, donc l'église, le presbytère, le cloître, la salle capitulaire, et tout le reste appartient au conseil départemental qui le met à disposition de cette association qui a commencé les premiers concerts, donc il y a 47 ans maintenant.
0: Centre culturel de rencontre, le statut, c'est dans les années...
1: En 2003, on était labellisé Centre culturel de rencontre, un label d'État qui vise les associations qui cherchent à travailler à la restauration du site au travers d'un projet artistique.
0: Et donc là, on surplombe le cloître avec son carré de pelouse. Est-ce qu'architecturalement, cette abbaye, cette église ont quelque chose de particulier en dehors de la qualité de l'acoustique de l'abbatiale qui a permis la naissance de ce festival.
1: Le cloître, déjà, il a la particularité d'avoir deux niveaux, ce qui est assez rare. Habituellement, on se cantonne vraiment à un rez-de-chaussée. Là, on a un magnifique niveau de style gothique flamboyant sur la partie basse. Et puis, la partie supérieure, elle a été aménagée par les mauristes, donc qui datent de la transition fin 17e, début 18e siècle, avec des colonnes un peu galbées. Et il fallait s'imaginer ce cloître avec des plafonds peints à la française.
0: L'œuvre qui est au plafond du couloir des chambres des artistes, finalement, elle a un lien aussi avec l'histoire de ce lieu.
1: Elle fait complètement écho au plafond renaissant qu'on aurait dû avoir dans le cloître et qu'on a dans l'escalier monumental.
0: Alors, en Brenais, évidemment, il y a des visites libres, il y a des visites guidées, mais pour ce jour d'été, il se trouve qu'il y avait les animations dédiées aux tout-petits avec la visite, la recherche du doudou piccolo que vous animiez pour les 2-4 ans, et puis cet atelier bulle de son pour les enfants de 0 à 4 ans. C'est le but du CCR, du Centre culturel de rencontre, c'est d'éveiller à la musique, à la curiosité, tous les âges de la vie.
1: Voilà, on cherche vraiment à s'ouvrir à tous, dès 0-2 ans par rapport à l'atelier bulle de son et dès 2 ans par rapport à la visite. Après, tout l'été, on a cette recherche-là de s'ouvrir notamment aux familles. Enfin, il y a deux visites familles, une où on cherche un livre d'heures avec des défis à relever pour les 7-11 ans, et puis une où on va rechercher les animaux et on raconte un peu leurs caractéristiques, leurs symboliques pour les 6-10 ans. Et au-delà de ça, il y a les visites pour le tout public, l'habillé aux 5 sens, où là, on s'amuse à goûter des saveurs médiévales, à sentir les plantes médicinales et à éveiller les sens, mais même des adultes.
0: L'église elle-même, elle a un cachet particulier.
1: On a la chance d'avoir encore les stalles des moines qui datent du 15e siècle. Ils sont à leur emplacement d'origine, avec plein de sculptures assez intrigantes. On a aussi des restes de peinture murale.
0: Et d'ailleurs, nous sommes passés des hauteurs du cloître tout en conversant. Nous sommes de retour dans cette abbatiale, en direction des stalles.
1: Donc là, voilà, on a une quarantaine de stalles, ce qui nous laisse imaginer voilà, la communauté allant de 40 à 60 moines à peu près, parce qu'il y en a certaines qui ont brûlé. Et elles ont chacune une miséricorde différente. La miséricorde, c'est la petite sculpture sur laquelle le moine s'asseyait sans avoir la position de repos.
0: Ni debout, ni assis.
1: Voilà. Et donc, chaque miséricorde, on peut avoir un escargot, un visage humain, on peut avoir un monstre, un singe, voilà. Et c'était le moine occupant la stalle qui choisissait la sculpture de sa miséricorde. Mais on ne sait pas pourquoi il choisirait un bœuf ou...
0: Ah oui, il n'y a aucun document qui renseigne. On s'apprête à quitter l'église, mais le long du mur, vous attirez mon regard sur une fresque, une portion de fresque, à moitié effacée, à moitié visible.
1: Là, on est sur des peintures murales qui datent du 13e, et il y a eu un incendie au 15e qui a fait des ravages. On ne sait pas pourquoi on a une petite partie préservée, mais ça nous permet d'évoquer le fait qu'au Moyen-Âge, les églises étaient couvertes de peintures et c'était la couleur de la pierre qu'on ne voyait pas.
0: Dans ce jour d'été, il n'y a pas que les petits qui visitent, il y a des adultes. Merci à vous, Marie-Ande.
1: Merci.
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0: Voilà, on vous a rejoint, Marina Rocheleka. On va aller voir les adultes. On va pousser la porte et on va arriver à quoi ?
2: On a des chanteurs qui répètent avec Damien Guillon sur un répertoire baroque. Ce sont des professionnels qui suivent une masterclass.
0: D'accord, de chant.
2: Damien Guillon, oui, tout à fait.
4: Et en essayant que ce soit pas IA, ok. Le même endroit ?
2: Oui.
0: Pendant que votre collègue est en train de prendre un cours en solo, vous vous attendez de passer ? Vous êtes déjà passé ?
5: On attend de passer, mais surtout on s'imprègne de chaque détail et on apprend aussi sur le tas en fonction des différentes difficultés que peuvent rencontrer ou facilités que peuvent rencontrer les chanteurs. Nous sommes tous en fin d'études en chant. En chant baroque pour la plupart et puis en chant lyrique pour d'autres. Et nous suivons la masterclass de Damien Guillon, contre-ténor et chef français qui est très inspirant et qui nous aide à structurer notre pensée musicale, notre technique, notre connaissance de la stylistique baroque. Là, on est vraiment autour d'Endel et de ses contemporains.
0: Et puis en septembre, vous passez sur scène pour le Festival d'Ambrenais ?
5: Non, mais dans quelques années peut-être, avec plaisir.
0: Et là, retour à nouveau dans l'église, et il se passe quoi là ? On voit quelques adultes.
2: On a un stage autour des pratiques vocales et chorales avec Pierre-Louis Retta pour diriger des amateurs. Et donc là, ça fait une petite semaine qu'il travaille avec eux. Ils sont 28 en tout, chanteurs et instrumentistes aussi.
0: Le fait qu'il y ait ce festival connu des amateurs de la musique ancienne, de la musique baroque, ça attire beaucoup, c'est un levier pour organiser ce type de masterclass, aussi bien avec les pros que de stages avec les amateurs, musiciens ou chanteurs.
2: Tout à fait. Alors en fait, on est dans deux dynamiques différentes. Pour ce qui concerne la masterclass, le travail qui est effectué cette semaine, il prépare celui de l'Académie. Et l'Académie baroque européenne, elle existe depuis 93, je crois, 1993. Donc c'est une vieille histoire. Les gens ont repéré ce lieu comme un lieu de formation et viennent aussi parce qu'il y a tel ou tel chef, par exemple. Pour ce qui concerne les pratiques amateurs, la démarche était un peu différente. C'est-à-dire qu'on a plutôt fait en sorte, il y a une petite dizaine d'années, de faciliter l'accès à ces musiques, musique savante, musique sacrée, pour proposer aux personnes qui ne savaient pas forcément lire la musique, mais qui l'appréciaient, qu'ils avaient aussi leur place à embrunner.
0: C'est-à-dire, pas tant brèche, ce que certains disent encore, que forcément cette musique et ce festival, c'est un peu élitiste.
2: Tout à fait. Moi, déjà, le vocabulaire parle de lui-même. Hein. Quand on parle de musique savante, c'est déjà assez excluant, etc. Donc là, c'est évidemment le récit inverse qu'on essaie de mener et qu'on mène avec toutes ces personnes, voilà, qu'on rencontre tout au long de l'année sur différents projets.
0: On viendra parce que là, ils finissent l'installation. Donc, on va parler d'Embrunep avec Élodie Wimmer, adjointe notamment au tourisme, qui a aussi fait partie des habitants et habitantes qui assurent régulièrement des visites patrimoniales dans le village.
2: Ouais, on fait des balades patrimoniales avec les habitants. Ce patrimoine, il appartient à tout un chacun. Et donc, on essaie de rassembler, faire en sorte que les habitants puissent prendre part et aussi animer ce patrimoine.
0: Voilà, on va s'éloigner et il reviendra pour ponctuer ce radioguidage sur RCF Notre-Dame à Embrunep, dans l'Ain. Embrunep, connu pour son festival de musique ancienne. On sort de l'abbaye. Un chien, de landau, et puis les grandes personnes qui sont à côté. Vous venez visiter le site? Pas du tout. Ah, vous faites partie des choristes et vous attendez qu'on vous autorise d'entrer, c'est ça?
6: Non, on n'attend même pas l'autorisation.
0: Vous venez d'où?
6: On vient de Grenoble.
7: Autour de Bourg-en-Bresse.
0: Local de l'étape.
7: Ouais.
0: Et vous venez régulièrement ou c'est votre premier stage ici?
6: C'est le premier stage, parce que c'est la première fois que le stage est organisé de cette façon.
0: Vous faites partie de chœurs qui ont au répertoire la musique ancienne, c'est ça?
6: Oui.
0: Et donc là, c'est le dernier jour.
6: C'est le dernier jour.
0: Et ce soir, c'est avec
6: donc,
0: les professionnels.
6: Ce soir, c'est le grand soir.
0: Je repasse devant deux poussettes et deux mamans, et deux des participants de cet atelier bulle de son, donc Ethan, qui suce son pouce, et puis...
8: Baptiste.
0: Alors c'était comment, cet atelier?
9: C'était une super expérience avec les enfants. Les animatrices étaient hyper investies, elles nous ont chanté des chansons japonaises en swahili et les enfants étaient très curieux, ils ont pu jouer avec plein d'instruments.
0: Et Baptiste continue à chanter. Et les mamans vont venir poursuivre des ateliers chant ou des visites ici à Embrunep? Ça a donné envie ou vous connaissiez déjà?
8: Moi je suis d'Embrunep donc je connais un petit peu effectivement ce qui se fait, surtout au mois de septembre puisqu'il y a le festival d'Embrunep.
0: Vous en êtes une fidèle?
8: Une fidèle non, mais je suis très curieuse chaque année, on jette un coup d'œil à chaque fois sur la programmation et je sais que pour les enfants, ils organisent des choses. Donc cette année, pourquoi pas? Il aura presque un an, donc on tentera. Et on a entendu qu'il y avait un atelier pour les bébés, un atelier de danse. Après le son, le chant, on va faire de la danse.
0: Ceux qui disent Embrunep, c'est le festival. Qu'est-ce que vous diriez, vous, en tant qu'habitante?
8: Je dirais que c'est pas que ça, c'est aussi un patrimoine. Embrunep, on a une magnifique abbaye qu'il faut venir voir. Et puis non, c'est une ville très tranquille où il y fait bon vivre, surtout pour les jeunes parents. Nous, on est très heureux d'avoir pu acheter ici et de vivre dans cette commune parce qu'elle est très dynamique. Donc on est très satisfaits, et même avec les commerces de proximité, tout ça.
0: C'est quoi votre coin préféré? Une fois qu'on a vu l'abbatiale, il faut aller où?
8: Alors moi, j'aime beaucoup Salaport, tout en haut de la ville. C'est une forêt, c'est un domaine où il y a des châtaigniers. Donc nous, on adore aller se promener là-bas au mois d'octobre-novembre pour ramasser les châtaignes. Il y a du muguet aussi, donc avril-mai. Donc c'est un endroit qu'on aime particulièrement pour aller se promener.
0: Baptiste est un blagueur. En fait, il chante, il cause. Quand le micro ne lui est pas tendu et quand on lui tend le micro, il devient silencieux, hein, Baptiste. Et vous, madame, vous êtes déjà venue à Embrunep?
9: Je suis déjà venue à Embrunep. J'ai une amie qui chante à la chorale d'Embrunep qui m'en a beaucoup parlé en bien. Là, c'était une super découverte et puis je resterai informée pour les prochaines.
0: Merci à vous. Merci, Baptiste.
8: Toujours pas.
0: Voilà, je vais voir dans ce radio-guidage embrunné sur Radio RCF Notre-Dame, à l'ombre des arbres, Élodie Vimer, élue d'Embrunay depuis donc à peu près maintenant 4 ans, puisque vous avez fait quelques années du mandat précédent.
7: Voilà, j'étais conseillère municipale, déléguée petite cité de caractère. Et là, aux élections de 2026, on m'a demandé de venir adjointe à l'urbanisme, au patrimoine, au tourisme, le lien avec le CCR. Donc voilà, donc moi je suis professeure d'histoire-géographie au collège de Condat.
0: Voilà, la cloche sonne tous les quarts d'heure.
7: Et donc, le village, depuis 2019, fait partie des petites cités de caractère, qui est une association nationale qui regroupe des élus sur tout le territoire, qui a débuté en Bretagne et qui, aujourd'hui, a un point en Auvergne-Rhône-Alpes.
0: Il faut quoi pour avoir ce label petite cité de caractère ?
7: Nous sommes auditionnés. Nous avons une commission de contrôle qui s'effectue tous les 5 ans.
0: Oui, parce que ce n'est pas définitif.
7: Tout à fait. Donc, cette commission de contrôle, elle vient. Déjà, il faut avoir un patrimoine qui peut être comme nous ici, l'abbatiale, mais pas seulement, une conservation des différentes maisons, de différentes huisseries importantes. Et ces petites cités de caractère ont un site national qui nous permet d'avoir une vision nationale. Et justement, ces dernières années, les petites cités de caractère nous ont donné la possibilité, financière notamment, de pouvoir réaliser un livret touristique. Ce livret touristique, il a été réalisé avec des élus, des habitants, le CCR, qui nous ont permis de rédiger de courts textes, de pointer dans un premier temps 15 points et de réaliser une carte.
0: Voilà, on a une vue plongeante sur le village d'Embrunay en début de ce livret. Ce label, il y a combien de communes qui l'ont aujourd'hui ou
7: en
0: à peu près ?
7: En Auvergne-Rhône-Alpes, on est 44.
0: Et au niveau national ?
7: C'est beaucoup plus important.
0: On vient à Embrunay, soit pour le festival, on traverse, puis on voit qu'il y a une abbatiale, on a la curiosité d'aller pousser la porte et essayer peut-être aussi d'y trouver de la fraîcheur dans cet été caniculaire. Mais une fois qu'on a fait ça, qu'est-ce qui est à voir ? Parce qu'effectivement, j'ai le plan, cette vue plongeante sous les yeux avec ces 16 points qui vont de l'abbaye au jardin de l'abbaye. Donc on peut faire une petite balade en restant dans le cœur du village. Il y a combien d'habitants à Embrunay ?
7: On a presque 3000 habitants à Embrunay.
0: Mais dans ce périmètre du plan, c'est la partie ancienne ?
7: C'est la partie ancienne. On est sur même pas 1000 habitants hein, sur, en ce qui concerne le bourg. Parce que c'est un village qui est très étendu. Il y a plusieurs hameaux. C'est une des plus grandes communes de l'Ain. Donc là, on est vraiment dans le bourg historique.
0: Qu'est-ce qu'on peut voir ?
7: Dans ce bourg historique, il y avait deux choses. Donc, on a parlé du CCR qui occupe l'abbaye, qui est l'ancienne fortification. Et puis, il y avait une deuxième fortification tout autour, qui était la fortification de la ville d'Embrunay. Donc, à l'intérieur...
0: Est-ce que c'est le chemin qu'on voit fait tout le tour là, de centre-village ? Il y avait les fortifications à cet endroit.
7: Ce sont les fortifications de la ville. Donc, avec les fortifications de la ville, on avait quatre portes. Une porte au nord qui s'appelle la porte de la Conche, qui n'est plus visible aujourd'hui parce qu'elle a été détruite. Celle qui nous reste, c'est la porte ouest, qui était la porte principale de la ville. On est en train de faire des travaux pour embellir tout ce site-là, qui est la porte de la Gargouille, entrée principale au Moyen-Âge. On avait la porte sud, qui était la porte des Ravinelles, qui elle aussi a été détruite, et la porte est, qui était la porte de Merland. Donc quatre portes qui permettaient d'entrer dans la ville. Cette ville a gardé ses maisons qui sont attenantes les unes aux autres. Et surtout, la particularité, c'est ces petites venelles qui permettent de passer d'un endroit à l'autre de la ville de façon très piétonne. Et
0: voilà, des rues très étroites.
7: Très étroites. On a aussi nos moulins qui, eux, étaient dans les faubourgs depuis le Moyen-Âge. Donc, on avait deux moulins. Un moulin pour le blé et un moulin pour le maïs, pour faire les gaudes, comme ils appellent ici.
0: Et je vois qu'il y a plusieurs tours.
7: On a plusieurs tours, donc c'était des tours de défense. La tour Dauphine et la tour des archives, c'était les tours de défense de l'abbaye, du monastère. Alors que la ville, elle, s'était dotée d'autres tours. Donc on a la tour Vézoux, on a la tour du Munet, qui a été en partie aussi détruite.
0: Alors, Élodie Vimer, quel est votre coin préféré ?
7: J'adore la porte de la Gargouille, parce que c'est l'endroit moyenâgeux par excellence. Je veux bien vous y emmener.
0: C'est loin d'ici ?
7: Oh, allez, 5 bonnes minutes à pied, en passant par les petites venelles. Et en fin de compte, la municipalité, on a engagé des grands travaux. On est en train d'essayer de déminéraliser un petit peu tout ça, de faire des peignures végétalisées, et puis de rendre beaucoup plus accueillant cet ancien village médiéval, quoi. Donc là, on va pouvoir passer par ces petites venelles. Mais ces venelles, aujourd'hui, elles sont en travaux pour un certain nombre, mais elles vont être toutes refaites d'ici l'automne.
0: On laisse l'abbatiale dans notre dos, on descend quelques marches. On se rapproche d'une des rues principales, en tout cas de la partie centre ancien. Et puis l'avantage, j'imagine, des Venelles, c'est qu'elles sont, en tout cas pour certaines d'entre elles, selon l'heure, à l'ombre.
7: Elles sont à l'ombre totalement. Alors on en a différentes. On en a certaines qui sont à l'air libre. On va passer par cette première Venelle. Alors là, c'est une des Venelles qui n'a pas encore été refaite, mais c'est une des Venelles qui est couverte.
0: On tient à deux de front, hein, pas voilà. Plus.
7: Donc là, on arrive dans la zone des travaux. Là,
0: on voit que c'est en chantier.
7: Là, c'est la place du Maquis. Les jeunes, le 8 juin 1944, les jeunes d'Ambronay et des villages avoisinants vont se réunir ici pour lancer la libération du secteur, le Maquis de l'Ain étant très important. Et puis, on a une petite vue sur la plaine de l'Ain et la Dombe.
0: Voilà, en face de nous, si on va plus loin, en 45 minutes en voiture, on a Lyon.
7: Voilà, c'est ça. Donc là, si vous imaginez bien, ici sur la place du Maquis, on avait les fortifications de la ville. Et on va déboucher à notre droite sur la porte de la Gargouille, qui était la porte principale d'entrée de la ville.
0: On arrive effectivement au croisement du chemin du Bourgneuf que nous avons emprunté pour arriver à la montée de la Gargouille. Et là, il y a un passage voûté. Et c'est la porte de la Gargouille, c'est elle. Et la Gargouille, elle est où ?
7: Enfin, écoute, il n'y a pas de Gargouille. Et on a les entrées de la ville qui sont ici. On voit encore les emplacements des portes. Et après, on arrivait dans cette rue qui était une rue marchande. On a une maison à gauche qui est reconnue historiquement, où les volets s'abaissaient et où ils pouvaient faire du commerce.
0: On va retourner vers l'abbaye.
7: Vous voyez, à gauche débouche encore une autre Venelle qui vient d'être restaurée, couverte elle aussi, qui nous permet de traverser le village de façon assez rapide, sans employer forcément les rues passantes.
0: Voilà, on peut prendre les raccourcis.
7: Tout à fait.
0: Ambronay, dans l'Ain, célèbre pour son festival de musique ancienne chaque automne. Vous pouvez vous arrêter, voilà, à 45 minutes au nord de Lyon, 25 minutes à l'est de Bourg-en-Bresse, ville préfecture. Et voilà, on gravit une énième fois les marches qui conduisent à l'abbatiale d'Ambronay, avec ses chanteurs amateurs qui passent leur dernière journée d'un stage sur la pratique vocale. Merci d'avoir écouté ce radioguidage à Ambronay.

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3: Bonjour, je vous retrouve en effet avec beaucoup de plaisir. C'est Oh Happy Day.

Réjouissez-vous et jubilez de nouveau. Voici au Happy Day, un jour de joie, j'espère pour vous, où vous retrouvez votre programme de gospel, de soul sur RCF. Et en introduction, c'était notre disque rare de la semaine, le disque vinyle non réédité en disque compact, ici sur un tout petit label privé qui s'appelait His Way, publié en 1979 par un artiste dénommé Ricky Womack et son ensemble The Christian Essence, l'essence chrétienne. Alors Bobby Womack a formé son ensemble en 1976. En Californie du Sud, ils sont installés à San Diego, donc c'est vraiment tout au sud de la Californie. C'est un ensemble mixte de 8 membres. Womack lui-même est né à Omaha, dans le Nebraska, et il est diplômé en musique des universités du Nevada, de Las Vegas et de l'université de San Diego. Alors le gospel de Womack a pu en son temps être qualifié de contemporain en 79 quand cet album a été enregistré, dans la lignée des mentors californiens du genre Edwin Hawkins et Andre Crouch, avec aussi une forte inspiration venant du côté de Al Green, qui, rappelons-le, est également pasteur et a enregistré lui-même plusieurs albums de gospel. Donc le morceau que Ricky Womack interprétait avec son Christian Essence est C'est intitulé « Say you love him, dites que vous l'aimez ». Le hymne avec un grand H, c'est bien sûr Jésus. Et voici donc notre programme cette semaine que j'axe autour du gospel contemporain, justement, après cette introduction de ce qui était contemporain à la fin des années 70. Eh bien, nous allons entrer dans le nouveau millénaire, le 21e siècle, avec des enregistrements de gospel vraiment contemporains, au travers d'une série de disques compacts, de double CD publié entre 1998 et 2019, intitulé Wow Gospel. Wow, c'est tout simplement cette onomatopée qui exprime l'admiration. Wow Gospel. Et ce sont des compilations, des anthologies, je préfère ce terme, d'une trentaine de morceaux à chaque fois pour proposer un panorama de ce qui s'est fait de mieux ou de plus commercial, dirions-nous, lors de l'année écoulée. Donc j'ai choisi pour vous quelques années dans cette série Wow Gospel. Et nous allons commencer avec le premier volume publié en 1998. Alors, ils ouvraient leur premier CD avec l'un des plus représentatifs artistes du gospel contemporain, Kirk Franklin, et l'un de ses plus populaires succès intitulé Stomp. Alors, enregistré avec son groupe God's Property, le titre était paru à l'origine dans l'album God's Property from Kirk Franklin's New Nation, publié en 1997. C'est un titre en tempo rapide qui démontre toutes les influences qui nourrissent ce gospel du 21e siècle. Un gospel dit urbain qui mélange R&B, néo-soul, hip-hop, pop et rock également. Un gospel jeune pour un public rajeuni mais souvent mal compris et critiqué par les communautés des églises qui ont reproché à Kirk Franklin d'avoir introduit Satan dans son gospel. Eh bien, vous en jugerez, mais c'est le gospel contemporain. Voici donc le célèbre Stomp par Kirk Franklin and God's Property.

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1: Kirk Franklin et son groupe qui s'appelait God's Property, et le morceau était intitulé Stomp. Il était enregistré en 1997 et il figure donc dans le millésime 1998 de la série Wow Gospel dont je vous parlais et qui propose un fort à propos panorama de tout ce qui se fait de mieux en gospel en ce début de 21e siècle jusqu'en 2019, puisque la série s'est arrêtée, on ne sait pourquoi, en 2019. Donc Kirk Franklin figure abondamment dans cette série, dans 14 volumes de la série, ce qui démontre sa popularité dans ce style de gospel qui mélange hip-hop, R&B, mais qui reste aussi très fidèle à la tradition des ensembles vocaux de qualité tels qu'on les trouve dans le gospel. Kirk Franklin est né en 1970 au Texas, il est bien sûr toujours très actif, et pour point de repère, il faut rappeler que le Oh Happy Day de Edwin Hawkins Singers est enregistré en 1967, donc Kirk Franklin, né en 70, est une nouvelle génération du gospel. Alors le gospel contemporain passe par une période très R&B et néo-soul et hip-hop, principalement dans les années 1990, avec des ensembles comme Commissioned, les Winans, Fred Hammond, Mary Mary, Yolanda Adams, Kirk Franklin lui-même. Mais aujourd'hui, il se fait plus mainstream avec le style dit « Praise and Worship », louange et adoration, qui mêle des éléments de la soul, de la pop et parfois du rock, quitte à se confondre parfois avec ce qui est appelé « Christian Contemporary Music », c'est-à-dire musique contemporaine chrétienne. Alors Kurt Carr est un bon exemple de ce style. Il a un certain talent pour tourner des mélodies accrocheuses, souvent propres à émouvoir et à mouvoir aussi ses auditeurs. C'est ce qu'on appelle du feel good gospel, du gospel qui nous fait sentir bien. Il obtient un premier grand succès en l'an 2000 avec le titre In the Sanctuary. Eh bien c'est ce titre que je vous propose de découvrir maintenant. Donc voici Kurt Carr, un et ses chanteurs dans In the Sanctuary.
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Nous vous louerons, nous te louerons, Seigneur, pour le reste de la journée. Courtcar et les Courtcar Singers, donc enregistrés en l'an 2000 exactement, dans ce célèbre In the Sanctuary, enfin je dis célèbre, outre-Atlantique, dans les communautés africaines américaines qui fréquentent le monde du gospel et qui se rendent très nombreux chaque samedi ou dimanche pour des célébrations dans des méga-églises qui sont plus des salles de concert d'ailleurs actuellement que de véritable lieu de culte. Voici donc, pour poursuivre, un autre artiste, qui s'inscrit aussi dans la lignée du gospel contemporain et qui figure dans la série Wow Gospel, bien sûr, de très nombreuses fois, car elle est très populaire. Il s'agit de Tasha Cobbs, une jeune femme qui est née en Géorgie en 1981, qui était fille du bishop Fritz Cobbs, qui est mort en 2014, bishop c'est évêque, et d'une femme pasteur, Bertha Cobbs. Tasha chante et compose, premier album Smile en l'an 2010, puis un EP intitulé Grace qui sort en 2013 et qui comprend ce qui va devenir son premier grand hit et que je vous propose d'écouter. Break Every Chain, casser chaque chaîne, c'est son plus gros succès, vous disais-je. Puis elle sort un quatrième album intitulé Hymns en l'an 2022 sous le label Motown qui existe toujours avec sa série en particulier intitulée Motown Gospel et qui se concentre sur cette musique de gospel. Alors cette Tasha Cobbs a reçu de nombreuses récompenses. Elle a obtenu un Grammy Awards, elle a obtenu 15 Stellar Awards, 3 Billboard Music Awards, etc. etc. Et donc je vous propose d'écouter ce Break Every Chain. Alors il y a de la puissance in the name of Jesus, there is power in the name of Jesus, to break every chain. Il y a donc une force dans le nom de Jésus pour casser chaque chaîne. Des paroles assez simples, mais une mélodie en tempo lent qui est assez accrocheuse et donc qui a permis à Tasha Cobbs de remporter un très grand succès. Nous écoutons ce morceau, Break Every Chain.

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1: Break every chain, casser chaque chaîne par une jeune artiste, enfin qui atteint quand même la quarantaine maintenant. Elle est née en 1981, elle s'appelle Tasha Cobbs, mais elle fait partie d'une génération donc plus récente de chanteurs de gospel. Avec notre artiste suivant, nous revenons un peu en arrière d'une génération. Il s'agit de Ezekiah Walker, qui est née en 1962 à Brooklyn, donc quartier de New York. Et Walker est le plus souvent accompagné par son chœur qui s'appelle le Love Fellowship Crusade Choir. Il enregistre dès 1987 et sa dernière production apparemment date de 2016. Il a aussi gagné des Grammy Awards, deux Grammy pour deux albums en 1994 et en 2001. Alors c'est de nouveau dans le style Praise and Worship, très similaire à celui de Kurt Carr que nous avons entendu précédemment. Et Walker connaît un beau succès avec une composition intitulée Every Praise, chaque louange, pour laquelle une intéressante vidéo, d'ailleurs tournée dans un quartier de Birmingham en Alabama, peut être vue sur YouTube. Donc je vous conseille d'aller voir Ezekiah Walker, Every Praise, extrait donc de l'album Azusa, The Next Generation, qui est sorti en l'an 2013. Alors nous écoutons ce morceau, Every Praise, par Ezekiah Walker.
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0: Every Praise, chaque louange pour notre Dieu par Ezekiah Walker, un grand succès pour cet artiste dans extrait de son album en 2013, Azusa, The Next Generation. Alors pour terminer, eh bien, nous allons évoquer un autre artiste qui est aussi très populaire actuellement, il s'agit de Ty Tribbett. C'est aujourd'hui l'un des acteurs de la scène gospel contemporaine parmi les plus charismatiques et les plus innovateurs. Comme signalé plus haut, l'ère du pur gospel, hip-hop et R&B est pratiquement révolue pour un gospel plus accessible avec des éléments de tradition, mais l'usage aussi des modes de la pop et du rock. Tribbett, qui est né en 1976 dans le New Jersey, émerge sur la scène du gospel en 1996, année où il organise son chœur G-A pour Greater Anointing, un ensemble qui se fait remarquer tout particulièrement pour son hyper-énergie lors de ses concerts. Un concert de Ty Tribbett est en effet une expérience unique dans ce monde du gospel. Tribbett lui-même, aujourd'hui âgé de 50 ans, se dépense sans compter et son dynamique ensemble choral, qui s'exprime également au travers de brillantes chorégraphies, est vocalement top niveau. Il est de plus accompagné par un orchestre souvent très fourni avec cuivre et cordes. C'est du grand spectacle et un témoignage supplémentaire de l'aspect protéiforme de ce genre musical que l'on désigne encore sous la appellation générique de gospel. Alors nous écoutons un extrait d'un morceau de Ty Tribbett enregistré live à Los Angeles en 2013. Le morceau s'appelle Nobody. Et c'est avec ce titre que nous devons déjà malheureusement refermer cette évocation du gospel contemporain. Mais nous y reviendrons car nous continuerons à exploiter cette série Wow Gospel dans de nouveaux numéros de Oh Happy Day. La réalisation technique était assurée par Mathieu Goualard.
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3: Février 1973, le jour où le rock est sorti de la fabrique de fantasy. Trafic, Shootout at the Fantasy Factory. Le groupe de Steve Winwood, Jim Capaldi et Chris Wood est décidément un combo hors norme et surtout en dehors des cases. Alors que la mode en Angleterre est plutôt au hard rock et au rock progressif, c'est sur le modèle américain que se calque la formation à géométrie variable, pilotée par le trio. En effet, sur le nouveau continent, c'est le jazz fusion qui a réussi à créer un véritable raz-de-marée au début des 70s, grâce au maître de cérémonie Miles Davis. La musique, selon Winwood, se veut un art hybride qui échappe aux classifications. Les Anglais de Traffic s'imprègnent donc de cette vague tout en gardant un ancrage dans le blues et la folk. Il n'est dès lors pas étonnant que l'album The Low Sparks of High-Heeled Boys, sorti à la toute fin de l'année 1971, rencontre un franc succès en Amérique et passe totalement inaperçu sur leur terre natale. La tournée promotionnelle du disque en sextet se déroule donc aux États-Unis en 1972. Mais à la fin de celle-ci, le bassiste Rick Gresh et le batteur Jim Gordon sont virés du groupe pour consommation abusive de drogue. Et Steve Winwood est contraint de s'arrêter de tourner en raison d'une péritonite aiguë. Le travail reprend donc quelques mois plus tard, après la convalescence de Winwood, avec des nouvelles recrues. Et pas des moindres, puisqu'il s'agit des meilleurs musiciens de studio d'Alabama qui viennent prêter main forte à Traffic sur le nouvel album. Basé à Muscle Shoals, David Wood à la basse, Roger Hawkins à la batterie, Barry Beckett au clavier et Jimmy Johnson à la guitare se font appeler les Swampers. Ensemble, ils ont déjà officié sur des tubes d'Aretha Franklin, sur Sticky Fingers des Rolling Stones et travailleront avec Bob Dylan à la fin de la décennie. Pour l'heure, toute la petite équipe s'envole pour la Jamaïque pour enregistrer Shootout at the Fantasy Factory. Le sixième album de Traffic ne subit en aucun cas l'influence des îles des Caraïbes. Fidèle à sa ligne directrice, il est la suite logique de The Low Sparks. Un disque de pur jazz rock aux instrumentaux étirés. Même la pochette au coin coupé simulant un cube en 3 dimensions imaginé par Tony Wright rappelle l'album précédent. Peut-être un peu trop, clôturant ainsi l'âge d'or de Traffic. Mais pas encore tout à fait, puisque dans la foulée, le groupe repart on the road pour une tournée mondiale en septet avec 3 des Swampers. Avec à la clé, un excellent témoignage discographique de l'énergie scénique de ces musiciens jammers hors pair.

1er mars 1973, le jour où Pink Floyd a décroché la lune. Pink Floyd, The Dark Side of the Moon. Il aura fallu 7 ans et 7 albums studio à Pink Floyd pour atteindre leur rêve à force de ténacité. En effet, fauchés en plein vol alors qu'ils commençaient seulement à sortir de l'underground, Pink Floyd se voit décapité de sa seule force créatrice, Syd Barrett, emporté par une spirale psychédélique destructrice. L'histoire aurait tout aussi bien pu s'arrêter là, mais c'était sans compter sur l'obstination et la rage au ventre d'un Roger Waters déterminé à n'importe quel prix à décrocher la lune. Pour ce faire, Pink Floyd a d'abord dû se réinventer une véritable identité musicale. Et ce n'est qu'à partir de Medal en 1971 que le groupe semble être touché par la grâce. À partir de là, tout est en place pour réaliser le grand chef-d'œuvre qui les mènera au statut de star planétaire. Ce chef-d'œuvre est d'abord rodé sur scène durant toute l'année 1972 afin d'arriver à maturité au moment de l'immortaliser en studio. Le concept est époustouflant. Une longue réflexion sur la naissance, la première respiration, la vie, la mort, le temps qui file, la gloire, la fortune et la luxure, la solitude et tout ce qui peut mener à la folie. Bref, l'histoire fragile de la condition humaine. Cette longue fresque coule toute seule tout au long des deux faces du disque, sans jamais le moindre temps mort. Le groupe n'a jamais été et ne sera plus jamais autant en symbiose. La magie des voix mêlées de David Gilmour et Richard Wright font une nouvelle fois merveille. Les guitares majestueuses et les claviers éthérés des deux virtuoses servent au mieux les idées de la tête pensante du Floyd. Quant à l'habillage sonore, de la teneur des battements du cœur à faire pâlir un cardiologue, jusqu'à l'explosion tonitruante des horloges du temps qui file, il apporte toute sa dimension émotionnelle au disque. Des charges émotionnelles magnifiées également par la prestation vocale presque improvisée de Claire Tory, uniquement guidée par les thèmes de la souffrance et de la mort. La pochette de l'album est elle aussi à l'image de la musique qu'elle renferme. Simple, élégante, visionnaire, sublime. Quant au fantôme de Syd Barrett et le souvenir de sa destinée tragique, ils ne sont jamais très loin. Car au fond, c'est encore une fois de lui qu'il s'agit. Celui qui a voulu voir la face cachée de la lune, quitte à sombrer dans la folie. Alors si Dark Side of the Moon marque l'apogée de la carrière de Pink Floyd, il porte également en lui le germe de sa propre fin. Car une fois la lune décrochée, que peut-il encore leur rester à offrir, si ce n'est l'expression magnifique de leur lente agonie ?

23 mars 1973, le jour où le rock décadent a joué pour votre plaisir. Roxy Music, for your pleasure. En ce début 1973, la nouvelle tendance musicale en Angleterre, qui plaît à la jeune génération et qu'on appelle glam rock, bat son plein depuis maintenant une bonne année. Ce rock décadent, pailleté et androgyne, taillé sur mesure pour les adolescents en recherche d'une identité volontairement provocatrice, fait fureur grâce à sa simplicité musicale et son énergie communicative. Il ne faudrait pourtant pas s'y méprendre, car à côté de ces nouvelles icônes pour ados comme Mark Bolan ou Gary Glitter, les véritables chefs de file du mouvement proposent une musique plus mature mais également plus sombre, avec un véritable sens du tragique. Ils s'appellent David Bowie, Lou Reed et Roxy Music et ont chacun sorti un album fondateur, pierre angulaire du genre, l'année précédente. À peine 9 mois après leur premier opus éponyme donc, le groupe de Brian Ferry accouche déjà de son nouveau bébé, histoire d'asseoir leur notoriété dans le paysage glam. Côté casting, Roxy Music se voit réduit à un quintet après le départ de leur bassiste Graham Simpson. C'est un musicien de studio, John Porter, qui assure l'intérim. Côté musique, en revanche, élégance et raffinement sont toujours au rendez-vous. Et cela va même un cran plus loin, puisque bénéficiant de plus de temps au studio, Brian Eno va particulièrement soigner la production du disque et imprimer sa patte de futur producteur. Hélas, pour la dernière fois au service de Roxy Music, puisque la bataille d'ego qui s'engage entre Ferry et Eno précipitera le départ de ce dernier. Pour l'heure, For Your Pleasure, comme son nom l'indique, est un album sur les plaisirs. Le plaisir de la chair, le plaisir décadent, mais également le plaisir solitaire, comme c'est le cas dans les paroles de l'excellent In Every Dream Home Heartache. Ode sinistre à une poupée gonflable, prête à tout moment à vous péter au visage, à l'instar de la musique qui explose littéralement à la fin du morceau. Les autres plats de résistance de l'album s'appellent Bogus Man, longue plage de plus de 9 minutes lorgnant vers le krautrock allemand, et puis la plage titulaire de l'album, où la musique semble se disloquer sous les coups de batterie de l'assaut final. Quant à l'esthétique, les tenues léopard font place au costard cravate. Excite également le glamour de Carrie-Anne Muller en nuisette sur des draps de satin blanc. La pochette de For Your Pleasure met en vedette une Amanda Lear, petite amie de Brian Ferry et future muse de Salvatore Dali, toute vêtue de cuir et tenant en laisse une panthère noire. Cela donne déjà le ton à l'album, rien que pour votre plaisir.

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17 avril 1973, le jour où la country rock s'est faite hors la loi. Eagles, Desperado. Alors que le succès des Eagles bat son plein suite à la sortie de leur premier album éponyme porté par le titre Take It Easy, les Aigles pensent déjà à dégainer à nouveau et tirer leur seconde cartouche. Nouveau son, nouveau style soft rock californien dominé par la beauté des harmonies vocales et bien ancré dans la tradition country folk américaine, les Eagles ont apporté un vent de fraîcheur sur la West Coast. Ou plutôt un vent chaud venu des grands canyons gorgés de soleil brûlant. Venus chercher fortune sur la côte ouest, Glenn Frey et Don Henley touchent presque au but et comptent bien battre le fer tant qu'il est chaud. Et pour que le succès ne soit pas qu'un feu de paille, il s'agit de tirer dans le mille pour asseoir leur réputation. Pour ce faire, rien de tel qu'un concept album ambitieux. Desperado nous plonge de suite dans l'univers du Far West entre saloon enfumé et duel de hors-la-loi aux six coups dans les ruelles désertes et poussiéreuses d'un décor de vieux western. L'idée même de réaliser un album qui mettrait en vedette des anti-héros vient de leur ami et collaborateur de longue date Jackson Browne. Une idée qui séduit immédiatement les têtes pensantes des Aigles, Glenn Frey et Don Henley. En effet, les deux rockers voient directement un parallèle entre leur vie de stars torturées dans l'univers corrompu du rock business avec celui des hors-la-loi qui terrorisaient l'Amérique au siècle précédent. Ces anti-héros légendaires du Far West que l'on croise tout au long du disque ne sont autres que Bill Doolin et le célèbre gang des frères Dalton. Le sujet est tellement inspirant que les membres des Eagles composent suffisamment de chansons pour potentiellement publier un second album. Mais si pour l'heure tout va bien, Desperado marque déjà le début de la tyrannie Frey-Henley qui va sévir durant tout le reste de la décennie. Les deux hommes co-signent pas moins de 8 titres sur les 11, laissant très peu de place aux compositions de Randy Meisner et Bernie Lydon, pourtant musiciens plus que confirmés. De même, c'est sur Desperado, la ballade déchirante éponyme de l'album, que Don Henley s'affirme comme la voix la plus importante du groupe. Au final, les Eagles sont ravis du résultat, car même si les patrons d'Atlantic Records font la grimace considérant ce nouvel opus comme un disque de cow-boy à la sauce banjo, Desperado s'impose d'emblée comme la bande-son poignante d'un western à la gloire des hors-la-loi.

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1: Bienvenue à tous, bienvenue à l'abbaye de la Ramée. Aujourd'hui, je vais essayer de vous diriger dans ce magnifique fruticum dont on a la chance de bénéficier après 25 années. Donc, le fruticum a été planté par Jean-Pierre Wezel, qui était un pomologue de la région de Jodogne. Il est décédé il y a malheureusement un mois. C'était un homme qui était amoureux de la beauté, la diversité, les goûts de nos régions. Il a donné la moitié de sa vie, enfin, même étant plus jeune, il s'y intéressait déjà, mais il a eu une longue carrière dans l'armée, et puis après, il s'est consacré uniquement aux fruits et aux roses. Et donc, c'est dans ce cadre-là qu'il a créé ce verger unique à l'abbaye de la Ramée, par la rencontre de Jacques Mortelmans, qui est toujours le propriétaire à l'heure actuelle. Ensemble, ils se sont dit, ben voilà, il y a 25 ans, on va essayer de recréer un verger comme il y avait à l'époque. En fait, si vous voulez, il y a, dans les années 90, Monsieur Mortelmans a racheté la partie ferme de l'abbaye, et puis petit à petit, début des années 2000, il a pu racheter la partie abbaye, et dans l'abbaye, il y avait le vieux verger aux tiges, mais qui a aujourd'hui complètement disparu, et donc il était temps de recréer un verger digne de ce nom pour ce site qui est exceptionnel et qui est patrimoine majeur de Wallonie. Ici, c'est un sol limoneux, donc on est en SB, on a un sol qui est extrêmement riche. On est sur une dizaine de mètres de limon, raison pour laquelle on est sur des terres hyper fertiles et malheureusement hyper chères. Aujourd'hui, un hectare de terre agricole se vend plus de 100 000 euros. C'est pour ça que les fermiers ont extrêmement du mal à pouvoir racheter les terres, parce que généralement, ils ne sont propriétaires qu'en moyenne de 10% des terres qu'ils exploitent. Et donc, pour pouvoir garder leur force de travail, eh bien, parfois ils sont amenés à devoir racheter des terres, mais parfois c'est juste impossible niveau financier, parce que pour rentabiliser un hectare de terre acheté à 100 000 euros, il faudrait cultiver pendant deux générations avant d'avoir un retour sur investissement. Donc aujourd'hui, les terres sont devenues une valeur refuge, ce n'est plus que du placement d'argent, quoi. C'est des gens très riches, quoi. Ouais. Donc des entreprises ou... Oui, des gens riches, quoi. Pas forcément belges, c'est vrai qu'il y a même des étrangers qui achètent par chez nous. Ouais. Et malheureusement, il y a vraiment une spéculation foncière et c'est terrible en Belgique, quoi. C'est encore pire aux Pays-Bas, mais avec les Pays-Bas, on est dans le top...

rase. Le fait de maintenir une herbe rase, eh bien, on a une piste d'atterrissage toute faite pour nos rapaces diurnes et nocturnes qui vont également chasser les campagnols. Les campagnols, ils détestent que l'herbe soit comme cela. Ce qu'ils aiment bien, c'est des herbes hautes parce que du coup, ils savent se faufiler sans que les rapaces ne sachent les attraper facilement. Et donc, la gestion qui a été opérée ici, étant donné que sur ce verger, on n'a pas de pâturage, c'est de la tonte. Entre les allées d'arbres, on a de la tonte qui est tondue vraiment régulièrement, alors qu'entre les allées, étant donné que les arbres ont déjà un certain âge, eh bien, on n'a plus peur des campagnols. Après 20 ans, on ne doit plus trop s'en inquiéter. Et du coup, on laisse des herbes hautes, vraiment une gestion différenciée. Et dans ces herbes hautes, on a énormément de fleurs, fleurs qui vont pouvoir bénéficier aux insectes, à la pollinisation, parce que au début de la floraison des arbres fruitiers, on est en avril, mais après un mois, c'est déjà fini. Et donc, il faut pouvoir, dans un verger, dans une optique de biodiversité, donner des ressources alimentaires à tous les insectes, insectes qui vont aussi nous permettre de pouvoir lutter contre les ravageurs du verger. Et donc, on a opté pour cette technique de gestion différenciée. Pour la récolte des pommes, eh bien, on a broyé il y a 2 semaines ces bandes enherbées avec des fleurs hautes, mais on a laissé un petit morceau, comme ça vous laisse une idée de ce que ça pouvait représenter, quoi. Là, elle commence à être fanée, mais donc on avait des achillées millefeuilles qui ont fleuri et qui sont extrêmement mellifères pendant plusieurs mois. Alors, je vous ai parlé des avantages du piétinement et de la tonte par les vaches. Il y a un autre avantage, et ça, les éleveurs aiment bien le citer, c'est que la vache, finalement, elle remplace le tracteur. Pourquoi? Parce qu'à l'avant, c'est comme une barre de coupe, c'est comme une faucheuse par l'ingestion par sa bouche, et à l'arrière, eh bien, pas besoin d'épandeur, on a directement une évacuation du fumier qui se fait naturellement. Et donc, on a une fertilisation naturelle du verger qui se fait grâce au pâturage. Et l'autre intérêt, c'est que les arbres, en grandissant, ils vont apporter de l'ombrage aux vaches. Et en cas de canicule, on voit que les vaches, elles sont toujours sous les arbres ou sous les haies. Même certains fermiers m'ont déjà dit, l'agriculteur qui met ses vaches en prairie et qui n'a pas de haies ou d'arbres pour les protéger du vent, de la grêle, du soleil, eh bien, ils perdent de l'argent. Pourquoi? Parce qu'une vache qui est stressée et qui est en proie au soleil ou aux intempéries, elle va consommer des ressources. Et donc, finalement, c'est autant de ressources qui sont consommées, qui ne sont pas valorisées en viande ou en lait. Je vais peut-être terminer par les protections. Donc ici, dans un verger qui a plus ou moins 20 ans, pour des vaches, on ne doit plus mettre de protection. Maintenant, lorsque le verger est jeune, il faut absolument le protéger. Pourquoi? Parce que, et aussi, si les vaches ont des cornes, il faut tout de même protéger. Les vaches vont se frotter, elles vont pousser l'arbre qui va tomber, et voilà, catastrophe. Alors que les moutons et les chèvres, eux, vont plutôt s'attaquer au tronc. Donc, ils vont vraiment ronger toute l'écorce. Et le souci, c'est que la sève de l'arbre, elle passe juste sous l'écorce. Et donc, une fois que l'arbre est ceinturé, il n'y a plus de sève qui passe, l'arbre est condamné. Donc, hyper important, les protections durant les 20 premières années, c'est vraiment primordial. Et alors, pour les chevaux, si on a une pâture avec des chevaux, il faut démarrer non pas la couronne à 1,80 m, mais plutôt à 2,40 m, quoi, pour éviter que les chevaux n'arrivent à grignoter les premières charpentières. Donc, en fait, au niveau de la récolte, les pommes qui tombaient au sol, on les ramassait pour en faire du jus. À l'époque, on n'était pas forcément friand de jus. Mais on faisait réduire ce jus, et qu'est-ce qu'on obtient lorsqu'on réduit un jus de pomme? Du sirop de liège. Dans tous les villages de Belgique, il y avait bien une ferme qui avait une grosse cuve en cuivre, merci, et qui permettait de fournir le sucre pour tout le village. Parce qu'il faut savoir qu'avant le début du 19e siècle, on n'a pas de betterave sucrière en Belgique. La betterave sucrière a été apportée par Napoléon, qui avait investi dans un moyen pour créer du sucre. Et donc, ils ont inventé un procédé pour extraire le sucre de la betterave. Mais auparavant, au 18e et encore avant, les seules sources de sucre, c'était le miel et les fruits. On réduisait le jus pour en faire du sirop. Et alors, pour les variétés qui se gardent très bien en cave, eh bien, on avait vraiment toute une flopée de variétés qui permettaient d'avoir du fruit qui arrivait à maturité à partir de juillet jusqu'en mai, quoi. Et donc, on avait du fruit presque 10 mois sur l'année. Et enfin, tout était réfléchi, il y avait une logique à toute cette production.

0: Il y a aussi un intérêt du haut-tige par rapport à la biodiversité. En fait, dans de vieux arbres, ici, ce sont encore des genoux. Ils n'ont que 25 ans. Alors que des pommiers haut-tige, ils peuvent, si bien entretenus, ils peuvent devenir âgés 90 ans facilement, quoi. Un poirier haut-tige, il peut faire jusqu'à 150 ans s'il est bien entretenu. Donc 150 ans, c'est quoi? C'est 6 générations d'êtres humains. Donc à partir du moment où vous plantez un haut-tige, vous savez que vous ne plantez pas pour vous, parce que quoi qu'il arrive, peu importe l'âge que vous avez, même si vous êtes tout gamin, l'arbre va vous enterrer. Donc en fait, vous plantez pour les générations futures. Et le verger haut-tige, c'est vraiment une leçon d'humilité, parce qu'il faut être patient. Il faut être patient parce que lorsque l'on plante, on n'aura que des fruits après 5 ans, parce que les premières années, il faut absolument les supprimer pour que l'arbre donne toutes ses réserves, toute sa croissance dans ses branches charpentières et pas dans la production fruitière. Ça fait très mal hein, d'arracher des fruits à une récente plantation, mais il faut absolument le faire. Généralement, les gens reçoivent un arbre de pépinière. L'arbre, il est extrait de sa pépinière, il a perdu la moitié de son système racinaire, il est stressé et donc il est planté dans un nouvel environnement. Qu'est-ce qu'un arbre ou un individu stressé qui a peur de mourir a tendance à faire? Il veut se reproduire, raison pour laquelle il produit du fruit pour pouvoir semer des pépins et que son matériel génétique soit perpétué. Donc si vous voyez un arbre qui fait du fruit dès la première année après la plantation, premier réflexe, on arrache les fruits. Enfin, on les supprime tout simplement, on n'attend pas qu'ils deviennent gros, on peut les supprimer juste après la floraison, dès qu'ils sont encore tout petits. Et au moins, l'arbre ne va pas donner cette énergie dans la production de fruits, mais bien dans la croissance de sa ramure. Et donc, sur un haut-tige, il faut le faire durant les 5 premières années, et à partir de 5 ans, on peut tout doucement commencer à lui laisser faire de la fructification, et ce n'est qu'à partir de 10 ans qu'on va vraiment avoir une production digne de ce nom, voire même 15 ans, 20 ans, pour vraiment avoir des tonnes et des tonnes de fruits. Mais après ce temps-là, on peut récolter 200, 300, 400 kilos. On dit que sur les gros poiriers légipons, on peut récolter parfois plus d'une tonne de fruits. Donc c'est phénoménal, ouais, une tonne de fruits. Donc je le disais, ces arbres-là n'ont que 25 ans, entre guillemets, mais au fil des années, il est probable que certaines branches se cassent, qu'on doive les supprimer, et dans ces branches, on va avoir de nouvelles cavités. Donc il va avoir du bois mort, ça va intéresser une série d'insectes qui vont s'intéresser à ce bois mort. Ces insectes vont à leur tour intéresser une série d'oiseaux, et on va également avoir des cavités pour que certains oiseaux puissent nicher. On parle par exemple de la chouette chevêche, du rouge-queue à front blanc, des mésanges, les mésanges qui sont particulièrement intéressantes pour la gestion du carpo, des insectes, tout à fait, des larves, carpocaps et autres. Donc en fait, lorsque l'on plante un jeune verger, il n'y a pas encore ces cavités, donc on a tout intérêt pour essayer de créer un équilibre dans ce jeune verger, d'ajouter des nichoirs et de laisser en bordure du verger des zones avec des fleurs, de planter une haie, surtout le pourtour, une haie indigène diversifiée, pour avoir des insectes bénéfiques au verger, car ils vont être une source de nourriture pour les prédateurs, des ravageurs, etc. C'est vraiment tout l'intérêt du verger haut-tige, ce n'est pas uniquement une source de revenus ou de production, c'est aussi un formidable havre de biodiversité. Et donc en fait, au niveau de cette perte de biodiversité, il faut savoir que dans les années 60-70, on a donné énormément de primes à l'abattage. Donc on a abattu la quasi-totalité du verger haut-tige belge. En Wallonie, on est passé de 100 000 hectares à un peu plus de 1000 hectares en l'espace d'une ou deux décennies. C'est considérable. Donc ça veut dire que en moins d'une génération humaine, on a décimé 99% du verger haut-tige. Et le verger haut-tige, comme je vous l'ai dit, c'est un havre de biodiversité qui est un peu l'interface entre la forêt et les cultures. C'est vraiment un milieu tout à fait particulier. Et donc c'est vraiment un malheur, parce qu'on a perdu en fait ces ponts qui faisaient des connexions entre qui étaient vraiment des corridors écologiques, des poumons verts des villages qui se rejoignaient entre eux par les cours d'eau. Et au-delà de ces poumons verts, on avait les grandes terres de culture que vous pouvez connaître ici dans le paysage esbignon. Ce sacrifice au profit de quoi? Au profit de la spécialisation de l'agriculture. Donc on a voulu vraiment des productions standardisées, des variétés uniformes, des fruits qui arrivent à la même maturité, au même moment. L'Europe a voulu que les agriculteurs se spécialisent. Entre guillemets, on les a orientés à faire soit du lait, soit de la viande, soit des céréales, soit de faire du fruit, à vraiment se spécialiser. Avant les guerres, on était dans un système de polyculture-élevage où les fermiers avaient un peu de tout. Tous avaient quelques hectares de culture, de betteraves, de céréales. Dans leurs prairies, ils avaient leurs vergers, etc., etc. Et donc, tous ces petits agriculteurs avaient des productions fruitières qu'ils apportaient à la criée. Ce n'était pas standardisé. On était dans une démarche également avec aussi le règlement de cette production par les pesticides. On a voulu simplifier la cueillette, des arbres plus bas, plus faciles, mécanisation, etc., etc. Et donc, pour favoriser cette spécialisation, on a donné des primes à l'arrachage. Et il faut savoir que ça a été très vite et que certains, apparemment, c'est ce qu'on dit, ont voulu avoir l'argent, le beurre et l'argent du beurre et se sont passés des souches coupées parce qu'il fallait montrer les souches pour pouvoir récupérer la prime. Et donc, il y a des souches qui sont passées de verger en verger. Voilà, ça, c'est pour la petite histoire. Ça ne s'est pas passé partout, mais voilà. Ça fait partie des histoires qu'on raconte. Et à l'heure actuelle, on donne des primes pour replanter, ce qui est quand même malheureux. C'est l'histoire qui se répète. C'est pareil pour les haies. On a arraché les haies. On a le programme Yes We Plant qui finance la replantation de haies indigènes. Au moins, on y revient, c'est déjà ça. L'idée, ce ne serait pas de refaire l'erreur une deuxième fois. Par rapport à la cueillette, les pommes qui étaient plus hâtives ou les fruits qui étaient plus hâtifs, notamment parce qu'ils étaient véreux, parce que le carpocaps rentrait dedans, eh bien, les pommes tombent. Les pommes sont tout à fait mangeables, hein, je vous rassure, vous pouvez les croquer, mais vu qu'on n'allait pas pouvoir les garder en fruitier parce qu'elles allaient rapidement pourrir, eh bien, on les transformait en jus pour faire du sirop. Alors que les pommes qu'on allait garder en cave ou plutôt en grenier, à l'époque on conservait les pommes dans le grenier avec le grain, mais à l'heure actuelle, les greniers sont trop chauds, ça ne marche plus bien. Il vaut mieux une cave pas trop humide, mais pas trop sèche non plus, pour pas que les fruits ne dessèchent, où la température est plutôt constante. Ou alors le top du top, c'est un abri de jardin, où là, les pommes passent l'hiver et peuvent se garder pendant de longs mois. Et par rapport à la cueillette, les fruits qu'on allait garder dans le fruitier à l'intérieur, eh bien, celles-là, on les cueillait à la main, avec des grandes échelles. Parfois, on avait des échelles qui avaient plus de 50 échelons, qu'on venait, des échelles en bois qu'on venait poser dans l'arbre. Et donc, il fallait bien 50 échelons pour monter tout en haut d'un poirier légipon, qui est vraiment une cathédrale. Et malheureusement, il y avait des accidents. Il suffisait d'un échelon ou d'un coup de vent ou d'une branche qui casse, un échelon vermoulu. On tombe de 15 mètres de haut, on tombe mal, on tombe sur un outil, on peut mourir. Et donc, il y a eu énormément d'accidents tragiques dans les campagnes.
1: Ouh, allons manger des pommes, pommes, pommes, pommes. Allez, mangeons des pommes, pommes, pommes, pommes. Croquons-les, c'est bon croquer, y'a qu'à croquer. Une pomme dans le cartable, c'est irremplaçable. Pour un petit creux, j'ai pas trouvé mieux.

variété qui détermine la pomme. Et en fait, le porte-greffe, c'est celui qui détermine la vigueur, donc c'est-à-dire la hauteur finale de l'arbre. On pourrait très bien avoir, par exemple, une pomme comme, je ne sais pas moi, Jacques Lebel, qu'on va greffer sur un porte-greffe très vigoureux. On va avoir un arbre haute tige. Et on pourrait également la greffer sur un arbre moyennement vigoureux, on va avoir un arbre demi-tige. Et donc c'est vraiment le porte-greffe qui est représenté par le système racinaire et ou le tronc, qui détermine la vigueur de l'arbre. Donc c'est en fonction de la quantité de racines que va produire le porte-greffe que notre arbre va plus ou moins se développer. Raison pour laquelle en haute tige, en pommier, on est plutôt sur du M25 ou sur du porte-greffe franc, donc c'est-à-dire un semis de pépins assez vigoureux pour obtenir des arbres assez grands. Alors parfois, on fait également une deuxième greffe pour avoir un tronc bien droit. Donc ça veut dire qu'on a tout d'abord le système racinaire qui est le porte-greffe, le tronc qui est l'entre-greffe pour avoir en pépinière un tronc bien droit, et alors sur lequel on vient greffer notre variété. Et donc si vous voulez, on a trois individus d'une génétique différente sur le même arbre. Il y a un Anglais qui s'est amusé à greffer 200 variétés sur le même arbre, 200 pommes sur le même arbre. En fait, si on veut, on peut s'amuser. On prend chaque bout de branche et sur chacune d'entre elles, on greffe une autre variété. Techniquement, c'est possible. Lorsqu'on a un petit jardin et qu'on n'a qu'un seul arbre, ben pourquoi pas lui créer de nouvelles charpentières dans une autre variété. C'est très intéressant. D'ailleurs, même dans les vieux vergers, on voit parfois des arbres qui ont deux ou trois pommes. Parfois, c'est aussi le porte-greffe qui est tellement vigoureux, qui a fait une branche et qui est devenue tellement grande qu'on pense que c'est une autre variété, mais c'est simplement le porte-greffe qui a fait un rejet. Mais dans certains cas, on voit que les anciens s'amusaient aussi déjà à mettre deux, trois variétés sur le même arbre pour diversifier un petit peu. La greffe, c'est du clonage. On va prendre une branche d'un arbre dont on apprécie les fruits et on va venir la cloner, la greffer sur un autre arbre pour avoir exactement le même matériel génétique et du coup la même pomme. Parce que lorsqu'on sème un pépin de pomme, eh bien ce pépin il est issu de la fécondation d'une fleur par le pollen d'un autre arbre. Et donc c'est comme vos enfants, c'est comme vos frères et sœurs, ils ne sont pas tous identiques. Ils sont issus d'une fécondation croisée. Et c'est pareil pour toutes ces pommes ici que vous voyez au sol. Elles ont toutes plus ou moins 5-6 pépins. Si vous les semez tous, vous n'aurez jamais la même pomme que l'arbre mère. Parce que toutes ces fleurs ont été fécondées par du pollen venant d'autres arbres. Et donc le seul moyen de dupliquer une variété, c'est de la cloner par le greffage. On pourrait également bouturer, mais le bouturage ne marche pas bien pour la plupart des variétés de pommes et de poires, et donc c'est pour ça qu'on pratique la greffe. Ici, Jean-Pierre Wezel a voulu avoir un maximum de variétés, et donc la plupart, quasi l'entièreté des arbres, que ce soit les hautes tiges ou les palissés, sont des variétés uniques. Donc, il y a toutes des variétés qu'il a pu récolter à gauche, à droite, dans d'autres vergers. Lors des années 70, il a eu le même réflexe que Charles Populaire. Charles Populaire, c'était le prédécesseur de Marc Latteur, donc au niveau du Centre de recherche agronomique de Jean Blou, qui a récolté, lorsqu'on a abattu massivement, a eu le réflexe de se dire « on est en train de perdre un patrimoine génétique, il faut que l'on communique au grand public ». Qu'il faut rapatrier ses poires, ses pommes, ses greffons, également ses prunes. On est vraiment un pays à prunes aussi, on a tendance à l'oublier. Et donc, de la sorte, en communiquant et grâce au public, c'est eux qui le disent toujours, eh bien, ils ont pu sauvegarder plus de 3000 accessions à Jean Blou. Ici, on en a 300, mais à Jean Blou, il y en a plus de 3000. Grâce à ce travail qui a été opéré, eh bien, on a pu relancer certaines variétés de mérite et qu'on a pu rediffuser dans les pépinières sous le label RGF ou Trad RGF. Et pour clôturer avec une petite page de pub, donc je vais vous parler de notre ASBL. Donc nous fonctionnons comme une entreprise, nous vivons à l'heure actuelle de notre passion. Nous sommes, si vous voulez, comme une entreprise de parcs et jardins, mais qui est vraiment spécialisée dans le fruitier. Donc nous concevons des vergers, nous plantons les vergers, nous taillons les vergers, nous greffons, nous faisons l'entretien, nous restaurons, nous donnons des formations à la taille, à la greffe,
des dégustations de fruits. Donc l'idée de notre association, c'est vraiment trois piliers. Le premier pilier, c'est la partie pomologique, préservation du patrimoine vivant, principalement le patrimoine vivant belge. Le deuxième pilier, c'est toute la partie atelier, mise en place, donc que ce soit la taille, la plantation, vraiment la mise en œuvre des vergers. Et le troisième pilier, c'est la formation, que tous ces savoirs soient diffusés et reviennent chez le particulier. Et donc, on adore donner des visites guidées, des formations, des dégustations de fruits pour que les gens se réapproprient tous ces savoirs que nos ancêtres pratiquaient et pour qu'on se réautonomise, car l'avenir est incertain et il est important qu'on rediffuse ces savoirs, et pas uniquement pour soi, mais aussi pour qu'on puisse en parler à ses voisins et que de proche en proche, eh bien, tout ce patrimoine, et c'est pas que pour le patrimoine qu'on le fait, mais c'est simplement pour le plaisir du goût, quoi. Le plaisir de la diversité, le plaisir du partage. Le verger, c'est un lieu convivial qui mélange toutes les générations. C'est la famille, c'est les voisins, c'est formidable. Et donc, voilà, on essaye de transmettre notre passion, que ce soit par la mise en œuvre et par la formation. Donc n'hésitez pas, si vous avez une question, une demande, un projet, tout est possible. Envoyez-nous un petit mail à info@pomco.be, et si vous voulez le détail de toutes nos activités, www.pomco.be. Alors, la prochaine possibilité, ce sera à l'abbaye d'Evières, donc les 3, 4, 5 octobre prochain. Donc on va également faire des séances de dégustation de fruits, et j'essaierai d'animer ces séances par ce que je puis vous raconter aujourd'hui, des histoires fruitières dans tous les sens. Nous sommes des raconteurs d'histoires, hein, finalement.

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2: Dans son écrin de verdure, alors là, on ne peut pas faire mieux, hein, la fraternité Champagne, hein, nous sommes à Abbé-la-Vieille, nous sommes à Jette-Pierre de ce que le sud de notre pays compte comme frontière, nous sommes à deux pas du Luxembourg, la France, c'est pas loin. Fraternité Champagne, frère Albert, c'était qui?
3: Champagne est notre fondateur des Frères Maristes, qui est né dans la région du Massif central en 1789 et qui a fondé notre congrégation, qui s'est répandue assez rapidement après son décès à travers le monde, on pourrait dire dans de nombreux diocèses de France d'abord et puis du monde entier.
2: Le 19e siècle est un siècle propice à la création de congrégations. Il y en a énormément qui ont vu le jour à cette époque-là et qui correspondaient, bien sûr, chacune à un besoin spécifique. D'ailleurs, nous, à la radio, nous sommes dans les maisons de l'Institut Notre-Dame à Namur, Julie Billard, qui en était la fondatrice. Donc nous connaissons très très bien cette problématique. Les congrégations, ben aujourd'hui, elles prennent de l'âge comme les membres qui en font partie. Et ici, à la rue du Buat, à Abbé-la-Vieille, donc cette fraternité. Qu'est-ce que ça veut dire, une fraternité? C'est pas un austère, c'est pas une école.
3: Non. D'abord, nous, en tant que religieux maristes, nous sommes des religieux apostoliques. Donc, non pas monastiques. Hein. Nous sommes plutôt donc des religieux qui étaient présents dans les écoles, puisque le fondateur qui a commencé à rassembler quelques frères dans le Massif central pour prendre en charge les enfants défavorisés avait ça comme souci, donc s'occuper principalement des enfants et jeunes adolescents qui n'avaient pas eu l'occasion d'être scolarisés. Et on pourrait dire que ça est resté à travers les générations de frères, ce souci d'être présent en milieu de jeunes. Et fraternité, ben c'est parce que le fondateur voulait des frères en communauté pour donner aussi un témoignage de ce que c'est que ben, l'amour au niveau des relations les plus proches, dans le vivre ensemble.
2: Une congrégation différente des frères des écoles chrétiennes, qui étaient aussi des enseignants. Il y a pas mal d'ordres qui ont eu cette action-là.
3: Oui, effectivement, les frères des écoles chrétiennes sont venus une centaine d'années avant les frères maristes. Et le père Champagnat s'est inspiré d'ailleurs des méthodes utilisées dans les écoles pour pouvoir lancer lui-même sa propre congrégation.
2: En Belgique, cela représente combien d'écoles encore? En d'institutions, on va dire.
3: En Belgique, disons, nous n'avons plus vraiment des écoles qui sont dirigées par des frères. Nous avons laissé toutes nos écoles, mais nous avons quand même gardé 5 ou 6 écoles avec lesquelles nous avons un suivi pour essayer qu'ils puissent garder un peu l'esprit mariste. Entre autres, il y a Moucron, nous avons aussi Malmedy, Jumet et Arlon. Donc, quelques écoles encore, Saint-Hubert également.
2: Voilà. L'ISMA.
3: Et l'ISMA Arlon.
2: Ah oui, l'ISMA Arlon, c'est une institution ici dans le sud. Hein?
3: Oui, une grosse école qui a vu sa fondation en 1888. Donc, c'est 3 frères venus de France qui ont alors, pourrait dire, lancé l'école à l'ISMA, voilà. Et aujourd'hui, ben, c'est vrai que quand on parle de l'ISMA, c'est toujours un peu l'école des frères.
2: Comme c'est ça, dites. C'est ça. Quand on dit 1888, est-ce que c'est l'époque déjà en France des problèmes de séparation de l'Église et de l'État où les congrégations ont été priées de prendre la porte?
3: Oui, ça commençait parce que c'était en 1903-1905,
2: Ouais, on est quelques années
3: donc
2: avant,
3: voilà,
2: hein.
3: qu'il y a eu la fameuse loi Combes qui a obligé les congrégations à quitter la France. Et c'est ainsi qu'on a eu beaucoup de fondations le long de la frontière française, que ce soit ici dans le sud de la Belgique, mais également du côté de Moucron, donc Mont-Saint-Guibert, Couvain. Beaucoup d'écoles ont été fondées effectivement le long de la frontière, oui.
2: Alors ici, au Buin, comme on dit, qu'est-ce qu'on y fait?
3: Ah, c'est une longue histoire, le Buin, puisque le Buin date de 1903, on pourrait dire, où des religieuses cloîtrées qui étaient intéressées, qui ont été chassées donc, de la France, ont d'abord été pendant quelques années dans les paroisses environnantes, et 10 ans après, en 1913, elles ont acheté une propriété qu'on appelait le Buin, qui était tenue par un métayer, et cette congrégation de religieuses dominicaines cloîtrées. Elles sont restées une dizaine d'années. Elles ont construit le cloître, elles ont construit une partie du bâtiment pour leurs novices. Et puis en 1923, c'est là qu'a commencé l'histoire des frères, puisque à ce moment-là, les sœurs ont pu retourner en France et les frères maristes ont acheté la propriété.

0: Ici au Buin, en 1913, comme je l'ai dit, les frères maristes sont arrivés. C'est une maison de formation pour les jeunes frères jusqu'en 1970. Et à partir de 1970, les vocations se faisant beaucoup plus rares, les supérieurs ont proposé alors que la maison devienne un centre d'accueil. Et depuis 1970, nous accueillons alors pas mal de personnes. Le début a été assez lent au niveau de l'accueil de groupe, mais dès 1888, pardon, il y a eu trois frères qui sont venus ici pour dynamiser la maison. Et on pourrait dire qu'à partir de ce moment-là, alors, la maison s'est développée quand même de plus en plus.
1: Quel est le public?
0: Alors, le public que nous accueillons pour le moment, et depuis quelques années d'ailleurs, c'est au niveau des enfants, bon, des enfants qui sont dans la catéchèse, préparation à la profession de foi, à la confirmation. C'est aussi des enfants qui viennent des classes vertes, ou des enfants plus déshérités qui viennent passer quelques jours de vacances. Et nous avons aussi au niveau des adolescents, des groupes des retraites scolaires, à peu près une douzaine de retraites scolaires par an. Nous avons des jeunes qui viennent aussi en blocus universitaire, durant trois périodes importantes de l'année. Et pour le moment, nous avons une quinzaine de jeunes qui souhaitent aller donc sur les 2 mois de vacances, qui viennent des universités qui ont une section d'archéologie. Parce que nous avons ici à Bellavieille un site archéologique gallo-romain, Majorois, et ils viennent ici pour faire leur stage. Donc ils sont la journée sur leur lieu de stage, mais le reste, pour ce qui est des repas, les logements, alors ils sont chez nous. C'est tout ce qui regarde un peu le monde des jeunes. Mais nous accueillons aussi des adultes, que ce soit des psychologues ou bien des gens qui viennent en formation. Ça peut être les clowns de clinique, les soins palliatifs, les visiteurs de malades, mais également des familles qui viennent spontanément pour passer quelques jours sur un lieu qu'ils connaissent bien. Ça peut être aussi des gens de passage, des cyclistes ou bien qui sont sur des GR qui demandent un logement. Donc nous sommes vraiment ouverts à tout public, mais nous essayons surtout d'être un lieu qui donne sens, c'est plutôt ça. Le but que nous recherchons, c'est pouvoir offrir aux gens qui recherchent un sens à leur vie, que ce soit pour les jeunes ou pour des adultes, de trouver un lieu qui les accueille, une communauté qui les accueille dans un environnement qui est, disons, assez agréable, c'est vrai.
1: Quand on regarde autour de soi, on est dans une nature qui est fantastique. On est à un jet de pierre de la forêt d'Henliez qui est juste une merveille. Je suppose que, comme je traduis un petit peu tout ce que tu viens de nous dire, ça me fait penser à la pastorale de l'accueil, la pastorale du tourisme.
0: Oui, c'est un petit peu ça. On pourrait dire, c'est une sorte de pastorale d'accueil sur un lieu qui est vraiment favorable. Bien sûr, on n'accueille pas, disons, tout public, mais on essaye d'être ouvert à des gens qui sont désireux de vivre aussi un temps de calme, de silence, de sérénité, à l'intérieur même, disons, des cloîtres, puisqu'on a encore hérité donc, dans la maison des cloîtres des dominicaines françaises. Donc la maison est un lieu où on sent une certaine quand même sérénité. Les gens qui passent ici disent, on sent qu'il y a une âme, qu'il y a un esprit, c'est apaisant. Et comme on a quand même 4 hectares, disons, voilà, il y a des prairies autour des bâtiments avec des cultivateurs qui mettent des ânes ou bien des moutons, ce qui crée quand même un lieu pastoral, je veux dire, assez accueillant et agréable pour toute personne qui recherche finalement un lieu de calme et de sérénité. Oui.
1: Est-ce qu'il y a des gens qui passent et qui disent, on ne savait pas que c'était tenu par des religieux?
0: Oui, très souvent d'ailleurs, la plupart des personnes ne le savent pas. Peut-être qu'au niveau de publicité, nous devrions peut-être avoir, pas une audace, mais disons, pouvoir en parler aussi, oui.
1: Qu'est-ce qu'ils posent comme question quand ils sont habitués à vous après un repas ou deux et on s'attarde un peu à table? Il y a parfois des gens qui viennent avec des questionnements, qui posent leur sac.
0: Oui, mais certainement. Là, ils posent des questions quand même. Bon, combien vous êtes, etc.
1: Oui, ça reste basique.
0: Mais ouais, c'est basique. Mais aussi, tiens, d'où vient la congrégation? Et comme nous avons dans les couloirs...
1: Pourquoi êtes-vous là?
0: Voilà, c'est ça. Et dans les couloirs, on a quand même quelques... peinture d'un frère qui a vécu quelques années ici, qui est un artiste peintre, Frère Joseph, et qui raconte aussi un peu la vie du fondateur. Donc, on explique aux gens aussi à travers un tableau un peu la vie du fondateur, mais il demande aussi quel est le style de prière que nous avons. Et puis, il y a des gens aussi qui participent à la prière avec nous, donc ils demandent, tiens, est-ce que nous pouvons venir à l'un ou l'autre office? Donc, nous avons les laudes le matin et les vêpres avec parfois l'Eucharistie le soir. Et les gens participent, parfois des jeunes aussi, qui sont en retraite scolaire, participent avec nous à la prière. Ou moi-même, j'anime également des temps de prière et de réflexion, où j'explique aussi aux jeunes, bon, c'est quoi la vocation mariste, c'est quoi, disons, le centre de la maison, enfin, le but, pardon, de notre centre. Et puis, voilà, à ceux qui sont disponibles, j'offre parfois un temps de prière également.
1: Il y a des retours après ? Il y a des gens qui reviennent en disant, tiens, on a passé un excellent moment, je ne parle pas de la table qui forcément est bonne,
0: oui.
1: Mais plutôt de l'accueil et des prolongements de liens qui se nouent.
0: Oui, ça arrive souvent qu'il y ait des personnes qui viennent dans des groupes organisés, une formation organisée, et qui redemandent alors après de revenir passer quelques jours en famille ou seul. Et qui disent, voilà, on est de passage, est-ce qu'on peut rester 2-3 jours, participer aussi et puis à la vie de la communauté, donner un petit coup de main, comme du bénévolat. Et nous faisons appel maintenant de plus en plus à un bénévolat. Nous avons à peu près une quinzaine ou une vingtaine de personnes qui sont disponibles lorsqu'on leur demande des petits services pour préparer la table, accueillir des groupes, donner un petit coup de main dans l'environnement. Parce que la communauté se fait quand même vieillissante, donc on essaye de voir aussi comment, dans le futur, on pourra passer la main. C'est une réflexion.
1: On va en parler dans la troisième séquence. C'est important de préparer l'avenir. Hein. Oui.

0: Voilà, nous retrouvons le frère Albert ici à Abbé-la-Vieille. Nous sommes dans le sud de notre Wallonie. Frère Albert, les congrégations, ça évolue selon les époques. On a cité le père Champagnat qui est né avec la Révolution française. On se doute bien que même du temps de son vivant, il y a eu l'évolution politique, il y a eu les différents rois, puis Napoléon III, puis loi Combes, etc. Et puis après, des guerres mondiales. Tout ça, tout cet environnement géopolitique et tout ce que ça a pu influer sur la vie religieuse a eu énormément d'importance. Et donc, on est obligé de faire avec son temps et avec les forces qu'on a. Et quand j'ai dit ça, j'ai presque tout dit, mais c'est compliqué. Hein.
1: Oui. Oui, c'est compliqué en effet, parce que en Belgique, nous ne sommes plus qu'une bonne vingtaine de frères, alors qu'avant nous avions...
0: En territoire francophone.
1: En territoire même de Belgique.
0: Toute la Belgique. Flamand y compris,
1: nous n'avons plus qu'une bonne vingtaine de frères, oui. Donc nous n'avons encore une maison à Genval avec 15 frères âgés.
0: C'est plutôt une maison de repos.
1: Voilà, maison de repos. Et une maison avec 3 frères à l'Intout de Bruxelles. Et notre centre ici, notre communauté, nous sommes 5. Donc, vraiment, le nombre de frères a diminué fortement. Heureusement, je veux dire, pour la congrégation, nous sommes présents encore dans 80 pays du monde. Il y a encore 2500 frères et plus de 70 000, pourrait dire, des laïcs éducateurs engagés dans les différentes missions des frères, disons, ailleurs. Quant à nous ici, nous avons créé le centre d'une certaine... avec une indépendance, pardon. Donc, on a créé une ASBL propre au centre d'accueil afin que le centre puisse continuer sans les frères, parce qu'on se rend bien compte que dans les années qui viennent, voilà, la communauté se faisant âgée, il faudra un jour rêver. Et c'est un peu notre souci au niveau du conseil d'administration et notre groupe de réflexion, c'est de se dire comment nous allons passer la main. Nous sommes vraiment au début, dans les balbutiements, mais nous avons déjà eu... on pourrait dire, ouvert quelques pistes. On s'est tourné vers une possibilité, peut-être de l'habitat groupé, ou de lancer peut-être un appel à projet tout azimut. Peut-être se tourner vers le diocèse, se dire, tiens, est-ce que le diocèse ne pourrait pas soutenir d'une manière ou d'une autre notre centre d'accueil. Voilà, on est vraiment au début de la réflexion, mais c'est vrai que on ne doit pas trop tarder parce que l'âge est là. Et puis au niveau financier aussi, il faut essayer évidemment de pouvoir joindre les deux bouts, comme on dit, parce que la maison est quand même relativement grande et avec des
0: grande
1: salles.
0: Grande et d'une autre époque.
1: Et d'une autre époque aussi.
0: Donc voilà. Il y a beaucoup de déperdition d'énergie
1: voilà,
0: aussi.
1: Voilà, certainement, oui, oui, oui. Mais bon, la maison, pour le moment, les frères qui sont encore valides chez nous sont encore investis. Nous avons 2 personnes, qui nous aident. Hein, donc, on a engagé une personne en 4/5 pour tout ce qui est nettoyage. Nous avons un ouvrier qui a un mi-temps aussi engagé. Et au niveau des cuisines, pour le moment, on a des traiteurs qui viennent lorsqu'il y a des groupes importants. Mais voilà, on se pose quand même vraiment la question du futur. Parce qu'on voudrait bien, on trouve dommage, on trouverait dommage de dire nous vendons la propriété, on est bien situé ici à Abbé, tout près de la frontière de Luxembourg. Il y a une clinique qui va être créée à Woodmont, donc probablement que les terrains ici ont de la valeur. Nous avons pas mal de terrains à bâtir d'ailleurs. Mais notre souci n'est pas de chercher, à vendre, mais plutôt de dire comment le centre pourrait continuer un peu dans le même sens, dans le même esprit. Que...
0: C'est pérenniser l'action qui est important.
1: Exactement, ça c'est pérenniser l'action.
0: Ça c'est, cool. C'est primordial.
1: Voilà.
0: Sinon vous perdez votre raison d'être. Après c'est les murs, c'est que des murs.
1: Exactement, oui. Donc c'est un peu un appel qu'on lance aussi maintenant à travers les médias, en se disant d'abord se faire connaître, et puis peut-être éveiller chez l'une ou l'autre personne au rêve peut-être de quelques couples qui seraient intéressés en se disant, tiens, pourquoi pas soutenir le projet, s'investir peut-être dans le projet à l'avenir.
0: Effectivement, on peut très bien imaginer quelques couples, comme tu dis, qui reprendraient la spiritualité de Champagnat, d'accueil, de proposer des animations, de proposer des retraites, proposer des vacances à des gens qui ne pourraient pas s'en offrir autrement. Ce serait une belle action à faire.
1: Je pense, oui, effectivement, oui. Nous avons quelques laïcs maristes, donc ce sont des personnes qui sont déjà proches de la spiritualité, qui vivent de l'esprit, que nous accompagnons d'une manière régulière. Mais ça ne suffit pas. Je crois qu'on doit lancer un appel maintenant beaucoup plus général au niveau de la Belgique et même aussi de notre institut, voir s'il n'y aurait pas peut-être des personnes extérieures, voilà, qui seraient prêtes à s'investir, dans le projet.
0: Voilà, l'appel est lancé. Si vous avez des idées, les frères sont tout ouverts pour les accueillir. Je terminerai en disant ceci, c'est que le père Champagnat était un homme parmi les hommes et que si on veut continuer à vivre avec les hommes autour de soi, il ne faut pas s'en écarter, il faut être parmi eux. Et c'est ce que les frères vivent depuis longtemps. Merci frère Albert.
1: Frère Albert, merci beaucoup.

Seigneur, que ta volonté soit faite et non la mienne. Donne-moi ton humilité, ta simplicité, ta charité. Que mon oui soit un oui par amour pour toi et pour mes frères.

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2: En 1896, Richard Strauss composait « Ainsi parlait Zarathoustra ». Et une dizaine d'années plus tard, Albert Roussel, « Le marchand de sable qui passe ». Entre la déferlante du poème philosophique de Nietzsche et un conte en vers écrit par le français Jean-Frédéric Émile Aubry, l'ambition des œuvres semble différente. Et « Le marchand de sable qui passe » fait figure de musique de divertissement secondaire pour des âmes récréatives qui s'ennuient entre deux madeleines. On peut concevoir que les mélomanes soient spontanément dirigés vers Strauss, puisqu'il s'agit d'un incontestable chef-d'œuvre, et personne ne reviendra là-dessus. Mais le marchand de sable qui passe l'est tout autant. Les poèmes de Jean-Frédéric Émile Aubry, que l'on a un peu oubliés, furent notamment mis en musique par Louis Aubert, André Caplet, Manuel de Falla, Jacques Ibert. Et il reçut la croix de l'ordre d'Isabelle la Catholique, tout comme Maurice Ravel et Paul Valéry. Je ne connaissais pas cette distinction qui devait être particulièrement honorifique. Et je lis que depuis, Anne Hidalgo et Philippe Bouvard en ont été distingués. Bon. Le poète est mort à 67 ans et sa veuve s'est remariée avec le médecin qu'il soignait. De nos jours, cela déclencherait quelques suspicions. Jean-Frédéric Émile Aubry fut en outre le grand ami de Joseph Conrad, dont il traduisit nombre d'ouvrages en français, dont « Au cœur des ténèbres ». Voici le personnage sur lequel Albert Roussel s'est inspiré pour composer sa musique de scène. Il est l'auteur de musique religieuse, musique profane, musique instrumentale, musique de chambre, musique symphonique, musique concertante, opéra, ballet et œuvres lyriques. Il faut donc plusieurs émissions pour lui rendre hommage, pour lui rendre l'hommage qu'il mérite. Son professeur d'orchestration fut notre ami ardéchois Vincent Dindy. Je lis quelque part que la 4e symphonie d'Albéric Magnard évoquerait nettement Roussel. Je ne sais pas. Que dire de cette musique de scène, écrite pour quatuor à cordes, harpe, hautbois, cors, flûte et clarinette, si ce n'est qu'il s'agit d'une œuvre qui définit de la façon la plus savoureuse ce que peuvent exprimer la beauté et la grâce dans la musique. Il n'est pas nécessaire de connaître le poème pour être envahi par cette mystérieuse et enveloppante coulée d'un charme presque palpable que l'on a l'impression de pouvoir toucher avec ses mains. Nous avions récemment pu découvrir la ballade de la geôle de Reading de Jacques Ibert sur un poème d'Oscar Wilde. Nous sommes ici au même niveau de la consistance d'un chef-d'œuvre avec une structure musicale différente, mais une dimension humaine rayonnante. Et c'est tout simplement beau.

Aujourd'hui, le marchand de sable est un personnage fabuleux qui laisse tomber du sable sur les yeux des gens, surtout les enfants, pour les endormir. Au départ, il s'agissait d'une vraie profession. Un marchand de sable, un métier disparu. C'était du sable blanc, abrasif, vendu à la pelle ou au seau. Cette pelle de sable était jetée sur le plancher où les personnes marchaient toute la journée, principalement dans les auberges. Le sable était balayé le soir et on rejetait une pelle de sable propre le matin. Le plancher étant lustré, certains devenant même extrêmement glissants. Le même principe valait avec des copeaux de bois ou de la sciure dans les boucheries, que l'on trouve encore aujourd'hui. En 1817, l'écrivain Hoffmann publie une nouvelle fantastique intitulée « L'homme au sable » dans son recueil « Contes nocturnes ». Il y est question d'un avocat nommé Coppelius, que le narrateur accuse du meurtre de son père et qu'il appelle l'homme au sable. L'ambiance est plutôt angoissante. En 1876, Andersen publie un conte dans lequel un petit elfe nommé Ferme-l'œil s'assoit sur le lit des enfants qui viennent de s'endormir et ouvre au-dessus d'eux l'un de ses deux parapluies. Le premier est couvert de belles images qui procurent de beaux rêves aux enfants sages. Le second est tout uni et empêche les chenapans de rêver. Certains disent que le marchand de sable a hérité de ses traits. Au cours du XXe siècle, son nom est prononcé un peu à tout bout de champ, notamment au cinéma, en musique, en chanson, en bande dessinée. Mais c'est très certainement avec l'émission « Bonne nuit les petits » dans les années 60-70 qu'il élève ses lettres de noblesse, aux côtés de Nounours, penché sur un nuage. Il aide deux jeunes enfants, Nicolas et Pimprenel, à s'endormir et en leur jouant un air de flûte et en leur racontant de belles histoires. Tantôt inquiétante, tantôt bienveillante, son image demeure toujours un mystère. Chez Albert Roussel, ne subsistent que des petites peurs vraiment apaisées, presque rassurantes et même parfois confortables.

Elpenor ou la flûte de Circé est une œuvre pour flûte et quatuor à cordes composée par Albert Roussel en 1937. Il devait d'ailleurs mourir peu après avoir terminé cette œuvre, avec peut-être l'idée qu'elle ne soit pas achevée. Nous n'en savons rien. Nous allons en écouter les deux derniers mouvements, si ravissants, si élégants et si empreints de cette belle poésie que nous aimons tellement dans la musique française. Et juste après, une petite pièce intitulée Pipe, qui est un hommage au pipeau qu'Albert Roussel a écrit et qui est une petite merveille.

0: Merci d'écouter RCF, il est 13h. Et nous allons à Rome pour le journal de Radio Vatican.
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2: Publication en italien d'un recueil de textes sur la paix de Léon XIV, le pape en signe lui-même la préface, il invite à embrasser la paix, premier don offert par Jésus ressuscité à ses disciples. Le Liban va-t-il connaître un peu de paix? Son armée commence à se déployer dans des zones convenues avec Israël, avec comme objectif de désarmer le Hezbollah. Le quotidien toujours très difficile des Palestiniens de la bande de Gaza, malgré 9 mois de cessez-le-feu intermittent, la population civile peine à se relever, manquant toujours de tout. L'Espagne confrontée une nouvelle fois ce mois-ci à un important incendie, cette fois à une centaine de kilomètres au nord de Madrid, dans un parc naturel. Il faudra encore attendre plusieurs jours avant de le maîtriser.
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2: Bonjour, le pape invoque la paix sur la tombe de Saint-Benoît. Léon XIV s'est en effet rendu hier à l'abbaye du Mont Cassin au sud de Rome pour une visite privée. Il y a adressé une supplication pour la paix dans ces régions du monde marquées par le sang et les conflits, selon la salle de presse du Saint-Siège. Justement, dans un contexte mondial déchiré par les conflits, la course aux armements, quelle est la véritable force de l'Église? C'est tout le sens du nouvel ouvrage du pape Léon XIV intitulé « Désarmée et désarmante, la paix est un don ». Le livre est publié pour l'instant en italien par la librairie éditrice Vatican. C'est le pape lui-même qui en signe la préface, invitant chacun à embrasser le premier don que le Christ ressuscité a offert à ses amis et au monde entier, la paix. Les précisions de Jean-Vier Yamehogo.
4: Dans un contexte mondial déchiré par les conflits et la course aux armements, quelle est la véritable force de l'Église? C'est tout le sens du nouvel ouvrage du pape Léon intitulé « Désarmée et désarmante, la paix est un don ». Le livre est publié pour l'instant en italien par la librairie éditrice Vatican sous la direction d'Alexandre Banfi. Mais c'est le pape lui-même qui en fait la préface, invitant chacun à embrasser le premier don que le Christ ressuscité a offert à ses amis et au monde entier, la paix. La paix est un don du ressuscité, mais c'est aussi une responsabilité et elle suppose un effort, car le Christ lui-même a souffert. La paix se construit par des petits gestes quotidiens. La paix s'édifie à travers la vérité. Ce ne sont pas les armes atomiques qui apportent la paix, mais le désarmement. Un monde où les machines aussi sophistiquées et rapides soient-elles décideraient d'un bombardement sur des personnes sans défense serait vraiment effroyable, écrit le pape. La conscience d'un seul homme peut valoir le monde entier. Et Léon XIV termine sa préface avec l'invitation déjà lancée par Pie XI. Rendons grâce à Dieu de nous faire vivre en des temps difficiles. Maintenant, personne n'a le droit d'être médiocre. Que chacun fasse de la paix la cause de sa vie.
2: Jean-Vier Yamehogo. Et parmi ces pays marqués par le sang et les conflits, le Liban pris en étau entre le Hezbollah et Israël. Ce matin, le département d'État américain a annoncé le début de la mise en œuvre du dispositif dit des zones pilotes dans 3 localités du sud du pays. Conformément à l'accord cadre signé par le Liban et Israël fin juin à Washington, l'armée libanaise doit se déployer dans ces zones et prendre les mesures opérationnelles nécessaires pour assumer le désarmement du Hezbollah. Ces développements interviennent à quelques heures d'une rencontre entre le président Joseph Aoun et Donald Trump à la Maison-Blanche. À Beyrouth, Paul Khalife.
5: L'armée libanaise a annoncé le début de son déploiement à Zawtar el-Gharbiye, l'une des 3 localités englobées dans la première zone pilote au nord du fleuve Litani. Les 2 autres villages concernés par ce dispositif expérimental n'ont jamais été occupés par l'armée israélienne. Dans un bref communiqué, l'armée libanaise a appelé les citoyens à ne pas se rendre à Zawtar el-Gharbiye tant que la situation sécuritaire ne sera pas stabilisée. Les modalités de la mise en œuvre du dispositif des zones pilotes restent floues. L'accord prévoit la création d'une structure de coordination entre les armées libanaises et israéliennes sous l'égide des États-Unis. Une délégation militaire américaine présente à Beyrouth depuis 10 jours doit s'assurer du respect par le Liban de ses engagements, qui consistent à désarmer le Hezbollah et à démanteler ses infrastructures dans les zones pilotes. Des informations parues dans la presse libanaise indiquent qu'une annexe sécuritaire signée par le Liban et Israël comporte les noms de 3400 membres du Hezbollah qui ne seront pas autorisés à retourner dans leur village. C'est seulement si les États-Unis et Israël estiment que l'armée libanaise a bien rempli sa mission que les Israéliens entameront un retrait progressif du sud Liban. Le Hezbollah et un large éventail du spectre politique libanais ont rejeté l'accord cadre et son annexe sécuritaire qui n'a jamais été officiellement rendu public. Paul Khalife, Beyrouth, RFI pour Radio Vatican.
2: Pas de pause dans le reste du Proche et du Moyen-Orient. L'armée américaine a poursuivi ses bombardements sur l'Iran. L'Iran qui a continué d'envoyer missiles et drones sur les pays de la région qui abritent des bases ou des intérêts américains. C'est le cas de la Jordanie et de Bahreïn. Autre terre qui a connu le sang et les conflits, la bande de Gaza, dévastée par la guerre entre Israël et le Hamas. Voilà 9 mois qu'un cessez-le-feu a été conclu. Depuis le 10 octobre 2025, 1000 Palestiniens, dont 265 enfants, ont été tués par l'armée israélienne. Quant à la situation humanitaire de la population civile qui n'a nulle part pour se loger, elle ne s'est que très légèrement améliorée, comme en témoigne Mgr William Chomali, vicaire général et vicaire patriarcal latin pour Jérusalem et la Palestine.
6: Les gens de Gaza habitent maintenant dans 47% de Gaza, parce que les Israéliens ont conquis les 53%. Donc, il y a une densité démographique très grande. 80% de l'infrastructure est toujours détruite. Et cela concerne les bâtiments, mais aussi l'eau et l'électricité. Beaucoup d'écoles, d'universités n'existent plus. Beaucoup de gens, des milliers, habitent dans les tentes. Quand on parle d'aide humanitaire, il faut parler de nourriture, aussi médicaments, et tout ce qui est nécessaire pour survivre. Moi, je distingue entre nourriture et autre chose. Un peu de médicaments entrent, mais pas tout ce qu'il faut. Maintenant, la nourriture entre à travers importation faite par les marchands. Il faut payer la nourriture. Elle arrive d'Israël. Le patriarche est allé en juin et il a trouvé que le marché a plus de choses à manger que pendant sa dernière visite avant Noël, où j'étais avec lui. À ce moment-là, j'ai vu avec mes yeux qu'il y avait quelque chose, des magasins. Les magasins, ça veut dire une tente ou deux tentes, l'une à côté de l'autre, c'est tout. Ce n'est pas un supermarché.
2: Les propos recueillis par Jean-Charles Puzolu. Le pape était aux Canaries il y a un peu plus d'un mois pour parler au monde du drame de l'immigration illégale. Eh bien, nouvel accident a été rapporté aujourd'hui par le Haut Commissariat pour les réfugiés. La semaine dernière, un naufrage a eu lieu au large de la Mauritanie. 144 personnes sont mortes ou sont portées disparues. L'embarcation était secourue le 18 juillet après avoir dérivé 25 jours sur l'océan Atlantique. Elle était partie de Gambie direction l'Espagne. Seules 38 personnes ont survécu. En Espagne, ce sont les flammes qui inquiètent. L'incendie qui ravage une partie de la Castille à une centaine de kilomètres au nord de Madrid ne faiblit pas et a désormais calciné 29 000 hectares, ce qui entraîne l'évacuation de 1 200 personnes. Mais la situation pourrait changer dans les prochaines heures. Les précisions de Louis Marsens.
7: Le plus grand incendie de la saison en Espagne, qui a démarré jeudi, ne sera pas maîtrisé avant plusieurs jours. Mais selon le président de la Castille, on commence, je cite, à voir la lumière, car les pompiers ont désormais adopté une stratégie offensive contre le feu. L'intervention cette nuit de 600 pompiers a permis de réduire l'avancée des flammes. Mais la situation demeure très compliquée. 34 villages ont dû être évacués, 14 autres sont confinés. En tout, 1 200 personnes ont dû quitter leur logement. Si le feu se stabilise aujourd'hui, certains habitants devraient pouvoir rentrer chez eux. Mais ce feu dans la région de Guadalajara est loin d'être le seul. On dénombre pas moins d'une vingtaine d'incendies actifs dans le pays, dont ceux de Teruel en Aragon et de Ségovie à l'ouest de Madrid, qui inquiètent les autorités. Ces incendies risquent malheureusement de se multiplier car l'Espagne fait face depuis ce mardi à une nouvelle vague de chaleur. Depuis le début de l'année, près de 110 000 hectares ont été ravagés par les flammes dans le pays. Barcelone, Luis Marsens pour Radio Vatican.
2: Recherche toujours en cours en Afghanistan, dans le nord-est du pays, d'une centaine de personnes toujours portées disparues après des inondations brutales dans une région montagneuse difficile d'accès. 23 morts ont été recensés ces derniers jours. Des fraudes aux examens universitaires sont en train de provoquer une crise politique majeure en Inde. Simple mouvement de colère au début, la protestation a pris de l'ampleur avec l'engagement du parti des cafards. Cela débouchait hier sur une manifestation massive réprimée violemment par la police. Les manifestants réclament le départ maintenant du ministre de l'Éducation. L'opposition entre maintenant dans la danse, son chef Rahul Gandhi venant d'appeler le Premier ministre Narendra Modi à la démission. « Voilà, c'est la fin de cette édition. Avant de se quitter, un petit rappel en ce temps de vacances. N'hésitez pas à nous écrire, à nous dire qui vous êtes, vous, nos auditeurs, à nous dire pourquoi vous nous suivez tous les jours, quelles sont vos remarques. Cela nous permettra de mieux vous connaître et de mieux vous servir. Pour cela, écrivez-nous à français@vaticannews.va. Voilà, excellente journée. Prochain retour de l'actualité, ce sera demain matin.

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2: Bonjour, bonjour à toutes, bonjour à tous et bienvenue dans Du Sucre dans votre été, l'émission estivale coproduite par les antennes belges de RCF, Bruxelles où je suis, Liège et Sud-Belgique. Alors on va passer l'été ensemble, les trois premières semaines ça sera avec moi, puis ensuite avec Sandy Louis et Denis de Levinfosse et enfin avec Olivier Goncette. Et Du Sucre dans votre été, c'est du lundi au jeudi jusqu'au 27 août. Le principe de cette émission: passer quasiment une heure avec notre invité, découvrir son actualité, apprendre à mieux le connaître à travers ses souvenirs d'été et le questionnaire « Qu'est-ce qui vous redonne de l'élan quand vous avez le moral dans les chaussettes ?» Et enfin, notre invité nous fera découvrir son coup de cœur. 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Tous les mardis en alternance, vous entendrez Anne-Sophie Montoisy et Frédéric Petit. Elles vous emmèneront en balade en Wallonie à la découverte ou redécouverte des trésors de notre belle région avec cette chronique « L'été au fil des pas ». Et aujourd'hui, c'est Anne-Sophie qui vous emmènera du côté de Namur et d'Inan. Et puis on entendra la chronique quotidienne du Mondial. Exceptionnellement aujourd'hui, elle n'est pas signée Bernard Van Vinkt, mais Monseigneur le Jeune, évêque de Namur, qui est fan de foot. Bah tiens, puisqu'on en parle. Na na na na na ner. Ouais, je crois qu'on a tous envie de faire un pied de nez, de tirer la longue à Donald Trump ce matin. Il a voulu tricher, bah les Diables Rouges ont quand même gagné de façon magistrale 4-1. Alors, un coca pour fêter ça et pour dire bye bye America. Et puis rendez-vous pour le quart de finale Belgique-Espagne vendredi à 21h. On met du sucre dans votre été, c'est l'invité. Alors, je sais pas si mon invité aime jouer au foot, mais il aime dribbler entre plusieurs projets et évoluer sur plusieurs terrains de jeu. Et il marque souvent des buts en nous faisant passer, nous, spectateurs et spectatrices, par toutes les émotions. Vous avez pu applaudir ce comédien belge diplômé de l'IAD au printemps dernier au Théâtre des Martyrs à Bruxelles, dans Canis Lupus, cette réinterprétation très libre de Pierre et le Loup de Prokofiev, adaptation signée Adeline Dieudonné, mais un projet dont il était à l'origine. Et puisque je parle de foot, eh bien moi je le verrais assez libéraux. Alors c'est un poste qui n'existe plus compte tenu de l'évolution du marquage et du pressing et qui consistait donc à anticiper, à relancer, à couvrir ses coéquipiers, le tout sans marquage strict. Un électron libre, quoi. Bah finalement, je trouve que ça lui va bien. Lui qui, en tant que comédien, auteur et metteur en scène, s'épanouit autant dans le théâtre de rue, le cirque, le théâtre jeune public ou aussi le court-métrage. Bon, on va voir avec lui le domaine dans lequel il travaille en ce moment. Bonjour Simon Waters. Voilà. Bah alors si je n'allume pas le micro, ça va pas. J'étais tout ému.
3: Bonjour
2: Simon. Voilà, le côté libéraux, électron libre, ça vous va?
3: Oui.
2: Ouais.
3: Oui, ça me plaît. Ça laisse un peu de marge de manœuvre.
2: Ouais. Et alors justement, c'est le fait d'aller sur plusieurs terrains qui vous a attiré vers le théâtre.
3: Qu'est-ce qui m'a attiré vers le théâtre? Déjà, c'est un peu par... c'est familial.
2: Mmh.
3: Donc mon père faisait du cirque.
2: Mmh.
3: Donc il était le fondateur... Enfin, il était, parce que plus maintenant, il est retraité, mais fondateur de l'école de cirque de Bruxelles. Et en même temps, il faisait du théâtre de rue. Donc, on pourrait dire que je suis tombé dedans quand j'étais petit.
2: Un enfant de la balle, quoi.
3: Voilà.
2: Voilà.
3: Alors, j'ai deux frères, ils ne font pas la même chose. Donc, mm-hmm. chacun a le droit de faire ce qu'il veut.
2: Exactement.
3: Et de se libérer ou pas de ça. Mais ça donne des envies. Tu te dis pourquoi pas. Et puis pourquoi pas, tu essayes. Et puis j'étais dans une école où il y avait une option théâtre et c'était un endroit qui semblait, qui me permettait de m'épanouir d'une certaine manière. Puis quand on te donne des bons points là-dedans, tu te dis bon, je pourrais continuer.
2: Bah ouais,
3: et puis,
2: ça a l'air de marcher,
3: pas,
2: j'y
3: voilà,
2: vais. Hein, tant que
3: corde,
2: je gagne, je joue.
3: Ouais, bah, exactement. tu fais une ou deux fois tapis et ça continue.
2: Et puis, bah voilà, tu remets la mise et tu veux rafler encore.
3: Mais la particularité, c'est que c'est encore comme ça. Il faut toujours recommencer.
2: C'est vrai.
3: Il n'y a pas de certitude, il y a des perspectives, des envies, des essais, des cordes lancées, en espérant que ça fasse mouche.
2: Voilà. Et parfois, bah, la ligne qu'on a lancée, c'est pas celle qui va bouger, c'est une autre ligne. Et c'est ça aussi la beauté et l'incertitude et le stress de ce métier.
3: Oui. Mmh. Oui, c'est pas celle qu'on a prévue, et puis se laisser un peu porter. Alors, il y a quand même des convictions stratégiques.
2: Bien sûr.
3: Un petit peu réfléchir à la chose, rester mobile et enthousiaste.
2: Bah, activer des énergies, quoi. C'est pas en restant à ne rien faire qu'on va activer quoi que ce soit, mais on active, on bouge des choses, et à un moment, on sait pas pourquoi, c'est ça qui vient.
3: Oui. Ouais. Mais, alors, ce qui est possible aussi, c'est de multiplier les entrées. Donc, ça veut dire continuer à avoir, on était sur la métaphore des cannes à pêche, d'avoir plusieurs cannes à pêche en même temps.
2: Exactement.
3: Et alors, des fois, ce n'est pas facile parce qu'il faut arriver à les gérer et s'assurer qu'il n'y a pas de touche de part et d'autre.
2: Ouais.
3: Mais néanmoins, et ça permet de relativiser aussi, de relativiser la situation, se dire, je peux m'épanouir dans plusieurs choses et que la forme théâtrale n'est pas unique. Parce que sinon, on va te dire que le théâtre peut être comme ça et que tu risques de t'enfermer dans un confort ou dans un... Même pas, c'est pas le terme de confort, non, mais dans une famille théâtrale, dans une structure, dans quelque chose qui et le théâtre a quand même un besoin de déséquilibre.
2: Oui, de chaos aussi pour créer, pour être libéré.
3: Oui, de temps, de chaos, parce que sinon, je suis persuadé que si tu ne prends pas de risque, tu t'essouffles plus vite.
2: Oui, voilà. Même si c'est parfois peut-être au risque de s'éparpiller un peu, mais toujours en suivant le même fil rouge. On recolle les morceaux en les éparpillant, c'est ça ?
3: Oui. Après, les années peuvent être longues, l'air de rien, et donc avoir des moments de répit, ça peut être bien, mais ça peut être assez déstabilisant. Ne pas avoir ce sentiment du vide ou de ne plus servir à rien.
2: Ouais. Et dans ces cas-là, qu'est-ce qu'on fait, Simon Waters ? On va au ciné, on lit, on essaie de créer des projets, fait des petits boulots.
3: Ça va dépendre de chacun, ça va dépendre des réalités financières de chacun, ça va dépendre de ta capacité à rebondir, de ta sensibilité. Tout est envisageable. Alors, il y a la particularité du statut d'artiste qui est des fois mise à mal, mais donc, ça permet de ne pas être... Dans une grande, grande pauvreté, on ne pourrait pas dire que c'est simplement un chômage. Donc, rien n'est exceptionnel. Ça ne te permet pas de vivre très, très, très, très convenablement. Mais
2: ça permet de survivre.
3: De survivre.
2: D'avoir la tête hors de l'eau.
3: Exactement. Mais néanmoins, le vide, la plupart des acteurs et actrices que je connais ont fait ce choix pour jouer. Et donc, ne pas avoir de travail... parce que c'est la réalité du métier et que c'est un métier difficile, c'est dur à entendre. Et donc, il faut arriver à rebondir. Et tout le monde fait des choses différentes. Selon mes amis, font tous des choses différentes. Moi, je travaille dans des ateliers. Je fais plutôt des choses manuelles ou bien je me mets en place des nouveaux projets. Voilà, c'est vraiment multiple et je sais que ça reste une année vide, une année parce que les saisons se font très fort à l'avance. Donc si par exemple en janvier, février, tu sais que tu n'as rien l'année prochaine, ça peut être c'est dur à vivre.
2: Oui, c'est angoissant.
3: Très angoissant, puis surtout si tu as des enfants ou des choses pareilles, que tu les emmènes à l'école. Qu'est-ce que tu fais de ta journée ? Alors, c'est la difficulté du chômage aussi. Je pense que ne croire que les chômeurs sont des gens qui en profitent et qui passent toute leur journée à...
2: Non, chercher du travail, c'est un réel travail. On dira jamais assez l'angoisse du chômeur.
3: Ce sentiment d'être inutile.
2: Exactement, d'être éjecté de la société.
3: Voilà.
2: Dans un choix
3: théâtral, de ne pas être à la hauteur, il y a des doutes par rapport à tes compétences.
2: De moins susciter le désir.
3: Il est certain qu'on peut faire ça par envie d'être aimé. Il y a quelque chose qui est quand même... Soyons honnêtes. Et donc ça, c'est difficile à vivre. Et donc, on comble par mille et une manières. Mon potager est très beau.
2: très bien.
3: Je répare des vélos. Je chasse tout. Ma maison est nickel. Je suis capable de tout faire. Et que je sais que si la situation devient encore plus délicate, on réfléchira encore aux choses différemment. Mais
2: ouais, on s'adaptera, on rebondira.
3: C'est la force de l'être humain, à mon avis. C'est cette capacité d'adaptation. Alors, c'est aussi un bagage culturel qui m'est donné par l'éducation que j'ai eue, par une situation socio-culturelle qui est aussi une chance. Mmh. Et donc, tout le monde n'a pas ces mêmes opportunités, soyons honnêtes. Mmh. Et moi, je l'ai, donc je vais tenter d'en profiter et surtout de respecter les personnes qui n'ont pas eu cette opportunité-là.
2: Exactement. Mais moi, je me demandais, Simon Waters, à quel moment on sait, on sent qu'on veut être comédien, même si on est conscient de toutes les difficultés. Est-ce que vous vous souvenez du moment où vous avez dit « Oui, je comprends le contexte, mais c'est ça que je veux faire. » Ou c'est plus compliqué que ça, c'est plus diffus.
3: C'est un éternel... Chaque fois que je monte en scène, on va dire. Chaque fois, alors non, on va nuancer. Il y a des spectacles que j'ai beaucoup joués, plusieurs centaines de fois. Ouais, à partir d'un moment, ça devient artisanal.
2: Oui.
3: Donc c'est une profession qui se rapproche de l'artisan, refaire les mêmes gestes, refaire les mêmes actions et essayer d'y mettre la même exigence. Mais lorsque tu te retrouves dans des plus grosses distributions, sur des plus grosses scènes, ou bien dans des projets où la pression est plus forte, tu t'interroges pourquoi tu le fais, à quoi bon se mettre dans des états pareils. Et à la seconde où tu es sur le plateau, tu ressens cette conviction. Et puis il y a la dose d'adrénaline, il y a encore ce saut dans le vide.
2: Ouais.
3: Il est grisant et déstabilisant. C'est une petite image de la vie. Oui, il y a quelque chose qui est. Après, il y a eu des certitudes, il y a eu des doutes. En rentrant à l'IAD, j'étais loin d'être le plus attendu. On me l'a dit. On m'a dit très honnêtement. On s'est demandé ce qu'ils allaient foutre avec moi en me prenant en première à l'IAD. Ah bon? Ben, après, on me l'a dit en quatrième, en me disant on est très content d'avoir pris après.
2: C'est bien.
3: Voilà.
2: Mais c'est vrai que la première année, il faut la passer, surtout quand on entend cette phrase-là, on se dit zut.
3: Mais il ne me l'avait pas dit à ce moment-là. Je sentais que je rentrais par la petite porte, ou sans doute qu'ils ont dit bon, d'accord, mais on n'y arrivera jamais. Mais ce qu'il y a, c'est le travail, la conviction de vouloir le faire. Oui, c'est ça, il y a un rapport de conviction.
2: Ouais.
3: Je veux, et puis. Petit à petit, tu...
2: Savoir la foi, en fait, quelle qu'elle soit, mais savoir la foi en soi, en ce qu'on veut.
3: Oui, et puis te dire, pour l'instant, je ne sais pas faire... Il y a d'autres choses que je ne sais pas faire.
2: Voilà.
3: Donc voilà, j'apprendrai pour plus tard, réparer des vélos. Mais
2: j'aime bien, Simon Waters, le fait que vous ayez parlé d'artisanat, parce que je trouve qu'effectivement, dans votre approche, j'ai l'impression que vous vous sentez autant... artisan qu'artiste. Je vous dis ça parce que j'ai l'impression que mélanger les supports, les matières, c'est un peu votre fil rouge. Le jeu, la musique et le découpage de papier, par exemple, dans Canis Lupus, le mélange de théâtre et de marionnettes dans le spectacle pour enfants que vous avez mis en scène, où sont passées les étoiles. Il y a toujours ce côté-là, à la fois le cœur, le corps, la tête et les gestes. J'ai l'impression que ça, pour vous, c'est votre ADN. C'est vraiment ça, en fait.
3: Oui, sans doute.
2: Ouais. En tout cas, c'est important, vraiment.
3: Je crois que le théâtre...
2: Ce rapport à l'artisanat aussi.
3: Oui, ça certainement. Dans les étapes de création, je pense tout haut. Hein, je crois que tout ce qu'on peut avoir dans les théories théâtrales, etc., de trouver l'inspiration, tu peux l'avoir dans les répétitions. Tu peux les avoir lorsque tu crées et tout à coup faire confiance à ton instinct. Cet instinct-là, il a été. Formaté par tes études, par le fait que tu sens la chose et que tu deviens un peu expert dans cette chose-là. Ça, c'est la partie artistique et tu ne sais pas expliquer d'où ça vient. Tu dis, j'ai envie d'aller là-bas, je vais là-bas. Bon, on verra bien et puis on verra ce que le metteur en scène en dit, mais cet instinct-là, il est propre. Après, refaire la même chose en mettant de côté cet instinct-là et en tenant la barque et en essayant d'être précis dans le cadre, à l'écoute de ton partenaire si tu en as, de tes partenaires si tu en as encore, ou même du public pour sentir la chose, eh bien, cette nécessité, elle est comme les artisans qui doivent, face à un même objet, refaire le même mouvement ou même... C'est pas le même bois.
2: Oui.
3: C'est pas la même essence, mais le mouvement reste le même.
2: On s'adapte juste à ce qu'on a entre les mains, mais c'est la même approche.
3: Et pour les sculpteurs, c'est la même chose, ou un tailleur de pierre, c'est la même chose. Cette nécessité de... Il y a l'improvisation, il y a l'instinct, oui, c'est ça. Et puis, il y a la matière.
2: Et il y a tout le travail.
3: Oui, c'est alors, ça. Et puis, nous, ce qui est facile, c'est que des fois, quand le texte est bien écrit, c'est pas pour rien qu'il y ait des textes d'auteur et que
2: c'est vrai.
3: Du répertoire, ça le fait toujours.
2: C'est vrai. Ouais. Justement, je me demandais comment il se fait le choix de vos projets. Là, vous faites confiance à l'instinct ou à la raison qui vous dit « Tiens, j'ai pas encore exploré ça, il faudrait que j'y aille.
3: » Un peu de tout. Parce que, comme je le disais, une année est longue, donc c'est l'agenda aussi qui détermine. Garder un pied dans chaque réseau, continuer de... Il y a aussi une certaine, comment on va dire, fidélité.
2: Oui.
3: Être fidèle à, aimer travailler avec quelqu'un, quelqu'une.
2: Se sentir en confiance et se dire, OK, on va continuer parce que c'est vraiment bien.
3: Oui, c'est bien. Ou puis après, des opportunités. Oui. Par exemple, j'en parlerai peut-être après, avec les Bonimenteurs, c'est une compagnie dans laquelle je suis depuis longtemps, qui démarre, qui a mis du temps à éclore, on va dire ça comme ça, et maintenant qui, semblerait-il, casse un peu son plafond de verre. Et ça fait très plaisir d'avoir participé, avec les hauts et les bas, à cette éclosion. Il y a des compagnies qui sont plus vieilles. Il y a Jean-Michel Frère, avec qui je travaille.
2: Pour Canis Lupus, notamment.
3: Voilà. Et de lui, il va bientôt prendre sa retraite. Donc, j'essaye de me l'accaparer un maximum. Et puis, parce que j'aime travailler avec ce monsieur.
2: Ouais.
3: Et que j'ai l'impression qu'on a des choses encore à défendre. Et puis, il y a toujours l'idée d'être ouvert à des nouvelles rencontres. En fait, pour l'instant, je sais que ce qu'il ne faut pas manquer, c'est ce qu'on dit maintenant, c'est les émergents. Donc, je serais très heureux de travailler avec des metteurs en scène ou metteuses en scène qui démarrent, prendre ce risque-là. De se retrouver dans d'autres des prises de... Il y a quand même cette notion de risque. Alors, quand tu fais du théâtre jeune public, il y a la possibilité aussi de jouer beaucoup de fois. Donc, tu sais que tu peux prendre du risque quand tu sais que les perspectives sont bonnes. On va dire.
2: Exactement. Voilà. On balise un petit peu la prise de risque.
3: Voilà,
2: c'est ça.
3: Voilà.
2: C'est comme si on fait de l'escalade, on sait qu'il y a toujours un risque, mais quand même, on est un petit peu encordé.
3: Et c'est nécessaire. Et que si... Tu ne vises pas tout de suite la 8B, tu vas passer sur une 5B pour rester raisonnable, comme ça tu ne trembles pas trop. Mais néanmoins, j'ai encore une soif de découvrir aussi l'univers d'autres personnes. Il y a cette envie de se mettre au service.
2: Ouais.
3: Je me considère comme vraiment fort comme interprète.
2: Ouais, et comme porteur de projet, j'ai l'impression.
3: C'est
2: un mot qu'on utilise beaucoup, c'est une expression qu'on utilise beaucoup maintenant, et c'est aussi important.
3: C'est porteur de projet parce que Jean-Michel, qui est quelqu'un qui accepte d'avoir un porte... Je ne suis pas porteur de projet à proprement parler, lui est producteur, je lui propose la chose, et lui, je suis moteur. Néanmoins, dans l'absolu, je préfère être sur le plateau.
2: Oui.
3: Si tu me proposes, je veux bien être tout le temps sur le plateau.
2: Voilà.
3: C'est ça qui m'intéresse. Et des répétitions, si ça doit durer 8 heures et que pendant 8 heures je suis sur le plateau, je ne serai pas fatigué.
2: Non, parce que c'est le plaisir presque enfantin de jouer. Je suis là et je ne quitte pas le terrain de jeu.
3: C'est là où je me sens le plus compétent. À la mise en scène, c'est un nouvel essai. C'est une position agréable et autre. C'est gai de pouvoir, ça n'arrive pas souvent, de dire j'ai envie qu'on le fasse comme ça.
2: Ouais.
3: Je pense que c'est comme ça qu'on va faire ou pas, et on prend des décisions. Mais être au service, comprendre, se mettre au niveau et comprendre ce qu'on te veut et ce que le metteur, enfin, satisfaire d'une certaine manière le metteur en scène et trouver un langage commun avec lui, j'adore.
2: Ouais.
3: J'y prends vraiment beaucoup de plaisir.
2: Ouais, Simon Waters, donc je rappelle, vous êtes interprète, hein, donc, et metteur en scène, donc on l'a dit. Moi, je me demandais aussi, Simon, si, par exemple, vous écoutez une émission de radio, vous assistez à une expo, vous entendez une phrase dans la rue, une conversation, un thème, voilà, ou une personnalité comme ça. C'est ça aussi qui peut vous donner envie de creuser le sujet.
3: Bien entendu, bien entendu. C'est ce qu'on appelle le travail ou bien l'inspiration,
2: ouais.
3: Je ne sais pas. Heureusement, il y a des, en
2: deux.
3: Fait, ce qui est bien, oui.
2: C'est rester en alerte, en fait.
3: C'est rester en alerte, savoir se dire que une saison, c'est vite fini, que la saison d'après continue, que les projets doivent aller sur le long terme, que si on veut déposer un projet, il faut l'avoir déjà bien réfléchi en amont. Et surtout, ce qui est bien, c'est qu'il y a des gens qui sont nettement plus compétents, qui ont déjà pensé à certaines choses et qui en discutent librement.
2: Ouais.
3: Et tu fais, ah, ça, c'est pas complètement con.
2: Ouais, c'est pas bête, ça.
3: Qu'est-ce que j'ai entendu dernièrement? Et attendez, j'essaie de réfléchir, c'était dans quel cadre? À la RTBF,
2: ouais.
3: Il y avait un monsieur qui parlait de la réalité, de la situation des gens du voyage. Voilà.
2: Ouais.
3: Et... étant ici du cirque en plus, tu dis c'est toujours intéressant. Ça reste une population que je trouve très mise de côté et surtout que s'il y a bien une structure qui doit prendre ses responsabilités par rapport à ça, c'est l'Europe.
2: Mm.
3: On a créé l'Europe avec Schengen, etc.
2: Oui, pour la libre circulation, justement.
3: Pour la libre circulation. Quel était le premier peuple à déjà de facto être dans cette libre circulation? Ah oui, personne ne veut, personne ne les protège, et il n'y a pas de structure supra-étatique qui pourrait les protéger et leur donner des droits et des devoirs.
2: Oui.
3: Et puis, il y a encore et toujours cette vision,
2: cette méfiance.
3: Largement.
2: Cet ostracisme.
3: Voilà, exactement. Mm. Et donc, cette particularité. Je me suis dit, en fait, ce serait vraiment intéressant de le proposer en spectacle jeune public.
2: Oui.
3: Et que dans les œuvres de spectacle jeune public que j'ai déjà découvert ou que j'ai entendu parler, tu dis, moi, ça, c'est pas encore une thématique qui était abordée. Et donc, à ce moment-là, tu appelles un autre ami, tu dis, Vincent Zabusque, avec qui je travaille chez Les Bonimenteurs et chez Lizzie Comar.
2: Vincent Zabusque, qui est scénariste, dessinateur de BD, quand même. Il faut quand même le souligner, qui est absolument talentueux, je recommande tout ce qu'il fait.
3: Voilà, lui inocule des idées, alors ça prend des fois du temps, et même des fois, je lui en parle, il n'emboîte pas directement, mais c'est moi qui fais mon petit bonhomme de chemin par rapport à ça, et je me dis, là, ce serait intéressant d'avoir le point de vue d'un enfant. Par rapport à cette thématique. Et donc, il y a plusieurs bouquins, je lui ai envoyé bien. Et donc, peut-être que ça va prendre fer mouche. Et donc, la radio, tout le temps. Le monde est suffisamment intéressant et compliqué que
2: c'est
3: pour
2: vrai.
3: Avoir des thématiques à faire.
2: À explorer, à creuser. Simon Waters, on va quand même aussi parler, on va revenir sur les Bonimenteurs, mais on va aussi parler du spectacle là, qui se prépare, c'est à Avignon, c'est ça?
3: C'est avec les Bonimenteurs.
2: C'est avec les Bonimenteurs, justement, ça tombe bien, voilà. Ça tombe parfaitement bien. Donc voilà, ça parle de quoi et c'est à Avignon à partir de quand?
3: Alors ça parle, c'est plutôt une forme. Lorsque vous arrivez près de l'endroit où il y aura le spectacle, on est donc sélectionné. C'est dans le cadre du théâtre des Dons à Avignon, mais on ne joue pas en Avignon même. On joue à Villeneuve-les-Avignon, juste en dehors dans la partie théâtre de rue.
2: D'accord.
3: On joue deux semaines. Ils ont commencé cette semaine-ci et on joue jusqu'au 20 ou le 21. Je ne sais plus. Ce n'est pas très grave. Toutes les informations seront sur lesbonimenteurs.be ou bonimenteurs.be. Nous avons un nouveau site qui a été très bien fait par mon ami Jean. Bref, et donc, vous verrez, il y a un gradin de 30 places, très exactement, qui est face à une maison ou des maisons dans une rue, face à une porte avec un banc et un vélo. Vous vous installez, vous faites la file pour pouvoir accéder à ce gradin. Des fois, la file est longue, des fois, elle est moins longue. Mais il y a 30 personnes qui peuvent aller s'installer. Ils mettent un casque audio qui est à peu près le similaire qu'à celui que nous portons ici actuellement

0: L'action se termine et il sort du cadre. Voilà. Tout le monde a entendu une histoire dans son casque, mais personne n'a entendu la même histoire. Et donc, on incite les gens à enlever leur casque, ouais. les remettre là où ils ont pris,
1: ouais.
0: et de changer de place pour écouter une autre histoire.
1: Pour écouter une autre histoire.
0: Et donc, ils peuvent changer de place 30 fois.
1: D'accord.
0: Et il y a 30 interprétations différentes par rapport à la même action. Les interprétations sont multiples, ça part, il y en a pour ce qui sont pour public averti, d'autres pas. Donc, ce n'est pas, toutes les histoires ne sont pas pour les enfants.
1: Non.
0: Le dépeceur de monstres n'est pas pour les enfants.
1: Non.
0: Voilà. voilà. Mais ni adultère, mais le petit Paul ou Ginette à bicyclette. Il y a une version qui est uniquement instrumentale. Il y a un safari. Il y a. Des fois, c'est dans la tête du monsieur qu'on regarde. Des fois, c'est des gens qui parlent de ce monsieur. Donc, vraiment une grande liberté d'interprétation. Et donc, les gens. On les incite à rester au minimum 3 histoires. Parce que c'est à partir de 3 histoires que les choses décantent et qu'on commence à prendre du plaisir à se dire « Mais qu'est-ce qu'ils ont pu encore inventer pour les 30 autres ?» Et donc, les gens sont pris dedans et surtout surpris par le variable d'émotion qui peut apparaître.
1: Alors ça, Simon Waters, c'est à Avignon, mais est-ce qu'il y a déjà des dates où vous pensez que vous allez pouvoir revenir ici en Belgique proposer ?
0: Il y a plein.
1: Il y a plein déjà.
0: Bah, j'étais ce week-end à Mons pour Mons au Carré. Là, nous sommes à Avignon. On sera à Spa pour le Festival Royal, j'en paierai des meilleurs. Nous sommes à Braine-l'Alleud le 6 septembre.
1: Oui, mais sinon, il y a toutes les dates,
0: sur le site
1: bonimonteur au pluriel.be.
0: Voilà, mais la compagnie, il y a plusieurs spectacles, mais celui-là est un peu notre nouveau.
1: Oui, votre nouveau bébé, quoi.
0: Ouf,
1: hein,
0: un gros bébé.
1: Un gros bébé qu'il va falloir accompagner, qu'on va avoir envie d'éduquer.
0: On n'a rien à faire.
1: On n'a rien à faire, juste le laisser grandir.
0: Parce que la forme se suffit.
1: Oui.
0: C'est vraiment ça qui est confortable.
1: Très bien. Simon Waters, notre invité aujourd'hui dans Du Sucre dans votre été. On marque une pause musicale. Allez, avec ce tube de l'année 2011, un hommage à la voix féminine que vous allez entendre, donc de LMFAO, qui est disparue hier.

0: Party Rock Anthem, bah ouais, c'était ce tube donc de l'année 2011 par le groupe LMFAO. Il est temps de retrouver Anne-Sophie Montoisy pour l'été au fil des pas.
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2: Eh bien, je vais vous emmener aujourd'hui visiter la Wallonie un peu différemment. On va partir en balade à pied, on va partir en famille, entre amis ou bien même seul pour visiter le territoire wallon. Je vais vous emmener aujourd'hui découvrir le territoire qui entoure la Meuse. La Meuse au cœur de la Wallonie, entre Namur, la capitale, et Dinan, la perle mosane. Explore Meuse est une destination.

0: d'une incroyable diversité. On a des citadelles majestueuses, des châteaux qui sont perchés, des falaises vertigineuses, des villages pittoresques et bien sûr une nature qui est très généreuse. Ici, le patrimoine se vit en grand, en immersion. Alors on va partir à la découverte de paysages d'exception, à pied, mais aussi on peut le faire en vélo ou même encore en bateau, puisqu'on peut relier par exemple Namur à Dinan en bateau. Alors on a quelques petits coups de cœur à vous partager. Je vais d'abord vous parler du point de vue de Freyr. Alors on va grimper jusqu'au point de vue du Freyr et laisser derrière nous ce paysage magnifique. On va se laisser émerveiller par les falaises, par la Meuse et la nature qui est grandiose et qui s'étend à perte de vue. Alors, le château et le jardin de Freyr, eh bien, c'est un château qui date de la Renaissance. C'est un château familial qui est meublé et classé au patrimoine exceptionnel. Et il y a des jardins merveilleux, des jardins classiques qui sont labellisés. Ils sont envoûtants par le murmure des fontaines, le parfum des orangers tricentenaires, mais aussi les labyrinthes et son Trianon. Le tout est posé vraiment comme une carte postale dans un cadre naturel, spectaculaire, en bord de Meuse. Et la zone est classée Natura 2000. Alors là, quand je vous parle des jardins de Freyr et du point de vue de Freyr, eh bien, on est à Astières. Donc, on est du côté de Dinan. Et du côté de Dinan, on peut faire beaucoup de choses un peu différentes en se promenant. On peut également se promener, par exemple, près du chemin de fer du Boc. On va vivre à ce moment-là un voyage assez insolite au cœur de la vallée du Boc. On va monter à bord d'un autorail des années 50 ou bien encore du train des années 30 et on va partir en balade. Elle peut être commentée, cette balade, si on le souhaite, pendant 1h30 entre Spontin, Ciney et Ivoire. On va traverser l'histoire, la nature, de merveilleux paysages. C'est vraiment un petit plaisir à faire en famille et au fil des tunnels et des viaducs, eh bien, on découvre le paysage différemment. Une fois que vous arrivez dans une gare, évidemment, vous continuez votre promenade à pied pour découvrir d'autres paysages. Et par exemple, si vous faites une halte à Spontin, on peut y découvrir également le château de Spontin. Et le château de Spontin, c'est un château qu'on ne connaît pas très bien. Il n'est pas très loin d'une sortie d'autoroute, donc on peut le découvrir aussi si on vient directement par l'autoroute et prendre alors à ce moment-là le chemin de fer du Boc pour aller plus loin, pour aller à Ivoire par exemple, et y découvrir à Ivoire l'île d'Ivoire, qui est une petite île préservée en plein milieu de la Meuse, qu'on rejoint en petite barque. On peut aller faire un petit barbecue, on peut aller se promener, découvrir les canards, découvrir toute la vie, la faune, la flore qu'il y a sur cette île. Et c'est vraiment une autre façon de se balader, de voyager. Mais pour revenir à Spontin, donc le château il est situé dans la commune d'Ivoire hein, et c'est un superbe château qui est un château très rare à posséder encore un authentique pont-levis. Et puis il illustre surtout l'évolution d'une habitation seigneuriale du Moyen-Âge jusqu'à nos jours. En fait, c'est à l'origine, vers le XIIIe siècle, il s'agissait simplement d'une tour défensive carrée dans la vallée du Boc, qui était destinée à protéger les usagers de l'antique voie romaine qui reliait Dinan à Huy. Et puis au fil du temps, il a subi de nombreuses attaques. Et dès la fin du XVIe siècle, les fortifications sont devenues inutiles. Le château s'est enfin transformé en résidence. Et puis en 2016, il a été utilisé comme décor de film pour Le fantôme de Canterville avec Michael Youn, Audrey Fleureau et Michel Larocque. Il y a un merveilleux parc également que l'on peut découvrir. Et puis on se balade dans le village de Spontin et on peut suivre le cours d'eau pour rejoindre alors à ce moment-là Ivoire et aller passer le restant de la journée sur la petite île. La fois prochaine, je vous emmènerai ailleurs. On ira peut-être en province de Luxembourg ou alors découvrir d'autres promenades beaucoup plus nature, accompagnées de jeux très rigolos.
1: Merci beaucoup Anne-Sophie pour cette première chronique. Elle était au fil des pas.
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1: Notre invité aujourd'hui, le comédien, metteur en scène, Simon Waters. Le souvenir que vous avez envie de partager avec nous, Simon, aujourd'hui, c'est quoi?
3: C'est un souvenir d'enfance, dans les Landes, avec mes parents. Nous étions deux frères, j'ai deux frères, donc on est en trois, près de Lacanau,
1: à Bombane, oui, je connais.
3: Exactement. Mmh. De l'autre côté de la grande dune qui sépare l'océan. Et donc, mais alors, c'est encore un moment de prendre un vélo, 15 minutes de vélo pour accéder. Bref, on est de l'autre côté et on voit au loin un immense nuage noir qui apparaît.
1: Ouais.
3: Très, très, très, très noir. On trouve ça très, très, très beau avec mes frères. Mes parents sont sans doute très, très, très, très inconscients à ce moment-là parce qu'ils ne remarquent pas que tout le monde part. Et ce n'est que quand le nuage très, très noir est au-dessus de nous que on décide de s'en aller.
1: Oui.
3: Et que lorsqu'on arrive en haut de la butte, le vent se lève, le sable chasse. Mm. Je me souviens encore. Ma mère se protège avec...
1: Vous aviez quel âge à peu près?
3: J'avais 10 ans, je crois. Mm. Ma mère se protège, protège moi et mon petit frère avec... Non, pardon, juste mon petit frère et elle avec le gros crocodile en gonflable.
1: Oui.
3: Moi, je me protège avec une planche en frigolite.
1: Oui.
3: C'est bien belge, frigolite. mon père protège mon autre petit frère. Et puis, c'est des grelons gros comme des balles de ping-pong qui tombent, comme il peut y avoir les grosses tempêtes des Landes.
1: Mm.
3: Et j'y ai perdu ma chaussure. mais on s'est tous réfugiés avec d'autres personnes dans une petite cabane, sans doute en rondin de sapin, de pin, des Landes. Et comme j'y avais perdu ma chaussure et que mon vélo, un très beau BMX doré, avait des crochets au pied, j'ai eu mal en pédalant.
1: Ah bah oui, forcément.
3: Et donc voilà, depuis lors, je regarde les orages landiens avec un peu d'attention quand même.
1: Un petit peu d'attention, oui.
3: Les enfants, on y va.
1: Oui, oui, on va se... On va se méfier. Le questionnaire, qu'est-ce qui vous redonne de l'élan quand vous avez le moral dans les chaussettes? Alors tiens, l'odeur ou le parfum qui réconforte?
3: La mûre, l'odeur de la mûre.
1: Ouais. Le plat qui vous console?
3: Tomate farcie.
1: Mmh, la chanson qui fait du bien?
3: Nina Simone, My Baby Just Care For Me.
1: Ouais. Le tableau dans lequel vous aimeriez vivre?
3: Turner, mais pas aussi longtemps.
1: Non, c'est vrai. Un plaisir qui ne coûte rien?
3: Courir.
1: Le livre ou le film qui remonte le moral?
3: Les Goonies.
1: Ouais, oh, c'est génial. Oui, ça aussi, pareil. Votre personnage de film, de BD ou de roman?
3: Le Marsupilami.
1: Ouais, ah bah tiens, en parlant de BD, tout à l'heure j'ai dit Vincent Zabus, qui est scénariste et dessinateur. Il n'est que scénariste de BD, mais quel scénariste! Lisez à tout prix Mademoiselle Sophie, Incroyable ou encore La Fragilité des Hommes. Bref, vous regardez Vincent Zabus et vous lisez toutes ses BD. Voilà, la petite parenthèse est fermée. La personnalité sportive qui vous inspire, Simon Waters?
3: Nafissatou, Thiam.
1: Ouais, fabuleuse. Le sport que vous aimeriez essayer?
3: Le bobsleigh.
1: Le sport auquel vous ne comprenez rien mais qui est quand même rigolo à pratiquer ou à regarder?
3: Le bowling anglais.
1: Le sport que vous aimez regarder à la télé mais pas pratiquer?
3: Le tennis.
1: Ouais. Ça serait quoi votre mantra de compétition?
3: J'ai pas vraiment de mantra, j'aime les rituels.
1: D'accord, mais... et ça serait quoi votre rituel?
3: Quoi que ce soit, tout appartement, on fait les mêmes choses et on est tous d'aller dans le même sens. Mais crier très fort et faire du bruit, ça c'est
1: non,
3: pas pour moi.
1: Non, voilà. Ouais, ouais. Votre juron préféré quand vous criez?
3: Bordel de queue.
1: Votre expression belge préférée?
3: Ouï. Mais on peut dire que un ouï ou deux ouï ou trois ouï, ça va dépendre de la situation.
1: C'est vrai. Vous êtes bien dans du sucre dans votre été, merci d'être avec nous. Et à présent, eh bien, mettons nos pas dans ceux d'Armel Delmel pour le tour des abbayes.

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1: Bonjour à toutes et à tous. Pour cette première chronique, je vous emmène dans une abbaye bien connue avec le petit espoir de peut-être vous la faire redécouvrir sous un nouveau jour, l'abbaye de Maretsu. Alors si vous le pouvez, je vous conseille d'y arriver et d'en repartir en Drésienne. Ces sortes de cuistaxes sur rail qui suivent l'ancienne ligne de chemin de fer et donc le Ravel. Plusieurs distances s'offrent à vous, plusieurs départs donc. Et si vous optez pour la plus longue, eh bien une pause en terrasse, la première de votre périple, s'offrira à vous à mi-chemin. Une fois arrivé à Maretsu, vous pourrez bien sûr vous restaurer et savourer une bière ou un fromage produit à l'abbaye. D'ailleurs, saviez-vous que la bière de Maretsu que vous trouvez dans le commerce n'est pas brassée à l'abbaye ? Une ancienne loi napoléonienne interdit le brassage d'alcool près d'une école. La présence du collège Saint-Benoît dans l'enceinte de l'abbaye a donc fait que c'est à Duvel que la bière est brassée. Cependant, depuis quelques années, des bières saisonnales sont bel et bien brassées à l'abbaye. Vous ne les trouverez nulle part ailleurs, puisqu'elles passent des barriques à la pompe du bar et ne sont jamais mises en bouteille. À chaque saison, de nouvelles bières aromatisées sont créées avec le houblon qui pousse désormais sur les terres des moines. S'il est trop tôt ou que vous n'avez pas encore faim, faites donc une visite guidée de l'abbaye. Vous y découvrirez le processus de fabrication du fromage et de la bière évidemment, mais aussi des coins de l'abbaye auxquels vous n'auriez pas accès sans votre guide. Personnellement, j'ai eu l'occasion de la visiter à 3 reprises avec le même guide et à chaque fois, on apprend quelque chose de nouveau. Ce guide, c'est Monsieur Matelard et c'est un ancien professeur du collège Saint-Benoît. Cela fait aujourd'hui plus de 25 ans qu'il fait visiter l'abbaye et on peut dire qu'il connaît bien son sujet. Au cours de la visite, peut-être vous emmènera-t-il dans les cloîtres, comme ce fut le cas lors de ma dernière visite, pour vous expliquer la signification des nombres cachés partout dans les jardins du cloître.
2: Alors je vais vous emmener de l'autre côté parce que de l'autre côté vous aurez une vue sur l'ensemble du monastère et la vue sur les 2 tours. D'accord. Et ça crée quelque chose d'absolument unique. Vous êtes au cœur de l'abbaye et alors il y a une immense symbolique qui est autour de tout ceci. Il faut déjà se rendre compte que la cour est un carré et que le carré, ça nous vient de la culture grecque, le carré pour les Grecs, la terre était un carré, dont nous avons cette expression, les 4 coins du monde. Et le 4 occupe tout l'espace de notre vie. Dire à quelqu'un ses 4 vérités, ne pas couper un cheveu en 4, ne pas y aller par 4 chemins, monter un escalier 4 à 4, la semaine des 4 jeudis, se couper en 4, être tiré à 4 épingles, être enterré entre 4 planches. Et nous symbolisons le temps par les 4 saisons, l'espace, les 4 points cardinaux, la nature, les 4 éléments naturels. Il y en a d'autres. Quand quelqu'un a tout fait dans la vie, on dit il a fait les 400 coups. Oui, mais c'est-à-dire que je cherche un peu à retrouver le sens des choses. Et donc, le 4, c'est vraiment le terrestre. Et le 3, c'est le divin. Donc, 4 la terre, 3 le ciel. 7 la totalité du savoir, les 7 jours de la semaine, les 7 péchés capitaux, les 7 vertus, les 7 sacrements de l'Église, les moines prient 7 fois par jour. Et il faut tourner sa langue 7 fois dans sa bouche.
1: C'était donc Monsieur Matelard lorsque j'ai eu la chance de revisiter l'abbaye de Maretsu avec lui. Alors, une fois la visite terminée, que vous êtes passé par la brasserie, s'il vous reste du temps, ressortez de l'abbaye et dirigez-vous à pied ou
3: allez,
1: en voiture.
3: Allez, on écoute d'abord Alison de Wolf Today et on retrouve après Simon Waters.
1: Toute proche. Cette abbaye de sœurs est moins connue, mais vous y trouverez un accueil chaleureux et je vous le donne en mille, une bière que vous n'aurez certainement pas encore goûtée. Si vous êtes venu jusqu'à Maretsu en Drésienne, ne loupez surtout pas le dernier retour, sinon vous devrez rentrer à pied. Et n'oubliez pas non plus que même si l'appel des terrasses est fort à Maretsu, l'alcool se consomme toujours avec modération.
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0: Alice on the Roof avec Today Alice on the Roof qui sera en concert à Bruxelles au Cirque Royal. Ce sera le 3 octobre.
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0: Notre invité aujourd'hui, le comédien et metteur en scène, Simon Waters. Alors le coup de cœur, hein, Simon, pour qui ?
2: Pour mon petit frère.
0: Oui, il s'appelle comment ?
2: Valentin.
0: Valentin.
2: Valentin. J'aime bien aussi Denis, hein, mais... Je ne pourrais pas parler de lui. Une chose à la fois, c'est pour la seconde invitation.
0: Oui, très bien, on est pris.
2: Et donc, Valentin, lui, donc, il est professeur de religion catholique. Mais c'est donc à la Sainte Famille d'Elmette à Scarbeck, il fait ça très bien. Mm-hmm. Parce qu'il ne parle pas véritablement de religion catholique, il parle de toutes les religions et il leur fait une histoire des religions, d'une certaine manière. Il les fait découvrir à tous des élèves avec des parcours, des origines différentes, que la religion est multiple et que tout le monde est tout aussi convaincu de sa propre religion, et c'est peut-être ça qui nous rassemble tous, ou pour ceux qui n'en ont pas aussi. Et donc voilà, mais ça en même temps, il est profondément créatif et son cerveau est encore un peu plus rapide que le mien. Et donc, il a mis en place un projet il y a quelques années, pendant le Covid. Il habite Place de la Reine, à côté de l'église Sainte-Marie.
0: Oui, je vois très bien. Donc, c'est la grande place qui est à Scarbeck.
2: Voilà,
0: c'est ça. On arrive.
2: Et bien, qui est très urbaine, un peu occupée par des gens qui sont en dilettante, qui sont des toxicomanes, autres. Donc, c'est des gens qui sont un peu perdus. Et très dominée par une légende masculine.
0: C'est vrai. Voilà. Je me fais un plaisir à chaque fois de traverser la rue pour montrer que la rue aussi appartient aux femmes.
2: Et aux enfants et aux jeux.
0: Exactement.
2: Et donc voilà.
0: Tout
2: et donc lui s'est dit, en fait, il faudrait pouvoir réinvestir cet espace-là. Et quel est le jeu de base qui se fait en rue ? C'est la marelle.
0: Ouais.
2: Et donc il a commencé à peindre des marelles. Il a organisé le Festival international et universel de la marelle. Mon frère est philosophe de formation, donc il a la capacité d'inventer des grands slogans. s'il m'entendait, il serait fâché.
0: Et il ne le fait que à Scarbeck ou il va le développer aussi un petit peu partout ailleurs
2: donc
0: à Bruxelles ?
2: Maintenant, petit à petit, ça c'était en 2019, donc le temps faisant fonction et ses ambitions n'ayant pas de limites, il a commencé à proposer et avoir des demandes à différents endroits. Donc la ville de Bruxelles, Bruxelles Capitale, Bruxelles Mobilité l'a engagé pour pouvoir développer des marelles. C'est toujours éphémère. Donc ça reste entre 3 et 8 semaines. C'est radicalement participatif, comme dirait mon frère. Ça veut dire qu'on demande, on propose véritablement la participation aux enfants, aux jeunes. On ne leur propose pas tout de suite la peinture. D'abord, on leur propose de dessiner avec des craies pour voir s'ils mangent la craie, ils ne pourront pas avoir la peinture. parce qu'il ne faut pas aller trop vite quand même. S'ils n'ont pas mangé la craie, c'est bien, tu peux peut-être passer à la peinture. Et parce qu'il y a quand même une recherche un peu graphique néanmoins. On ne veut pas que ça ressemble juste à un gros pâté. On veut qu'il y ait de la vie.
0: Que ce soit joli, une marelle aussi.
2: Oui, c'est joli. Et puis c'est surtout d'impliquer aussi, on implique des personnes qui sont issues du monde du graphe ou du monde de la peinture, qui ont eu un bagage technique. Et donc, on les implique dedans. On est trois à souvent être engagés de plus en plus, quasiment tous les week-ends, pour aller peindre des espaces urbains. Là, nous étions dans une cour à Chaussée de Mons, dans une cour d'un lieu d'accueil pour enfants pendant l'été. Les gazelles de Bruxelles. C'est une magnifique petite cour d'école à l'ancienne. Je l'ai fait à d'autres moments. Bref, il l'a fait à Berkem et autres. Et donc, je trouve que ce projet est profondément simple, profondément rassembleur et surtout profondément destiné aux personnes qui sont un peu laissées pour compte, qui subissent plus violemment les canicules.
0: C'est vrai, parce que tout le monde, on n'a pas tous chaud, on va le préciser.
2: Il
0: y a des gens qui habitent effectivement sous les toits, on pense à eux et pas que. Voilà. En tout cas, tout ce projet Simon Waters, on peut le retrouver sur marelle.brussels.
2: C'est ça.
0: C'est bien ça.
2: Voilà.
0: Et vous, on vous retrouvera, je l'espère, à la rentrée aussi un petit peu partout. Et déjà, donc, à Avignon, la semaine prochaine, donc, avec les Bonnie Monteurs. Merci beaucoup, Simon Waters. Merci.
2: Au revoir.
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0: Tout le monde, évidemment, connaît des gens comme Marie Curie, comme Vézal, je ne peux pas encore en citer beaucoup d'autres, des grands noms. Eh bien, plus près de chez nous, il y a également des scientifiques de haut vol qui méritent qu'on s'attache à eux, qu'on s'attarde à eux. Et c'est le cas, par exemple, du professeur Pastoret de la faculté vétérinaire de l'Université de Liège. Et pour parler de ce grand monsieur, parce que c'en est un, nous avons rendez-vous ce matin avec le professeur Van der Plassen, qui est son successeur, on peut dire.
1: Oui, c'est exact.
0: Et il a été votre mentor aussi, ce monsieur-là.
1: Oui, bon, il a été successivement mon professeur de vaccinologie, d'immunologie, puis il est devenu mon promoteur de thèse, et après il est devenu un ami et un père spirituel, oui.
0: Alors pourquoi, alors c'est vous qui allez l'expliquer, pourquoi allons-nous parler aujourd'hui du professeur Pastoret? Qu'est-ce qu'il a fait de particulier? Parce que quand on s'imagine les professeurs dans les universités, ils sont dans leur amphithéâtre, ils font de la recherche, mais le grand public n'est pas forcément au courant. Et puis il y a des gens qui ont des poules, puis le renard vient manger leur poule. Mmh. Et le renard, ben, il est vecteur quelquefois de choses pas très bonnes. On est en plein dans le sujet là.
1: Oui, donc par rapport aux poules, je crains que le professeur Pastoret n'ait pas rendu service aux éleveurs de poules parce que avant l'intervention du professeur Pastoret, donc on était encore victime en Europe de la rage vulpine. Donc c'est une rage qui était majoritairement hébergée par le renard roux, donc l'animal que nous connaissons, aussi un petit peu les blaireaux. Et cette rage agissait comme un magnifique moyen de régulation négative des populations de renards. La plupart des renards décédaient avant l'âge de 2 ans, tués par la rage. Après l'intervention de M. Pastoret, la rage a été éradiquée en Europe. Et là, c'est l'origine de l'explosion des populations de renards que l'on connaît, avec des renards qui atteignent facilement les 10-12 ans, comme nos races de chiens.
0: Ah,
1: donc,
0: ça
1: il n'a pas rendu service aux
0: éleveurs de poules, mais il a rendu service à qui alors?
1: Mais principalement à la population humaine, puisque la rage vulpine, elle tuait les renards, mais occasionnellement, les renards transmettaient la rage aux animaux domestiques, dont la vache, qui décédait de la rage, et l'homme se contaminait, soit directement par des renards, ou indirectement par d'autres animaux. Donc la rage vulpine était véritablement un problème de santé publique, où on s'est occupé de la rage vulpine, mais pas vraiment pour le renard. C'est surtout pour l'espèce humaine et nos animaux domestiques, pour éviter d'être contaminés directement ou indirectement à partir des renards.
0: Quel a été le parcours alors de M. Pastoret? Il est originaire de quelle région? Comment est-il? Voilà.
1: Donc, M. Pastoret est d'origine de la province de Luxembourg. Il a grandi dans un village auquel il était très attaché, le village de Sterpenich.
0: Ce qui est un... Il est à peine belge, là, alors. Hein
1: oui, enfin,
0: oui, tout dépend. C'est un frontière-frontière.
1: Ouais, il a grandi dans une famille qui avait une activité agroforestière et au sein d'une famille de 4 enfants. Et c'est assez comique parce qu'il s'appelait Paul-Pierre, il se prénommait Paul-Pierre. Et il avait un frère qui se prénommait Pierre-Paul et 2 sœurs qui s'appelaient Marie-Anne et Anne-Marie. Donc ses parents devaient de toute évidence avoir un esprit très systématique, ce qui est peut-être à l'origine de l'esprit très cartésien et rationnel du professeur Pastoret. Donc il a grandi dans ce village en ayant une admiration profonde pour les vétérinaires, surtout en
0: milieu rural.
1: En milieu rural, vous arrivez en pleine nuit, vous faites la césarienne, donc c'est très impressionnant. Et donc il a voulu devenir vétérinaire, il s'est inscrit à l'école vétérinaire à l'époque de Kureghem, puisque le siège était encore en plein centre de Bruxelles. Et pour la petite histoire, il a commencé ses études à l'école vétérinaire de Kureghem, et puis l'Université de Liège a racheté, ou je ne sais pas comment ils se sont arrangés, mais en tout cas a acquis la faculté de médecine vétérinaire en 1967. Et donc il a terminé ses études en 1970, diplômé docteur en médecine vétérinaire de l'Université de Liège, alors qu'il avait commencé ses études à l'école vétérinaire de Kureghem. En 1970, avec son diplôme en poche, il se lance dans la pratique. Il tombe véritablement amoureux du métier qu'il envisageait, et puis... Très rapidement, et c'est une chose dont il m'a souvent parlé, à partir de la première année, il est devenu lassé par la répétition des cas, la difficulté aussi de pouvoir aller jusqu'au bout des choses quand on rencontre des choses rares, mais faute de temps et de moyens, il devait abandonner ses investigations. Et ça, ça l'a frustré. Je crois que c'était le chercheur qui est en lui qui naissait. Et donc, il s'est mis à peine un an après avoir été diplômé, il s'est mis à rechercher une possibilité de faire une carrière scientifique. Et la chance lui a souri, puisqu'en 1972, l'Université de Liège a ouvert ce poste pour étudier les maladies virales vétérinaires. Et donc, il a pris ce poste et démarré la fabuleuse carrière qu'on lui connaît.
0: Le renard, à l'époque, il était omniprésent. Il l'est toujours, d'ailleurs, omniprésent.
1: Ah, il est plus omniprésent maintenant qu'à l'époque, parce que les populations ont explosé. Mais il y avait des renards partout. Oui. Le renard est un animal qui s'acclimate très, très bien, même aux zones urbaines. Hein, on le voit de nos jours. Dans la campagne au pourtour de Bruxelles, les renards vont faire leur tour des terrasses le matin pour recueillir les croquettes que les gens leur donnent, parce qu'ils trouvent ça joli. Et c'est très beau. Mais oui, donc il y en a partout, des renards.

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0: 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Ça ne se fait pas.
1: Hors micro, on faisait un jeu de mots sur le nom du professeur. Pastoret, pasteur, Pastoret, petit pasteur. Non, il est au moins aussi grand. Hein.
2: Bon, on va pas.
1: Différent, on va pas
2: comparer.
1: Pas ouvrir un débat avec les Français.
2: Des chercheurs. Bon, je crois que Pasteur est probablement un des plus grands chercheurs de tous les temps. Quand on regarde la diversité des choses qu'il a découvert, avec les moyens scientifiques qu'il avait. Non, pour moi, Pastoret est un très très grand homme et un très très grand chercheur, mais Pasteur est à mes yeux un des plus grands chercheurs de tous les temps.
1: Mais on est dans le même domaine, la vaccination.
2: Oui. D'ailleurs, c'est assez comique de constater que Pasteur a développé un vaccin contre la rage, qui était un vaccin qui était injectable, et M. Pastoret, son génie, a été de contribuer au développement d'un vaccin qui était administrable par voie orale. Puisque la problématique avec les renards, c'est que vous ne pouvez pas les convaincre de se faire vacciner. Vous pouvez mettre des affiches dans les bois, vaccination anti-rabique gratuite en échange de distribution de chicken wings. Il n'y a pas de renards qui vont venir. Alors d'autres personnes vous diront, il n'y a qu'à les attraper. Alors si vous croyez qu'on peut attraper les renards facilement, ben, je vous conseille de regarder le film Rox et Rookie. Et vous verrez que ce n'est pas facile. Les ruses qu'on attribue aux renards dans ce film sont en deçà de la réalité. Donc on ne sait pas attraper les renards. Et donc l'astuce a été de développer un vaccin contre la rage compatible par voie orale, c'est-à-dire administré sous la forme d'un appât, d'une croquette, d'un snack que l'on distribue gratuitement aux renards. Et là, il y a trois chercheurs qui ont contribué à ça. Il y a tout d'abord la personne qui a démontré qu'on pouvait modifier génétiquement un virus pour lui faire exprimer la protéine d'un autre virus. Ça, c'est le professeur Jeffrey Smith de l'université d'Oxford, qui a montré qu'on pouvait modifier génétiquement le virus de la vaccine, donc c'est le virus qui a servi à nous vacciner contre la variole, et il a montré qu'on pouvait insérer dans ce virus le gène d'un autre virus, de manière à lui faire exprimer cette protéine en plus. Alors le deuxième chercheur, c'est Jean-Pierre Lecoq, qui lui a fabriqué le virus recombinant exprimant la glycoprotéine du virus de la rage, donc il a pris le virus de la vaccine et il l'a modifié génétiquement pour lui insérer le gène codant pour la glycoprotéine G du virus de la rage. Et donc ça, il a montré que ça fonctionnait très très bien par injection. Et puis vient M. Pastoret qui lui a démontré que non seulement ça marche par injection, mais ça marche si vous le délivrez par voie orale. Et donc il a au début fait des analyses de proof of concept où il a administré avec une seringue dans la cavité buccale à des renards. Il a vu que ça fonctionnait et puis ils ont fabriqué avec une firme pharmaceutique une croquette qui contenait le vaccin et qui permettait, en les parachutant par hélicoptère au-dessus des bois, que les renards les trouvent, croquent l'appât, se vaccinent et ainsi se protègent contre la rage.
1: Est-ce qu'à chaque génération de renards, il fallait recommencer l'opération?
2: Oui. Mais l'avantage, c'est que dès le moment où vous avez fait disparaître le virus par la vaccination, là, vous pouvez arrêter la vaccination. Mais il a fallu maintenir la vaccination plusieurs fois de suite pour se débarrasser définitivement du virus. Exactement comme on l'a fait pour la variole dans l'espèce humaine. On a vacciné pendant quelques années, et puis quand il n'y a plus de virus du tout, on a arrêté de vacciner. C'est pourquoi les gens qui sont nés après 1980 ne sont plus vaccinés contre la variole.
1: Les renards, on a éradiqué cette rage en Belgique. Mais le
2: en
1: renard, il connaît...
2: En Europe.
1: Ah oui, j'allais dire, parce que le renard, il connaît pas de frontières.
2: Oui. Mais... Ah, c'est pas impossible qu'il y ait une réintroduction. On le voit très très bien pour le moment avec les mouvements des maladies infectieuses. On ne peut pas exclure que la rage soit réintroduite en Europe. Mais dans ce cas-là, si malheureusement elle se réinstalle, il faudra revacciner la population de renards. Oui.
1: Mais on a la solution maintenant.
2: On a la solution, oui. Oui.
1: C'est mais ça.
2: L'idéal... serait quand même de ne pas devoir la réutiliser.
1: Évidemment, mais je pense au loup, par exemple. La problématique du loup, on est assez proche quand même de populations qui bougent, qui traversent.
2: Oui, les loups, ils sont encore plus que le renard, font des migrations importantes, et c'est clair que ces mouvements de population, d'animaux sauvages, ou parfois par le biais de l'homme, sont des causes de réintroduction fréquente de maladies.
1: Quelles sont les précautions à prendre pour l'homme, par exemple, parce qu'on n'est jamais sûr à 100% que le renard qui traverse notre jardin ne soit, ne soyons pas alarmistes, mais...
2: Oui. Donc la rage vulpine, contrairement à la rage urbaine telle qu'on la décrivait du temps de Pasteur, donc la rage urbaine est une rage majoritairement furieuse. Donc ce sont des animaux, des chiens qui vont se mettre à parcourir des distances importantes en mordant tout ce qu'ils rencontrent.
1: Ils deviennent fous, quoi.
2: Ils deviennent fous. Oui, c'est une encéphalite virale. Mais dans le cas de la rage vulpine, c'est une rage un peu différente et ça peut être dangereux. C'est que le renard a une tendance à se rapprocher des habitats et à devenir d'une apparence domestique. Et donc les gens se promènent dans le bois, ils voient un renard, bon, si, surtout s'il est en phase terminale ou qu'il ne bouge presque plus, on a tendance à vouloir lui porter secours, et là vous pouvez être mordu. Toute morsure doit être signalée immédiatement au corps médical pour éventuellement commencer une vaccination ou une sérothérapie prophylactique. Donc ça, il faut systématiquement, quand on a été mordu par un animal sauvage, se rendre chez son médecin et renseigner. Alors idéalement, il faut avoir l'animal qui vous a mordu. Ça permet de faire des analyses, mais ce n'est pas toujours le cas, évidemment.
1: Évidemment, on ne demande pas la carte de visite. Hein.
2: Non.
1: Non, mais ce sont des précautions qu'il faut dire aux gens, parce que ces derniers temps, il a fait très très beau, la forêt était très belle, on a eu un épisode de neige. C'est pas impossible qu'on puisse rencontrer un renard.
2: Oui, ou un renard blessé en bord de route. Alors, c'est tout à fait positif de s'aider pour l'aider, s'arrêter pour l'aider. Mais si en lui portant secours, vous êtes mordu, toute morsure doit donner suite à une visite chez le médecin et considérer qu'il y a potentiellement un cas de... Il faut savoir que la rage, elle est systématiquement mortelle, une fois déclarée. Donc, quand la rage, les symptômes nerveux se développent, vous êtes condamné à mort.
1: C'est trop tard.
2: Ben, c'est pas trop tard, ça va encore durer un petit temps, mais la
1: oui,
2: fin...
1: Oui, enfin, la fin, on la connaît.
2: La fin, on la connaît. Et donc, il faut, plus tôt on intervient après la contamination, plus grande est la chance de stopper la maladie. Et la période d'incubation étant généralement longue. Surtout si on est... C'est un peu comique à raconter, mais il faut se faire mordre le plus loin possible du cerveau. Parce que le virus de la rage est en fait un virus qui va se transporter par transport rétro-axonal. Donc il rentre dans une terminaison nerveuse et il va remonter tout doucement la terminaison nerveuse jusqu'au cerveau. Donc c'est un peu comme de l'électricité dans un câble, mais très lentement. Et donc plus vous êtes mordu loin de votre cerveau, plus le temps d'incubation va être grand et plus on a de facilité à instaurer une immunité protectrice avant que la maladie se déclare.
1: Mauvaise nouvelle pour les petits.
2: Oui, ou les gens qui sont
1: les enfants,
2: mordus, au visage,
1: mordus
2: au visage. Tout ce qui est, plus vous êtes proche du cerveau, plus la période d'incubation va être courte et moins on aura de temps pour intervenir, pour instaurer la prophylaxie.

0: Alors, professeur, comme si vos journées n'étaient pas assez chargées avec tout ce que vous avez à faire ici dans cette faculté qui est quand même qui est renommée, hein, parce que il y a des plaques françaises sur le parking, hein, ça vient de loin, hein, pour venir profiter de la science. Vous êtes encore mis un autre chameau sur le dos, chameau pour un vétérinaire, ça se tient. Vous avez réalisé ou fait réaliser une stèle en hommage au professeur Pastoret. Alors, comment ça a commencé cette histoire-là? Puis après, il a fallu la réaliser.
1: Oui, bah, je crois qu'elle fait partie de la fierté que nous avons tous pour la faculté. Vous avez mentionné la science de la faculté. Il faut savoir que notre faculté est aussi très fortement réputée pour sa qualité clinique, que ce soit en petits animaux ou en grands animaux. On a une faculté dont on peut être très fier par justement ce mariage d'une science forte et d'une recherche clinique et d'une clinique très très forte. Alors l'histoire de la stèle, bah, quand M. Pastoret est décédé en 2015, ça a vraiment été un choc parce qu'on ne s'attendait pas à son...
0: Jeune, hein?
1: Oui, très jeune. Hein. Donc on a été assez choqués. Moi, je voulais qu'un homme comme lui, qui a quand même une carrière scientifique remarquable, ne soit jamais oublié. Et il y a une phrase que j'aime beaucoup, c'est « Ne meurt vraiment que celui qui est oublié ». Et donc je me suis dit, comment perpétuer sa mémoire dans la faculté? Et donc l'idée était évidente, c'était de laisser une trace que chaque visiteur soit obligé de prendre conscience. Alors on a pensé au début à un buste, mais je trouve que ça fait un peu toujours tristounet. Et
0: Ça fait un
1: donc,
0: peu de dissection aussi.
1: oui, ça fait un peu
0: Hein.
1: musée d'histoire naturelle, comme ça, je n'aime pas beaucoup. Et donc l'idée de faire quelque chose d'artistique, de beau, est née assez tôt. Et donc j'ai passé pas mal de temps à essayer d'imaginer quelque chose de symbolique, parce que j'aime beaucoup la symbolique dans l'art. Et donc j'ai imaginé cette scène qu'on peut admirer maintenant de ce renard avec le virus de la rage derrière lui pour bien illustrer que le problème
0: Est
1: est
0: dépassé.
1: passé. Alors réaliser l'œuvre, ça a pas été facile parce que bon, j'étais tombé amoureux du renard qui est sur la stèle quand je travaillais encore aux États-Unis. C'est une œuvre de Georgia Gerber, qui est une sculptrice américaine très connue. Et donc connue dans l'art, ça veut dire cher. Et donc, au début, j'ai essayé de trouver un renard similaire. J'ai pas trouvé quelque chose qui me plaisait autant. Et un soir, j'ai fini par écrire à Madame Gerber, que je ne connaissais pas, pour lui faire part de mon projet. Et elle a accepté de nous vendre cette œuvre à un prix tout à fait réduit, ce qui a permis de l'acquérir. Et le virus, ben, on a dû le fabriquer, parce qu'un virus, il n'y a pas aucun artiste qui a fait un virus de la rage, donc c'est une pièce unique. Donc ça, c'est pour les deux bronzes. Puis il a fallu obtenir les autorisations d'installation au sein de l'université, ce qui ne s'est pas révélé facile. Faire le trou pour faire la dalle de fondation, trouver le rocher qui vient d'une carrière ici pas très loin, il fait 5 tonnes 3. Donc il a fallu trouver un camion pour le transporter, ce qui n'a pas été évident non plus. Et tout ça a été fait par les gens du laboratoire. Donc je veux le souligner que ce monument est la création et l'expression d'une génération qui, pour la plupart, n'a pas connu M. Pastoret, mais j'imagine pour me faire plaisir à moi, mais pour remercier M. Pastoret et faire que chaque visiteur qui passe maintenant dans la faculté, bon, quand vous passez devant ce monument, vous ne pouvez pas vous empêcher de lire la plaque, parce que c'est tellement beau et intrigant. Et comme ça, les gens vont savoir qui était M. Pastoret et ne l'oublieront jamais.
0: Eh bien, c'était la raison pour laquelle on est venu vous rendre visite ce matin. Alors, voilà, parfait. Maintenant, quelles sont les différentes casseroles que vous avez sur le feu? Parce que la recherche, elle est toujours un pas en avant.
1: Ah, au niveau de
0: Au niveau du job.
1: Oui, bah ici ça va très bien. Moi, je suis très très heureux de faire de la recherche à l'Université de Liège. Donc, nous avons une des choses dont on est peut-être les plus fiers, c'est le centre de recherche en aquaculture qui s'appelle IRCAO, pour Interdisciplinary Research Center on Aquatic Animals. C'est un centre qui va être inauguré dans quelques semaines, de 200 mètres d'ici, dans lequel on va réunir des expertises de recherche sur les organismes aquatiques d'eau douce au sein de l'université. Et là aussi, c'est une très grande fierté de notre université parce qu'on regroupe une palette impressionnante de grands scientifiques qui travaillent sur cette thématique.
0: Pour revenir, et ce sera la conclusion, pour revenir au professeur Pastoret, quelles étaient finalement vos relations? Elles étaient amicales, sinon vous n'auriez pas fait la stèle. Mais pour quelles raisons cette admiration est-elle si présente? qu'est-ce qu'il a transmis? Parce qu'un enseignant, il transmet pas juste sa science.
1: Oui, tout à fait. Donc, M. Pastoret, enfin, à mes yeux, c'était un homme, avant tout, qui transpirait la passion et qui savait la transmettre. C'était aussi un homme, en termes de qualité humaine, c'est l'homme, mais je le dis pas pour l'objet de cette interview, mais c'est probablement l'homme le plus simple, le plus humble que j'ai connu dans ma vie. C'est extraordinaire. Il poussait toujours les gens en avant. C'est un homme qui n'avait pas d'ego, comme bon, la science a tendance à sélectionner des gens qui ont un ego un peu surdimensionné.
0: C'est pas lui qui aurait signé le mémoire d'un de ses étudiants,
1: donner son nom au laboratoire. Ouais. Vous avez maintenant des organismes de financement de la recherche qui vous obligent à donner votre nom au laboratoire. Donc c'est quelque chose qui aurait fait hurler M. Pastoret. Il ne l'a jamais fait. Moi, je ne le ferai jamais non plus. Ce laboratoire s'appelle laboratoire de vaccinologie, comme lui, il l'a baptisé, et ça restera comme ça tant que moi, je serai là. Mais donc, c'était un homme humble, gentil, extrêmement intelligent, une force de travail. D'ailleurs, dans l'œuvre, on a voulu que le rocher soit quelque chose d'imposant et de solide pour justement aussi illustrer la robustesse de l'homme et de son œuvre scientifique. Parce que rien de ce qu'il n'a fait n'a été démenti scientifiquement. Donc c'était un grand homme. Il me manque beaucoup.
0: Merci beaucoup.

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0: En direct du Festival des Solidarités, c'est avec un immense plaisir que l'on retrouve David Bartholomé, leader charismatique du projet Charcot. Alors que le rock belge a connu ses hauts et ses bas, ses moments de doute et ses moments de pause, eh bien Charcot, lui, n'a jamais cessé d'illuminer le paysage musical noir-jaune-rouge avec sa pop-rock déjantée et décalée à l'énergie directement communicative. Aujourd'hui encore, Charcot a électrisé la scène des Solidarités en compagnie du meilleur du rock belge du nouveau millénaire pour une grande messe rock'n'roll aujourd'hui. David, oh bah, bonjour.
1: Quelle introduction, merci beaucoup, c'est vraiment... Merci de faire cette intro.
0: Ah mais l'idée c'est de te mettre à l'aise, évidemment.
1: Ah oui. Alors, super, merci.
0: Avec plaisir. Le rock belge, donc, il revient en force, hein, avec une certaine vague de nostalgie, même un peu aujourd'hui, on peut le dire. C'est un peu la journée des quarantenaires aujourd'hui. Comment toi tu te positionnes par rapport à cette, une scène rock qui est déjà un petit peu vintage et qui revient?
1: Alors moi, j'aurais pas dit qu'elle revenait, mais si tu le penses, c'est déjà super.
0: Tu veux dire qu'elle ne revient pas assez, ou bien qu'elle n'a jamais disparu?
1: Moi, je pense que le public est dans une autre mood, dans une autre atmosphère, et c'est bien aussi. Hein. Le rock a un peu disparu des radars, me semble-t-il, et donc. Et donc c'est pour ça que cette journée, elle est si... Je ne m'attendais pas à autant de public déjà. C'est une journée touchante.
0: Oui, surtout qu'en plus, on est au tout début de festival, on est en plein après-midi, on est vendredi quand même, donc il y a encore des gens qui bossent.
1: Absolument.
0: Mais les gens sont au rendez-vous, quoi.
1: Et oui, et tu parlais de nostalgie, mais c'est, on est en plein dedans. Quand tu vois les retours des groupes, pour ne pas...

0: pense vraiment qu'on est plus dans une réflexion de se poser
1: Oui, ok.
0: et de s'absenter plutôt que de taper sur le clou et d'aller plus fort, quoi.
1: Ça, c'est, on va dire que ça c'est déjà fait. Maintenant, ça va être le moment d'un petit peu se poser, alors.
0: Je crois, oui, après
1: Un
0: 3 ans,
1: repos mérité.
0: j'ai vraiment l'impression qu'on a joué beaucoup.
1: Alors, c'est vrai qu'effectivement, hein, par exemple, on le disait, il y a ce côté nostalgique, mais contrairement à la majorité des groupes de rock belge, Charcot n'a jamais cessé d'exister, ou en tout cas est resté de manière assez régulière dans le temps, continue d'exister, sortir des albums, des singles, des EP. Comment est-ce que tu expliques, toi, cette ténacité ou cette force de jamais se décourager?
0: Je ne me l'explique pas et à chaque fois je me fais avoir et je me rends compte plus je vieillis et plus à quel point cette énergie est une félicité. Mais je me fais avoir à chaque fois, je me dis j'ai envie de refaire des chansons, j'ai envie de sortir un album du sol, de le fabriquer, de le réaliser et de le mettre en vie et de le sortir, quoi. Et de le diligenter vers le public et de faire des concerts, et de le défendre. Et à chaque fois, je me dis, mais c'est épuisant, quoi. Et à chaque fois, je me dis, stop, quoi. C'est épuisant. Et je me fais avoir à chaque fois. Je me dis, tiens, j'ai de nouveau un air sympathique qui me vient ou un début de refrain. Ça peut être chouette, ça. Et puis, voilà, c'est parti, quoi.
1: C'est la réaction du public à chaque fois qui donne envie de continuer ou pas spécialement, ou c'est toi-même, tu te fais prendre au piège de ta propre créativité.
0: Oui, c'est plutôt ça.
1: Oui.
0: C'est très égoïste. La pensée, la première, elle est très égoïste. C'est de se faire plaisir et de sentir un peu d'enthousiasme à l'intérieur de soi. Et si après, on sent de l'enthousiasme à l'extérieur, c'est génial, hein, mais... C'est d'abord être enjoué et enchanté. Et une fois qu'on a senti ça, ce qui n'est pas toujours simple, parce que parfois on fait des disques pour des mauvaises raisons, mais quand on sent qu'on est enthousiasmé et enchanté, c'est un bon baromètre. Après, la réaction du public c'est très bien, hein, je ne dis pas. Hein, mais... La pensée, la première, elle est plutôt égoïste.
1: Est-ce que toi-même, justement, t'as déjà fait des albums pour des mauvaises raisons, après coup, hein, je veux dire, tu te dis, ça, j'aurais peut-être pas dû
0: Je pense à un album qu'on a sorti en 2009, si ma mémoire est bonne, et on a été pressurisé pour le sortir parce que le précédent avait connu un gros succès et on s'est senti de battre le fer tant qu'il était chaud. Et j'étais pas prêt, et les chansons n'étaient pas prêtes. Et donc ça, c'est ce que j'appelle une mauvaise raison. Ou alors, quand certains groupes peuvent aussi... Ce n'est pas notre cas, on n'est pas à ce niveau-là, mais quand certains groupes peuvent remettre le couvert parce que financièrement, ça fait des rentrées d'argent. Donc on enregistre un album un peu mi-cui, mais bon, ça, voilà.
1: C'est un peu comme arrêter de fumer juste parce que c'est trop cher, ça fonctionne pas.
0: Oui, exactement la bonne analogie.

0: si on revient on va dire 20 ans en arrière, hein, on est en 2004, enfin de 21 ans en arrière, vous aviez fait l'ancienne Belgique avec Ginzou et Girls in Hawaii. Aujourd'hui, on célèbre un peu une espèce de grande messe pop-rock belge. C'est assez chouette d'ailleurs. Est-ce que les Girls ne sont pas justement les grands absents de cette journée ?
1: Je pense aussi.
0: Oui.
1: Je pense que... Je ne sais pas ce qui a été tramé. Je suppose que l'organisation a quand même dû y penser. Mm-hmm. Mais je les aurais bien vus ce soir, oui.
0: Ouais. Est-ce que pour que cette journée soit parfaite dans le paysage pop-rock belge, qui est-ce que tu aurais rajouté dans l'affiche en plus des Girls?
1: C'est une bonne question. Peut-être un groupe flamand.
0: Il y a des housses quand même.
1: Oui, il y a des housses, mais non, les Girls, ça c'est sûr.
0: Ouais. Et des groupes plus récents, alors plus émergents?
1: Des groupes belges?
0: Ouais.
1: Je suis pas très au courant, malheureusement. Mm-hmm. J'ai entendu parler de Charles, de Benny, de... Mm-hmm. Mais au niveau du rock, je suis pas très au courant. Mm-hmm. Je ne sais pas ce qui se passe dans le rock belge actuellement.
0: Il faudrait...
1: S'il y a encore du rock, ouais, belge qui circule, qui fait des concerts et tout ça. S'il y a un public.
0: Ouais. Et il faudrait qu'il y ait une petite relève qui se mette en place, quoi. Quelque part.
1: Mais je suis sûr qu'elle est là, mais ouais. Est-ce qu'elle a les... Est-ce qu'elle est la plateforme pour se faire entendre et nous, on a eu la chance d'avoir des radios qui étaient là exclusivement pour souligner le rock et que le rock plaisait et que le public enchaînait et jouait le jeu d'aller nous voir en concert. Mais la radio jouait le jeu, le public jouait le jeu. Parfois, à la télévision, on avait l'opportunité aussi d'y passer. Je ne suis pas sûr qu'un groupe de rock maintenant qui commence ait cette même énergie autour de lui. Mmh. Je ne sais pas, je sais vraiment pas. Et en même temps, les niches sont de plus en plus petites.
0: Oui. Mmh.
1: Donc il y a quand même moyen de subsister. Mais d'aller vers du grand public, c'est plus compliqué aujourd'hui.
0: Oui. Charcot, ça a connu pas mal d'incarnations un peu différentes. Il y a eu une partie en solo, il y a eu du duo, il y a eu du power trio, et puis plus récemment, comme aujourd'hui par exemple, il y a cette section de cuivre. Rappelle-moi, c'est Vent de Liège
1: les Pistons Ardents.
0: Pistons Ardents, tu l'as inventé sur le moment même.
1: Presque.
0: Les Pistons Ardents. Au final, Charcot, c'est quoi ? Est-ce que c'est un projet solo qui est à géométrie variable ou c'est autre chose ?
1: Je pense sincèrement que c'est une voix que j'entends et qui, avec une charte que j'ai eu du mal à verbaliser, mais c'est une charte de simplicité, de ne pas se prendre trop la tête et d'essayer de diligenter un univers. Un univers un peu enfantin, un peu candide et avec des chansons un peu pop, avec un rendu un peu énergétique, avec de l'énergie et qui flirte avec plein de références de rock, mais avec une candeur. Ça, c'est la charte.
0: Ouais. Récemment, donc, et là, on l'a vu encore aujourd'hui, hein, il y a eu ce... cette EP live qui est enregistrée à l'ancienne Belgique avec la participation des Cuivres. Comment elle est née cette idée de cette dernière formule ? C'est quoi l'idée au départ ?
1: Je voulais un dixième album qui soit présenté en fanfare.
0: Oui.
1: Donc, il s'avère que je n'ai pas eu vraiment le budget pour faire fanfare, mais j'ai quand même eu 4 cuivres sur les enregistrements et j'ai rencontré une communauté liégeoise. Ils se connaissent tous, ils jouent tous les uns avec les autres. Et je suis tombé là-dessus et j'ai fait l'enregistrement avec eux. Mais à la base, c'était vraiment pour dire, pour signifier et pour symboliser le dixième album et les 25 ans du projet.
0: Mmh. Alors là, ici, évidemment, ils sont toujours là. Ce n'était pas un one-shot à l'ancienne Belgique. Ils continuent à tourner avec. Si jamais, si tu passes par Jean Blou, alors il y a une fanfare qui s'appelle le Gustave Brass Band. Là, ils sont 11. 11 cuivres. Peut-être un projet à mettre en place.
1: Oui, mais c'est vraiment purement logistique. C'est, ouais. Après, il faut les déplacer. Il faut organiser des répétitions.
0: Yes.
1: Il y a plus seulement 3 agendas à négocier. Il y en a plus 11. Donc c'est un vrai casse-tête. Donc, mais bon.

0: C'est un EP hein, qui est sorti. Pourquoi pas avoir, ne pas avoir justement publié le concert en entier dans cette Belgique?
1: Parce que je pensais sincèrement que toutes les chansons, c'était mieux de préserver. Et, de toute façon, tout le live est en ligne sur YouTube. Mm-hmm. Mais je voulais vraiment rendre officiel une petite sortie, que ce ne soit pas tout l'album. Parce que tout l'album, je ne suis pas sûr que tout l'album méritait d'être sur un disque.
0: Mmh. On a gardé que le meilleur, quoi, alors, de oui. Cette prestation.
1: Ouais. Oui.
0: Ok, le best-of, quoi. Le rock en français s'assume peut-être un peu mieux qu'avant aujourd'hui. On voit un peu plus. Certains artistes, même s'ils essayent, je pense notamment à quelqu'un comme Antoine Wilmans des Girls in Hawaii qui a fait un album solo en français, sans parler évidemment de Tom Barman qui de temps en temps s'essaye à l'exercice. Est-ce que Charco pourrait emprunter cette voie-là aussi?
1: J'ai essayé.
0: D'autant qu'il y a bien, il y a bien le titre Une bien belle journée.
1: Oui, mais c'était pas, ouais. C'était pas très assumé. C'était plus un gag qu'autre chose. Mais je n'ai pas encore la maturité. Enfin, je ne sais pas. J'ai du mal à le verbaliser, mais je n'ai pas encore le spectre mm-hmm. pour le faire en français et l'incarner. Parce qu'il y a une incarnation à faire. Plus en français, parce que Tu dis quelque chose. En anglais, tu peux rien dire et ça sonne bien. Mais en français, tu dois dire quelque chose. Et je n'ai pas encore ce spectre.
0: Est-ce que c'est une envie quand même ou bien pas spécialement?
1: Ça a été une envie. Mm-hmm. J'ai régulièrement creusé l'idée d'écrire en français, mais c'est vraiment pas facile. Mm-hmm. C'est vraiment pas facile parce qu'il faut trouver de quoi se véhiculer et naviguer entre la chanson française trop rude et trop personnelle et intime et la variété. Il faut trouver son... Il faut... J'ai eu des moments où quand j'essayais de chanter en français, je me suis dit, mais je sonne comme Patrick Bruel, c'est pas possible. et c'est vraiment troublant. Donc il faut naviguer avec vraiment se connaître parfaitement bien pour dire voilà ce que je veux dire et voilà ce que je veux pas dire et voilà ce que je veux faire et voilà ce que je veux pas faire. C'est pas aussi évident.
0: Mmh. La suite de l'aventure, Charco, c'est quoi?
1: Je ne sais pas. Pour le moment. Là,
0: dans l'immédiat, prendre une pause, si j'ai bien compris.
1: Oui, on a décidé. Reposer. Oui, il nous reste deux concerts à faire et on n'a rien de prévu derrière.
0: Mmh. C'est la première fois qu'il n'y a rien de prévu.
1: En tout cas, chez moi. Moi, je sais que quand je vais à la maison, je peux encore chercher. Je me dis, tiens, ça serait pas mal de faire un album comme ça. Mais là, pour le moment, j'ai rien. J'ai pas d'idée.
0: Mm-hmm. Mais ça viendra, on en est sûr.
1: Oui, ça viendra, évidemment. Bien sûr.
0: Ça fait 25 ans que ça vient.
1: Mais oui.
0: Il n'y a pas de raison que ça change.
1: Bien sûr.
0: Dernière petite question. Et puis après, évidemment, on va aller profiter du reste du festival. Qu'est-ce que ça représente pour toi, justement, de jouer aux Solidarités dans ce type de festival-ci?
1: Je ne sais pas expliquer, mais c'est un festival qui est familial et qui est cool.
0: Mmh.
1: Et cet amalgame n'est pas aussi courant. Et donc, c'est hyper chouette d'être à la fois reconnu dans la partie cool et d'être reconnu aussi dans la partie un peu plus familiale. Et donc, c'est un gros festival, quoi.
0: Ouais.
1: C'est un gros festival et le public est très répondant.
0: Eh bien,
1: je le trouvais très présent cet après-midi.
0: Oui, absolument. Et j'imagine que ça va continuer. Hein, ça va continuer tout l'après-midi. En tout cas, aujourd'hui.
1: Ils n'étaient pas là en touriste.
0: Ouais. Merci en tout cas.
1: Merci à toi, David. Beaucoup. Merci.
0: Et,
1: merci beaucoup.
0: À très bientôt et bonne suite de festival.
1: Ouais, merci.
0: Ciao.

0: Valoir et son galibier légendaire nous invitent à son festival baroque du 25 au 31 juillet pour une 17e édition intitulée Prima la Donna, qui veut dire en premier la femme. Tout un programme. Et c'est avec vous, Natacha Rivas, administratrice du Festival Valoir Baroque, que nous tournerons les pages de cette édition féminine et tellement baroque pour découvrir la femme musicienne de cette époque. Thème choisi par le directeur artistique Gaël de Quéret. Bonjour Natacha.
1: Bonjour Colette.
0: Alors Natacha, cette femme musicienne du XVIIe et XVIIIe siècle, mais qui est-elle vraiment ? Compositrice ? Musicienne ? Inspiratrice ? Et si on demandait à Gaëlle de Quéret de nous éclairer ?
1: Bien sûr, Gaëlle est le mieux placé pour nous parler de ces femmes.
0: Bonjour Gaëlle.
2: Bonjour à vous deux. Oui, vous avez bien saisi que, en premier, la femme, c'était l'excellente traduction de prima la donna, qui est en fait un horrible détournement dont je suis responsable, la prima donna. Vous savez, c'est ce qu'on dit au 19e siècle, au 20e siècle, des grandes héroïnes des opéras italiens, Maria Callas, c'était une prima donna, etc. Mais c'est une expression qui date du 17e siècle en Italie. Alors, tout va très bien. Alors, ce prima la donna, c'est tout un programme joyeux et dynamique qui concerne tous les aspects, en effet, de la femme à l'époque. Comme vous l'avez entredit déjà, Colette, et par exemple, le concert de l'Hôtel Dieu, qui est un ensemble de musique, nous va justement nous restituer le répertoire d'opéra d'une prima donna proche de Vivaldi, l'opéra de Venise, etc. Il faut bien le séparer pour celles qui connaissent bien les oratorios de Vivaldi. C'est pas du tout une orpheline de l'Ospedale della Pietà qui chantait ces grands opéras. C'est vraiment des sopranos professionnels, on pourrait dire. Mais elles ne font pas que chanter quand même, d'ailleurs, et elles tiennent aussi salon, comme l'illustre en Angleterre, par exemple, l'ensemble La Rêveuse avec Benjamin Perrault et Florence Bolton. Vous savez, toutes ces grandes dames de la bourgeoisie ou de la noblesse qui réunissaient ce qu'il y avait de mieux dans leur pays, des compositeurs, des musiciens, des poètes, etc. Alors, évidemment, on a parlé facilement de Elisabeth Jacquet de la Guerre. Elles sont aussi compositrices en Europe. Et c'est ce que vont nous montrer les ensembles Toccata et Fuga et aussi l'orchestre de l'Opéra Royal de Versailles, sous la direction de Justine Taylor. Et c'est son excellent soliste qui vont nous montrer Elisabeth Jacquet de la Guerre, ou Madame Duval, ou Madame Laurent, tous ces compositrices de l'époque. Mais quand même, elles ne sont pas que sur le devant de la scène. On sait bien quand même qu'elles sont aussi loin du public. Et elles excellent aussi dans la sphère intime. Et l'ensemble Marie-Lise d'Héloïse Gaillard vont nous montrer les multiples facettes d'une femme. Et nous aurons le temps d'amplifier ça avec cet ensemble, puisque l'ensemble Marie-Lise fait ça pendant deux courts concerts, pendant notre journée de randonnée. Et puis j'ai pas pu m'empêcher de remonter dans les siècles parce que il y a un ensemble qui s'appelle Contre le temps qui me proposait à l'époque médiévale un titre qui s'appelle Ubi sunt mulieres, où sont les femmes. À mon avis un merveilleux titre qui pourrait être tout à fait pour 2026, mais pour eux et pour nous ça fait penser à Hildegard de Bingen. Qui était une moniale à l'époque médiévale, à la fois compositrice extraordinaire d'espèces de chants monodiques très lyriques et complètement fous d'une certaine manière, mais qui est quand même devenue docteur de l'Église au XXe siècle. Une dernière chose, il y a quand même une particularité féminine dans le domaine spirituel, on le sait depuis l'Antiquité. Elles sont des prophétesses. Et c'est pour ça que j'ai engagé l'ensemble Camera Chromatica dans les prophéties des Sibylles de Roland de Lassus à la Renaissance. Vous savez, par exemple, je vous donne un exemple de leur efficacité. Par exemple, il y avait une Sibylle au temple de Delphes, qui a dit que dans le zodiaque de la Vierge, il fallait construire un temple. Parce qu'il est évident que le zodiaque, il fallait que ça descende sur Terre pour elle. Ah ben, la Vierge, en grec, ça se dit Parthénos. Eh ben oui, c'était le Parthénon qui fut construit grâce à cette sibylle du temple de Delphes. Enfin bref, je vous disais, tout un programme joyeux et dynamique et qui sera relayé en Valais aussi, vous allez sans doute en parler avec Natacha aussi, à Saint-Jean de Maurienne et à Valoir avec les Barbarins Fourchus, drôle de nom d'ensemble, mais qui vont faire le lien avec les enfants sur la création musicale. Et ce sont ces initiatives à destination des enfants qui sont quand même le public de demain, il ne faut pas l'oublier. Alors donc, je me souhaite, si je peux dire, longue vie, je nous souhaite longue vie à Valoir avec ce nouveau public qui viendra rendre éternel ce festival de Valoir, nous l'espérons.
0: Eh bien merci, merci infiniment Gaëlle de Quirette de nous avoir tourné aussi savamment ces pages musicales qui vont nous enchanter sans doute dans cet été des festivals qui arrivent. Merci infiniment, on vous remercie vraiment profondément, Natacha et moi-même. Merci Gaëlle.
2: Merci, au revoir.
0: Merci, Gaëlle. Au revoir. Alors Natacha, en nous voilà dans l'été des festivals et en ouverture de notre été, eh bien nous avons écouté et peut-être même dansé sur deux rigodons d'une célèbre compositrice de l'époque, mais peut-être même la plus célèbre, nous dit Gaëlle.
1: Absolument, Colette. Nous avons commencé cette émission en écoutant Elisabeth Jacquet de Laguerre, la plus célèbre compositrice de l'époque baroque française. Et d'ailleurs, nous la retrouverons dans quelques instants dans le fil de l'émission. Mais si nous avançons chronologiquement à la rencontre de ces artistes du programme Prima la Donna, en premier la femme, nous allons tout d'abord retrouver Barbara Strozzi, grande compositrice baroque de l'époque de Monteverdi, avec Dialogo in Partenza, dialogue pour une séparation, toute italienne, chantée par la soprano Emmanuelle de Negri, et la mezzo Blandine Stakiewicz, accompagnée par l'ensemble Le Stagioni, dirigé par Paolo Zanzu.
0: Nous l'écoutons.

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1: Et c'est avec le festival Valoir Baroque qui va se dérouler du 25 au 31 juillet que nous sommes partis pour cette musique baroque. Natacha, on vient d'écouter ?
2: On vient d'écouter Dialogo in Partenza avec la soprano Emmanuelle de Negri, la mezzo Blandine Stakiewicz, accompagnée par l'ensemble Le Stagioni, dirigé par Paolo Zanzo.
1: Mais alors Natacha, à cette époque, 17-18e siècle, n'y avait-il pas déjà des prophéties ? Celles des Sibylles qui, en plus, vont peut-être venir à Valoir. Par quel miracle vont-elles arriver à Valoir ? Peut-être une onde spirituelle ?
2: Peut-être, en tous les cas certainement grâce à l'ensemble La Camerata Chromatica qui sera à Valoir le 29 juillet. Et on espère qu'elles viendront avec de bons présages, ces Sibylles. Tout de suite, nous allons écouter deux des prophéties des Sibylles, œuvres polyphoniques vocales de Roland de Lassus, compositeur de la Renaissance. Elles sont interprétées par l'ensemble La Main Harmonique, dirigée par Frédéric Bétou. Il s'agit de Sibylla Delphica et Sibylla Cimmeria. Alors, qui sont-elles, n'est-ce pas ? Eh bien, ces Sibylles prononçaient des oracles dans les temples grecs. Gaëlle nous en a parlé et elles ont été reconnues dans l'Église jusqu'au Concile de Trente. Le Dies Irae de la messe de Requiem grégorien les cite. Donc, je vous propose de les écouter.

0: Natacha, que de beaux présages pour Valoir, alors, ce 29 juillet, avec ces prophéties-là.
1: Avec ces magnifiques prophéties des Sibylles, tout à fait. À présent, nous allons écouter l'ensemble Amaryllis d'Héloïse Gaillard, Colette.
0: Ah d'accord, elle revient.
1: Héloïse Gaillard, sa sœur, oui.
0: Tout à fait.
1: La sœur d'Ophélie. Ophélie était là l'année dernière. Cette année, nous avons le bonheur d'accueillir Héloïse Gaillard qui a enregistré ce CD dans le thème « Et jeux de dames ». Et nous allons en écouter « Les grâces » de Jacques Dufly, compositeur de la deuxième moitié du XVIIIe siècle. Ici interprété dans la douceur par Jeanne Jourquin. Donc nous aurons le bonheur de retrouver ce duo Jeanne Jourquin et Héloïse Gaillard à Valoir pour notre promenade musicale du 28 juillet. Mais au fait, Colette, pouvez-vous nous en dire un peu plus sur Jacques Dufly, qui, je sais, vous est cher ?
0: Eh oui. Pourtant, je ne suis pas de l'époque de Jacques Dufly du XVIIIe siècle, mais je dois vous dire que Jacques Dufly m'a complètement séduite parce que récemment, un jeune claveciniste, Loris Barucan, vient de faire un album sur les communes anthologies de l'œuvre de Jacques Dufly. Qui est-il, Jacques Dufly ? Un claveciniste qui a eu en plus l'audace, vous rendez-vous compte, de décéder le lendemain de la prise de la Bastille, c'est-à-dire le 15 juillet 1789. Un sacré feu d'artifice que ce claveciniste-là. Il était modeste de nature, de tempérament, discret. Il ne faisait pas des opéras, il était dans les salons où on l'invitait pour jouer, mais il jouait la joie. L'immense joie, le délice des humains et également l'infinie tristesse. Et c'est sûrement ce qui a séduit notre jeune claveciniste, Loris Barucan, qui en a fait cet album qui, tenez-vous bien, a eu le diapason d'or il y a quelques jours seulement. Donc c'est avec grand bonheur que quand on est discret dans son coin, on peut faire des choses sublimes. Et Loris l'a très bien perçu. Et quelle chance qu'il nous l'offre dans ce diapason qu'il appelle « Éclat et dernier feu », tout un programme.
1: N'est-ce pas ?

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1: Eh oui, en plus à la fête au XVIIIe siècle avec les femmes, ces prima donna, eh bien c'est avec le festival Valoir Baroque du 25 au 31 juillet. Alors chère Natacha, on vient de se régaler quand même avec le clavecin sur les notes de Jacques Dufly.
2: La douceur du clavecin de Jeanne Jourquin, c'était l'ensemble Amaryllis d'Héloïse Gaillard.
1: Mais alors Natacha, à cette époque, 17-18e siècle, Vivaldi ne les chantait-il pas déjà, lui, ses prima donna dans ses opéras? Et si on en écoutait un air de ses opéras, interprété ici par le concert de l'Hôtel Dieu que vous avez bien voulu nous présenter, peut-être à Valoir prochainement? L'Hôtel Dieu, Natacha ?
2: Tout à fait, on ne peut rien vous cacher, Colette. Le concert de l'Hôtel Dieu sera également à Valoir, au Festival Valoir Baroque. Ce sera le dimanche 26 juillet, avec un programme consacré à la mezzo-soprano Anne Giraud, prima donna de Vivaldi. Nous allons entendre tout de suite un air de son immense répertoire, extrait de l'opéra Bazaget, Sposa son disprezzata, Je suis une épouse méprisée, tout un programme. Ici, c'est Giuseppina Bridelli, accompagnée par le concert de l'Hôtel Dieu, sous la direction de Franck-Emmanuel Comte.

0: Nous venons d'entendre Giuseppina Bridelli et le concert de l'Hôtel Dieu sous la direction de Franck-Emmanuel Comte.
1: Et alors, Natacha, quand on écoute cette voix de Giuseppina Bridelli, est-ce qu'on ne voit pas couler quelque part un peu les larmes de cette épouse méprisée ?
0: Absolument, on les entend. On entend son cœur brisé.
1: Ça, c'est clair, et les larmes coulent. J'espère qu'elles ne feront pas trop souffrir nos auditeurs pour cet été des festivals avec prochainement à Valoir du 25 au 31 juillet. Venez à Valoir, venez les écouter, venez essuyer ces larmes de cette chanteuse. Alors, chère Natacha, en prélude de notre émission, on a dit qu'on avait peut-être dansé sur deux rigodons de la plus célèbre compositrice de l'époque baroque, Élisabeth Jacquet de la Guerre. Mais on ne va pas la quitter comme ça, Élisabeth Jacquet de la Guerre, sans les notes cristallines du clavecin, qui était un instrument qui, au XVIIIe siècle, il s'est éteint au profit du pianoforte, qui après amenait les compositeurs italiens. Mais rendez-vous compte, rendons grâce à ce répertoire des prima donna. Et en plus, avec Natacha, amis auditeurs, nous avons pensé enchaîner avec un ensemble fidèle, tellement fidèle, au Festival du Valoir Baroque.
0: Bien sûr, vous parlez de l'ensemble La Rêveuse, Colette, avec la charmante Florence Bolton. Au XVIIIe siècle, comme nous l'expliquait Gaëlle tout à l'heure, les femmes tenaient salon dans la haute société bourgeoise et à cette occasion invitaient des musiciens, des compositeurs pour des concerts. Et c'est ce que fit par exemple à Londres Anne Ford en lançant des concerts par abonnement où elle jouait et composait elle-même. Et toujours pleine d'imagination, nous allons entendre d'elle deux œuvres composées pour une guitare anglaise, ici Benjamin Perrault, Serge Saïta à la flûte et surtout Sylvain Lemaître aux vers musicaux, comme quoi le XXe siècle ne l'a pas inventé. Et j'en profite pour préciser que La Rêveuse sera à Valoir le lundi 27 juillet pour ce programme qui rend hommage au salon d'Anne Ford.

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1: Natacha, on vient d'écouter La Riveuse.
2: Oui, on a écouté tout d'abord une pièce pour clavecin d'Elijah.

0: Jacquet de la guerre, mais après, effectivement, deux œuvres d'Anne Ford interprétées par la rêveuse. C'était très, très beau. Hein, la guitare anglaise de Benjamin Perrault, les vers musicaux hein, avec
1: Oui.
0: Sylvain Lemaître, et puis la flûte, Serge Saïta, comme on le dit tout à l'heure, la rêveuse. Donc, on retrouvera à Valoir cet été, le 27 juillet.
1: Et voilà. Et en plus, c'est vrai que les vers musicaux, au 20e siècle, on ne les a pas inventés. Déjà là, ils étaient en train de jouer.
0: Tout à fait, déjà au 18e.
1: Tout à fait. Alors, Natacha, n'oublions pas que si cette culture musicale s'est posée il y a 17 ans dans les Centres de Valoir, eh bien, c'est grâce à l'envie passionnée de son président, Dominique Longchamp, que nous avons la chance d'avoir à notre micro. Bonjour, Dominique.
2: Bonjour, Colette.
1: Alors, Dominique, vous qui aimez tant cette musique et cette montagne de Valoir, j'imagine que cette année encore, de nombreuses traverses vous ont traversé l'esprit,
2: oui,
1: artistes
2: bien sûr.
1: Locaux et des milieux scolaires avec les enfants.
2: Oui, bien sûr. Déjà, on a eu cette année une activité avec les scolaires de Valoir et avec les collégiens de Saint-Michel-de-Maurienne. Et c'était une grande nouveauté puisque c'est pendant tout l'hiver qu'on les a, disons, formés sur le chant baroque, la musique baroque, les instruments baroques. Et ils ont pu donner au début du mois d'avril un très beau concert de restitution devant toutes les familles et toute la population de Valoir. Alors c'était une grande nouveauté.
1: Oui, tout à fait. Et alors cette année encore, cher Dominique, qu'est-ce qu'il va y avoir comme nouveauté dont vous savez nous réserver la surprise ?
2: Comme nouveauté, je dirais que nous allons poursuivre notre vocation de pédagogie de la musique baroque auprès des personnes qui s'en tiennent un peu à distance avec ce qu'on appelle une passerelle culturelle. Hein. Vous êtes maintenant peut-être familiarisé avec ce concept, donc qui consiste à marier de la musique baroque avec une esthétique plus actuelle. Et alors cette année, on a confié ce rôle à l'équipe, l'ensemble des Barbarins Fourchus, ce sont des Grenoblois, qui donc jouent du Bach sur des instruments de rock, des guitares, et ce sont des rockers qui vont nous jouer du Bach.
1: Et d'accord.
2: Que c'est ce qui sera la passerelle culturelle de cette année, avec, comme d'habitude, un atelier pour les enfants des accueils de loisirs qui seront mêlés au spectacle après cet atelier de la matinée. J'ai pu voir qu'ils étaient très très très inventifs, très créatifs pour faire de ce spectacle un beau spectacle qui engage bien les enfants. Donc on se réjouit beaucoup de ça.
1: Eh bien oui, parce que qui dit sensibiliser les enfants, la jeunesse, c'est la musique de demain à Valoir.
2: Oui, bien sûr. Oui, autant d'ailleurs pour les écoliers que j'évoquais il y a quelques minutes que pour les enfants des accueils de loisirs qu'on va accueillir cet été et pour lesquels on va faire cette passerelle culturelle, c'est évident que ça marque leurs esprits. Et on peut espérer qu'à l'avenir, eh bien, ils aient tout simplement envie de connaître et d'entendre cette musique baroque qu'on leur aura fait découvrir. Alors, faut voir que les passerelles culturelles, c'est pas seulement pour les enfants, mais c'est aussi pour le public adulte qui souvent considère que le mot baroque, ça fait peur,
1: ouais.
2: C'est baroque,
1: c'est
2: comme
1: vrai.
2: Dirait, et qui même simplement n'ont pas comme premier mouvement de s'intéresser à la musique classique. Et donc ces personnes viennent, reviennent, les publics de Valoir ou de Saint-Michel-de-Maurienne sont de plus en plus nombreux chaque année à ces spectacles passerelles culturelles.
1: Voilà, et qui vont se dérouler où exactement, Dominique?
2: Alors, c'est le spectacle est donné deux fois, une fois le dimanche après-midi, le dimanche 26, au cinéma de Baloire, au cinéma Les Gentianes, ce qu'on appelle aussi l'AEP, l'Association d'éducation populaire, et donc avec lequel on a ce partenariat, ce qui est formidable. Et le lendemain, le lundi après-midi, en milieu d'après-midi, pour que les enfants justement puissent nous y rejoindre, donc au cinéma de Saint-Michel de Morienne, qui s'appelle Le Savoir.
1: C'est ça, parce que c'est super, parce que en plus d'ouvrir la magnifique église baroque de l'église pour tous les concerts à 21h, et bien voilà que d'autres portes de Valoire s'ouvrent au festival Valoire Baroque.
2: Oui, bien sûr. Nouveauté toute récente, décision toute récente, oui. Le cinéma de Baloire va aussi être l'occasion de projeter le film dont vous avez peut-être entendu parler, Vivaldi et moi, qui est un film absolument admirable esthétiquement, intéressant aussi pour ce que fut Vivaldi et ce que furent les maisons d'accueil d'enfants abandonnés à Venise à l'époque baroque, à l'époque de Vivaldi. Et ce sera l'occasion d'une belle discussion après la projection de ce film.
1: Ah, mais voilà une variante qui est ô combien séductrice pour la commune de Valoire et pour le festival.
2: Oui, c'est une suggestion d'une de nos bénévoles et qui a immédiatement été adoptée par la directrice de l'espace culturel de Valoire, et on s'en réjouit.
1: D'accord, bien sûr. Et alors Dominique, pour terminer, là, je pense aussi que je parlais des sentiers de Valoire, de cette belle montagne que vous aimez tant, je suppose que les festivaliers pourront également s'avancer dans ces chemins-là.
2: Oui, alors ça c'est vous évoquez ce qu'on appelle la randonnée en chantant. Donc ça fait vraiment partie du off, un peu comme ce film la projection de ce film dont je voulais parler. Ça va consister tout simplement à se promener dans les sentiers autour de Valoire et à faire intervenir deux artistes, disons une artiste qui est chanteuse et enseignante de chant et qui fera chanter des canons. Elle apportera des partitions simples. On se promènera, il y en aura pour deux ou trois heures de promenade, et en quatre pauses au milieu de cette randonnée en chantant, elle fera chanter, et un poète qui n'est autre que mon frère Philippe Longchamp dira de ses textes qui, à mon sens, sont très très intéressants parce que c'est la musique des mots qu'il utilise en les détournant de leur sens immédiat et en faisant des textes qui font résonner ces mots et chanter ces mots.
1: Voilà. Eh bien, c'est super tout cela. Que de bonnes nouvelles, que de belles ouvertures dans une famille qui aime tant poser son regard et ses pas dans ce village de Valoire.
2: Exactement.
1: Merci, merci beaucoup à vous, cher Dominique. Merci infiniment. Eh bien, c'est sur vos propos de l'homme passionné que vous êtes, Dominique, en tant que président du Festival Valoire Baroque, qui va ouvrir ses portes du 25 au 31 juillet. C'est sur cette passion-là que nous allons clôturer notre émission, notre été des festivals, en remerciant, eh bien, ô combien chaleureusement, Natacha qui s'apprête à quitter Valoire et son festival. Festival qu'elle a porté avec talent et élégance dans les hautes responsabilités qui lui ont été confiées. Et tout ça pour partir demain vers une autre musique, celle de la vie. Bon vent à vous, Natacha, et merci infiniment.
0: Merci beaucoup, Colette. Merci, Gérard. Merci beaucoup pour votre accueil chaleureux toutes ces années. Et nous finirons avec Barbara Strozzi dans son air Lagrime et Mille. Une œuvre majeure de la musique baroque, prise en charge ici par la Capella Mediterranea sous la direction de Leonardo Garcia Alarcón et la soprano Céline Sheen, qui va, je pense, transmettre l'émotion de ce moment. Merci beaucoup, Colette.
1: Merci, Natacha.

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0: Est-ce que je peux vous demander du coup votre nom? Vous aviez pris des places, c'est ça, pour la visite?
1: Oui.
0: Vous faites l'atelier ensuite, hein, c'est ça?
1: Oui.
2: C'est avec la même personne?
3: Non, c'est moi qui démarre et ensuite c'est mes collègues Alice et Mathilde pour la partie musicale.
0: Mais c'est toutes les trois des personnes très gentilles et qui savent bien s'y prendre avec les enfants.
4: Donc là, j'en ai un et sur la deuxième... Eh
5: ben alors du coup, je me suis trouvée parce que j'ai...
3: Alors, bonjour à toutes et à tous. Donc, je m'appelle Marie. Il y a Xavier avec moi. Vous avez pu remarquer qu'il y a un drôle d'engin rouge, là. C'est juste qu'il enregistre un petit peu pour un reportage sur RCF. Et donc, vous, vous appelez comment? Moi, j'ai dit, je m'appelle Marie.
6: C'est maman qui dit? Cali. Calypso, tu dis, je m'appelle Calypso. Et moi, maman, je m'appelle Stéphanie.
7: Moi, c'est Annick.
8: Et moi, c'est Aurore.
3: Alors, figurez-vous que la nuit dernière, Clément, un petit garçon, a l'habitude, quand il s'endort, après son histoire avec sa maman, de partir dans un pays merveilleux, pays des rêves. Et dans ce pays, il voyage loin, où il y a des bâtiments très jolis qu'on peut visiter. Et la nuit dernière, donc, il était là, à Ambronay. Et il s'est réveillé d'un coup, et il a perdu son doudou, Piccolo, perdu en plein milieu de la nuit. Qu'est-ce qu'on pourrait faire pour l'aider? C'est l'aider à le retrouver, non? Parce que comment il va faire la sieste, sinon?
9: Marie Rande, médiatrice du patrimoine au Centre culturel de rencontres d'Ambronay, est en train de débuter une visite dédiée parents-enfants, enfants âgés de 2 à 4 ans, devant l'entrée de l'abbatiale d'Ambronay, après avoir monté quelques marches.
10: Sonne et Martine, sonne et Martine,
3: coucou, on m'a appelé? Eh oui, c'est moi. Qu'est-ce que vous voulez? Vous cherchez quelqu'un et vous cherchez quelque chose?
9: Marie Rande tient dans sa main droite une marionnette, frère Jacques.
3: Ben moi, je l'ai vu l'année dernière. Oh, c'est un doudou farceur. Oh. Figurez-vous qu'il fait des blagues et il m'a laissé des photos de ses cachettes.
9: Pendant ce temps, nous entrons dans l'abbatiale, fondée en l'an 800 par Barnard de Romans, officier de Charlemagne, qui sera canonisé en 944. Ambronay, c'est à 45 minutes environ au nord de Lyon, à 25 minutes à l'est de Bourg-en-Bresse, dans l'Ain, adossé au contrefort de la chaîne du Massif du Jura, qui vient jusque dans l'Ain. Et dans ce reportage, nous allons accompagner cette visite Piccolo, également un atelier pour les enfants âgés de 0 à 4 ans, Bulle de son. À l'occasion de cette journée d'été, il y a aussi des musiciens professionnels qui sont en masterclass avec un directeur d'ensemble et un stage vocal. Bonjour, vous visitez?
11: Je suis d'Ambronay et là, c'est les petits-enfants.
9: Il y a une petite visite à chaque fois à l'abbatiale d'Ambronay?
11: Disons, la prière du matin. Voilà. Puis il fait frais, on en profite, comme ça on va au parc et puis on fait la petite prière.
9: À quoi ça ressemble cette abbatiale, l'abbaye, le centre culturel de rencontre, le village d'Ambronay?
11: Ben, ça a un cachet rien que par l'abbatiale déjà, parce que l'abbatiale c'est un monument historique et puis surtout qu'il y a toute une histoire. La prière des moines qui étaient là autrefois. Donc il y a quelque chose du passé qui est là et qui est toujours debout, justement, et qui aspire un peu pour les personnes qui passent au silence, je dirais, à la prière. Voilà, en gros. Et ça donne un petit peu ce côté touristique aussi au village.
9: Bonne journée à vous. Merci.
3: Alice, mets ton pied sur la tache rouge, là. Oh, il est rouge. Je pense que si maman se met là, son pantalon devient rouge.
11: Essaye.
3: Les enfants, la tache rouge qu'on a sur le sol, elle vient directement de la lumière du soleil. Le soleil passe à travers les vitraux et renvoie la couleur sur le sol. Et c'est comme ça qu'on décore à la fois les murs avec les vitraux et à la fois l'intérieur de l'église. Et ça, ça a beaucoup d'importance au Moyen-Âge. La lumière, c'est le Christ, c'est là où il est pour les croyants. Et donc, ça le renvoie à l'intérieur de l'église. On n'a toujours pas notre doudou, hein. Alors, voilà. Qu'est-ce que je fais? Allez, voilà. Il était au pied de ces vitraux. Donc ça, c'est les fenêtres où il y a des morceaux de verre qui, du coup, vont pouvoir permettre à la lumière de rentrer dans l'église. Tu prends un morceau de quelle couleur, là?
12: Orange.
3: Ok, orange. Tout. Et le visage de maman, du coup, se retrouve transformé. Donc voilà, les fenêtres sont colorées dans les églises. Donc là, on a tout un ensemble de matériaux qui servent à construire les abbayes. On a vu qu'on avait des vitraux aux fenêtres. Là, on a beaucoup, beaucoup, beaucoup de pierres pour construire les murs. Et puis, on a vu qu'on pouvait retrouver à l'intérieur des meubles en bois avec du tissu. Et surtout, on a retrouvé
1: Piccolo.
3: Piccolo.
9: Vous êtes d'Ambronay ou pas du tout?
3: Du tout.
9: Vous êtes la maman d'Alice, c'est ça, qui a quel âge?
3: Presque 4 ans.
9: C'est fréquent de l'emmener dans des lieux à visiter, elle aime ça?
3: Là, c'est la première fois, mais oui, elle aime bien découvrir un peu tout.
9: C'était bien, Alice? C'était comment?
1: Bien.
9: Et vous, madame, c'est la première fois que vous venez à Ambronay?
7: J'étais venue une fois écouter des contes.
9: Et le lieu, vous le trouvez comment?
7: Très beau.
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9: Comment tu t'appelles?
12: C'est Ethan.
9: Quel âge il a?
12: Il a 13 mois.
9: Qu'est-ce qui vous a poussé à emmener Ethan ici pour cet atelier Bulle de son qui va commencer, animé par le Centre culturel de rencontre d'Ambronay?
12: J'aime beaucoup la musique, je fais du piano. Et je remarque qu'il est très sensible à la musique aussi, qu'il a tendance à être très intéressé dès qu'il y a de la musique, que ce soit quelque chose qu'on joue, qu'on chante. Alors il tape dans les mains, il fait des vocalises pour l'instant et il joue du piano sur la pointe des pieds à la maison.
9: Peut-être futur musicien ici pour le festival d'Ambronay.
12: Je ne vais pas lui mettre la pression, mais...
13: On est ravis de vous accueillir aujourd'hui. Et là, on va vous emmener dans la salle d'activité. Alors, on va faire un petit peu de chemin. Alors, moi, je suis Mathilde Houdin. Je m'occupe de l'action culturelle.
9: Et vous êtes accompagnée de...
14: Alice de Villeblanche. Je suis attachée d'action culturelle et de médiation.
9: Tu as quel âge, toi?
14: T'as quel âge, Louise? Tu as 20 mois?
9: Et à peine plus âgée que Tan. Musicienne aussi, déjà?
14: Elle a des petits instruments qu'elle secoue et qu'elle jette. Mais je lui fais découvrir tout ce qu'on peut sur le territoire. On s'intéresse, on est curieuse.
13: Alors, on va rentrer dans la salle. Vous allez voir, il y a des petits coussins où on peut s'installer.

0: Voilà, on s'éloigne de cet atelier bulle de son qui commence avec les animatrices qui venaient d'ouvrir une sorte de valise magique contenant toutes sortes d'objets, de matériaux, avec, j'imagine, des bruits tout aussi variés pour aiguiser la curiosité de ces enfants. Et puis on vous retrouve, Marie Rande, et cette fois on ne va pas à la recherche du doudou piccolo, on va visiter ce lieu qu'est l'abbaye d'Ambrenay, avant de poursuivre sur les immédiats environs dans le village, dans Radio Guidage sur RCF Notre-Dame. Voilà, on est arrivé dans un long couloir. Marie Rande, vous êtes médiatrice du patrimoine pour le Centre culturel de rencontre d'Ambrenay. Et là, on est dans un long couloir au plafond, presque à la Chagall, avec plusieurs portes sur notre gauche, un sol d'allée. Nous sommes où aujourd'hui et nous aurions été où il y a 1200 ans, puisque l'abbatiale d'Ambrenay a été fondée en 800.
1: Ici, vous êtes dans un lieu où on a toujours dormi. Dans un premier temps, cette grande aile sud servait de dortoir. Ensuite, les moristes, quand ils sont arrivés au XVIIe, en ont fait des cellules monastiques. Et puis après, le départ des moines en 1791, on va transformer les lieux en prison. Ça va être des logements privés, des logements sociaux par la suite. Et ce que vous avez sous les yeux, ça va finalement être de la restauration d'inspiration mauriste, telle que c'était donc à cette époque du XVIIe siècle. Donc on a retrouvé lors des restaurations des très jolies cheminées Louis XV, Louis XVI. Les portes ont été démultipliées par rapport à une porte historique. Et tout ce qui est moulure aussi, ça a été refait vraiment à l'identique. Et le plafond très coloré qui nous égaye les lieux. C'est une œuvre d'art qui fait 49 mètres de long par une artiste qui s'appelle Charlotte de Namur, qui se sert des monuments un peu comme d'un châssis. Elle fait des œuvres XXL. Et donc là, son œuvre, elle attrape un bout de ciel, parce qu'on a vraiment des couleurs vives. Et la seule forme figurée, c'est le soleil. On voit des cercles oranges. Et c'est pour parler de l'évaporation de l'eau et sensibiliser autour du réchauffement climatique.
0: Puis en passant, on croise Marina Roche-Léca. Vous êtes directrice de tout ce qui est animation du territoire, c'est ça?
2: Du pôle territoire et participation, oui.
0: Parce qu'il se passe des choses aussi, le plus possible avec les communes autour.
2: Ah oui, c'est très important. Bah, on est un outil pour le territoire. On a une mission aussi de service public. Donc, autour des résidences d'artistes qu'on accueille, on développe un certain nombre de projets et des activités d'action culturelle et territoriale, d'éducation artistique, de formation aussi, autour de la formation interprofessionnelle notamment, et sur la valorisation des patrimoines.
0: Et le bruit que nous entendions, c'était la phase essorage de l'ensemble des machines à laver. Bien évidemment, comme il y a les chambres des artistes, ils lavent aussi leur linge, ou on leur lave le linge, voilà. On est ressorti et on va surplomber le cloître. Quels ont été les usages ici du site une fois que les moines sont partis en 1791?
1: De 91 à 98, ça a été une maison d'arrêt pour des détenus contre-révolutionnaires. Donc il faut s'imaginer le cloître, lieu de méditation, de prière pour les moines, qui devient un lieu de promenade pour les prisonniers. Et 1798, fin de l'usage en tant que maison d'arrêt. Et là, on va revendre tout ce patrimoine bâti. Ça va être loti. Il faut s'imaginer le cloître divisé en 2, 3, 4 propriétaires privés. Un escalier voit le jour pour desservir tous ces logements. Et c'est une commune agricole, donc on va se servir du cloître pour entreposer la charrette, faire sécher le bois.
0: Le cloître va devenir une grange. Il va y avoir une école de filles, il va y avoir un hospice, il va y avoir de l'habitat pour les soldats. Pendant la Deuxième Guerre mondiale, je crois aussi qu'il y a des aviateurs qui viennent.
1: C'est ça, on a trouvé un mur de graffiti datant de 1944 avec le nom du soldat, sa date d'arrivée, sa date de départ.
0: Et puis après, logements sociaux, fruitière à fromage dans la tour, c'est ça?
1: Oui, tout à fait. La tour a la particularité d'avoir un mur extrêmement épais à sa base, 4,50 m d'épaisseur, donc c'est parfait pour affiner le fromage.
0: Ça marche aussi pour avoir du frais pendant les canicules ou pas?
1: Mais on ne capte pas le wifi. Ça pourrait, mais... Ouais.
0: Et puis, on passe encore quelques années, 1980, le début du festival consacré à la musique ancienne. Que tous les amateurs de cette musique connaissent ce festival d'Ambrenay. Et puis, ce lieu qui appartient à qui aujourd'hui?
1: Eh bien, c'est partagé entre la commune, pour tout ce qui est affecté au culte, donc l'église, le presbytère, le cloître, la salle capitulaire. Et tout le reste appartient au conseil départemental qui le met à disposition de cette association qui a commencé les premiers concerts, donc il y a 47 ans maintenant.
0: Centre culturel de rencontre, le statut, c'est dans les années...
1: En 2003, on était labellisé Centre culturel de rencontre, un label d'État qui vise les associations qui cherchent à travailler à la restauration du site au travers un projet artistique.
0: Et donc là, on surplombe le cloître avec son carré de pelouse. Est-ce qu'architecturalement, cette abbaye, cette église ont quelque chose de particulier en dehors de la qualité de l'acoustique de l'abbatiale qui a permis la naissance de ce festival.
1: Le cloître, déjà, il a la particularité d'avoir deux niveaux, ce qui est assez rare. Habituellement, on se cantonne vraiment à un rez-de-chaussée. Là, on a un magnifique niveau de style gothique flamboyant sur la partie basse. Et puis, la partie supérieure, elle a été aménagée par les mauristes, donc qui date de la transition fin 17e, début 18e siècle, avec des colonnes un peu galbées. Et il fallait s'imaginer ce cloître avec des plafonds peints à la française.
0: L'œuvre qui est au plafond du couloir des chambres des artistes, finalement, elle a un lien aussi avec l'histoire de ce lieu.
1: Elle fait complètement écho au plafond renaissant qu'on aurait dû avoir dans le cloître et qu'on a dans l'escalier monumental.
0: Alors, en Brenais, évidemment, il y a des visites libres, il y a des visites guidées, mais pour ce jour d'été, il se trouve qu'il y avait les animations dédiées aux tout-petits avec la visite, la recherche du doudou piccolo que vous animiez pour les 2-4 ans, et puis cet atelier bulle de son pour les enfants de 0 à 4 ans. C'est le but du CCR, du Centre culturel de rencontre, c'est d'éveiller à la musique, à la curiosité, tous les âges de la vie.
1: Voilà, on cherche vraiment à s'ouvrir à tous, dès 0-2 ans par rapport à l'atelier bulle de son et dès 2 ans par rapport à la visite. Après, tout l'été, on a cette recherche-là de s'ouvrir notamment aux familles. Enfin, il y a deux visites familles, une où on cherche un livre d'heures avec des défis à relever pour les 7-11 ans, et puis une où on va rechercher les animaux et on raconte un peu leurs caractéristiques, leurs symboliques pour les 6-10 ans. Et au-delà de ça, il y a les visites pour le tout public, l'habillé aux 5 sens, où là, on s'amuse à goûter des saveurs médiévales, à sentir les plantes médicinales et à éveiller les sens, mais même des adultes.
0: L'église elle-même, elle a un cachet particulier.
1: On a la chance d'avoir encore les stalles des moines qui datent du 15e siècle. Elles sont à leur emplacement d'origine, avec plein de sculptures assez intrigantes. On a aussi des restes de peinture murale.
0: Et d'ailleurs, nous sommes passés des hauteurs du cloître tout en conversant. Nous sommes de retour dans cette abbatiale, en direction des stalles.
1: Donc là, voilà, on a une quarantaine de stalles, ce qui nous laisse imaginer voilà, la communauté allant de 40 à 60 moines à peu près, parce qu'il y en a certaines qui ont brûlé. Et elles ont chacune une miséricorde différente. La miséricorde, c'est la petite sculpture sur laquelle le moine s'asseyait sans avoir la position de repos.
0: Ni debout, ni assis.
1: Voilà. Et donc, chaque miséricorde, on peut avoir un escargot, un visage humain, on peut avoir un monstre, un singe, voilà. Et c'était le moine occupant la stalle qui choisissait la sculpture de sa miséricorde. Mais on ne sait pas pourquoi il choisirait un bœuf ou...
0: Ah oui, il n'y a aucun document qui renseigne. On s'apprêtait à quitter l'église, mais le long du mur, vous attirez mon regard sur une fresque, une portion de fresque, à moitié effacée, à moitié visible.
1: Là, on est sur des peintures murales qui datent du 13e, et il y a eu un incendie au 15e qui a fait des ravages. On ne sait pas pourquoi, on a une petite partie préservée, mais ça nous permet d'évoquer le fait qu'au Moyen-Âge, les églises étaient couvertes de peintures, et c'était la couleur de la pierre qu'on ne voyait pas.
0: En ce jour d'été, il n'y a pas que les petits qui visitent, il y a des adultes. Merci à vous, Marie-Ande.
1: Merci.
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0: Voilà, on vous a rejoint, Marina Rochleka. On va aller voir les adultes. On va pousser la porte et on va arriver à quoi ?
2: On a des chanteurs qui répètent avec Damien Guillon sur un répertoire baroque. Ce sont des professionnels qui suivent une masterclass.
0: D'accord, de chant.
2: Damien Guillon, oui, tout à fait.
4: Et en essayant que ce soit pas IA, IA, ok. Le même endroit.
0: Pendant que votre collègue est en train de prendre un cours en solo, vous vous attendez de passer. Vous êtes déjà passé.
1: On attend de passer, mais surtout on s'imprègne de chaque détail et on apprend aussi sur le tas en fonction de, des différentes difficultés que peuvent rencontrer ou facilités que peuvent rencontrer les chanteurs. Nous sommes tous des. En fin d'études en chant. En chant baroque pour la plupart et puis en chant lyrique pour d'autres. Et nous suivons la masterclass de Damien Guillon, contre-ténor et chef français qui est très inspirant et qui nous aide à structurer notre pensée musicale, notre technique, notre connaissance de la stylistique baroque. Là, on est vraiment autour d'Endel et de ses contemporains.
0: Et puis en septembre, vous passez sur scène pour le Festival d'Ambrenais ?
1: Non, mais dans quelques années peut-être, avec plaisir.
0: Elle a retour à nouveau dans l'église et il se passe quoi là ? On voit quelques adultes.
2: On a un stage autour des pratiques vocales et chorales avec Pierre-Louis Retta pour diriger des amateurs. Et donc là, ça fait une petite semaine qu'il travaille avec eux. Ils sont 28 en tout, chanteurs et instrumentistes aussi.
0: Le fait qu'il y ait ce festival connu des amateurs de la musique ancienne, de la musique baroque, ça attire beaucoup, c'est un levier pour organiser ce type de masterclass, aussi bien avec les pros que de stages avec les amateurs, musiciens ou chanteurs.
2: Tout à fait. Alors en fait, on est dans deux dynamiques différentes. Pour ce qui concerne la masterclass, le travail qui est effectué cette semaine, il prépare celui de l'Académie. Et l'Académie baroque européenne, elle existe depuis 93, je crois, 1993. Donc c'est une vieille histoire. Les gens ont repéré ce lieu comme un lieu de formation et viennent aussi parce qu'il y a tel ou tel chef, par exemple. Pour ce qui concerne les pratiques amateurs, la démarche était un peu différente. C'est-à-dire qu'on a plutôt fait en sorte, il y a une petite dizaine d'années, de faciliter l'accès à ces musiques, musique savante, musique sacrée, pour proposer aux personnes qui ne savaient pas forcément lire la musique, mais qui l'appréciaient, qu'ils avaient aussi leur place à embrunner.
0: C'est-à-dire, pas tant brèche, ce que certains disent encore, que forcément cette musique et ce festival, c'est un peu élitiste.
2: Tout à fait. Moi, déjà, le vocabulaire parle de lui-même. Hein. Quand on parle de musique savante, c'est déjà assez excluant, etc. Donc là, c'est évidemment le récit inverse qu'on essaie de mener et qu'on mène avec toutes ces personnes, voilà, qu'on rencontre tout au long de l'année sur différents projets.
0: On viendra parce que là, ils finissent l'installation. Donc, on va parler d'Embrunep avec Élodie Wimmer, adjointe notamment au tourisme, qui a aussi fait partie des habitants et habitantes qui assurent régulièrement des visites patrimoniales dans le village.
2: Ouais, on fait des balades patrimoniales avec les habitants. Ce patrimoine, il appartient à tout un chacun. Et donc, on essaie de rassembler, faire en sorte que les habitants puissent prendre part et aussi animer ce patrimoine.
0: Voilà, on va s'éloigner et on reviendra pour ponctuer ce radioguidage sur RCF Notre-Dame à Embrunep, dans l'Ain. Embrunep, connu pour son festival de musique ancienne. On sort de l'abbaye. Un chien, de l'ando, et puis les grandes personnes qui sont à côté. Vous venez visiter le site? Pas du tout. Ah, vous faites partie des choristes et vous attendez qu'on vous autorise d'entrer, c'est ça?
5: Non, on n'attend même pas l'autorisation.
0: Vous venez d'où?
5: On vient de Grenoble.
6: Autour de Bourg-en-Bresse.
0: Local de l'étape.
6: Ouais.
0: Et vous venez régulièrement ou c'est votre premier stage ici?
5: C'est le premier stage, parce que c'est la première fois que le stage est organisé de cette façon.
0: Vous faites partie de chœurs qui ont au répertoire la musique ancienne, c'est ça?
5: Oui.
0: Et donc là, c'est le dernier jour.
5: C'est le dernier jour.
0: Et ce soir, c'est avec
5: donc
0: les professionnels.
5: Ce soir, c'est le grand soir.
0: Je repasse devant deux poussettes et deux mamans. Et deux des participants de cet atelier bulle de son, donc Ethan, qui suce son pouce, et puis...
7: Baptiste.
0: Alors c'était comment, cet atelier?
8: Eh ben, c'était une super expérience avec les enfants. Les animatrices étaient hyper investies, elles nous ont chanté des chansons japonaises en swahili et les enfants étaient très curieux, ils ont pu jouer avec plein d'instruments.
0: Et Baptiste continue à chanter. Et les mamans vont revenir pour suivre des ateliers chants ou des visites ici à Embrunep, ça a donné envie ou vous connaissiez déjà?
7: Moi je suis d'Embrunep donc je connais un petit peu effectivement ce qui se fait, surtout au mois de septembre puisqu'il y a le festival d'Embrunep.
0: Vous en êtes une fidèle?
7: Une fidèle non, mais je suis très curieuse chaque année, on jette un coup d'œil à chaque fois sur la programmation et je sais que pour les enfants, ils organisent des choses. Donc cette année, pourquoi pas? Il aura presque un an, donc on tentera. Et on a entendu qu'il y avait un atelier pour les bébés, un atelier de danse. Après le son, le chant, on va faire de la danse.
0: Ceux qui disent Embrunep, c'est le festival, qu'est-ce que vous diriez, vous, en tant qu'habitante?
7: Je dirais que c'est pas que ça, c'est aussi un patrimoine. Embrunep, on a une magnifique abbaye qu'il faut venir voir. Et puis non, c'est une ville très tranquille où il y fait bon vivre, surtout pour les jeunes parents. Nous, on est très heureux d'avoir pu acheter ici et de vivre dans cette commune parce qu'elle est très dynamique. Donc on est très satisfait, et même avec les commerces de proximité, tout ça.
0: C'est quoi votre coin préféré? Une fois qu'on a vu l'abbatiale, il faut aller où?
7: Alors moi j'aime beaucoup Salaport, tout en haut de la ville. C'est une forêt, c'est un domaine où il y a des châtaigniers, donc nous on adore aller se promener là-bas au mois d'octobre-novembre pour ramasser les châtaignes. Il y a du muguet aussi, donc avril-mai, donc c'est un endroit qu'on aime particulièrement pour aller se promener.
0: Baptiste est un blagueur, en fait il chante, il cause. Quand le micro ne lui est pas tendu et quand on lui tend le micro, il devient silencieux, hein, Baptiste. Et vous, madame, vous êtes déjà venue à Embrunep?
8: Je suis déjà venue à Embrunep. J'ai une amie qui chante à la chorale d'Embrunep, qui m'en a beaucoup parlé en bien. Là, c'était une super découverte et puis je resterai informée pour les prochaines.
0: Merci à vous. Merci, Baptiste.
7: Toujours pas.
0: Voilà, je vais voir dans ce radio-guidage embrené sur Radio RCF Notre-Dame, à l'ombre des arbres, Élodie Vimer, élue d'Embrenay depuis donc à peu près maintenant 4 ans, puisque vous avez fait quelques années du mandat précédent.
2: Voilà, j'étais conseillère municipale, déléguée petite cité de caractère. Et là, aux élections de 2026, on m'a demandé de venir adjointe à l'urbanisme, au patrimoine, au tourisme, le lien avec le CCR. Donc voilà, donc moi je suis professeure d'histoire-géographie au collège de Condat.
0: Voilà, la cloche sonne tous les quarts d'heure.
2: Et donc, le village, depuis 2019, fait partie des petites cités de caractère, qui est une association nationale qui regroupe des élus sur tout le territoire, qui a débuté en Bretagne et qui, aujourd'hui, a un point en Auvergne-Rhône-Alpes.
0: Il faut quoi pour avoir ce label petite cité de caractère ?
2: Nous sommes auditionnés. Nous avons une commission de contrôle qui s'effectue tous les 5 ans.
0: Oui, parce que ce n'est pas définitif.
2: Tout à fait. Donc, cette commission de contrôle, elle vient. Déjà, il faut avoir un patrimoine qui peut être comme nous ici, l'abbatiale, mais pas seulement, une conservation des différentes maisons, de différentes huisseries importantes. Et ces petites cités de caractère ont un site national qui nous permet d'avoir une vision nationale. Et justement, ces dernières années, les petites cités de caractère nous ont donné la possibilité, financière notamment, de pouvoir réaliser un livret touristique. Ce livret touristique, il a été réalisé avec des élus, des habitants, le CCR, qui nous ont permis de rédiger de courts textes, de pointer dans un premier temps 15 points et de réaliser une carte.
0: Voilà, on a une vue plongeante sur le village d'Embrenay en début de ce livret. Ce label, il y a combien de communes qui l'ont aujourd'hui ou
2: en
0: à peu près ?
2: En Auvergne-Rhône-Alpes, on est 44.
0: Et au niveau national ?
2: C'est beaucoup plus important.
0: On vient à Embrenay, soit pour le festival, on traverse, puis on voit qu'il y a une abbatiale, on a la curiosité d'aller pousser la porte et essayer peut-être aussi d'y trouver de la fraîcheur dans cet été caniculaire. Mais une fois qu'on a fait ça, qu'est-ce qui est à voir ? Parce qu'effectivement, j'ai le plan, cette vue plongeante sous les yeux avec ces 16 points qui vont de l'abbaye au jardin de l'abbaye. Donc on peut faire une petite balade en restant dans le cœur du village. Il y a combien d'habitants à Embrenay ?
2: On a presque 3000 habitants à Embrenay.
0: Mais dans ce périmètre du plan, c'est la partie ancienne ?
2: C'est la partie ancienne. On est sur même pas 1000 habitants hein, sur, en ce qui concerne le bourg. Parce que c'est un village qui est très étendu. Il y a plusieurs hameaux. C'est une des plus grandes communes de l'Ain. Donc là, on est vraiment dans le bourg historique.
0: Qu'est-ce qu'on peut voir ?
2: Dans ce bourg historique, il y avait deux choses. Donc, on a parlé du CCR qui occupe l'abbaye, qui est l'ancienne fortification. Et puis, il y avait une deuxième fortification tout autour, qui était la fortification de la ville d'Embrenay. Donc, à l'intérieur...
0: Est-ce que c'est ce que le chemin qu'on voit fait tout le tour, là, de centre-village ? Il y avait les fortifications, à cet endroit.
2: Ce sont les fortifications de la ville. Donc, avec les fortifications de la ville, on avait quatre portes. Une porte au nord qui s'appelle la porte de la Conche, qui n'est plus visible aujourd'hui parce qu'elle a été détruite. Celle qui nous reste, c'est la porte ouest, qui était la porte principale de la ville. On est en train de faire des travaux pour embellir tout ce site-là, qui est la porte de la Gargouille, entrée principale au Moyen-Âge. On avait la porte sud, qui était la porte des Ravinelles, qui elle aussi a été détruite, et la porte est, qui était la porte de Merlan. Donc quatre portes qui permettaient d'entrer dans la ville. Cette ville a gardé ses maisons qui sont attenantes les unes aux autres. Et surtout, la particularité, c'est ces petites venelles qui permettent de passer d'un endroit à l'autre de la ville de façon très piétonne.
0: Et voilà, des rues très étroites.
2: Très étroites. On a aussi nos moulins qui, eux, étaient dans les faubourgs depuis le Moyen-Âge. Donc, on avait deux moulins. Un moulin pour le blé et un moulin pour le maïs, pour faire les gaudes, comme ils s'appellent ici.
0: Et je vois qu'il y a plusieurs tours.
2: On a plusieurs tours, donc c'était des tours de défense. La tour Dauphine et la tour des archives, c'était les tours de défense de l'abbaye, du monastère. Alors que la ville, elle, s'était dotée d'autres tours. Donc on a la tour Vézoux, on a la tour du Munet, qui a été en partie aussi détruite.
0: Alors, Élodie Vimer, quel est votre coin préféré ?
2: J'adore la porte de la Gargouille, parce que c'est l'endroit moyenâgeux par excellence. Je veux bien vous y emmener.
0: C'est loin d'ici ?
2: Oh, allez, 5 bonnes minutes à pied. Alors, en passant par les petites venelles. Et en fin de compte, la municipalité, on a engagé des grands travaux. On est en train d'essayer de déminéraliser un petit peu tout ça, de faire des peignures végétalisées et puis de rendre beaucoup plus accueillant cet ancien village médiéval, quoi. Donc là, on va pouvoir passer par ces petites venelles. Mais ces venelles, aujourd'hui, elles sont en travaux pour un certain nombre, mais elles vont être toutes refaites d'ici l'automne.
0: On laisse l'abbatiale dans notre dos, on descend quelques marches, on se rapproche d'une des rues principales, en tout cas de la partie centre ancien. Et puis l'avantage, j'imagine, des Venelles, c'est qu'elles sont, en tout cas pour certaines d'entre elles, selon l'heure, à l'ombre.
6: Elles sont à l'ombre totalement. Alors on en a différentes. On en a certaines qui sont à l'air libre. On va passer par cette première Venelle. Alors là, c'est une des Venelles qui n'a pas encore été refaite, mais c'est une des Venelles qui est couverte.
0: On tient à deux de front, hein, pas
6: voilà.
0: Plus.
6: Donc là, on arrive dans la zone des travaux. Alors, de là,
0: on voit que c'est en chantier.
6: Là, c'est la place du Maquis. Les jeunes, le 8 juin 1944, les jeunes d'Ambronay et des villages avoisinants vont se réunir ici pour lancer la libération du secteur, le Maquis de l'Ain étant très important. Et puis, on a une petite vue sur la plaine de l'Ain et la Dombes.
0: Voilà, en face de nous, si on va plus loin, en 45 minutes en voiture, on a Lyon.
6: Voilà, c'est ça. Donc là, si vous imaginez bien, ici sur la place du Maquis, on avait les fortifications de la ville. Et on va déboucher à notre droite sur la porte de la Gargouille, qui était la porte principale d'entrée de la ville.
0: On arrive effectivement au croisement du chemin du Bourgneuf que nous avons emprunté pour arriver à la montée de la Gargouille. Et là, il y a un passage voûté. Et c'est la porte de la Gargouille, c'est elle. Et la Gargouille, elle est où ?
6: En fin de compte, il n'y a pas de Gargouille. Et on a les entrées de la ville qui sont ici. On voit encore les emplacements des portes. Et après, on arrivait dans cette rue qui était une rue marchande. On a une maison à gauche qui est reconnue historiquement, où les volets s'abaissaient et où ils pouvaient faire du commerce.
0: On va retourner vers l'abbaye.
6: Vous voyez, à gauche débouche encore une autre Venelle qui vient d'être restaurée, couverte elle aussi, qui nous permet de traverser le village de façon assez rapide, sans employer forcément les rues passantes.
0: Alors on peut prendre les raccourcis.
6: Tout à fait.
0: Ambronay, dans l'Ain, célèbre pour son festival de musique ancienne chaque automne. Vous pouvez vous arrêter, voilà, à 45 minutes au nord de Lyon, 25 minutes à l'est de Bourg-en-Bresse, ville préfecture. Et voilà, on gravit une énième fois les marches qui conduisent à l'abbatiale d'Ambronay, avec ses chanteurs amateurs qui passent leur dernière journée d'un stage sur la pratique vocale. Merci d'avoir écouté ce radioguidage à Ambronay.

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0: Bonjour à tous, nous sommes très heureux de vous accueillir à nouveau sur votre radio chrétienne pour cette nouvelle édition de notre émission Où va la vie ? Comme chaque semaine, en partenariat avec les facultés Loyola Paris, les facultés jésuites. Au micro, Frédéric Mounier, et chaque semaine, donc, je vous accompagne au long de cette...
1: Allez, c'est l'heure de la pause, le temps d'un café, quoi.
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0: temps d'un café en compagnie d'invités passionnés et passionnants.
1: Je suis en reportage au salon des éditeurs singuliers, c'est ça, ou des littératures singulières créées par l'association des éditeurs singuliers. On va tâcher d'en savoir plus avec Gérard Adam. Bonjour Gérard.
2: Bonjour.
1: Alors comment on peut présenter un peu justement les éditeurs singuliers et puis comment on peut présenter Monsieur Gérard Adam?
2: Alors les éditeurs singuliers est une association d'éditeurs indépendants. Une trentaine d'éditeurs de Belgique, quelques-uns de France et même un du Québec, si mes souvenirs sont bons, qui se regroupent de façon à avoir une présence sur des salons où ils ne peuvent pas se retrouver, par exemple. Et donc les éditeurs singuliers vont à une dizaine de salons du livre où ils prennent les livres des éditeurs qui ne peuvent pas être présents. En même temps, ils ont un site qui présente tous leurs éditeurs. Et ils ont des contacts, on peut les contacter pour non pas acheter un livre chez eux, mais être orienté vers le site des éditeurs. Donc ça existe depuis, ça s'appelait au départ Espace Poésie, et puis Espace Livre et Création, et maintenant les éditeurs singuliers.
1: Alors Gérard Adam, vous êtes auteur et éditeur du coup.
2: Moi je suis auteur et éditeur et beaucoup d'autres choses, puisqu'au départ... Moi qui suis né à Ouhé, en province de Namur, j'ai été médecin militaire.
1: D'accord.
2: Oui, et donc j'étais en Afrique notamment, mais j'ai aussi été casque bleu en Bosnie-Herzégovine pendant la guerre en Bosnie. Et à mon retour, j'ai été contacté par une ONG qui venait en aide aux réfugiés. Et j'ai travaillé avec eux à l'accueil des réfugiés. Il y avait parmi eux des écrivains, des peintres, des musiciens. Et on a commencé à organiser des présentations littéraires, des expositions de peinture, agrémentées de concerts. Et puis la guerre s'est terminée, tous ces gens sont rentrés là-bas. Et on a commencé à fonder une maison d'édition pour publier en Bosnie des écrivains belges. On avait vraiment une collection prestigieuse. Et puis elle s'est arrêtée et on a voulu commencer à faire l'inverse, donc publier en Belgique des écrivains de Bosnie-Herzégovine en traduction française. Mais comme j'étais déjà moi-même écrivain déjà un peu connu, des tas de copains sont venus. Hein, tu as une maison, moi j'ai un manuscrit. Et donc très vite, on a élargi ça à des écrivains francophones, d'abord de Belgique, de France, d'Afrique. Et donc maintenant, on est, je crois, une des principales maisons d'édition littéraire, purement littéraire en Belgique, puisqu'on sort entre 20 et 25 livres par an, ce qui est beaucoup, et qu'on a à peu près, aujourd'hui, je ne sais pas, de 250 titres au catalogue à peu près.
1: Et la maison d'édition s'appelle comment ?
2: Alors, la maison d'édition s'appelle MEO, qui au départ était le nom, enfin les initiales de l'ONG avec laquelle j'ai travaillé, qui s'appelait Mode Est Ouest. C'est évidemment un nom impossible comme maison d'édition, et donc on n'a gardé que les initiales MEO.
1: Alors qu'est-ce que vous pouvez nous mettre en avant comme ouvrage de votre part et comme ouvrage que vous éditez? Il y a beaucoup de choses, hein. On voit que l'étal est bien fourni.
2: Oui,
1: hein.
2: Je n'ai ici que les dernières publications. On a une bonne soixantaine de livres ici sur les 250 du catalogue. Dans mes livres, je vais peut-être choisir un livre un peu plus ancien, qui s'appelle « Le Saint et l'autoroute ». Alors, pourquoi « Le Saint et l'autoroute » ben, comme j'ai dit, je suis né à Ouhé, un village qui a deux caractéristiques. La première, c'est que le saint patron n'est pas le saint patron, puisque Saint Wallaire, qui est pour tout le monde le saint patron de l'église d'Ouhé, n'a peut-être jamais existé, est peut-être une légende, et en tout cas n'a jamais été canonisé. C'est donc un saint qui n'est pas reconnu par l'Église catholique,
1: d'accord,
2: mais qui est quand même officieusement le saint patron d'Ouhé. Je crois qu'en réalité, le saint de l'Église est Saint-Roch. Alors pourquoi ça marche encore, Saint-Wallaire? Parce que Saint-Wallaire, dans la légende, est allé un jour à Astières remonter les bretelles d'un vicaire qui se méconduisait et qui avait été son vicaire à Ouhé. Lequel vicaire, pas content, l'a estourbi en traversant la Meuse, et donc Saint-Wallaire est mort d'un coup de rame sur la tête. On a voulu transporter son corps dans sa ville natale de Bouvigne, et les génisses qui tiraient le cor ont refusé, ont pris le chemin d'Ohé et se sont arrêtés en face d'une chapelle qui, dit-on, existe toujours, mais qui est probablement beaucoup plus récente que cela. La chapelle d'Ohé serait donc là que Saint-Valère se serait arrêté, la dépouille de Saint-Valère se serait arrêtée. On prie Saint-Valère pour deux choses. Pour les maux de tête,
1: tant qu'à faire,
2: à cause du coup de rame sur la tête, et pour les animaux, parce que les génisses. Et donc il y a eu pendant très longtemps, il y a encore d'ailleurs, à la fête de la Saint-Valère, à l'automne, je ne connais plus la date exacte, une grande procession où les gens viennent faire bénir leurs animaux. Mes parents me racontaient que quand ils étaient jeunes, la procession avait fait le tour du village et regagné l'église alors que les derniers la quittaient, tellement il y avait du monde. Or, ça rapportait un fric bête à l'abbaye de Wolsor qui avait l'église sous sa filiation. Et donc, on a continué à entretenir ce probable mythe ou légende de Saint-Valère, parce que ça rapportait beaucoup de fric.
1: Et alors, dans le livre, comment vous l'exploitez,
2: comment
1: cette histoire, oui.
2: Bon, le saint et l'autoroute, c'est un polar. Un polar qui a très... Mais j'ai changé tous les noms. Mais disons, Ohé, où un beau jour aboutit un bonhomme qui est un voyageur de commerce, qui a chargé un autostoppeur, et il tombe en panne à l'entrée d'Ohé, la veille de la Saint-Valère. Et donc on l'héberge là-bas, il n'y a pas vraiment d'hôtel, mais on se débrouille pour l'héberger quand même. Et il va faire connaissance un peu du folklore d'Ohé, mais il y a là un simple d'esprit, disons, qui travaille comme fossoyeur et qu'on est en train d'essayer de marier à une immigrée pour qu'elle ait le statut de Belge, parce que c'est la petite copine du maire. Et donc, à partir de là, mais bon, il va être tué, je ne vous dis pas quoi, on va commencer...
1: Il y a une enquête.
2: Il y a une enquête policière. Alors,

0: La question est peut-être un peu naïve, mais pourquoi il fallait nécessairement changer les noms ?
1: Parce que, par exemple, le maire du village...
0: Ah oui, les noms de personnes vivantes.
1: Mais le maire du village joue un rôle qui n'est quand même pas brillant.
0: D'accord.
1: Or, je crois que le maire d'Ohé, le bourgmestre d'Ohé, n'est pas du tout un monsieur comme ça. Donc je ne voudrais pas, en mettant Ohé, qu'on aille projeter sur un maire actuel ou passé.
0: Oui, ça vous a permis de déployer une fiction.
1: Une fiction, voilà. Mais tout qui connaît un peu la région reconnaîtra très facilement les lieux. Il y a... Weyen aussi, il est originaire d'une partie de ma famille, enfin bon.

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1: Et alors, comme éditeur, quelle est un peu votre ligne, votre couleur, j'ai envie de dire, la sensibilité?
2: Nous sommes un éditeur purement littéraire, donc nous publions des romans, quelques recueils de nouvelles et quelques récits de vie, pour autant que la vie de leur auteur dépasse la vie de leur auteur. Par exemple, des vies qui sont un témoignage de la Shoah, du génocide des Tutsis rwandais, des choses de la persécution des homosexuels en Afrique. Donc il faut que les récits de vie prennent en charge une cause beaucoup plus que toute vie est intéressante et peut être racontée, ouais. Mais il faut que ça dépasse ça.
1: J'imagine qu'il y a beaucoup de propositions qui doivent vous arriver sur la table. Comment on fait ?
2: Actuellement, nous recevons environ entre 300 et 350 manuscrits par an pour publier 20 à 25 livres.
1: Oui, c'est une sélection qui doit être importante.
2: C'est une sélection qui est très difficile parce que la première sélection est vite faite. Il y a beaucoup de gens qui ne savent pas écrire et qui veulent écrire quand même. Mais une fois qu'on a éliminé cela, il reste quand même 60, 70, 80 livres. Et donc, on doit éliminer des livres qu'on aime bien.
1: Et qui sont déjà écrits, en plus. C'est pas sur le projet.
2: Ah non, on ne travaille pas sur projet. On travaille sur manuscrits terminés. Et donc, mon assistante et moi, et parfois un stagiaire, on fait un comité de lecture. On débroussaille petit à petit pour arriver au genre. Alors, c'est un équilibre, on essaie qu'il y ait un équilibre homme-femme dedans, on essaie qu'il y ait un équilibre.
1: Il y a globalement plus d'écrits d'hommes qui vous arrivent encore maintenant,
2: non,
1: ou
2: non,
1: ça
2: non,
1: s'est
2: non,
1: équilibré?
2: C'est plutôt même plus de, un peu plus de femmes actuellement.
1: Okay.
2: Et souvent d'ailleurs des livres meilleurs.
1: D'accord, bon, c'est bien de le dire, oui. Et alors donc, la sélection, vous avez un petit comité et vous avez des sortes de critères, enfin des choses que vous regardez.
2: On exclut le nombrilisme, on déteste les gens qui écrivent pour se faire voir. Il faut qu'il y ait un récit, même si parfois il peut être un peu... on n'est pas dans le fantastique, on a un ou deux récits qui sortent du récit de la vie quotidienne, je dirais. Et il faut qu'il y ait un travail sur l'écriture. Donc une écriture qui se tient, quelle qu'elle soit, qu'elle soit brève, qu'elle soit longue. On va de Proust à une écriture lapidaire. Mais il faut qu'elle se tienne, il faut qu'elle soit belle à l'oreille. Et d'ailleurs, une fois qu'on a accepté, on prévient l'auteur, d'accord, on accepte votre livre, mais il y aura un travail approfondi sur l'écriture. Et alors là, on fait une relecture, mais phrase par phrase, et on lui fait des centaines et des centaines de propositions. Il en tient compte, il n'en tient pas compte, c'est son livre bien sûr, mais en général il tient compte de 90-95%. Et donc notamment on travaille énormément sur l'ellipse. Tout ce qui est compréhensible sans être dit doit être éliminé. C'est pas la peine si on sort de la maison et qu'on a dit que le personnage est assis dans un fauteuil, c'est pas la peine de dire il se lève de son fauteuil, il fait quatre pas vers la porte, il tourne la clinche. Il se lève et il sort.
1: On a connu des écritures très descriptives dans le 19e, je pense à Flaubert, etc.
2: Mais Flaubert n'allait pas jusque-là quand même.
1: Oui.
2: Flaubert savait jusqu'où il pourrait aller trop loin.
1: Et puis il écrit bien.
2: Il écrit un peu bien, oui.
1: Oui, évidemment. Le fait d'être vous-même auteur, est-ce que ça change quelque chose dans le travail d'éditeur? Et vice-versa, le fait d'être éditeur change-t-il quelque chose dans votre travail d'auteur, Gérard Adam?
2: Le fait d'être éditeur ne change rien à mon travail d'auteur, sauf que j'ai plus le temps d'écrire.
1: D'accord, c'est non négligeable.
2: Oui.
1: Mais...
2: Par contre, le fait d'être auteur m'aide énormément dans le choix des livres et surtout le retravail sur le livre. Puisque bon, je suis un écrivain, j'ai quand même eu plusieurs prix littéraires. Des gens comme Jacques de Decker ou Pierre Mertens disaient que j'étais une des plus belles plumes de Belgique. C'est vrai, c'est pas vrai. Bon, entre copains, ce qu'on raconte. Mais il est vrai que j'ai un sens de l'esthétique de l'écriture.
1: D'accord.
2: Et ça m'aide beaucoup. Et les auteurs le reconnaissent que leurs livres qui sortent de la relecture en sortent beaucoup amélioré.
1: C'est la médecine militaire qui vous a donné ce talent littéraire?
2: Pas du tout. Voilà, pas du tout. J'écrivais notamment de la poésie avant d'être médecin militaire.
1: D'accord, oui, donc ça, c'est l'inverse. C'est le fait d'être poète qui vous a rendu peut-être médecin militaire.
2: J'ai commencé à écrire à l'adolescence.
1: D'accord.
2: Non, le médecin militaire, c'est parce qu'on était pauvre à la maison et qu'il y avait moyen de faire la médecine par l'armée sans...
1: Okay.
2: C'est une question...
1: Les études étaient liées à l'armée aussi.
2: Voilà, c'est l'ascenseur social, simplement. D'accord. Et au départ, j'y suis allé avec des pieds de plomb. Je n'avais pas du tout envie. Et puis je me suis pris au jeu. Et je suis devenu, je pense, un médecin militaire assez connu dans les milieux. Et j'ai beaucoup aimé ce que j'ai fait. Ça m'a notamment permis des aventures. J'ai travaillé en Afrique. J'ai été casque bleu en Bosnie-Herzégovine. J'ai fait l'opération Colwesi avec les paracommandos, les choses ainsi.
1: Ah, impressionnant. Alors, ça m'intéresse, vous dites, vous écriviez déjà aussi comme jeune garçon, adolescent, de la poésie. Est-ce que parfois vous retombez sur ce que vous écriviez et quel regard vous voyez par rapport à cette avance maintenant ?
2: Je n'ai jamais publié de poésie sauf un poème dans un recueil collectif quand j'avais 17 ans, je crois, qui était publié par Pierre Coran, qui a donc été mon premier éditeur. Et ce qui est très amusant, c'est que je suis devenu son éditeur pour l'un ou l'autre.
1: Mémoire blanche, notamment, je vois, un roman.
2: Ou un autre ici qui sort maintenant.
1: Ah oui, L'ascenseur des dieux.
2: Ah, écrit avec son fils, Karl Norek. Et donc, je n'ai, en dehors de ça, jamais publié de poésie, parce que je pense que ma poésie ne mérite pas d'être publiée. Mais je m'amuse régulièrement à la reprendre et à la retravailler. Et donc, j'ai des poèmes que j'ai écrits à 15, 16, 17 ans et qui ont été remaniés tout au cours de ma vie pour arriver à toute autre chose. Et ça m'amuse beaucoup. Mais je ne publierai jamais.
1: Est-ce que, du coup, le travail que vous faites comme auteur, éditeur, répond aussi à être un peu une façon de réaliser un petit rêve d'enfant, d'adolescent? Il y a un peu de ça?
2: Il y a un beaucoup de hasard, puisque c'est après la guerre en Bosnie que je suis devenu, un peu par hasard, ils m'ont mis le grappin dessus. Je ne pensais pas du tout devenir éditeur, écrivain, oui, mais d'ailleurs j'avais déjà écrit pas mal de bouquins à l'époque. Éditeur, j'y pensais pas du tout. Alors, je ne pourrais pas dire que ce soit un rêve d'enfance, éditeur, écrivain, mais sûrement.
1: Ouais.
2: Écrivain, ça a commencé en deuxième primaire.
1: D'accord.
2: Où je me suis dit, un jour, je serai écrivain, parce que notre livre de lecture à l'époque, c'était Romain Rolland, Jean-Christophe. Et j'étais tellement passionné par ça que j'ai dit, un jour, j'écrivais comme ça.
1: Ok, et bon, voilà, c'est bien, c'est les parcours de vie. Alors, on peut peut-être terminer avec quelques titres, soit de vous, soit d'autres, mais on peut faire un peu de...
2: En avant, des écrivains de la région.
1: Oui.
2: François de Grande.
1: Qu'on essaiera d'avoir aussi. Oui.
2: L'ombre d'une racine, mais je pense que vous avez l'intention d'interviewer.
1: On va essayer, on peut dire un peu le pitch rapidement.
2: Mais... Alors, le pitch rapidement...
1: C'est aussi un auteur namurois, bien connu.
2: C'est un auteur du Namurois, bien sûr. Enfin, c'est son premier roman, mais il a écrit
1: de poésie,
2: de la poésie. Hein. Et il est chanteur.
1: Oui, exactement. Oui. Chanteur notamment imprégné de culture hispanique. Hein.
2: Voilà. Et voilà. Et effectivement, son livre se passe dans la région de Saint-Jacques-de-Compostelle, dans la Manche, où un, entre guillemets, professeur de littérature, qui est très mal vu par la police, qui est contre tous les restes du franquisme, qui combat contre ça, etc., trouve un jour de marée noire, trouve sur une plage un couffin où se trouve un enfant abandonné. Et il le ramène chez lui en disant « je vais l'apporter quand même à la garde civile malgré mes problèmes avec elle ». Mais quand il rentre chez lui, sa femme est partie en laissant un mot. Elle l'a quitté. Et il pète un peu les plombs et il attend. Et quand finalement, le lendemain ou le surlendemain, il apprend entre-temps que cet enfant qui a été enlevé, quand il décide quand même à le ramener à ses parents, il a un accident. L'enfant n'a rien, lui est légèrement blessé, pas grand-chose, mais du coup, c'est lui-là. Et le livre s'écrit en prison où il attend son jugement. En négociation, en discussion avec son avocat. Et il raconte toute l'histoire à son avocat, qui ne sait pas s'il doit ajouter foi à cette histoire ou non. Mais j'en dirai pas plus, parce que il y a un coup de théâtre à la fin. On est quand même dans la Manche, on a payé
1: un
2: certain Don Quichotte.
1: Oui. Voilà. Il y a des jeux d'écho. Oui. Alors peut-être d'autres livres, et puis on vous laissera à votre
2: Claude
1: stand.
2: Delay, qui est un auteur, qui est un grand poète belge, qui est aussi la région. Il a été enseignant à Ciné. Il est retraité, il habite, je crois, Walsor. Nous sommes son éditeur pour tout ce qui est prose chez lui. Nous avons déjà publié 5 livres de lui, dont Un été immobile, qui a eu le prix Mons Livre, et son dernier, Ozanne, qui est un livre remarquable, qui se passe en Sibérie, au bord du lac Baïkal, où une femme, une vieille dame, va au bord du lac un matin, c'est le printemps, et se trouve nez à nez avec un ours qui sort de son hibernation. Elle perd conscience de panique, et l'ours n'y touche pas. Quand elle se réveille, l'ours est parti, mais elle a de bizarres flashs d'une jeune femme qui n'est pas elle-même. Et il y a toute une ambiguïté. Elle est censée avoir été trouvée à la sortie du camp de Ravensbrück par un des libérateurs soviétiques. Elle est tombée dans les escaliers, elle a perdu la mémoire. Et donc, elle est Ozanne, officiellement, une jeune femme juive parisienne qui a survécu à Ravensbrück. Et ce qu'il vient hanter, c'est tout autre chose. Et ça se passe plutôt du côté d'Astière, mais je ne vous en dis pas plus. On a tout un jeu de la redécouverte de la mémoire par flash au bord du lac Baïkal. C'est superbe. C'est un livre merveilleux qui s'est d'ailleurs très très bien vendu. C'est une de nos meilleures ventes des dernières années.
1: D'accord. Et un petit dernier éventuellement. Donc Claude Donnet, Ozanne, La route des cendres, On ne coupe pas les ailes aux anges, Un été immobile.
2: Aurélien Denis, Des nouvelles.
1: Le cœur en laisse.
2: Le cœur en laisse, Des nouvelles sur Anserem.
1: D'accord.
2: Et encore un petit mot quand même, parce que Michel Ducobu...
1: La couverture est très belle, hein, elle attire, oui.
2: Michel Ducobu, qui est un monsieur qui a les 80 aujourd'hui, qui est son premier roman, alors qu'il a écrit de la poésie, du théâtre, vraiment quelqu'un de connu dans le milieu littéraire. C'est son premier roman, et ça a trait à la vieillesse. Un homme vieillissant, qui se rend compte qu'au fond, il n'a une vie médiocre et qui décide, avant de mourir, de relever trois défis qu'il se donne. Le premier est de vivre encore une aventure érotique, ce qui n'est pas évident à son âge, d'accomplir un exploit qu'il ne se croyait pas capable d'accomplir, et puis un troisième, il ne sait pas encore très bien quoi.
1: Mais il y a un deuxième personnage là sur la couverture, et c'est voilà. Seul et seul.
2: Ben oui, parce que dans cette quête d'aventure érotique, il essaye d'abord les sites porno, là. Ça ne marche pas du tout. Il essaie les prostituées, il n'arrive à rien parce qu'il est honteux. Et finalement, il rencontre une femme qui est aussi très seule. Et entre eux, il y a une espèce d'amour tardif qui va naître. Un amour bizarre où il se passe des tas de choses un peu étonnantes. Et voilà, il a réussi son premier pari, mais pas du tout comme il l'imaginait. Et elle va l'aider à réaliser le second. Lui qui est un très mauvais nageur, c'est traverser la Meuse à la nage. Et elle va l'accompagner en ramant dans une barque. Il va faillir se noyer. Et tout ça les rapproche jusqu'à, mais je ne vous dévoilerai pas la fin, qui est un peu le troisième qui lui est réussi, raté comme défi qu'il se donne. C'est un très très beau livre, merveilleusement écrit. C'est une des plus belles écritures de nos auteurs.
1: Eh bien, merci voilà, beaucoup.
2: Il habite aussi la région de Volsor.
1: D'accord, merci beaucoup de nous avoir partagé tout ça, Gérard Adam.
2: C'est un grand plaisir de parler avec vous.
1: Oui, pareillement, à la fois comme auteur et comme éditeur donc des éditions MEO. On gardera contact, hein, parce qu'il y a beaucoup de choses à découvrir.
2: Plaisir.
1: Merci à vous.

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1: Bonjour, bonjour à toutes, bonjour à tous et bienvenue dans Du Sucre dans votre été, l'émission estivale coproduite par les antennes belges de RCF, Bruxelles où je suis, Liège et Sud-Belgique. Alors on va passer l'été ensemble, les trois premières semaines ça sera avec moi, puis ensuite avec Sandy Louis et Denis de Levin-Fosse et enfin avec Olivier Goncette. Et Du Sucre dans votre été, c'est du lundi au jeudi jusqu'au 27 août. Le principe de cette émission: passer quasiment une heure avec notre invité, découvrir son actualité, apprendre à mieux le connaître à travers ses souvenirs d'été et le questionnaire « Qu'est-ce qui vous redonne de l'élan quand vous avez le moral dans les chaussettes ?» Et enfin, notre invité nous fera découvrir son coup de cœur. Il y aura bien sûr de la musique et des chroniques. Tous les mardis en alternance, vous entendrez Anne-Sophie Montoisy et Frédéric Petit. Elles vous emmèneront en balade en Wallonie à la découverte ou redécouverte des trésors de notre belle région avec cette chronique « L'été au fil des pas ». Et aujourd'hui, c'est Anne-Sophie qui vous emmènera du côté de Namur et Dinan. Et puis on entendra la chronique quotidienne du Mondial. Exceptionnellement aujourd'hui, elle n'est pas signée Bernard Van Vinkt, mais Monseigneur le Jeune, évêque de Namur, qui est fan de foot. Bah tiens, puisqu'on en parle. Na na na na na ner. Ouais, je crois qu'on a tous envie de faire un pied de nez, de tirer la langue à Donald Trump ce matin. Il a voulu tricher, bah les Diables Rouges ont quand même gagné de façon magistrale 4-1. Alors, un coca pour fêter ça et pour dire bye bye America. Et puis rendez-vous pour le quart de finale Belgique-Espagne vendredi à 21h. On met du sucre dans votre été, c'est l'invité. Alors, je sais pas si mon invité aime jouer au foot, mais il aime dribbler entre plusieurs projets et évoluer sur plusieurs terrains de jeu. Et il marque souvent des buts en nous faisant passer, nous, spectateurs et spectatrices, par toutes les émotions. Vous avez pu applaudir ce comédien belge diplômé de l'IAD au printemps dernier au Théâtre des Martyrs à Bruxelles, dans Canis Lupus, cette réinterprétation très libre de Pierre et le Loup de Prokofiev. Adaptation signée Adeline Dieudonné, mais un projet dont il était à l'origine. Et puisque je parle de foot, eh bien moi je le verrais assez libéraux. Alors c'est un poste qui n'existe plus compte tenu de l'évolution du marquage et du pressing et qui consistait donc à anticiper, à relancer, à couvrir ses coéquipiers, le tout sans marquage strict. Un électron libre, quoi. Bah finalement, je trouve que ça lui va bien. Lui qui, en tant que comédien, auteur et metteur en scène, s'épanouit autant dans le théâtre de rue, le cirque, le théâtre jeune public ou aussi le court-métrage. Bon, on va voir avec lui le domaine dans lequel il travaille en ce moment. Bonjour Simon Waters. Voilà. Bah alors si je n'allume pas le micro, ça va pas. J'étais tout ému. Bonjour Simon. Voilà, le côté libéraux, électron libre, ça vous va?
3: Oui.
1: Ouais.
3: Oui, ça me plaît. Ça laisse un peu de marge de manœuvre.
1: Ouais. Et alors justement, c'est le fait d'aller sur plusieurs terrains qui vous a attiré vers le théâtre.
3: Qu'est-ce qui m'a attiré vers le théâtre? Déjà, c'est un peu par... c'est familial. Mmh. Donc mon père faisait du cirque. Mmh. Donc il était le fondateur... Enfin, il était, parce que plus maintenant, il est retraité, mais fondateur de l'école de cirque de Bruxelles. Et en même temps, il faisait du théâtre de rue. Donc, on pourrait dire que je suis tombé dedans quand j'étais petit.
1: Un enfant de la balle, quoi.
3: Voilà. Alors, j'ai deux frères, ils ne font pas la même chose. Donc, mm-hmm. Chacun a le droit de faire ce qu'il veut.
1: Exactement.
3: Et de se libérer ou pas de ça. Mais ça donne des envies. Tu te dis pourquoi pas. Et puis pourquoi pas, tu essayes. Et puis j'étais dans une école où il y avait une option théâtre et c'était un endroit qui semblait, qui me permettait de m'épanouir d'une certaine manière. Puis quand on te donne des bons points là-dedans, tu te dis bon, je pourrais continuer.
1: Bah ouais,
3: et puis,
1: ça a l'air de marcher,
3: pas,
1: j'y
3: voilà,
1: vais. Hein. Tant que d'accord. Je gagne, je joue.
3: Ouais, ouais, exactement. tu fais une ou deux fois tapis et ça continue.
1: Et puis, bah voilà, tu remets la mise et tu veux rafler encore.
3: Mais la particularité, c'est que c'est encore comme ça. Il faut toujours recommencer.
1: C'est vrai.
3: Il n'y a pas de certitude, il y a des perspectives, des envies, des essais, des cordes lancées, en espérant que ça fasse mouche.
1: Voilà. Et parfois, la ligne qu'on a lancée, c'est pas celle qui va bouger, c'est une autre ligne. Et c'est ça aussi la beauté et l'incertitude et le stress de ce métier.
3: Oui. Oui, oui, c'est pas celle qu'on a prévue, et puis se laisser un peu porter. Alors, il y a quand même des convictions stratégiques.
1: Bien sûr.
3: Un petit peu réfléchir à la chose, rester mobile et enthousiaste.
1: Activer des énergies, quoi. C'est pas en restant à ne rien faire qu'on va activer quoi que ce soit, mais on active, on bouge des choses, et à un moment, on sait pas pourquoi, c'est ça qui vient.
3: Oui. Ouais. Mais, alors, ce qui est possible aussi, c'est de multiplier les entrées. Donc, ça veut dire continuer à avoir, on était sur la métaphore des cannes à pêche, d'avoir plusieurs cannes à pêche en même temps.
1: Exactement.
3: Et alors, des fois, ce n'est pas facile parce qu'il faut arriver à les gérer et s'assurer qu'il n'y a pas de touche de part et d'autre.
1: Ouais.
3: Mais néanmoins, et ça permet de relativiser aussi, de relativiser la situation, se dire... je peux m'épanouir dans plusieurs choses et que la forme théâtrale n'est pas unique. Parce que sinon, on va te dire que le théâtre peut être comme ça et que tu risques de t'enfermer dans un confort ou dans un... Même pas, c'est pas le terme de confort, non, mais dans une famille théâtrale, dans une structure, dans quelque chose qui et le théâtre a quand même un besoin de déséquilibre.
1: Oui, de chaos aussi pour créer, pour être libéré.
3: Oui, de temps, de chaos, parce que sinon, je suis persuadé que si tu ne prends pas de risques, tu t'essouffles plus vite.
1: Oui, voilà. Même si c'est parfois peut-être au risque de s'éparpiller un peu, mais toujours en suivant le même fil rouge. On recolle les morceaux en les éparpillant, c'est ça ?
3: Oui, oui. Après, les années peuvent être longues, l'air de rien, et donc avoir des moments de répit, ça peut être bien, mais ça peut être assez déstabilisant. Ne pas avoir ce sentiment du vide ou de ne plus servir à rien.
1: Ouais. Et dans ces cas-là, qu'est-ce qu'on fait, Simon Waters ? On va au ciné, on lit, on essaie de créer des projets, fait des petits boulots.
3: Ça va dépendre de chacun, ça va dépendre des réalités financières de chacun, ça va dépendre de ta capacité à rebondir, de ta sensibilité. Tout est envisageable. Alors, il y a la particularité du statut d'artiste qui est des fois mise à mal, mais donc, ça permet de ne pas être... dans une grande, grande pauvreté. On ne pourrait pas dire que c'est simplement un chômage. Donc, rien n'est exceptionnel. Ça ne te permet pas de vivre très, très, très, très convenablement. Mais
1: ça permet de survivre.
3: De survivre.
1: D'avoir la tête hors de l'eau.
3: Exactement. Mais néanmoins, le vide, la plupart des acteurs et actrices que je connaisse, on fait ce choix pour jouer. Et donc, ne pas avoir de travail... parce que c'est la réalité du métier et que c'est un métier difficile, c'est dur à entendre. Et donc, il faut arriver à rebondir. Et tout le monde fait des choses différentes. Selon mes amis, font tous des choses différentes. Moi, je travaille dans des ateliers. Je fais plutôt des choses manuelles ou bien je me mets en place des nouveaux projets. Voilà, c'est vraiment multiple et je sais que ça reste une année vide, une année parce que les saisons se font très fort à l'avance. Donc si par exemple en janvier, février, tu sais que tu n'as rien l'année prochaine, ça peut être c'est dur à vivre.
1: Oui, c'est angoissant.
3: Très angoissant, puis surtout si tu as des enfants ou des choses pareilles, tu les emmènes à l'école. Qu'est-ce que tu fais de ta journée ? Alors, c'est la difficulté du chômage aussi. Je pense que ne croire que les chômeurs sont des gens qui en profitent et qui passent toute leur journée à...
1: Non, chercher du travail, c'est un réel travail. On dira jamais assez l'angoisse du chômeur.
3: Ce sentiment d'être inutile.
1: Exactement, d'être éjecté de la société.
3: Voilà.
1: Dans un choix
3: théâtral, de ne pas être à la hauteur, il y a des doutes par rapport à tes compétences.
1: De moins susciter le désir.
3: Il est certain qu'on peut faire ça par envie d'être aimé. Il y a quelque chose qui est quand même... Soyons honnêtes. Et donc ça, c'est difficile à vivre. Et donc, on comble par mille et une manières. Mon potager est très beau.
1: très bien.
3: Je répare des vélos. Je chasse tout. Ma maison est nickel. Je suis capable de tout faire. Et que je sais que si la situation devient encore plus délicate, on réfléchira encore aux choses différemment. Mais
1: ouais, on s'adaptera, on rebondira.
3: C'est la force de l'être humain, à mon avis. C'est cette capacité d'adaptation. Alors, c'est aussi un bagage culturel qui m'est donné par l'éducation que j'ai eue, par une situation socio-culturelle qui est aussi une chance. Et donc, tout le monde n'a pas ces mêmes opportunités, soyons honnêtes. Et moi, je l'ai, donc je vais tenter d'en profiter et surtout de respecter les personnes qui n'ont pas eu cette opportunité-là.
1: Exactement. Mais moi, je me demandais, Simon Waters, à quel moment on sait, on sent qu'on veut être comédien, même si on est conscient de toutes les difficultés. Est-ce que vous vous souvenez du moment où vous avez dit « Oui, je comprends le contexte, mais c'est ça que je veux faire. » Ou c'est plus compliqué que ça, c'est plus diffus.
3: C'est un éternel... Chaque fois que je monte en scène, on va dire. Chaque fois, alors non, on va nuancer. Il y a des spectacles que j'ai beaucoup joués, plusieurs centaines de fois. Ouais, à partir d'un moment, ça devient artisanal.
1: Oui.
3: Donc c'est une profession qui se rapproche de l'artisan, refaire les mêmes gestes, refaire les mêmes actions et essayer d'y mettre la même exigence. Mais lorsque tu te retrouves dans des plus grosses distributions, sur des plus grosses scènes, ou bien dans des projets où la pression est plus forte, tu t'interroges pourquoi tu le fais, à quoi bon se mettre dans des états pareils. Et à la seconde où tu es sur le plateau, tu ressens cette conviction. Et puis il y a la dose d'adrénaline, il y a encore ce saut dans le vide.
1: Ouais.
3: Il est grisant et déstabilisant. C'est une petite image de la vie. Oui, il y a quelque chose qui est. Après, il y a eu des certitudes, il y a eu des doutes. En rentrant à l'IAD, j'étais loin d'être le plus attendu. On me l'a dit. On m'a dit très honnêtement. On s'est demandé ce qu'ils allaient foutre avec moi en me prenant en première à l'IAD. Ah bon? Ben, après, on me l'a dit en quatrième, en me disant on est très content d'avoir pris après.
1: C'est bien.
3: Voilà.
1: Mais c'est vrai que la première année, il faut la passer, surtout quand on entend cette phrase-là, on se dit zut.
3: Mais il ne me l'avait pas dit à ce moment-là. Je sentais que je rentrais par la petite porte, ou sans doute qu'ils ont dit bon, d'accord, mais on n'y arrivera jamais. Mais c'est le travail, la conviction de vouloir le faire. Oui, c'est ça, il y a un rapport de conviction.
1: Ouais.
3: Je veux, et puis. Petit à petit, tu...
1: Savoir la foi, en fait, quelle qu'elle soit, mais savoir la foi en soi, en ce qu'on veut.
3: Oui, et puis te dire, pour l'instant, je ne sais pas faire déjeuner. Il y a d'autres choses que je ne sais pas faire.
1: Voilà.
3: Donc voilà, j'apprendrai pour plus tard, réparer des vélos.
1: Mais j'aime bien, Simon Waters, le fait que vous ayez parlé d'artisanat, parce que je trouve qu'effectivement, dans votre approche, j'ai l'impression que vous vous sentez autant... artisan qu'artiste. Je vous dis ça parce que j'ai l'impression que mélanger les supports, les matières, c'est un peu votre fil rouge. Le jeu, la musique et le découpage de papier, par exemple, dans Canis Lupus. Le mélange de théâtre et de marionnettes dans le spectacle pour enfants que vous avez mis en scène, où sont passées les étoiles. Il y a toujours ce côté-là, à la fois le cœur, le corps, la tête et les gestes. J'ai l'impression que ça, pour vous, c'est votre ADN. C'est vraiment ça, en fait.
3: Oui, sans doute.
1: Ouais. En tout cas, que c'est important, vraiment.
3: Je crois que le théâtre...
1: Ce rapport à l'artisanat aussi.
3: Oui, ça certainement. Dans les étapes de création, je pense tout haut. Je crois que tout ce qu'on peut avoir dans les théories théâtrales, etc., de trouver l'inspiration, tu peux l'avoir dans les répétitions. Tu peux les avoir lorsque tu crées et tout à coup faire confiance à ton instinct. Cet instinct-là, il a été. Formaté par tes études, par le fait que tu sens la chose et que tu deviens un peu expert dans cette chose-là. Ça, c'est la partie artistique et tu ne sais pas expliquer d'où ça vient. Tu dis, j'ai envie d'aller là-bas, je vais là-bas. On verra bien et puis on verra ce que le metteur en scène en dit, mais cet instinct-là, il est propre. Après, refaire la même chose en mettant de côté cet instinct-là et en tenant la barque et en essayant d'être précis dans le cadre, à l'écoute de ton partenaire si tu en as, de tes partenaires si tu en as encore, ou même du public pour sentir la chose, eh bien, cette nécessité, elle est comme les artisans qui doivent, face à un même objet, refaire le même mouvement ou même... C'est pas le même bois.
1: Oui.
3: C'est pas la même essence, mais le mouvement reste le même.
1: Le mouvement reste le même. On s'adapte juste à ce qu'on a entre les mains, mais c'est la même approche.
3: Oui, et pour les sculpteurs, c'est la même chose, ou un tailleur de pierre, c'est la même chose. Cette nécessité de... Il y a l'improvisation, il y a l'instinct, oui, c'est ça, et puis il y a la matière.
1: Et il y a tout le travail.
3: Oui, c'est voilà. Ça. Et puis nous, ce qui est facile, c'est que des fois, quand le texte est bien écrit, c'est pas pour rien qu'il y ait des textes d'auteur et que
1: c'est vrai.
3: Du répertoire, ça le fait toujours.
1: C'est vrai. Oui. Justement, je me demandais comment il se fait le choix de vos projets. Là, vous faites confiance à l'instinct ou à la raison qui vous dit « Tiens, j'ai pas encore exploré ça, il faudrait que j'y aille.
3: » Un peu de tout. Parce que, comme je le disais, une année est longue, donc c'est l'agenda aussi qui détermine. Garder un pied dans chaque réseau. Continuer de... Il y a aussi une certaine, comment on va dire, fidélité.
1: Oui.
3: Être fidèle à, aimer travailler avec quelqu'un, quelqu'une.
1: Se sentir en confiance et se dire, ok, on va continuer parce que c'est vraiment bien.
3: Oui, c'est bien. Ou puis après, des opportunités. Oui. Donc, par exemple, j'en parlerai peut-être après, avec les Bonimenteurs, c'est une compagnie dans laquelle je suis depuis longtemps, qui démarre, qui a mis du temps à éclore, on va dire ça comme ça, et maintenant qui, semblerait-il, casse un peu son plafond de verre. Et ça fait très plaisir d'avoir participé, avec les hauts et les bas, à cette éclosion. Il y a des compagnies qui sont plus vieilles. Il y a Jean-Michel Frère, avec qui je travaille.
1: Pour Canis Lupus, voilà, notamment.
3: Et de lui, il va bientôt prendre sa retraite. Donc, j'essaye de me l'accaparer un maximum. Et puis, parce que j'aime travailler avec ce monsieur.
1: Ouais.
3: Que j'ai l'impression qu'on a des choses encore à défendre. Et puis, il y a toujours l'idée d'être ouvert à des nouvelles rencontres. En fait, pour l'instant, je sais que ce qu'il ne faut pas manquer, c'est ce qu'on dit maintenant, c'est les émergents. Donc, je serais très heureux de travailler avec des metteurs en scène ou metteuses en scène qui démarrent, prendre ce risque-là. De se retrouver dans des prises de... Il y a quand même cette notion de risque. Alors, quand tu fais du théâtre jeune public, il y a la possibilité aussi de jouer beaucoup de fois. Donc, tu sais que tu peux prendre du risque quand tu sais que les perspectives sont bonnes. On va dire.
1: Exactement. Voilà. On balise un petit peu la prise de risque.
3: Voilà,
1: c'est ça. C'est comme si on fait de l'escalade, on sait qu'il y a toujours un risque, mais quand même, on est un petit peu encordé.
3: Et c'est nécessaire. Et que si... Tu ne vises pas tout de suite la 8B, tu vas passer sur une 5B pour rester raisonnable, comme ça tu ne trembles pas trop. Mais néanmoins, j'ai encore une soif de découvrir aussi l'univers d'autres personnes. Il y a cette envie de se mettre au service.
1: Ouais.
3: Je me considère comme vraiment fort comme interprète.
1: Ouais, et comme porteur de projet, j'ai l'impression.
3: C'est
1: un mot qu'on utilise beaucoup, c'est une expression qu'on utilise beaucoup maintenant, et c'est aussi important.
3: C'est porteur de projet parce que Jean-Michel, qui est quelqu'un qui accepte d'avoir un porte... Je ne suis pas porteur de projet à proprement parler, lui est producteur, je lui propose la chose, et lui, je suis moteur. Néanmoins, dans l'absolu, je préfère être sur le plateau.
1: Oui.
3: Si tu me proposes, je veux bien être tout le temps sur le plateau.
1: Voilà.
3: C'est ça qui m'intéresse. Et des répétitions, si ça doit durer 8 heures et que pendant 8 heures je suis sur le plateau, je ne serai pas fatigué.
1: Non, parce que c'est le plaisir presque enfantin de jouer. Je suis là et je ne quitte pas le terrain de jeu.
3: C'est là où je me sens le plus compétent. À la mise en scène, c'est un nouvel essai. C'est une position agréable et autre. C'est gai de pouvoir... Ça n'arrive pas souvent de dire j'ai envie qu'on le fasse comme ça.
1: Ouais.
3: Je pense que c'est comme ça qu'on va faire ou pas, et on prend des décisions. Mais être au service, comprendre, se mettre au niveau et comprendre ce qu'on te veut et ce que le metteur, enfin, satisfaire d'une certaine manière le metteur en scène et trouver un langage commun avec lui, j'adore.
1: Ouais.
3: J'y prends vraiment beaucoup de plaisir.
1: Ouais, Simon Waters, donc je rappelle, vous êtes interprète, hein, donc, et metteur en scène, donc on l'a dit. Moi, je me demandais aussi, Simon, si, par exemple, vous écoutez une émission de radio, vous assistez à une expo, vous entendez une phrase dans la rue, une conversation, un thème, voilà, ou une personnalité comme ça. C'est ça aussi qui peut vous donner envie de creuser le sujet.
3: Bien entendu, bien entendu. C'est ce qu'on appelle le travail ou bien l'inspiration,
1: ouais.
3: Je ne sais pas. Heureusement, il y a en fait ce qui est bien, oui.
1: C'est rester en alerte en fait.
3: C'est rester en alerte, savoir se dire que une saison c'est vite fini, que la saison d'après continue, que les projets doivent aller sur le long terme, que si on veut déposer un projet, il faut l'avoir déjà bien réfléchi en amont, et surtout, ce qui est bien, c'est qu'il y a des gens qui sont nettement plus compétents, qui ont déjà pensé à certaines choses et qui en discutent librement.
1: Ouais.
3: Et tu fais, ah, ça, c'est pas complètement con.
1: Ouais, c'est pas bête, ça.
3: Qu'est-ce que j'ai entendu dernièrement? Et attendez, j'essaie de réfléchir, c'était dans lequel cadre? À la RTBF, il y avait un monsieur qui parlait de la réalité, de la situation des gens du voyage. Voilà.
1: Ouais.
3: Et tant ici du cirque en plus, tu dis c'est toujours intéressant. Ça reste une population que je trouve très mise de côté, et surtout que s'il y a bien une structure qui doit prendre ses responsabilités par rapport à ça, c'est l'Europe.
1: Mm.
3: On a créé l'Europe avec Schengen, etc.
1: Oui, pour la libre circulation, justement.
3: Pour la libre circulation. Quel était le premier peuple à déjà de facto être dans cette libre circulation? Ah oui, personne ne veut, personne ne les protège, il n'y a pas de structure supra-étatique qui pourrait les protéger et leur donner des droits et des devoirs.
1: Oui.
3: Et puis, il y a encore et toujours cette vision,
1: cette méfiance.
3: Largement.
1: Cet ostracisme.
3: Voilà, exactement. Mm. Et donc, cette particularité. Je me suis dit, en fait, ce serait vraiment intéressant de le proposer en spectacle jeune public.
1: Oui.
3: Et que dans les œuvres de cet spectacle jeune public que j'ai déjà découvert ou que j'ai entendu parler, tu dis, moi, ça, c'est pas encore une thématique qui était abordée. Et donc, à ce moment-là, tu appelles un autre ami, tu dis, Vincent, Vincent Zabusque, avec qui je travaille chez Les Bonimenteurs et chez Lizzie Gomar.
1: Vincent Zabusque, qui est scénariste, dessinateur de BD, quand même. Il faut quand même le souligner, qui est absolument talentueux, je vous recommande tout ce qu'il fait.
3: Voilà, lui inocule des idées. Alors, ça prend des fois du temps, et même des fois, je lui en parle, il n'emboîte pas directement, mais c'est moi qui fais mon petit bonhomme de chemin par rapport à ça. Et je me dis, là, ce serait intéressant d'avoir le point de vue d'un enfant. Par rapport à cette thématique. Et donc, il y a plusieurs bouquins, je lui ai envoyé bien. Et donc, peut-être que ça va prendre faire mouche. Et donc, la radio, tout le temps. Le monde est suffisamment intéressant et compliqué que
1: c'est
3: pour
1: vrai.
3: Avoir des thématiques à faire.
1: À explorer, à creuser. Simon Waters, on va quand même aussi parler, on va revenir sur les Bonimenteurs, mais on va aussi parler du spectacle là, qui se prépare, c'est à Avignon, c'est ça?
3: C'est avec les Bonimenteurs.
1: C'est avec les Bonimenteurs, justement, ça tombe bien, voilà. Ça tombe parfaitement bien. Donc voilà, ça parle de quoi et c'est à Avignon à partir de quand?
3: Alors ça parle, c'est plutôt une forme. Lorsque vous arrivez près de l'endroit où il y aura le spectacle, on est donc c'est dans le cadre du Théâtre des Dons à Avignon, mais on ne joue pas en Avignon même, on joue à Villeneuve-les-Avignon, juste en dehors dans la partie théâtre de rue.
1: D'accord.
3: On joue deux semaines, ils ont commencé cette semaine-ci, et on joue jusqu'au 20 ou le 21, je ne sais plus. Ce n'est pas très grave. Toutes les informations seront sur lesbonimenteurs.be ou bonimenteurs.be. Nous avons un nouveau site qui a été très bien fait par mon ami Jean. Bref, et donc, vous verrez, il y a un gradin de 30 places, très exactement, qui est face à une maison ou des maisons dans une rue, face à une porte avec un banc et un vélo. Vous vous installez, vous faites la file pour pouvoir accéder à ce gradin. Des fois, la file est longue, des fois, elle est moins longue. Mais il y a 30 personnes qui peuvent aller s'installer. Ils mettent un casque audio, qui est à peu près le similaire qu'à celui que nous portons ici actuellement, sur leur tête. Et puis, ils s'installent. Ils entendent une petite musique de bossa nova. Tout le monde a la même. Mmh. OK, on peut démarrer. Le bonimenteur qui les a installés va appuyer sur un petit bouton et là, ils entendent une histoire dans leur casque. En même temps que cette histoire, ils voient l'action d'un quidam, d'un passant qui rentre dans le cadre devant cette maison, devant cette porte. Il fait plusieurs actions. Ces actions sont très simples. Il se penche en avant, se frotte le nez, regarde en l'air, regarde le sac plastique qu'il a dans sa main. Il a un blouson.
1: Ouais.
3: Il regarde un peu la maison qui est derrière lui. Des actions pendant 3 minutes 50. Puis les actions se terminent et il sort du cadre. Voilà. Tout le monde a entendu une histoire dans son casque, mais personne n'a entendu la même histoire. Et donc, on incite les gens à enlever leur casque, les remettre là où ils ont pris, et de changer de place pour écouter une autre histoire.
1: Pour écouter une autre histoire.
3: Et donc, ils peuvent changer de place 30 fois.
1: D'accord.
3: Et il y a 30 interprétations différentes par rapport à la même action. Les interprétations sont multiples, ça part, il y en a pour ceux qui sont pour public averti, d'autres pas. Donc, ce n'est pas, toutes les histoires ne sont pas pour les enfants.
1: Non.
3: Le dépeceur de monstres n'est pas pour les enfants.
1: Non.
3: Voilà. Voilà. Mais ni adultère, mais le petit Paul ou Ginette à bicyclette. Il y a une version qui est uniquement instrumentale. Il y a un safari. Il y a des fois, c'est dans la tête du monsieur qu'on regarde. Des fois, c'est des gens qui parlent de ce monsieur. Donc, vraiment une grande liberté d'interprétation. Et donc, les gens, on les incite à rester au minimum 3 histoires. Parce que c'est à partir de 3 histoires que les choses décantent et qu'on commence à prendre du plaisir à se dire « Mais qu'est-ce qu'ils ont pu encore inventer pour les 30 autres ?» Et donc, les gens sont pris dedans et surtout surpris par le variable d'émotion qui peut apparaître.
1: Alors ça, Simon Waters, c'est à Avignon, mais est-ce qu'il y a déjà des dates où vous pensez que vous allez pouvoir revenir ici en Belgique proposer ?
3: Il y a plein.
1: Il y a plein déjà.
3: Bah, j'étais ce week-end à Mons pour Mons au Carré. Là, nous sommes à Avignon. On sera à Spa pour le Festival Royal, j'en paierai des meilleurs. Nous sommes à Braine-l'Alleud le 6 septembre.
1: Oui, mais sinon, il y a toutes les dates,
3: sur le site
1: bonimonteur au pluriel.be.
3: Voilà, mais la compagnie, il y a plusieurs spectacles, mais celui-là est un peu notre nouveau.
1: Oui, votre nouveau bébé, quoi.
3: Ouf,
1: hein,
3: un gros bébé.
1: Un gros bébé qu'il va falloir accompagner, qu'on va avoir envie d'éduquer.
3: On n'a rien à faire.
1: On n'a rien à faire, juste le laisser grandir.
3: Parce que la forme se suffit.
1: Oui.
3: C'est vraiment ça qui est confortable.
1: Très bien. Simon Waters, notre invité aujourd'hui dans Du Sucre dans votre été. On marque une pause musicale. Allez, avec ce tube de l'année 2011, un hommage à la voix féminine que vous allez entendre, donc de LMFAO, qui est disparue hier. 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

0: Party Rock Anthem, bah ouais, c'était ce tube donc de l'année 2011 par le groupe LMFAO. Il est temps de retrouver Anne-Sophie Montoisy pour l'été au fil des pas.
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2: Eh bien, je vais vous emmener aujourd'hui visiter la Wallonie un peu différemment. On va partir en balade à pied, on va partir en famille, entre amis ou bien même seul pour visiter le territoire wallon. Je vais vous emmener aujourd'hui découvrir le territoire qui entoure la Meuse. La Meuse au cœur de la Wallonie, entre Namur, la capitale, et Dinan, la perle mosane. Explore Meuse est une destination d'une incroyable diversité. On a des citadelles majestueuses, des châteaux qui sont perchés, des falaises vertigineuses, des villages pittoresques et bien sûr une nature qui est très généreuse. Ici, le patrimoine se vit en grand, en immersion. Alors on va partir à la découverte de paysages d'exception, à pied, mais aussi on peut le faire en vélo ou même encore en bateau, puisqu'on peut relier par exemple Namur à Dinan en bateau. Alors on a quelques petits coups de cœur à vous partager. Je vais d'abord vous parler du point de vue de Freyr. Alors on va grimper jusqu'au point de vue du Freyr et laisser derrière nous ce paysage magnifique. On va se laisser émerveiller par les falaises, par la Meuse et la nature qui est grandiose et qui s'étend à perte de vue. Alors, le château et le jardin de Freyr, eh bien, c'est un château qui date de la Renaissance. C'est un château familial qui est meublé et classé au patrimoine exceptionnel. Et il y a des jardins merveilleux, des jardins classiques qui sont labellisés. Ils sont envoûtants par le murmure des fontaines, le parfum des orangers, tricentenaires, mais aussi les labyrinthes et son Trianon. Le tout est posé vraiment comme une carte postale dans un cadre naturel, spectaculaire, en bord de Meuse. Et la zone est classée Natura 2000. Alors là, quand je vous parle des jardins de Freyr et du point de vue de Freyr, eh bien, on est à Astières. Donc, on est du côté de Dinan. Et du côté de Dinan, on peut faire beaucoup de choses un peu différentes en se promenant. On peut également se promener, par exemple, près du chemin de fer du Boc. On va vivre à ce moment-là un voyage assez insolite au cœur de la vallée du Boc. On va monter à bord d'un autorail des années 50 ou bien encore du train des années 30 et on va partir en balade. Elle peut être commentée, cette balade, si on le souhaite, pendant 1h30 entre Spontin, Ciney et Ivoire. On va traverser l'histoire, la nature, de merveilleux paysages. C'est vraiment un petit plaisir à faire en famille et au fil des tunnels et des viaducs, eh bien, on découvre le paysage différemment. Une fois que vous arrivez dans une gare, évidemment, vous continuez votre promenade à pied pour découvrir d'autres paysages. Et par exemple, si vous faites une halte à Spontin, on peut y découvrir également le château de Spontin. Et le château de Spontin, c'est un château qu'on ne connaît pas très bien. Il n'est pas très loin d'une sortie d'autoroute, donc on peut le découvrir aussi si on vient directement par l'autoroute et prendre alors à ce moment-là le chemin de fer du Boc pour aller plus loin, pour aller à Ivoire par exemple, et y découvrir à Ivoire l'île d'Ivoire, qui est une petite île préservée en plein milieu de la Meuse, qu'on rejoint en petite barque. On peut aller faire un petit barbecue, on peut aller se promener, découvrir les canards, découvrir toute la vie, la faune, la flore qu'il y a sur cette île. Et c'est vraiment une autre façon de se balader, de voyager. Mais pour revenir à Spontin, donc le château il est situé dans la commune d'Ivoire hein, et c'est un superbe château qui est un château très rare à posséder encore un authentique pont-levis. Et puis il illustre surtout l'évolution d'une habitation seigneuriale du Moyen-Âge jusqu'à nos jours. En fait, c'est à l'origine, vers le XIIIe siècle, il s'agissait simplement d'une tour défensive carrée dans la vallée du Boc, qui était destinée à protéger les usagers de l'antique voie romaine qui reliait Dinan à Huy. Et puis au fil du temps, il a subi de nombreuses attaques. Et dès la fin du XVIe siècle, les fortifications sont devenues inutiles. Le château s'est enfin transformé en résidence. Et puis en 2016, il a été utilisé comme décor de film pour Le fantôme de Canterville avec Michael Youn, Audrey Fleurot et Michel Larocque. Il y a un merveilleux parc également que l'on peut découvrir. Et puis on se balade dans le village de Spontin et on peut suivre le cours d'eau pour rejoindre alors à ce moment-là Ivoire et aller passer le restant de la journée sur la petite île. La fois prochaine, je vous emmènerai ailleurs. On ira peut-être en province de Luxembourg ou alors découvrir d'autres promenades beaucoup plus nature, accompagnées de jeux très rigolos.
0: Merci beaucoup Anne-Sophie pour cette première chronique. Elle était au fil des pas.
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0: Notre invité aujourd'hui, le comédien, metteur en scène, Simon Waters. Le souvenir que vous avez envie de partager avec nous, Simon, aujourd'hui, c'est quoi?
4: C'est un souvenir d'enfance, dans les Landes, avec mes parents. Nous étions deux frères, j'ai deux frères, donc nous étions trois, près de Lacanau, à Bombane.
0: Oui, je connais.
4: Exactement. De l'autre côté de la grande dune qui sépare l'océan. Et donc, mais alors, c'est encore un moment, on devait prendre un vélo, 15 minutes de vélo pour accéder. Bref, on est de l'autre côté et on voit au loin un immense nuage noir qui apparaît.
0: Ouais.
4: Très, très, très, très noir. On trouve ça très, très, très beau avec mes frères. Mes parents sont sans doute très, très, très, très inconscients à ce moment-là parce qu'ils ne remarquent pas que tout le monde part. Et ce n'est que quand le nuage très très noir est au-dessus de nous, qu'on décide de s'en aller.
0: Oui.
4: Et que lorsqu'on arrive en haut de la butte, le vent se lève, le sable chasse. Je me souviens encore, ma mère se protège avec...
0: Vous aviez quel âge à peu près?
4: J'avais 10 ans, je crois. Ma mère se protège, moi et mon petit frère avec... juste mon petit frère et elle avec le gros crocodile en gonflable. Moi, je me protège avec une planche en frigolite.
0: Ouais.
4: C'est un bien belge frigolite. mon père protège mon autre petit frère. Et puis, c'est des grelons gros comme des balles de ping-pong qui tombent, comme il peut y avoir les grosses tempêtes des Landes. Et j'ai perdu ma chaussure. mais on s'est tous réfugiés avec d'autres personnes dans une petite cabane, sans doute en rondin de sapin, de pin, des Landes. Et comme j'y avais perdu mes chaussures et que mon vélo, un très beau BMX doré, avait des crochets au pied, j'ai eu mal en pédalant.
0: Ah, bah oui, forcément.
4: Et donc voilà, depuis lors, je regarde les orages landiens avec un peu d'attention quand même.
0: Un petit peu d'attention, oui.
4: Les enfants, on y va.
0: On va se méfier. Le questionnaire, qu'est-ce qui vous redonne de l'élan quand vous avez le moral dans les chaussettes? Alors tiens, l'odeur ou le parfum qui réconforte?
4: La mûre, l'odeur de la mûre.
0: Ouais. Le plat qui vous console?
4: Tomate farcie.
0: La chanson qui fait du bien?
4: Nina Simone, My Baby Just Care For Me.
0: Ouais. Le tableau dans lequel vous aimeriez vivre?
4: Turner, mais pas aussi longtemps.
0: Non, c'est vrai. Un plaisir qui ne coûte rien?
4: Courir.
0: Le livre ou le film qui remonte le moral?
4: Les Goonies.
0: Ouais, oh, c'est génial. Oui, ça aussi, pareil. Votre personnage de film, de BD ou de roman?
4: Le Marsupilami.
0: Ouais, ah bah tiens, en parlant de BD, tout à l'heure j'ai dit Vincent Zabus, qui était scénariste et dessinateur. Il n'est que scénariste de BD, mais quel scénariste! Lisez à tout prix Mademoiselle Sophie, Incroyable ou encore La fragilité des hommes. Bref, vous regardez Vincent Zabus et vous lisez toutes ses BD. Voilà, la petite parenthèse est fermée. La personnalité sportive qui vous inspire, Simon Waters?
4: Nafissatou Thiam.
0: Ouais, fabuleuse. Le sport que vous aimeriez essayer?
4: Le bobsleigh.
0: Le sport auquel vous ne comprenez rien mais qui est quand même rigolo à pratiquer ou à regarder?
4: Le bowling anglais.
0: Le sport que vous aimez regarder à la télé mais pas pratiquer?
4: Le tennis.
0: Ouais. Ça serait quoi votre mantra de compétition?
4: J'ai pas vraiment de mantra, j'aime les rituels.
0: D'accord, mais... et ça serait quoi votre rituel?
4: Quoi que ce soit, tout appartement, on fait les mêmes choses et on est tous d'aller dans le même sens. Mais crier très fort et faire du bruit, ça c'est
0: pas pour moi. Voilà. Ouais. Votre juron préféré quand vous criez?
4: Bordel de queue.
0: Votre expression belge préférée?
4: Ouille, ouille. On peut dire que un ouille ou deux.

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1: Bonjour à toutes et à tous. Pour cette première chronique, je vous emmène dans une abbaye bien connue avec le petit espoir de peut-être vous la faire redécouvrir sous un nouveau jour, l'abbaye de Maretsu. Alors si vous le pouvez, je vous conseille d'y arriver et d'en repartir en Drésienne. Ces sortes de cuistaxes sur rail qui suivent l'ancienne ligne de chemin de fer et donc le Ravel. Plusieurs distances s'offrent à vous, plusieurs départs donc. Et si vous optez pour la plus longue, eh bien une pause en terrasse, la première de votre périple, s'offrira à vous à mi-chemin. Une fois arrivé à Maretsu, vous pourrez bien sûr vous restaurer et savourer une bière ou un fromage produit à l'abbaye. D'ailleurs, saviez-vous que la bière de Maretsu que vous trouvez dans le commerce n'est pas brassée à l'abbaye? Une ancienne loi napoléonienne interdit le brassage d'alcool près d'une école. La présence du collège Saint-Benoît dans l'enceinte de l'abbaye a donc fait que c'est à Duvel que la bière est brassée. Cependant, depuis quelques années, des bières saisonnales sont bel et bien brassées à l'abbaye. Vous ne les trouverez nulle part ailleurs, puisqu'elles passent des barriques à la pompe du bar et ne sont jamais mises en bouteille. À chaque saison, de nouvelles bières aromatisées sont créées avec le houblon qui pousse désormais sur les terres des moines. S'il est trop tôt ou que vous n'avez pas encore faim, faites donc une visite guidée de l'abbaye. Vous y découvrirez le processus de fabrication du fromage et de la bière évidemment, mais aussi des coins de l'abbaye auxquels vous n'auriez pas accès sans votre guide. Personnellement, j'ai eu l'occasion de la visiter à 3 reprises avec le même guide et à chaque fois, on apprend quelque chose de nouveau. Ce guide, c'est Monsieur Matelard et c'est un ancien professeur du collège Saint-Benoît. Cela fait aujourd'hui plus de 25 ans qu'il fait visiter l'abbaye et on peut dire qu'il connaît bien son sujet. Au cours de la visite, peut-être vous emmènera-t-il dans les cloîtres, comme ce fut le cas lors de ma dernière visite, pour vous expliquer la signification des nombres cachés partout dans les jardins du cloître.
2: Alors je vais vous emmener de l'autre côté parce que de l'autre côté vous aurez une vue sur l'ensemble du monastère et la vue sur les 2 tours. D'accord. Et ça crée quelque chose d'absolument unique. Vous êtes au cœur de l'abbaye et alors il y a une immense symbolique qui est autour de tout ceci. Il faut déjà se rendre compte que la cour est un carré et que le carré, ça nous vient de la culture grecque, le carré pour les Grecs, la terre était un carré, dont nous avons cette expression, les 4 coins du monde. Et le 4 occupe tout l'espace de notre vie. Dire à quelqu'un ses 4 vérités, ne pas couper un cheveu en 4, ne pas y aller par 4 chemins, monter un escalier 4 à 4, la semaine des 4 jeudis, se couper en 4, être tiré à 4 épingles, être enterré entre 4 planches. Et nous symbolisons le temps par les 4 saisons, l'espace, les 4 points cardinaux, la nature, les 4 éléments naturels. Il y en a d'autres. Quand quelqu'un a tout fait dans la vie, il a fait les 400 coups. Oui, mais c'est-à-dire que je cherche un peu à retrouver le sens des choses. Et donc, le 4, c'est vraiment le terrestre. Et le 3, c'est le divin. Donc, 4 la terre, 3 le ciel. 7 la totalité du savoir, les 7 jours de la semaine, les 7 péchés capitaux, les 7 vertus, les 7 sacrements de l'Église, les moines prient 7 fois par jour. Et il faut tourner sa langue 7 fois dans sa bouche.
1: C'était donc Monsieur Matelard lorsque j'ai eu la chance de revisiter l'abbaye de Maretsu avec lui. Alors, une fois la visite terminée, que vous êtes passé par la brasserie, s'il vous reste du temps, ressortez de l'abbaye et dirigez-vous à pied ou en voiture.
3: Allez, on écoute
1: les
3: d'abord Alison de Wolf et on retrouve après Simon Waters.
1: Qui est toute proche. Cette abbaye de sœurs est moins connue, mais vous y trouverez un accueil chaleureux et je vous le donne en mille, une bière que vous n'aurez certainement pas encore goûtée. Si vous êtes venu jusqu'à Maretsu en Drésienne, ne loupez surtout pas le dernier retour, sinon vous devrez rentrer à pied et n'oubliez pas non plus que même si l'appel des terrasses est fort à Maretsu, l'alcool se consomme toujours avec modération.
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0: Alice on the Roof avec Today Alice on the Roof qui sera en concert à Bruxelles au Cirque Royal. Ce sera le 3 octobre.
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0: Notre invité aujourd'hui, le comédien et metteur en scène, Simon Waters. Alors le coup de cœur, hein, Simon, pour qui ?
2: Pour mon petit frère.
0: Oui, il s'appelle comment ?
2: Valentin.
0: Valentin.
2: Valentin. J'aime bien aussi Denis, hein, mais je ne pourrais pas parler de lui. Une chose à la fois, c'est pour la seconde invitation.
0: Oui, très bien, rendez-vous est pris.
2: Et donc Valentin, lui, donc, il est professeur de religion catholique. Mais ça, donc à la Sainte Famille d'Elmette à Scarbeck, qui fait ça très bien, parce qu'il ne parle pas véritablement de religion catholique, il parle de toutes les religions et il leur fait une histoire des religions d'une certaine manière. Il les fait découvrir à tous des élèves avec des parcours, des origines différentes, que la religion est multiple et que tout le monde est tout aussi convaincu de sa propre religion, et c'est peut-être ça qui nous rassemble tous, ou pour ceux qui n'en ont pas aussi. Et donc voilà, mais ça en même temps, il est profondément créatif et son cerveau est encore un peu plus rapide que le mien. Et donc, il a mis en place un projet il y a quelques années, pendant le Covid. Il habite Place de la Reine, à côté de l'église Sainte-Marie.
0: Oui, je vois très bien. Donc, c'est la grande place qui est à Scarbeck.
2: Voilà,
0: c'est ça. On arrive.
2: Et bien, qui est très urbaine, un peu occupée par des gens qui sont en dilettante, qui sont des toxicomanes, autres. Donc, c'est des gens qui sont un peu perdus. Et très dominée par une légende masculine.
0: C'est vrai. Voilà. Je me fais un plaisir à chaque fois de traverser la rue pour montrer que la rue aussi appartient aux femmes.
2: Et aux enfants et aux jeux. Et donc voilà. Et donc lui, il s'est dit, en fait, il faudrait pouvoir réinvestir cet espace-là. Et quel est le jeu de base qui se fait en rue ? C'est la marelle.
0: Ouais.
2: Et donc, il a commencé à peindre des marelles. Il a organisé le Festival international et universel de la marelle. Mon frère est philosophe de formation, donc il a la capacité d'inventer des grands slogans. s'il m'entendait, il serait fâché.
0: Et il ne le fait que à Scarbeck ou il va le développer aussi un petit peu partout ailleurs
2: donc
0: à Bruxelles ?
2: Maintenant, petit à petit, ça c'était en 2019, donc le temps faisant fonction et ses ambitions n'ayant pas de limites, il a commencé à proposer et avoir des demandes à différents endroits. Donc la ville de Bruxelles, Bruxelles Capitale, Bruxelles Mobilité l'a engagé pour pouvoir développer des marelles. C'est toujours éphémère. Donc ça reste entre 3 et 8 semaines. C'est radicalement participatif, comme dirait mon frère. Ça veut dire qu'on demande, on propose véritablement la participation aux enfants, aux jeunes. On ne leur propose pas tout de suite la peinture. D'abord, on leur propose de dessiner avec des craies pour voir s'ils mangent la craie, ils ne pourront pas avoir la peinture. parce qu'il ne faut pas aller trop vite quand même. S'ils n'ont pas mangé la craie, c'est bien, tu peux peut-être passer à la peinture. Et parce qu'il y a quand même une recherche un peu graphique néanmoins. On ne veut pas que ça ressemble juste à un gros pâté. On veut qu'il y ait de la vie.
0: Que ce soit joli, une marelle aussi.
2: Oui, c'est joli. Et puis c'est surtout d'impliquer aussi, on implique des personnes qui sont issues du monde du graphe ou du monde de la peinture, qui ont eu un bagage technique. Et donc, on les implique dedans. On est trois à souvent être engagés de plus en plus, quasiment tous les week-ends, pour aller peindre des espaces urbains. Là, nous étions dans une cour à Chaussée de Mons, dans une cour d'un lieu d'accueil pour enfants pendant l'été. Les gazelles de Bruxelles. C'est une magnifique petite cour d'école à l'ancienne. Je l'ai fait à d'autres moments. Bref, il l'a fait à Berkem et autres. Et donc, je trouve que ce projet est profondément simple, profondément rassembleur et surtout profondément destiné aux personnes qui sont un peu laissées pour compte, qui subissent plus violemment les canicules.
0: C'est vrai, parce que non, tout le monde, on n'a pas tous chaud, on va le préciser.
2: Il
0: y a des gens qui habitent effectivement sous les toits, on pense à eux et pas que. Voilà. En tout cas, tout ce projet Simon Waters, on peut le retrouver sur marelle.brussels.
2: C'est ça.
0: C'est bien ça.
2: Voilà.
0: Et vous, on vous retrouvera, je l'espère, à la rentrée aussi un petit peu partout. Et déjà, donc, à Avignon, la semaine prochaine, donc, avec les Bonnie Monteurs. Merci beaucoup, Simon Waters. Merci.
2: Au revoir.
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7: Bonjour à tous et à toutes et bienvenue dans ce nouveau showcase de l'été. Heureux de vous retrouver aujourd'hui, direction la scène musicale belge avec une artiste qui s'impose progressivement comme l'une des nouvelles voix de la pop francophone, mesdames et messieurs, Iman. Auteur, compositrice et interprète, Iman séduit par une musique sincère, moderne et lumineuse. Son univers mêle pop, soul et influence urbaine, porté par une voix chaleureuse et des textes qui explorent avec justesse les émotions, les relations humaines et la confiance en soi. Originaire de Belgique, elle construit son parcours avec patience en multipliant les expériences sur scène et les sorties musicales. Au fil du temps, elle développe une identité artistique forte, avec une volonté claire, proposer une musique authentique, capable de toucher le public par sa sincérité. Ces dernières années, Iman s'est fait remarquer à travers plusieurs singles qui ont permis de découvrir son univers. À chaque nouveau morceau, elle affirme davantage sa personnalité musicale, entre sensibilité et énergie, avec des productions actuelles qui mettent en valeur sa voix et son écriture. Aujourd'hui, l'artiste poursuit son évolution avec des nouveaux titres qui annoncent un projet plus ambitieux. Son univers gagne en maturité tout en conservant cette fraîcheur qui fait sa singularité, une nouvelle étape qui confirme sa place parmi les artistes belges à suivre. Sur scène, Iman se distingue par sa proximité avec le public et l'émotion qui se dégage de ses prestations. Elle continue de faire vivre ses chansons en concert, même si aucune nouvelle date n'a encore été annoncée officiellement à ce jour. De nouveaux rendez-vous devraient accompagner la suite de son parcours musical. Avec une voix singulière, des chansons sincères et une présence artistique attachante, Iman avance avec élégance et détermination. Elle rappelle que la scène belge continue de faire émerger de nouveaux talents. Et je vous laisse avec justement un live enregistré ici dans les studios de RCF Bruxelles. Ce live, vous pouvez le retrouver en vidéo et au complet sur la chaîne de la vie d'artiste sur YouTube. Et je vous dis à très bientôt pour un nouveau Showcase de l'été.

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1: L'émission Visage que vous allez entendre provient des archives de RCF Notre-Dame. Des années sont passées, certains invités sont décédés. La magie de la radio est de nous restituer leur voix. Denise Bombardier, bonjour. Depuis plus de 30 ans, vous êtes l'une des journalistes les plus célèbres du Québec. Vos interventions, aussi bien à Radio-Canada que dans le Grand Journal du Québec, percutent, font grincer des dents, mais personne ne reste indifférent. Alors je suis heureux de vous recevoir à l'occasion de la parution en France de votre Dictionnaire amoureux du Québec aux éditions Plomb, un livre qui nous permet à la fois de mieux vous connaître, vous l'enfant de la Révolution tranquille, mais aussi de mieux connaître votre belle province au-delà des clichés. Alors avant de parler du Québec, faisons un peu plus connaissance avec vous. Vous avez déclaré récemment dans une interview que vous veniez d'un milieu très démuni et que vous étiez une parvenue. Qu'est-ce que vous mettez sur ce mot de parvenue ?
2: Ah, je suis parvenue au sens littéral du terme. Là où je suis, j'y suis parvenue à force de travail, à force de curiosité intellectuelle et tout. Parce que moi, je viens d'un milieu où les gens n'étaient pas... Personne dans ma famille, sauf ma mère, qui était la dernière de 11 enfants, mais toutes mes autres tantes étaient à peu près analphabètes. Elles n'étaient pas analphabètes, mais elles avaient été à l'école un an, deux ans, trois ans, maximum.
1: Donc, en vous entendant, on comprend tout de suite que vous n'êtes pas de la célèbre famille Bombardier, inventeur du motoneige, propriétaire d'une multinationale.
2: Je ne suis pas la branche de l'héritage, mais puisque vous en parlez, c'est le même ancêtre et que mon père était un cousin. Et le cousin de celui qui a inventé, au fond, qui a révolutionné tout le transport dans le Grand Nord, puisqu'il a inventé la chenille, et après la motoneige, et après tout ce qui est venu, quoi, des trains, les avions, les wagons de métro.
1: Mais vous avez le même ancêtre, hein, André Bombardier. André Bombardier, arrivé en 1700.
2: Arrivé en 1679. Oui. Voilà. Donc, ça fait longtemps qu'on a les pieds en Nouvelle-France. C'était la Nouvelle-France.
1: Et ça, c'est important, je dirais,
2: Ce sont les racines.
1: C'est fondamental.
2: C'est plus que fondamental. Oui. C'est
1: votre identité.
2: Ça fait partie de l'ADN, culturel en tout cas.
1: En lisant ce dictionnaire amoureux du Québec, bien sûr, on apprend plein de choses sur le Québec, mais on en apprend aussi beaucoup sur vous. Vous racontez que vous avez eu une éducation à l'eau bénite.
2: Une enfance à l'eau bénite. Oui, parce que je suis de la génération où s'exprimait dans toute sa gloire, dans toute sa puissance et sa flamboyance, l'éducation catholique telle que personne ne peut l'imaginer dans d'autres pays catholiques, parce que c'était une éducation très particulière. C'était une éducation faite par des gens, en tout cas pour ce qui est des filles. Parce que chez les garçons, évidemment, ils avaient des profs qui étaient des jésuites, donc qui avaient fait des études. Mais nous, les religieuses qui nous enseignaient quand j'étais toute petite, ces religieuses-là, elles avaient à peine plus... elles étaient à peine plus éduquées qu'on l'était, évidemment, en première année. Mais elles avaient fait, je sais pas combien d'années d'études. Donc, elles n'étaient pas savantes, elles n'étaient pas instruites. Et elles nous transmettaient, à travers, évidemment, les enseignements des clercs et de la hiérarchie, nous enseignaient une morale, une conception de la vie qui était complètement, mais alors, rétrécie. Ce n'est pas une éducation... Comment vous dire, ce n'est pas une éducation chrétienne qu'on a eue d'abord, c'est une éducation catholique bornée. Voilà.
1: Et ça, on a du mal à l'imaginer en France. Jusqu'à ce qu'on appelle la Révolution tranquille, dont nous allons parler, l'Église était omniprésente,
2: omniprésente
1: dans la vie des Québécois.
2: Oui. Mais elle était omniprésente, mais avec le recul, et c'est pour ça que je me distingue certainement d'une partie des intellectuels québécois, avec le recul, il faut bien admettre que sans l'Église, je ne serais pas là pour vous parler français. Sans les religieuses qui m'ont enseigné, je ne serais pas là pour vous parler français. Donc, c'est sûr qu'elle défendait, la foi et la langue.
1: Hein? Elle était intimement liée à l'identité québécoise.
2: Complètement. L'identité se définissait par la foi et la langue. C'est pour ça qu'un jour, quand j'ai rencontré un grand sociologue américain qui, en fait, est en Israël maintenant, c'est un juif new-yorkais, que j'avais étudié en sociologie. Moi, je croyais qu'il y avait 102 ans, parce qu'il écrivait des livres qui étaient des références pour tous les étudiants en sociologie de l'Amérique du Nord, et ici aussi, parce qu'il est traduit, Eliot Katz, et il m'a demandé de lui expliquer le Québec. Mmh. Et je lui ai expliqué ce qui s'était passé. La Révolution tranquille, le rejet de l'Église. Il m'a dit... Ben, alors comme ça, vous avez perdu la moitié de votre identité. Comment vous allez reconstruire cela ?
3: Vous l'écrivez dans votre livre, dans l'avant-propos d'ailleurs, vous dites « Le Québec, en se délestant de la religion avec une fulgurance jamais enregistrée dans l'histoire d'un peuple, a perdu la moitié de son identité. »
2: Oui, je crois ça profondément. Et je crois que ça explique la perte des repères après.
3: Aujourd'hui, c'est ça, vous le sentez au Québec ?
2: Ah ben oui, parce que ça prend du temps avant de s'en rendre compte. Ça s'est fait tellement vite chez nous que cette espèce de frénésie de tout faire sauter en même temps, on n'a pas pensé aux conséquences, évidemment. Vous savez, à un moment donné, dans les années 60, à la fin des années 60 et au début des années 70, les prêtres sortaient, ça sortait à la pochetée, comme on dit chez nous.
3: Oui, vous le dites sur une classe, parfois même il y avait un tiers des garçons qui voulaient être prêtres, hein, qui voulaient rentrer au séminaire.
2: Traditionnellement, au baccalauréat, il y avait un tiers des garçons qui s'en allaient au grand séminaire.
3: C'est sûr. Et aujourd'hui
2: je ne crois pas qu'il y en ait 5 à Montréal qui sont entrés au grand séminaire. Et en plus, je crois que c'est des étrangers. Et en plus, je sais que dans 2 cas, ce sont des gays. Donc, c'est des marginaux. Donc, ça a compliqué, évidemment, un peu les autorités. Mais enfin, ils ont réglé le problème, j'imagine.
3: Cette révolution tranquille, j'aimerais vraiment qu'on en parle. Vous consacrez toute une entrée dans votre dictionnaire amoureux, et c'est vrai que c'est fondamental. Mmh. En France, on ne sait pas trop ce que c'est, on en a vaguement entendu parler si on s'intéresse.
2: Parce que vous savez pas ce que c'est qu'une révolution tranquille, c'est pour ça.
3: Nous, on connaît que des révolutions non tranquilles.
2: C'est ça. Vous pendez, vous.
3: Nous, on décapite.
2: Vous décapitez, oui. Vous décapitez, puis vous pendez, puis vous
3: Alors,
2: tuez.
3: Vous, cette révolution tranquille, année, on va dire en gros, dans les années 60, 70.
2: Dans les années 60, j'ai vécu mes 20 ans dans la Révolution tranquille. Donc, c'est pour ça que parfois, au Québec, on me dit « Mais vous êtes nostalgique. » Je ne suis pas nostalgique, je sais exactement ce qui s'est passé. C'était tellement euphorisant. On était dans une sorte... C'est comme si on avait été ivre. On vivait dans une sorte d'ivresse de changement tous les jours. Je veux dire... Bon, d'abord...
3: Et donnez-nous des exemples.
2: Ben, je vais vous donner des exemples. Il n'y avait pas de ministère d'éducation. C'était le département de l'instruction publique et ça relevait de l'Église. Hein, parce qu'il n'y avait pas de... l'Université de Montréal, par exemple, était une université pontificale. Donc, le recteur était nommé par Rome. Donc, du jour au lendemain, tout ça saute. Alors, donc, c'est évident. Alors, pas de ministère d'éducation. Le gouvernement qui se fait élire en 1960, le gouvernement libéral, en fait une promesse électorale. Alors, il est élu en juin 1960. Je crois que un an et demi après... voilà, un jour, je me lève le matin, j'ouvre le journal, paf, le ministère de l'Éducation est créé. Il y avait une commission de la censure pour le cinéma. Nous, on ne voyait pas vos films, parce que dans vos films français, vous mettiez toujours des hommes et des femmes couchés ensemble dans un lit. Mmh. Alors ça ne marchait pas, ça ne passait pas la censure au Québec.
3: Qui était tenue par l'Église également.
2: Voilà, exactement. Mmh. Et alors donc,
3: et tout comme ça, j'ai l'impression, la santé, l'éducation...
2: Tout. Les hôpitaux étaient... Oui, mais vous savez, quand on voit les hôpitaux aujourd'hui, je vous assure que c'était mené d'une main de maître, pour ne pas dire de maîtresse, parce qu'il y avait des religieuses qui dirigeaient les hôpitaux, et elles, c'était des maîtresses femmes aussi, parce que ceux qui étaient dans la hiérarchie, sauf les autorités, je dirais, la grande hiérarchie, il n'y avait que des hommes, ça, évidemment. Mais pour ce qui était des religieuses qui dirigeaient leur couvent, vous avez là le prototype de la femme québécoise, des femmes puissantes et fortes. Et moi, j'ai fait, il y a peut-être 20 ans, j'ai fait un documentaire qui s'appelle « Adieu, mes sœurs », pour justement, pour parler de ce phénomène, du non-renouvellement des vocations religieuses. Et il y a une des religieuses qui a été membre de la commission, justement, qui a tout réformé l'éducation au Québec. Après, on a tout réformé le contenu des programmes et tout. Et elle m'a dit, mais moi, je suis entrée chez les religieuses parce que, vous savez, nos intentions ne sont pas, je me souviens, elle a dit, nos intentions ne sont pas toujours pures, pures, pures. Elle dit, moi, je ne voulais pas avoir 14 enfants. Elle avait fait des études, elle venait d'un milieu bourgeois. Je ne voulais pas être une femme à la maison.
3: Ce qui était la réalité des femmes québécoises avant les années 60.
2: Bien sûr.
3: Elles devaient se marier et avoir beaucoup d'enfants.
2: Oui.
3: Ça aussi, ça venait d'où, ce fait d'avoir beaucoup d'enfants.
2: C'est ce qu'on appelle la revanche des berceaux. Ça vient de la conquête. Je dirais, on a perdu la guerre, mais on a gagné la démographie.
3: Donc face aux Anglais, il fallait que les francophones aient beaucoup plus d'enfants que les autres.
2: Parce que les francophones, c'était des catholiques. N'oubliez pas qu'à l'époque, c'était catholique protestant. C'est comme ça que c'était vu. Hein?
3: Donc il y avait, oui, c'est ça, les Anglais protestants et les francophones.
2: Oui. Oui, exact.
3: Catholique.
2: On savait qu'il y avait des Irlandais, ça c'était spécial, ouais. qui étaient catholiques, mais eux aussi détestaient les Anglais, alors ça allait. Ça correspondait au schéma, si vous voulez. Alors donc, cette révolution, en l'espace de 10 ans, je vous dirais, à peu près toutes les institutions qui étaient dirigées par l'Église, ces institutions se sont totalement transformées, ce sont les laïcs qui ont pris la place. Mais qui étaient les laïcs qui étaient formés ? Et très formés, et qui avaient déjà géré et administré les institutions, c'était des clercs. Et bien, ce que je vous explique, c'est que ces clercs-là, ils sont sortis, puis ils se sont retrouvés à la tête, par exemple, le ministère d'Éducation. On a retrouvé énormément de grands pédagogues qui étaient d'anciens prêtres, qui sont allés travailler, qui ont tout de suite trouvé un...
3: Parce que cette révolution tranquille a été aussi la révolution de l'Église catholique à cette époque-là, durant le Concile
2: de
3: Vatican
2: II,
3: et beaucoup de prêtres ont quitté, et des religions ont quitté les ordres à ce moment-là.
2: Mais bien sûr, je raconte dans le dictionnaire amoureux, moi, que j'enseignais à un moment donné, au début, parce que j'étais mariée avec un étudiant qui lui étudiait. On avait fait une entente. Quand il finissait, moi, je commençais. C'est à ce moment-là qu'on s'est séparés. Mais peu importe, c'est l'anecdote. Mais la religieuse, le vendredi, elle est partie. Elle était habillée, non pas en religieuse, parce qu'il y avait eu Vatican II. Donc, mais comme les sœurs s'habillent quand... on le sait que c'est des religieuses. Elles ont l'air des religieuses. Maquillent pas, un truc gris. Elle a quitté le vendredi. Elle a dû dire bonne fin de semaine à tous ses étudiants. Le lundi matin, elle est entrée en classe. D'abord, elle s'appelait Sœur Sainte-Rose du Dégelé, ou je sais pas, moi. Et alors, donc, elle est arrivée en classe, habillée, là, avec des vêtements. En plus, les vêtements...
3: Des couleurs bien flashies.
2: Mais oui, bien sûr, c'est, on le sait.
3: Et des talons, non?
2: Non, des talons cubains, comme on disait à l'époque. Je me souviens. Et elle s'est achetée durant le week-end. Enfin, elle avait dû l'acheter avant. Elle s'est achetée et... Elle arrive et elle stationne dans le stationnement de l'école une voiture, une Pontiac vert pomme. Et les enfants, qui avaient 13-14 ans, parce que c'était au secondaire, ils devaient faire comme si de rien n'était.
3: D'un seul coup, mais c'était un choc, ça, non?
2: Mais, alors,
3: j'imagine
2: voilà.
3: Ça a été un choc alors, psychologique voilà. pour beaucoup de gens au Québec à ce moment-là.
2: C'était
3: violent, quelque part.
2: Mais ça a été très violent. Mais cette violence-là, elle, c'est une violence très, très contenue. Au début, tout le monde était dans l'euphorie. Tout le monde était dans l'excitation. On était comme des... Vous savez, les petits chiens fous, là. Mais c'était comme ça, parce qu'il y avait une sorte de liberté. Et avec, comme, quand il n'y en a pas eu assez, qu'on lève le couvercle, ça explose d'une certaine façon. Et c'est sûr qu'il y a eu des drames personnels très, très importants. Et c'est ce qui explique aussi que cette génération qui a connu cette révolution n'ont pas transmis à leurs enfants les valeurs, certaines des valeurs qui demeurent des valeurs universelles et fondamentales qui nous ont été transmises à travers la religion. Et c'est pourquoi, au Québec, les gens, je dirais les francophones de souche, ont un problème avec la... Vous dites le mot religion, chez nous, les gens, ils dégainent. Vous dites le mot pape, ils disent, peut-être pas avec François, mais et encore. Vous dites le mot pape, ils disent pédophile. Vous voyez, il y a une sorte de... C'est resté parce qu'il y a
3: des gens... Et une agressivité.
2: Oui, ah oui.
3: C'est-à-dire que ça n'a pas été réglé
2: encore. Non,
3: non.
2: Mais alors,
3: ça, c'est ce que j'explique
2: constamment.
3: C'est dans votre génération ou ceux qui ont, allez, 60-50 ans aujourd'hui...
2: Le problème, c'est que les jeunes d'aujourd'hui, c'est ce qu'ils disent aussi.
3: Ils répètent ce que leurs parents ont dit.
2: Mais évidemment, et ils ne connaissent pas. Le cardinal Ouellette, qui a failli être pape, je ne sais pas qui était candidat quand même, m'a raconté, parce que lui, il était parti en Amérique du Sud, il a été missionnaire, je crois, et puis après, il s'est en allé à Rome, il est devenu un prince de l'Église, et il est revenu à Québec, comme archevêque de Québec, cardinal archevêque de Québec. Il est allé visiter, quelques temps après son arrivée, donc ça fait longtemps qu'il n'avait pas vu le Québec. On l'a amené dans une école secondaire, on a réuni les enfants de 13-14 ans, 15 ans, et pour faire une conférence. Ils l'ont vu arriver dans la cour de récréation ou devant avec son chauffeur. Alors, les questions, c'était de cette nature. Ça a l'air que vous avez une bonne job, vous? Ça paye-tu votre job? Puis vous avez un chauffeur, en plus de ça, avec un beau char? Mmh.
3: Char, c'est
2: les
3: la voiture.
2: Enfants mmh. n'avaient... Vous vous rendez compte? Moi, ça me fait
3: Ils
2: mal.
3: Ils n'avaient aucune question.
2: Ils ont aucune... Non.
3: Sur la religion, sur la spiritualité?
2: Absolument pas.
3: Rien.
2: Ils ont... Ils sont déculturés par rapport à l'histoire religieuse.
3: Et ça, ça vous fait mal?
2: Moi, ça me... C'est... Vous savez, être Québécois... Les Québécois, on dit, ils sont de bonne humeur. J'en parle dans... Je dis, méfiez... Ne vous fiez pas aux apparences. Les Québécois sont très de bonne humeur, très joviaux.
3: Très joyeux. Très...
2: Ils ont l'air joyeux. Mais en fait, il y a derrière ça des comment dire... Une perte des repères... Et une tentative de construire autre chose, mais on ne construit pas ça en 10 ans, puis en 20 ans.
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3: Denise Bombardier, nous poursuivons sur RCF cette émission Visage, en votre compagnie, pour mieux connaître le Québec. Je rappelle que vous venez d'écrire le dictionnaire amoureux du Québec pour nous faire connaître cette belle province. J'aimerais qu'on parle des femmes. On vous connaît bien au Québec, Denise Bombardier, pour votre féminisme, votre engagement. Mais j'ai trouvé que c'est un féminisme modéré. Alors,
2: moi, je suis très modérée pour les Québécois. Moi, je me fais attaquer par les féministes radicales au Québec.
3: Ouais, c'est ce que j'ai
2: depuis
3: découvert.
2: Depuis le
3: ça.
2: Début.
3: Mm-hmm. Alors, parlons d'abord, on vient d'évoquer cette révolution tranquille. La place de la femme québécoise a beaucoup changé avec cette révolution tranquille. Et j'aimerais que vous nous aidiez à comprendre ce qui s'est passé donc, dans ces années 60-70 sur la place des femmes. Elles avaient quand même, on le voit en vous lisant, une place importante du temps de l'omniprésence de l'Église.
2: Bien sûr.
3: Puisque vous écrivez, c'est l'Église qui prend appui sur la femme jusqu'à la Révolution tranquille.
2: Bien sûr, c'est les femmes qui étaient les alliées de l'Église pour défendre la foi et la langue. La langue maternelle, ça prend un sens encore plus important chez nous. Parce que la langue a toujours été, a toujours été en danger. On se vit comme ça en Amérique du Nord.
3: Et c'est votre mère qui vous a fait aimer la langue française. Hein,
2: ah, mais ma mère m'a fait prendre des cours de diction. Parce que ma mère disait, quand on s'exprime bien et qu'on sait des choses, ma mère m'a transmis le désir de connaître. Quand on s'exprime bien et on sait des choses... On est plus important que les autres. Elle ne voulait pas dire qu'on voulait écraser les autres. Ce qu'elle me disait, c'est qu'il fallait que je sorte de ce milieu, parce qu'elle aurait voulu en sortir, et elle n'en est pas sortie, finalement. Bien qu'elle ait fait 11 ans d'études, elle est obligée de se marier. Et je crois qu'elle était enceinte de moi, mais elle n'a jamais voulu me le dire, même sur son lit de mort. Vous voyez un peu, oui, quand même. Elle aurait pu me le dire. Je dis, arrête donc, maman, je le sais. Voyons, tu fais des calculs, je ne sais même pas à quel moment tu t'es mariée et tout. Bon, elle n'a jamais voulu. Bon. Et elle a quitté l'Église comme toutes mes tantes. Toutes ces femmes ont arrêté d'aller à l'Église dans les années 70. Vous voyez ça, des femmes de 60 ans qui arrêtent d'aller à l'Église et qui ont toujours été éduquées?
3: Mais elles ont rejeté, je dirais, l'institution religieuse, ou elles ont rejeté la foi? Elles ont gardé une dimension religieuse en elles, une dimension spirituelle en elles?
2: Ces tantes-là, pas beaucoup, je dois dire. Elles avaient pas, elles exprimaient pas beaucoup la foi.
3: Et votre mère?
2: Ma mère, à la fin de sa vie, je ne sais pas. Vous voyez? Je ne sais même pas.
3: On dit souvent qu'au Québec, vous avez jeté le bébé avec
2: l'eau
3: du bain.
2: Oui, mais c'est parce qu'elles n'étaient pas capables de distinguer. Probablement que c'était parce qu'elles n'étaient pas capables de faire la distinction entre l'institution et Dieu.
3: Comme beaucoup
2: parce
3: de gens.
2: Parce que ce qu'elles avaient, vous savez, toutes ces femmes qui sont allées se confesser pour dire qu'elles contrôlaient les naissances, elles allaient se confesser. Et que les curés se mettaient à crier dans le confessionnal. Et c'était dans des églises de campagne où tout le monde entendait, quoi. Mmh. Et qui ne voulaient pas leur donner l'absolution. Des femmes qui ont vécu ça et qui retournaient à la maison. Ma mère, moi, s'est confessée, ça, elle me l'a dit. Elle s'est confessée parce que mon père, qui était totalement incroyant, mon père limitait les naissances. J'en ai déduit qu'il limitait les naissances. Donc, elle s'est confessée de ça. Et le prêtre l'a tellement engueulée, mais qu'elle n'est plus jamais allée se confesser après. Ah oui, et le médecin lui avait dit, si vous avez... Ah, c'était pour le deuxième enfant, c'était pour la naissance de mon petit frère. Il lui a dit, le médecin a dit, si vous avez d'autres enfants, vous risquez de mourir. Elle a dit ça, et le prêtre lui a dit, eh bien, vous faites votre devoir. Voilà, c'était comme ça. Mm-hmm. Alors donc, c'est pour ça aussi que les femmes avaient du ressentiment vis-à-vis... Que la femme québécoise... la façon dont elle parle des hommes, c'est assez, parfois c'est assez négatif, mais je crois que ça vient de là. Ça vient de ces fatwas, hein, on pourrait appeler ça comme ça aujourd'hui, que les prêtres lançaient aux femmes qui n'entraient pas dans le dogme, qui n'appliquaient pas la doctrine.
3: Alors, pour revenir sur la place des femmes, très concrètement, dans la vie québécoise, alors c'est difficile, effectivement, d'écarter la dimension religieuse, mais vous dites que dans le système québécois, on est assez proche du matriarcat.
2: Ah, je crois, moi je crois que c'est un matriarcat psychologique.
3: Et que c'était le cas avant la Révolution tranquille, et que c'est encore le cas aujourd'hui.
2: Oui, parce que...
3: Alors, qu'est-ce que vous voulez dire par matriarcat ?
2: Mais je veux dire que c'est une des seules sociétés... Parce que je ne sais pas dans quelle société sur la Terre ça existe, où les femmes, à un moment donné de notre histoire, les femmes étaient plus instruites que les hommes. Parce que la très grande majorité des hommes étaient des paysans, on appelait ça des cultivateurs ou des bûcherons. Ils partaient faire la drave, ils partaient 6 mois par an pour aller travailler dans le Nord, bon, pour aller bûcher, et ou alors ils avaient des terres, ils étaient cultivateurs. Ils n'avaient pas été à l'école.
3: Donc les femmes en savaient plus que...
2: Donc les femmes avaient fait quelques années d'école. Moi, ma mère, elle enseignait à lire et à écrire à son propre père. C'est quand même très émouvant. Hein?
3: Et au sein de la famille, elles avaient vraiment une place importante. Parce qu'on a quand même l'image du Québécois qui est un peu le père de famille.
2: Mais le père est absent. Si vous lisez la littérature québécoise jusqu'après les années 60, quand tout à coup il y a d'autres imaginaires qui se sont exprimés, l'homme, quand il n'est pas absent, il est lâche, il est saoul et il peut être violent.
3: Pas une belle image des hommes, quoi.
2: Et je vais vous dire une chose, il y a des téléromans, hein, des feuilletons télévisés jusque dans les années 80. Il y avait un feuilleton en particulier écrit par une femme qui a été ministre, Lise Payette, qui a été ministre dans le gouvernement de Monsieur Lévesque, du Parti québécois, et qui a écrit des feuilletons quand elle a quitté la politique. Et dans ces feuilletons, l'image des hommes était si terrible... que les acteurs, les jeunes acteurs qui devaient jouer ces rôles-là, à un moment donné, ont rendu public une sorte de pétition en disant « on ne veut plus représenter des hommes lâches, faibles, débiles ». C'est à ce point-là. Ah ben oui.
3: Et alors, qu'est-ce que la Révolution tranquille a changé sur la place de la femme dans la société québécoise ?
2: Ben, d'abord, la Révolution tranquille est arrivée, la pilule est arrivée en même temps, c'est pas nous qui l'avons inventée, mais comme je dis parfois, nous, au lieu d'en prendre une pilule, on en prenait deux pour être sûr que ça marchait. Donc, il y a eu une chute de la natalité.
3: Ce qui est encore le cas aujourd'hui.
2: Ah ben là, aujourd'hui, si on n'a pas l'immigration, alors ça pose toutes sortes de problèmes.
3: On en parlera tout à l'heure.
2: On en parlera, c'est sûr. Ça s'est arrêté.
3: Grosse baisse de la natalité.
2: Ma mère, ils étaient 11 enfants, moi j'ai eu un fils.
3: Et la plupart des Québécois.
2: Et la plupart des Québécois, c'est comme ça. Je ne sais pas, mais c'est parce qu'il faut voir l'apport des femmes immigrantes dans le taux actuel, mais c'est pas comme ici. Ici, les jeunes filles, elles veulent deux enfants. Et ici, les jeunes femmes, même celles qui travaillent, j'en connais beaucoup des enfants de mes amis ici, elles veulent deux enfants. Chez nous, non. Et il y a beaucoup de femmes qui font l'éloge de la non-maternité. Ça, moi, je trouve ça très, très... ça me dérange beaucoup, beaucoup, beaucoup.
3: Et alors, la relation entre hommes-femmes, moi, je vais prendre l'entrée dans les femmes québécoises. Vous avez dans votre dictionnaire amoureux les femmes québécoises. Et vous écrivez ceci. « La tête enracinée dans le 21e siècle et le cœur dans le 19e siècle, avec les hommes, les femmes peuvent être tour à tour frondeuses, enjôleuses, dures, maternelles, injustes ou mentes religieuses. » Leur relation avec le sexe fort se déroule souvent sur le mode frontal. Fini la soumission du temps de leurs ancêtres, ce qui évidemment ne les met pas à l'abri des déboires amoureux. Elles se consolent mutuellement, car l'amitié féminine, à tous âges, est devenue le ciment affectif qui les relie et les aide à vaincre la peur de la solitude, risque inhérent qui guette les femmes affranchies.
2: Voilà, c'est ça.
3: C'est dur comme tableau quand même.
2: Oui. Et les femmes, et c'est dur d'être une femme de 45 ans, par exemple, de nos jours, très scolarisée, avec une profession intéressante. Le nombre de femmes seules, il y a cette longue plainte des femmes seules.
3: Ou qui élèvent seules leurs enfants aussi.
2: Ah ça, il y en a beaucoup qui ont décidé d'en adopter seules, oui, effectivement.
3: On l'a vu récemment dans le film de Mummy, bon, qui est un film particulier,
2: oui.
3: mais ça dit
2: quelque chose du Québec, le film Mummy, c'est sûr. Voilà, cette relation fusionnelle terrible là, c'est entre
3: la mère et son fils,
2: le fils gay. Mm-hmm. C'est pour ça que, vous savez, un jour, j'ai des amis gays en France qui m'ont dit, quand on est au Québec, on est tellement bien, c'est formidable, on est très bien accueillis. Même Bertrand Delanoë un jour m'a dit, tu sais, Montréal, on adore aller à Montréal. Moi, je pense que c'est parce que c'est un matriarcat. Puis qu'au fond, les mères québécoises, parce que j'en ai vu en plus de ça, les mères québécoises préfèrent que leur fils devienne gay, c'est-à-dire se mettre avec un garçon, plutôt qu'à d'avoir la compétition d'une belle fille. Moi, je vais jusque-là. Mmh. Enfin, c'est pas prouvé, c'est pas prouvé scientifiquement, mais je vous assure.
3: Mais on se souvient tous du livre célèbre de Guy Corneau, Père manquant,
2: oui,
3: fils manqué.
2: Oui, oui, oui.
3: Ça a été un grand succès en France.
2: Même en France, oui,
3: et
2: je sais.
3: Il a dépeint.
2: Oui, parce que la société française, c'est pas une société matriarcale. Hein.
3: On est encore patriarcale, nous.
2: Bon, bien sûr, c'est sûr. Les Américains aussi. Je veux dire, je vois pas ça. Moi, je vis une partie de l'année aux États-Unis, je connais bien les Américains. La société américaine, c'est pas comme ça non plus.
3: Mais alors, ça veut dire quoi? Que ce système matriarcal met un peu la société en danger?
2: Ben, c'est-à-dire que... Mais venez pas au Québec pour dire que si les femmes avaient fait un peu plus leur devoir, on aurait moins de problèmes de natalité. Et si vous faites ça, on vous remet dans l'avion le soir même. Hein. Je vous préviens, vous pouvez pas. C'est interdit de dire ça. Mais il faut dire que c'est parce que les femmes ont cessé d'être d'abord des mères. Voilà. Et qu'elles sont devenues instruites. Et qu'en plus... elles ont, par leur volonté, et je serais mal placée pour m'exclure de cela. Mm-hmm. Moi, j'ai pris la place des hommes, littéralement, quand j'ai commencé à la télévision. J'étais la première femme qui faisait des entrevues politiques, qui avait une émission politique, et c'est moi qui interviewais tous les politiques. Est-ce que vous pensez que mes camarades hommes aimaient ça? Ils m'ont dit, oh mon Dieu, très bien, attention, on va te mettre un petit tapis encore plus épais pour que tu t'assoies sur la chaise. Mm-hmm. C'était pas comme ça. Donc, on les dérangeait et on les déstabilisait. Et moi, j'ai un fils, qui est cinéaste d'ailleurs, et qui a fait un film qui est une adaptation libre de la nouvelle de Turgenev, Premier amour. Et j'ai vu tout à coup, parce que moi, je vois des choses que les gens ne voient pas. Je vois la mise en scène des sentiments, l'importance je veux dire, l'espèce de désir que l'amour dure, parce qu'en plus, je me suis divorcée, donc il a subi ça. Moi, je ne fais pas l'éloge du divorce, bien que je me sois divorcée, mais moi, je ne fais pas l'éloge de ça. Mais ça venait...
3: Et lui, donc, il exprimait son rêve du couple uni.
2: C'est-à-dire qu'on le voit, il met toujours des enfants dans ses films. Il y a toujours des enfants. Et des enfants qui ont des chocs à cause des adultes.

0: Denise Bombardier, pour suivre cet entretien, on a parlé des femmes. Moi, j'aimerais qu'on parle des hommes québécois. Mmh. Dans votre dictionnaire amoureux, il y a une entrée sur les hommes québécois. C'est pas facile pour un homme aujourd'hui de trouver sa place face aux femmes
1: c'est
0: au
1: vrai.
0: Québec et dans la société québécoise.
1: Oui, bien que on n'ait pas encore l'égalité salariale et tout, bien que les femmes soient minoritaires à l'Assemblée nationale, mais on ne peut quand même pas faire des lois. Moi, j'ai déjà écrit, on ne peut quand même pas obliger les femmes avec des lois, les obliger à faire de la politique, puis si elles ne veulent pas, on les fout en prison. Ouais. Je veux dire, c'est...
0: Non, mais on a l'impression qu'il faut protéger les hommes au Québec.
1: Moi, c'est mon sentiment. Mmh. Moi, sans m'en rendre compte, j'ai bien constaté que ma position très très modérée sur la place de l'homme dans la société québécoise, c'était une façon de protéger les hommes. Oui, parce que j'ai un fils et que je l'aime et je vois bien sa fragilité et je vois bien comment les jeunes filles se comportent et je vois bien les conséquences de fragiliser les hommes. En fait, le combat féministe, c'est pas pour que les hommes deviennent eux écrasés. C'est pas pour ça. Mais c'est vrai que...
0: Excusez-moi, mais il n'y avait pas un côté revanche chez les féministes des années 60-70
1: bon,
0: et puis ce désir un peu d'écraser les hommes, non?
1: Pas des écraser, ça...
0: Ou de les soumettre.
1: Ouais, c'est seulement les femmes qui n'aiment pas les hommes. Mais de ne plus se laisser... d'être totalement libre et de ne plus se laisser imposer quoi que ce soit par un homme.
0: Vous écrivez que les hommes au Québec ont parfaitement intégré les valeurs d'égalité des sexes. Et vous écrivez les Québécois d'antan étaient soumis à leur mère l'Église, à leur propre mère, une fois mariée, à leur épouse. Cette trinité maternante a modelé le caractère masculin. Il serait imprudent d'affirmer que ce trait a disparu du seul fait de la perte du pouvoir de l'Église.
1: Oui.
0: Donc l'homme est toujours soumis quelque part à une image maternelle au Québec.
1: Enfin, il s'en défend dans sa façon de se défendre. Disons, le paroxysme de ça, c'est dans le film de ces momies. Mm-hmm. N'est-ce pas? C'est le paroxysme de ce que j'ai décrit.
0: Mais du coup, il y a de la violence.
1: Mais bien
0: sûr. Violence.
1: Mais la violence intérieure est terrible. Oui, terrible. C'est pour ça que c'est douloureux d'être Québécois. Quand on est un peu lucide. Quand on ne veut pas le voir, puis qu'on pense que tout l'avenir est dans Internet quand vous pesez sur des boutons, puis que la mémoire n'existe plus, et puis que la devise du Québec, je me souviens, c'est désuet, puis oubliez ça, et que le passé est dépassé, c'est sûr que vous avez pas, vous croyez ne pas avoir de problème.
0: Mais c'est... Et alors, votre côté jovial, joyeux, tout ça, c'est quoi? C'est un masque? C'est une façade?
1: Ça fait partie de
0: c'est une survie.
1: De l'énergie dont on a eu besoin. Pour survivre, nous, Français en Amérique du Nord, il fallait se battre pour ça. Et on s'est battu jusqu'à maintenant. Le problème, c'est l'avenir, mais ça, c'est autre chose. Mais on s'est battu.
0: Oui, mais vous aviez un ennemi extérieur avant.
1: Oui.
0: C'était les Anglais.
1: Oui.
0: Aujourd'hui, vous l'avez plus, cet ennemi extérieur.
1: Non, c'est ça.
0: On a l'impression que c'est votre démon intérieur qui vous fait vous battre. Ce que vous venez de nous décrire.
1: Quelque part, parce que on est... Parce que si on n'est pas apaisé par rapport à notre héritage passé, si on ne peut pas s'apaiser de ce qui nous a blessés, on n'a pas d'avenir. On est constamment dans le ressentiment.
0: Mais alors, le « je me souviens » qui est sur les plaques d'immatriculation
1: des voitures,
0: c'est « je me souviens de quoi ?» Si vous rejetez tout ça, tout ce passé.
1: Mais voilà, mais ça, c'est la question qu'on pose, c'est la question que j'ai posée, que je pose moi aussi. Moi, je me souviens qu'il y a des hommes québécois qui ont travaillé, qui ont sué pour faire vivre des familles de 12, 14 et 16 enfants. Moi, je pense qu'il y avait quelque chose d'admirable là-dedans. Hein? C'était des gens qui se sacrifiaient. Et ce qui est extraordinaire, il y a un phénomène extraordinaire au Québec, c'est dans ces familles pauvres, parce que c'est pour ça qu'on a été pauvres. C'est qu'on était, il y avait bien trop d'enfants. Si vous avez deux enfants, vous pouvez vivre et puis en plus vous pouvez économiser. Et puis vous pouvez. Mais si vous en avez 16, mais c'était comme ça la grandeur du Québec. Et moi je pense vraiment qu'on est exceptionnel dans la mesure où dans chaque famille, chaque grande famille, les pères ou les mères ou les pères et mères décidaient de choisir un enfant qui était doué. Et de l'envoyer s'instruire. À l'intérieur de cette génération.
0: Et c'était à l'intérieur de l'Église. Pour s'instruire, non? À l'époque.
1: Il y avait l'Église, mais il y avait aussi les notables de la place qui payaient. Il y avait les avocats. Il y avait le médecin qui en prenait un petit, là, un petit. Évidemment, qui prenait que des garçons. C'est sûr. Bon. Et que les filles, ben, elles étaient faites pour...
0: Pour se marier.
1: Pour se marier, être infirmière. T'es pas médecin, infirmière. Hein? Bon, c'est clair. Maîtresse d'école, pas prof d'université. Bon. Mais c'est certain que les hommes se sont battus et,
0: vous êtes
1: et ont fait vivre leurs enfants.
0: Vous êtes entendue, Denise Bombardier, quand vous dites ça au Québec?
1: Je suis...
0: On se dit, ça y est, c'est une nostalgique.
1: On ne dit pas tout à fait ça, parce que je dérange. En fait, je dérange. Mm-hmm. Mais moi, j'ai pris cette position-là parce qu'intellectuellement, je trouve que c'est la position la plus, la plus risquée et la plus confortable pour moi.
0: Mm-hmm. Mais vous êtes seule ou d'autres personnes vous suivent ?
1: On n'est pas beaucoup qui avons ce regard-là, je dois dire.
0: Parce que moi, j'ai trouvé qu'il y avait beaucoup de lucidité dans votre livre, à la fois sur tous les apports bénéfiques de l'Église dans le passé, et puis aussi toutes les perversions qu'il y a eu au sein de l'Église et la pression sur le peuple québécois. Même chose dans le féminisme, tous les apports positifs du féminisme, et puis les excès, abus, et ce que vous venez nous décrire sur l'effet sur les hommes.
1: Moi, je dis
0: c'est
1: toujours,
0: assez équilibré, hein, votre regard.
1: Moi, je dis toujours à mes compatriotes, mais vous voyez bien qu'on en est sorti de l'eau bénite, il fallait qu'ils nous donne des instruments pour nous révolter quand même. Quand j'étais étudiante, moi, je me suis révoltée. On se révoltait. On voulait... Moi, j'ai écrit un éditorial parce qu'on avait un aumônier à l'Université de Montréal, encore, à cette époque. C'était avant que l'université perde son statut et devienne une université laïque. Et j'avais écrit... l'aumônier était payé par l'association étudiante à l'université. Moi, j'étais à l'université à ce moment-là. J'ai écrit un éditorial dans le journal étudiant un mardi. Et on s'est dit, on avait fait des réunions, on s'est dit, dans 3, 4, 5 ans, mais il y a une réunion de l'association étudiante la semaine suivante, ils abolissent le salaire de l'aumônier. Je suis convoquée à l'archevêché par son éminence, le cardinal Léger. Je suis convoquée. Et j'arrive là, et j'étais gonflée quand même, mais avec un photographe, pour être bien sûr que tout serait documenté. Et son secrétaire m'a introduit dans une pièce où il y avait son trône. Il est entré. Il m'a tendu la main
0: pour que
1: oui. Et j'avais gagé que je le ferais pas. Donc on a pris la photo. Moi j'ai tourné ma main, mais très poliment. Enfin on n'était pas. C'est pas comme maintenant. Maintenant ils sont très très agressifs. Moi j'étais d'une extrême politesse. J'étais très impressionnée en même temps. Il s'est assis sur son trône. Il a dit, ma chère enfant. Vous faites pleurer mon cœur de père. Vous savez que ça déstabilise, d'autant plus que moi, mon père, j'étais en conflit avec lui toute ma vie. Mais enfin, mon père, c'est mon fond de commerce de mes romans, quoi. Alors donc, et là, il m'a expliqué pourquoi, et moi, je m'entends discuter, mais il discutait avec moi d'égal à égal. Il m'écoute, et je m'entends essayer de le convaincre que l'Église doit tout lâcher, et que maintenant, c'est les laïcs qui doivent... C'est quand même incroyable, vous voyez. Il y a pas. Nommez-moi un pays où ça peut arriver, où ça aurait pu arriver dans un contexte pareil. Il n'y en a aucun. Donc le Québec est exceptionnel.
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0: Denise Bombardier, nous poursuivons avec vous sur RCF cette découverte du Québec, de votre histoire aussi personnelle à travers ce dictionnaire amoureux où vous nous partagez votre expérience, votre connaissance du Québec. Moi, j'aimerais que vous nous aidiez à faire tomber toutes ces fausses images qu'on a sur le Québec, tous ces stéréotypes qu'on a sur le Québec. Ce dictionnaire amoureux y participe beaucoup. D'abord, première affirmation qu'on a souvent, c'est « Ah, les Québécois sont nos cousins ». Alors, est-ce que vous acceptez cette idée? Est-ce que vous êtes nos cousins français du Québec?
1: Ma génération, oui, mais après, oubliez cela. Les nouvelles générations, ils ne vivent pas ça comme ça du tout. D'abord, eux, ils pensent qu'ils sont internationaux. Ils sont dans la mondialisation de la culture. Les racines... Ils disent, je suis Québécois, je veux rester Québécois, mais ça s'arrête là. Donc, et eux, ils sont connectés. Hein, virtuellement à la terre entière. Alors,
0: donc pas plus attachés à la France.
1: Ils n'ont pas l'affection que dans laquelle on a été. Moi, j'ai été éduquée dans l'affection de la France, quand même. D'abord, ne serait-ce que parce que dès que j'ai commencé à lire, je lisais des romans qui se passaient en France. Et pour moi, c'était la liberté parce que ça me sortait du climat de ma famille. Je veux dire, ce sont les romans français, des livres, La Comtesse de Ségur, qui des histoires qui se passaient dans des châteaux, qui me sortaient de ce que je vivais à la maison.
0: Et c'est beaucoup moins le cas aujourd'hui. Les jeunes Québécois sont plus tournés vers les États-Unis.
1: Ah oui, de toute façon, je vous dirais, les jeunes Français aussi, puisqu'ils chantent en anglais, encore plus que nous. Mais c'est certain.
0: Alors, beaucoup de Français qui arrivent au Québec pour la première fois s'attendent à trouver des Français avec un accent un peu différent, mais des Français en Amérique du Nord. Et puis, c'est le choc, ils se disent, mais non, ce sont des Nord-Américains.
1: Oui, ça c'est...

0: On vit dans un pays d'espace. Notre espace mental n'est pas le vôtre.
1: La vastitude.
0: Voilà. Et notre histoire est moins longue que la vôtre. On a plus de géographie que d'histoire, finalement.
1: Donc, comme les Américains, quoi.
0: Différemment, parce que nous ne sommes pas dans ce qu'on appelle aux États-Unis le melting pot. Ça, c'est sûr. Donc, mais c'est vrai qu'on a une approche. Et puis, on est une société jeune, quand même.
1: Attends, il y a beaucoup de choses là. J'aimerais qu'on développe un peu l'aspect donc vastitude,
0: oui.
1: Ce grand territoire, espace. Qu'est-ce que ça crée dans les mentalités, ça?
0: Mais ça fait que notre façon de voir les choses est plus large. Elle n'est pas, comment vous dire. Vous pensez en fonction de corridors. Vous vous installez dans des corridors. Nous, il n'y a pas de corridors. On choisit où on veut s'installer. En ce sens-là, on est plus libre. Je veux dire, on a une liberté de penser qui est plus libre que la vôtre.
1: Je pense spontanément au fait que vous déménagez beaucoup, pas seulement le 1er juillet.
0: Est-ce
1: que c'est lié à ça? Vous êtes moins attaché à un lieu?
0: Mais moi, ça m'a toujours frappé en France que les gens y habitaient le même appartement depuis 5 ans, 60 ans. Chez nous, c'est très rare que vous allez trouver des gens comme ça. Il faut que ça bouge. D'ailleurs, on dit « faut que ça déménage ». Ça devient une expression pour dire « faut que ça bouge ». Et à Montréal, ça, c'est un phénomène quand même. Les gens déménagent tous les ans. Les baux se terminent et puis il y a une journée où tout le monde déménage en même temps. C'est ahurissant. Oui.
1: Puis c'est vrai que la notion de distance n'est pas du tout
0: la
1: même.
0: Non, la notion de distance,
1: c'est pas... Vous prenez votre char, comme vous dites, votre voiture, et puis hop, vous faites facilement 200, 300 kilomètres.
0: Oh bah oui.
1: C'est pas grand-chose.
0: Non, 300 kilomètres, c'est pour aller dîner et puis pour revenir. Mais il y a des gens qui partent de l'Abitibi, ça fait à peu près 600, 700 kilomètres, qui viennent à Montréal voir une partie de hockey et qui retournent la nuit, pendant la nuit.
1: Et ça fait combien de kilomètres, ça?
0: Mais ça doit faire 1200 kilomètres.
1: Et alors, une autre dimension, Denise Bombardier, qui est importante chez les Québécois, c'est la place de l'hiver, la neige et l'hiver. Alors ça, j'aimerais aussi que vous nous aidiez à comprendre en quoi ça vous a constitué cet hiver. C'est qui? C'est Gilles Vigneault qui dit « Mon pays, ce n'est pas un pays, c'est l'hiver ».
0: Oui.
1: C'est vrai, ça?
0: Oui, c'est vrai, mais encore là, les gens n'en sont pas très conscients, sauf que l'hiver dernier... où il a fait, en janvier et en février à peu près, ça a donné à peu près 15 à 20 jours, moins 35 à Montréal, à part le facteur vent, parce que nous, quand on donne la température, il faut donner le facteur vent par-dessus. Là, moi qui suis maintenant en Floride, hein, parce que c'est ça qui se passe aussi, c'est qu'il y a 1,5 million de Québécois qui s'installent 6 mois moins un jour en Floride. Le moins un jour, c'est parce qu'autrement, ils perdent leur assurance maladie. Et il y a un peu plus qu'un demi-million qui vient en Floride l'hiver. Cette fuite vers l'hiver.
1: Mais alors cet hiver, vous l'aimez ou vous l'aimez pas quand vous êtes québécois?
0: On l'aime quand on est jeune, puis qu'il fait pas trop froid, puis qu'on fait du sport. Mais il arrive un moment où, de toute façon, même les jeunes maintenant, du moins 35, là, les jeunes, puis surtout sont plus douillets que les anciennes générations, ils supportent pas ça non plus. Je veux dire, c'est insupportable, c'est inhumain. L'hiver, c'est le moment où on fait comme les ours, finalement. Hein? On hiberne. Vous ne verrez jamais, en hiver, le soir, il n'y a personne dans les rues. Et j'ai une amie parisienne qui est née en Algérie, en plus, ça ne l'aidait pas pour ça, qui est venue, qui voulait aller l'après-midi faisant un soleil radieux. Elle m'a dit, en plein mois de février, elle m'a dit, je vais aller me balader. J'ai dit, mais tu peux bien aller te balader, moi je ne sors pas. Elle m'a dit, mais vous êtes fous, c'est très beau. Elle est sortie, elle m'a appelée en pleurs. Elle était à l'angle, elle était à l'intersection de ma rue. Elle dit, je suis gelée, je ne peux plus avancer, je ne peux plus reculer. Alors, je suis allée chercher sur le... Elle était complètement sidérée, quoi. Hein? Eh bien, ce froid-là... Ça a des conséquences, parce que l'hiver, on peut pas se révolter, on peut pas descendre dans la rue, ce que les Québécois aiment beaucoup faire.
1: Il n'y a pas de manifestation.
0: Essayez de convoquer essayez de faire descendre 10 000 personnes quand il fait moins 25 pour manifester contre quelque chose, vous n'en trouverez pas. Donc, il y a une sorte de glaciation qui se fait, une espèce de lourdeur qui s'installe, et il y a toutes les... Alors, au mois de février, c'est le mois où il y a le plus de gens qui prennent des congés maladie.
1: Oui,
0: les gens ne vont pas travailler.
1: On déprime,
0: ils sont... Ah, il y a une déprime terrible. Et ça se sent, d'ailleurs. Ça se sent. Et il y avait même un professeur de Maguet.

0: Ville, qui étant, oui, et qui était contre, enfin, qui voulait parler de la langue parlée au Québec et qui n'était pas très, très sympathique à notre cause, et qui avait expliqué que si les Québécois parlaient comme ça, que c'est parce qu'il y avait la bouche gelée à cause des vêtements. Et lui, il avait défendu ça dans un colloque, enfin, il a fait rire de lui. Mais c'est sûr que l'hiver, on ne fait pas de causette dans la rue. Alors donc, et on ne se voit pas. Parce qu'on est toujours enfermé. La seule chose qu'on veut... Et moi, quand je vois les gens qui vont au théâtre l'hiver, hein, qui s'en vont et qui sont obligés après de retourner dans leur auto, avec, et l'auto, ça, et puis en plus, l'auto part pas, mais c'est, il faut être des héros ou des défenseurs exceptionnels de la culture pour s'en aller au théâtre.
1: Et ça joue sur le caractère, ça.
0: Ah oui, ça joue sur le caractère.
1: Et ça a développé, par exemple, je pense à une chose, la patience. Parce que quand l'hiver est long chez vous, ça dure vraiment longtemps. Est-ce qu'on devient plus patient ou pas spécialement quand
0: Les nouvelles générations sont absolument impatientes. Donc, ça devient encore un peu plus intolérable pour eux, c'est sûr. Parce que moi, je suis très, très étonnée de voir des gens de 20 ans qui disent « Moi, l'hiver, je ne veux plus rien savoir de l'hiver. » Nous, on adorait ça. Moi, je faisais du ski, on faisait de la traîne sauvage à Montréal, sur la montagne.
1: Mais c'est plus le cas aujourd'hui, les gens.
0: Ceux qui font ça, c'est des immigrants. Ce sont les immigrants qui vont descendre parce qu'ils ne savent pas ce qui les attend d'une certaine façon.
1: Alors, Denise Bombardier, justement, ces immigrants, on le disait, jusqu'à la Révolution tranquille, jusqu'aux années 60-70, dans chaque famille québécoise, il y avait 10, 11, 15 enfants. Terminé. Aujourd'hui, c'est un, maximum deux enfants par famille, sauf chez les migrants. Et du coup, vous recevez beaucoup de migrants. Comment se passe l'accueil de ces migrants dans cette identité forte des Québécois?
0: Je suis frappée à quel point ça se passe bien, sauf pour un type d'immigrants. Ce sont les musulmans radicaux qui ont des exigences religieuses. Parce que, après tout ce qu'on s'est dit... Nous, nous sommes débarrassés de la religion, de tous les aspects négatifs de la religion, des contraintes que ça supposait, le sentiment de la culpabilité, l'exclusion de ceux qui ne sont pas nous et tout. Et quand on a des gens qui viennent et qui viennent publiquement revendiquer en s'appuyant sur la Charte des droits, des accommodements que l'on juge irraisonnables, n'est-ce pas?
1: Comme quoi, par exemple, quoi?
0: Ben, par exemple...
1: Le port du voile, c'est aussi un problème chez vous?
0: Oui, mais le gouvernement actuel, lui, ne veut pas interdire les signes ostentatoires religieux aux juges, aux policiers, en fait, à tous ceux qui sont en autorité, ils ne veulent pas le faire.
1: Donc ça veut dire qu'une policière québécoise voilée, c'est possible?
0: Mais ça va être possible parce qu'il y a un projet de loi qui est déposé là, qui va être déposé à l'automne. Donc, mais je sais que la majorité des Québécois n'est pas d'accord avec ça.
1: Et c'est une source de tension, cette présence des immigrés, spécifiquement des musulmans, on va dire.
0: C'est ça qui est terrible, parce que la majorité des immigrants musulmans qui viennent, ils viennent justement, il y en a un nombre important qui viennent parce qu'ils veulent quitter ça, ils veulent fuir ça. Et ils arrivent à Montréal et ils se retrouvent avec des revendications d'imams qui sont très tenitruants, qui lancent des fatwas, mais qui lancent des poursuites judiciaires pour diffamation au maire de Montréal, par exemple, qui a dit qu'on voulait pas de gens pour causer des désordres sociaux. Voyez, alors donc c'est très délicat et c'est difficile à gérer.
1: Et sur l'aspect de la langue, parce qu'on a vu que l'identité québécoise passait beaucoup par la langue, et quand on a des migrants qui arrivent des quatre coins du monde, ils ne parlent pas le français. Ils apprennent le français et ils deviennent québécois en apprenant le français.
0: Ils sont obligés d'envoyer leurs enfants à l'école française jusqu'à la fin du secondaire, mais pas pour le collège. Et une proportion importante d'entre eux, quand les enfants ont terminé le secondaire, ils s'en vont dans les écoles publiques, dans les collèges publics. Et là, ils passent à l'anglais. Mais ils ont appris le français. Mais vous savez, on ne peut pas, quand même pas...
1: Et y a des... Mais dans la rue, dans la vie quotidienne, vous parlez, 98% des gens parlent français au Québec.
0: Oui, mais Montréal est une ville où on a basculé sous le 50% de francophones. On est 49% et 51% ce sont à la fois des anglophones et des allophones. Mais c'est sûr que les enfants apprennent le français. Et à la maison, les enfants vont presque enseigner le... parler français à leurs parents.
1: Un autre aspect que je ne comprends pas bien, Denise Bombardier, au Québec, c'est que quand on rencontre des Québécois, il y en a pas mal qui sont nationalistes, qui voudraient un Québec libre. Hein, mm-hmm. On se souvient de ce célèbre discours. Vous en parlez d'ailleurs dans votre dictionnaire amoureux. Et deux fois, votre pays a refusé d'être indépendant.
0: Voilà.
1: En 1980, 1995. Pourquoi ça, on ne comprend pas bien. Vous voulez être indépendant et en même temps, vous ne voulez pas l'être?
0: Parce que les Québécois sont des gens qui appartiennent à l'Occident. Ils ont des choses à perdre. S'ils font des... Parce que regardez la plupart des pays qui ont fait leur indépendance. Ce sont des pays, il y avait beaucoup de pays en Afrique. Bon, c'était un transfert de bourgeoisie, quoi. C'est, hein? Bon. Et puis, les populations étaient pauvres. Mais quand on est nord-américain, on est plus prudent. Et les Québécois sont minoritaires. Alors ça, c'est un aspect très important. Je veux dire, ce qu'il y a aussi dans la culture québécoise, c'est une culture de minoritaires.
1: Et vous êtes minoritaire au sein du Canada.
0: Oui, oui.
1: Si vous devenez indépendant, vous serez majoritaire.
0: Oui, mais on ne peut pas devenir indépendant comme ça en Amérique du Nord sans penser que ça va déstabiliser l'Amérique du Nord. D'abord que le Canada...
1: évidemment, le petit Québec va déstabiliser l'Amérique du Nord.
0: Eh ben, est-ce que vous croyez que les Américains souhaitent que le Québec soit indépendant? Je ne suis pas sûre. D'ailleurs, les arguments, c'était de dire, aux États-Unis, ils disaient, ça va être un nouveau Cuba, quoi. Il y avait peur parce que les Québécois sont plus à gauche que le reste du Canada. Il faut dire ça aussi. En fait, les Québécois, ils ont... ils ressemblent aux Français. Sur le plan politique, ils ressemblent aux Français aussi. Ils sont plus idéologiques.
1: Mais sur le plan profond, on le disait, ils sont plutôt... Nord-américain.
0: Oui.
1: Vous êtes quand même des consommateurs, vous êtes quand même...
0: Oui,
1: très,
0: ouais, mais c'est pour ça que ça passe pas. Mais c'est pour ça que ça n'a pas passé. Parce que ça n'a pas passé, parce que les gens avaient peur. Ils avaient peur à leur fonds de pension. Les fonctionnaires qui travaillaient au fédéral se disaient, est-ce qu'on va, on aura plus de travail? Et ils avaient peur à leur retraite. Je veux dire, ce sont ces réalités-là qui ont retenu une partie des gens.
1: J'entends derrière le sécuritaire.
0: Oui.
1: Cette expression qu'on entend sur le Québec, le sécuritaire.
0: Oui, absolument.
1: Vous avez besoin de sécurité, en fait.
0: Et moi, j'ai voté deux fois oui, mais je ne voterai plus, je crois. Parce que je sais le traumatisme que ces deux noms-là a provoqué chez les Québécois, sans qu'ils veuillent l'admettre.
1: Ça veut dire que bientôt, vous allez être absorbé par les anglophones qui vous entourent?
0: Nous avons perdu par rapport à notre survivance. Nous avons perdu la bataille de la démographie. Ce sont les nouveaux arrivants qui seront les Québécois de demain qui décideront, avec des Québécois de souche qui, eux, sont divisés. Parce que ce qui arrive aussi, il faut que vous le sachiez, c'est quand, s'il y avait un référendum, 99% des anglophones votent non, 98% des allophones votent non. Donc, vous avez déjà un bloc de 20%, ce qui veut dire qu'il faudrait qu'il y ait 65% de Québécois francophones qui disent oui. Or, on est divisé entre nous. Et on est divisé depuis le début, depuis la Confédération. Alors, moi, je dis, on a perdu la bataille. C'est pour ça que je vous dis que c'est douloureux et qu'un Québécois, c'est un être plus complexe qu'il n'en a l'air ou que ce qu'il affiche.
1: En tous les cas, vous nous aidez à mieux comprendre cette complexité des Québécois. Merci beaucoup. Comme on dit chez vous, je vais me coucher moins niaiseuse ce soir.
0: Vous connaissez l'expression.
1: Grâce à vous et grâce à ce dictionnaire amoureux du Québec que vous avez publié aux éditions Plomb. Puis bon séjour chez nous quand même, parce
0: merci.
1: Que vous êtes bienvenue en France.
0: Je suis chez moi.
1: Oui, on
0: n'oubliez
1: le sent.
0: Pas, mon ancêtre est né à Lille en 1679.
1: Je me souviens. Merci Denise Bombardier.
0: Merci beaucoup de cet entretien.

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2: Si vous arrivez maintenant, on vous souhaite la bienvenue sur RCF. Retrouvons les pèlerins depuis la grotte de Massabielle à Lourdes pour la prière du chapelet.
3: Nous sommes rassemblés au nom du Père et du Fils et du Saint-Esprit.
4: Amen.
3: Chers frères et sœurs, soyez les bienvenus à Lourdes dans cette grotte de Massabielle, où la Vierge Marie, l'Immaculée Conception, est apparue à Bernadette. Avec elle, nous méditerons les mystères joyeux du rosaire. Nous prions avec tous les pèlerins présents à Lourdes. Nous prions aussi avec tous ceux et celles qui, de par le monde, nous sont unis, par l'écoute de la radio chrétienne francophone, par l'écoute de la chaîne de télévision catholique KTO et par leur connexion au site internet du sanctuaire de Lourdes. Je crois en Dieu, le Père Tout-Puissant, Créateur du ciel et de la terre, et en Jésus-Christ, son Fils unique, notre Seigneur, qui a été conçu du Saint-Esprit, est né de la Vierge Marie, a souffert sous Ponce Pilate, a été crucifié, est mort et a été enseveli, est descendu aux enfers. Le troisième jour est ressuscité des morts, est monté aux cieux, est assis à la droite de Dieu, le Père Tout-Puissant, d'où il viendra juger les vivants et les morts. Je crois en l'Esprit Saint, à la Sainte Église catholique, à la communion des saints, à la rémission des péchés, à la résurrection de la chair, à la vie éternelle. Amen. Prions aux intentions du Saint-Père, le pape Léon XIV. Notre Père qui es aux cieux, que ton nom soit sanctifié, que ton règne vienne, que ta volonté soit faite sur la terre comme au ciel.
5: Donne-nous aujourd'hui notre pain de ce jour. Pardonne-nous nos offenses, comme nous pardonnons aussi à ceux qui nous ont offensés, et ne nous laisse pas entrer en tentation, mais délivre-nous du mal.
3: Je vous salue Marie, pleine de grâce, le Seigneur est avec vous. Vous êtes bénie entre toutes les femmes, et Jésus, le fruit de vos entrailles, est béni.
5: Sainte Marie, Mère de Dieu, priez pour nous pauvres pécheurs, maintenant et à l'heure de notre mort. Amen.
3: Je vous salue Marie, pleine de grâce, le Seigneur est avec vous. Vous êtes bénie entre toutes les femmes, et Jésus, le fruit de vos entrailles, est béni.
5: Sainte Marie, Mère de Dieu, priez pour nous pauvres pécheurs, maintenant et à l'heure de notre mort. Amen.
3: Je vous salue Marie, pleine de grâce, le Seigneur est avec vous. Vous êtes bénie entre toutes les femmes, et Jésus, le fruit de vos entrailles, est béni.
5: Sainte Marie, Mère de Dieu, priez pour nous pauvres pécheurs, maintenant et à l'heure de notre mort.

0: Ô Marie conçue sans péché,
1: priez pour nous qui avons recours.
0: Premier mystère joyeux, l'Annonciation. De l'Évangile selon saint Luc. L'ange du Seigneur dit à Marie, « Sois sans crainte, car tu as trouvé grâce auprès de Dieu. » Présentons au Seigneur avec confiance toutes les intentions que nous venons d'entendre, les intentions qui nous sont confiées et celles que nous portons en notre cœur. Notre Père qui es aux cieux, que ton nom soit sanctifié, que ton règne vienne, que ta volonté soit faite sur la terre comme au ciel.
1: Donne-nous aujourd'hui notre pain de ce jour. Pardonne-nous nos offenses, comme nous pardonnons aussi à ceux qui nous ont offensés. Et ne nous laisse pas entrer en tentation, mais délivre-nous du mal.
0: Je vous salue Marie, pleine de grâce, le Seigneur est avec vous. Vous êtes bénie entre toutes les femmes, et Jésus, le fruit de vos entrailles, est béni.
1: Sainte Marie, Mère de Dieu, priez pour nous pauvres pécheurs, maintenant et à l'heure de notre mort. Amen.
0: Je vous salue Marie, pleine de grâce, le Seigneur est avec vous. Vous êtes bénie entre toutes les femmes, et Jésus, le fruit de vos entrailles, est béni.
1: Sainte Marie, Mère de Dieu, priez pour nous pauvres pécheurs, maintenant et à l'heure de notre mort. Amen.
0: Je vous salue Marie, pleine de grâce, le Seigneur est avec vous. Vous êtes bénie entre toutes les femmes, et Jésus, le fruit de vos entrailles, est béni.
1: Sainte Marie, Mère de Dieu, priez pour nous pauvres pécheurs, maintenant et à l'heure de notre mort. Amen.
0: Je vous salue Marie, pleine de grâce, le Seigneur est avec vous. Vous êtes bénie entre toutes les femmes, et Jésus, le fruit de vos entrailles, est béni.
1: Sainte Marie, Mère de Dieu, priez pour nous pauvres pécheurs, maintenant et à l'heure de notre mort. Amen.
0: Je vous salue Marie, pleine de grâce, le Seigneur est avec vous. Vous êtes bénie entre toutes les femmes, et Jésus, le fruit de vos entrailles, est béni.
1: Sainte Marie, Mère de Dieu, priez pour nous pauvres pécheurs, maintenant et à l'heure de notre mort. Amen.
0: Je vous salue Marie, pleine de grâce, le Seigneur est avec vous. Vous êtes bénie entre toutes les femmes, et Jésus, le fruit de vos entrailles, est béni.
1: Sainte Marie, Mère de Dieu, priez pour nous pauvres pécheurs, maintenant et à l'heure de notre mort. Amen.
0: Je vous salue Marie, pleine de grâce, le Seigneur est avec vous. Vous êtes bénie entre toutes les femmes, et Jésus, le fruit de vos entrailles, est béni.
1: Sainte Marie, Mère de Dieu, priez pour nous pauvres pécheurs, maintenant et à l'heure de notre mort. Amen.
0: Je vous salue Marie, pleine de grâce, le Seigneur est avec vous. Vous êtes bénie entre toutes les femmes, et Jésus, le fruit de vos entrailles, est béni.
1: Sainte Marie, Mère de Dieu, priez pour nous pauvres pécheurs, maintenant et à l'heure de notre mort. Amen.
0: Je vous salue Marie, pleine de grâce, le Seigneur est avec vous. Vous êtes bénie entre toutes les femmes, et Jésus, le fruit de vos entrailles, est béni.
1: Sainte Marie, Mère de Dieu, priez pour nous pauvres pécheurs, maintenant et à l'heure de notre mort. Amen.
0: Je vous salue Marie, pleine de grâce, le Seigneur est avec vous. Vous êtes bénie entre toutes les femmes, et Jésus, le fruit de vos entrailles, est béni.
1: Sainte Marie, Mère de Dieu, priez pour nous pauvres pécheurs, maintenant et à l'heure de notre mort. Amen.
0: Gloria.

0: Ô Marie conçue sans péché.
1: Priez pour nous,
0: Deuxième mystère joyeux, la visitation de l'Évangile selon Saint Luc. Élisabeth dit à Marie, comment ai-je ce bonheur que la mère de mon Seigneur vienne jusqu'à moi? Prions pour les visiteurs d'hôpitaux et de prisons. Prions aussi pour tous ceux et celles qui attendent d'être visités. Notre Père, qui es aux cieux, que ton nom soit sanctifié, que ton règne vienne, que ta volonté soit faite sur la terre comme au ciel.
1: Donne-nous aujourd'hui notre pain de ce jour. Pardonne-nous nos offenses, comme nous pardonnons aussi à ceux qui nous ont offensés. Et ne nous laisse pas entrer en tentation, mais délivre-nous du mal.
2: Je vous salue, Marie, pleine de grâce. Le Seigneur est avec vous. Vous êtes bénie entre toutes les femmes, et Jésus, le fruit de vos entrailles, est béni.
1: Sainte Marie, Mère de Dieu, priez pour nous pauvres pécheurs, maintenant et à l'heure de notre mort. Amen.
2: Je vous salue, Marie, pleine de grâce. Le Seigneur est avec vous. Vous êtes bénie entre toutes les femmes, et Jésus, le fruit de vos entrailles, est béni.
1: Sainte Marie, Mère de Dieu, priez pour nous pauvres pécheurs, maintenant et à l'heure de notre mort. Amen.
2: Je vous salue, Marie, pleine de grâce. Le Seigneur est avec vous. Vous êtes bénie entre toutes les femmes, et Jésus, le fruit de vos entrailles, est béni.
1: Sainte Marie, Mère de Dieu, priez pour nous pauvres pécheurs, maintenant et à l'heure de notre mort. Amen.
2: Je vous salue, Marie, pleine de grâce. Le Seigneur est avec vous. Vous êtes bénie entre toutes les femmes, et Jésus, le fruit de vos entrailles, est béni.
1: Sainte Marie, Mère de Dieu, priez pour nous pauvres pécheurs, maintenant et à l'heure de notre mort. Amen.
2: Je vous salue, Marie, pleine de grâce. Le Seigneur est avec vous. Vous êtes bénie entre toutes les femmes, et Jésus, le fruit de vos entrailles, est béni.
1: Sainte Marie, Mère de Dieu, priez pour nous pauvres pécheurs, maintenant et à l'heure de notre mort. Amen.
2: Je vous salue, Marie, pleine de grâce. Le Seigneur est avec vous. Vous êtes bénie entre toutes les femmes, et Jésus, le fruit de vos entrailles, est béni.
1: Sainte Marie, Mère de Dieu, priez pour nous pauvres pécheurs, maintenant et à l'heure de notre mort. Amen.
2: Je vous salue, Marie, pleine de grâce. Le Seigneur est avec vous. Vous êtes bénie entre toutes les femmes, et Jésus, le fruit de vos entrailles, est béni.
1: Sainte Marie, Mère de Dieu, priez pour nous pauvres pécheurs, maintenant et à l'heure de notre mort. Amen.
2: Je vous salue, Marie, pleine de grâce. Le Seigneur est avec vous. Vous êtes bénie entre toutes les femmes, et Jésus, le fruit de vos entrailles, est béni.
1: Sainte Marie, Mère de Dieu, priez pour nous pauvres pécheurs, maintenant et à l'heure de notre mort. Amen.
2: Je vous salue, Marie, pleine de grâce. Le Seigneur est avec vous. Vous êtes bénie entre toutes les femmes, et Jésus, le fruit de vos entrailles, est béni.
1: Sainte Marie, Mère de Dieu, priez pour nous pauvres pécheurs, maintenant et à l'heure de notre mort. Amen.
2: Je vous salue, Marie, pleine de grâce. Le Seigneur est avec vous. Vous êtes bénie entre toutes les femmes, et Jésus, le fruit de vos entrailles, est béni.
1: Sainte Marie, Mère de Dieu, priez pour nous pauvres pécheurs, maintenant et à l'heure de notre mort. Amen.
0: Gloire.

0: Ô Marie conçue sans péché,
1: priez pour nous qui avons recours à Dieu.
0: Troisième mystère joyeux, la nativité de l'Évangile selon saint Luc. Les anges dirent aux bergers, voici que je vous annonce une grande joie qui sera celle de tout le peuple. Prions pour toutes les personnes qui se vouent au service de la vie humaine, pour qu'elles soient davantage aimées et protégées. Prions également pour tous les nouveau-nés et pour les enfants qui naissent en ce jour. Notre Père qui es aux cieux, que ton nom soit sanctifié, que ton règne vienne, que ta volonté soit faite sur la terre comme au ciel.
1: Donne-nous aujourd'hui notre pain de ce jour. Pardonne-nous nos offenses,
2: comme nous pardonnons aussi à ceux qui nous ont offensés, et ne nous laisse pas entrer en tentation, mais délivre-nous du mal.
3: Je vous salue, Marie, pleine de grâce. Le Seigneur est avec vous. Vous êtes bénie entre toutes les femmes, et Jésus, le fruit de vos entrailles, est béni.
1: Sainte Marie, Mère de Dieu, priez pour nous pauvres pécheurs. Maintenant et à l'heure de notre mort. Amen.
3: Je vous salue, Marie, pleine de grâce. Le Seigneur est avec vous. Vous êtes bénie entre toutes les femmes, et Jésus, le fruit de vos entrailles, est béni.
1: Sainte Marie, Mère de Dieu, priez pour nous pauvres pécheurs, maintenant et à l'heure de notre mort. Amen.
3: Je vous salue, Marie, pleine de grâce. Le Seigneur est avec vous. Vous êtes bénie entre toutes les femmes, et Jésus, le fruit de vos entrailles, est béni.
1: Sainte Marie, Mère de Dieu, priez pour nous pauvres pécheurs, maintenant et à l'heure de notre mort. Amen.
3: Je vous salue, Marie, pleine de grâce. Le Seigneur est avec vous. Vous êtes bénie entre toutes les femmes, et Jésus, le fruit de vos entrailles, est béni.
1: Sainte Marie, Mère de Dieu, priez pour nous pauvres pécheurs, maintenant et à l'heure de notre mort. Amen.
3: Je vous salue, Marie, pleine de grâce. Le Seigneur est avec vous. Vous êtes bénie entre toutes les femmes, et Jésus, le fruit de vos entrailles, est béni.
1: Sainte Marie, Mère de Dieu, priez pour nous pauvres pécheurs, maintenant et à l'heure de notre mort. Amen.
3: Je vous salue, Marie, pleine de grâce. Le Seigneur est avec vous. Vous êtes bénie entre toutes les femmes, et Jésus, le fruit de vos entrailles, est béni.
1: Sainte Marie, Mère de Dieu, priez pour nous pauvres pécheurs, maintenant et à l'heure de notre mort. Amen.
3: Je vous salue, Marie, pleine de grâce. Le Seigneur est avec vous. Vous êtes bénie entre toutes les femmes, et Jésus, le fruit de vos entrailles, est béni.
1: Sainte Marie, Mère de Dieu, priez pour nous pauvres pécheurs, maintenant et à l'heure de notre mort. Amen.
3: Je vous salue, Marie, pleine de grâce. Le Seigneur est avec vous. Vous êtes bénie entre toutes les femmes, et Jésus, le fruit de vos entrailles, est béni.
1: Sainte Marie, Mère de Dieu, priez pour nous pauvres pécheurs, maintenant et à l'heure de notre mort. Amen.
3: Je vous salue, Marie, pleine de grâce. Le Seigneur est avec vous. Vous êtes bénie entre toutes les femmes, et Jésus, le fruit de vos entrailles, est béni.
1: Sainte Marie, Mère de Dieu, priez pour nous pauvres pécheurs, maintenant et à l'heure de notre mort. Amen.
3: Je vous salue, Marie, pleine de grâce. Le Seigneur est avec vous. Vous êtes bénie entre toutes les femmes, et Jésus, le fruit de vos entrailles, est béni.
1: Sainte Marie, Mère de Dieu, priez pour nous pauvres pécheurs, maintenant et à l'heure de notre mort. Amen. Gloire.

0: Ô Marie conçue sans péché, quatrième mystère joyeux, la présentation de Jésus au temple. De l'évangile selon saint Luc. Marie et Joseph amenèrent Jésus à Jérusalem pour le présenter au Seigneur. Prions pour tous les jeunes qui attendent l'appel de Dieu à donner leur vie pour servir le Seigneur et leurs frères et sœurs. Notre Père qui es aux cieux, que ton nom soit sanctifié, que ton règne vienne, que ta volonté soit faite sur la terre comme au ciel.
1: Donne-nous aujourd'hui notre pain de ce jour. Pardonne-nous nos offenses, comme nous pardonnons aussi à ceux qui nous ont offensés. Et ne nous laisse pas entrer en tentation, mais délivre-nous du mal.
2: Je vous salue, Marie, pleine de grâce. Le Seigneur est avec vous. Vous êtes bénie entre toutes les femmes. Et Jésus, le fruit de vos entrailles, est béni.
1: Sainte Marie, Mère de Dieu, priez pour nous pauvres pécheurs, maintenant et à l'heure de notre mort. Amen.
2: Je vous salue, Marie, pleine de grâce. Le Seigneur est avec vous. Vous êtes bénie entre toutes les femmes. Et Jésus, le fruit de vos entrailles, est béni.
1: Sainte Marie, Mère de Dieu, priez pour nous pauvres pécheurs, maintenant et à l'heure de notre mort. Amen.
2: Je vous salue, Marie, pleine de grâce. Le Seigneur est avec vous. Vous êtes bénie entre toutes les femmes. Et Jésus, le fruit de vos entrailles, est béni.
1: Sainte Marie, Mère de Dieu, priez pour nous pauvres pécheurs, maintenant et à l'heure de notre mort. Amen.
2: Je vous salue, Marie, pleine de grâce. Le Seigneur est avec vous. Vous êtes bénie entre toutes les femmes. Et Jésus, le fruit de vos entrailles, est béni.
1: Sainte Marie, Mère de Dieu, priez pour nous pauvres pécheurs, maintenant et à l'heure de notre mort. Amen.
2: Je vous salue, Marie, pleine de grâce. Le Seigneur est avec vous. Vous êtes bénie entre toutes les femmes. Et Jésus, le fruit de vos entrailles, est béni.
1: Sainte Marie, Mère de Dieu, priez pour nous pauvres pécheurs, maintenant et à l'heure de notre mort. Amen.
2: Je vous salue, Marie, pleine de grâce. Le Seigneur est avec vous. Vous êtes bénie entre toutes les femmes. Et Jésus, le fruit de vos entrailles, est béni.
1: Sainte Marie, Mère de Dieu, priez pour nous pauvres pécheurs, maintenant et à l'heure de notre mort. Amen.
2: Je vous salue, Marie, pleine de grâce. Le Seigneur est avec vous. Vous êtes bénie entre toutes les femmes. Et Jésus, le fruit de vos entrailles, est béni.
1: Sainte Marie, Mère de Dieu, priez pour nous pauvres pécheurs, maintenant et à l'heure de notre mort. Amen.
2: Je vous salue, Marie, pleine de grâce. Le Seigneur est avec vous. Vous êtes bénie entre toutes les femmes. Et Jésus, le fruit de vos entrailles, est béni.
1: Sainte Marie, Mère de Dieu, priez pour nous pauvres pécheurs, maintenant et à l'heure de notre mort. Amen.
2: Je vous salue, Marie, pleine de grâce. Le Seigneur est avec vous. Vous êtes bénie entre toutes les femmes, et Jésus, le fruit de vos entrailles, est béni.
1: Sainte Marie, Mère de Dieu, priez pour nous pauvres pécheurs, maintenant et à l'heure de notre mort. Amen.
2: Je vous salue, Marie, pleine de grâce. Le Seigneur est avec vous. Vous êtes bénie entre toutes les femmes, et Jésus, le fruit de vos entrailles, est béni.
1: Sainte Marie, Mère de Dieu, priez pour nous pauvres pécheurs, maintenant et à l'heure de notre mort. Amen.

0: Ô Marie conçue sans péché,
1: priez pour nous qui avons foi.
0: Cinquième mystère joyeux, le recouvrement de Jésus au temple. De l'Évangile selon saint Luc. Marie et Joseph trouvèrent Jésus dans le temple, assis au milieu des docteurs, les écoutant et les interrogeant. Seigneur, nous te prions pour les personnes qui n'ont plus de lien avec leur famille. Nous te confions également toutes les familles en difficulté. Notre Père qui es aux cieux, que ton nom soit sanctifié, que ton règne vienne, que ta volonté soit faite sur la terre comme au ciel.
1: Donne-nous aujourd'hui notre pain de ce jour. Pardonne-nous nos offenses, comme nous pardonnons aussi à ceux qui nous ont offensés. Et ne nous laisse pas entrer en tentation, mais délivre-nous du mal.
0: Je vous salue Marie, pleine de grâce, le Seigneur est avec vous. Vous êtes bénie entre toutes les femmes, et Jésus, le fruit de vos entrailles, est béni.
1: Sainte Marie, Mère de Dieu, priez pour nous pauvres pécheurs, maintenant et à l'heure de notre mort. Amen.
0: Je vous salue Marie, pleine de grâce, le Seigneur est avec vous. Vous êtes bénie entre toutes les femmes, et Jésus, le fruit de vos entrailles, est béni.
1: Sainte Marie, Mère de Dieu, priez pour nous pauvres pécheurs, maintenant et à l'heure de notre mort. Amen.
0: Je vous salue Marie, pleine de grâce, le Seigneur est avec vous. Vous êtes bénie entre toutes les femmes, et Jésus, le fruit de vos entrailles, est béni.
1: Sainte Marie, Mère de Dieu, priez pour nous pauvres pécheurs, maintenant et à l'heure de notre mort. Amen.
0: Je vous salue Marie, pleine de grâce, le Seigneur est avec vous. Vous êtes bénie entre toutes les femmes, et Jésus, le fruit de vos entrailles, est béni.
1: Sainte Marie, Mère de Dieu, priez pour nous pauvres pécheurs, maintenant et à l'heure de notre mort. Amen.
0: Je vous salue Marie, pleine de grâce, le Seigneur est avec vous. Vous êtes bénie entre toutes les femmes, et Jésus, le fruit de vos entrailles, est béni.
1: Sainte Marie, Mère de Dieu, priez pour nous pauvres pécheurs, maintenant et à l'heure de notre mort. Amen.
0: Je vous salue Marie, pleine de grâce, le Seigneur est avec vous. Vous êtes bénie entre toutes les femmes, et Jésus, le fruit de vos entrailles, est béni.
1: Sainte Marie, Mère de Dieu, priez pour nous pauvres pécheurs, maintenant et à l'heure de notre mort. Amen.
0: Je vous salue Marie, pleine de grâce, le Seigneur est avec vous. Vous êtes bénie entre toutes les femmes, et Jésus, le fruit de vos entrailles, est béni.
1: Sainte Marie, Mère de Dieu, priez pour nous pauvres pécheurs, maintenant et à l'heure de notre mort. Amen.
0: Je vous salue Marie, pleine de grâce, le Seigneur est avec vous. Vous êtes bénie entre toutes les femmes, et Jésus, le fruit de vos entrailles, est béni.
1: Sainte Marie, Mère de Dieu, priez pour nous maintenant et à l'heure de notre mort. Amen.
0: Je vous salue Marie, pleine de grâce, le Seigneur est avec vous. Vous êtes bénie entre toutes les femmes, et Jésus, le fruit de vos entrailles, est béni.
1: Sainte Marie, Mère de Dieu, priez pour nous pauvres pécheurs, maintenant et à l'heure de notre mort. Amen.
0: Je vous salue Marie, pleine de grâce, le Seigneur est avec vous. Vous êtes bénie entre toutes les femmes, et Jésus, le fruit de vos entrailles, est béni.
1: Sainte Marie, Mère de Dieu, priez pour nous pauvres pécheurs, maintenant et à l'heure de notre mort. Amen. Gloire

0: Marie conçue sans péché.
1: Priez pour nous.
0: Prions. Tu as voulu, Seigneur, qu'à l'annonce de l'ange, ton Verbe prit chair dans le sein de la Vierge Marie. Réponds à nos supplications, puisque nous la croyons vraiment Mère de Dieu. Fais que nous trouvions secours dans sa prière auprès de toi, par Jésus-Christ, ton Fils, notre Seigneur, qui vit et règne avec toi dans l'unité du Saint-Esprit, Dieu pour les siècles des siècles.
2: Amen.
0: Le Seigneur soit avec vous.
2: Et avec votre esprit.
0: Et que Dieu Tout-Puissant vous bénisse. Le Père, le Fils et le Saint-Esprit.
2: Amen.
0: Notre-Dame de Lourdes.
2: Priez-vous.
0: Notre-Dame de Lourdes.
2: Priez-vous.
0: Notre-Dame de Lourdes.
2: Priez-vous.
0: Sainte Bernadette.
2: Priez-vous.

aux Romains. Ô abîme de la richesse, de la sagesse et de la science de Dieu, que ses décrets sont insondables et ses voies incompréhensibles. Qui en effet a jamais connu la pensée du Seigneur, qui en fut jamais le conseiller? Ou bien, qui l'a prévenu de ses dons pour devoir être payé de retour? Car tout est de lui, et par lui, et pour lui. À lui soit la gloire éternellement. Amen.

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1: À la messe, le dimanche, il y a le choix entre deux textes pour professer sa foi. Mais pourquoi ? Et qu'est-ce que le credo apporte de plus que la Bible ou l'homélie ? Eh bien, rendez-vous dans quelques instants dans Halte Spirituelle.

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1: Le credo, pour dire je crois, prononcé à chaque messe, c'est une profession de foi qui nous aide à proclamer notre foi, à nous rassembler, à comprendre ce en quoi nous croyons. Mais pourquoi y a-t-il deux textes et quelle est leur importance dans la liturgie? Voilà des questions auxquelles nous allons essayer de répondre avec vous, sœur Moïsa, bonjour.
2: Bonjour Madeleine.
1: Vous êtes membre du comité de rédaction de la revue Vie consacrée, vous êtes aussi sœur des Fraternités de Jérusalem. Et justement, vous donnez un cours aux facultés Loyola Paris, un cours intitulé « Le credo, pourquoi faire ?» Alors on va réécouter ces textes au cours de l'émission, ces textes dont

0: Nous allons parler toute la semaine, mais avant, pour bien comprendre, il y a un ordre chronologique, il y a ce qu'on appelle le symbole des apôtres, et puis environ 2 siècles après, il y a le concile de Nicée qui va établir un second credo. Je ne sais pas s'il faut le dire comme ça, mais pourquoi le second texte n'a pas pris la place du premier? Pourquoi est-ce qu'on a gardé les 2 textes, sœur Moïsa?
1: Alors, on a 2 credos à dire le dimanche. Eh bien, justement, je pense que c'est une richesse et ça dit quelque chose aussi de ce qu'est le credo. C'est-à-dire, ce n'est pas une formule magique qu'on pourrait maîtriser et une fois qu'elle serait dite, eh bien, c'est bon, on a coché toutes les cases de la foi, on est un bon chrétien avec la foi qui convient.
0: Mais ça, c'est le cas du Notre Père. Il n'y a qu'un seul Notre Père.
1: Il n'y a qu'un seul Notre Père. Donc, 2 textes de symbole de foi. Et notre foi se situe pleinement dans l'un et pleinement dans l'autre. Il ne s'agit pas de dire « trouvez-vous un point médian entre les deux et ce sera bon ». Il s'agit d'habiter chacun de ces textes, de les découvrir pour ce qu'ils sont eux-mêmes. Il y a des choses qui sont dites dans chacun de manière unique, c'est-à-dire c'est pas il y en a un qui est plus court et l'autre qui est plus long, ce qui est vrai quand même dans la longueur, mais chacun a des accents propres qui correspondent à des traditions propres. Le credo, le symbole des apôtres est plus occidental et le symbole de Nicée-Constantinople vient d'une tradition plus orientale. On peut dire que le symbole des apôtres est plus ancien. En tous les cas, il ne remonte pas aux apôtres, ça c'est une belle légende. Qui a une vérité en elle-même, c'est-à-dire il s'agit de se rattacher à la foi des apôtres et à des vérités qu'ils partageaient.
0: Mais c'est quand même le plus ancien.
1: Il est plus ancien en ce qu'il s'appuie plus directement sur la liturgie pascale dans laquelle les catéchumènes qui sont en train d'être baptisés proclament leur foi. Mais en même temps, il a été transmis, élaboré après jusqu'au 7e siècle. Donc il y a aussi, au contraire, une dimension plus récente que le symbole de Nicée-Constantinople qui s'est fixé à un premier moment autour du concile de Nicée et à un deuxième moment, essentiellement pour le 3e article, oui, surtout sur l'Esprit Saint, au moment du concile de Constantinople en 381.
0: Qui a suivi le concile de Nicée.
1: Alors une dernière chose sur le fait d'avoir 2 textes comme ça, c'est un peu une constante dans la foi chrétienne. Nous avons 4 évangiles. Ces 4 évangiles ne racontent pas la même histoire. Mais nous avons 2 credos. Et notre foi habite ces écarts comme une occasion de liberté, comme une invitation à interpréter, à nous situer nous-mêmes personnellement à l'intérieur de quelque chose qui n'est pas un moule contraignant avec des paroles toutes faites qu'il suffirait de réciter, qu'on les comprenne ou pas. Mais il faut se tenir à l'intérieur de quelque chose qui est varié.
0: Parce que ces credos, en fait, ça on l'oublie un peu, mais ils ont fait l'objet d'échanges, de discussions, d'allers-retours. C'est des textes qui sont figés, mais ils ont été l'objet de discussions même assez fortes. 300 évêques qui cherchent à établir un texte, c'est des heures et des heures pour arriver à pouvoir dire quelque chose de l'au-delà.
1: Oui, oui, on sait en effet, l'histoire raconte que les discussions étaient plutôt musclées, en tous les cas autour du concile de Nicée, avant, etc., avec les controverses avec les partisans d'Arius. Les discussions allaient bon train, il paraît même au café de la place du village. Quoi. Les gens parlaient théologie, se disputaient littéralement autour des questions théologiques qui faisaient l'objet des discussions du bar de commerce. Quoi.
0: Donc un chrétien peut avoir cette attitude, se dire mais oui, mais vous dites qu'un seul père, est-ce que dans quelle mesure c'est un seul père et créateur, etc.
1: Dans quelle mesure le Fils est Dieu, dans quelle mesure peut-on dire ça de l'Esprit? Enfin, toutes ces questions-là étaient extrêmement virulentes et ont donné lieu à des débats et à des débats beaucoup sur les mots aussi, c'est vrai. Mais ça n'est pas seulement les mots qui sont en cause, c'est ce qu'on cherche à dire à travers ces mots.
0: Alors, est-ce que ces 2 textes, vous disiez, il ne s'agit pas uniquement de la longueur des textes, le symbole des apôtres est en effet plus court, mais est-ce que dans la structure, on trouve des points communs ou au contraire, il y a quelque chose d'un peu nouveau dans chacun d'eux?
1: Alors, sur des points précis, il y a des éléments qui sont propres à chacun des credos. Le développement est quand même sensiblement le même. Alors, ce que je trouve intéressant, c'est que quand on découvre le credo ou quand on le proclame dans l'assemblée dominicale, on peut avoir l'impression que c'est une liste d'affirmations, une longue liste d'affirmations. On a toujours peur d'en oublier un morceau. Ça se succède comme ça. En réalité, le credo contient trois articles, pas davantage. Un article sur le Père, un article sur le Fils et un article sur l'Esprit Saint qui lui-même se déploie dans la vie de l'Église et jusque dans l'éternité, en fait. Hein. Donc ça, c'est déjà extrêmement intéressant de se rendre compte que notre foi est structurée, parce qu'il s'agit bien de montrer la structure de la foi, le credo donne ça, hein. Notre foi est structurée comme une foi trinitaire, et il n'y a pas d'autre structure à chercher.
0: Trinitaire, Père, Fils, Saint-Esprit.
1: Père, Fils et Saint-Esprit. Il n'y a pas d'autre structure à chercher. Et même l'article sur l'Église est en réalité compris à l'intérieur de celui sur l'Esprit-Saint. Et ça dit énormément de choses de la manière dont nous pourrons comprendre l'article sur l'Église, mais aussi de ce qu'est l'Esprit-Saint. Ça, je trouve que ça repositionne un petit peu les choses.
0: Alors je vous propose qu'on écoute le credo, qui est dit le symbole des apôtres. Vous le disiez, qui serait le plus ancien, mais en fait qui est un des textes qui a connu une évolution.
2: Je crois en Dieu, le Père Tout-Puissant, Créateur du ciel et de la terre, et en Jésus-Christ, son Fils unique, notre Seigneur, qui a été conçu du Saint-Esprit, est né de la Vierge Marie, a souffert sous Ponce Pilate, a été crucifié, est mort et y a été enseveli et descendu aux enfers. Le troisième jour est ressuscité des morts, est monté aux cieux, est assis à la droite de Dieu, le Père Tout-Puissant, d'où il viendra juger les vivants et les morts. Je crois en l'Esprit Saint, à la Sainte Église catholique, à la communion des saints, à la rémission des péchés, à la résurrection de la chair, à la vie éternelle. Amen.

0: Sœur Moïsa, on est toujours avec vous pour évoquer le credo. On le disait, il y a deux credos, deux textes aujourd'hui dans l'Église catholique. Le premier, c'est le symbole des apôtres. Le deuxième, c'est le symbole de Nicée-Constantinople. Et on va l'écouter.
1: Je crois en un seul Dieu, le Père Tout-Puissant, Créateur du ciel et de la terre, de l'univers visible et invisible. Je crois en un seul Seigneur, Jésus-Christ, le Fils unique de Dieu, né du Père avant tous les siècles. Il est Dieu, né de Dieu, lumière, né de la lumière, vrai Dieu, né du vrai Dieu, engendré, non pas créé, consubstantiel au Père, et par lui tout a été fait. Pour nous les hommes et pour notre salut, il descendit du ciel. Par l'Esprit Saint, il a pris chair de la Vierge Marie et s'est fait homme. Crucifié pour nous sous Ponce Pilate, il souffrit sa passion et fut mis au tombeau. Il ressuscita le troisième jour, conformément aux Écritures, et il monta au ciel. Il est assis à la droite du Père. Il reviendra dans la gloire pour juger les vivants et les morts, et son règne n'aura pas de fin. Je crois en l'Esprit Saint, qui est Seigneur et qui donne la vie. Il procède du Père et du Fils. Avec le Père et le Fils, il reçoit même adoration et même gloire. Il a parlé par les prophètes. Je crois en l'Église, une sainte, catholique et apostolique. Je reconnais un seul baptême pour le pardon des péchés. J'attends la résurrection des morts et la vie du monde à venir. Amen.
0: Sœur Moïsa, on a entendu les deux textes. Qu'est-ce qui vous marque, vous, encore aujourd'hui, en les écoutant ?
2: Alors moi, j'avoue que je redécouvre la portée, la force de ce texte, et en particulier de celui du symbole de Nicée-Constantinople, puisque c'est celui que nous travaillons dans le cours que je donne avec Geneviève. La formule en particulier, au milieu de l'article, du deuxième article sur le Fils, « Pour nous les hommes et pour notre salut, il descendit du ciel ». Ça, c'est une formule qui n'est pas présente dans le symbole des apôtres, qui est propre au symbole de Nicée-Constantinople, et qui oriente vraiment la compréhension de qui est le Fils pour nous, et donc de qui est Dieu pour nous, puisque c'est poser le mystère de l'incarnation comme la base, le fondement, la pierre miliaire de notre foi. Dieu n'est pas un Dieu qui demeure insensible à ce que nous vivons, au sort de l'homme, à sa destinée, à son salut, mais qui nous rejoint dans l'épaisseur de notre histoire, de notre humanité, pour nous les hommes et pour notre salut. Je trouve que cette phrase-là, qui articule vraiment la première partie de l'article, c'est vraiment ce qu'on appelle la théologie, c'est-à-dire les liens qui existent entre le Père et le Fils, ça peut paraître extrêmement abstrait, avec des formules un peu impressionnantes, lumière née de la lumière, vrai Dieu né du vrai Dieu, engendré, non pas créé, qu'est-ce que c'est que cette distinction ? Bon, tout ça, on peut se sentir un petit peu dépassé peut-être par les formules, mais tout d'un coup, il y a comme une sorte de coup de gong qui arrive au milieu de l'article et qui dit, mais tout ça, tout ce qu'on vous dit là, du mystère de Dieu éternel, du lien du Père et du Fils, c'est pour nous les hommes et pour notre salut. Et à ce moment-là, on a le déploiement. Alors pas le récit, c'est pas un nouvel évangile, c'est juste le mystère de la foi dans l'incarnation, la passion, la résurrection, c'est-à-dire ce qui fait que nous sommes sauvés, pour nous les hommes et pour notre salut.
0: Merci beaucoup Sœur Moïsa de nous avoir reçus ici aux facultés Loyola Paris pour évoquer justement ce que sont ces deux credos. Merci à vous, on vous retrouve demain.
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2: Bonjour et bienvenue dans Génération Laudato Si, votre rendez-vous hebdomadaire pour prendre soin de notre maison commune. Pour cet épisode, je vous retrouve de nouveau à l'éco-centre spirituel du Châtelard, à Lyon, un centre chrétien de 36 hectares perché sur une très belle colline. Nous partons à la découverte de cet endroit hors du commun, en donnant la parole à ses habitants et ses salariés. Et aujourd'hui, on va rencontrer Françoise Keller, qui participe à l'accueil et anime des formations au Châtelard, en particulier en communication non-violente. Je la retrouve tout de suite, c'est parti.
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1: Bonjour Françoise Keller.
2: Bonjour.
1: Merci beaucoup d'être avec nous pour cet épisode. Alors, on est dans le hall du Châtelard, un espace avec des baies vitrées, très lumineux, c'est assez joli. Il y a des bureaux pour l'accueil juste derrière nous. Il y a aussi un petit salon ici où on voit que les participants et ceux qui font des retraites peuvent se poser pour discuter. Je crois qu'autour de nous, c'est un lieu de silence. On voit qu'il n'y a pas beaucoup de bruit. C'est un lieu important, l'accueil au Châtelard.
2: Mais l'accueil, c'est le lieu où les gens arrivent. Donc, il y a un mélange souvent, effectivement, de gens qui vont être en silence, de gens qui arrivent parce qu'ils viennent pour une préparation au mariage ou parce qu'ils viennent pour une session sur l'écoute ou sur l'écologie ou une session d'athée d'écart monde. Voilà. Et donc, c'est un lieu où se mixent des publics qui viennent avec des attentes différentes.
1: On voit passer quelques retraitants au milieu de nous. Vous proposez donc des formations toute l'année ici ?
2: Alors, le Châtelard propose en fait différents types de propositions. Il y a toute la dimension retraite spirituelle, avec les exercices spirituels et la spiritualité ignatienne. Et puis, il y a aussi des sessions de formation. Il y a aussi des sessions pour les couples, les familles, les préparations au mariage, les parents qui vivent un deuil d'enfant, les personnes qui ont 20 ans de mariage, etc. Et puis, donc, il y a depuis quelques années aussi des sessions autour de l'écologie, l'écologie intégrale. Il y a un certain nombre de propositions pour approfondir sa foi, pour réfléchir, pour partager avec d'autres.
1: Et j'avais vu, je crois, sur le site qu'il y a 4000 personnes environ qui passent chaque année ici au Châtelard. Vous, Françoise Keller, vous avez travaillé plusieurs années comme ingénieure en entreprise et puis vous avez senti un appel à faire autre chose. Et vous avez notamment commencé à travailler dans un centre spirituel, un autre qui s'appelle La Chardonnière, pas très loin d'ici. Un centre que les Lyonnais connaissent bien sous le nom de Notre-Dame des Sans-Abris. Pourquoi vous vous sentiez appelée à travailler là-bas ?
2: Donc c'était avant que la Chardonnière soit Notre-Dame du Sans-Abri. Donc c'était un centre d'accueil spirituel franciscain. Pour moi, la foi et l'action sont très liées. C'est-à-dire j'ai toujours voulu, et depuis très longtemps, je pense depuis enfant, que mon engagement professionnel il soit en lien avec ma foi. Donc effectivement, il y a un moment où l'entreprise, je crois que j'en avais vu un peu les limites. Et du coup, c'était l'opportunité de vivre dans un lieu spirituel, de mettre mes compétences de gestion de projet, gestion d'équipe au service d'un projet spirituel.
1: Alors, au même moment, on est dans les années 2000, vous découvrez la communication non violente, qu'on appelle aussi CNV. Qu'est-ce que c'est la CNV ?
2: Alors, la CNV, c'est un processus qui nous permet de clarifier comment nous pouvons nous y prendre pour prendre soin de la relation avec nous et de la relation avec les autres. Comment prendre soin à la fois de nous et des autres ?
1: C'est un processus qui se fait en famille, qui se fait en couple, à travers des amis, des communautés.
2: Alors, ce qui est génial, c'est que c'est un processus qu'on peut utiliser dans tous les champs de sa vie. Donc, on va l'utiliser en famille, on va l'utiliser de soi à soi, prendre soin de notre santé, notre intériorité. Et puis aussi dans le monde du travail, dans le monde associatif, dans les communautés religieuses, etc.
1: D'accord, je comprends un peu mieux. Donc, vous êtes formatrice en CNV actuellement à Lyon. Vous êtes aussi, Françoise Keller, mère de 4 enfants, mariée à Pierre, vous êtes catholique. Cette aventure que vous vivez au Châtelard depuis quelques années, est-ce que c'est un choix personnel ou un choix de couple peut-être ?
2: Alors, c'est d'abord un choix personnel. C'est-à-dire que quand j'ai vu ce projet d'éco-centre spirituel, je me suis dit là, il y a vraiment quelque chose qui m'attire. Et j'ai eu envie de m'impliquer. Et puis j'ai dit à Pierre, allez, tu viens. Donc pendant la partie construction du projet, on l'a fait ensemble, avec des sensibilités différentes. Moi, plus sur la CNV, lui, plus sur l'accueil des plus fragiles et des plus pauvres. Et voilà. Et après, certains moments, on les fait ensemble. Et d'autres moments, on le fait chacun avec nos talents et nos sujets d'intérêt spécifiques.
1: Et qu'est-ce qui vous a attiré plus exactement dans ce projet ?
2: Eh bien, je crois que ce qui m'a attirée dans ce projet, j'ai eu la sensation de pouvoir poser mes valises. C'est-à-dire que je suis passionnée par la communication non-violente. Pour moi, la foi, c'est quelque chose d'essentiel. Et je suis aussi très sensible à la dimension écologique depuis plusieurs années. Et j'avais l'impression que je n'avais pas de lieu pour vivre les trois en même temps. Et là, tout d'un coup, il y a un projet où j'ai le droit, où j'ai l'espace de pouvoir vivre les trois, d'être accueillie avec les trois et de pouvoir me reposer en étant moi-même, en fait.
1: Et depuis quand cette question écologique, elle est importante pour vous ? Est-ce qu'elle a toujours été là ou bien est-ce que vous avez vécu une conversion ces dernières années ?
2: Alors, je pense que la dimension écologique, elle a été peut-être toujours là au sens où sensible à l'impact des choix que je fais sur le monde, sur la société. Est-ce que ce que je fais est aligné avec le monde dans lequel j'ai envie de vivre ? Ça, c'est vraiment ce qui me porte et qui m'a amené à la CNV d'ailleurs. Et en même temps, eh ben, je ne crois pas que c'est au début de la Laudato Si d'ailleurs que j'en ai pris conscience, mais c'est petit à petit. Il y a eu un documentaire, Nos enfants nous accuseront, qui pour moi était un électrochoc. Et petit à petit, j'ai vraiment pris conscience en rencontrant des gens, en lisant des livres, en écoutant des émissions comme les vôtres, de l'importance de l'écologie.
1: Donc, Françoise Keller, en 2023, le Châtelard, qui était un centre spirituel, est devenu un éco-centre spirituel et a complètement transformé ses programmations, les formations qui sont proposées ici. Quand est-ce que vous avez rejoint ce projet? Est-ce que vous avez été immédiatement mise dans l'équipe d'accueil du Châtelard?
2: Alors, moi, j'ai eu la chance, comme je faisais déjà des formations en communication non-violente au Châtelard, d'avoir été sollicitée au tout début de l'émergence de ce projet d'éco-centre. J'ai adoré cette période, c'est-à-dire que le Châtelard a dit, voilà, on veut réfléchir au projet, qui est intéressé? Et il y avait une forme de gratuité, c'est-à-dire on n'avait aucune idée de si ce qu'on allait proposer, ça allait se concrétiser. Et moi, j'ai vraiment beaucoup aimé cette période d'espace ouvert pour dire, mais finalement, cet éco-centre, l'écologie intégrale, vous le rêvez comment? Et voilà, j'ai adoré cette période.
1: Alors, Françoise Keller, on va quitter ce hall d'entrée pour faire comme les retraitants et s'installer dans une salle de l'éco-centre spirituel du Châtelard, derrière nous. On va aller s'installer pour continuer d'échanger. C'est parti.
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1: Françoise Keller, un nombre important de personnes aujourd'hui disent qu'elles ne trouvent pas leur place dans l'Église catholique pour des raisons variées. Par exemple, parce qu'elles se sentent mal à l'aise avec l'institution ou bien parce qu'elles ne trouvent pas de chrétiens qui parlent d'écologie de manière audible pour eux. Ces personnes, vous en rencontrez régulièrement dans votre quotidien au Châtelard?
2: Mais moi, ce qui me donne beaucoup de joie, c'est qu'effectivement, on rencontre au Châtelard un certain nombre de personnes qui sont, j'ai envie de dire, qui ont rencontré le Christ, qui sont touchées par son message, qui sont en quête spirituelle et qui, effectivement, n'ont pas forcément trouvé un lieu pour pouvoir partager leur foi, pour pouvoir partager leur questionnement autour de l'écologie. Et du coup, effectivement, ces personnes-là, quand elles viennent ici, il y a vraiment presque des réparations, des personnes qui vont dire « Ah, je peux être sensible à l'écologie et être accueillie dans l'Église. Ah !» Voilà, et qui découvrent que oui, c'est possible, ça se vit, qui peuvent le vivre ici, et du coup, qui repartent après avec l'espoir que oui, je peux le vivre du coup dans ma paroisse, dans mon quartier, dans le mouvement écologique, dans mon entreprise. Et je trouve ça tellement précieux.
1: Qu'est-ce qui vous marque le plus chez ces personnes que vous rencontrez?
2: Ben, moi, je crois que ce qui me marque le plus, c'est de rencontrer des personnes qui... Alors, ça peut être soit des... Comme j'ai un peu les trois sujets d'intérêt, la communication non-violente, la relation humaine, l'écologie et l'Église, mais je peux rencontrer des personnes qui sont touchées par un des domaines et qui sont heureuses de rencontrer les autres. Des personnes qui sont sensibles à l'écologie, qui me disent « Ah, mais je peux aussi vivre la non-violence ou vivre ma foi en étant sans me renier dans ma sensibilité à l'écologie. » Ou des chrétiens qui sont très engagés dans leur Église et qui tout d'un coup disent « Ah, mais je peux aussi être sensible, faire un chemin de conversion écologique ou découvrir ou travailler mes relations humaines tout en restant chrétien. » Et ce qui me touche, c'est les personnes qui témoignent du fait que tout d'un coup, ça leur donne un espace de réconciliation intérieure. Quelqu'un me disait ça la semaine dernière. Je peux réconcilier les différentes parties de moi qui avaient l'air morcelées ou séparées. Voilà. Et il y a un endroit où je peux le vivre. Et alors, c'est aussi intéressant parce que dans les sessions ou les retraites, ben c'est aussi la personne qui est plus sensible à l'écologie qui rencontre quelqu'un qui va être plus sensible à la relation humaine ou à la spiritualité. Et il y a aussi des rencontres qui se font entre les personnes quand elles ont l'occasion de se parler, quand ce n'est pas une retraite en silence, évidemment.
1: Dans le cas des personnes qui ne sont pas du tout chrétiennes, mais qui décident quand même de venir se former au Châtelard, qu'est-ce que vous pensez qu'elles peuvent trouver dans la spiritualité catholique?
2: Alors, moi, je crois qu'à un moment, on peut trouver une rencontre. Hein. On peut trouver une rencontre et du coup, être moins seul. Par exemple, dans les personnes qui travaillent auprès des plus pauvres, bah, c'est trouver un chemin d'espérance et une rencontre de quelqu'un qui est là et qui nous précède, qui, dans aussi toute la dimension écologique, bah, de quelqu'un qui dit qu'il nous est avec nous. Voilà, dans tout ce défi de l'écologie et qui nous donne de l'espérance.
1: Françoise, j'aimerais qu'on parle un peu maintenant avec vous de la programmation du Châtelard. Donc, on n'a fait que survoler, évoquer légèrement. Concrètement, comment est-ce que vous faites dans l'éco-centre pour tenter de répondre à la quête spirituelle de ces personnes qui viennent ?
2: Alors du coup, dans l'éco-centre, j'ai envie de dire, il y a une tradition de spiritualité ignatienne qui est là et qui est maintenue. Donc il y a les retraites spirituelles, il y a les préparations au mariage, il y a l'accompagnement des couples, des familles, des personnes qui cherchent aussi du discernement, à discerner dans leur vie, etc. Ça demeure, j'ai envie de dire. Et puis, il y a la partie formation aussi, tout simplement. Formation spirituelle, formation discernement, formation à l'accompagnement spirituel. Et puis, il y a cette nouvelle dimension qui se déploie, qui est de se former, d'expérimenter aussi l'écologie chrétienne. Mmh. Donc, à la fois avec l'accueil des plus pauvres, il y a des choses à la ferme, par exemple, pour l'accueil des personnes fragiles, vulnérables, à la fois la formation à toute l'écologie chrétienne, la formation à l'alimentation ou la spiritualité, de relire Laudato aussi, approfondir le lien entre travail qui relie et puis exercice spirituel.
1: Et c'est intéressant parce que quand on discutait pour préparer cette émission, vous me disiez, si nous, on ne propose pas ça au Châtelard, en fait, ces personnes vont chercher des réponses ailleurs, dans des ashrams ou dans d'autres lieux. Donc, on a quand même un devoir de proposer à la fois des réponses à la crise écologique qu'on traverse et un apport spirituel catholique.
2: Ce qui me touche, effectivement, c'est de rencontrer, donc moi, à la fois par la CNV, par l'écologie, je rencontre des personnes qui sont touchées, qui sont vraiment en quête et qui sont préoccupées du monde qu'on est en train de préparer pour les générations futures et qui sont des fois concernées, si c'est des jeunes adultes, et qui, s'ils n'entendent pas cette parole, ont l'impression qu'en fait, l'Église n'est pas présente. Alors, il y a eu la date aussi, mais tout le monde n'en a pas entendu parler. Et du coup, effectivement, de pouvoir avoir un lieu où je peux expérimenter que, oui, c'est possible. Effectivement, si je n'en entends pas parler, je vais chercher ailleurs. Je vais chercher, qui est-ce qui parle de spiritualité, d'écologie ou de sobriété. Et je vais partir, effectivement, dans un ashram ou pire, dans une secte, ce que je ne souhaite pas, Et de se dire, l'Église catholique, elle parle aussi de ça, elle a un message à dire là-dessus.
1: Alors, on l'entend dans ce que vous dites, le Châtelard tente de répondre vraiment concrètement à ce besoin d'écologie et de foi avec des propositions très originales. Et bien justement, je vous emmène à un atelier de formation des groupes CVX, Communauté de vie chrétienne, où les participants au Châtelard ont décidé d'intégrer la dimension écologique dans leur parcours. C'est un reportage de Philippe Lansac.
3: Alors, nous allons nous installer sur des tables de pique-nique qui ont été fabriquées avec les bois du Châtelard. Les pieds de chêne qui sont morts il y a quelques années, on les a abattus il y a 2 ans. Et puis, on a fabriqué des tables et le reste de bois va servir dans le projet immobilier. Donc, on peut s'asseoir autour de la table. Et...
4: Il y a quelques chaises.
3: On peut prendre quelques chaises parce que les tables sont très lourdes.
5: Isabelle, moi je m'intéresse à l'éco-spiritualité depuis 2-3 ans, depuis que je suis à la retraite. Et aussi c'est le temps depuis lequel je suis grand-mère. Et dans la perspective du monde qu'on va laisser à nos petits-enfants. L'idée pour moi aussi c'est de trouver de la motivation et de l'élan et du sens pour bouger, pour changer. C'est pas facile. Ce qui était facile, je l'ai fait. Et maintenant, j'atteins les choses qui sont inconfortables. Donc, pour avancer, pour être mu, il faut de l'élan. Et c'est ça que je viens chercher. Voilà, donc c'est dans cet esprit-là que je viens. Je suis ravie que CVX s'en saisisse.
6: Oui, donc, Olivier, donc, au niveau écologie, mon expérience en église, c'est une expérience paroissiale. Lors de la première réunion, quand on a fait un peu notre brainstorming, on s'est dit, oula, on rentre dans un terrain hyper balisé, peut-être que tout a été dit, qu'est-ce qu'on pourrait faire de plus ? Et je viens avec cette question, oui, mais peut-être que, en fait, cette écologie intégrale est à reconsidérer au regard de l'actualité, de notre vie quotidienne. Il y aura des élections municipales, par exemple, dans quelques mois. Donc, reconsidérer l'écologie intégrale au regard de l'actualité, un peu comme l'Évangile que l'on connaît par cœur, mais qui est à reconsidérer toujours là où on est, là où on vit.
7: Donc, Cécile. Alors, du coup, moi, la dimension environnement, ça fait longtemps que je suis dedans, parce que je travaille, je suis une formation ingénieur du vivant, agronome, quoi. Et j'ai toujours travaillé dans ce secteur-là, en lien avec le secteur école, qui, lui, est un acteur économique aussi, donc avec les tensions, Et du coup, ma question, ouais, c'est aussi pour progresser individuellement et collectivement. Moi, j'ai aussi d'élan. Enfin, j'ai fait ce qui était facile aussi pour moi. Après, c'est aussi d'élan et de la dimension communautaire pour avancer. Et du coup, le faire ensemble, ça peut être porteur d'élan, motivation, etc.
4: Je suis Béatrice. Moi, ça fait un petit moment aussi que ces questions me préoccupent. Je suis un peu militante dans le sens où je suis partie aussi avec, je ne sais pas si vous vous souvenez, là, des explorations de gaz de schiste. En fait, moi, j'ai commencé à militer à ce moment-là. Et puis après, j'ai fait les marches pour le climat, etc. Et puis il y a 15 jours, j'ai pris ma carte chez les écologistes. Alors, je fais également ce que je peux. Avec la paroisse, on a monté un petit groupe qui s'appelle Laudato Si, mais ils vivotent. Puis moi, je suis très intéressée par la question de l'éco-spiritualité aussi, c'est-à-dire la dimension plus prière, qu'on appelle les méditants militants. Enfin, avoir un chemin spirituel aussi, ça me paraît important.
1: Françoise, qu'est-ce qui vous touche ou vous marque dans ce qu'on vient d'entendre ?
2: Dans ce qu'on vient d'entendre, il y a plusieurs choses qui me touchent. La première, c'est ce lien entre l'éco-conscience, la conscience des défis qui peut nous dépasser, et puis le besoin d'espérance que j'ai entendu un peu en filigrane chez certaines personnes, et que je trouve que la foi chrétienne a vraiment un message particulier là-dessus. L'autre chose qui me touche, c'est d'entendre, en tout cas ça résonne par rapport à mon expérience et ce que je vois un peu autour de moi, c'est que on croit avoir compris ce que c'est que l'écologie. On fait quelque chose, on lance des choses, et puis en fait, on se rend compte que c'est un niveau beaucoup plus profond et beaucoup plus spirituel, et en même temps plus concret. Voilà, ce lien aussi entre le spirituel et puis le très concret. Mais que voilà, l'écologie, c'est pas juste trier ses déchets et porter ses pommes, ses épluchures de pommes au compost, que c'est vraiment une conversion profonde. Et j'ai l'impression que ça se fait... Enfin, moi, je l'ai vécu comme ça, un peu en spirale, et j'ai l'impression, dans ce que j'ai entendu aussi, qu'il y avait un peu ça. J'en ai expérimenté un niveau, et je me rends compte qu'en communauté, je peux en expérimenter un autre.
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1: J'aimerais qu'on parle maintenant de l'originalité de votre parcours, qui est de mêler la communication non violente, la foi chrétienne et cette dimension d'écologie intégrale que vous avez évoquée auparavant. Alors, pour la communication non violente, vous êtes actuellement formatrice. Comment est-ce que vous êtes arrivée vous-même à la CNV ?
2: Alors, c'est les clins d'œil du Seigneur. On peut dire c'est le hasard ou alors le clin d'œil du Seigneur, je ne sais pas. En fait, j'ai découvert la communication non-violente quand je dirigeais le centre d'accueil franciscain, où on accueillait des groupes de différentes sortes. Et puisque le thème de la maison d'accueil, c'était le développement de la personne dans toutes ses dimensions. Et du coup, il y avait aussi la dimension personnelle. Et du coup, on accueillait des groupes de développement personnel de tout style. Et il y avait des groupes qui faisaient de la CNV et qui m'avaient l'air d'avoir quelque chose qui m'a attirée, en fait. Mm-hmm. Dans leur comportement, j'avais les personnes en insertion, dans leur capacité à dire merci, faire des demandes, accepter les noms, etc. Et donc, c'est ce lieu-là qui m'a offert ce cadeau de découvrir la CNV.
1: Je crois que vous avez aussi rencontré vous-même Marshall Rosenberg, le fondateur de la CNV.
2: Voilà, j'ai eu la chance, effectivement, de commencer à me former au moment où il était encore en vie. Il est passé à Lyon, même. Et donc, j'ai fait plusieurs stages avec lui. Et c'est vrai que dès le premier stage, j'ai eu besoin de vérifier est-ce que sa façon de voir la CNV était cohérente avec ma foi. Ça a été vraiment la première chose que je suis allée vérifier tellement. Je me disais, mais c'est ça, quoi. C'est ce que je cherche à vivre.
1: Et vous l'avez senti tout de suite ?
2: Et je l'ai senti, je l'ai vérifié avec lui. Avec un petit clin d'œil, il m'a dit, mais tu sais, le premier testament, c'est moi qui l'ai écrit. Donc, je pense que, voilà, il était d'origine juive. Et il avait aussi ce message de la CNV, c'est pour que chaque chrétien soit encore plus chrétien, chaque bouddhiste encore plus bouddhiste, vraiment que chacun approfondisse la CNV dans sa propre spiritualité.
1: Donc la CNV, ça fait partie intégrante des formations animées au Châtelard. Vous animez des formations en CNV, mais aussi des retraites transition intérieure et écologie intégrale. C'est les titres qu'on peut lire dans ce qui est proposé en ligne, par exemple. Qu'est-ce qu'on peut vivre exactement dans ces retraites ? Et je m'adresse aux auditeurs qui sont peut-être tentés, mais qui ne savent pas s'ils vont passer le pas.
2: Voilà, alors la communication non-violente, c'est une approche laïque au départ. C'est-à-dire vraiment chacun peut l'expérimenter avec sa spiritualité. La chance qu'on a au Châtelard, c'est d'offrir l'opportunité d'expérimenter ce processus-là en lien avec sa foi. Voilà, en lien avec le commandement d'amour, aimez vos ennemis, bah ouais, mais concrètement, comment on le fait ? Aimer l'autre comme soi-même, ouais, bah déjà, s'aimer soi, c'est pas facile, aimer l'autre, c'est pas toujours facile, il y en a qu'on aime moins que d'autres, voilà. Et du coup, bah, la CNV, elle donne des choses concrètes pour vivre cet appel du Seigneur à, à aimer. Voilà. Donc ça, c'est vraiment le lien CNV et foi. Et puis, la chance aussi dans ces quatre jours, c'est de pouvoir aussi y mettre le lien avec la création. C'est-à-dire que comment je peux prendre soin de mes quatre relations fondamentales, la relation à Dieu, c'est ma vocation, ce à quoi on l'a appelé, mais aussi la relation à moi, la relation aux autres et la relation à la création, à la nature. Voilà, à la création dont nous sommes partis. Enfin, voilà.
1: Donc pour vous, la CNV permet de prendre mieux soin de ces quatre relations qui font de l'écologie intégrale
2: du coup. Alors en tout cas, c'est ce maillage de à la fois la dimension spirituelle, et je trouve que la spiritualité ignatienne est magnifique pour ça, à la fois la CNV et à la fois bah, voilà, aussi le contact avec la nature qui nous aide en fait à revisiter nos relations. C'est-à-dire que quand on revisite la relation avec soi, par exemple, et ben on va le faire aussi dans la création. Comment la terre me porte, comment l'air que je respire, ben en fait, il vient de l'extérieur, c'est grâce aux feuilles d'arbres que j'ai un air qui respire, qui me permet d'être en santé. Donc tout ça est lié en fait.
1: Françoise Keller, comment votre projet est reçu dans l'Église de France aujourd'hui? Est-ce que vous sentez que ce que vous proposez au Châtelard trouve un écho ailleurs? Ou bien est-ce que vous sentez encore de la méfiance ou de l'étonnement dans l'Église catholique?
2: Moi, ce qui me touche, c'est que peut-être qu'en termes d'institution, de système, c'est pas facile. Enfin, en tout cas, j'ai de la joie quand je rencontre des personnes qui disent « je suis en quête de ça ». Voilà, il y a des personnes qui sont peut-être moins sensibles ou pas encore touchées, ou pour qui c'est trop inconfortable. Ou quand on commence à travailler l'écologie, on a des choses des privilèges à lâcher ou d'autres façons de voir les choses. C'est pas que confortable. Peut-être que toute conversion d'ailleurs passe par des moments pas très confortables. Quand on commence à se former à la communication non violente, on reconnaît aussi que quand ça s'est pas bien passé, peut-être qu'on y a été pour quelque chose. Donc, ce n'est pas que confortable. Et en même temps, ça ouvre un champ d'espérance et d'ouverture de dire « Ah, mais oui, mais je peux être tout de moi », c'est-à-dire être à la fois avec ma foi, à la fois un être de relation, parce qu'on est tous des êtres de relation, et en même temps, un être qui est concerné par quelle planète on laisse aux générations futures, quoi. Et donc, je peux être tout de moi. Mais c'est vrai que peut-être que des fois, en termes de système, c'est encore un peu inconfortable.
1: Pour celles et ceux qui nous écoutent, est-ce que vous pourriez nous donner un exercice concret de CNV que vous proposez dans vos sessions?
2: Le premier exercice que je propose, c'est la gratitude. C'est de voir, par exemple, de reconnaître tout ce que je reçois qui fait que je suis en vie. L'air que je respire, qui m'est donné par les feuilles. L'air que je respire, d'ailleurs, si je respire, si mon cœur bat, c'est pas par ma volonté. Donc, comment je peux me connecter à ma respiration, à mon cœur qui bat, à ce que j'ai fait aussi dans la journée qui a contribué. J'ai peut-être... je prends du temps avec vous pour cette émission. Vous êtes là en train de m'écouter. Et comment je peux cultiver la gratitude? La gratitude pour moi, la gratitude pour les autres, la gratitude pour la création et la gratitude pour le Créateur et pour Dieu.
1: Ce qui me touche, en fait, c'est que c'est une démarche de main ouverte dont nous parle le pape François. Et qui pour moi est source d'espérance, c'est-à-dire qu'à partir du moment où on cultive notre gratitude, c'est à ce moment-là on est peut-être plus à même d'être optimiste face à la crise que l'on traverse, de retrouver de l'énergie et de l'élan pour être plus résilient face aux grands défis écologiques que l'on est en train de traverser. Est-ce que vous, au quotidien, ça vous aide, la CNV, face à la crise écologique?
2: Moi, là où la CNV m'aide vraiment par rapport à la crise écologique, c'est qu'elle aide à voir que quand je regarde l'état du monde, je suis traversée par des émotions. Je peux être traversée par du découragement, par de l'impuissance, par de la colère, par de la culpabilité, par de la joie, par de la gratitude. Je vis tout ça. La CNV, elle m'aide à reconnaître que c'est OK que j'ai des émotions. C'est OK que ça bouge. Et qu'au lieu de mettre mon regard polarisé sur l'état du monde, un peu comme l'animal devant les phares de voiture qui regarde que les phares de voiture et qui du coup perd ses ressources, la CNV m'aide à voir que derrière ces émotions, en fait, ça parle des besoins, ça parle de mon aspiration du monde dans lequel j'ai envie de vivre. C'est parce que je suis en colère ou triste, parce qu'en fait, j'aspire à vivre un monde qui prend soin des plus fragiles, qui prend soin de la création, où il y a du respect de chacun, du respect du vivant. Et ça m'aide aussi à me dire comment je mets mon énergie sur là où je peux agir. Sur quelle demande je me fais à moi, voilà, si je veux prendre soin des plus vulnérables, qu'est-ce que je fais moi ? Plutôt que de me dire, faudrait changer tout le monde, faudrait que tout le monde change, faudrait que la société soit différente.
1: Françoise, plus personnellement, vous me disiez tout à l'heure que vous continuez de vous former à l'écologie intégrale, que vous allez faire notamment un DU entre la faculté Loyola et le Châtelard.
2: Oui.
1: Pourquoi est-ce que vous avez à cœur de continuer de vous former ?
2: Eh bien, parce que je me rends compte que, en fait, vraiment, si je veux vivre l'écologie intégrale, c'est pas juste changer de façon de faire, c'est changer de façon d'être. Et c'est même changer ma façon d'être en relation avec Dieu, de me voir dans l'espace, de me voir comme membre de cette création, de voir aussi la création comme autre chose qu'un décor. Et donc, j'ai envie de me nourrir de ça.
1: Et c'est beau ce que vous dites, parce qu'on pourrait penser en vous écoutant que vous avez déjà compris que c'est bon avec le travail que vous avez fait. Vous êtes sensibilisé à l'écologie, mais en fait, ce que j'entends, c'est qu'il ne faut pas avoir peur d'aller plus loin, d'aller plus profond, comme ce que nous disaient les personnes dans le reportage, et d'oser aller à la rencontre de ces émotions désagréables qu'on continue de ressentir face à la crise écologique en cours. Françoise, on arrive au terme de cette émission. Est-ce que vous auriez un conseil ou un message à laisser à celles et ceux qui nous écoutent ?
2: Ben, moi, ce qui me touche, en tout cas le plus, c'est le tout est lié du pape François, hein, c'est que est-ce qu'on peut regarder chaque être humain avec tout ce qu'il est, donc à la fois avec sa soif de relation de qualité, mais aussi avec sa soif spirituelle et aussi avec sa soif de nature. Enfin, voilà. Comment on peut arrêter de cloisonner les choses, voilà, en disant lui c'est un écologiste ou elle, lui c'est un chrétien. Non, en fait, on est tout ça. Et comment on peut ouvrir des espaces où tout ça a le droit de se déployer, de s'épanouir et que tout est lié.
1: Et enfin, une question qu'on aime bien poser à celles et ceux qui viennent en plateau. Est-ce qu'il y a un verset qui vous nourrit au quotidien et que vous pourriez nous partager ?
2: Eh bien, je dirais le petit clin d'œil que je partage régulièrement avec mon mari, c'est juste le psaume qui dit « Justice épaisse embrasse ».
1: Merci beaucoup, Françoise Keller. Merci d'avoir été avec nous pour cet épisode. Merci de nous accueillir quelque part chez vous, ici, au Châtelard.
2: Merci.
1: Merci à toute l'équipe de Châtelard qui nous a accueillis ces quelques jours. Merci à Stéphanie Tesson, la rédactrice en chef de l'émission. Merci à Lourane Sarraoui qui l'assiste dans la conception de cette émission. Et merci bien sûr à Clément Giroux pour les moyens techniques de Génération Laudato aussi. Et moi je vous dis à la semaine prochaine.
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12: Vous souvenez-vous de Milady de Winter ? Ça vous parle ? Vous savez, c'est la méchante. La méchante des Trois Mousquetaires d'Alexandre Dumas, publiée en 1844. Espionne pour le comte de Richelieu, maîtresse de Rochefort, mais aussi de Buckingham, l'amant de la reine, à qui elle confie ses ferrets. C'est elle qui empoisonne la charmante Constance de Boissieu, la fiancée de D'Artagnan. Elle a été mariée au comte de la Fer, plus connu sous le nom d'Athos. D'ailleurs, elle aura affaire avec chacun des Trois Mousquetaires, manipulatrice, séductrice, intrigante, bonne cavalière et meurtrière. Elle est maléfique et cruelle. Mais qui est-elle exactement ? Car enfin, une femme a une histoire. Certes, elle n'a que 25 ans, mais elle a bien eu une enfance, des parents. Alors voilà un roman haletant, passionnant, qui se lie au galop, car les chapitres sont courts et la magie des capes et des épées opère encore. On y retrouve les personnages qu'on a toujours aimés, à travers la vie furieusement féminine d'une femme qu'on finirait par aimer. Un des meilleurs plaisirs de lecture de la rentrée et qui a obtenu le prix Renaudot. Bonjour Adélaïde de Clermont-Tonnerre.
13: Bonjour.
12: Un prix Renaudot amplement mérité, ça change tout d'un coup la vie d'une autrice, une telle récompense.
13: Oui, c'est magique. C'est vraiment magique parce que, évidemment, c'est merveilleux d'être reconnu par ce jury qui comporte de très grands, de très grandes plumes et de très grands écrivains.
12: Et on salue et Dominique Bonnard.
13: Exactement, pour laquelle j'ai énormément d'admiration.
12: Moi aussi.
13: Et c'est aussi magique de voir l'effet que ça fait sur les lecteurs. Il y a tellement de gens qui viennent me voir en me disant, vous savez, j'en avais envie depuis longtemps, mais bon, là, avec le prix Renaudot, je me lance. Et donc, merci au prix Renaudot de m'accorder un peu de ce crédit et d'accorder un peu de ce crédit à Milady de Winter, parce que ce livre, il s'appelle « Je voulais vivre », parce que j'ai envie qu'elle revive cette femme, et oui, ça arrive grâce au lecteur.
12: Alors, avant d'entrer dans le roman, j'aimerais revenir sur la fabrique du roman. On se demande qu'est-ce qui est vrai, qu'est-ce qui est faux. Tout est faux, évidemment. Mais
13: et tout est vrai.
12: C'est un roman, c'est une fausse biographie, un vrai personnage. Comment avez-vous travaillé?
13: Alors, c'était assez subtil parce que il fallait que je sois loyale à Dumas. J'aime profondément, il m'a fait vibrer, il m'a fait découvrir le plaisir de lecture. J'ai passé des heures et des semaines même absolument magiques avec lui, donc je ne voulais en aucun cas abîmer son histoire ou la trahir. Donc j'ai commencé par trouver tous les indices qu'il a laissés sur cette femme. Mais cette femme, il l'esquisse. Elle est un personnage secondaire. Elle est effectivement la plus grande méchante de la littérature française, sans doute. Mais il n'a pas été comme pour ses autres personnages dans sa personnalité, son histoire. Exactement ce que vous avez dit en ouverture de cette émission. Et donc, à partir des blancs, des silences, des ambiguïtés, je me suis glissée pour littéralement épouser son texte avec le mien.
12: Alors, on est entre 1609 et 1673, on passe de la troisième à la première personne du singulier, on est entre le Berry et Maastricht, on fait le grand écart tout le temps.
13: On fait le grand écart parce que j'aime assez passionnément, depuis que j'ai commencé à travailler, un roman un peu total, c'est-à-dire un roman dans lequel, eh bien, on va avoir une sorte de précipité de la vie, une sorte de substantifique moelle, comme disait évidemment Rabelais, c'est-à-dire d'aller parler des hommes, des femmes, de la jeunesse, de la vieillesse, mais aussi avoir des émotions qui vont du rire aux larmes, de l'adrénaline à l'apaisement. Et j'essaye de mettre... Je me rappelle un éditeur avec qui j'ai pas travaillé, me disait, on ne peut pas tout mettre dans un roman. Je crois que j'essaye de faire le contraire.
12: Mais vous avez bien raison, 475 pages qui se lisent comme un souffle. Et comme ce sont des chapitres courts, on a beau commencer à être fatigué. Vous savez, c'est comme les films, c'est comme les séries. On dit, allez, je fais l'épisode suivant. Allez, je fais le chapitre suivant. Et puis finalement, vous en faites 10 d'un coup. Alors, 20 ans plus tard. Alors, soyons précis, elle s'appelle Anne de Breuil. Et soyons encore plus précis, Charlotte Anne de Breuil. D'où vient ce nom?
13: Alors ça, c'est exactement le nom que lui a donné Dumas, parce qu'il faut se rappeler que Dumas lui-même invente une héroïne, qu'il emprunte à un précédent romancier qui s'appelle Courty de Sandras, qui avait écrit les Mémoires de Monsieur de D'Artagnan, dans lequel apparaît une certaine Milady, mais ça s'écrit M-I-L-E-D-I, et elle-même est inspirée d'un personnage historique qui était Lucie Hay, une comtesse de Carlisle, redoutable espionne qui a trahi et retrahi tout le monde, qui s'amusait à avoir des amants ennemis au même moment, donc elle était haute en couleur. Et donc c'est vrai que elle a plusieurs identités dans le livre Milady. Elle se cache sous des masques divers, mais son nom de naissance est Charlotte Baxon, le nom de sa mère est Anne de Breuil, et elle prend le nom de sa mère pour devenir Anne de Breuil, et ensuite la comtesse de la Fère, et ensuite Lady Clarick, et ensuite
12: Lady
13: Milady.
12: Lady Clarick, richissime, courtisée, elle a l'oreille des grands, manipulatrice sans foi ni loi, intrigante, traîtresse empoisonneuse, cette criminelle au visage angélique, à traverser les siècles et la littérature, et vous dites, voici venu le temps d'écarter la légende pour rencontrer la femme. Même un personnage de fiction peut réclamer justice.
13: C'est exactement ça, parce que en fait, dans Les Trois Mousquetaires, elle est un archétype.
12: Oui.
13: Elle est la méchante. Mmh. Et elle est un objet de désir, de rancœur, de haine, un objet aussi pour le romancier. C'est très pratique, une méchante pour faire avancer, voilà, une démone, une sorcière. D'ailleurs, elle a beaucoup d'éléments de la sorcière, à commencer par la marque.
12: On va en parler.
13: Exactement. Et évidemment, moi, j'ai envie de donner chair à cet archétype pour la transformer en femme, pour que d'objet elle devienne sujet, pour qu'on l'entende parler et pour qu'on connaisse les motivations. Comment devient-on la plus grande méchante de la littérature?
12: Et je tiens à dire que c'est pas un livre de nana, c'est vraiment un livre de romancier. Avec un grand R.
13: Mais vous savez, Virginia Woolf disait le stylo n'a pas de sexe. J'essaye qu'on entende aussi bien les voix des hommes que les voix des femmes dans ce texte. Et d'ailleurs, c'est un livre pour une femme, mais ce n'est pas un livre contre les hommes.
12: Et là, on a le parfum du cuir, l'odeur des chevaux, on a le foin, on a, on a les feuilles mortes au moment où, oui. où Athos l'emmène dans la forêt. Il y a cette chasse et on laisse passer le cerf. Et ensuite, il y a plein de marcassins et elle se demande ce qu'elle va faire et ça va être terrible. Mais là, on a l'humus.
13: Exactement. Je voulais qu'il y ait une grande sensorialité de la langue et qu'on puisse voyager grâce aux mots à cette époque. De temps en temps, on a l'impression de lire à la bougie avec les parfums de ce temps-là.
12: Alors, qu'est-ce qui motive un tel personnage ? L'argent, le sexe, le pouvoir ? Bon, en fait, rien de tout ça. Elle va utiliser l'argent, le sexe et le pouvoir, non comme des buts, mais comme des moyens pour parvenir à ses fins, la vengeance. Milady n'est pas une femme qui pleure, elle est de celles qui se vengent, écrivez-vous. Et puis, vous lui faites dire, alors ça c'est absolument incroyable, j'adore, je retrouve la page tout de suite. J'avais tort. La vengeance est une corrosion de toute votre personne. Elle vous change à jamais. C'est une passion funeste. Ceux qui pardonnent le font-ils par esprit d'amour ou de guerre lasse ? Comment se contraindre à l'oubli quand chaque parcelle de votre être porte la marque de l'offense ? Longtemps j'ai vu, dans le pardon, non de la grandeur mais du renoncement, une pitoyable tentative de se sauver soi-même. Après avoir puni mon pire ennemi, après avoir goûté à cette coupe, j'en ai même voulu plus. Cet étourdissement est devenu ma seule raison de vivre. Buckingham, le bourreau, le comte de l'affaire, il fallait qu'ils payent tous, jusqu'au dernier. Il fallait que le châtiment soit entier.
13: Vous lisez très très bien.
12: Ça fait froid dans le dos, mais effectivement, c'est la vengeance qui est au cœur de l'action.

Vous avez reconnu la musique de Guillaume Roussel qui accompagnait le film Milady. Milady, pour parler avec vous, Adélaïde de Clermont-Tonnerre, de Je voulais vivre chez Grasset, votre roman absolument épatant sur Milady de Winter. Je rappelle que vous avez obtenu pour lui ce prix Renaudot. De très belle naissance, Milady, elle avait tout pour une vie harmonieuse et heureuse. Et puis,

0: de sa volonté entièrement tendue vers cette réparation. Et là encore, je déploie l'imaginaire. Vous savez, Alexandre Dumas disait assez joliment « L'histoire est le clou auquel j'accroche mes romans. » Et à partir de ce clou, il se permettait des envolées. Et bien, disons que j'ai donné un passé à Milady, des sentiments, une chair, une âme, un mouvement, pour qu'on comprenne comment elle en arrive au crime terrible dont elle est responsable. Et je ne voulais pas en faire une sainte. Elle est tout sauf une sainte.
1: Alors qu'elle demande à avoir l'éducation, elle va être élevée au couvent.
0: Oui.
1: Elle obtient d'ailleurs au couvent l'autorisation de prendre des cours d'équitation.
0: Oui.
1: Ce qui est quand même extraordinaire.
0: Elle est très habile à obtenir ce qu'elle veut.
1: Oui. Et des cours d'escrime. Donc elle comprend dès l'enfance comment manipuler d'une certaine façon.
0: C'est exactement ça. Milady est une extraordinaire manipulatrice. Elle est d'une intelligence supérieure. Elle arrive à comprendre quelles sont les fragilités et en même temps les aspirations des gens. Et donc c'est une séductrice au sens entier, c'est-à-dire pas uniquement une séductrice amoureuse, mais une séductrice par le verbe, par la capacité à convaincre et à emmener avec elle, à détourner du droit chemin ou du chemin tout simplement.
1: Vous parlez des femmes ou de vous ?
0: Alors, je ne parle pas du tout de moi parce que justement, je défends une veine romanesque. Je défends une veine romanesque de l'imagination, du roman. C'est un hommage, je voulais vivre, à tous ces romans qui nous ont fait vibrer, ce grand roman français du 19e. De temps en temps, très gentiment, des lecteurs me disent « Ah, vous écrivez enfin des romans à l'américaine ». Alors ça me fait très plaisir, mais en même temps, si on regarde, le roman américain a ses racines dans le grand roman français, tout comme le roman russe. Et pendant longtemps, vous savez, c'était passé de mode avec tout le mouvement du nouveau roman. On disait, les personnages, c'est pas intéressant. Et on disait, il faut être un styliste et ne pas raconter d'histoire. Eh bien, moi, je dis qu'il faut des personnages, une histoire, un style et que tout doit être en harmonie. En tout cas, c'est ce que j'essaye de faire.
1: C'est comme on revient au figuratif après l'abstraction en peinture.
0: Oui, en tout cas, de laisser une place pour ça.
1: Évidemment.
0: On n'est pas obligé de l'éliminer de notre héritage.
1: Alors, elle a une douleur atroce, marquée à l'épaule au fer rouge d'une fleur de lys qui la flétrit à tout jamais, marquée par le bourreau de Béthune. Oui. Ça, c'est très joli comme clin d'œil, puisque c'est lui qui sera chargé de l'exécuter ensuite.
0: Exactement. Et ce qui est assez scandaleux, en fait, c'est que cette marque se fait en dehors de tout jugement. Le bourreau veut venger son frère et la marque au fer rouge, alors qu'il n'en a absolument pas le droit. Et ce qui m'a marqué au fond...
1: Ni la preuve.
0: Ni le droit, ni la preuve, ni aucune raison de le faire. Et ça donne, du coup, à Milady quelque chose d'une sorcière. Parce qu'en fait, on est au moment où Milady meurt, en plein au moment où commence la chasse aux sorcières. Souvent, on pense que la chasse aux sorcières, c'est médiéval. Pas du tout, c'est le XVIIe siècle. Et que cherche-t-on pour retrouver la marque démoniaque sur le corps de la femme accusée de sorcellerie ? La marque, elle en porte une éclatante.
1: Alors, elle, sous le nom de Charlotte Backson, elle sera mariée au comte de la Fère, qui ne s'appelait pas encore Athos. C'est un joli couple, au départ.
0: Oui, elle croit follement à cet amour.
1: Ah bah, carrément.
0: Elle est éperdument amoureuse d'Athos, comme je l'ai été la première fois où j'ai lu Les Trois Mousquetaires, je le reconnais sans honte. Et elle espère vraiment, au fond, pouvoir rentrer dans le rang.
1: À son mariage, elle prie, « Seigneur, je suis votre humble servante. Donnez-moi le courage de ne rien laisser paraître des blessures que j'ai reçues et le courage d'effacer les débuts malheureux de mon existence. Merci de votre bonté envers moi. Je donnerai jusqu'à mes dernières forces pour devenir la femme qu'il espère. » C'est absolument extraordinaire, cette repentance. Mais la repentance n'est pas en elle. Dans son, j'allais dire dans son ADN, puisque c'est un terme à la mode, elle a toujours cette vengeance en elle. Cette fois-ci, en pénétrant dans l'église, je n'implorai pas le pardon de Dieu. Je n'avais plus confiance en sa clémence et mes supplications passées n'avaient fait qu'aggraver mon sort. À chaque étape de mon existence, le Seigneur m'avait contrainte à m'enfoncer plus loin dans le péché et le mensonge. J'étais en colère contre lui, au même titre que la plupart de ceux qu'il avait créés à son image. L'orgue se fit entendre. L'église, dont le porche et les colonnes étaient sculptées de personnages saints, s'ouvrait sur un plafond à voûte en éventail décoré de guipures de pierre. La profusion de fleurs, de parfums, la puissance majestueuse des chants et l'élégance de l'assistance donnaient le vertige. J'avais choisi une robe d'un rose sombre, ornée d'un grand col de dentelle que couvrait un magnifique collier de perles offert par mon fiancé. Et là, on a encore une entrée magnifique, dans une église magnifique,

0: mais un rejet complet de Dieu, de sa vie et de tous ses malheurs.
1: C'est exactement ça, c'est-à-dire que toute petite, elle est recueillie par un prêtre qui est d'une extraordinaire bonté et qui...
0: Ça, c'est Monseigneur Bienvenu.
1: Oui, exactement. Mais en tout cas, il a voilà, cette humanité, cette générosité qui, moi, me touche. Et après, elle est détournée par un prêtre, malheureusement, beaucoup moins bien intentionné, qui profite de sa jeunesse et de sa séduction pour prendre avantage d'elle. Et donc, elle est en permanence dans sa vie partagée entre la volonté de rédemption et cette volonté de vengeance. Et puis, au bout d'un moment, d'une certaine manière, elle se... on pourrait utiliser un mot d'aujourd'hui, se radicalise dans sa colère et elle perd foi en Dieu.
0: Alors Adélaïde de Clermont-Tonnerre, il faut dire que vous écrivez des scènes de combat avec une virtuosité qui me laisse sans voix. J'y retourne par gourmandise.
1: Merci.
0: Je ne cessais de reculer. J'avais beau être agile, il me dominait nettement. Il me toucha à l'épaule sans parvenir à percer ma veste de cuir. Il réattaqua aussitôt, visant ma gorge, je parais. Une, deux, trois fois. Je crus ma dernière heure venue. Quand il étendit le bras une quatrième fois, je mis un genou à terre, arrêtant à nouveau le coup de mon épée et de ma dague croisée au-dessus de moi avant de me relever d'un bond. Je me défendais avec l'énergie du désespoir. Ma vue se brouilla. J'étais hors d'haleine. Je perdais ma clairvoyance et sentis mes muscles se figer quand par miracle... son pied fut retenu par une racine. Il trébucha et cette seconde inattention me sauva. Mon épée transperça son œil gauche. Je le repoussai de toutes mes forces et il tomba en arrière, raide mort, avec imprimé sur ses traits répugnants une dernière grimace dans laquelle la stupeur se mêlait à la méchanceté. Je n'avais jamais tué auparavant, pas même un animal.
1: Alors ça, c'est un moment pour moi qui est fondateur de sa vie, parce que c'est la première fois qu'elle tue. Et évidemment, une femme qui tue, ça semble la transgression ultime. Et je voulais montrer qu'elle a ce débat moral terrible, parce qu'après, elle met beaucoup de temps à savoir si elle avait droit de faire ça, et si elle ne trahit pas sa nature et son sexe en prenant les armes des hommes.
0: Et oui, parce que les armes des femmes, à l'époque, c'est le poison.
1: C'est le poison, arme qu'elle maîtrise aussi, et en même temps, elle a l'inverse de cette arme qui est le talent de la guérison.
0: Oui.
1: Et donc c'est là où, en fait, pour sortir de l'archétype, je montre ce qui est pour moi, je pense, profondément un être humain. Elle a le meilleur et le pire, nous avons tous en nous le meilleur et le pire, et on essaye de faire des choix pour aller plutôt vers le meilleur la plupart du temps.
0: Alors l'une des grandes forces du roman dans ce personnage, c'est la maternité. C'est l'événement qui aurait pu apaiser, mais non, elle devient une louve quand il s'agit de son petit garçon. C'est important pour vous qu'elle fût mère?
1: Oui, d'abord parce que c'est dans le texte de Dumas et qu'on est tous passés dessus quasiment sans le voir.
0: Ah oui, ça, je ne l'avais pas vu.
1: Et parce que, justement, on est dans cette catégorisation des femmes où la mère ne peut pas être méchante, alors que, évidemment, comme la blonde ne peut pas être méchante, donc c'est pour ça que tant de fois Milady a été adaptée par des actrices brunes, parce que la méchante doit être brune.
0: Mais vous, vous êtes blonde et mère.
1: Et moi, je suis blonde et mère, et mère de deux garçons. C'est pour ça que j'ai une grande tendresse et pour les garçons et pour les hommes, et que je ne suis pas du tout en lutte contre eux. Mais elle est mère d'un petit garçon. Et comme Dumas, vous savez, il a été élevé par une mère seule. Son père meurt très jeune, qui était le légendaire général Dumas, un homme d'un courage extraordinaire, abandonné de Napoléon, mort dans la misère. Eh bien, il passe très vite sur le fait qu'elle est mère, parce que lui-même, il a quand même un peu de mal à se dire qu'il va faire subir tant d'outrages à une maman.
0: Mais je trouve que ça donne une force et une consistance supplémentaire à Milady Winter, parce que si on est passé au-dessus de sa maternité dans Dumas, c'est qu'elle n'est pas si importante. Chez vous, elle est vraiment centrale.
1: Et c'est là où je dis que à chaque fois, je m'appuie sur ce qu'il a créé et que je le déploie. Et simplement le fait de changer de point de vue, c'est-à-dire de parler depuis l'intériorité de Milady et de regarder les mêmes faits avec ses yeux, ça permet de se repositionner par rapport à l'histoire de Dumas. Et c'est exactement ce que je fais, c'est-à-dire le fait qu'on parle de sa maternité un tout petit peu plus, qu'on la voit en interaction avec son enfant, on ne peut plus la considérer de la même façon.
0: Maintenant, comme j'ai dit en introduction, on finit par l'aimer. Mais dès la première ligne, elle hurle, ou du moins veut le faire, mais aucun son ne sort de sa bouche. Dans la nuit, elle vient de distinguer, collé à la vitre, un visage d'une beauté sinistre. Le visage d'un homme qu'elle a aimé à se damner, avant de le craindre de tout son être. Elle sent ses muscles se raidir, l'étouffement la saisit. Juste ça, on est avec elle. C'est-à-dire qu'on souffre avec elle, on a peur avec elle.
1: Alors ça me touche parce que tout le projet, au fond, c'est que je vous mets, vous, lecteur, en position de réouvrir le procès de Milady. Ce fameux procès mené par 10 hommes, 10 hommes qui décident là aussi de sceller son sort en dehors de toute justice, dont l'un est son mari, enfin, et l'autre son amant. Donc on peut pas dire qu'ils sont d'une objectivité absolue sur cette femme.
0: D'autant qu'ils sont copains.
1: D'autant qu'ils sont amis, exactement. Eh bien, vous, lecteur, je vous apporte les faits qui sont dans Dumas, et je vous apporte des témoignages ensuite d'une amie d'enfance, de D'Artagnan vieillissant, qui est pris quand même d'un dilemme moral en se demandant, lui qui est si courageux, s'il n'a pas été du mauvais côté de l'histoire.
0: On va pas divulgâcher, mais oui. Vos derniers chapitres à Maastricht sont absolument incroyables. D'autant qu'on sait que D'Artagnan meurt à Maastricht,
1: oui.
0: Donc on se dit, est-ce qu'on va aller jusque-là ? Donc je vais pas divulgâcher, mais alors, il y a un coup de, j'allais dire, de tonnerre ou de clermont-tonnerre pour la fin de votre roman. Moi, je tournais les pages en disant, mais c'est pas possible.
1: Ah, bah écoutez, tant mieux.
0: Jusqu'on y va.
1: Et du coup, vous, lecteur, une fois que vous avez tout ça sous les yeux, à vous de décider, au fond, si vous confirmez la sentence, elle méritait la mort, si vous lui accordez des circonstances atténuantes, ou évidemment, ce que j'espère secrètement, si vous avez envie de la pardonner.
0: Ah, vous me posez la question à moi?
1: Oui.
0: Écoutez, j'aurais envie de lui pardonner, mais il y a de telles volte-face. On l'a vu avec la religion, quand elle rentre avec Olivier, c'est de l'amour, c'est de la paix, et elle demande du pardon. Et puis quand elle rentre avec l'autre, c'est la haine, c'est la vengeance qui revient. Donc, et puis vous écrivez sur la haine des choses qui sont terribles. Enfin, ça la prend dans la chair. Donc moi, j'ai envie de lui pardonner, mais je vais avoir très très peur. Je vais avoir très très peur qu'à un moment donné, ça se retourne.
1: Vous lui pardonnez avec un programme de réinsertion, en fait, c'est ça?
0: C'est ça.
1: D'accord.
0: Oui, avec un lourd programme de réinsertion. Mais parce que votre personnage, mais est-ce que c'est pas féminin finalement? Mais je ne veux pas, stigmatiser, évidemment. Mais elle est sans cesse dans un va-et-vient entre vengeance et paix intérieure.
1: Oui, mais il faut quand même reconnaître que la vie s'acharne sur elle. C'est-à-dire qu'à chaque fois qu'elle pense avoir trouvé un refuge, à chaque fois qu'elle pense qu'elle va pouvoir rentrer dans le rang, avoir une vie plus simple d'une certaine manière, le sort vient la frapper. Et c'est ça qui, je pense, la pousse vers ses extrêmes et font que cette femme d'une force vitale extraordinaire va devenir extrêmement dangereuse.
0: Et elle n'a que 25 ans.
1: Et elle n'a que 25 ans, elle n'a que 15 ans, elle n'a même pas 15 ans quand elle quitte le couvent, emmenée par le prêtre qui est son mentor, et elle a tout juste 25 ans quand elle est exécutée.
0: Et elle a 6 ans lorsque commence le roman et qu'elle arrive chez ce prêtre qui est un peu comme Monseigneur Myriel, Monseigneur Bienvenu, l'évêque de Digne, des Misérables, qui va essayer de... Enfin, qui voit qu'il y a une plaie, quoi, qui voit que c'est une enfant brisée.
1: Oui, il va vouloir l'aider, il l'aime profondément, il est d'une bonté paternelle incroyable, et c'est un prêtre qui a une extraordinaire intelligence des âmes, intelligence des cœurs, et là aussi, si ce prêtre, on peut imaginer, avait vécu plus longtemps, peut-être qu'il aurait réussi à l'emmener sur un autre destin.
0: Sur la pierre tombale, j'aimerais qu'on écrive ceci, parce que c'est vous qui l'avez écrit. Ma poitrine se gonflait à chaque respiration d'espoir et d'envie. Ma peau appelait les caresses. Mon sexe palpitait de plaisir. J'avais 25 ans. J'étais femme. J'étais mère. Je servais la France. Et je voulais vivre.
1: Et c'est la clé de voûte de ce livre. Oui. Et c'est pour ça que je lui ai donné ce titre-là. Cette femme a une énorme puissance vitale. Elle a une grande aspiration à l'idéal. Elle a une aspiration à la spiritualité qu'elle combat par moments et à laquelle elle revient. Et lui a-t-on laissé le choix?
0: Tout a été laminé par les hommes.
1: Alors c'est plus complexe que ça, parce que justement il y a dans ce livre, d'ailleurs ce livre est dédié à toutes les femmes qui nous ont précédées, à tous les hommes qui les ont défendues et aimées. Moi je suis bouleversée par, quand je pense à nos mères, nos grands-mères, nos arrière-grands-mères, toutes ces femmes qui ont porté des familles, qui ont essayé de trouver un chemin, un espace d'expression, qui ont créé, au fond, le monde qui nous permet à nous, femmes d'aujourd'hui, d'avoir la chance inouïe de vivre en France au XXIe siècle. Et en même temps, toutes ces femmes ont eu des hommes qui les ont protégés et aimés. Et je suis très opposée un peu à cette guerre de tranchées dans laquelle nous nous trouvons aujourd'hui, où tous les hommes seraient coupables, toutes les femmes seraient victimes. Je pense encore une fois que c'est plus complexe, plus nuancé, et que la littérature est un refuge pour la nuance.
0: J'attends vite votre prochain roman, Adélaïde de Clermont-Tonnerre, Je voulais vivre, chez Grasset, le prix Renaudot de cette année. Merci infiniment de votre visite, Adélaïde de Clermont-Tonnerre. Merci à Cédric Cobat pour la réalisation, François Dieudonné, Philippe Alpeche, Camille Meyer pour la réussite technique de notre rendez-vous. Alors demain, c'est mercredi, je vous emmènerai au cinéma pour parler de vie privée, de l'intermédiaire et de Follement. D'ici là, prenez soin de vous et des autres, il fait froid, soyons heureux, c'est urgent, je vous embrasse.

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2: Bonjour à tous, nous sommes très heureux de vous accueillir à nouveau sur votre radio chrétienne pour cette nouvelle édition de notre émission Où va la vie ? Au micro, comme chaque semaine, Frédéric Mounier. Je vous accompagne tout au long de cette conversation consacrée aux questions éthiques et comme chaque semaine, nous sommes en compagnie et en partenariat avec les facultés Loyola Paris, les facultés jésuites. Alors, nous arrivons au terme de cette série de 3 épisodes consacrés à l'éco-anxiété. Nous avons réfléchi ensemble, nous avons conversé ensemble tout au long des 2 dernières semaines, comment réagir face aux jeunes qui nous disent qu'ils ne veulent plus prendre l'avion, ils ne veulent plus manger de la viande, ils ne veulent plus prendre la voiture, ils veulent changer de boulot, bref, ils veulent peut-être pour certains se retirer du monde. Alors, nous avons vu qu'il existe, au-delà des premières émotions, il existe des espaces de dialogue commun, de réflexion commune, aussi bien au sein du cabinet d'un psychiatre que au cœur de l'Église catholique avec la réflexion sur l'écologie intégrale qui est en cours depuis déjà plusieurs années. Alors, je salue à nouveau nos invités. Dominique Coatanea, bonjour.
3: Bonjour.
2: Vous êtes théologienne, maîtresse de conférences aux facultés Loyola à Paris, où vous êtes responsable du domaine éthique, sociale et environnementale, et vous présidez l'ATHEM, l'Association des théologiennes et théologiens pour l'étude de la morale, une association, je le précise, œcuménique. Et puis nous sommes également en compagnie en duplex de Lyon avec le docteur Emmanuel Contamin. Bonjour docteur.
4: Bonjour.
2: Merci beaucoup d'être avec nous et merci de votre disponibilité. Vous êtes psychiatre spécialisé dans la thérapie des troubles post-traumatiques, c'est-à-dire que vous recevez des personnes jeunes et moins jeunes qui sont en situation de difficulté face à la crise, notamment environnementale, la peur de l'effondrement. Votre dernier livre s'intitule « Les 5 cercles de la résilience ». Pardon, c'est publié aux éditions BOD. Voilà, donc 3e et dernier épisode de notre série consacrée à l'éco-anxiété.
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2: Alors, l'éco-anxiété, nous avons abordé déjà un certain nombre de points. Je vous invite à réécouter à partir de nos plateformes et de nos sites internet les podcasts des 2 premiers épisodes. Docteur Emmanuel Contamin, vous êtes à Lyon et vous constatez à Lyon une certaine effervescence, une certaine vraiment créativité consacrée dans le monde associatif aux enjeux écologiques.
4: Oui, tout à fait. Je fais partie d'une association qui s'appelle Anciela, qui recense et fait connaître toutes les associations engagées pour la transition écologique et solidaire. Et elle édite comme ça un guide Agir à Lyon pour aider les gens à trouver une piste d'action qui recense 800 associations rien que sur la métropole de Lyon. Donc il faut vraiment souligner que contrairement au bruit médiatique peut-être majoritaire, il n'y a pas de baisse de la prise de conscience, il n'y a pas de baisse du désir d'engagement.
2: Il n'y a pas de backlash, comme on dit en français, c'est ça ?
4: Ben, y a des tentatives de backlash, des conservatismes. Mm-hmm. On l'a vu avec comme je vous disais, les chambres d'écho des réseaux sociaux qui soutiennent beaucoup les mouvements d'extrême droite. Mm-hmm. Mais il y a aussi une conscience sociale qui grandit. On l'a vu par exemple avec la pétition contre la loi Duplomb. Et il y a aussi un désir d'engagement qui est fort et qui est vraiment très encourageant. Et je voulais juste rajouter une chose sur ce lien que disait Dominique entre le cri de la terre, le cri des pauvres, et à quel point toutes les associations de solidarité, les associations catholiques comme le Secours catholique ou le CCFD, mais aussi toutes les associations laïques de solidarité, ont pris conscience du lien entre ces deux enjeux, ont développé par exemple ce qui s'appelle le pacte du pouvoir de vivre, et à quel point il y a un enjeu actuel de soutenir les associations qui font face à une réduction de leurs subventions publiques.
2: Oui, le pacte du pouvoir de vivre qui était notamment créé, dont l'un des acteurs était Laurent Berger à une époque. Et donc c'est un pacte qui réunit un monde associatif extrêmement divers et qui incite à être attentif à l'avenir du monde et, dans toute la mesure du possible, à modifier nos comportements. C'est bien ça dont il est question avec ce...
4: Exactement.
2: Voilà,
4: exactement.
2: C'est ça. Oui. Alors Dominique Coatanea, vous avez beaucoup insisté dans votre réflexion de théologienne autour de cette question de bien commun. C'est bien ça qui est en jeu aujourd'hui, c'est l'avenir commun de notre planète pour chacun d'entre nous et pour les générations à venir également.
3: Alors de fait, dans le pacte du pouvoir de vivre, le CERAS, qui est le centre d'action sociale des jésuites, est très engagé. Et nous avions mardi une réunion à Loyola, une soirée publique de mardi d'éthique publique sur les enjeux de la société civile, parce qu'il y a un numéro de la revue Projet qui est consacré pour les auditeurs qui seraient intéressés. Le dernier numéro de la revue Projet est consacré à cette transformation par la société civile et par le soutien, finalement, d'une société civile active, vivante, polymorphe, qui porte cet enjeu. Donc en fait, la dynamique de la genèse, on pourrait dire, de l'émergence d'un bien commun dans l'histoire des sociétés et dans ce moment de notre histoire, c'est vraiment une dynamique où les libertés, là où elles sont situées, que ce soit dans ma vie familiale, dans la vie associative, dans la vie économique, dans la vie politique, travaille vers le décryptage de cet horizon, ce que nous voulons porter en commun, les valeurs fondamentales qui sont cette visée de vivre et de vivre mieux, on pourrait dire aujourd'hui et demain, se mettre d'accord sur cet horizon commun et poser un cadre qui soit un cadre de délibération dans lequel les concitoyens choisissent de se contraindre mutuellement pour pouvoir engager. C'est exactement le sens de la vie publique, c'est-à-dire une vie qui va porter atteinte à la liberté de faire tout et n'importe quoi, d'être hors limite, mais qui pose un cadre qu'il faut renégocier à temps et à contre-temps. Et c'est bien ça le travail de l'associatif, le travail du syndicalisme, renégocier le cadre pour que ce cadre soit toujours plus enraciné sur cette dynamique, sur cette dialectique, on pourrait dire, entre justice, un ordre de droit plus juste que l'ancien, et animé par ce travail que je décrirais comme le travail de la charité, mais qu'on pourrait décrire comme le travail d'une meilleure vie pour tous.
2: Alors, permettez-moi, à ce stade de notre débat, je me tourne à la fois vers la théologienne et vers le psychiatre, permettez-moi de me faire l'avocat du diable et de, en quelque sorte, de porter la voix de certains de nos auditeurs qui, en ce moment, se disent, mais attention, il s'agit de, si je vous ai bien entendu, Dominique Coatanea, choisir de se contraindre mutuellement, ce que nous voulons porter en commun. Mais en même temps, nous voyons bien que l'ensemble du discours politique, pour une grande partie, en tout cas l'ensemble du discours consumériste, l'ensemble du discours marketing, nous incite à consommer toujours plus et d'aller toujours plus loin, de prendre des vacances toujours plus loin. On sait que le transport aérien ne s'est jamais aussi bien porté qu'aujourd'hui. Il n'y a jamais eu autant d'avions dans le ciel de notre planète. Est-ce que la réalité des faits ne serait pas en train de démentir le tableau que vous nous brossez, Dominique Coatanea, théologienne, et Emmanuel Contamin, psychiatre, d'un monde qui est en train de réfléchir sur lui-même et qui est en train de se porter vers un horizon qui soit vivable pour tous? Comment vous réagissez à cette plaidoirie de l'avocat du diable, docteur Emmanuel Contamin?
4: Eh bien, c'est sûr qu'il y a une dimension conflictuelle très forte, hein, se majore, je pense, dans ces dernières années avec l'élection de Trump, oui. Les influences politiques de la Russie, etc. Mais on est face à une réalité qui nous convoque, comme le dit le GIEC, un changement de paradigme. Je crois d'ailleurs que le pape François le dit aussi, c'est-à-dire un changement très en profondeur. Et le GIEC montre qu'il faut que ça articule à la fois un changement de la culture, des mentalités et un changement des consciences pour sortir de valeurs consuméristes et prioriser les biens communs, que ça nécessite aussi des changements politiques au sens de changement des régulations économiques et financières. Et donc là, même si on voit des choses négatives, j'ai beaucoup aimé le dernier livre d'Emmanuel Faber, l'ancien directeur général de Danone, qui parle de tout un travail qui se fait actuellement de régulation de la finance, en donnant déjà dans les évaluations financières des entreprises quels sont les risques sociaux et environnementaux qu'elles préservent ou au contraire qu'elles majorent pour orienter les investissements. Une autre donnée qui m'avait touchée, c'est qu'au dernier forum de Davos, forum donc des gens très riches, des grosses entreprises, qui n'est pas altermondialiste, 160 personnes très riches, milliardaires, ont dit « mais nous, on souhaite payer plus d'impôts parce qu'on voit cette nécessité, cette montée des inégalités. On n'a pas besoin de posséder des centaines de milliards. Il y a besoin que cet argent aille au bénéfice de la transition. »
2: Oui, donc il y a des choses qui bougent, mais néanmoins, vous insistez, docteur Emmanuel Contamin, pour nous dire que ce changement de paradigme, pour reprendre votre expression, et celle du GIEC en termes de culture et de conscience, il s'agit quand même d'une forme de combat, Dominique Coatanea, c'est-à-dire que comment faire pour que face aux climato-sceptiques, dont on voit bien que politiquement, ils sont en croissance, aussi bien en Chine qu'aux États-Unis, qu'en Turquie, que voilà, dans un certain nombre des autocrates aujourd'hui qui gouvernent le monde n'ont pas grand-chose à faire de ce climat, de cette réflexion écologique. Et comment aborder sur le plan théologique, voire sur le plan évangélique, Dominique Coatanea, ce qui est quand même un affrontement? Il y a deux façons de voir le monde aujourd'hui.
3: Je pense qu'en effet, il s'agit de ne pas être irénique, au sens de ne pas reconnaître à quel point la scène politique, économique, sociale est conflictuelle. Mais c'est une manière d'entrer de manière mature dans le conflit que de considérer que le conflit est un moment du processus. Et c'est un moment nécessaire, pour ainsi dire, parce qu'il s'agit de poser sur la table ce qui nous divise, de le regarder avec lucidité, et notamment ce qui divise, on pourrait dire les gilets jaunes étant emblématiques de cet enjeu, c'est la perception, le sentiment d'être dans une fracture sociale où les riches deviennent toujours plus riches et les pauvres ont toujours plus de mal à nouer les deux bouts.
2: Et les gilets jaunes ont déploré le fait de ne plus être admis au grand banquet de la consommation générale.
3: Alors, d'une certaine manière, c'était plutôt de dire que les contraintes environnementales pesaient sur eux plus que sur les autres, puisqu'ils avaient besoin de leur voiture pour aller travailler. Et que ce n'était pas un luxe que d'utiliser la voiture. Donc l'enjeu, c'est comment travailler à une transition juste. Et c'est le terme de juste et de transition, évidemment. Mais comment cet enjeu de la justice sociale, c'est ce que disait Emmanuel tout à l'heure sur le fait que les enfants vivent aussi, et ça c'est quand même très important d'en prendre une vive conscience, que y compris dans nos pays où l'aisance matérielle effectivement rend les hommes et les femmes et notamment les enfants qui vivent dans des familles sous contraintes fortes, la vie est encore plus difficile parce qu'elle est proportionnellement partagée dans une injustice qui se voit tous les jours. Et donc du coup l'enjeu pour les politiques publiques de travailler à cette lutte contre les inégalités et de percevoir que l'engagement citoyen à l'impôt est un engagement à consentir, c'est ce que soulignaient les quelques-uns de Davos qui disaient au fond, l'enjeu, c'est de dire que le travail de l'enrichissement de quelques-uns doit être au service de tous. Et que c'est ça le cœur même de la pensée chrétienne sur l'horizon d'un bien commun. C'est-à-dire qu'il ne s'agit pas de nier la nécessité de vivre et de vivre le mieux possible, mais que ce vivre bien doit être travailler comme un partage des richesses. Donc en fait, l'enjeu, c'est de consentir. C'est ce que je disais, ce mouvement de renoncer et consentir, c'est un mouvement très puissant dans la dynamique évangélique qui consiste à oser poser des cadres. Le pape François le dit dans Laudate Deum, lorsqu'il a pris la parole à la COP28, il dit il faut que le multilatéralisme dans lequel nous sommes engagés à travers ce processus des COP soit un multilatéralisme qui a jusqu'à des contraintes.
2: Oui.
3: Assumer, pour une part, que les politiques posent des contraintes, ça veut dire une société civile mature pour prendre la mesure de l'exigence de justesse, mm-hmm. de justice dans les contraintes, qui doivent être réparties selon les possibilités de chacun.
2: Et donc, il nous faut travailler, et pour travailler, alors que nous arrivons bientôt au terme de cette troisième conversation, de ce troisième épisode de cette série de Où va la vie, consacrée au thème de l'éco-anxiété. Je rappelle que nous sommes en compagnie de Dominique Coatanea, théologienne, et du docteur Emmanuel Contamin, psychiatre. Peut-être Dominique Coatanea, en un mot, nous rappeler, puisqu'il nous faut travailler ces questions-là, quels sont les grands textes que propose l'Église, ces grands textes qui sont accessibles et qui nous permettent de nourrir notre réflexion sur ces questions d'écologie?
3: Alors, sur les questions d'écologie, nous avons fêté en 2025 les 10 ans du grand texte Laudate aussi. Laudate aussi a été poursuivi par un texte régional, mais d'une très grande impact, qui est Querida Amazonia, sur la manière dont le bassin de l'Amazone, qui embarque tellement de populations à partir des conditions d'existence difficiles des peuples.
2: Et c'est un prototype aux yeux du pape François. Cette région était prototype de l'ensemble du monde.
3: Parce qu'elle est
2: significative.
3: D'une certaine manière, la manière dont le cycle du carbone se joue en forêt amazonienne est non seulement significatif, mais la bonne santé de la planète dépend de la manière dont les forêts et les immenses forêts primaires, comme le bassin d'Amazonie, mais aussi le bassin du Congo, hein, en Afrique, on pourrait dire, il y a là des enjeux non seulement locaux, mais qui ont des répercussions planétaires. Et donc, c'est prendre conscience que ces textes mobilisent les acteurs transfrontières pour engager des transformations substantielles et que du coup, une manière en France de prendre conscience de ces enjeux planétaires. Emmanuel l'a souligné tout à l'heure, c'est ce qui s'est passé au cœur même de l'été. Une jeune étudiante qui lance une pétition pour que la loi du plomb soit revisitée par les parlementaires. Donc c'est faire rejouer par un processus de démocratie participative,
2: faire travailler la démocratie.
3: La démocratie représentative. Et donc voyez, il y a quelque chose de très pertinent dans nos institutions qu'il convient aux politiques, dont il convient aux politiques de se saisir.
2: Et de réactiver.
3: Exactement. Lorsque la société civile à cette maturité qui consiste à signer à plus de 2 millions de signatures, ça veut dire que le processus de conscientisation des enjeux planétaires est en train de travailler la société civile, que la société civile est vraiment un acteur multifonctionnel.
2: Ça peut bouger.
3: Les entreprises faisant partie aussi de la société civile. Donc vous voyez, il ne s'agit pas de cliver le débat, contrairement à ce qui est très souvent mis en avant, mais au contraire de montrer
2: de faire bouger
3: comment les lignes se croisent. Et le pape Benoît XVI avait travaillé cette dynamique-là, donc Caritas in Veritate, qui est un texte aussi qui porte sur la complémentarité des engagements.
2: Car le pape Benoît XVI était aussi un grand écologiste, il faut le rappeler, mais à sa manière, de façon peut-être moins tonitruante que le pape François. Docteur Emmanuel Contamin, je voudrais revenir à ce qui nous avait préoccupé lors de notre première émission, il y a 3 semaines, consacrée à la question de l'éco anxiété. J'avais cité ces exemples que nous connaissons tous dans notre entourage de jeunes qui refusent de prendre l'avion, de manger de la viande, de circuler en voiture, voire même d'occuper des fonctions professionnelles dans l'économie traditionnelle. Alors, arrivé au terme de ces 3 épisodes, docteur Contamin, quel conseil en tant que praticien donnez-vous à ces jeunes qui, j'imagine, arrivent dans votre cabinet un peu, peut-être un peu braqués, quoi, un peu braqués par le mur qu'a pu leur opposer leur entourage et des conversations qui n'ont pas pu avoir lieu peut-être au sein de leur famille, docteur Contamin?
4: Je leur conseille d'essayer de penser de façon stratégique pour renouer le dialogue. Il y a des petits livres, petits manuels de répartie écologique par exemple qui soutiennent cette façon stratégique de nourrir le dialogue. Et sinon de nourrir leur lien avec des collectifs associatifs avec qui ils auront plus cette capacité de porter ensemble une même conviction, un même engagement. Je voulais souligner, puisqu'on était quand même au niveau un petit peu méta du système, 2 choses. D'abord, la Convention citoyenne pour le climat, qui a été aussi un très bel exemple de délibération collective, malheureusement très peu suivie d'action politique, mais qui donne confiance dans notre capacité collective à trouver des solutions qui articulent les fins du mois et la fin du monde. Mmh. Et dire aussi que ce qu'on observe après les catastrophes naturelles, qui a été très bien étudié à l'Université du Delaware, aux États-Unis notamment, c'est que dans un premier temps, notre mouvement spontané est vraiment un mouvement d'altruisme, de solidarité, de coopération. Donc on agit vraiment avec des valeurs fondamentales qui sont très universellement partagées. Et ce qu'on observe dans un deuxième temps, c'est que soit c'est soutenu par les pouvoirs publics, il y a un sentiment d'équité, de justice, de prise en compte des plus vulnérables. Et on a ce phénomène de croissance post-traumatique qui peut se jouer au niveau de nos sociétés. Soit il y a des discriminations, des inégalités, les plus riches tirent la couverture à eux, et on va au contraire vers plus de fractures sociales. Peut-être deux exemples. Hein, du côté positif, c'est la ville de Greenfield au sud des États-Unis, qui est une ville républicaine, conservatrice, qui a été dévastée par une tornade. Et malgré cette orientation politique, elle a vraiment pris l'option d'orienter les investissements de reconstruction dans le sens de la transition écologique de façon très massive. Et ce que disent les élus de cette ville, c'est ben, on a reconsidéré nos valeurs, on a repensé à nos enfants et nos petits-enfants, et on s'est dit, ben, il n'y a que ça à faire, quoi. Mmh. Donc il y a des moments où on est ramené aux valeurs fondamentales, oui, au-delà.
2: On n'a plus le choix, il faut y aller.
4: Voilà. Oui. Mmh. Et c'est ça l'enjeu pour nos sociétés, c'est que ben, face à des catastrophes qui seront plus fréquentes, on le sait, on ramène de la cohésion sociale et on ramène de la résilience au lieu de renforcer des clivages et des inégalités.
2: Mmh. Et donc ça, c'est possible, c'est ce que vous nous dites, docteur Contamin.
4: Et c'est tout à fait possible, oui, mais c'est des choix qui doivent se faire non seulement au niveau individuel, mais vraiment au niveau politique aussi.
2: Donc il y a là, Dominique Coatanea, si je vous entends bien l'un et l'autre, la théologienne et le psychiatre, une façon de sortir par le haut des affrontements entre ce qu'on appelle les boomers, c'est-à-dire la génération qui a vécu les 30 glorieuses avec cette idée de progrès indéfini dans la consommation, de progrès indéfini dans le mode de vie, et puis cette génération aujourd'hui plus contrainte, plus inquiète sur l'avenir de la planète. Il y a une possibilité de dialogue, Dominique Coatanea.
3: Non seulement il y a une possibilité de dialogue, mais l'écoute des plus pauvres. À Loyola, nous avons tout un travail de recherche théologie à partir de la parole des plus pauvres. Et ce que disent très souvent les plus pauvres sur ces enjeux écologiques, c'est de dire l'enjeu du partage, c'est avec tous. Mmh. C'est Dieu n'exclut personne. Et le choix prioritaire de Dieu pour les derniers n'est pas un choix qui exclut les plus riches, mais qui vient dire aux plus riches à quel point Dieu est proche. Et donc se faire proche les uns des autres, c'est rentrer dans ce mouvement d'alliance, c'est rentrer dans ce mouvement qui est bonne nouvelle pour tous.
2: Mais vraiment pour tous. Todos, todos, todos, comme insistait le pape François. On arrive dans quelques instants au terme de ce troisième épisode de cette série de trois de Où va la vie, consacrée à l'éco-anxiété. Je voudrais vous demander, docteur Emmanuel Contamin, vous qui êtes psychiatre, peut-être d'élargir quelques minutes l'espace de nos tentes. Vous rencontrez beaucoup, beaucoup de jeunes. On parle beaucoup aujourd'hui, et on en reparlera dans le cadre d'Où va la vie, de l'évolution de la santé mentale des jeunes Français, qui est de plus en plus préoccupante. On l'a déjà entendu au micro d'Où va la vie, je pense notamment le jour où on a reçu le responsable de l'hôpital Sainte-Anne à Paris, qui s'est inquiété publiquement de l'état de la santé mentale des jeunes Français. Est-ce que vous partagez cette inquiétude de docteur Emmanuel Contamin? Est-ce que c'est quelque chose que la génération des seniors, à laquelle la génération des seniors doit être particulièrement attentif aujourd'hui?
4: Ben oui, bien sûr, c'est pas une opinion personnelle d'un psychiatre ou d'un autre, oui. C'est vraiment des données épidémiologiques, de grandes études récentes qui nous l'affirment. Un gros enjeu, c'est la capacité à se projeter dans l'avenir, à pouvoir se représenter une vision réaliste et positive. Et je crois qu'on a une grosse responsabilité en tant que plus âgés, peut-être plus insérés dans les rouages de la société, la conscience de la difficulté à faire bouger, mais en même temps des capacités à faire bouger les choses, de prendre au sérieux cette attente des jeunes et de leur montrer que on travaille à construire cette possibilité d'une vision d'avenir où certes il y aura des difficultés, mais on pourra aussi essayer se mettre ensemble pour y faire face et peut-être nous reconnecter à des valeurs fondamentales plus riches.
2: Donc prendre au sérieux les inquiétudes.
4: Tout à fait.
2: Essayer de les, comment dire, docteur Contamane, de les transmuter, de les transfigurer.
4: Mais essayer de les partager et de soutenir les compétences pour s'engager dans l'action qui seront peut-être pas les mêmes selon les générations, mais de montrer qu'on est avec et qu'on, et qu'on est engagé et pas qu'on est dans le déni, après moi le déluge, qu'on est nous-mêmes dans l'impuissance. On a besoin de leur montrer aussi un modèle d'adulte conscient, responsable, engagé. C'est ça qui leur apporte du soutien.
2: Des adultes non impuissants, pour reprendre votre expression.
4: Exactement.
2: C'est ce que nous pouvons être. Alors, je crois que le moment est venu, Domenico Atanea, de dire deux mots d'une proposition des facultés Loyola à Paris, justement, qui propose aux acteurs de l'économie, aux acteurs de l'Église, de réfléchir et de travailler ensemble sur l'enjeu de l'écologie intégrale. Il s'agit d'un diplôme interuniversitaire qui regroupe l'Institut catholique de Lille, les facultés Loyola Paris et plusieurs écolieux partenaires pour réfléchir sur l'écologie intégrale. Pouvez-vous nous en dire un mot, Domenico Atanea ?
3: C'est un diplôme que nous avons lancé en janvier 2025 sur une année non pas universitaire, mais civil, et qui reprend donc en janvier 2026 pour la prochaine promotion, et dont l'enjeu est de travailler aux racines théologiques et philosophiques de cette transition écologique, de ce qui fait la dynamique de l'écologie intégrale pour tout public, mais en particulier pour des hommes et des femmes qui sont soucieux de ce nouveau paradigme, qui y sont déjà partiellement engagés, soit dans l'Église, soit dans leurs entreprises, dans leurs associations, et qui du coup ont envie de creuser ensemble, et l'effet promotion est tout à fait décisif en ce sens, à partir d'expériences aussi sur le terrain, dans des écolieux, pour montrer
2: alors voilà,
3: à quel point...
2: Ce n'est pas uniquement du jus de crâne, si j'ose dire.
3: Exactement.
2: C'est-à-dire que la promotion se déplace dans différents lieux. Vous pouvez nous en dire deux mots?
3: La première session en janvier est à Lille, à l'université, ensuite à Loyola pour la session de mars, et les trois sessions d'été, donc trois lieux différents, l'éco-centre spirituel du Châtelard, pour travailler éco-spiritualité.
2: C'est un centre jésuite.
3: Éco-psychologie, voilà, dans lequel le travail qui relie a toute sa place. Le Fondatio, qui a créé un écolieu à Lévière, à Angers, sur la même type de pédagogie, et le centre Hélène et Jean Bastère, qui a été fondé par Fabien Revol et les petits frères et petites sœurs de la création, et qui se trouve à Bergantil, à côté de Cahors, dans le Lot.
2: Et ce sont des promotions de combien d'étudiants, Domenico Atanea ?
3: Une trentaine.
2: Une trentaine d'étudiants. Et en vous entendant, on comprend bien que ce qui se passe entre ces étudiants est également créateur pour l'avenir. C'est-à-dire que là, vous êtes en train de mettre en œuvre un réseau porteur d'avenir qui, j'imagine, conjugue les compétences. Vous devez avoir des acteurs de l'économie, des acteurs de l'Église.
3: Et qui est déjà un réseau porté par Église Verte et par la dynamique œcuménique. Donc, vous voyez, on est en partenariat avec le mouvement Laudate aussi, avec le CERAS, le Secours catholique, vous voyez, le CCFD. Donc, il y a déjà beaucoup d'acteurs qui sont engagés sur ces questions. Et vraiment, ce DIU est l'occasion pour tous ces acteurs de faire avancer ensemble la dynamique de l'écologie intégrale.
2: Un grand merci à vous, Domenico Atanea, pour avoir participé à cette série de trois éditions d'Où va la vie, consacrée à l'éco-anxiété. Je rappelle que vous êtes théologienne, maître de conférence aux facultés Loyola, où vous assurez la responsabilité du domaine éthique, sociale et environnementale. Vous présidez par ailleurs l'Association des théologiennes et théologiens pour l'étude de la morale, l'ATHEM, qui est une association œcuménique. Un grand merci à vous, docteur Emmanuel Contamane, qui étiez avec nous depuis nos studios de Lyon. Je rappelle que vous êtes psychiatre spécialisé dans la thérapie des troubles post-traumatiques et vous travaillez effectivement sur la résilience dans toutes ses dimensions face aux crises mondiales, notamment la peur de l'effondrement. Je rappelle le titre de votre livre, Les 5 cercles de la résilience, aux éditions BOD. Voilà, chaque semaine, donc nous sommes avec Où va la vie, en partenariat avec les facultés Loyola Paris et donc le domaine d'éthique sociale et environnementale. Un grand merci à vous tous pour votre fidélité. Vous pouvez évidemment écouter et réécouter ces trois épisodes consacré à l'éco-anxiété à partir de toutes les plateformes de podcasts, de baladodiffusion ou à partir des sites et applications de RCF et Radio Notre-Dame. Et si vous voulez en savoir plus et vous engager personnellement, eh bien je vous invite à visiter le site des facultés Loyola Paris, loyolaparis.fr. Un grand merci à vous tous pour votre fidélité et à la semaine prochaine pour une nouvelle série D'où va la vie, consacrée à un nouveau thème d'éthique contemporaine. Merci à tous. Dans un instant, vous allez retrouver la prière monastique.
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0: Retrouvons à présent la prière du soir. En cette fin de journée, prions avec les moines de Cœur Moussa au Sénégal.

Saint-Paul aux Romains. Ô abîme de la richesse, de la sagesse et de la science de Dieu, que ses décrets sont insondables et ses voies incompréhensibles, qui en effet a jamais connu la pensée du Seigneur, qui en fut jamais le conseiller, ou bien

0: C'était la prière du soir avec les moines de Cœur Moussa. Dans un instant, redécouvrez les fondements de la foi chrétienne avec Pauline de Torsiac dans le Béaba du christianisme.
1: Comment se repérer dans la Bible? Par où commencer? Eh bien, on en parle cette semaine dans le Béaba du christianisme avec le père Michel Quesnel, recteur émérite de l'Université catholique de Lyon.

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1: Faut-il un GPS pour découvrir la Bible ? Cette semaine, dans le béaba du christianisme, nous continuons de décortiquer les Écritures avec Michel Quesnel, prêtre de l'oratoire à Lyon, recteur émérite de l'Université catholique de Lyon, docteur en théologie, bibliste et exégète. Michel Quesnel, bonjour. Alors, la semaine dernière, nous avons vu comment était structurée la Bible, ce qui distinguait l'Ancien du Nouveau Testament. On a évoqué les styles littéraires variés propres aux communautés chrétiennes de l'époque. On va s'intéresser, pour commencer le deuxième volet de cette émission, eh bien aux évangiles, les écrits les plus connus finalement.
2: Oui, les évangiles. Lorsque Jésus a vécu, en gros, a prêché pendant environ 2 ans et demi, en général, on considère qu'il a commencé sa mission à l'automne de l'an 27 de notre ère et qu'il est mort en l'an 30. Et on a recueilli de ses paroles. Et il y a eu des recueils de paroles de Jésus qui ont servi pour que les communautés chrétiennes vivent. Et on considère que le plus ancien recueil de textes date environ de l'année 40-45, c'est-à-dire peut-être 10-15 ans après que Jésus a vécu. Et puis, lorsque les premiers témoins ont disparu et qu'ils n'ont plus pu raconter ce qui s'était passé, à ce moment-là, on a mis par écrit. L'évangile de Marc coïncide à peu près avec la mort de Pierre. Pierre a été exécuté à Rome en 64 de notre ère, vraisemblablement sous Néron. Et à ce moment-là, puisque les premiers témoins disparaissaient, il fallait mettre par écrit. Et alors, des auteurs ont composé des œuvres qui sont des œuvres littéraires. Il ne faut jamais oublier qu'un auteur a un projet d'auteur. Donc, des œuvres qui sont des œuvres littéraires dans lesquelles il a mis du récit et il a intégré des paroles qui ont été effectivement empruntées en général à des sources de paroles, des collections de paroles existantes.
1: Alors, pourquoi dans la Bible, on a mis ces quatre évangiles, ces quatre versions de la vie du Christ ?
2: Ah ben parce que personne ne peut dire la parole définitive sur Jésus, et il est bien qu'il y ait quatre aspects différents. Alors il y en a trois qui ressemblent un peu, Matthieu, Marc et Luc. En revanche, l'évangile de Jean qui est beaucoup plus tardif, hein, on le date en général des années 90-95, donne des aspects de la personne de Jésus. Prétendre saisir la totalité de la richesse de Jésus dans un seul récit, ce serait impossible. Et donc, ces regards variés permettent de donner justement des aspects. Ce sont des œuvres qui ont été destinées à des communautés différentes. Actuellement, les communautés chrétiennes sont différentes. Et il est bien qu'il y ait des regards différents.
1: C'est la partie la plus importante, c'est le noyau de la Bible, ces quatre évangiles.

0: Alors, c'est au moins la partie la mieux connue des chrétiens. On pense effectivement, si vous voulez, souvent que comme ce sont des récits sur Jésus, cela permet effectivement de l'approcher de façon très précise et comment dirais-je, très vivante. Les écrits de Paul sont plus difficiles, mais il y a aussi des choses très bien chez saint Paul.
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2: Et cette semaine, on parcourt la Bible avec Michel Canel dans le béaba du christianisme. On s'intéresse plus particulièrement à sa structure, la Bible, l'Ancien et le Nouveau Testament, un seul chemin vers Dieu. On pourrait dire, Michel Canel, finalement, que l'Ancien Testament, c'est l'attente et le Nouveau, l'accomplissement.
0: Oui. D'ailleurs, le mot accomplissement est employé par plusieurs auteurs du Nouveau Testament, par saint Paul et aussi beaucoup par Matthieu. Lorsque Jésus accomplit tel ou tel geste, par exemple, il est très fréquent que l'évangéliste Matthieu, qui lui-même est juif et écrit pour des juifs, commente en disant « Ainsi s'accomplit ce qui avait été prédit par le prophète, etc. »
2: On n'a pas parlé de l'Apocalypse, c'est le dernier livre du Nouveau Testament. Voilà, qu'est-ce que nous dit cet Apocalypse et quelle valeur a ce texte ?
0: Alors d'abord, il faut se dire que cet Apocalypse est la seule qui est dans la Bible. Mais le genre littéraire apocalypse a été très représenté dans les derniers siècles avant notre ère et dans les premiers siècles de notre ère. Qu'est-ce que c'est qu'une apocalypse ? C'est un voyant qui prétend avoir effectivement eu des révélations célestes et qui explique ce qu'il a vu et qui décrit ce qu'il a vu, mais à travers un symbolisme souvent extrêmement complexe, des symbolismes de couleurs, des symbolismes d'animaux, etc., etc., des symbolismes de personnages. Ce sont des livres qui ont besoin d'être décryptés. Donc l'auteur d'une apocalypse ne prétend pas parler clair. Il parle essentiellement en symboles, et c'est pourquoi, effectivement, une apocalypse peut être interprétée de façon extrêmement différente. Vous avez des gens qui ont cru y voir la date de la fin du monde, qui n'y trouvent absolument pas, et alors, d'autres gens qui ont vu dans les apocalypses des messages très sévères, puisque effectivement il y a des événements très tragiques qui sont décrits, et d'autres des messages de consolation. Il y a un peu de l'un et de l'autre. En général, les apocalypses sont rédigés à des époques troublées. Alors finalement, le voyant est témoin des troubles qui existent à l'époque où il écrit, et à travers du tragique et à travers de l'espérance, il dit comment ces troubles, comment cette période tragique peut déboucher sur des moments de bonheur.
2: On parlait de mythe et de réalité tout à l'heure, dans l'Apocalypse.
0: Alors, le mot mythe ne convient pas tout à fait, si vous voulez, parce que le mythe, c'est la mise en récit de conviction. Là, c'est pas seulement du récit, c'est aussi un ensemble beaucoup plus complexe. Le genre littéraire apocalypse, c'est plein d'images et plein de... Il y a quelques éléments de récit. Il y a aussi des exclamations, vous avez des poèmes, vous avez de tout. Dans le bréviaire, vous avez des cantiques et qui ont été détachés de l'Apocalypse, par exemple.
2: Quel est finalement, Michel Canel, le fil rouge de toute la Bible ?
0: Le fil rouge, le Dieu créateur a souhaité se faire connaître de la population humaine qu'il a créée et progressivement, il a révélé des aspects de lui-même. Ça ne pouvait pas se faire du jour au lendemain parce que Dieu est tellement au-dessus de ce que sont les humains que ça n'a pu commencer que de façon progressive. Donc l'élection d'un peuple qui a été sélectionné pour être le destinataire de textes, législatifs aussi, comment faut-il vivre, etc. Et puis, progressivement, si vous voulez, les choses se sont développées, et on est arrivé à l'accomplissement de tout cela en la personne de Jésus, Jésus étant parole et image de Dieu. Ce que l'on peut voir de Dieu et dire de Dieu, c'est vraiment dans la personne de Jésus que cela s'accomplit. Mais de Jésus, on n'a que des approches, comme je le disais tout à l'heure, soit par des récits, soit par des écrits comme les lettres de saint Paul. Et donc finalement, pour nous, fréquenter la Bible, c'est vraiment connaître le projet que Dieu a sur les humains.
2: On ne peut pas résumer ça au kérigme, Dieu mort sur la croix pour nous sauver, ça ne résume pas la Bible. Ça.
0: C'est un peu trop court.
2: C'est un peu léger.
0: C'est un peu trop court.
2: Alors est-ce qu'il y a un ordre pour lire la Bible, un ordre à respecter ? Par quoi est-ce qu'il faut commencer ?
0: Alors rien n'est prescrit. Mais si on veut entrer, comme c'est un texte compliqué, il vaut mieux trouver des portes d'entrée. Pour le Nouveau Testament, ce que je conseillerais sans doute, c'est de commencer par un évangile, et peut-être l'évangile de Marc, qui est le plus court, qui est le plus vivant, et qui est le plus anecdotique. Les autres évangiles, Matthieu et Luc, sont davantage construits autour d'une théologie relativement précise, et quant à Jean, il est aussi lui-même très construit. Pour lire l'Ancien Testament, je vois deux possibilités, deux portes d'entrée. Soit commencer par le début du livre de la Genèse, en sachant très bien que les 11 premiers chapitres sont du mythe. On commence à avoir des choses qui touchent à l'histoire avec Abraham au chapitre 12. Mais ce qui est aussi relativement facile, c'est de commencer par les livres historiques qui décrivent des événements autour du roi Saül, du roi David, des royaumes d'Israël et de Juda, qui sont des récits historiques. Alors, tout n'est pas historiquement prouvé, mais ce sont quand même, si vous voulez, vous avez un fil narratif. Et quand on n'est pas très habitué à lire des livres compliqués, avoir un fil narratif, c'est quand même une aide sérieuse.
2: Alors, la Bible, c'est le livre le plus étudié, le plus traduit, c'est l'un des livres les plus vendus au monde. Pourquoi cette Bible fascine tant ?
0: Je crois d'abord, si
2: autant
0: vous
2: d'ailleurs
0: voulez,
2: les croyants que les
0: oui,
2: non-croyants.
0: Je crois d'abord, si vous voulez, que les chrétiens sont quand même une grande partie de l'humanité, même si maintenant d'autres religions ont rejoint. Mais je crois aussi que pour des gens qui ne sont pas chrétiens, cela fascine. Parce que finalement, toute notre culture est imprégnée de Bible. Vous allez dans une église, vous allez vous regarder de la peinture, dans un musée, etc. Vous avez de la Bible partout. Donc, ne pas l'approcher, y compris quand on est agnostique, un croyant athée, c'est se priver d'une approche de notre culture. Et je crois que ça vaut la peine, même si on n'a aucune conviction religieuse proche du christianisme, de la fréquenter, oui.
2: Déjà, sur le plan culturel, on a un intérêt à aller se plonger dans la Bible, mais c'est paradoxal parce que cette Bible, à la fois, elle est la plus étudiée, la plus traduite, la plus vendue au monde, et en même temps, si on pose la question...
0: la moins lue.
2: Non, mais voilà, c'est ça, on la connaît mal, cette Bible.
0: Oui, elle est mal connue, parce qu'il est vrai que, si vous voulez, qu'elle est complexe. Et on a quand même intérêt, à mon avis, quand on veut se plonger dans la Bible, à prendre des livres d'initiation. Il y a quand même quelques manuels très simples qui permettent de le savoir. Moi, j'ai écrit, par exemple, un livre qui s'appelle « Première question sur la Bible », qui a été publié chez Salvator. Et bon, je crois effectivement que ça permet aux gens qui n'y connaissent rien de voir quel instrument ils vont avoir entre les mains et donc de ne pas l'aborder de façon complètement naïve. Et en même temps, ce livre n'est pas savant. Il permet à monsieur tout le monde d'aborder les textes.
2: Et puis on peut le parcourir de manière très libre, en commençant, vous l'avez dit, par l'Ancien Testament, le Nouveau Testament, les psaumes.
0: Alors voilà. On peut aussi, vous avez raison de mentionner les psaumes, parce que finalement les psaumes sont des très belles prières. Il y en a qui sont insupportables, parce qu'ils trucident les ennemis avec beaucoup de violence. Mais il y a quand même des psaumes absolument superbes. Prenez le psaume « Le Seigneur est mon berger », par exemple, qui sont des textes très apaisants. Ou un des psaumes attribués à David, le psaume 50 ou 51 en hébreu, qui est la prière de David après qu'il a renvoyé Uri se faire massacrer pour coucher avec sa femme. Un psaume de repentir, de pénitence, qui est superbe.
2: Eh bien, on va finir justement sur ces psaumes. Merci beaucoup, Michel Quesnel, d'avoir été avec nous dans le Béaba du christianisme, justement pour découvrir la Bible. J'espère que ça vous aura donné envie d'aller plus loin. Je rappelle que vous êtes prêtre de l'Oratoire à Lyon, vous êtes docteur en théologie bibliste et exégète. Vous pouvez évidemment retrouver cette émission sur rcf.fr et je renvoie les auditeurs à votre livre « Première question sur la Bible », c'est aux éditions Salvator. Merci beaucoup.
0: Au revoir.
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3: Hey, Cap au Nord, suivez le guide vous emmène pour la première fois à la découverte de Helsinki, au pays des gens heureux, les plus heureux au monde, selon le World Happiness Report 2025, et dans la meilleure bibliothèque publique au monde, elle aussi. A tout de suite en Finlande.

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2: Bonjour, bonjour à toutes, bonjour à tous et bienvenue dans Du Sucre dans votre été, l'émission estivale coproduite par les antennes belges de RCF, Bruxelles où je suis, Liège et Sud-Belgique. Alors on va passer l'été ensemble, les trois premières semaines ce sera avec moi, puis ensuite avec Sandy Louis et Denis Levin-Fosse et enfin avec Olivier Goncette. Et Du Sucre dans votre été, c'est du lundi au jeudi jusqu'au 27 août. Le principe de cette émission: passer quasiment une heure avec notre invité, découvrir son actualité, apprendre à mieux le connaître à travers ses souvenirs d'été et le questionnaire « Qu'est-ce qui vous redonne de l'élan quand vous avez le moral dans les chaussettes ?» Et enfin, notre invité nous fera découvrir son coup de cœur. Il y aura bien sûr de la musique et des chroniques. Tous les mardis en alternance, vous entendrez Anne-Sophie Montoisy et Frédéric Petit. Elles vous emmèneront en balade en Wallonie à la découverte ou redécouverte des trésors de notre belle région avec cette chronique « L'été au fil des pas ». Et aujourd'hui, c'est Anne-Sophie qui vous emmènera du côté de Namur et Dinan. Et puis on entendra la chronique quotidienne du Mondial. Exceptionnellement aujourd'hui, elle n'est pas signée Bernard Van Vinkt, mais Monseigneur le Jeune, évêque de Namur, qui est fan de foot. Bah tiens, puisqu'on en parle. Na na na na na ner. Ouais, je crois qu'on a tous envie de faire un pied de nez, de tirer la langue à Donald Trump ce matin. Il a voulu tricher, bah les Diables Rouges ont quand même gagné de façon magistrale 4-1. Alors, un coca pour fêter ça et pour dire bye bye America. Et puis rendez-vous pour le quart de finale Belgique-Espagne vendredi à 21h. On met du sucre dans votre été, c'est l'invité. Alors, je sais pas si mon invité aime jouer au foot, mais il aime dribbler entre plusieurs projets et évoluer sur plusieurs terrains de jeu. Et il marque souvent des buts en nous faisant passer, nous, spectateurs et spectatrices, par toutes les émotions. Vous avez pu applaudir ce comédien belge diplômé de l'IAD au printemps dernier au Théâtre des Martyrs à Bruxelles, dans Canis Lupus, cette réinterprétation très libre de Pierre et le Loup de Prokofiev, adaptation signée Adeline Dieudonné, mais un projet dont il était à l'origine. Et puisque je parle de foot, eh bien moi je le verrai assez libéraux. Alors c'est un poste qui n'existe plus compte tenu de l'évolution du marquage et du pressing et qui consistait donc à anticiper, à relancer, à couvrir ses coéquipiers, le tout sans marquage strict. Un électron libre, quoi. Bah finalement, je trouve que ça lui va bien. Lui qui, en tant que comédien, auteur et metteur en scène, s'épanouit autant dans le théâtre de rue, le cirque, le théâtre jeune public ou aussi le court-métrage. Bon, on va voir avec lui le domaine dans lequel il travaille en ce moment. Bonjour Simon Waters. Voilà. Bah alors si je n'allume pas le micro, ça va pas. J'étais tout émue. Bonjour Simon. Voilà, le côté libéraux, électron libre, ça vous va?
3: Oui.
2: Ouais.
3: Oui, ça me plaît. Ça laisse un peu de marge de manœuvre.
2: Ouais. Et alors justement, c'est le fait d'aller sur plusieurs terrains qui vous a attiré vers le théâtre.
3: Qu'est-ce qui m'a attiré vers le théâtre? Déjà, c'est un peu par... c'est familial.
2: Mmh.
3: Donc mon père faisait du cirque.
2: Mmh.
3: Donc il était le fondateur... Enfin, il était, parce que plus maintenant, il est retraité, mais fondateur de l'école de cirque de Bruxelles. Et en même temps, il faisait du théâtre de rue. Donc, on pourrait dire que je suis tombé dedans quand j'étais petit.
2: Un enfant de la balle, quoi.
3: Voilà.
2: Voilà.
3: Alors, j'ai deux frères, ils ne font pas la même chose. Donc, mm-hmm. chacun a le droit de faire ce qu'il veut.
2: Exactement.
3: Et de se libérer ou pas de ça. Mais ça donne des envies. Tu te dis pourquoi pas. Et puis pourquoi pas, tu essayes. Et puis j'étais dans une école où il y avait une option théâtre et c'était un endroit qui semblait, qui me permettait de m'épanouir d'une certaine manière. Puis quand on te donne des bons points là-dedans, tu te dis bon, je pourrais continuer.
2: Bah ouais,
3: et puis,
2: ça a l'air de marcher, j'y vais. Hein,
3: voilà,
2: tant que je gagne, je joue.
3: Ouais, ouais, exactement. Tu fais une ou deux fois tapis et ça continue.
2: Et puis, voilà, tu remets la mise et tu veux rafler encore.
3: Mais la particularité, c'est que c'est encore comme ça. Il faut toujours recommencer.
2: C'est vrai.
3: Il n'y a pas de certitude, il y a des perspectives, des envies, des essais, des cordes lancées, en espérant que ça fasse mouche.
2: Voilà. Et parfois, la ligne qu'on a lancée, c'est pas celle qui va bouger, c'est une autre ligne. Et c'est ça aussi la beauté et l'incertitude et le stress de ce métier.
3: Oui. Oui, oui, c'est pas celle qu'on a prévue, et puis se laisser un peu porter. Alors, il y a quand même des convictions stratégiques.
2: Bien sûr.
3: Il faut un petit peu réfléchir à la chose, rester mobile et enthousiaste.
2: Activer des énergies, quoi. C'est pas en restant à ne rien faire qu'on va activer quoi que ce soit, mais on active, on bouge des choses, et à un moment, on sait pas pourquoi, c'est ça qui vient.
3: Oui. Ouais. Mais, alors, ce qui est possible aussi, c'est de multiplier les entrées. Donc, ça veut dire continuer à avoir, on était sur la métaphore des cannes à pêche, d'avoir plusieurs cannes à pêche en même temps.
2: Exactement.
3: Et alors, des fois, c'est pas facile parce qu'il faut arriver à les gérer et s'assurer qu'il n'y a, ça n'y a pas de touche de part et d'autre.
2: Ouais.
3: Mais néanmoins, et ça permet de relativiser aussi, de relativiser la situation, se dire, je peux m'épanouir dans plusieurs choses et que la forme théâtrale n'est pas unique. Parce que sinon, on va te dire que le théâtre peut être comme ça et que tu risques de t'enfermer dans un confort ou dans un... Même pas, c'est pas le terme de confort, non, mais dans une famille théâtrale, dans une structure, dans quelque chose qui et le théâtre a quand même un besoin de déséquilibre.
2: Oui, de chaos aussi pour créer, pour être libéré.
3: Oui, de temps, de chaos, parce que sinon, je suis persuadé que si tu ne prends pas de risques, tu t'essouffles plus vite.
2: Oui, voilà. Même si c'est parfois peut-être au risque de s'éparpiller un peu, mais toujours en suivant le même fil rouge. On recolle les morceaux en les éparpillant, c'est ça ?
3: Oui, oui. Après, les années peuvent être longues, l'air de rien, et donc avoir des moments de répit, ça peut être bien, mais ça peut être assez déstabilisant. Ne pas avoir ce sentiment du vide ou de ne plus servir à rien.
2: Ouais. Et dans ces cas-là, qu'est-ce qu'on fait, Simon Waters? On va au ciné, on lit, on essaie de créer des projets, on fait des petits boulots.
3: Ça va dépendre de chacun, ça va dépendre des réalités financières de chacun, ça va dépendre de ta capacité à rebondir, de ta sensibilité. Tout est envisageable. Alors, il y a la particularité du statut d'artiste qui est des fois mise à mal, mais donc ça permet de ne pas être dans une grande, grande pauvreté. On ne pourrait pas dire que c'est simplement un chômage. Donc, rien n'est exceptionnel. Ça ne te permet pas de vivre très, très, très, très convenablement. Mais
2: ça permet de survivre.
3: De survivre.
2: D'avoir la tête hors de l'eau.
3: Exactement. Mais néanmoins, le vide, la plupart des acteurs et actrices que je connais, on fait ce choix pour jouer. Et donc, ne pas avoir de travail, parce que c'est la réalité du métier et que c'est un métier difficile, c'est dur à entendre. Et donc, il faut arriver à rebondir. Et tout le monde fait des choses différentes. Selon mes amis, font tous des choses différentes. Moi, je travaille dans des ateliers, je fais plutôt des choses manuelles ou bien je me mets en place des nouveaux projets. Mais voilà, c'est vraiment multiple. Et je sais que ça reste une année vide. Une année parce que les saisons se font très fort à l'avance. Donc si par exemple en janvier, février, tu sais que tu n'as rien l'année prochaine, ça peut être... C'est dur à vivre.
2: Oui, c'est angoissant.
3: Très angoissant. Et puis surtout si tu as des enfants ou des choses pareilles, tu les emmènes à l'école. Qu'est-ce que tu fais de ta journée? Alors, c'est la difficulté du chômage aussi. Je pense que ne croire que les chômeurs sont des gens qui en profitent et qui passent toute leur journée à...
2: Non, chercher du travail, c'est un réel travail. On dira jamais assez l'angoisse du chômeur.
3: Et ce sentiment d'être inutile.
2: Exactement, d'être éjecté de la société.
3: Voilà.
2: Dans un choix
3: théâtral, de ne pas être à la hauteur, il y a des doutes par rapport à tes compétences.
2: De moins susciter le désir.
3: Il est certain qu'on peut faire ça par envie d'être aimé. Il y a quelque chose qui est quand même... Soyons honnêtes. Et donc ça, c'est difficile à vivre. Et donc, on comble par mille une manières. Mon potager est très beau.
2: très bien.
3: Je répare des vélos. Je chasse tout. Ma maison est nickel. Je suis capable de tout faire. Et que je sais que si la situation devient encore plus délicate, on réfléchira encore aux choses différemment. Mais
2: ouais. On s'adaptera, on rebondira.
3: C'est la force de l'être humain, à mon avis. C'est cette capacité d'adaptation. Alors, c'est aussi un bagage culturel qui m'est donné par l'éducation que j'ai eue, par une situation socio-culturelle qui est aussi une chance. Mm-hmm. Et donc, tout le monde n'a pas ces mêmes opportunités, soyons honnêtes. Mm-hmm. Et moi, je l'ai, donc je vais tenter d'en profiter et surtout de respecter les personnes qui n'ont pas eu cette opportunité-là.
2: Exactement. Mais moi, je me demandais, Simon Waters, à quel moment on sait, on sent qu'on veut être comédien, même si on est conscient de toutes les difficultés. Est-ce que vous vous souvenez du moment où vous avez dit « Oui, je comprends le contexte, mais c'est ça que je veux faire. » Ou c'est plus compliqué que ça, c'est plus diffus.
3: C'est un éternel... Chaque fois que je monte en scène, on va dire. Chaque fois, alors non, on va nuancer. Y a des spectacles que j'ai beaucoup joués, plusieurs centaines de fois. Ouais, à partir d'un moment, ça devient artisanal.
2: Oui.
3: Donc c'est une profession qui se rapproche de l'artisan, refaire les mêmes gestes, refaire les mêmes actions et essayer d'y mettre la même exigence. Mais lorsque tu te retrouves dans des plus grosses distributions, sur des plus grosses scènes, ou bien dans des projets où la pression est plus forte, tu t'interroges pourquoi tu le fais, à quoi bon se mettre dans des états pareils. Et à la seconde où tu es sur le plateau, tu ressens cette conviction. Et puis il y a la dose d'adrénaline, il y a encore ce saut dans le vide.
2: Ouais.
3: Il est grisant et déstabilisant. C'est une petite image de la vie. Oui, il y a quelque chose qui est. Après, il y a eu des certitudes, il y a eu des doutes. En rentrant à l'IAD, j'étais loin d'être le plus attendu. On me l'a dit. On m'a dit très honnêtement. On s'est demandé ce qu'ils allaient foutre avec moi en me prenant en première à l'IAD. Ah bon? Ben, après, on me l'a dit en quatrième, en me disant on est très content d'avoir pris après.
2: C'est bien.
3: Voilà.
2: Mais c'est vrai que la première année, il faut la passer, surtout quand on entend cette phrase-là, on dit zut.
3: Mais il ne me l'avait pas dit à ce moment-là. Je sentais que je rentrais par la petite porte, où sans doute qu'ils ont dit bon, d'accord, mais on n'y arrivera jamais. Mais c'est le travail, la conviction de vouloir le faire. Oui, c'est ça, il y a un rapport de conviction.
2: Ouais.
3: Je veux, et puis. Petit à petit, tu...
2: Savoir la foi, en fait, quelle qu'elle soit, mais savoir la foi en soi, en ce qu'on veut.
3: Oui, et puis te dire, pour l'instant, je ne sais pas faire déjeuner. Il y a d'autres choses que je ne sais pas faire.
2: Voilà.
3: Donc voilà, j'apprendrai pour plus tard, réparer des vélos. Mais,
2: mais j'aime bien, Simon Waters, le fait que vous ayez parlé d'artisanat, parce que je trouve qu'effectivement, dans votre approche, j'ai l'impression que vous vous sentez autant... artisan qu'artiste. Je vous dis ça parce que j'ai l'impression que mélanger les supports, les matières, c'est un peu votre fil rouge. Le jeu, la musique et le découpage de papier, par exemple, dans Canis Lupus, le mélange de théâtre et de marionnettes dans le spectacle pour enfants que vous avez mis en scène, où sont passées les étoiles. Il y a toujours ce côté-là, à la fois le cœur, le corps, la tête et les gestes. J'ai l'impression que ça, pour vous, c'est votre ADN. C'est vraiment ça, en fait.
3: Oui, sans doute.
2: Ouais. En tout cas, c'est important, vraiment.
3: Je crois que le théâtre...
2: Ce rapport à l'artisanat aussi.
3: Oui, ça certainement. Dans les étapes de création, je pense tout haut. Je crois que tout ce qu'on peut avoir dans les théories théâtrales, etc., de trouver l'inspiration, tu peux l'avoir dans les répétitions. Tu peux les avoir lorsque tu crées et tout à coup faire confiance à ton instinct. Cet instinct-là, il a été... formaté par tes études, par le fait que tu sens la chose et que tu deviens un peu expert dans cette chose-là. Ça, c'est la partie artistique et tu ne sais pas expliquer d'où ça vient. Tu dis, j'ai envie d'aller là-bas, je vais là-bas. Bon, on verra bien et puis on verra ce que le metteur en scène en dit, mais cet instinct-là, il est propre. Après, refaire la même chose en mettant de côté cet instinct-là et en tenant la barque et en essayant d'être précis dans le cadre, à l'écoute de ton partenaire si tu en as, de tes partenaires si tu en as encore, ou même du public pour sentir la chose, eh bien, cette nécessité, elle est comme les artisans qui doivent, face à un même objet, refaire le même mouvement ou même... c'est pas le même bois.
2: Oui.
3: C'est pas la même essence, mais le mouvement reste le même.
2: Le mouvement reste le même. On s'adapte juste à ce qu'on a entre les mains, mais c'est la même approche.
3: Oui, et pour les sculpteurs, c'est la même chose, ou un tailleur de pierre, c'est la même chose. Cette nécessité de... Il y a l'improvisation, il y a l'instinct, oui, c'est ça, et puis il y a la matière.
2: Et puis il y a tout le travail.
3: Oui, c'est voilà. Ça. Et puis nous, ce qui est facile, c'est que des fois, quand le texte est bien écrit,
2: ouais.
3: C'est pas pour rien qu'il y ait des textes d'auteur et que
2: c'est vrai.
3: Du répertoire, ça le fait toujours.
2: C'est vrai. Ouais. Justement, je me demandais comment il se fait le choix de vos projets. Là, vous faites confiance à l'instinct ou à la raison qui vous dit « Tiens, j'ai pas encore exploré ça, il faudrait que j'y aille.
3: » Un peu de tout. Parce que, comme je le disais, une année est longue, donc c'est l'agenda aussi qui détermine. Garder un pied dans chaque réseau, continuer de... Il y a aussi une certaine, comment on va dire, fidélité.
2: Oui.
3: Être fidèle à, aimer travailler avec quelqu'un, quelqu'une.
2: Se sentir en confiance et se dire, ok, on va continuer parce que c'est vraiment bien.
3: Oui, c'est bien. Ou puis après, des opportunités. Oui. Donc, par exemple, j'en parlerai peut-être après, avec les Bonimenteurs, c'est une compagnie dans laquelle je suis depuis longtemps, qui démarre, qui a mis du temps à éclore, on va dire ça comme ça, et maintenant qui, semblerait-il, casse un peu son plafond de verre. Et ça fait très plaisir d'avoir participé, avec les hauts et les bas, à cette éclosion. Il y a des compagnies qui sont plus vieilles. Il y a Jean-Michel Frère, avec qui je travaille.
2: Pour Canis Lupus, voilà, notamment.
3: Et de lui, il va bientôt prendre sa retraite. Donc, j'essaye de me l'accaparer un maximum. Et puis, parce que j'aime travailler avec ce monsieur.
2: Ouais.
3: Et que j'ai l'impression qu'on a des choses encore à défendre. Et puis, il y a toujours l'idée d'être ouvert à des nouvelles rencontres. En fait, pour l'instant, je sais que ce qu'il ne faut pas manquer, c'est ce qu'on dit maintenant, c'est les émergents. Donc, je serais très heureux de travailler avec des metteurs en scène ou metteuses en scène qui démarrent, prendre ce risque-là. De se retrouver dans d'autres des prises de... Il y a quand même cette notion de risque. Alors, quand tu fais du théâtre jeune public, il y a la possibilité aussi de jouer beaucoup de fois. Donc, tu sais que tu peux prendre du risque quand tu sais que les perspectives sont bonnes. On va dire.
2: Exactement. Voilà. On balise un petit peu la prise de risque.
3: Voilà,
2: c'est ça. C'est comme si on fait de l'escalade. On sait qu'il y a toujours un risque, mais quand même, on est un petit peu encordé.
3: Et c'est nécessaire. Et que si... Tu ne vises pas tout de suite la 8B, tu vas passer sur une 5B pour rester raisonnable, comme ça tu ne trembles pas trop. Mais néanmoins, j'ai encore une soif de découvrir aussi l'univers d'autres personnes. Il y a cette envie de se mettre au service.
2: Ouais.
3: Je me considère comme vraiment fort comme interprète.
2: Ouais, et comme porteur de projet, j'ai l'impression.
3: C'est
2: un mot qu'on utilise beaucoup, c'est une expression qu'on utilise beaucoup maintenant, et c'est aussi important.
3: C'est porteur d'un projet parce que Jean-Michel, qui est quelqu'un qui accepte d'avoir un porte. Je ne suis pas porteur de projet à proprement parler, lui est producteur, je lui propose la chose, et lui, je suis moteur. Mais néanmoins, dans l'absolu, je préfère être sur le plateau.
2: Oui.
3: Si tu me proposes,
2: oui.
3: Je veux bien être tout le temps sur le plateau.
2: Voilà.
3: C'est ça qui m'intéresse. Et des répétitions, si ça doit durer 8 heures et que pendant 8 heures je suis sur le plateau, je ne serai pas fatigué.
2: Non, parce que c'est le plaisir presque enfantin de jouer. Je suis là et je ne quitte pas le terrain de jeu.
3: C'est là où je me sens le plus compétent. À la mise en scène, c'est un nouvel essai. C'est une position agréable et autre. C'est gai de pouvoir, ça n'arrive pas souvent, de dire j'ai envie qu'on le fasse comme ça.
2: Ouais.
3: Je pense que c'est comme ça qu'on va faire ou pas, et on prend des décisions. Mais être au service, comprendre, se mettre au niveau et comprendre ce qu'on te veut et ce que le metteur, enfin, satisfaire d'une certaine manière le metteur en scène et trouver un langage commun avec lui, j'adore.
2: Ouais.
3: J'y prends vraiment beaucoup de plaisir.
2: Oui, Simon Waters, donc je rappelle, vous êtes interprète, hein, donc, et metteur en scène, donc on l'a dit. Moi, je me demandais aussi, Simon, si, par exemple, vous écoutez une émission de radio, vous assistez à une expo, vous entendez une phrase dans la rue, une conversation, un thème, voilà, ou une personnalité comme ça. C'est ça aussi qui peut vous donner envie de creuser le sujet.
3: Bien entendu, bien entendu. C'est ce qu'on appelle le travail ou bien l'inspiration,
2: ouais.
3: Je ne sais pas. Heureusement, en fait, ce qui est bien, oui.
2: C'est rester en alerte, en fait.
3: C'est rester en alerte, savoir se dire que une saison, c'est vite fini, que la saison d'après continue, que les projets doivent aller sur le long terme, que si on veut déposer un projet, il faut l'avoir déjà bien réfléchi en amont. Et surtout, ce qui est bien, c'est qu'il y a des gens qui sont nettement plus compétents, qui ont déjà pensé à certaines choses et qui en discutent librement.
2: Ouais.
3: Et tu fais « Ah, ça, c'est pas complètement con.
2: Ouais, ça peut être ça.
3: Qu'est-ce que j'ai entendu dernièrement ?» Et attendez, j'essaie de réfléchir, c'était dans lequel cadre. À la RTBF, il y avait un monsieur qui parlait de la réalité, de la situation des gens du voyage. Voilà.
2: Ouais.
3: Et étant ici du cirque en plus, tu dis c'est toujours intéressant. Ça reste une population que je trouve très mise de côté et surtout que s'il y a bien une structure qui doit prendre ses responsabilités par rapport à ça, c'est l'Europe.
2: Mm.
3: On a créé l'Europe avec Schengen, etc.
2: Oui, pour la libre circulation, justement.
3: Pour la libre circulation. Quel était le premier peuple à déjà de facto être dans cette libre circulation? Ah oui, personne ne veut, personne ne les protège. Mm. Il n'y a pas de structure supra-étatique qui pourrait les protéger et leur donner des droits et des devoirs.
2: Oui.
3: Et puis, il y a encore et toujours cette vision,
2: cette méfiance.
3: Largement.
2: Cet ostracisme.
3: Voilà, exactement. Mm. Et donc, cette particularité. Je me suis dit, en fait, ce serait vraiment intéressant de le proposer en spectacle jeune public.
2: Oui.
3: Et que dans les œuvres de cet spectacle jeune public que j'ai déjà découvert ou que j'ai entendu parler, tu dis, moi, ça, c'est pas encore une thématique qui était abordée. Et donc, à ce moment-là, tu appelles un autre ami, tu dis, Vincent Zabus, avec qui je travaille chez Les Bonimenteurs et chez Lizzie Comard.
2: Vincent Zabus, qui est scénariste, dessinateur de BD, il faut quand même le souligner, qui est absolument talentueux, je recommande tout ce qu'il fait.
3: Voilà, lui inocule des idées, alors ça prend des fois du temps, et même des fois, je lui en parle, il n'emboîte pas directement, mais c'est moi qui fais mon petit bonhomme de chemin par rapport à ça, et je me dis, là, ce serait intéressant d'avoir le point de vue d'un enfant. Par rapport à cette thématique. Et donc, il y a plusieurs bouquins, je lui ai envoyé bien. Et donc, peut-être que ça va prendre faire mouche. Et donc, la radio, tout le temps. Le monde est suffisamment intéressant et compliqué que
2: c'est
3: pour
2: vrai.
3: Avoir des thématiques à faire.
2: À explorer, à creuser. Simon Waters, on va quand même aussi parler, on va revenir sur les Bonimenteurs, mais on va aussi parler du spectacle là, qui se prépare, c'est à Avignon, c'est ça ?
3: C'est avec les Bonimenteurs.
2: C'est avec les Bonimenteurs, justement, ça tombe bien, voilà. Ça tombe parfaitement bien. Donc voilà, ça parle de quoi et c'est à Avignon à partir de quand ?
3: Alors ça parle, c'est plutôt une forme. Lorsque vous arrivez près de l'endroit où il y aura le spectacle, on est donc c'est dans le cadre du théâtre des Dons à Avignon, mais on ne joue pas en Avignon même, on joue à Villeneuve-les-Avignon, juste en dehors dans la partie théâtre de rue.
2: D'accord.
3: On joue deux semaines, ils ont commencé cette semaine-ci et on joue jusqu'au 20 ou le 21, je ne sais plus. Ce n'est pas très grave. Toutes les informations seront sur lesbonimenteurs.be ou bonimenteurs.be. Nous avons un nouveau site qui a été très bien fait par mon ami Jean. Bref, et donc, vous verrez, il y a un gradin de 30 places, très exactement, qui est face à une maison ou des maisons dans une rue, face à une porte avec un banc et un vélo. Vous vous installez, vous faites la file pour pouvoir accéder à ce gradin. Des fois, la file est longue, des fois, elle est moins longue. Mais il y a 30 personnes qui peuvent aller s'installer. Ils mettent un casque audio, qui est à peu près le similaire qu'à celui que nous portons ici actuellement, sur leur tête. Et puis, ils s'installent. Ils entendent une petite musique de bossa nova. Tout le monde a la même. Mmh. OK, on peut démarrer. Le bonimenteur qui les a installés va appuyer sur un petit bouton et là, ils entendent une histoire dans leur casque. En même temps que cette histoire, ils voient l'action d'un quidam, d'un passant qui rentre dans le cadre devant cette maison, devant cette porte. Il fait plusieurs actions. Ces actions sont très simples. Il se penche en avant, se frotte le nez, regarde dans l'air, regarde le sac plastique qu'il a dans sa main. Il a un blouson. Ouais. Il regarde un peu la maison qui est derrière lui. Des actions pendant 3 minutes 50. Puis les actions se terminent et il sort du cadre. Voilà. Tout le monde a entendu une histoire dans son casque, mais personne n'a entendu la même histoire. Et donc, on incite les gens à enlever leur casque, les remettre là où ils ont pris, et de changer de place pour écouter une autre histoire.
2: Pour écouter une autre histoire.
3: Et donc, ils peuvent changer de place 30 fois.
2: D'accord.
3: Et il y a 30 interprétations différentes par rapport à la même action. Les interprétations sont multiples. Ça part, il y en a pour ce qui sont pour public averti, d'autres pas. Donc, ce n'est pas toutes les histoires ne sont pas pour les enfants.
2: Non.
3: Le dépeceur de monstres n'est pas pour les enfants.
2: Non.
3: Voilà. Voilà. Mais ni adultère, mais le petit Paul ou Ginette à bicyclette. Il y a une version qui est uniquement instrumentale. Il y a un safari. Il y a des fois c'est dans la tête du monsieur qu'on regarde. Des fois c'est des gens qui parlent de ce monsieur. Donc vraiment une grande liberté d'interprétation. Et donc les gens, on les incite à rester au minimum 3 histoires. Parce que c'est à partir de 3 histoires que les choses décantent et qu'on commence à prendre du plaisir à se dire « Mais qu'est-ce qu'ils ont pu encore inventer pour les 30 autres ?» Et donc, les gens sont pris dedans et surtout surpris par le variable d'émotion qui peut apparaître.
2: Alors ça, Simon Waters, c'est à Avignon, mais est-ce qu'il y a déjà des dates où vous pensez que vous allez pouvoir revenir ici en Belgique proposer ?
3: Il y a plein.
2: Il y a plein déjà.
3: Bah, j'étais ce week-end à Mons pour Mons au Carré. Là, nous sommes à Avignon. On sera à Spa pour le Festival Royal, j'en paierai des meilleurs. Nous sommes à Braine-l'Alleud le 6 septembre.
2: Oui, mais sinon, il y a toutes les dates,
3: sur le site
2: bonimonteur au pluriel.be.
3: Voilà, mais la compagnie, il y a plusieurs spectacles, mais celui-là est un peu notre nouveau.
2: Oui, votre nouveau bébé, quoi.
3: Ouf,
2: hein,
3: un gros bébé.
2: Un gros bébé qu'il va falloir accompagner, qu'on va avoir envie d'éduquer.
3: On n'a rien à faire.
2: On n'a rien à faire, juste le laisser grandir.
3: Parce que la forme se suffit.
2: Oui.
3: C'est vraiment ça qui est confortable.
2: Très bien. Simon Waters, notre invité aujourd'hui dans Du Sucre dans votre été. On marque une pause musicale. Allez, avec ce tube de l'année 2011, un hommage à la voix féminine que vous allez entendre, donc de LMFAO, qui est disparue hier. 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

0: 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Bah ouais, c'était ce tube donc de l'année 2011 par le groupe LMFAO. Il est temps de retrouver Anne-Sophie Montoisy pour l'été au fil des pas.
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2: Eh bien, je vais vous emmener aujourd'hui visiter la Wallonie un peu différemment. On va partir en balade à pied, on va partir en famille, entre amis ou bien même seul pour visiter le territoire wallon. Je vais vous emmener aujourd'hui découvrir le territoire qui entoure la Meuse. La Meuse au cœur de la Wallonie, entre Namur, la capitale, et Dinan, la perle mosane. Explore Meuse est une destination d'une incroyable diversité. On a des citadelles majestueuses, des châteaux qui sont perchés, des falaises vertigineuses, des villages pittoresques et bien sûr une nature qui est très généreuse. Ici, le patrimoine se vit en grand, en immersion. Alors on va partir à la découverte de paysages d'exception, à pied, mais aussi on peut le faire en vélo ou même encore en bateau, puisqu'on peut relier par exemple Namur à Dinan en bateau. Alors on a quelques petits coups de cœur à vous partager. Je vais d'abord vous parler du point de vue de Freyr. Alors on va grimper jusqu'au point de vue du Freyr et laisser derrière nous ce paysage magnifique. On va se laisser émerveiller par les falaises, par la Meuse et la nature qui est grandiose et qui s'étend à perte de vue. Alors, le château et le jardin de Freyr, c'est un château qui date de la Renaissance. C'est un château familial qui est meublé et classé au patrimoine exceptionnel. Et il y a des jardins merveilleux, des jardins classiques qui sont labellisés. Ils sont envoûtants par le murmure des fontaines, le parfum des orangers tricentenaires, mais aussi les labyrinthes et son Trianon. Le tout est posé vraiment comme une carte postale dans un cadre naturel, spectaculaire, en bord de Meuse. Et la zone est classée Natura 2000. Alors là, quand je vous parle des jardins de Freyr et du point de vue de Freyr, eh bien, on est à Astières. Donc, on est du côté de Dinan. Et du côté de Dinan, on peut faire beaucoup de choses un peu différentes en se promenant. On peut également se promener, par exemple, près du chemin de fer du Boc. On va vivre à ce moment-là un voyage assez insolite au cœur de la vallée du Boc. On va monter à bord d'un autorail des années 50 ou bien encore des trains des années 30 et on va partir en balade. Elle peut être commentée, cette balade, si on le souhaite, pendant 1h30 entre Spontin, Ciney et Ivoire. On va traverser l'histoire, la nature, de merveilleux paysages. C'est vraiment un petit plaisir à faire en famille et au fil des tunnels et des viaducs, eh bien, on découvre le paysage différemment. Une fois que vous arrivez dans une gare, évidemment, vous continuez votre promenade à pied pour découvrir d'autres paysages. Et par exemple, si vous faites une halte à Spontin, on peut y découvrir également le château de Spontin. Et le château de Spontin, c'est un château qu'on ne connaît pas très bien. Il n'est pas très loin d'une sortie d'autoroute, donc on peut le découvrir aussi si on vient directement par l'autoroute et prendre alors à ce moment-là le chemin de fer du Boc pour aller plus loin, pour aller à Ivoire par exemple, et y découvrir à Ivoire l'île d'Ivoire, qui est une petite île préservée en plein milieu de la Meuse, qu'on rejoint en petite barque. On peut aller faire un petit barbecue, on peut aller se promener, découvrir les canards, découvrir toute la vie, la faune, la flore qu'il y a sur cette île. Et c'est vraiment une autre façon de se balader, de voyager. Mais pour revenir à Spontin, donc le château il est situé dans la commune d'Ivoire hein, et c'est un superbe château qui est un château très rare à posséder encore un authentique pont-levis. Et puis il illustre surtout l'évolution d'une habitation seigneuriale du Moyen-Âge jusqu'à nos jours. En fait, c'est à l'origine, vers le XIIIe siècle, il s'agissait simplement d'une tour défensive carrée dans la vallée du Boc, qui était destinée à protéger les usagers de l'antique voie romaine qui reliait Dinan à Huy. Et puis au fil du temps, il a subi de nombreuses attaques. Et dès la fin du XVIe siècle, les fortifications sont devenues inutiles. Le château s'est enfin transformé en résidence. Et puis en 2016, il a été utilisé comme décor de film pour Le fantôme de Canterville avec Michael Youn, Audrey Fleurot et Michel Larocque. Il y a un merveilleux parc également que l'on peut découvrir. Et puis on se balade dans le village de Spontin et on peut suivre le cours d'eau pour rejoindre alors à ce moment-là Ivoire et aller passer le restant de la journée sur la petite île. La fois prochaine, je vous emmènerai ailleurs. On ira peut-être en province de Luxembourg ou alors découvrir d'autres promenades beaucoup plus nature, accompagnées de jeux très rigolos.
0: Merci beaucoup Anne-Sophie pour cette première chronique. Elle était au fil des pas.
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0: Notre invité aujourd'hui, le comédien, metteur en scène, Simon Waters. Le souvenir que vous avez envie de partager avec nous, Simon, aujourd'hui, c'est quoi?
4: C'est un souvenir d'enfance, dans les Landes, avec mes parents. Nous étions deux frères, j'ai deux frères, donc on était trois, près de Lacanau.
0: Oui, je connais.
4: Exactement. De l'autre côté de la grande dune qui sépare l'océan. Et donc, mais alors, c'est encore un moment de prendre un vélo, 15 minutes de vélo pour accéder. Bref, on est de l'autre côté et on voit au loin un immense nuage noir qui apparaît.
0: Ouais.
4: Très, très, très, très noir. On trouve ça très, très, très beau avec mes frères. Mes parents sont sans doute très, très, très, très inconscients à ce moment-là parce qu'ils ne remarquent pas que tout le monde part. Et ce n'est que quand le nuage très très noir est au-dessus de nous, que on décide de s'en aller et que lorsqu'on arrive en haut de la butte, le vent se lève, le sable chasse. Je me souviens encore, ma mère se protège avec...
0: Vous aviez quel âge à peu près?
4: J'avais 10 ans, je crois. Ma mère se protège moi et mon petit frère avec... juste mon petit frère et elle avec le gros crocodile en gonflable. Moi, je me protège avec une planche en frigolite.
0: Ouais.
4: C'est bien belge, frigolite. mon père protège mon autre petit frère. Et puis, c'est des grelons gros comme des balles de ping-pong qui tombent, comme il peut y avoir les grosses tempêtes des Landes. Et j'y ai perdu ma chaussure. mais on s'est tous réfugiés avec d'autres personnes dans une petite cabane, sans doute en rondin de sapin, de pin, des Landes. Et comme j'y avais perdu ma chaussure et que mon vélo, un très beau BMX doré, avait des crochets au pied, j'ai eu mal en pédalant.
0: Ah, bah oui, forcément.
4: Et donc voilà, depuis lors, je regarde les orages landiens avec un peu d'attention quand même.
0: Un petit peu d'attention,
4: les enfants, on y va.
0: On va se méfier. Le questionnaire, qu'est-ce qui vous redonne de l'élan quand vous avez le moral dans les chaussettes? Alors tiens, l'odeur ou le parfum qui réconforte?
4: La mûre, l'odeur de la mûre.
0: Ouais. Le plat qui vous console?
4: Tomate farcie.
0: La chanson qui fait du bien?
4: Nina Simone, My Baby Just Care For Me.
0: Ouais. Le tableau dans lequel vous aimeriez vivre?
4: Turner, mais pas aussi longtemps.
0: Non, c'est vrai. Un plaisir qui ne coûte rien?
4: Courir.
0: Le livre ou le film qui remonte le moral?
4: Les Goonies.
0: Ouais, oh, c'est génial. Oui, ça aussi, pareil. Votre personnage de film, de BD ou de roman?
4: Le Marsupilami.
0: Ouais, ah bah tiens, en parlant de BD, tout à l'heure j'ai dit Vincent Zabus, qui était scénariste et dessinateur, il n'est que scénariste de BD, mais quel scénariste! Lisez à tout prix Mademoiselle Sophie, Incroyable ou encore La Fragilité des Hommes. Bref, vous regardez Vincent Zabus et vous lisez toutes ses BD. Voilà, la petite parenthèse est fermée. La personnalité sportive qui vous inspire, Simon Waters?
4: Nafissatou Thiam.
0: Ouais, fabuleuse. Le sport que vous aimeriez essayer?
4: Le bobsleigh.
0: Le sport auquel vous ne comprenez rien mais qui est quand même rigolo à pratiquer ou à regarder?
4: Le bowling anglais.
0: Le sport que vous aimez regarder à la télé mais pas pratiquer?
4: Le tennis.
0: Ouais. Ça serait quoi votre mantra de compétition?
4: J'ai pas vraiment de mantra, j'aime les rituels.
0: D'accord, mais... ça serait quoi votre rituel?
4: Quoi que ce soit, tout l'appartement, on fait les mêmes choses et on est tous d'aller dans le même sens. Mais crier très fort et faire du bruit, ça ne c'est
0: non,
4: pas pour moi.
0: Non, voilà. Ouais, ouais. Votre juron préféré quand vous criez?
4: Bordel de queue.
0: Votre expression belge préférée?
4: Ouille, ouille. Mais on peut dire que un ouille ou deux ouille ou trois ouille, ça va dépendre de la situation.
0: C'est vrai. Vous êtes bien dans du sucre dans votre été. Merci d'être avec nous. Et à présent, eh bien, mettons nos pas dans ceux d'Armel Delmel pour le tour des abbayes.

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1: Bonjour à toutes et à tous. Pour cette première chronique, je vous emmène dans une abbaye bien connue avec le petit espoir de peut-être vous la faire redécouvrir sous un nouveau jour, l'abbaye de Maretsou. Alors si vous le pouvez, je vous conseille d'y arriver et d'en repartir en Drésienne. Ces sortes de cuistaxes sur rail qui suivent l'ancienne ligne de chemin de fer et donc le Ravel. Plusieurs distances s'offrent à vous, plusieurs départs donc. Et si vous optez pour la plus longue, eh bien une pause en terrasse, la première de votre périple, s'offrira à vous à mi-chemin. Une fois arrivé à Maretsou, vous pourrez bien sûr vous restaurer et savourer une bière ou un fromage produit à l'abbaye. D'ailleurs, saviez-vous que la bière de Maretsou que vous trouvez dans le commerce n'est pas brassée à l'abbaye? Une ancienne loi napoléonienne interdit le brassage d'alcool près d'une école. La présence du collège Saint-Benoît dans l'enceinte de l'abbaye a donc fait que c'est à Duvel que la bière est brassée. Cependant, depuis quelques années, des bières saisonnales sont bel et bien brassées à l'abbaye. Vous ne les trouverez nulle part ailleurs, puisqu'elles passent des barriques à la pompe du bar et ne sont jamais mises en bouteille. À chaque saison, de nouvelles bières aromatisées sont créées avec le houblon qui pousse désormais sur les terres des moines. S'il est trop tôt ou que vous n'avez pas encore faim, faites donc une visite guidée de l'abbaye. Vous y découvrirez le processus de fabrication du fromage et de la bière évidemment, mais aussi des coins de l'abbaye auxquels vous n'auriez pas accès sans votre guide. Personnellement, j'ai eu l'occasion de la visiter à 3 reprises avec le même guide et à chaque fois, on apprend quelque chose de nouveau. Ce guide, c'est Monsieur Matelard et c'est un ancien professeur du collège Saint-Benoît. Cela fait aujourd'hui plus de 25 ans qu'il fait visiter l'abbaye et on peut dire qu'il connaît bien son sujet. Au cours de la visite, peut-être vous emmènera-t-il dans les cloîtres, comme ce fut le cas lors de ma dernière visite, pour vous expliquer la signification des nombres cachés partout dans les jardins du cloître.
2: Alors je vais vous emmener de l'autre côté parce que de l'autre côté vous aurez une vue sur l'ensemble du monastère et la vue sur les 2 tours. D'accord. Et ça crée quelque chose d'absolument unique. Vous êtes au cœur de l'abbaye et alors il y a une immense symbolique qui est autour de tout ceci. Il faut déjà se rendre compte que la cour est un carré et que le carré, ça nous vient de la culture grecque, le carré pour les Grecs, la terre était un carré, dont nous avons cette expression, les 4 coins du monde. Et le 4 occupe tout l'espace de notre vie. Hein. Dire à quelqu'un,

0: ressortez de l'abbaye et dirigez-vous à pied ou
1: allez,
0: en voiture.
1: Allez, on écoute d'abord Alice in the Roof today
0: vers celle
1: et on
0: de
1: retrouve
0: Marderet,
1: après Simon Waters.
0: Qui est toute proche. Cette abbaye de sœurs est moins connue, mais vous y trouverez un accueil chaleureux et je vous le donne en mille, une bière que vous n'aurez certainement pas encore goûtée. Si vous êtes venu jusqu'à Marais ou Andrézienne, ne loupez surtout pas le dernier retour, sinon vous devrez rentrer à pied et n'oubliez pas non plus que même si l'appel des terrasses est fort à Marais ou l'alcool, se consomme toujours avec modération.
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0: Alice on the Roof avec Today Alice on the Roof qui sera en concert à Bruxelles au Cirque Royal. Ce sera le 3 octobre.
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0: Notre invité aujourd'hui, le comédien et metteur en scène, Simon Waters. Alors le coup de cœur, Simon, pour qui?
2: Pour mon petit frère.
0: Oui, il s'appelle comment?
2: Valentin.
0: Valentin.
2: Valentin. J'aime bien aussi Denis, mais je ne pourrais pas parler de lui. Une chose à la fois, c'est pour la seconde invitation.
0: Oui, très bien, rendez-vous est pris.
2: Et donc Valentin, lui, donc, il est professeur de religion catholique. Mais ça, donc à la Sainte Famille d'Elmette à Scarbeck, qui fait ça très bien, parce qu'il ne parle pas véritablement de religion catholique, il parle de toutes les religions et il leur fait une histoire des religions d'une certaine manière. Il les fait découvrir à tous des élèves avec des parcours, des origines différentes, que la religion est multiple et que tout le monde est tout aussi convaincu de sa propre religion, et c'est peut-être ça qui nous rassemble tous, ou pour ceux qui n'en ont pas aussi. Et donc voilà, mais ça c'est des... En même temps, il est profondément créatif et son cerveau est encore un peu plus rapide que le mien. Et donc, il a mis en place un projet il y a quelques années, pendant le Covid. Il habite Place de la Reine, à côté de l'église Sainte-Marie.
0: Sainte-Marie. Je vois très bien. Donc, c'est la grande place qui est à Scarbeck.
2: Voilà,
0: quand
2: c'est
0: on
2: ça.
0: On arrive.
2: Et bien, qui est très urbaine, un peu occupée par des gens qui sont en dilettante, qui sont des toxicomanes autres. Donc, c'est des gens qui sont un peu perdus. Et très dominée par une légende masculine.
0: C'est
2: et
0: vrai. Voilà. Je me fais un plaisir à chaque fois de traverser la rue pour montrer que la rue aussi appartient aux femmes.
2: Et,
0: voilà.
2: Et donc, et aux enfants et aux jeux.
0: Exactement.
2: Et donc, voilà.
0: Tout
2: et donc, lui, il s'est dit, en fait, il faudrait pouvoir réinvestir cet espace-là. Et quel est le jeu de base qui se fait en rue? C'est la marelle.
0: Ouais.
2: Et donc, il a commencé à peindre des marelles. Il a organisé le Festival international et universel de la marelle. Mon frère est philosophe de formation, donc il a la capacité d'inventer des grands slogans. s'il m'entendait, il serait fâché.
0: Et il ne le fait que à Scarbeck ou il va le développer aussi un petit peu partout ailleurs
2: donc
0: à Bruxelles?
2: Maintenant, petit à petit, ça c'était en 2019, donc le temps faisant fonction et ses ambitions n'ayant pas de limite, il a commencé à proposer et à avoir des demandes à différents endroits. Donc la ville de Bruxelles, Bruxelles Capitale, Bruxelles Mobilité, l'a engagé pour pouvoir développer des marelles. C'est toujours éphémère. Donc ça reste entre 3 et 8 semaines. C'est radicalement participatif, comme dirait mon frère. Ça veut dire qu'on demande, on propose véritablement la participation aux enfants, aux jeunes. On ne leur propose pas tout de suite la peinture.

0: D'abord, on leur propose de dessiner avec des craies pour voir s'ils mangent la craie, ils ne pourront pas avoir la peinture, parce qu'il ne faut pas aller trop vite quand même. S'ils n'ont pas mangé la craie, c'est bien, tu peux peut-être passer à la peinture. Mmh. Et parce qu'il y a quand même une recherche un peu graphique néanmoins, on ne veut pas que ça ressemble juste à un gros pâté. Mmh. On veut qu'il y ait de la vie.
1: Mais que ce soit joli, une marelle aussi.
0: Ben oui, c'est joli. Et puis c'est surtout d'impliquer aussi, on implique des personnes qui sont issues du monde du graphe ou du monde de la peinture, qui ont eux un bagage technique. Et donc, on les implique dedans. On est trois à souvent être engagés de plus en plus, quasiment tous les week-ends, pour aller peindre des espaces urbains. Là, nous étions dans une cour à Chaussée de Mons, dans une cour d'un lieu d'accueil pour enfants pendant l'été. Les gazelles de Bruxelles. Mmh. C'est une magnifique petite cour d'école à l'ancienne. Je l'ai fait à d'autres moments. Enfin, bref, il l'a fait à Berkem et autres. Et donc, je trouve que ce projet est profondément simple, profondément rassembleur et surtout profondément destiné aux personnes qui sont un peu laissées pour compte, qui subissent plus violemment les canicules.
1: C'est vrai, oui, parce que non, tout le monde, on n'a pas tous chaud, on va le préciser.
0: Il y a
1: des gens qui habitent effectivement sous les toits, on pense à eux et pas que. Voilà. En tout cas, tout ce projet Simon Waters, on peut le retrouver sur marelle.brussels.
0: C'est ça.
1: C'est bien ça.
0: Voilà.
1: Et vous, on vous retrouvera, je l'espère, à la rentrée aussi un petit peu partout et déjà donc, à Avignon la semaine prochaine, donc avec les Bonnie Monteurs. Merci beaucoup, Simon Waters. Merci.
0: Au revoir.
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7: Bonjour à tous et à toutes et bienvenue dans ce nouveau showcase de l'été. Heureux de vous retrouver aujourd'hui, direction la scène musicale belge avec une artiste qui s'impose progressivement comme l'une des nouvelles voix de la pop francophone, mesdames et messieurs, Iman. Auteur, compositrice et interprète, Iman séduit par une musique sincère, moderne et lumineuse. Son univers mêle pop, soul et influence urbaine, porté par une voix chaleureuse et des textes qui explorent avec justesse les émotions, les relations humaines et la confiance en soi. Originaire de Belgique, elle construit son parcours avec patience en multipliant les expériences sur scène et les sorties musicales. Au fil du temps, elle développe une identité artistique forte, avec une volonté claire, proposer une musique authentique, capable de toucher le public par sa sincérité. Ces dernières années, Iman s'est fait remarquer à travers plusieurs singles qui ont permis de découvrir son univers. À chaque nouveau morceau, elle affirme davantage sa personnalité musicale, entre sensibilité et énergie, avec des productions actuelles qui mettent en valeur sa voix et son écriture. Aujourd'hui, l'artiste poursuit son évolution avec des nouveaux titres qui annoncent un projet plus ambitieux. Son univers gagne en maturité tout en conservant cette fraîcheur qui fait sa singularité, une nouvelle étape qui confirme sa place parmi les artistes belges à suivre. Sur scène, Iman se distingue par sa proximité avec le public et l'émotion qui se dégage de ses prestations. Elle continue de faire vivre ses chansons en concert, même si aucune nouvelle date n'a encore été annoncée officiellement à ce jour. De nouveaux rendez-vous devraient accompagner la suite de son parcours musical. Avec une voix singulière, des chansons sincères et une présence artistique attachante, Iman avance avec élégance et détermination. Elle rappelle que la scène belge continue de faire émerger de nouveaux talents. Et je vous laisse avec justement un live enregistré ici dans les studios de RCF Bruxelles. Ce live, vous pouvez le retrouver en vidéo et au complet sur la chaîne de la vie d'artiste sur YouTube. Et je vous dis à très bientôt pour un nouveau Showcase de l'été.

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0: Bonjour à toutes et à tous et bienvenue dans cette nouvelle émission qui va certainement vous intéresser car nous sommes tous concernés de près ou de loin par la problématique de l'Alzheimer. Nous avons reçu un mail qui parlait de la Fondation pour la recherche contre la maladie d'Alzheimer, stopalzheimer.be. Voilà, je vous donne déjà le nom du site, comme ça je le redirai encore dans l'émission, vous pourrez prendre de quoi noter si cela vous intéresse. Et nous sommes en compagnie de Jessica Liu et de Jean-Noël Octave, professeur émérite à l'UCL, et tous deux vont nous parler de cette association. Bonjour.
1: Bonjour.
2: Bonjour Théo.
0: Professeur, dites-nous, Alzheimer, c'est une maladie qui existe depuis très longtemps. Et est-ce que les gens, dans le temps, mouraient avant d'en souffrir? Est-ce que c'est parce qu'on vit plus vieux aujourd'hui qu'on en parle plus?
1: C'est sans doute vrai, oui. C'est vrai que le gros facteur de risque, c'est l'âge. Et donc, la fréquence de la maladie augmente avec l'âge. Et c'est vrai qu'on estime qu'à l'âge de 85 ans et plus de nos jours, environ une personne sur trois est concernée par la maladie. Alors aujourd'hui, ce n'est plus une exception d'atteindre l'âge de 85 ans, mais il y a 50 ou 60 ans, ce n'était pas le cas, évidemment.
0: C'est ça, c'est parce que dans le panel des maladies qui nous guettent, il y a bien sûr les choses connues comme le cancer et qui peuvent arriver bien plus tôt dans notre existence. Il y a cette autre, entre guillemets, saloperie, c'est la Parkinson.
1: Oui.
0: Et si on additionne les trois avec Alzheimer, ça fait du dégât dans la population.
1: C'est vrai que ça fait du dégât dans la population. En ce qui concerne la maladie d'Alzheimer en Belgique, par exemple, eh bien, on estime qu'il y a environ 220 000 personnes qui sont concernées par la maladie, ce qui est quand même énorme à l'échelle de
0: notre pays. C'est l'agglomération liégeoise.
1: Oui, c'est tout à fait.
0: Rayé de la carte.
1: Oui, oui, oui.
0: Ah, c'est abominable. Alors, cette association, Jessica, elle est née quand?
2: Donc, nous sommes déjà depuis 30 ans dans le milieu. Stop Alzheimer existe depuis 30 ans et donc nous avons déjà financé 289 projets à hauteur de 38,4 millions d'euros et c'est un montant exceptionnel, on est vraiment fiers de l'annoncer, mais il faut savoir qu'on se débrouille uniquement grâce à la générosité de nos donateurs, il n'y a vraiment aucune aide publique et donc voilà.
0: Vu les circonstances aujourd'hui, l'aide publique, il ne faut pas trop compter dessus. Hein.
2: Oui, j'imagine. Mais ça aurait été quand même sympa d'avoir quelque chose, enfin d'avoir une aide extérieure. Mais bon, voilà, on fait comme on peut.
0: Je m'en doute. Alors, votre association s'appelle Stop Alzheimer. Est-ce qu'on peut l'arrêter?
1: Aujourd'hui, malheureusement, non. On peut freiner son évolution. On peut freiner son évolution, mais on n'a pas encore de traitement capable d'arrêter la maladie. Donc, malheureusement, c'est pour ça que la recherche est tellement importante et qu'il faut continuer vraiment à essayer de comprendre beaucoup mieux cette maladie pour essayer de mieux la traiter. Pour le moment, oui, on a quelques médicaments qui permettent de ralentir un petit peu la maladie chez certains patients, qui fonctionnent environ chez 30% des patients, donc c'est loin d'être la panacée universelle.
0: De quoi s'agit-il exactement?
1: Alors, la maladie d'Alzheimer, c'est tout d'abord une maladie neurodégénérative. Ça veut dire qu'il y a dans cette maladie une perte de neurones qui est tout à fait anormale. Au cours de la vie, nous perdons tous des neurones. Depuis le premier jour après notre naissance, on estime qu'on perd environ 85 000 neurones par jour, c'est-à-dire un neurone par seconde.
0: Quand on n'en a pas beaucoup, ça fait mal.
1: Alors heureusement, on a une bonne réserve. On estime qu'on a environ un peu moins de 100 milliards de neurones. Mais dans la maladie d'Alzheimer, dans certaines régions du cerveau, il y a jusqu'à 70% des neurones qui meurent. Donc c'est une véritable maladie neurodégénérative.
0: Et dans dégénérative, c'est on connaît l'issue.
1: Et malheureusement, un neurone qui meurt, on ne va pas le récupérer.
0: C'est pas comme le foie.
1: C'est pas comme le foie,
0: qui peut se régénérer.
1: Exactement.
0: Hein. Ouais, ouais. Et ça, enfin, on connaît les problèmes de mémoire qui sont liés à ça. C'est surtout le centre de la mémoire qui est touché.
1: Alors, disons que ce sont les fonctions cognitives en général qui sont perturbées dans la maladie, mais c'est vrai que les premiers symptômes concernent la mémoire, hein, les pertes de mémoire. Alors attention, il y a perte de mémoire et perte de mémoire. Bon, tout le monde a oublié où on a mis son portefeuille, mais
0: oui.
1: Tout le monde n'oublie pas qu'on a un portefeuille.
0: Oui.
1: Hein, c'est souvent l'exemple que je donne.
0: C'est un bel exemple, oui.
1: Donc, mais il y a d'autres fonctions comme les fonctions exécutives, donc réaliser certaines tâches, les fonctions visuospatiales également, se repérer dans l'espace. Et le langage également. Mais c'est souvent la mémoire qui est touchée en premier.
0: Mais c'est compliqué parce que les symptômes se croisent avec d'autres maladies. Il faut vraiment arriver à la reconnaître.
1: Tout à fait. C'est vrai que bon, ces troubles cognitifs peuvent avoir différentes origines. D'abord, il y a d'autres démences que la maladie d'Alzheimer, mais on estime quand même que parmi les démences, la maladie d'Alzheimer représente environ 70 à 75%, donc c'est largement majoritaire. Mais d'autres pathologies peuvent être à l'origine de troubles cognitifs, évidemment. Je prends un exemple, une tumeur cérébrale peut par exemple aboutir à des troubles cognitifs et comportementaux, mais ce n'est pas une maladie d'Alzheimer, évidemment.
0: C'est ça. Donc la difficulté, c'est de bien poser le diagnostic.
1: C'est vrai. Alors au niveau diagnostic, je dirais que les choses ont bien progressé ces dernières années. Avant 2010, donc il n'y a pas si longtemps finalement, on a fait un diagnostic clinique de la maladie d'Alzheimer. Donc on constatait chez le patient ses déficits cognitifs. Mais il fallait attendre l'examen neuropathologique du cerveau post-mortem pour vraiment confirmer le diagnostic clinique de la maladie. Et cet examen révélait la présence des deux lésions qui sont tout à fait caractéristiques de la maladie, qu'on appelle les plaques séniles d'un côté et les dégénérescences neurofibrillaires de l'autre. Mais après 2010, l'imagerie cérébrale a fait des progrès considérables et aujourd'hui, du vivant du patient, il est possible de mettre en évidence les dépôts de protéines anormales dans les lésions caractéristiques de la maladie.
0: Donc ça progresse.
1: Ça progresse. De plus, tout récemment, mais ça c'est vraiment il y a quelques mois je dirais, il s'avère que le dosage d'une protéine particulière, une protéine tau modifiée dans le plasma, donc c'est-à-dire à partir d'une prise de sang, est véritablement un outil diagnostique très très intéressant et très précoce.
0: Bref, on va écouter un petit peu de musique et puis on va continuer à investiguer sur cette fameuse maladie qui finalement peut nous guetter tous.

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0: Nous retrouvons Jean-Noël Octave et Jessica Liu. Nous parlons aujourd'hui Alzheimer, une maladie très dégradante finalement. Il m'arrive assez souvent de conduire des gens vers des homes ou d'aller en chercher dans les homes. À chaque fois, c'est le code parce que ces gens sont enfermés. Contre leur gré, bien souvent, puisqu'ils ne se rendent pas forcément compte à chaque fois qu'ils sont malades. Et lorsqu'ils ont un éclair de lucidité, ils se disent « Mais pourquoi on m'a enfermé ?»
1: Absolument.
0: Difficile à vivre, hein, ça. Autant pour le malade que pour l'entourage.
1: C'est très difficile à vivre. C'est vrai que, évidemment, le problème chez ces patients, c'est que, comme je vous disais, les premiers troubles très, très importants, ce sont des troubles de mémoire. Et on dit généralement que la mémoire, elle sert à se souvenir de choses pour ne pas faire des erreurs dans le futur. Donc la mémoire joue un rôle important dans le passé, mais joue un rôle important pour le futur également. Mais chez ces patients, ce qui s'est passé, on l'oublie, et donc on ne sait pas se projeter dans le futur. Et donc c'est ça vraiment qui est extrêmement stressant chez ces patients, c'est qu'il y a une fenêtre qui correspond à l'instant présent qui se rétrécit de plus en plus. Mais il y a ces moments de lucidité, comme vous dites, où là, on est dans l'instant présent qui va peut-être durer une minute ou moins, mais c'est l'instant présent.
0: Et là, c'est le coup de massue. Hein.
1: Voilà.
0: Qu'est-ce que je fais là?
1: Voilà.
0: Qui suis-je?
1: Hein? Exactement.
0: Très, très compliqué. Alors, évidemment, on l'a dit dans la première séquence, Jessica, on fait des actions pour chercher des sous, parce que ça coûte vachement cher, la recherche.
2: Oui, tout à fait. Cette année, par exemple, nous avons financé 20 projets à hauteur de 4,5 millions d'euros. Et donc, il faut savoir que chez Stop Alzheimer, on collabore avec les universités belges. Nous avons deux types de financement. Une bourse qui s'élève à 300 000 euros, donc qui se fait sur 3 ans, qui est menée par un chercheur qui est aguerri dans le domaine, et une autre bourse que nous appelons Pilot Grant, qui va plutôt soutenir les jeunes chercheurs. Et donc, on donne aussi l'occasion à des personnes plus jeunes de pouvoir faire ses preuves.
0: Mais je pense que la recherche, elle est mondiale, là, parce que ce n'est pas un problème belge, la maladie d'Alzheimer. Donc, il y a une interconnexion qui vaut ce qu'elle vaut avec la géopolitique aujourd'hui. Je suppose qu'il y a des choses qui se sont compliquées depuis quelques mois. Je vois que vous opinez du chef, professeur. J'enfonce une porte ouverte, là, hein. Tout le monde sait de quoi je parle. Ça ne simplifie pas, évidemment, la chose.
1: Ça ne simplifie pas la chose. C'est vrai qu'on a, évidemment, à l'échelle de la Belgique, nous sommes un tout petit pays, mais croyez-moi qu'il y a une vraie réputation dans le domaine de la recherche sur la maladie d'Alzheimer. Il y a des universités, aussi bien du côté francophone que du côté néerlandophone, qui ont réellement réalisé des projets considérables dans le domaine de la recherche sur la maladie d'Alzheimer. Et donc, en toute modestie, nous sommes reconnus à l'échelle internationale de manière remarquable. Les collaborations internationales, ce sont évidemment des collaborations qui sont tout à fait indispensables. Et pour aller dans votre sens, il devient de plus en plus difficile maintenant, notamment avec nos collègues américains, d'avoir des collaborations parce que, comme vous le savez, la politique de Trump est telle que la science, ça ne vaut rien du tout. Il ne faut plus financer les projets de recherche aux États-Unis, à tel point que les universités européennes maintenant essayent d'attirer certains scientifiques qui ne sont plus très heureux chez eux aux États-Unis.
0: Oui, on a déjà qui sont arrivés en France, hein.
1: Oui, absolument.
0: Et sans doute chez nous aussi, mais pas avec les mêmes salaires.
1: Alors ça, c'est le problème, évidemment, c'est qu'il y a des différences d'échelle et qu'au niveau européen, il faut aussi trouver les moyens suffisants que pour pouvoir attirer ces chercheurs brillants.
0: Quels sont les moyens, Jessica, de financement qui s'offrent, je veux dire, aux citoyens lambda? Bon, il y a évidemment le don d'argent, il y a peut-être des actions que vous envisagez?
2: Oui, tout à fait. Donc ici, nous essayons d'être présents également sur les actions sportives. Souvent, le fundraising, donc créer des pages de collecte, permet aussi de rapporter énormément de dons. Par exemple, nous avons eu Victor Tekin qui a fait un Ironman pour nous et qui a récolté près de 4000 euros. C'est vraiment un très, très beau montant. Nous avons également comme source de dons les legs. Donc, c'est les personnes qui vont nous inscrire dans leur testament et qui font un leg à la Stop Alzheimer, oui, c'est ça. Et il faut savoir que les legs, parfois, sont même intéressants pour les personnes qui souhaitent donner, parce que fiscalement, ça permet d'optimiser aussi ce qui est légué aux familles et aux proches.
0: C'est pour les familles que c'est intéressant, la personne qui décède.
2: Oui, effectivement. Tout à fait. Mais après, c'est intéressant aussi parce que si elle veut donner plus à ses proches, ça permet d'optimiser le montant qui est au final octroyé. Toi, tu

0: Professeur, les traitements dont il est question, lesquels sont-ils ?
1: Alors, je dirais que depuis la fin des années, fin des années 90, début des années 2000, il y a certains médicaments qui sont toujours prescrits aujourd'hui pour ces patients atteints de maladie d'Alzheimer. Ce sont des inhibiteurs d'acétylcholinestérase. C'est un terme un petit peu magique, mais...
0: C'est presque un gros mot, hein.
1: Exactement. L'acétylcholine est un neurotransmetteur qui est produit par les neurones qui disparaissent en premier dans la maladie. Et donc, pour essayer de maintenir un taux d'acétylcholine dans le cerveau assez important, on donne des inhibiteurs de son enzyme de dégradation. Alors, ces inhibiteurs d'acétylcholinestérase, les cliniciens nous disent que c'est efficace chez environ 30% des patients parce que ça permet de freiner légèrement l'évolution de la maladie chez 30% des patients. Alors, beaucoup plus récemment, il y a un autre traitement qui est basé sur l'utilisation d'anticorps. C'est ce qu'on appelle des traitements par immunothérapie qui sont utilisés de nos jours dans de nombreuses maladies, y compris le cancer. Et il est vrai qu'à l'heure actuelle, il y a deux anticorps qui sont commercialisés aux États-Unis. Il y en a un qui pourrait être commercialisé en Europe, je mets au conditionnel. C'est vrai que l'Agence européenne des médicaments a donné son accord après de nombreuses et longues hésitations pour la commercialisation du Leqembi, qui est un de ces anticorps. Mais pour vous donner un petit revers de la médaille, c'est que tout récemment, la haute autorité de santé en France a refusé de rembourser ce médicament. Or, ça coûte des dizaines de milliers d'euros par an. Pourquoi ? Parce que ça a effectivement un bénéfice qui est significatif. C'est-à-dire que, en un an et demi, on arrive à récupérer de l'ordre de 20-25% des fonctions cognitives chez les patients. Mais ça reste malgré tout peu significatif. Et en plus, les risques secondaires sont relativement importants. Parmi ces risques, on retrouve de l'œdème cérébral, des petites hémorragies cérébrales. Donc, quelque part, l'équilibre risque-bénéfice fait qu'on hésite encore beaucoup à utiliser ces médicaments à l'heure actuelle.
0: Mais alors, une autre problématique, c'est que les sociétés pharmaceutiques, ce n'est pas des philanthropes.
1: Bien sûr.
0: Il faut qu'ils aient de l'intérêt.
1: Bien sûr. Et c'est vrai qu'en immunothérapie, par exemple, je vous donne un exemple, il y a finalement quelques années, 4 ou 5 ans d'ici, des anticorps avaient été développés par toute une série de sociétés pharmaceutiques et des études cliniques avaient été menées en immunothérapie. Et à cette époque, les anticorps qui avaient été développés ne montraient pas de résultats significatifs. Mais ces industries pharmaceutiques ont investi, on estime, plus de 100 milliards d'euros dans des études cliniques pour un retour qui était, pour ainsi dire, nul. Et on peut évidemment comprendre qu'à cette époque-là, pas mal de ces sociétés ont décidé purement et simplement de jeter le gant. Mais plus récemment, de nouveaux anticorps ont été développés par certaines d'entre elles. Et ces nouveaux anticorps semblent être plus encourageants puisqu'ils donnent des effets qui ne sont pas très importants mais qui sont significatifs malgré tout.
0: Jessica, comment les projets que vous envisagez de réaliser sont choisis ?
2: Alors, chez Stop Alzheimer, nous sommes très attentifs à l'utilisation de chaque euro. Et,
0: heureusement.
2: Ouais, surtout que c'est une garantie pour les donateurs aussi. Et donc, les projets sont sélectionnés rigoureusement. Dans un premier temps, on va toujours demander un minimum 2 experts à l'international. Et ensuite, les projets seront sélectionnés par notre comité scientifique, dont professeur Octave fait partie. Et ils sont tous, les 10 membres du conseil font partie des universités belges et on essaye de financer les projets qui ont le plus de potentiel et l'excellence scientifique également. Dernièrement, nous avons eu un de nos jeunes chercheurs qui a reçu le prix Marc Hurard par la princesse Astrid. Et donc, ça montre aussi bien que les projets que nous finançons sont vraiment, ont vraiment du potentiel.
0: Professeur, il y a combien à la louche de chercheurs chez nous qui travaillent sur ce projet-là ? Il y en a beaucoup en pourcentage, par exemple ?
1: Oh, ce n'est pas énorme. Hein. Ce n'est pas énorme. Je vous dirais que... Il y a dans chaque université fort probablement des chercheurs qui sont intéressés et qui travaillent sur la maladie d'Alzheimer. Le rêve que l'on pourrait imaginer à terme en Belgique, c'est d'avoir des instituts qui sont spécifiquement dédicacés à la maladie d'Alzheimer, ce qui n'existe pas pour le moment, contrairement à ce qu'on a pour le cancer, par exemple. Mais il faut bien se rendre compte que, malgré tous les efforts d'une fondation comme la Fondation Recherche Alzheimer, comme stopalzheimer.be, le financement disponible pour la recherche sur la maladie d'Alzheimer en Belgique est à peu près 20 fois moins important, 20 fois moins important que l'argent disponible pour la recherche sur le cancer. Et Dieu sait si dans les dernières années, les progrès réalisés dans le domaine du cancer sont tout à fait spectaculaires. Le problème, c'est que, vous le savez, c'est le nerf de la guerre. La recherche coûte extrêmement cher. Et donc, oui, il y a des chercheurs qui travaillent sur la maladie d'Alzheimer en Belgique, et ils sont de nouveau excellents. Mais si on avait 10 fois plus, parce que on avait 10 fois plus de moyens, la recherche avancerait plus vite.
0: On s'en doute, on s'en doute. Je pense que le moment est venu et il est important. Je vais encore parler 30 secondes pour que vous puissiez prendre note de ce que je vais vous annoncer, parce que je vais vous donner un numéro de compte sur lequel vous pouvez participer à justement soutenir cette recherche. Stopalzheimer.be, tout ça en un seul mot. Ça, c'est la fondation, c'est l'adresse de la fondation. Vous pouvez faire un don sur le compte BE29 2300 0602 81 64 au nom de Stop Alzheimer. Et vous pouvez également, comme l'a dit Jessica Liu, coucher Stop Alzheimer sur votre testament le moment venu. On parle d'Alzheimer, donc ne l'oubliez pas.
1: Très bien.
0: Professeur Octave, merci beaucoup de vous être dérangé jusqu'à notre studio à Namur. Merci Jessica, j'espère que nos auditeurs feront bel écho à vos messages.
1: Et merci
2: à vous.
1: À vous,
2: oui.

0: Et tout de suite, Belgitude.
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0: Tout le monde, évidemment, connaît des gens comme Marie Curie, comme Vézal, je ne vais pas encore en citer beaucoup d'autres, des grands noms. Eh bien, plus près de chez nous, il y a également des scientifiques de haut vol qui méritent qu'on s'attache à eux, qu'on s'attarde à eux. Et c'est le cas, par exemple, du professeur Pastoret de la faculté vétérinaire de l'Université de Liège. Et pour parler de ce grand monsieur, parce que c'en est un, nous avons rendez-vous ce matin avec le professeur Van der Plassen, qui est son successeur, on peut dire.
1: Oui, c'est exact.
0: Et il a été votre mentor aussi, ce monsieur-là.
1: Oui, bon, il a été successivement mon professeur de vaccinologie, d'immunologie, puis il est devenu mon promoteur de thèse, et après il est devenu un ami et un père spirituel, oui.
0: Alors pourquoi, alors c'est vous qui allez l'expliquer, pourquoi allons-nous parler aujourd'hui du professeur Pastoret? Qu'est-ce qu'il a fait de particulier? Parce que quand on s'imagine les professeurs dans les universités, ils sont dans leur amphithéâtre, ils font de la recherche, mais le grand public n'est pas forcément au courant. Et puis il y a des gens qui ont des poules, puis le renard vient manger leur poule. Mmh. Et le renard, ben, il est vecteur quelquefois de choses pas très bonnes. On est en plein dans le sujet là.
1: Oui, donc par rapport aux poules, je crains que le professeur Pastoret n'ait pas rendu service aux éleveurs de poules, parce que avant l'intervention du professeur Pastoret, donc on était encore victime en Europe de la rage vulpine. Donc c'est une rage qui était majoritairement hébergée par le renard roux, donc l'animal que nous connaissons, aussi un petit peu les blaireaux. Et cette rage agissait comme un magnifique moyen de régulation négative des populations de renards. La plupart des renards décédaient avant l'âge de 2 ans, tués par la rage. Après l'intervention de M. Pastoret, la rage a été éradiquée en Europe. Et là, c'est l'origine de l'explosion des populations de renards que l'on connaît, avec des renards qui atteignent facilement les 10-12 ans, comme nos races de chiens.
0: Ah,
1: donc,
0: ça
1: il n'a pas rendu service aux éleveurs de poules,
0: mais il a rendu service à qui alors?
1: Mais principalement à la population humaine, puisque la rage vulpine, elle tuait les renards, mais occasionnellement, les renards transmettaient la rage aux animaux domestiques, dont la vache, qui décédait de la rage, et l'homme se contaminait, soit directement par des renards, ou indirectement par d'autres animaux. Donc la rage vulpine était véritablement un problème de santé publique, où on s'est occupé de la rage vulpine, mais pas vraiment pour le renard. C'est surtout pour l'espèce humaine et nos animaux domestiques, pour éviter d'être contaminés directement ou indirectement à partir des renards.
0: Quel a été le parcours alors de M. Pastoret? Il est originaire de quelle région? Comment est-il? Voilà.
1: Donc M. Pastoret est d'origine de la province de Luxembourg. Il a grandi dans un village auquel il était très attaché, le village de Sterpenich.
0: Ce qui est un... Il est à peine belge, là, alors. Hein,
1: oui, oui, enfin,
0: oui, tout dépend. C'est de la frontière.
1: Quoi. Ouais, il a grandi dans une famille qui avait une activité agroforestière, et au sein d'une famille de 4 enfants. Et c'est assez comique parce qu'il s'appelait Paul-Pierre, il se prénommait Paul-Pierre, et il avait un frère qui se prénommait Pierre-Paul, et 2 sœurs qui s'appelaient Marie-Anne et Anne-Marie. Donc ses parents devaient de toute évidence avoir un esprit très systématique, ce qui est peut-être à l'origine de l'esprit très cartésien et rationnel du professeur Pastoret. Donc il a grandi dans ce village en ayant une admiration profonde pour les vétérinaires, surtout en
0: milieu rural.
1: En milieu rural, vous arrivez en pleine nuit, vous faites la césarienne, donc c'est très impressionnant. Et donc il a voulu devenir vétérinaire, il s'est inscrit à l'école vétérinaire à l'époque de Kureghem, puisque le siège était encore en plein centre de Bruxelles. Et pour la petite histoire, il a commencé ses études à l'école vétérinaire de Kureghem, et puis l'Université de Liège a racheté, ou je ne sais pas comment ils se sont arrangés, mais en tout cas a acquis la faculté de médecine vétérinaire en 1967. Et donc il a terminé ses études en 1970, diplômé docteur en médecine vétérinaire de l'Université de Liège, alors qu'il avait commencé ses études à l'école vétérinaire de Kureghem. Et en 1970, avec son diplôme en poche, il se lance dans la pratique. Il tombe véritablement amoureux du métier qu'il envisageait, et puis très rapidement, et c'est une chose dont il m'a souvent parlé, à partir de la première année, il est devenu lassé par la répétition des cas, la difficulté aussi de pouvoir aller jusqu'au bout des choses quand on rencontre des choses rares, mais faute de temps et de moyens, il devait abandonner ses investigations. Et ça, ça l'a frustré. Et je crois que c'était le chercheur qui est en lui qui naissait. Et donc, il s'est mis à peine un an après avoir été diplômé, il s'est mis à rechercher une possibilité de faire une carrière scientifique. Et la chance lui a souri, puisqu'en 1972, l'Université de Liège a ouvert ce poste pour étudier les maladies virales vétérinaires. Et donc, il a pris ce poste et démarré la fabuleuse carrière qu'on lui connaît.
0: Le renard, à l'époque, il était omniprésent. Il l'est toujours, d'ailleurs, omniprésent.
1: Ah, il est plus omniprésent maintenant qu'à l'époque, parce que les populations ont explosé. Mais il y avait des renards partout. Oui. Le renard est un animal qui s'acclimate très, très bien, même aux zones urbaines. Hein, on le voit de nos jours. Dans la campagne au pourtour de Bruxelles, les renards vont faire leur tour des terrasses le matin pour recueillir les croquettes que les gens leur donnent, parce qu'ils trouvent ça joli. Et c'est très beau. Mais oui, donc il y en a partout, des renards.

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0: pas.
1: Hors micro, on faisait un jeu de mots sur le nom du professeur. Pastoret, pasteur, Pastoret, petit pasteur. Non, il est au moins aussi grand. Hein.
2: Bon, on va pas.
1: Différent, on va pas
2: comparer.
1: Pas ouvrir un débat avec les Français.
2: Des chercheurs. Bon, je crois que Pasteur est probablement un des plus grands chercheurs de tous les temps. Quand on regarde la diversité des choses qu'il a découvert, avec les moyens scientifiques qu'il avait. Non, pour moi, Pastoret est un très très grand homme et un très très grand chercheur, mais Pasteur est à mes yeux un des plus grands chercheurs de tous les temps.
1: Mais on est dans le même domaine, la vaccination.
2: Oui. D'ailleurs, c'est assez comique de constater que Pasteur a développé un vaccin contre la rage, qui était un vaccin qui était injectable, et M. Pastoret, son génie, a été de contribuer au développement d'un vaccin qui était administrable par voie orale. Puisque la problématique avec les renards, c'est que vous ne pouvez pas les convaincre de se faire vacciner. Vous pouvez mettre des affiches dans les bois, vaccination anti-rabique gratuite en échange de distribution de chicken wings. Il n'y a pas de renards qui vont venir. Alors d'autres personnes vous diront, il n'y a qu'à les attraper. Alors si vous croyez qu'on peut attraper les renards facilement, ben, je vous conseille de regarder le film Rox et Rookie. Et vous verrez que ce n'est pas facile. Les ruses qu'on attribue aux renards dans ce film sont en deçà de la réalité. Donc on ne sait pas attraper les renards. Et donc l'astuce a été de développer un vaccin contre la rage compatible par voie orale, c'est-à-dire administré sous la forme d'un appât, d'une croquette, d'un snack que l'on distribue gratuitement aux renards. Et là, il y a trois chercheurs qui ont contribué à ça. Il y a tout d'abord la personne qui a démontré qu'on pouvait modifier génétiquement un virus pour lui faire exprimer la protéine d'un autre virus. Ça, c'est le professeur Jeffrey Smith de l'université d'Oxford, qui a montré qu'on pouvait modifier génétiquement le virus de la vaccine. Donc c'est le virus qui a servi à nous vacciner contre la variole. Et il a montré qu'on pouvait insérer dans ce virus le gène d'un autre virus, de manière à lui faire exprimer cette protéine en plus. Alors le deuxième chercheur, c'est Jean-Pierre Lecoq, qui lui a fabriqué le virus recombinant exprimant la glycoprotéine du virus de la rage. Donc il a pris le virus de la vaccine et il l'a modifié génétiquement pour lui insérer le gène codant pour la glycoprotéine G du virus de la rage. Et donc ça, il a montré que ça fonctionnait très très bien par injection. Et puis vient M. Pastoret qui lui a démontré que non seulement ça marche par injection, mais ça marche si vous le délivrez par voie orale. Et donc il a au début fait des analyses de proof of concept où il a administré avec une seringue dans la cavité buccale à des renards. Il a vu que ça fonctionnait et puis ils ont fabriqué avec une firme pharmaceutique une croquette qui contenait le vaccin, qui permettait, en les parachutant par hélicoptère au-dessus des bois, que les renards les trouvent, croquent l'appât, se vaccinent et ainsi se protègent contre la rage.
1: Est-ce qu'à chaque génération de renards, il fallait recommencer l'opération ?
2: Oui. Mais l'avantage, c'est que dès le moment où vous avez fait disparaître le virus par la vaccination, là, vous pouvez arrêter la vaccination. Mais il a fallu maintenir la vaccination plusieurs fois de suite pour se débarrasser définitivement du virus. Exactement comme on l'a fait pour la variole dans l'espèce humaine. On a vacciné pendant quelques années et puis quand il n'y a plus de virus du tout, on a arrêté de vacciner. C'est pourquoi les gens qui sont nés après 1980 ne sont plus vaccinés contre la variole.
1: Les renards, on a éradiqué cette rage en Belgique. Mais le
2: en
1: renard,
2: Europe.
1: Il connaît... En Europe.
2: En Europe.
1: Ah oui, j'allais dire, parce que le renard, il connaît pas de frontières.
2: Oui.
1: Ah,
2: c'est pas impossible qu'il y ait une réintroduction. On le voit très très bien pour le moment avec les mouvements des maladies infectieuses. On ne peut pas exclure que la rage soit réintroduite en Europe. Mais dans ce cas-là, si malheureusement elle se réinstalle, il faudra revacciner la population de renards. Oui.
1: Mais on a la solution maintenant.
2: On a la solution, oui. Oui.
1: C'est mais ça.
2: L'idéal... serait quand même de ne pas devoir la réutiliser.
1: Évidemment, mais je pense au loup, par exemple. La problématique du loup, on est assez proche quand même de populations qui bougent, qui traversent.
2: Oui, les loups, ils sont encore plus que le renard, font des migrations importantes. Et c'est clair que ces mouvements de population, d'animaux sauvages, ou parfois par le biais de l'homme, sont des causes de réintroduction fréquente de maladies.
1: Quelles sont les précautions à prendre ? Pour l'homme, par exemple, parce qu'on n'est jamais sûr à 100% que le renard qui traverse notre jardin ne soit... Enfin, ne soyons pas alarmistes, mais...
2: Oui. Donc la rage vulpine, contrairement à la rage urbaine, telle qu'on la décrivait du temps de Pasteur, donc la rage urbaine est une rage majoritairement furieuse. Donc ce sont des animaux, des chiens qui vont se mettre à parcourir des distances

0: Idéalement, il faut avoir l'animal qui vous a mordu. Ça permet de faire des analyses, mais c'est pas toujours le cas, évidemment.
1: Évidemment, on ne demande pas la carte de visite. Hein.
0: Non.
1: Non, mais ce sont des précautions qu'il faut dire aux gens, parce que
0: oui.
1: Allez, ces derniers temps, hein, il a fait très très beau, la forêt était très belle, on a eu un épisode de neige. C'est pas impossible qu'on puisse rencontrer un renard.
0: Oui, ou un renard blessé en bord de route. Alors, c'est tout à fait positif de s'aider pour l'aider, s'arrêter pour l'aider. Mais si en lui portant secours, vous êtes mordu, toute morsure doit donner suite à une visite chez le médecin et est considérée qu'il y a potentiellement un cas de. Il faut savoir que la rage, elle est systématiquement mortelle une fois déclarée. Donc, quand la rage, les symptômes nerveux se développent, vous êtes condamné à
1: C'est
0: mort.
1: trop tard.
0: Ben, c'est pas trop tard, ça va encore durer un petit temps, mais
1: Oui, mais enfin, la fin, on la
0: la
1: connaît.
0: fin, on la connaît. Et donc, il faut, plus tôt on intervient après la contamination, plus grande est la chance de stopper la maladie. Et la période d'incubation étant généralement longue. Surtout si on est. C'est un peu comique à raconter, mais il faut se faire mordre le plus loin possible du cerveau. Parce que le virus de la rage est en fait un virus qui va se transporter par transport rétroaxonal. Donc il rentre dans une terminaison nerveuse et il va remonter tout doucement la terminaison nerveuse jusqu'au cerveau. Donc c'est un peu comme de l'électricité dans un câble, mais très lentement. Et donc plus vous êtes mordu loin de votre cerveau, plus le temps d'incubation va être grand et plus on a de facilité à instaurer une immunité protectrice avant que la maladie se déclare.
1: Mauvaise nouvelle pour les petits.
0: Oui, ou les gens qui
1: Ou les
0: sont
1: enfants, plus sérieusement.
0: mordus au visage, tout ce qui est. Plus vous êtes proche du cerveau, plus la période d'incubation va être courte et moins on aura de temps pour intervenir pour instaurer la prophylaxie.

Alors, professeur, comme si vos journées n'étaient pas assez chargées avec tout ce que vous avez à faire ici dans cette faculté qui est quand même qui est renommée, hein, parce que il y a des plaques françaises sur le parking, hein, ça vient de loin, hein, pour venir profiter de la science. Vous êtes encore mis un autre chameau sur le dos, chameau pour un vétérinaire, ça se tient.

0: vous avez réalisé ou fait réaliser une stèle en hommage au professeur Pastoret. Alors, comment ça a commencé cette histoire-là? Et puis après, il a fallu la réaliser.
1: Oui. Bah, je crois qu'elle fait partie de la fierté que nous avons tous pour la faculté. Vous avez mentionné la science de la faculté. Il faut savoir que notre faculté est aussi très fortement réputée pour sa qualité clinique, que ce soit en petits animaux ou en grands animaux. On a une faculté dont on peut être très fier par justement ce mariage d'une science forte et d'une recherche clinique et d'une clinique très très forte. Alors l'histoire de la stèle, ben, quand M. Pastoret est décédé en 2015, ça a vraiment été un choc parce qu'on ne s'attendait pas à son...
0: Jeune, hein?
1: Oui, oui, très jeune. Donc on a été assez choqués. Moi, je voulais qu'un homme comme lui, qui a quand même une carrière scientifique remarquable, ne soit jamais oublié. Et il y a une phrase que j'aime beaucoup, c'est « Ne meurt vraiment que celui qui est oublié ». Et donc je me suis dit, comment perpétuer sa mémoire dans la faculté? Et donc l'idée était évidente, c'était de laisser une trace que chaque visiteur soit obligé de prendre conscience. Alors on a pensé au début à un buste, mais je trouve que ça fait un peu toujours tristounet.
0: Ça fait un peu dissection aussi. Hein.
1: Oui, ça fait un peu musée d'histoire naturelle, comme ça, je n'aime pas beaucoup. Et donc l'idée de faire quelque chose d'artistique, de beau, est née assez tôt. Et donc j'ai passé pas mal de temps à essayer d'imaginer quelque chose de symbolique, parce que j'aime beaucoup la symbolique dans l'art. Et donc j'ai imaginé cette scène qu'on peut admirer maintenant, de ce renard avec le virus de la rage derrière lui, pour bien illustrer que le problème est passé. Alors réaliser l'œuvre, ça n'a pas été facile, parce que bon, j'étais tombé amoureux du renard qui est sur la stèle quand je travaillais encore aux États-Unis. C'est une œuvre de Georgia Gerber, qui est une sculptrice américaine très connue. Et donc connue dans l'art, ça veut dire cher. Et donc au début, j'ai essayé de trouver un renard similaire. Je n'ai pas trouvé quelque chose qui me plaisait autant. Et un soir, j'ai fini par écrire à Madame Gerber, que je ne connaissais pas, pour lui faire part de mon projet. Et elle a accepté de nous vendre cette œuvre à un prix tout à fait réduit, ce qui a permis de l'acquérir. Et le virus, ben, on a dû le fabriquer, parce qu'un virus, il n'y a pas aucun artiste qui a fait un virus de la rage, donc c'est une pièce unique. Donc ça, c'est pour les deux bronzes. Puis il a fallu obtenir les autorisations d'installation au sein de l'université, ce qui ne s'est pas révélé facile. Faire le trou pour faire la dalle de fondation, trouver le rocher qui vient d'une carrière ici, pas très loin. Il fait 5 tonnes 3, donc il a fallu trouver un camion pour le transporter, ce qui n'a pas été évident non plus. Et tout ça a été fait par les gens du laboratoire. Donc je veux le souligner que ce monument est la création et l'expression d'une génération qui, pour la plupart, n'a pas connu M. Pastoret, mais j'imagine pour me faire plaisir à moi, mais pour remercier M. Pastoret et faire que chaque visiteur qui passe maintenant dans la faculté, bon, quand vous passez devant ce monument, vous ne pouvez pas vous empêcher de lire la plaque, parce que c'est tellement beau et intriguant. Et comme ça, les gens vont savoir qui était M. Pastoret et ne l'oublieront jamais.
0: Eh bien, c'était la raison pour laquelle on est venu vous rendre visite ce matin. Alors, voilà, parfait. Maintenant, quelles sont les différentes casseroles que vous avez sur le feu? Parce que la recherche, elle est toujours un pas en avant.
1: Ah, au niveau de mon...
0: niveau du job.
1: Oui, bah ici, ça va très bien. Moi, je suis très, très heureux de faire de la recherche à l'Université de Liège. Donc, nous avons une des choses dont on est peut-être les plus fiers, c'est le centre de recherche en aquaculture qui s'appelle IRCAO, pour Interdisciplinary Research Center on Aquatic Animals. Et c'est un centre qui va être inauguré dans quelques semaines, de 200 mètres d'ici, dans lequel on va réunir des expertises de recherche sur les organismes aquatiques d'eau douce au sein de l'université. Et là aussi, c'est une très grande fierté de notre université, parce qu'on regroupe une palette impressionnante de grands scientifiques qui travaillent sur ces thématiques.
0: Pour revenir, et ce sera la conclusion, pour revenir au professeur Pastoret, quelles étaient finalement vos relations? Elles étaient amicales, sinon vous n'auriez pas fait la stèle. Mais pour quelles raisons cette admiration est-elle si présente? Qu'est-ce qu'il a transmis? Parce qu'un enseignant, il transmet pas juste sa science.
1: Oui. Tout à fait. Donc, M. Pastoret, enfin, à mes yeux, c'était un homme avant tout qui transpirait la passion et qui savait la transmettre. C'était aussi un homme, en termes de qualité humaine, c'est l'homme, mais je ne le dis pas pour l'objet de cette interview, mais c'est probablement l'homme le plus simple, le plus humble que j'ai connu dans ma vie. C'est extraordinaire. Il poussait toujours les gens en avant. C'est un homme qui n'avait pas d'ego, comme bon, la science a tendance à sélectionner des gens qui ont un ego un peu surdimensionné.
0: C'est pas lui qui aurait signé le mémoire d'un de ses
1: Non,
0: étudiants,
1: ni
0: comme parfois ça se
1: ni
0: fait.
1: donner son nom au laboratoire.
0: Ouais.
1: Vous avez maintenant des organismes de financement de la recherche qui vous obligent à donner votre nom au laboratoire. Donc c'est quelque chose qui aurait fait hurler M. Pastoret. Il ne l'a jamais fait. Moi, je ne le ferai jamais non plus. Ce laboratoire s'appelle laboratoire de vaccinologie, comme lui l'a baptisé, et ça restera comme ça tant que moi je serai là. Mais donc c'était un homme humble, gentil, extrêmement intelligent, une force de travail. D'ailleurs, dans l'œuvre, on a voulu que le roc, le rocher, soit quelque chose d'imposant et de solide pour justement aussi illustrer la robustesse de l'homme et de son œuvre scientifique. Parce que rien de ce qu'il n'a fait n'a été démenti scientifiquement. Donc oui, c'était un grand homme. Il me manque beaucoup.
0: Merci beaucoup.

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1: Bonjour à tous. Pour ce nouveau portrait sur Radio Notre-Dame et RCF, mon invité nous livre un petit éloge spirituel de l'insimplicité, nous invitant à être heureux.
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1: Bonjour Père Maximilien Lefébure Dubus.
3: Bonjour Simon.
1: Alors, cet éloge spirituel de la simplicité, c'est le titre de votre ouvrage paru chez Arthège. Moi, je trouve qu'il arrive presque à point nommé. C'est vrai, dans notre société actuelle, nous sommes quand même particulièrement parasités par bon nombre de futilités qui nous empêchent presque de vivre l'instant présent, non ?
3: Oui, tout à fait, oui, je suis tout à fait d'accord. Et même nous, les religieux, parfois, on est hyper sollicités et donc on doit gagner en intériorité et donc en simplicité.
1: Vous avez vous-même ressenti cette quasi-urgence, c'est presque elle qui a motivé l'écriture de ce livre, de ce petit éloge de la spiritualité, de la simplicité ?
3: Oui, alors je pense que c'est un peu suite à l'ouvrage précédent sur le repos. J'avais écrit un éloge spirituel du repos qui m'a invité vraiment à prendre, découvrir à la fois le repos physique et le repos contemplatif. Et après, c'est une sorte d'évidence que si on ne prenait pas des moyens justement très simples et très ordinaires, eh bien, on n'arrivera pas à gagner ce repos et cette sérénité qui est nécessaire pour rencontrer à la fois Dieu et les autres.
1: La simplicité, j'ai presque envie de dire que en soi, c'est presque une philosophie de vie.
3: Oui, si vous voulez. C'est pas évident d'ailleurs à définir le terme simplicité. Je sais pas. C'est un peu comme l'humilité. On est humble, mais on ne sait pas et personne ne peut vraiment la définir, cette humilité, si ce n'est que l'humilité, c'est la vérité. Et en fait, je pense que la simplicité, c'est aussi ça. La simplicité, c'est être vrai. Vrai avec Dieu, vrai avec les autres, vrai avec soi-même.
1: Père Maximilien, racontez-nous l'écriture de ce livre. C'est presque un carnet d'exercices guidé par des citations, des écrivains, des évangiles.
3: Oui, en effet, j'avoue que j'aime bien être nourri et éclairé par, bien sûr, l'écriture sainte, mais aussi toute la sagesse de la littérature, la sagesse des saints, mais aussi des auteurs profanes. J'aime beaucoup Saint-Exupéry, j'aime beaucoup les grands classiques. Et aussi quelques auteurs modernes qui ouvrent des vraies pistes sur le thème de la simplicité, qui est très proche du thème de l'esprit d'enfance.
1: Oui, justement, j'allais y venir à cet esprit d'enfance. C'est la simplicité, on la connaît surtout lorsqu'on est enfant. On parle de l'âme d'enfant, celle que l'on perd en entrant dans l'âge adulte.
3: Oui, vous avez raison, c'est un peu cela, c'est que cette enfance qui reçoit tous les hommages du Seigneur dans l'Écriture, Jésus nous demande vraiment d'être enfant. Cet esprit d'enfance, on le perd un petit peu dans la confrontation avec la vie, avec cet éclatement de la personne devant tous les choix à faire, suite aux échecs et aux péchés. Le simple, j'aime bien revenir à l'étymologie du mot simple. Simple, ça veut dire, ça vient du latin simplex, sans pli. Être simple, c'est être sans pli, sans ombre, sans repli. L'enfant, en général, s'il n'a pas été blessé, l'enfant, il est sans repli, il est vrai. Quand il a mal, il dit qu'il a mal. Quand il a soif, il dit qu'il a soif. Cette simplicité, cette spontanéité, eh bien, on la perd assez vite à l'âge adulte où on se durcit, où on croit que le paraître prime sur l'être.
1: Je voudrais revenir, Père, à l'écriture de ce livre, ce petit éloge spirituel de la simplicité. Cet appel presque à retrouver la simplicité, ça a nécessité un état d'esprit particulier pour vous, peut-être qu'il appelle à un retour sur soi-même.
3: Oui, c'est vrai. Je pense que pour écrire un ouvrage comme ceci, c'est pas à la fois difficile, mais ça demande de prendre du temps. Moi, ça m'a pris du temps pour écrire cet ouvrage. J'ai depuis de longs mois, peu à peu, une sorte de convergence, d'évidence de ce thème, et donc je commence à collationner et être frappé, émerveillé aussi de